Et donc, d'une certaine manière, si on ne perçoit pas que le temps est un des éléments de la création, on risque de simplement voir alors ce que le siècle des Lumières va parler en termes de Dieu horloger qui fait son boulot et après il regarde un peu comment ça se passe, ou de la critique d'ailleurs assez injuste de Pascal sur Descartes qui parlait de pichenette initiale et après Pascal disait ça de Descartes, ce qui est faux, puisque Descartes parlait de création continuée. Enfin bon, passons. Vous voyez bien que ce qui est important, c'est de ne bien concevoir que la création, c'est à tout temps. Dieu crée tout le temps. Dieu éternel crée tout le temps. Et alors, on voit bien que si l'acte de création se développe dans toute l'étendue du temps, on ne voit pas pourquoi on va restreindre la puissance de Dieu à être créateur au moment du départ et pas au milieu du processus. Alors si on comprend ça, on n'a pas résolu tous les problèmes, bien entendu, mais déjà on a posé un cadre théorique dans lequel on peut un petit peu plus facilement discuter. Bon. Ça c'est un premier point. Le deuxième faux débat, si on conçoit que Dieu a dû créer, Dieu qui est parfait, doit donc créer parfaitement, et puisque c'est au début qu'il crée, bah une fois qu'il l'a fait, il ne peut plus revenir en arrière. Et donc, à ce moment-là, l'évolution est en quelque sorte attentatoire à la perfection de Dieu, qui est un des arguments, des choses qui grattent pour ceux qui ne veulent pas admettre que l'évolution, effectivement, puisse être un lieu de création. Mais encore une fois, je n'ai pas résolu le problème, j'ai simplement posé un premier point. Le deuxième point, c'est que derrière la question « l'homme descend-il du singe » et l'angoisse qu'on perçoit, disons, de dire « mais attendez, il y a quand même une dignité de l'homme, notamment dans la Bible. » Alors, on dit dans la Bible, Dieu parlant au pluriel, qui d'ailleurs, évidemment, permet de... C'est un pluriel de majesté, mais on peut renvoyer aussi au pluriel trinitaire. Faisons l'homme à notre image et à notre ressemblance. Et deux versets plus loin, le texte de la Genèse dit « Dieu créa l'homme à son image ». Et donc, on voit, et les pères de l'Église se sont engouffrés dans cette brèche, on voit que la ressemblance a disparu à deux versets qui se suivent. Et à deux versets de différence. Et en fait, les pères de l'Église vont dire, bon, bah, très bien, c'est parce que ça veut dire que le projet de Dieu, il dit, faisons l'homme à notre image, c'est son projet, il le crée à son image, et sa ressemblance, excusez-moi, il le crée à son image, et la ressemblance, c'est quelque chose à recevoir avec l'acquiescement de l'homme. Donc il y a un projet spirituel pour l'homme, hein, qui est de remplir, en quelque sorte, le programme que Dieu lui trace d'être certes créé à son image, mais d'aboutir avec sa grâce à sa ressemblance. Et donc la grandeur de l'homme va être dans ce projet de Dieu qui insuffle sa vie dans le second récit de création. Pas on voit cette image, vous savez, le récit plus ancien, cette image, là pour le coup, totalement poétique, ou en tout cas très visuel, très sensible, de Dieu qui insuffle sa vie, son souffle dans les narines d'Adam. Bon. Eh bien, la dignité de l'homme vient essentiellement de cet aspect théologal, hein, de capacité d'accueillir Dieu qui est mise en l'homme. Et cette dignité n'est pas d'ordre matériel, c'est pas fait avec des atomes différents. D'accord ? Peut-être une organisation qui est comme ci, qui est comme ça, mais enfin bon, fondamentalement, elle n'est pas spécifiquement différente. Fondamentalement, au niveau matériel. La dignité de l'homme n'est pas au niveau de la physico-chimie, n'est pas au niveau de la biologie, on peut discuter, il y a peut-être des plus, peut-être. Mais on va y revenir.
Mais fondamentalement, il n'y a pas une rupture ontologique, enfin quelque chose de fantastique. Mais là où il y a une rupture, c'est précisément dans le projet de Dieu de créer l'homme à son image pour qu'il acquiesce à la ressemblance. Et donc, quand on veut discuter de la dignité de l'homme, c'est à ce plan-là qu'il faut se mettre. Alors évidemment, je passe sous silence le Nouveau Testament, et cette dignité de l'homme, image et ressemblance de Dieu, évidemment, va être comme assumée, éclairée de l'intérieur par Jésus humano-divin, qui va prendre l'un de la Trinité, comme disait Sécrier avec dans l'exultation un père de l'Église, l'un de la Trinité s'est fait l'un de nous. Évidemment, c'est quelque chose qui va éclairer au plus haut point cette dignité de l'homme. Mais on voit bien que ce qui se passe au niveau de la physico-chimie et des processus biologiques est incommensurable, enfin, d'être un autre ordre que la dignité profonde, ontologique, théologale, hein, de relation de l'homme à Dieu. Alors, quels sont maintenant, voilà donc deux faux, je vais m'arrêter bientôt. Voilà donc deux faux débats de placer la création, il n'est pas seulement, c'est-à-dire dans le commencement, de placer la dignité de l'homme seulement au niveau biologique, parce que c'est pas le plus important. Alors, quelles sont les vraies questions? La vraie question, c'est effectivement de concevoir cette hominisation théologale, que j'appelais tout à l'heure, hein, cette anthropogénèse par rapport à l'anthropogénèse que nous décrit, eh bien, qu'essayent de nous décrire les sciences de la nature, n'est-ce pas? Qu'elles soient la cosmogénèse, la biogénèse, l'anthropogénèse à proprement parler, au plan scientifique. Donc, en fait, c'est là que se trouve le problème. Alors, on n'est pas complètement sans biscuit, puisque nous avons, dans l'Église catholique, on a eu un certain nombre de papes qui ont réfléchi à ce problème. Pie XII, par exemple, dans Humani Generis, a dit, bon, écoutez, que les scientifiques fassent leur travail. Nous, on ne voit pas d'objection a priori. C'est Pie XII, ça se passe au début des années 50. Hein, dans un texte qui est hautement disciplinaire. Hein, Humani Generis, c'est le titre dit, c'est pour réfuter des erreurs communément répandues, etc. Vous voyez? Alors, parmi ces erreurs, il n'y a pas la théorie de l'évolution. Donc, Pie XII nous dit, bon, a priori, on ne voit pas de problème, mais bon, moi, je suis en tant que pape, je suis gardien de la foi reçue des apôtres, et il y a quelque chose auquel nous tenons, c'est le péché originel. Donc j'identifie un problème au niveau du péché originel. Par exemple, si on prend saint Paul, par un seul homme, la mort est entrée dans le monde, la vie a été apportée par un homme. Donc c'est le problème du caractère originel, et non pas originel, c'est-à-dire transmis, mais originel du péché qui porte ce nom. Voilà. Donc il dit, bon, que les scientifiques fassent leur travail, moi je suis vigilant sur ce point, parce que c'est si je ne le fais pas, qu'il fera. Bon. Et Jean-Paul II, il y a quelques années, dit, bon, ce qui autant, reprend évidemment le texte de Pie XII, et dit, ce qui autant de Pie XII était de l'ordre de l'hypothèse, ça semble quand même, si on écoute les scientifiques, ça semble être quelque chose qui, comme cadre explicatif, eh bien, semble dépasser le cadre de l'hypothèse. Mais il dit avec force, et beaucoup mieux qu'évidemment que je ne le dis, mais il dit avec force que on aura beau décrire toute l'histoire naturelle qui a amené depuis la soupe du Big Bang jusqu'à ces grumeaux de sens, de signification que forment les molécules biologiques et les cellules, etc., et les organismes. Cette histoire naturelle, bon, que les scientifiques l'étudient. Mais il y a quelque chose qui n'est pas de l'ordre des sciences naturelles. C'est Dieu qui s'adresse

0: et par d'autres un petit peu, à mon avis, exagérés, qui disaient « la théorie de l'évolution est une théorie en crise ». Mais monsieur le professeur, toutes les théories sont en crise. C'est le propre même d'une théorie scientifique que d'être de façon permanente en crise. Donc, ce qu'on dit maintenant, on en rigolera peut-être il y a 30 ans. Enfin, on ne rigolera pas, mais enfin, on dira, bon, c'était un peu simple il y a 30 ans. J'arrive. Voilà. Donc, si vous voulez, ça, c'est le premier point. Le deuxième point, et c'est cette articulation qu'il faut bien penser, bien réfléchir. Le deuxième point, c'est que, effectivement, le fait d'accueillir la grâce de Dieu peut changer notre nature. Et d'une certaine manière, il y a une réflexion à faire sur l'impact de l'homme capax Dei sur son développement naturel. Donc en fait, ce n'est pas complètement séparé, mais ça c'est une vraie question. Mais je m'arrête là, et voilà, c'était juste pour illustrer, si vous voulez, ces rapports. Citons bien les choses, chacune à leur place, et à partir de ce moment-là, on peut discuter de façon sereine d'un certain nombre de problèmes.
1: Voilà, donc je vais essayer d'aborder un autre point de vue qui est, je dirais, plus personnel, puisque c'est un peu la question comment est-ce qu'on peut vivre de façon, je dirais, unifiée, à la fois son activité de scientifique chrétien, enfin de scientifique comme chrétien, et comment est-ce qu'on peut faire cette unité personnelle de vivre à la fois vraiment pleinement son travail de scientifique et pleinement sa foi chrétienne. Et comme disait Philippe, quelquefois ça paraît difficile de concilier les deux. Alors je vais partir un peu d'une expérience personnelle, mais je pense que ça rejoint quelque chose que vivent beaucoup de... Je dirais que Philippe, j'espère, vit aussi. Voilà, en fait moi pourquoi quand j'ai fait des sciences, c'est parce que j'avais envie de comprendre comment était fait le monde. C'est-à-dire que je me disais, mais c'est quand même extraordinaire, il y a ces étoiles, il y a cet univers, il y a cette matière qui est constituée d'atomes. Et pour moi, j'étais assez fascinée et j'avais envie de comprendre, d'aller plus loin. Et je crois que ça rejoint ce désir de connaître qui est inscrit dans le cœur de l'homme. C'est-à-dire qu'on n'est jamais complètement satisfait de ce qu'on a. On a toujours envie d'aller plus loin. On est poussé par un désir intérieur. Alors pour un chercheur, ça sera de connaître. Hein, mais je pense qu'on a beaucoup de désirs en nous. On a des désirs qui sont peut-être infinis. Et on sent bien qu'on a toujours envie d'aller plus loin. Donc moi, quand j'ai décidé de faire de la science, c'était avec un peu ce désir de me dire j'aimerais mieux comprendre, connaître l'univers et j'ai envie de savoir plus. Et je crois que ça rejoint cette soif de connaissance, ça peut rejoindre aussi cette soif de Dieu, parce que, comme tu disais, c'est vrai que Dieu, on n'a jamais fini de le connaître, de le découvrir, enfin, c'est une quête perpétuelle. Donc je pense qu'il y a déjà un rapport dans cette recherche de comprendre le monde dans lequel on vit. Et puis cette recherche intérieure qui peut être cette quête spirituelle de connaître Dieu de plus en plus. Et alors évidemment, quand on fait un travail de chercheur, on va travailler sur un point très précis. Hein, on est très spécialisé dans un domaine qui peut paraître pas grand-chose par rapport à l'immensité des découvertes à faire, mais je dirais que chacun va être là pour apporter sa petite pierre à l'édifice. Quand on est chercheur, on s'appuie sur le travail de tous ceux qui ont travaillé avant, et chacun... je dirais, va apporter quelque chose d'original et de nouveau. Et la question, c'est, je pense, effectivement, dans ce travail de recherche, il y a une recherche de la vérité, de découvrir le réel tel qu'il est, et que sans cesse, par exemple, moi je travaille de façon très technique, hein, je fais beaucoup d'expérimental, donc je vais faire un certain nombre d'expériences, et puis ensuite, je vais essayer de comprendre, eh bien, qu'est-ce que je peux déduire de ces expériences? Qu'est-ce que ça va m'apprendre? Alors, quelquefois, je fais un peu des prédictions. Je me dis, tiens, je devrais trouver ça. Et puis, en fait, je trouve autre chose. Donc, ça me remet en question. Et il y a cette perpétuelle confrontation entre la réalité et puis, nous, ce qu'on essaye d'imaginer, de se représenter, parce qu'on a toujours envie de pouvoir se représenter le monde, en fait, de se faire des modèles. Alors là, j'ai juste partagé une petite chose, mais il se trouve que je travaille sur un sujet depuis pas mal d'années, et puis bon, j'ai accumulé un certain nombre d'expériences, et je ne voyais pas clair. C'est-à-dire que j'avais toutes ces expériences, et puis j'ai interrogé d'autres scientifiques en leur disant, mais est-ce que vous avez déjà vu ça? Est-ce que vous comprenez ça? Puis ils me disaient, enfin, ils ne comprenaient pas non plus, en gros. Et puis tout d'un coup, bon, je vais...

0: préparais une conférence pour septembre, et j'ai commencé à me mettre sur le sujet et à poser des questions. Et ce qui a été incroyable, c'est qu'en 15 jours, j'ai reçu, je dirais, d'une façon un peu lumineuse, la réponse aux questions. Et je peux dire maintenant, j'ai pu comprendre, analyser le travail sur lequel je travaillais depuis des années. Et je me suis dit, mais vraiment, ça ne vient pas que de moi. C'est un peu comme une inspiration. Voilà, c'est comme une lumière qui est venue. Alors, il y a tout un travail derrière, mais je me disais intérieurement, je suis aussi inspirée par celui qui a créé tout cela. C'est-à-dire que si Dieu a créé le monde, il l'a créé intelligible, hein, il nous a donné l'intelligence pour le connaître, et ça, c'est une action de grâce, c'est d'avoir reçu de Dieu cette intelligence pour découvrir et connaître le monde que lui-même a créé. Et donc, cette lumière, on la reçoit en même temps. Cette compréhension du monde, c'est pas que notre effort personnel, même s'il est essentiel. Je pense qu'il y a aussi une part qu'on reçoit, voilà, cette lumière pour un problème précis. Et je trouve que dans la Bible, justement, si on relit le livre de la sagesse, il y a cet émerveillement. C'est Salomon qui dit « J'ai prié, l'intelligence m'a été donnée. C'est l'ouvrière de toutes choses qui m'a instruite. Voilà, » et c'est lui qui m'a donné de contendre les solstices, la ternance des temps, la nature. Voilà. Et donc, je pense que si Dieu nous a créés, s'il nous a donné cette capacité d'être dans ce monde, on peut déjà s'émerveiller de la beauté de cette création, parce que quand on voit tout ce foisonnement de... Voilà, que ce soit au niveau des multiplicités des plantes, des animaux, de l'univers, la façon dont il est construit. Et qu'en même temps, on voit bien qu'il y a des lois derrière, que cet univers n'est pas le fruit du hasard, mais que petit à petit, on découvre des théories qui permettent de voir à quel point il y a une unité derrière cet univers dans lequel on vit. Eh bien, voilà, ça conduit forcément, pour quelqu'un qui a la foi, eh bien, ça conduit à la louange, c'est-à-dire... je m'émerveille et je vais rendre grâce à Dieu parce qu'il a créé toute cette beauté et que je peux la comprendre de l'intérieur et que je peux recevoir un petit peu à travers ce travail scientifique de cette beauté. Alors évidemment, ce serait vrai dans chaque domaine, c'est-à-dire que moi je travaille là, mais je pense que ceux qui travaillent dans la biologie, que ceux qui travaillent dans la physique nucléaire, que chacun dans son domaine peut avoir un peu cette expérience d'émerveillement devant l'œuvre de Dieu, en fait, à travers sa création. Voilà. Et donc, je crois que ça conduit à l'adoration, de rendre grâce, de réaliser que... si Dieu cessait un instant de m'aimer, je n'existerais plus, je retournerais au néant. Donc, notre vie, le monde dans lequel on est, n'existe que parce que Dieu nous aime et qu'il veut continuer à lui donner sa vie et son existence. Et donc, c'est quand même quelque chose d'extraordinaire de participer un petit peu à cette œuvre de création à travers un travail de recherche.
1: Et évidemment, exprimé peut-être différemment, mais tous les scientifiques chrétiens vivent des choses analogues, c'est-à-dire à la fois l'émerveillement, la louange et finalement la contemplation de cet amour qui est le propre, qui est le moteur de l'adoration. On voit bien que devant cette réalité vécue, cette sorte de dichotomie entre foi et science qu'on envoie à la figure, nous, ça nous déstabilise. On se dit, mais attendez, c'est vrai, effectivement. Bon, nous on n'est pas du tout, on se sent bien dans nos baskets de scientifiques, en solidarité intellectuelle avec notre milieu. Bon, enfin, autant que dans un milieu intellectuel, on peut avoir des solidarités. Mais enfin, je veux dire, on participe à la vie scientifique avec nos moyens. Et par ailleurs, on se sent à l'aise dans la foi chrétienne. Être à l'aise, ça veut dire autant qu'on peut se sentir à l'aise dans la foi, parce que nous sommes des êtres pécheurs, nous sommes des êtres limités, nous ne sommes pas encore dans la vision béatifique. Donc on a toutes les difficultés, bien sûr, dans ce domaine comme les autres. Bon. Finalement, à la fois, cette crise nous paraît un concept plaqué un petit peu de gens qui n'ont pas été y voir de près. Mais en plus, elle ne reflète pas la pratique du scientifique chrétien qui non seulement ne voit pas la pratique des sciences comme un obstacle à la foi, mais qui voit un lieu où il trouve Dieu. Et d'une certaine manière, dans la catéchèse, on évoquait des problèmes, on les faisait que les évoquer, bien entendu, hein, que des questions que les enfants posent. Pourquoi ils les posent? Parce qu'ils entendent ces questions-là de façon diffuse, alors ils les ressortent. Parfois, ils simplement réfléchissent et se disent, bon, souvent, c'est parce qu'ils ont entendu des choses. Pas tout le temps, c'est vrai. Alors, on voit ça comme une crise, comme un obstacle, comme une difficulté. Mais si on explique que, comme disait Einstein, vous savez, qui a écrit pas mal de textes sur une vision non chrétienne et de façon générale non biblique, c'est-à-dire précisément ce qu'il refuse de la notion de Dieu personnel. Mais Einstein dit le plus incompréhensible, c'est que le monde soit compréhensible. Dans la pratique même de la science, on est placé au devant de la contemplation d'un Dieu créateur. Et cette création, on sait que c'est le Dieu créateur, c'est un autre mot de l'amour. Le père Pascal disait, il reprenait Fénelon, disait que la création est le premier amour de Dieu. Fénelon disait, bah oui, le premier acte d'amour, c'est de créer des hommes qui pourront répondre, s'ils veulent, à mon amour. Donc, par la pratique même, on est en face du Dieu créateur. Donc, à ce moment-là, on voit bien que les sciences ne sont pas un obstacle vers Dieu, mais c'est un lieu où on trouve Dieu. Mais ce n'est pas le seul, bien sûr. C'est la création artistique, la relation interpersonnelle, vous avez toutes les expériences humaines fortes. La science en est une. Et donc, si vous voulez, je crois qu'ils vont renverser les choses et dire, mais non, mais la science est une chance pour la proximité avec Dieu, pour l'annonce, l'évangélisation, le catéchisme, ce que vous voudrez. Donc dans une vision très positive, qui après tout, si les chrétiens n'ont pas ne sont pas mus par l'espérance, qui n'est pas une espérance béate, mais une espérance fondée sur celui en qui nous avons mis notre foi, bon, qui est amour, eh bien, qui aura cette espérance? Donc en fait, vous voyez, on renverse complètement les termes. Et quand on aborde ces questions-là, on se dit, mais attendez, de quoi vous parlez? Moi, ce n'est pas l'expérience que j'ai, des difficultés, j'en ai, tout le monde en a. Mais en fait, pour moi, la pratique scientifique, c'est ce que vient de vous dire Valérie, je crois, enfin, qui est représentative certainement, on vit plus ou moins fortement, eh bien, ce n'est pas du tout un problème. Voilà. Alors, c'est un peu en gros que je voulais dire. Aller de la crise à la chance. Vous voyez? Voilà. Alors, on a le temps pour des questions. Le psaume, n'est-ce pas, les cieux racontent la gloire de Dieu, hein, et effectivement on raconte, c'est le livre, effectivement. Alors en fait, ce que Valérie disait justement, effectivement, c'est une question de regard, c'est le regard de saint Augustin qui interroge et qui va au-delà de l'apparence et qui creuse. Et puis à un certain moment, disons que la science est une occasion de prendre position, de se dire, est-ce que ceci a un sens? Et d'ailleurs, on peut faire rebondir ce qui est vu, on peut aller au-delà de cet émerveillement, par rapport à ce qui est vu. Et il y a l'émerveillement auquel je faisais allusion d'Einstein, de dire, mais j'y comprends quelque chose. Et c'est un problème philosophique de grande portée. Je cite très simplement un dialogue de Platon, dans le Ménon. Ménon interroge Socrate et lui dit, comment ça se fait qu'on peut trouver ce qu'on cherche? Parce que si on le cherche, c'est qu'on ne le connaît pas. Et donc même si on passe à côté, on ne saura pas que c'est ce qu'on cherche, puisqu'on ne le connaît pas. Et si on dit c'est ça, c'est qu'on le savait, que c'était ça. Enfin, donc on sait pourquoi. C'est très évidemment dit par Platon, c'est mieux que ce que je vous raconte. Enfin, vous irez voir. Bon. C'est dans le Ménon. Voilà. Et alors c'est très très intéressant, parce qu'on voit comment Socrate s'en sort. Eh bien, Socrate, il dit, oui, mais attendez, nos anciens, dans les conceptions religieuses de nos anciens, il fait appel à la religion, c'est quand même extraordinaire. Alors, après, vous avez tout le mythe de la caverne, la réminiscence, etc. D'accord ? C'est là que ça intervient. Donc, alors, la solution chrétienne au problème de la connaissance, c'est la solution qui passe par la création. C'est Dieu qui crée l'homme. Ah oui, d'accord, merci. Voilà. Peut-être, voulez-vous que je vous lise Socrate, c'est peut-être mieux que ce que je, enfin Platon, c'est peut-être mieux que ce que je vous raconte, oui. Et comment t'y prendras-tu, Socrate, pour chercher une chose dont tu ne connais pas du tout ce qu'elle est ? Parmi les choses que tu ignores, laquelle te proposes-tu de rechercher ? À supposer même que par une chance extraordinaire tu tombes sur elle, comment sauras-tu que c'est elle, puisque tu ne l'as pas connue ? Socrate, je comprends ce que tu veux dire, mais non. Vois-tu bien quelle dispute soulève ce sujet que tu mets sur le tapis, qu'il n'est pas possible à l'homme de chercher ni ce qu'il sait, ni ce qu'il ne sait pas. Il ne saurait chercher ce qu'il sait puisqu'il le sait, et qu'en ce cas, il n'a pas besoin de le chercher. Ni ce qu'il ne sait pas par la raison qu'il ne sait même pas ce qu'il doit chercher. Donc Socrate n'a pas de réponse, mais il va chercher la religion. Hein ? Le chrétien, lui, n'a pas plus de réponse, mais il va chercher la conception de la création et la clé de la clé de la question que soulève Einstein, plus incompréhensible, c'est que le monde soit compréhensible, c'est qu'effectivement Dieu a créé le monde, mais il est l'ouvrier, pour parler comme le livre de la chasse, il est l'ouvrier de toute chose, mais il m'a aussi toute chose, donc en particulier moi, et il m'a créé à son image. Et donc oui, c'est dans cette connaturalité entre le monde créé, l'homme créé par le même Dieu, hein, et bien que finalement, d'un point de vue chrétien, le problème de la connaissance trouve sa solution. Et ça, si vous voulez, ça c'est une source d'émerveillement qui est presque encore plus forte, je dirais d'une certaine manière, qu'est l'émerveillement d'un ciel bleu ou la mer, etc., qui sont des lieux vraiment de communion avec le Créateur, bien entendu, je ne suis pas en train de minimiser. Mais quand en plus on se dit, mais nous, pauvres petits bonhommes, on arrive à balbutier des choses sur ces affaires-là, vous voyez, eh bien, ça prend une autre dimension, disons. Je ne sais pas si c'est plus ou moins, mais c'est autre chose. Et ça donne une épaisseur, si vous voulez, à l'activité de contemplation de la création. Et je crois que la mission franciscaine, au sens de Saint François d'Assise, du scientifique, c'est justement de faire parler le livre de la création de ce point de vue-là. Voilà.
2: C'est une question.
1: Mais justement, je vais vous dire. Voulez-vous que je vous réponde par une parabole ? Non. Mais attendez, dites-moi laquelle, parce que... Non, je suis prêt à vous répondre, parce que je ne cherche pas du tout à me... Non, mais quelle phrase ? Ah oui. Non, j'ai dit que le discours amoureux était un discours qui s'exprimait notamment, hein, parce qu'il s'exprime dans la création, s'exprimait notamment et dans la Bible sous la forme d'un discours de type poétique. D'accord ? Poétique. Et que la poésie, pour moi, c'est le... Alors, le jeu de miroir, ça fait référence à saint Paul. Hein, mais bon, oublions le jeu de miroir, si vous voulez. On va essayer d'être plus précis, de cadrer mieux ce que je voulais dire. La poésie, me semble-t-il, va essayer de... sinon de combler, mais du moins de faire, j'emploie le mot de chatoyer un peu, les différentes nuances d'une réalité autre, hein. L'amour, c'est la relation avec quelqu'un d'autre, hein. Relation qui est d'un autre qui est conçu comme le bien, c'est pour ça qu'on l'aime, d'accord. Et donc, en fait, devant cet autre, parce qu'il est autre, on ne le possède pas. Et donc, le discours est démuni. Et il essaie d'attraper des bouts, mais c'est une savonnette. Alors, il essaie d'attraper par un bout, il essaie d'attraper par un autre bout. Bon. Alors ça a l'air désespérant, mais on va revenir à Saint-Augustin après. Donc, si vous voulez, il y a différentes approches. Et ça, c'est ce que j'appelle un discours poétique. Pour rendre un petit peu ce caractère de plusieurs facettes de cet autre que j'essaie, d'attraper, du moins de concevoir, etc., eh bien, la poésie va m'aider parce qu'elle est le lieu du jeu des mots, ou des sens des mots. Et ça s'oppose à l'effort constant, et voué à l'échec d'ailleurs, d'un point de vue théorique et souvent pratique, du scientifique qui, lui, quand il dit un mot égale un sens. D'accord ? Eh bien, si un mot égale un sens, bonjour les dégâts pour parler à sa femme, enfin, ou à son mari, pas. Parce que c'est beaucoup plus compliqué que ça, on le sait bien. On sait bien que tout ne se joue pas dans une relation verbale où il y a une sorte d'échange mot pour sens. Il y a quelque chose, il y a un vécu, il y a une totalité. Hein, il y a une totalité. Et voilà, c'est ça que j'ai voulu dire. Alors, je reviens parce que ce que j'ai dit sur la savonnette, ça peut paraître un peu... Effectivement, si vous voulez, ce désir qui se développe, cette chose qui échappe, elle est marquée au coin du temps, de la temporalité. Et dans saint Augustin, notamment dans les confessions, vous avez le cœur inquiet au début, mais vous avez la paix du dernier jour à la fin. Et donc effectivement, dans la vision béatifique, on n'est plus dans le temps, et cette frustration du désir, qui est le moteur, qui est l'énergie, n'est-ce pas, qui est l'énergie de la démarche amoureuse, ou religieuse, mais c'est évidemment la même chose dont on parle ici. Donc c'est cette temporalité qui est le lieu d'expression hein, de cette frustration qui nous fait toujours aller de l'avant, eh bien elle va se trouver comme comprimée et le désir est assouvi dans la paix du huitième jour, pardon, du deuxième. Voilà. Donc, si vous voulez, voilà en gros ce que je voulais dire. Alors, je ne sais pas, comme ce n'était pas ce matin, je suis désolé, je viens d'arriver, je ne peux pas vous dire si ça contredit ce qui a été dit ce matin, en tout cas, c'est ça que je voulais dire.

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2: Tu ne commettras pas de vol, tu ne convoiteras pas. Romains 13, 9.

Chers amis auditeurs, pèlerins présents dans la chapelle des apparitions de Paray le Monial, bonsoir. Bonsoir à nos chères sœurs qui sont avec nous ce soir pour commencer ces nouvelles rencontres de Paray le Monial de ce mois de mars 2020. Dans la dynamique donc de cette année jubilaire de la canonisation de Marguerite Marie, ce mois-ci, effectivement, comme le Père Benoît vient de le dire, ce mois a été confié, l'animation a été confiée donc aux jésuites de Paray le Monial, mais aussi pour faire partager l'héritage des jésuites avec le Sacré-Cœur. C'est ce que nous allons déployer tout au long de ces prochains jours. Comment le charisme de la Compagnie de Jésus effectivement est lié au Sacré-Cœur avant même que la mission lui soit donnée formellement, vous le savez, par la dernière vision de Marguerite Marie le 2 juillet 1688, où elle reçoit, elle entend la mission confiée aux sœurs de la Visitation et au Père de la Compagnie de Jésus. Nous entendrons, nous découvrirons comment voilà, cette mission confiée un jour du temps eh bien, vient rejoindre ce qui anime profondément tout jésuite depuis qu'Ignace de Loyola s'est laissé lui-même toucher au cœur dans son itinéraire personnel. Mais ce soir, nous allons nous laisser conduire et introduire dans l'heure sainte qui suivra dans un peu plus de trois quarts d'heure, avec un compagnon de Jésus qui, toute sa vie, a été au service de la liturgie, avec le père Didier Rimaud. Je pense que certains d'entre vous le connaissent sans le connaître, le connaissent pour avoir chanté, prié certaines de ses hymnes, en se laissant porter par les textes de la liturgie, des rituels, des sacrements. Pour nous mettre en route, simplement écoutons un extrait de l'invitation que Jean-Paul II donnait aux jésuites lors de sa visite en 1986 à Paray le Monial. Cœur du mot qu'il adressait à l'ensemble de la Compagnie de Jésus, le pape Jean-Paul II disait ceci. Je désire vivement que vous poursuiviez par une action persévérante la diffusion du véritable culte du cœur du Christ et que vous soyez toujours prêts à apporter une aide efficace à mes frères dans l'épiscopat afin de promouvoir ce culte partout. Et écoutez bien la suite, en prenant soin de trouver les moyens les plus adaptés de le présenter et de le pratiquer, afin que l'homme d'aujourd'hui, avec sa mentalité et sa sensibilité propre, y découvre la vraie réponse à ses interrogations et à ses attentes. Déployez tous les efforts possibles pour accomplir cette mission. Vous entendez bien, voilà, trouver les moyens, tous les moyens les plus adaptés pour présenter et pratiquer le culte du cœur du Christ. Autrement dit, si la connaissance des sources directes, des sources historiques, de l'expérience du cœur de Jésus sont indispensables, et c'est ce que nous faisons régulièrement en nous replongeant dans l'expérience directe de Marguerite Marie, de Claude la Colombière, en retrouvant leurs écrits directs, cela ne suffit pas. On ne peut pas rester simplement à la réception directe de ce qu'ils ont pu écrire à leur époque du XVIIe siècle. Il faut aussi se risquer en permanence dans un travail de traduction de cette expérience
pour la rendre aussi accessible à nos contemporains. Travail perpétuel de traduction. Trouver les mots d'aujourd'hui pour dire l'expérience non seulement d'hier, mais l'expérience toujours actuelle du cœur de Jésus. Bien, c'est justement le travail que font les poètes, les liturges, en se laissant travailler par les mots qui traversent leur propre corps, leur propre sensibilité, pour chercher à dire en permanence cette expérience transcendante de notre foi, cette expérience qui traverse tout le temps et qui pourtant ne cesse de se dire avec le mot, avec les mots de chaque génération. Et vous savez que c'est le rôle des hymnes liturgiques de nous porter ainsi dans la prière. Les hymnes liturgiques qui sont priés, qui sont le fruit de la prière de ces frères et sœurs liturges, souvent moines, moniales, et qui livrent le résultat de cette prière et de cette traversée dans leur propre corps, dans leur chair, des mots, des images, des saveurs, une musique pour aujourd'hui. Témoignage en cela du chemin d'incarnation qui se poursuit toujours dans le temps, qui vient jusqu'à saisir nos corps, notre intelligence, notre sensibilité et notre cœur en tant que lieu d'unification de notre personnalité, de notre identité profonde. Et voyez qu'il nous est donné alors de prendre le temps de nous laisser approprier par ces hymnes, par ces compositions poétiques, se laisser porter par le jeu des saveurs, des couleurs, par les jeux des mots du langage, en se laissant toucher par les répétitivités, les permanences, les variations qui apparaissent dans telle ou telle composition de tel ou tel poème, pour se rendre attentif à frais nouveaux de ce qui est permanent et de ce qui se transforme, de ce qui crée du rythme, de ce qui progressivement nous laisse entendre à frais nouveaux la musique intérieure, la musique même de Dieu, la musique de la vie de Dieu, au cœur de chacun, au cœur du monde. C'est à cela que s'est consacré donc notre compagnon Didier Rimaud pendant la totalité de sa vie de jésuite. Alors je vous donne juste quelques petits repères pour justement marquer ce chemin d'incarnation, d'où vient-il, et quelques éléments de sa vie. Il est intéressant dans l'itinéraire de figures spirituelles d'être attentif au moment de leur naissance et au moment de leur Pâque, de leur passage au ciel. Didier Rimaud est né un 6 août 1922, c'est-à-dire jour de la fête de la Transfiguration. Il est né dans une famille lyonnaise de bourgeoisie militaire, mais il est né en Bretagne, profondément breton, à Carnac. Il y en a d'autres parmi nous, je ne dirai pas lesquels, qui sont sensibles à cette dimension bien enracinée de la Bretagne. Mais rapidement, sa vie est traversée, sa vie d'enfance, par toutes sortes d'épreuves. Sa sœur aînée meurt à 18 ans. Deux de ses frères seront tués dans des conflits en Indochine, en Algérie.
rapidement, l'épreuve et la souffrance vient marquer la vie de Didier Rimaud, bien avant même qu'il n'entre dans la compagnie de Jésus. Mais très tôt, il montrera des talents d'artiste, une sensibilité très forte, amoureux de la beauté et de la musique. Très tôt, il peindra des aquarelles, écrira des poèmes, sculptera le bois, collectionnera, dit-il, les coquillages, et passant du temps à improviser, au violon, au piano. Il entre dans la compagnie de Jésus à 19 ans, un 15 octobre 1941. 15 octobre, ah, c'est pas très loin d'un 16 octobre. Il est ordonné le 30 juillet 1955, veille de la Saint-Ignace, date ordinaire pour des ordinations à cette époque-là, pour des jésuites. Mais il fera son troisième an, c'est-à-dire la clôture de sa formation, ce qui s'appelle justement l'école du cœur, à Paray-le-Monial. Paray-le-Monial qui était, dans les années encore 61-62, le lieu du troisième an, lieu de la formation ultime des jésuites. Vous savez, ce temps que vécut Claude la Colombière juste avant d'arriver à Paray-le-Monial. Eh bien, Didier Rimaud vivra cette école du cœur à Paray-le-Monial, justement. Puis tout le reste de sa vie va être consacré donc au service de la liturgie pendant plus de 40 ans. Au Centre national de la pastorale liturgique. Et il va être de ceux qui va, dans cette période de concile et d'après-concile, sa plus grande contribution va être déjà de travailler à la traduction en français de tous les rituels liturgiques. Tous les rituels que nous utilisons encore aujourd'hui ont été traduits par Didier Rimaud, et bien sûr d'autres, mais en particulier, il a été essentiel dans ce travail. Il a travaillé aussi à la traduction des psaumes, les psaumes que nous chantons dans la liturgie, avec, dans le psautier, lorsque vous utilisez le psautier, vous savez, les oraisons adaptées à chaque psaume pour donner leur dimension christologique, eh bien, ça a été l'œuvre, le travail fondamental de Didier Rimaud. Et puis, le reste de ce temps, il l'a consacré à l'écriture, à la composition de toutes sortes d'hymnes, de chants liturgiques, de poèmes. Il est décédé un 24 décembre 2003. 24 décembre, nuit de Noël, fête de l'incarnation, mystère de l'incarnation. Voilà une vie donc qui a été traversée, vous voyez, par la transfiguration, mystère jusqu'au mystère de l'incarnation. Et tout au long de ses années de vie et de service, il le dit lui-même dans une interview à la fin de sa vie, « J'ai été continuellement interrogé par la passion du Christ dans l'humanité en souffrance. » Contempler les traces de résurrection, les espérances dans la misère, c'est plus difficile. Mais la liturgie, justement, invite à célébrer la totalité du mystère du Christ jusqu'en sa dimension cosmique. Dimension cosmique. Nous qui sommes ici dans la chapelle des apparitions, eh bien, nous y sommes particulièrement sensibles. D'autant plus qu'il y a cette très belle fresque qui laisse entendre et nous laisse sentir cette dimension cosmique du rayonnement de l'amour de Dieu depuis son centre le plus intime, depuis son cœur. La liturgie, justement, invite à célébrer la totalité du mystère du Christ, sa dimension cosmique.
On parle beaucoup de Jésus, de l'Évangile, mais le Christ vers lequel on va, ce Christ qui ne cesse de venir vers nous. Nous ne sommes qu'au début de la redécouverte de ce mystère du Christ. Il en manque encore souvent l'intelligence profonde, l'intelligence qui plonge au cœur. Avant d'écouter et de lire quelques-unes de ces hymnes, écoutons simplement le témoignage qu'un de nos provinciaux, un responsable des jésuites de France de l'époque, au moment du décès de notre compagnon Didier Rimaud, a pu écrire. À la manière de Marie, le croyant dit et chante sa foi en laissant résonner en lui la parole qu'il a écoutée et méditée. Didier Rimaud a cet amour brûlant des Écritures qui ouvre la ténèbre à la lumière qui l'habite. Les yeux fixés sur le Christ et sur ce que nous livrent les Écritures, il laisse paraître celui dont la présence inaugure les temps nouveaux. Viennent les cieux nouveaux, viennent la terre nouvelle. Ce sera une des hymnes que composera Didier Rimaud justement, et justement, tout particulièrement, lors de la venue de Jean-Paul II ici à Paray-le-Monial en 1986. Le chantre de Dieu et de ses œuvres est aussi le poète à la sensibilité frémissante, qui ne se lasse pas de dire la beauté du monde et la grandeur d'une vie humaine dans son irréductible singularité. Et il nous fait percevoir combien l'existence, nos existences quotidiennes, sont comme chargées d'infinitude. Les couleurs, les sons, les éléments et les saisons, l'infime et l'immense, tout parle du Verbe silencieux qui vient frapper à la porte du cœur de l'homme pour y demeurer. Alors, poursuit notre provincial en parlant de notre compagnon, alors il importe de ne pas craindre que l'Esprit donne et garde un cœur de chair à qui peut dire avec le psalmiste « Heureux les hommes dont tu es la force, des chemins s'ouvrent dans leur cœur. » Eh bien, ce sont ces mots qui ont traversé son cœur, un cœur attaché au Christ que nous allons écouter maintenant, découvrir et qui pourront pour les auditeurs de Radio Espérance, ça sera un peu plus difficile, mais pour les pèlerins qui sont présents dans la chapelle, ils pourront, dans la suite de leur sainte, se laisser nourrir par ces mots qui sont présents sur les feuilles qui vous ont été remises et qui nous laissent entendre cette expérience du cœur de Jésus pour aujourd'hui. Ainsi, dans cette première composition qui s'appelle « Avance en eau profonde », nous pouvons entendre comme un motif récurrent le travail permanent du Seigneur dans le lieu central de notre être qui est appelé à s'ouvrir sans crainte. N'aie donc pas peur, la voix du Seigneur murmure à ton cœur. Elle murmure à ton cœur d'avancer en eau profonde. Ça, c'est le petit noyau que nous allons entendre repris de manière répétitive dans cette première hymne. Et vous allez pouvoir vous attacher à ce qui est permanent, la reprise régulière d'une interpellation de l'Église tout entière
Église en travail du royaume, Église au service de l'homme, Église envoyée dans le monde. Là, le poète s'adresse à toute l'Église en tant que corps du Christ qui poursuit son œuvre dans le monde. Elle est appelée à une attitude, à une décision intérieure. Mets ta foi, ouvre-toi, livre-toi. Une ouverture vers un abandon toujours plus grand, pour une ouverture à l'universel. Je vous lis cet hymne. Église en travail du royaume, avance au large. Mets ta foi dans la parole du Christ. Tu peux compter sur sa puissance. N'aie donc pas peur, la voix du Seigneur murmure à ton cœur d'avancer en eau profonde, les yeux fixés sur l'Évangile. Église au service de l'homme, avance au large, ouvre-toi à qui t'appelle aujourd'hui. Réponds aux cris de cette terre. N'aie donc pas peur, la voix du Seigneur murmure à ton cœur d'avancer en eau profonde à la rencontre des plus pauvres. Église envoyée dans le monde, avance au large, livre-toi à la poussée de l'esprit, toujours à l'œuvre au long des âges. N'aie donc pas peur, la voix du Seigneur murmure à ton cœur d'avancer en eau profonde. Peuple de Dieu pour tous les peuples. Invitation donc à l'Église tout entière, dont nous faisons partie, donc invitation à chacun, chacune d'entre nous, de se laisser mettre en route vers l'horizon de tous les peuples, en se laissant enseigner par la voix du Seigneur qui vient justement parler, murmurer à ton cœur et qui t'invite à l'aventure au grand large, à avancer en eau profonde. Deuxième hymne que nous pouvons écouter. La source qui jaillit. Là, nous allons pouvoir réentendre les réminiscences de l'expérience de l'Évangile, en particulier de l'Évangile de Jean en ses chapitres 7 et 19. Vous savez, le moment du grand cri de Jésus, qu'il vienne à moi celui qui a soif et qu'il boive. De son cœur jaillira la source d'eau vive. De même que quelques chapitres plus loin, au chapitre 19, l'expérience, là, maintenant décisive, du cœur transpercé de Jésus. Laissons les images qui vont être utilisées par le poète et qui nous disent la grandeur de la création, comment elle se révèle, en fait, et elle se découvre dans le mystère du cœur. Et comment elle nous introduit à une intercession plus large, une intercession large, où est proclamé l'amour débordant, l'amour qui déborde le mal.
La source qui jaillit témoigne de la mer. La feuille dans le ciel témoigne de ses racines. La graine au cœur du fruit témoigne de la fleur. La sève de l'aubier témoigne du soleil. Il y a plus en vous qu'en toutes les forêts. Vous avez leur silence et leur monde secret. Ne cherchez pas ailleurs ce que le cœur enferme. Découvrez vos jardins, vos marais et vos îles. Mais cherchez-les très loin, comme font les racines. Très loin, dans les régions nocturnes de vous-même. Que pour chaque douleur se lève une tendresse. Qu'il y ait plus d'amour qu'il n'y a de misère. Qu'il y ait plus de paix qu'il n'y a de colère. Et bien plus de bonté qu'il n'y a de détresse. Vous avez entendu, voilà, dans ce jeu d'images qui nous font prendre conscience de la grandeur du cosmos et du mystère de la création, jusque dans la graine au cœur du fruit qui témoigne déjà de l'ensemble de la fleur, et bien comment ce monde immense se retrouve même au cœur de l'homme. Et la grandeur n'est pas à chercher ailleurs que dans ce que le cœur enferme, renferme, contient. Et cette invitation à cette plongée toujours plus profonde, cherchez-les très loin, comme font les racines. Très loin dans les régions nocturnes, autrement dit, tout doit être saisi. Et dans le cœur, et par le cœur, tout est saisi, jusqu'aux profondeurs les plus obscures de notre être. Mais alors, dans cette expérience qui ne se dit pas là de manière explicite, mais qui est bien présente, d'union au cœur de Jésus, alors il y a cette intercession pour l'ensemble de la création, marqué, défiguré par un mal, par une souffrance, par une douleur, et bien que l'amour qui jaillit de ce cœur vienne tous déborder et tout emporter. Un troisième poème qui peut nous porter. Trouvons sur la page suivante pour ceux qui ont les feuilles sous les yeux, qui s'intitule « Désir de l'âme ». Désir de l'âme. Dans une première strophe, il y a comme un titre qui annonce toute une dynamique d'une progression, d'une rencontre qui va se mettre en route. Et puis ensuite, par quelques mots très brefs, à nouveau, comme un grand zoom qui va s'opérer. À nouveau, nous allons passer des éléments du ciel, ton arc dans le ciel, faisant même penser à l'arc en ciel, bien sûr. Nous allons aboutir dans le secret des cœurs, où se trouve enfoui le mystère du nom de chacun. Ton nom sur mon cœur, mon nom dans le tien.
expérience d'une réciprocité, d'un cœur à cœur, d'amitié, une union. Puis, le poème se déroulant, nous trouverons comme au centre de l'affiche, au centre de ce poème, le cœur qui se dit « Mon trésor sera là où sera mon cœur ». Le cœur de l'homme, lieu de son trésor. Et à nouveau, dans un échange entre un « tu » et un « je », circulation d'un amour qui crée, d'un amour qui me constitue et dans lequel je suis invité et je me découvre participant, puisque à la toute fin du poème, dans les trois dernières lignes, nous entendrons « Et moi, je te fais sourire, je participe à ce mystère de Dieu » en le rendant par ma chair présent au monde, je te fais sourire. Je te constitue sourire par mon humanité, traversée par le souffle de ta vie. Laissons ces images venir nous visiter. Laissons-nous emporter par elles dans ce qu'elles peuvent nous dire peut-être ce soir. Et révélé du désir de notre âme. Vers ton nom, vers la mémoire de toi, va le désir de l'âme. Tu as écrit ton arc dans le ciel, ta loi sur la pierre, mon péché sur le sable, ton nom sur mon cœur et mon nom dans le tien. Dans ta main, mon péché, comme un flocon de neige dans le feu. Mon trésor sera là où sera mon cœur. Même en la nuit, tout est lumière. Tout n'est que feu en plein hiver. Même en tristesse, tout est joie. Tu as fait le vent, la mer et les sources. Tu as fait la nuit, le jour et l'aurore. Tu as fait mes mains, mon cœur et mes larmes. Et moi, je te fais sourire. Par ce poème, par cette prière, nous sommes invités à répondre amour pour amour.

nous approchons de l'heure sainte, nous pouvons écouter à travers cet autre poème combien le poète nous fait entendre plus en profondeur dans l'accueil de l'écriture les mots mêmes que le Fils a pu prononcer à son Père. Ainsi, dans « Mon Dieu et mon Père » que nous avons sur la première page, nous entrons dans l'intimité du cœur de Jésus. Alors que l'Écriture, que l'Évangile nous dit que Jésus a pris ce temps décisif en solitude à Gethsémani, à prier son Père, qu'il nous l'a laissé entendre quelques mots de cette prière. Ainsi, le poète, touché par l'intimité avec Jésus, nous laisse entendre d'autres mots que Jésus a pu s'adresser à son Père. Et dans ces mots, nous ne faisons que réentendre aussi les harmoniques de la prière de Jésus en Jean 17 en particulier, et de cette transformation qu'il opère en se livrant totalement pour nous. Voici mon corps livré pour vous, voici mon sang versé pour vous. C'est-à-dire, avec la donation du Seigneur, il nous dit combien nous devenons son propre corps. Alors nous pouvons entendre cette prière de Jésus à son Père, de prendre soin de son corps.

et en lui. Entrez dans cette unification totale avec Jésus, qui nous a livré son corps pour que nous devenions son propre corps. Laissons les mots du poète venir encore une fois nous nourrir et nous disposer de cette heure sainte qui justement approche. Mon Dieu et mon Père, ne sois pas étonné de ma prière et que je la fasse à haute voix devant ceux que tu m'as donnés. Je veux qu'ils m'entendent te parler pour qu'ils revêtent mes sentiments. Père, s'il est possible, qu'ils aient en eux ma joie dans sa plénitude. Rappelle-toi, Père, tu ne voulais ni offrande ni sacrifice, alors tu m'as ouvert mes oreilles. Tu m'as donné un corps et j'ai dit, voici, je viens. Je viens pour accomplir ce que tu veux que je fasse. Ce corps que tu m'as donné, je l'ai remis avec mon esprit, en le livrant aux mains de mes frères, pour te rendre grâce. Et ils sont devenus les os de mes os, et la chair de ma chair. Mon corps, désormais, dont je ne serai jamais séparé. C'est pour ce grand corps de mon humanité et chacune des cellules qui le composent que je te supplie maintenant. Je ne te demande pas de le soustraire à la violence du monde, mais de le garder du mensonge, de le garder en ton nom. Sanctifie-le par la vérité, puisque c'est pour lui que la croix m'a sanctifié. Qu'il prenne ses appuis sur la parole que je lui ai donné, qu'il la proclame avec assurance dans les épreuves, qu'il défende partout la justice de ton royaume, sans jamais s'allier à des pouvoirs corrompus, qu'il soit au service du pauvre et du faible et témoigne toujours de ta miséricorde. Qu'il consente sans réserve à la vie que ton amour lui prodigue en abondance. Qu'il parvienne à son unité parfaite pour que le monde croie que tu m'as envoyé et que tu l'aimes comme tu m'aimes. Réponds-lui comme tu m'as répondu au matin de Pâques. Tu m'as fait reprendre pied sur le roc, tu as raffermi mes pas. Agis pour lui, comme tu as agi pour moi. Qu'il n'ait plus rien à craindre de la mort. Avec cette prière de Jésus, transmise par un frère, un compagnon de Jésus, eh bien nous nous apprêtons à entrer dans cette veille avec Jésus, dans la passion de Jésus. Nous qui réentendons

avec cette prière. Combien, oui, comme Marguerite Marie et Claude la Colombière l'ont vécu en cette chapelle même, notamment lors de la vision dite des trois cœurs par Marguerite Marie, cette transformation à l'intime qui s'opère par le mystère eucharistique, où nous devenons nous-mêmes le corps du Seigneur. Jésus, parlant à son Père de son corps, lui parle de chacun de nous. Préparons-nous à parler avec lui, à notre Père qui est dans les cieux, en cette heure maintenant qui est advenue, l'heure sainte.

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2: Si quelqu'un te réquisitionne pour faire 1000 pas, fais-en 2000 avec lui. Matthieu 5, 41.

Eh bien, le moment est venu de notre deuxième conférence de cette journée de récollection est consacrée à la question de savoir si l'Esprit Saint est optionnel ou essentiel dans ma vie chrétienne. Alors, la formulation de la question est un peu rhétorique parce que on a déjà un petit peu la réponse, mais néanmoins, peut-être qu'en introduction, ça peut valoir la peine de se demander pourquoi on se pose cette question. Si la réponse est si évidente, est-ce qu'elle a quand même un sens? Pourquoi se poser cette question de savoir si l'Esprit Saint est optionnel ou essentiel dans ma vie chrétienne? Pourquoi se poser cette question? Parce qu'il n'est pas rare que l'on rencontre chez les uns et chez les autres la représentation suivante de la vie chrétienne ordinaire, la vie chrétienne mainstream, si on peut dire. C'est une vie qui essaye tant bien que mal de suivre Jésus-Christ et son enseignement dans l'Évangile. Et dans cette perspective, être chrétien, c'est se référer à Jésus-Christ. Et cela, ça s'accompagne souvent du commentaire suivant. Ben, c'est vrai que c'est déjà pas mal, car quand on prend au sérieux certaines paroles de Jésus, alors on mesure l'exigence qu'il y a à vivre sa vie d'homme en référence à Jésus-Christ. Dès lors, certes, il y a bien quelque chose qui existe et qui est l'Esprit Saint. Mais c'est réservé à certains qui souhaitent aller encore au-delà que d'avoir une relation plus particulière à l'Esprit Saint, et qui, en plus, je dirais, d'avoir une vie chrétienne qui se résume souvent, d'une part, au tandem pratique religieuse et, d'autre part, vie morale, souvent d'ailleurs amenée à des valeurs, eh bien, en plus de cela, ces êtres un petit peu à part auraient une vie spirituelle. Et une vie qui s'appelle une vie spirituelle, précisément parce que elle est c'est une vie avec et dans l'Esprit Saint. Et dans cette vision des choses, vous voyez, hein, d'un côté, bon, je dirais des chrétiens ordinaires qui font ce qu'ils peuvent dans une référence à Jésus-Christ, et puis de l'autre, des chrétiens un peu à part qui auraient une vie spirituelle, c'est-à-dire une vie dans l'Esprit Saint. Mais vous voyez que dans cette vie des choses, dans cette vision des choses, l'Esprit Saint est un plus pour une élite, d'autant que à l'action de l'Esprit Saint sont associés ce que l'Église, à la suite de saint Paul, appelle des charismes, un terme d'origine grecque qui signifie des dons particuliers, des faveurs spéciales, des dons un peu particuliers, donc qui, il faut le reconnaître, ne sont clairement pas le fait de tous. Alors le mieux, c'est de se rapporter à ce texte de saint Paul dans la première lettre aux Corinthiens, au chapitre 12, où saint Paul met en évidence l'action de l'Esprit Saint dans la vie de l'Église, qui se manifeste par les charismes. Je cite: « À chacun est donnée la manifestation de l'Esprit en vue du bien. » Cet esprit, c'est l'Esprit Saint, bien sûr. À celui-ci est donné par l'Esprit une parole de sagesse, à un autre une parole de connaissance, selon le même esprit. Un autre reçoit dans le même esprit un don de foi, un autre encore dans l'unique esprit des dons de guérison. À un autre est donné d'opérer des miracles, à un autre de prophétiser, à un autre de discerner les inspirations, à l'un de parler diverses langues mystérieuses, à l'autre de les interpréter, mais celui qui agit en tout cela, c'est l'unique et même esprit, il distribue ses dons comme il le veut à chacun en particulier. Vous voyez que si l'action de l'Esprit Saint dans la vie de l'Église se réduit à ce que saint Paul décrit ici sous l'aspect des charismes, ben on voit bien que ça concerne quand même des situations un peu particulières, parce que ça n'est pas, je dirais, tout à chacun à qui il est donné d'opérer des miracles, de guérir, de parler des langues mystérieuses, d'avoir des paroles de connaissance, comme ça, de savoir à distance l'enjeu dans la vie d'une personne. Bref, le sens de l'action de l'Esprit Saint, d'après cette vision des choses, serait d'accorder des faveurs à certains, et non pas, en tout cas, de faire vivre cela à la majorité des chrétiens, à une sorte, ce qu'on pourrait appeler une sorte de classe moyenne du christianisme, qui n'est pas spécialement mystique, mais qui essaye tant bien que mal simplement de vivre une vie chrétienne. Alors le problème, vous voyez, de cette vision des choses, c'est la conséquence qui en découle. Puisque l'Esprit Saint est à la marge, puisqu'il est pour les spirituels, puisqu'il est pour les personnes avec des talents exceptionnels, puisqu'il est pour les mystiques, puisqu'il est pour ces personnes qui sont, pour ainsi dire, en Bluetooth permanent avec le ciel, alors il tend à disparaître purement et simplement de l'horizon commun.
C'est toujours le même problème. Ce qui est regardé comme à la marge tend inévitablement à ne plus être regardé du tout et donc à sombrer dans l'oubli. C'est la raison pour laquelle, à peu près à chaque fois qu'un pape parle de l'Esprit Saint, il commence par rappeler ce surnom qu'on lui donne souvent, hein, le grand inconnu, ce qui est par ailleurs le titre d'un livre d'un théologien, René Laurentin, livre paru en 1997, L'Esprit Saint, cet inconnu. Mais c'est vrai que peut-être qu'il peut être utile de se rappeler que cette vision des choses où l'Esprit Saint, parce qu'encore une fois, il est attaché à des œuvres un petit peu exceptionnelles, tend à être un petit peu expulsé en dehors de l'horizon commun de la vie chrétienne. Peut-être ce qui peut être utile de rappeler, c'est que cela, en fait, ça ne date pas d'hier. Ça ne date pas d'hier que l'Esprit Saint soit un inconnu. Cela remonte, à vrai dire, au tout début de l'Église, de l'œuvre de l'évangélisation, puisqu'on en trouve un témoignage dans les Actes des Apôtres. C'est d'ailleurs un texte qui a été lu récemment dans la liturgie. Nous sommes au chapitre 19 des Actes des Apôtres. Saint Paul arrive dans la ville d'Éphèse, cette ville qui se trouve dans l'actuelle Turquie, sur la côte ouest, sur la mer Égée. Et apparemment, quand il arrive à Éphèse, il y a déjà eu un premier passage de la foi chrétienne dans cette ville, puisque quand il arrive, Saint Paul, Saint Luc le note, trouve déjà quelques disciples, c'est-à-dire quelques chrétiens. Après avoir échangé avec eux, il leur pose cette question, je cite les Actes des Apôtres, chapitre 19, verset 2, il leur demanda, Saint Paul, « Lorsque vous êtes devenus croyants, avez-vous reçu l'Esprit Saint ?» Et ses disciples lui répondent, ils lui répondirent, nous n'avons même pas entendu dire qu'il y a un Esprit Saint. Donc vous voyez, ça ne date pas d'hier que l'Esprit Saint soit un peu l'absent de l'horizon de la vie chrétienne. Deux choses peut-être à retenir de cette scène, qui prend donc place au tout début de l'évangélisation. Cette réponse, finalement, beaucoup de chrétiens pourraient la faire. Ah bon, il fallait recevoir l'Esprit Saint, mais c'est parce qu'il y a un Esprit Saint. Et ensuite, le deuxième élément à retenir, c'est que pour saint Paul, il est clair que les disciples avec lesquels il parle, et dont il constate qu'ils ne connaissent pas l'Esprit Saint, ce ne sont pas des disciples de catégorie supérieure ou des initiés à des sommets hors d'atteinte pour le commun des mortels. Non, ce sont des disciples, pourrait-on dire, lambda, ce sont tout simplement des chrétiens. Et à eux, saint Paul, évidemment, se donne comme mission de leur donner l'Esprit Saint. Parce que cela est considéré par lui comme étant essentiel dans leur identité de disciples du Christ. Et la question qui se pose donc à nous est la suivante, en quoi est-il essentiel pour notre vie chrétienne d'être en contact avec l'Esprit Saint? En quoi ce dernier est-il essentiel et non pas simplement optionnel? Et pour répondre à cette question, je voudrais suivre les quatre grandes subdivisions du catéchisme de l'Église catholique, qui, comme vous le savez peut-être, distingue quatre dimensions de l'identité chrétienne, de l'être chrétien. La première dimension, c'est celle de la foi, de la profession de la foi. Parce que être chrétien, c'est avoir un credo. Voilà. La deuxième dimension de la vie chrétienne, puisque évidemment avoir un credo ne suffit pas pour faire un chrétien, la deuxième dimension de la vie chrétienne, c'est la célébration de cette foi. C'est tout ce qui va concerner la vie des sacrements, ce que ordinairement on appelle la pratique religieuse. Mais qui est en fait beaucoup plus large, puisque c'est la manière que nous allons avoir, non pas simplement de professer cette foi, mais de la célébrer. Voilà. La troisième dimension de la vie chrétienne, c'est la vie chrétienne au sens strict, c'est-à-dire la vie morale, la manière de se comporter. Parce qu'être chrétien, encore une fois, ce n'est pas simplement professer une foi, ce n'est pas simplement la célébrer par des sacrements, mais c'est aussi la vivre. Voilà. Et puis la quatrième dimension de cette vie chrétienne, de l'identité chrétienne, c'est bien sûr la prière. Un chrétien, c'est un homme ou une femme qui croit, qui célèbre sa foi, qui vit d'après sa foi, et enfin qui prie à partir de sa foi. Le catéchisme dit ceci, le plan de ce catéchisme s'inspire de la grande tradition des catéchistes qui articule la catéchèse autour de quatre piliers. La profession de la foi baptismale, c'est le credo, c'est le symbole. Ensuite, les sacrements de la foi. Après, la vie de la foi, les commandements, les béatitudes.
Et enfin, la prière du croyant et surtout le Notre Père. Il sera impossible, dans le temps qui nous est imparti, de dire tout ce qui, dans chacune de ces grandes subdivisions, a trait au caractère essentiel de l'Esprit Saint dans la foi et la vie chrétienne, mais on peut retenir à chaque fois quelques éléments prépondérants. Premier aspect, donc, l'Esprit Saint, donc essentiel dans la profession de la foi chrétienne. Alors, cet aspect essentiel se voit au moins à deux aspects. D'abord un aspect qui concerne Dieu lui-même et ensuite un aspect qui nous concerne nous. D'abord, quant à l'identité de Dieu lui-même, c'est clair, puisque Dieu est Trinité, l'Esprit Saint a beau être la dernière des trois personnes, il n'en est pas moins l'une de ces trois personnes, qui sont Dieu. Sans l'Esprit Saint, Dieu ne serait pas Trinité et donc il ne serait pas Dieu. On peut lire peut-être un extrait ici du catéchisme de l'Église catholique. Avant sa Pâque, Jésus annonce l'envoi d'un autre paraclet, d'un autre défenseur, sous-entendu un autre défenseur que lui-même, et qui est l'Esprit Saint. À l'œuvre depuis la création, ayant jadis parlé par les prophètes, il sera maintenant auprès des disciples et en eux pour les enseigner et les conduire vers la vérité tout entière. Et ça, c'est une parole de Jésus très importante. L'Esprit Saint va conduire les disciples vers la vérité tout entière, et en particulier la vérité tout entière concernant Dieu. Parce qu'au terme de la révélation, les disciples comprennent que la vérité tout entière sur Dieu, c'est que Dieu est Père et Fils et Saint-Esprit. L'Esprit Saint est ainsi révélé comme une autre personne divine par rapport à Jésus et au Père. Et c'est très important de se dire que l'Esprit Saint, parce que quand on entend le mot esprit, on pense à quelque chose d'un peu vague, d'évanescent, et en tout cas d'impersonnel. Voilà, c'est un esprit, c'est un petit peu une sorte de... d'éléments comme ça, volatiles, un peu gazeux, et en tout cas, ça ne renvoie pas tout de suite à une personne. Or, d'après la foi chrétienne, l'Esprit Saint est une personne. Régulièrement dans les Actes des Apôtres, il y a cette mention « l'Esprit Saint a parlé, il a dit ceci ». Mais attendez, il n'y a que les personnes qui parlent, pas les esprits comme ça, non. Au sens un petit peu anonyme du terme. Non, non, là c'est vraiment la révélation, c'est que l'Esprit Saint est une personne. Et si vous voulez, en Dieu, qu'il soit deux ou trois personnes, ça fait un changement essentiel. Un changement essentiel. Dieu est Trinité de trois personnes, il est communion de ces trois personnes. Et donc, par conséquent, l'Esprit Saint appartient à la plénitude de l'identité de Dieu. L'origine éternelle de l'Esprit se révèle dans sa mission temporelle. L'Esprit Saint est envoyé aux apôtres et à l'Église aussi bien par le Père au nom du Fils que par le Fils en personne, une fois retourné auprès du Père. Ce sera le sens de la Pentecôte demain. L'envoi de la personne de l'Esprit après la glorification de Jésus révèle en plénitude le mystère de la Sainte Trinité. Voilà. Donc ça, c'est pour l'identité de Dieu. Maintenant, quant à la profession de la foi, c'est-à-dire de notre côté, c'est sûr que peut-être que nous n'en avons pas conscience, mais là aussi les textes des Écritures sont là pour nous le rappeler. Vous savez ce qui est au cœur de la profession de la foi chrétienne? Et bien sûr, c'est la profession de la foi en Jésus-Christ. Mais professer notre foi en Jésus-Christ, c'est professer que Jésus-Christ est Dieu. Et dire qu'il est Dieu, c'est dire qu'il est Seigneur, puisque c'est l'autre nom de Dieu dans la Bible. Il est Seigneur. Dire de Jésus qu'il est Seigneur, eh bien ça, c'est l'œuvre de l'Esprit Saint. C'est un texte célèbre de Corinthiens, hein. Saint Paul, toujours la première aux Corinthiens, toujours au chapitre 12, 1 Corinthiens 12, 3. Personne n'est capable de dire Jésus est Seigneur, sinon dans l'Esprit Saint. Or, nous sommes d'accord, dire que Jésus est Seigneur, c'est dire le cœur de la foi chrétienne. On peut dire qu'il y a, pour ainsi dire, en tout cas, deux poumons de la foi chrétienne. D'abord, l'affirmation que Dieu est Trinité, et ensuite l'affirmation que Jésus est Dieu, qu'il est Seigneur. Et cela, nous ne pouvons pas le faire si l'Esprit Saint n'est pas en nous. Le catéchisme commente de la manière suivante. On ne peut croire en Jésus-Christ sans avoir part à son Esprit. C'est l'Esprit Saint qui révèle aux hommes qui est Jésus. Car nul ne peut dire Jésus est Seigneur que sous l'action de l'Esprit Saint. L'Esprit sonde tout jusqu'aux profondeurs de Dieu. Nul ne connaît ce qui concerne Dieu, sinon l'Esprit de Dieu. Et c'est parce que nous participons à cet Esprit de Dieu, par notre acte de foi, que nous pouvons avoir accès
à cette profondeur de Dieu qu'il est Trinité et que Jésus est Seigneur. Et nous pouvons y avoir accès que parce que nous avons accès à l'esprit même de Dieu. De même que, si vous voulez, c'est notre esprit à nous qui nous permet de nous connaître nous-mêmes, parce que c'est vrai qu'en général, on est les mieux placés pour nous connaître nous-mêmes. Eh bien, de même, c'est l'esprit de Dieu qui connaît Dieu. Et nous, par notre profession de la foi, nous connaissons Dieu. Et donc, cela signifie que, par conséquent, nous participons à cet esprit de Dieu qui permet d'y accéder. Dieu seul connaît Dieu tout entier. Nous croyons à l'Esprit Saint parce qu'il est Dieu. Donc à la fin, si vous voulez, peut-être ce qu'on peut retenir de ce premier moment, c'est que l'Esprit Saint est celui en qui nous croyons, étant donné que nous croyons en Dieu et que Dieu est Trinité, et que dans cette Trinité il y a l'Esprit Saint. Si l'Esprit Saint est Dieu, effectivement nous avons à croire en lui. C'est pour ça qu'il est dans le credo, je crois en l'Esprit Saint, voilà, qui est Seigneur et qui donne la vie. Donc il est d'un côté l'objet de notre foi. Et encore une fois, cet acte de foi ne peut s'adresser qu'à Dieu. La foi au sens strict ne peut porter que sur Dieu. On ne peut pas avoir foi en un être inférieur à Dieu. On peut avoir confiance, évidemment, et on doit avoir confiance. Mais ce n'est pas la foi au sens strict. La foi ne s'adresse qu'à Dieu. Et par conséquent, elle ne peut s'adresser qu'au Père, elle ne peut s'adresser qu'au Fils, elle ne peut s'adresser qu'à l'Esprit Saint. Donc, l'Esprit Saint est indissociablement celui en qui on croit et celui par lequel nous croyons. Il est à la fois le destinataire de notre foi, mais il est aussi l'opérateur. Il est aussi celui qui fait que, en nous, cet acte de foi est possible. Encore une fois, nul ne peut dire Jésus est Seigneur s'il n'est pas dans l'Esprit Saint. Ça, c'était pour le premier moment concernant donc la profession de la foi. Pour le deuxième moment, concernant la célébration de la foi, c'est vrai que la célébration du mystère chrétien, du mystère de la foi, a pour finalité, vous savez, notre sanctification. Voilà. Si vous voulez, on célèbre, c'est le sens un peu de la communion des saints, quand il est question de cela dans le credo. C'est la communion des choses saintes, c'est des personnes saintes et des choses saintes, parce que c'est en étant en contact de ces réalités saintes que sont les mystères de la foi que nous-mêmes, nous sommes sanctifiés, nous sommes rendus saints. Et voilà la finalité de l'œuvre de Dieu à travers tout ce qu'on va appeler l'économie sacramentelle, c'est-à-dire toute la dispensation du mystère du Christ à travers les sacrements. La finalité, c'est la sainteté de ceux qui reçoivent ces sacrements. Sacrements, sacrés saints, tout ça va ensemble. Et donc, la célébration du mystère chrétien a pour finalité notre sanctification. Tous les sacrements sont là pour nous conformer à la sainteté de Dieu, pour nous faire participer à son œuvre de sanctification. Or, le Saint-Esprit est le sanctificateur par excellence. C'est celui qui est envoyé par Dieu pour achever, pour réaliser cette œuvre de sanctification de l'humanité. Alors, il est l'Esprit Saint et il est donc par conséquent l'Esprit sanctificateur. Cette sanctification est matérialisée donc de différentes manières, mais un des signes forts de cette œuvre de sanctification, c'est l'onction d'huile. Alors c'est vrai que c'est compliqué avec cette histoire d'onction d'huile parce que si vous voulez, c'est un élément qui a complètement disparu de notre culture. Notre culture, sauf pour des raisons de relaxation ou thérapeutique éventuellement, on procède à des onctions d'huile, mais c'est un problème que ça ait disparu de notre culture parce que c'est essentiel. Pour comprendre qui nous sommes, puisque si nous sommes chrétiens, eh bien ça veut dire que nous portons le nom, un nom qui est lié à l'onction d'huile, puisqu'on le sait, hein, chrétien, c'est celui qui a reçu une onction d'un saint crème, d'une huile, et donc il appartient à notre nom même que nous ayons reçu cette onction. À la suite du Christ, qui lui-même, Christ signifiant « oint », et qui est la traduction de « Messie », voilà. C'est celui qui a reçu l'onction. L'onction symbole de l'Esprit Saint, c'est le signe justement que l'Esprit Saint est là pour réaliser en nous cette œuvre de sanctification. Donc vous pourrez aller voir le numéro 695 du catéchisme de l'Église catholique qui parle de ce symbolisme de l'onction d'huile qui est significatif de l'Esprit Saint jusqu'à en devenir le synonyme. C'est très beau dans le rite de la confirmation, là aussi ce lien, mais c'est aussi déjà présent dans le baptême, puisque le baptême comprend un rite d'onction.
Et donc là aussi, hein, il y va de notre identité, puisque de même que Jésus n'est pas simplement Jésus, mais Jésus-Christ, c'est-à-dire celui qui a reçu l'onction, de même nous ne sommes pas simplement, encore une fois, christianistes ou disciples de... Non, nous sommes chrétiens, c'est-à-dire qu'à la suite du Christ, nous vivons de cette onction. Et reçu le jour du baptême et confirmé le jour précisément de notre confirmation. Et c'est ce qui fait de nous vraiment la plénitude, c'est ce qui contribue à la plénitude de notre identité. Dans l'initiation chrétienne, hein, elle est le signe sacramentel de la confirmation, appelée justement dans les églises d'Orient chrismation. Voilà. Mais pour en saisir toute la force, il faut revenir à l'onction première accomplie par l'Esprit Saint, celle de Jésus. Christ signifie oint de l'Esprit de Dieu. Et le oint par excellence, c'est Jésus-Christ. Et à sa suite, grâce à l'œuvre de l'Esprit Saint, nous participons de cette onction et donc de cette sainteté reçue, surtout dans l'économie sacramentelle. Ça, c'était donc pour ce deuxième moment. Pour le troisième moment, hein, l'Esprit Saint, désormais acteur essentiel, protagoniste de notre vie chrétienne, hein, encore une fois, profession, célébration, désormais vie. L'Esprit Saint, donc, pour comprendre que l'Esprit Saint soit un acteur essentiel de notre vie chrétienne, il faut se rappeler le sens de la vie morale pour un chrétien. Évidemment, comme toute vie morale, le sens de la vie morale pour un chrétien, c'est de faire le bien et de devenir bon soi-même. Mais ça n'est pas suffisant, parce que ça, pour caractériser la vie morale chrétienne, parce que ça, je dirais, c'est générique pour toute vie morale. Non, ce qui est caractéristique de la vie morale chrétienne, c'est que c'est une vie morale qui consiste à vivre comme le Christ, à vivre du Christ, qui pour nous qui est la vie morale personnifiée. Voilà. Et donc, vivre du Christ, c'est acquérir son identité de fils de Dieu, sauf que nous ne l'avons pas par nature, on a à l'acquérir et à l'acquérir par un mode qui existe un mode usuel qui permet d'acquérir une filiation que nous n'avons pas au départ et qui est donc l'adoption. Nous sommes des enfants adoptés et cette adoption se fait grâce à l'Esprit Saint. Et donc c'est en vertu de cette action de l'Esprit Saint qui fait que nous devenons par adoption ce que nous ne sommes pas par nature, à savoir enfants de Dieu. C'est cet Esprit Saint qui va être l'opérateur de cette adoption et donc l'opérateur de ce que nous sommes et de ce que nous sommes appelés à vivre. Je cite saint Paul, hein, cette fois-ci dans la lettre aux Galates, pardon, au chapitre 4. Lorsqu'est venue la plénitude des temps, Dieu a envoyé son Fils, né d'une femme et soumis à la loi de Moïse, afin de racheter ceux qui étaient soumis à la loi et pour que nous soyons adoptés comme fils. Il faudrait rajouter comme fille. Et voici la preuve que vous êtes des fils. Dieu a envoyé l'Esprit de son Fils dans nos cœurs, et cet esprit crie Abba, c'est-à-dire Père. Ainsi, tu n'es plus esclave, mais fils. Et puisque tu es fils, tu es aussi héritier, c'est l'œuvre de Dieu. Alors, il y a un passage parallèle, toujours de saint Paul, dans la lettre aux Romains, cette fois-ci, au chapitre 8. En effet, tous ceux qui se laissent conduire par l'Esprit de Dieu, ceux-là sont fils de Dieu. Et ce qui est beau dans ce passage, c'est qu'il y a le lien entre ce que nous sommes et ce que nous sommes appelés à vivre. Si nous sommes fils et filles de Dieu, alors nous sommes appelés à nous conduire conformément à cette identité, parce que nous sommes appelés à devenir par notre vie ce que nous sommes, en particulier par notre baptême. Vous n'avez pas reçu un esprit qui fait de vous des esclaves et vous ramène à la peur, mais vous avez reçu un esprit qui fait de vous des fils, et c'est en lui que nous crions Abba, c'est-à-dire Père. C'est donc l'Esprit Saint lui-même qui atteste à notre esprit que nous sommes enfants de Dieu, et c'est-à-dire appelés à nous comporter comme tels. Puisque la vie morale chrétienne, c'est la vie des fils et des filles dans le Fils unique qui est le Christ. Dès lors, nous pouvons porter des fruits dans notre vie et qui sont des fruits de l'Esprit Saint. Là aussi, hein, saint Paul le dit magnifiquement dans la lettre aux Galates, cette fois-ci au chapitre 5 de la lettre aux Galates, où il distingue ce qu'il appelle la vie selon la chair, c'est-à-dire la vie selon l'humanité avant qu'elle ne soit comme ça imprégnée de l'Esprit Saint, et pas la chair au sens du corps, mais c'est la chair au sens de ce que saint Paul aussi appelle l'homme ancien, l'homme qui n'a pas été renouvelé par l'Esprit Saint, qui n'est pas rené, qui n'est pas né à nouveau de l'esprit. Donc d'un côté, cette vie selon la chair, et puis d'autre, la vie selon l'esprit. Je cite saint Paul. « Si vous vous laissez conduire par l'esprit, vous n'êtes pas soumis à la loi. On sait bien à quelle action mène la chair.
Inconduite, impureté, débauche, idolâtrie, sorcellerie, haine, rivalité, jalousie, emportement, intrigue, division, sectarisme, envie, beuverie, orgie et autres choses du même genre. Je vous préviens, ceux qui commettent de telles actions ne recevront pas un étage au royaume de Dieu. Mais, par contraste, voici le fruit de l'esprit que nous sommes appelés à porter dans notre vie. Amour, joie, paix, patience, bonté, bienveillance, fidélité, douceur et maîtrise de soi. Puisque l'esprit nous fait vivre, marchons sous la conduite de l'esprit. Voilà le programme de la vie chrétienne. Marcher sous la conduite de l'Esprit Saint. On ne peut pas vivre une vie chrétienne par nos seules forces morales, qui sont trop limitées pour ce que Dieu attend de nous. Nous avons à vivre notre vie morale chrétienne en recevant une force qui vient d'en haut, qui est celle que Jésus a promise à ses disciples. Et cette force qui vient d'en haut, ce dynamisme qui vient d'en haut, c'est l'Esprit Saint. Encore une fois, bonne chance si vous vous donnez comme objectif de vivre une vie morale chrétienne sans l'Esprit Saint, parce que c'est mission impossible. Or, à l'impossible, nul n'est tenu. Ce que Dieu veut pour nous, c'est qu'il veut nous donner, et en particulier par l'Esprit Saint, ce que nous ne pourrons jamais obtenir par nous-mêmes, et pourtant, à quoi nous sommes appelés. Et donc il veut nous appeler à vivre au-dessus de nos moyens. Eh bien, vivre au-dessus de nos moyens, c'est recevoir d'en haut ce moyen que nous n'avons pas par nous-mêmes et qui est l'Esprit Saint, afin que nous puissions porter dans notre vie les fruits de l'Esprit. Enfin, dernier élément, hein, et les derniers piliers en fait, de notre identité chrétienne et de notre vie chrétienne, et dans lequel l'Esprit Saint a une place essentielle, l'Esprit Saint essentiel dans la prière chrétienne. Ici, le texte clé est encore un texte de Saint Paul dans la lettre aux Romains, un texte magnifique qui peut habiter chacun de nos temps de prière. L'Esprit Saint, je cite Saint Paul, vient au secours de notre faiblesse, car nous ne savons pas prier comme il faut. Et oui, l'expérience montre que nous ne savons pas prier comme il faut. L'Esprit lui-même intercède pour nous par des gémissements inexprimables. Et Dieu qui scrute les cœurs connaît les intentions de l'Esprit, puisque c'est selon Dieu que l'Esprit intercède pour les fidèles. Bref, ce que Saint Paul dit ici, c'est vrai que prier, c'est s'adresser à Dieu, c'est lui confier nos intentions. Mais le problème, c'est qu'une intention à lui confier, il faut qu'on ait l'assurance qu'elle corresponde quand même à ses intentions à lui. Et bien ça, c'est l'Esprit Saint qui va nous permettre de faire cette correspondance. Et peut-être que le mieux, c'est de le laisser prier en nous. Plutôt que de prier nous-mêmes, eh bien, laissons-le prier en nous, parce que l'Esprit lui-même intercède pour nous. C'est lui qui prie en nous. Mais c'est aussi lui que nous sommes appelés à prier. Vous voyez, un peu comme pour la foi, nous avons à croire en l'Esprit Saint, mais on ne peut pas croire en l'Esprit Saint si nous ne sommes pas, si on ne croit pas par l'Esprit Saint. Là, c'est pareil, nous sommes appelés à le laisser prier en nous, à faire en sorte qu'il soit là aussi l'acteur principal de notre prière, puisque par nous-mêmes, en fait, nous savons bien, nous sommes bien pauvres dans notre capacité à prier. Donc nous sommes appelés à faire en sorte qu'il prie par nous, mais nous sommes aussi appelés à le prier lui-même. Le catéchisme le dit, hein. Puisqu'il nous apprend à prier en nous, comment ne pas le prier lui-même? L'Église nous invite à implorer chaque jour le Saint-Esprit, spécialement au commencement et au terme de toute action importante. La forme traditionnelle de la demande de l'Esprit est d'invoquer le Père par le Christ, notre Seigneur, pour qu'il nous donne l'Esprit consolateur. Jésus insiste sur cette demande en son nom, au moment même où il promet le don de l'Esprit de vérité. Mais la prière la plus simple et la plus directe est aussi traditionnelle. Viens, Esprit Saint. Et chaque tradition liturgique l'a développée dans les anciennes et des hymnes. Viens, Esprit Saint, emplis le cœur de tes fidèles et allume en eux le feu de ton amour. C'est ce que nous prions aux vêpres de la Pentecôte. Et aussi une très belle hymne byzantine. Roi céleste, Esprit consolateur, Esprit de vérité, partout présent et emplissant tout, trésor de tout bien et source de la vie, viens, habite en nous, purifie-nous et sauve-nous. L'Esprit Saint, je poursuis avec le catéchisme, dont l'onction imprègne tout notre être, cette onction dont on a parlé dans le deuxième moment sur la partie sacramentelle et de sanctification, l'Esprit Saint, donc, dont l'onction imprègne tout notre être, est le maître intérieur de la prière chrétienne. Il est l'artisan de la tradition vivante de la prière. Certes, il y a autant de cheminement dans la prière que de priant, mais c'est le même Esprit qui agit en tous et avec tous. C'est dans la communion de l'Esprit Saint que la prière chrétienne est prière dans l'Église. Alors peut-être en conclusion, puissions-nous découvrir que l'Esprit Saint permet à notre vie chrétienne d'être complète
d'être achevé, et que cette plénitude à laquelle nous sommes appelés n'est pas un plus réservé à quelques-uns, mais c'est, je dirais, le régime normal et essentiel qui est pour tous. Voilà. Et bien que l'Esprit Saint vienne nous combler.

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2: Je fais de toi la lumière des nations, pour que mon salut parvienne jusqu'aux extrémités de la terre. Isaïe 49, 6.

Je dois tout d'abord vous infliger une double déception. Depuis 2 ans, je suis incapable de chanter, sinon chanter faux, ce qui n'est guère intéressant. Néanmoins, j'ai veillé à ce que, après la consécration, l'anamnèse, la réminiscence du mystère pascal, que ce soit celle que j'entonne parfois encore habituellement, proclamant le mystère de la foi, et ça se termine par la meilleure des prières chrétiennes, « Viens, Seigneur Jésus !» Deuxième déception. Je suis devenu totalement incapable de parler le français de France, où on commence par un aboiement, on termine par une explosion à la fin du mot ou de la phrase, et entre les deux passe un TGV de syllabes intermédiaires. Alors le pauvre petit Belge que je suis, je vais vous décevoir, mais pour ma part, je dois prononcer lentement et distinctement chaque syllabe de chaque mot. Il faut pardonner un petit Belge qui n'a pas la culture française complètement. La première lecture est capitale. On dresse un piège à Jésus pour savoir quel est le grand commandement, car il y avait des discussions chez les savants à ce sujet. Et Jésus ne prend aucun risque en disant, en citant Deutéronome chapitre 4 verset 6 ou bien chapitre 6 verset 4, je ne sais plus. Tu aimeras le Seigneur ton Dieu de tout ton cœur, de toute ton âme et de tout ton esprit. Mais Jésus ajoute un second commandement qu'il emprunte au Lévitique, chapitre 19, verset 18, ou l'inverse, chapitre 18, verset 19. Ma mémoire aussi me fait défaut parfois. Tu aimeras ton prochain comme toi-même. Dans le contexte du Lévitique, ça ne concernait pas, comme pour nous maintenant, tout homme, toute femme, sur le chemin de notre vie. Ça désignait uniquement les proches, la famille proche, le clan, à la rigueur, la tribu, mais c'était pas universel. J'en viens à la première lecture qui est admirable, admirable d'espérance. On la lit, d'ailleurs, dans la liturgie de la vigile de la Pentecôte. Il y a une messe spéciale pour la veille de la Pentecôte et on y lit cette prophétie d'Ézéchiel qui est pleine d'espérance et où se fait une unité, car ça commence par la vision d'ossements qui sont détachés les uns des autres, tout à fait desséchés. Et le Seigneur interroge Ézéchiel, est-ce que ces ossements peuvent revivre? À vue humaine, c'est impossible. Mais l'Esprit Saint peut faire l'unité même de centaines de corps qui ont été déboîtés, il en est capable. Prophétise sur ces ossements. Tu leur diras, ossements desséchés, écoutez la parole du Seigneur. Ainsi parle le Seigneur, je vais faire entrer en vous l'Esprit et vous vivrez. Et c'est donc l'Esprit Saint
qui veille à la recomposition de tous ces ossements en les habillant de chair, de nerfs et de peau. Eh bien, c'est la conclusion de cette parabole, de cette vision. Ces ossements, c'est toute la maison d'Israël, car ils disent « Nos ossements sont desséchés, notre espérance est détruite, nous sommes perdus. » Eh bien, non, je vous ferai remonter de vos tombeaux et je vous ramènerai sur la terre d'Israël. Nous célébrons la messe votive pour l'unité. Il y a eu des schismes, mot grec qui signifie séparation. Il y a eu des schismes dès le début de l'Église. L'arianisme, le docétisme, le monophysisme, le nestorianisme, et j'en passe, et des meilleurs. Il y a eu le grand schisme, la grande séparation entre une bonne partie de l'Église d'Orient et l'Église d'Occident. Il y a eu la réforme luthérienne et calviniste, une nouvelle division, encore un schisme. Et il y a aujourd'hui, j'attire votre attention là-dessus, il y a des menaces de schisme. Quand je vois comment on interprète certaines propositions du synode sur la synodalité, expression éminemment poétique, le synode sur la synodalité. On y propose un tas de choses, et en Allemagne, le schisme est déjà présent maintenant. Les divisions. Par exemple, il y en a eu quelques-uns qui ont osé proposer que dans la vie religieuse, on puisse s'engager pour 5 ans, pour 10 ans, pour 15 ans, et ensuite on peut éventuellement lâcher si un prince charmant s'est proposé. Est-ce que vous voyez les bénédictines du Sacré-Cœur de Jésus s'engager pour 5 ans, ou pour 10 ans, ou pour 15 ans? C'est pour la vie. Vous avez aussi des propositions pour rendre le sacerdoce, le célibat des prêtres facultatif. C'est possible d'avoir des prêtres mariés, il y en a beaucoup en Orient, non sans difficulté, car ça forme 2 clergés différents, un clergé monastique et un clergé paroissial, souvent moins cultivé. Et ici, dans notre cas, alors que les vocations sont en baisse, dire cela, ce sera facultatif, ça va démobiliser ceux qui luttent fermement pour demeurer fidèles, et ça va rendre perplexe les séminaristes qui veulent devenir prêtres. Il est frappant de voir que c'est dans les communautés ou les paroisses ou les diocèses très fidèles à la doctrine, très fidèles à l'enseignement de Jean-Paul II et de Benoît XVI, c'est là qu'il y a des vocations qui surgissent, et même parfois très nombreuses. Mais il y a potentiellement une source de division également concernant toutes sortes de choix qui se font dans le prolongement de la théorie du genre, qui prétend que être un homme ou une femme, on en décide soi-même, et ça va jusqu'à proposer même à des adolescents
de changer de sexe, de changer de genre, comme on le dit, de changer de genre, de changer de sexe. Il y a plusieurs pays qui l'autorisent déjà, et même à un âge relativement jeune, 15 ans, 16 ans. Et souvent, on le regrette par après, mais c'est irrécupérable. Il y a tous les choix qu'il faut faire et qui séparent même les chrétiens catholiques, les choix concernant l'avortement. On veut reculer la possibilité de l'avortement le plus tard possible. Il y a eu jadis même aux États-Unis quelques États qui prévoyaient qu'on pouvait encore avorter au moment même de l'accouchement, à condition de briser, de broyer le cerveau de l'enfant avant qu'il ne soit sorti. On n'en est pas là encore en Europe, mais il faut être attentif. On banalise l'avortement. Mais ceux qui le banalisent, ils sont déjà nés. Ils ne seront jamais concernés. Ça ne concerne toujours autrui. Il y a toutes les divisions au propos de ce qu'on appelle aimablement l'aide à la mort, qui est une sorte de suicide déguisé. Ça se répand dans beaucoup de pays, en France également, en Belgique depuis longtemps. Eh bien, dans toutes ces situations sont des menaces de division. Et donc, y compris dans l'Église, pas seulement dans la société civile. Et nous devons prier beaucoup pour l'unité, à commencer par l'unité dans le couple, car le fait d'avoir rendu le divorce une procédure très facile, rapidement obtenue, il y a des couples qui ne résistent pas et ils doivent être au contraire encouragés à demeurer fidèles. Je pourrais continuer à dire des exemples, mais votre prière aujourd'hui pour l'unité à tout niveau, pour les églises, pour le monde, pour les couples, pour les vocations, votre prière est très précieuse et ensemble, nous rendrons grâce à Dieu de nous inspirer cette prière si importante pour la vie de l'Église et du monde. Amen.

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2: Je t'appelle au jour de ma détresse, et toi, Seigneur, tu me réponds. Psaume 85, 7.

Donc la vérité vous rendra libre. C'est le titre que l'on m'a donné comme à vous. Il est extrait de l'évangile de Saint Jean et je vais simplement vous relire ce verset pour introduire notre réflexion de ce matin. C'est au chapitre 8e de Saint Jean à partir du verset 31. Jésus donc dit aux Juifs qui avaient cru en lui, « Si vous demeurez dans ma parole, vous êtes vraiment mes disciples. Vous connaîtrez la vérité, et la vérité fera de vous des hommes libres. » Quand nous entendons cette parole du Christ, nous avons sans doute l'impression que les choses ne sont pas aussi simples ni aussi limpides qu'elles y paraissent. Tout d'abord, si nous réfléchissons à ce que signifie pour nous la vérité, nous devons bien convenir que nous sommes pour le moins dans une période indécise, une période de brouillard, où le contour des choses n'est plus très net, où les repères sont difficiles à identifier, où les obstacles sont cachés. Pas simplement parce que la vérité serait répartie entre des systèmes concurrents, où il y aurait une vérité de ceux qui sont croyants, puis une vérité de ceux qui ne sont pas croyants, puis une troisième vérité pour un état intermédiaire, et ainsi de suite, comme ça a pu être le cas à certaines époques. Non, ce qui brouille notre perception de la vérité, ce n'est pas simplement qu'il y a différents systèmes les uns à côté des autres, mais qui relèvent finalement de la même logique. C'est surtout parce que l'ensemble de ces systèmes semble avoir fait faillite et que pour beaucoup, la question de la vérité se résout tout simplement par l'absence de vérité. Nous avons dans les mentalités les réactions spontanées, la manière de réfléchir à nos activités, à notre manière de vivre, une sorte de scepticisme généralisé qui pourrait reprendre au moins une des interprétations de la question que Pilate pose à Jésus au moment où il l'interroge. Qu'est-ce que la vérité? Et une manière de comprendre cette question, c'est de dire, y a-t-il une vérité? Ou bien encore de supposer qu'il n'y a aucune vérité, qu'il n'y a pas de vérité. Disparition des repères du comportement. N'importe quelle manière de vivre en vaut une autre. Et rien ne vaut rien. C'est-à-dire que les évaluations, les jugements de valeur sur la manière de se comporter, sur la manière de vivre, sur la manière d'agir, perdent leur différence. Tout égale tout, et rien égale rien. C'est vrai non seulement des comportements personnels de la vie affective, des relations affectives entre les hommes et les femmes, c'est vrai de la vie sociale, c'est vrai de la vie professionnelle. Les critères semblent pas tellement avoir disparu, mais s'être confondus les uns avec les autres. Et ceci, dans une conception de la liberté qui éclaire aussi cette phrase du Christ, « La vérité vous rendra libre ». Car dans notre culture, dans notre environnement culturel, quand on parle de liberté ou quand on pense liberté, on pense d'abord à une sorte
de capacité individuelle de chacun de faire ce qu'il estime bon pour lui. C'est-à-dire qu'on a une conception principalement individualiste de la liberté et non pas une conception sociale. On se donne une bonne conscience démocratique en se réclamant d'une liberté politique. Mais en fait, ce qui intéresse, ce qui mobilise la majeure partie de nos contemporains, ça n'est pas ce combat démocratique et politique, c'est la satisfaction de leur désir personnel.

polarisé par aucune valeur, organisé par aucun but, structuré par aucune attente, mais qui serait une force pure, une sorte de dynamisme indéfini. On évoquait tout à l'heure la référence au Nouvel Âge. Pour ceux d'entre vous que ça intéresse et qui voudront réfléchir ou se documenter sur ces courants, ils reconnaîtront facilement que nous sommes précisément dans ce brouillage où on accorde plus d'importance à l'énergie, à la force, à la dynamique de la personne, qu'au but, à la vocation, à la finalité de l'existence. C'est le culte de la vie plus que la recherche de l'humanité. C'est l'exaltation de la vitalité, de la force vitale, du dynamisme de la personne, plus que la recherche de la qualité de sa vie. Et c'est cette conception, à mes yeux, fausse de la liberté, qui est à la source de ce dysfonctionnement de la vie collective, où chacun poursuit ses propres buts. Et on pourrait même dire, se laisse porter par son propre dynamisme, sans s'inquiéter de savoir ni où ça va, ni ce que ça fait aux autres, ni ce que ça fait pour les autres ou contre les autres. On se marie parce qu'on se sent poussé à se marier. On se sépare parce qu'on se sent poussé à se séparer. Au besoin, on se remariera avec le même, s'il vient un moment où on se sent poussé à se retrouver. Puis on se reséparera. Ah, il y a des gosses qui traînent un peu par là, à droite, à gauche, on les a oubliés en route, mais ça fait rien, on est libre. On peut faire ce qu'on veut du moment qu'on y est poussé. Poussé par qui? On ne sait pas. Poussé pourquoi? On ne sait pas. Pour aller où? On ne peut pas le savoir. Et avec qui? Ce n'est pas le moment de le demander. Voilà ce que j'appelle une forme atrophiée de la liberté, c'est-à-dire une conception de la liberté centrée uniquement sur soi-même, qui fait abstraction des autres, des souffrances des autres, des espérances des autres. Une conception de la liberté qui est idolâtrique, car elle est une manière de comprendre la liberté comme une sorte de valeur absolue que chacun de nous posséderait. Ils ont du mal. Eh bien, on va les arranger. Une sorte de liberté que chacun posséderait indépendamment de tout système de relation, de toute relation. C'est, vous le savez, un courant philosophique très répandu dans notre culture française. C'est le mythe de la liberté naturelle, originelle. L'homme naît, vient au monde, pur et bon, et il est détérioré par la société. Ce que la révélation nous découvre à travers l'histoire de la tradition chrétienne, c'est que l'homme vient au monde handicapé et qu'il est délivré. Si bien que la référence absolue, la référence fondatrice, ça n'est pas une liberté indéfinie, c'est une liberté donnée. Plutôt que de dire que l'homme naît libre, on devrait dire

l'homme est libéré, délivré, rendu libre. Pour nous, cette libération, cette délivrance, nous la recevons de Dieu, et c'est elle qui fait de nous des hommes libres. Je voudrais vous inviter maintenant à réfléchir quelques instants sur la manière dont nous avons des traces, des indications de cette délivrance que Dieu propose à l'humanité. Vous y avez réfléchi hier par la réconciliation. Et je voudrais aujourd'hui vous inviter à mieux comprendre comment cette délivrance nous fait devenir nous-mêmes. Pour cela, je vous proposerai simplement trois repères. Le premier repère concerne le peuple élu, c'est-à-dire Israël. Si vous voulez vous reporter à un passage ou deux de l'Ancien Testament, je vais vous donner les références parce que je n'aurai pas le temps de vous lire ces passages en entier. Vous pourrez regarder dans le livre du Deutéronome, au chapitre 7, les versets 7 à 16, ou dans le livre de l'Exode, au chapitre 19, versets 3 à 8. Au livre de Deutéronome, nous lisons ceci. Si Yahvé s'était pris de vous et vous a choisi, ce n'est pas que vous soyez plus nombreux qu'aucun des autres peuples, car vous êtes le moindre de tous les peuples. Mais c'est parce que Yahvé vous aime et garde le serment qu'il a juré à vos pères, que Yahvé vous a fait sortir à main forte, et qu'il t'a libéré de la maison des esclaves, de la main de Pharaon, roi d'Égypte. Tu sauras donc que c'est Yahvé ton Dieu qui est Dieu, le Dieu loyal, qui garde l'alliance et la fidélité jusqu'à 1000 générations pour ceux qui l'aiment et observent ses commandements, mais qui use de représailles sur la personne même de celui qui le hait en le faisant périr. Il ne tarde pas avec celui qui le hait, c'est sur sa personne même qu'il use de représailles. Tu observeras donc le commandement, les décrets et les règles que je te commande aujourd'hui d'exécuter. Et si vous écoutez ces règles, si vous les gardez, si vous les exécutez, en retour, Yahvé ton Dieu te gardera l'alliance et la fidélité qu'il a juré à tes pères. Il y a beaucoup d'autres endroits de l'Ancien Testament que l'on pourrait reprendre. Ce qui est intéressant ici, c'est de saisir comment la méditation d'Israël sur son histoire, et en particulier sur la période fondatrice, le moment initial d'émergence de ce peuple élu, choisi par Dieu, est compris et interprété dans un système d'alliance, d'une alliance qui est définie par un engagement réciproque entre Dieu et son peuple et qui est déterminée par un code qui sera énoncé ensuite par ce que nous appelons habituellement les 10 commandements, les 10 paroles.
Et ce code va devenir à la fois la manière dont vont s'identifier les fidèles de Dieu. Ce sont ceux qui vont respecter cette parole et en même temps définir leur manière de vivre quotidienne en fidélité à ses commandements. Et donc nous avons un mécanisme, une sorte de construction par laquelle Dieu donne simultanément la carte d'identité, le peuple élu, et la carte routière, comment avancer pour aller où. Et on ne peut pas dissocier la carte d'identité de la carte routière. On ne peut pas dire « je suis le peuple élu, mais je ne veux pas connaître les commandements ». On ne peut pas dire « obéissez aux commandements, qu'importe si Dieu existe ou pas ». Sans Dieu, il n'y a pas de commandement. Sans commandement, il n'y a plus d'alliance, et donc plus de Dieu. On ne peut pas être délivré par Dieu, engendré, mis au monde pour une vie libre si on n'accepte pas la carte routière. L'élection du peuple d'Israël, c'est en même temps un programme de vie. Je ne m'étends pas davantage, car nous allons voir comment ce processus est renouvelé par le Christ lui-même au moment où il choisit ses disciples. On pourrait croire à ce moment-là qu'on est dans un nouveau système et donc qu'il n'y a plus ce lien indéfectible entre l'élection, l'identité et l'alliance, la manière de vivre. Si vous regardez dans l'évangile de saint Matthieu, au chapitre 5e, à la vue des foules, Jésus monta dans la montagne, il s'assit, position pour enseigner. Et ses disciples s'approchèrent de lui. Et prenant la parole, il les enseignait. Et suit ce que l'on appelle le sermon sur la montagne, dont on peut dire qu'il s'agit d'un nouveau code de l'Alliance. Et dans ce discours, au verset 17, Jésus leur dit ceci, « N'allez pas croire que je sois venu abroger la loi ou les prophètes. Je ne suis pas venu abroger, supprimer, mais accomplir, c'est-à-dire mener à son achèvement. » Ça veut dire que cette nouvelle alliance, dont il dira qu'elle est définitive, comme nous le disons dans le récit de l'institution, l'alliance nouvelle et éternelle, l'alliance définitive, ne fait pas disparaître l'ancien code, les anciens commandements, mais il les porte à leur perfection, c'est-à-dire qu'il est encore plus parfait dans la définition du comportement. Et nous en avons une trace si nous prenons le passage parallèle à celui que je viens d'évoquer,
Dans l'évangile de saint Luc, au chapitre 6e, où nous avons une formulation, je dirais, plus intéressante encore pour nous, car la formulation de l'évangile de saint Luc vise à mettre en valeur la différence entre ceux qui sont les disciples du Christ et les autres. Justement parce qu'ils ont été bénéficiaires d'une grâce particulière, ils ont à vivre d'une manière particulière. On voit ça en particulier au verset 47 de ce chapitre 6 qui donne la clé de l'ensemble du chapitre, c'est pourquoi je commence par là. Tout homme qui vient à moi, qui entend mes paroles et qui les met en pratique, je vais vous montrer à quoi il est comparable. Et suit la parabole que vous connaissez de l'homme qui a bâti une maison sur le sable. Ou bien encore au verset 46, « Pourquoi m'appelez-vous Seigneur, Seigneur, et ne faites-vous pas ce que je dis ?» Donc nous voyons à nouveau mise en évidence le lien entre l'identité de disciple. Celui qui dit « Seigneur, Seigneur », c'est quelqu'un qui se propose d'être disciple de Jésus. C'est la carte d'identité. Celui qui dit « Seigneur, Seigneur », celui qui veut être avec lui, qui veut le suivre, qui veut être un de ses compagnons. Pourquoi dites-vous « Seigneur, Seigneur » et ne faites-vous pas ce que je dis, c'est-à-dire, vous voulez la carte d'identité, mais vous ne voulez pas l'itinéraire, la carte routière. Vous voulez être de mes amis, mais vous ne voulez pas vivre comme mes amis. Et donc, nous retrouvons comment le fait de se réclamer de la miséricorde de Dieu appelle un comportement particulier. Nous voyons ceci au chapitre 6 à partir de saint Luc, au verset 36. « Soyez miséricordieux comme votre Père est miséricordieux. Ne vous posez pas en juge et vous ne serez pas jugé. » Autrement dit, puisque vous comptez sur la miséricorde de Dieu, puisque vous tirez profit de la miséricorde de Dieu, puisque vous accueillez la grâce de la miséricorde de Dieu, vous devez, vous aussi, vivre dans la miséricorde. Vous ne pouvez pas, d'un côté, demander un amour gratuit et de l'autre côté, faire payer votre amour. Rappelez-vous la parabole du serviteur qui avait une dette envers son maître, qui obtient miséricorde pour sa dette et qui va ensuite étrangler son voisin qui lui doit quelque chose. On ne peut pas d'un côté compter sur le Dieu d'amour et de l'autre côté agir avec parcimonie. Et saint Luc développe cette logique de la grâce, cette logique de la miséricorde, dans ce même chapitre 6, à partir du verset 32, dans un passage que vous connaissez très bien, mais que je vais vous relire rapidement pour vous le remettre en mémoire. « Si vous aimez ceux qui vous aiment,
Quelle reconnaissance vous en a-t-on? Car les pécheurs aussi aiment ceux qui les aiment. Et si vous faites du bien à ceux qui vous font du bien, quelle reconnaissance vous en a-t-on? Les pécheurs eux-mêmes en font autant. Et si vous prêtez à ceux dont vous espérez qu'ils vous rendent, quelle reconnaissance vous en a-t-on? Même des pécheurs prêtent aux pécheurs pour qu'on leur rende l'équivalent. Mais aimez vos ennemis, faites du bien et prêtez sans rien espérer en retour. Alors votre récompense sera grande et vous serez les fils du Très-Haut, car il est bon, lui, pour les ingrats et les méchants. Nous voyons donc s'établir une sorte de correspondance, continuité, entre le Dieu unique, le peuple unique et une manière de vivre spécifique, particulière. Et on peut dire aussi unique parmi toutes les manières de vivre que connaît l'humanité. Et on ne peut pas dissocier le Dieu unique, le peuple unique et la manière de vivre unique. Si bien que dire « je crois en un seul Dieu » ça veut dire « je crois au peuple qu'il a choisi et je crois au chemin de vie qu'il nous propose. » Et si je dis « je crois au Dieu unique, mais je refuse le peuple et je refuse la manière de vivre, alors mon Dieu unique n'existe plus. » Car je communie aux idoles en refusant son peuple unique. Ça veut dire que je ne deviens moi-même interlocuteur vis-à-vis, compagnon, fils de ce Dieu unique, que si j'accepte d'entrer dans ce peuple unique et de vivre de cette manière unique. Pour terminer, je voudrais vous proposer de réfléchir quelques instants à ce que ça veut dire, les conséquences pour notre vie aujourd'hui dans notre société. Et pour nous aider dans cette réflexion, je vous propose de vous poser une question que vous pouvez toujours vous poser, non seulement ici, maintenant, mais demain chez vous, et dans 5 ans, dans 10 ans, ou dans 50 ans, pourvu que Dieu vous prête vie. Voilà. La question est simple. Par rapport à qui est-ce que je juge ma vie? Voilà. Pour prendre un terme savant, quelle est la référence? Quel est le référent de ma vie? Est-ce que je me décide par rapport aux autres? À ce que les autres vont penser, à ce qu'ils vont dire, à ce qu'ils vont faire. Ou bien, est-ce que je me décide par rapport à Dieu?
L'une des raisons pour lesquelles on est dans le brouillard, comme je vous le disais en commençant, c'est que pour beaucoup de gens, le système de jugement est faussé. Si vous leur proposez d'orienter leur vie et de prendre leurs décisions en ayant Dieu comme référence, ils vous répondent que c'est aliéner leur liberté. Et ils vivent la relation à Dieu et a fortiori à son Église comme une aliénation, c'est-à-dire une dépossession d'eux-mêmes pour quelqu'un d'autre. Seulement, s'ils refusent cette relation avec Dieu ou ses conséquences pratiques dans leur vie quotidienne, et s'ils imaginent que c'est au profit d'une liberté totale où ils deviendraient enfin propriétaires de leur propre vie, nous voyons bien qu'ils se trompent, puisqu'en fait, ce qui va devenir déterminant, ce sont les autres, la culture des autres, les habitudes des autres, la pression des autres, le jugement des autres, l'influence des autres. Et donc ce qu'ils imaginent comme une délivrance, ni Dieu ni maître, devient une véritable dépendance par rapport à leur environnement, à leur culture, à leurs mœurs. Et nous savons bien aujourd'hui où cette forme de domination sociale s'exprime par les enquêtes, les sondages, que cette lutte d'influence étouffe la liberté, que si on lâche un enquêteur ou un sondeur dans le second cycle d'un lycée pour demander à des jeunes gens ou à des jeunes filles quand ils ont eu leur première relation sexuelle, le crédit qu'on peut accorder à la réponse est quand même très suspect. Justement parce que nous sommes dans une société de conformisme, c'est-à-dire une société où il faut donner l'apparence d'être comme tout le monde. Mais ensuite, cette apparence devient réalité et s'impose à nouveau comme une référence. Et au garçon, à la fille, un peu demeurée, qui ose dire qu'il n'a pas eu de relation sexuelle, la présentatrice de l'émission lui dit « Mais alors, quand ?» Comme si évidemment il lui manquait 16 dents pour être vraiment complètement formé. C'est ce qu'on appelle la liberté. C'est-à-dire une véritable aliénation. Devant cette situation, il y a une tentation et une mission. La tentation, c'est ce que j'appellerais la tentation sectaire, c'est-à-dire la tentation de s'identifier en refusant les autres. Ne jamais faire comme tout le monde, car ce que font les autres est toujours mauvais. Et il n'y a que nous qui sommes justes. Je ne m'étends pas davantage, il vous suffira de relire l'Évangile pour vous apercevoir que Jésus
a déjà éclairé ce type d'attitude. Vous dites que vous voyez, c'est pour ça que vous êtes aveugle. Si vous vous reconnaissiez aveugle, c'est alors que vous verriez clair. C'est au fond la même aliénation qui nous fait définir notre manière de vivre par rapport aux autres. Car se définir comme différent des autres, c'est toujours se définir par rapport aux autres. Il y a peu de temps, on a lu à la messe la parabole du bon grain et de l'ivraie. Tentation sectaire d'arracher l'ivraie avant l'heure. J'ajoute que c'est un bon indicateur des tendances sectaires d'un groupe que de reconnaître, ce qui est assez facile, chaque fois qu'un groupe développe des comportements bizarres qui se définissent surtout par leur rupture avec l'environnement. C'est toujours à surveiller, ça ne veut pas dire que c'est nécessairement une secte, mais c'est en tout cas un indice qu'il faut surveiller de près. Et plus c'est bizarre, plus ça s'applique à des aspects marginaux de l'existence, plus c'est suspect. Nourriture, vêtements, etc., etc. La mission, je dirais que c'est une mission de témoin. C'est d'être fidèle à la parole de Dieu en toutes circonstances, tantôt avec les autres. Par exemple, tout le monde est pour le respect de la personne humaine. Il n'y a pas de raison qu'on soit contre, puisque les autres sont pour. D'autant plus que nous avons de bonnes raisons de penser que c'est la volonté de Dieu qu'on respecte la personne humaine. Et donc, nous ne sommes pas gênés par le fait que la mission de l'Église se trouve alliée, rejointe, accompagnée par d'autres croyances, d'autres philosophies. Bien, et on peut même sous-louer une petite parcelle de l'esprit de charité pour le transformer en courant humanitaire, c'est pas gênant du tout. Mais le même respect de la personne humaine peut nous amener à être contre les autres. Car Dieu nous demande de respecter l'homme jusqu'au bout, y compris là où personne ne reconnaît une personne humaine. Dans celui qui est détruit, dans celui qui est mal formé, mal reçu, mal aimé, refusé. Et à ce moment-là, ça ne nous gêne pas davantage d'être toujours partisans de défendre les droits de l'homme contre tout le monde. Évidemment, personne n'y comprend rien. Puisque le critère de référence, c'est l'opinion. Donc quand vous êtes plutôt dans le sens du vent, on vous tolère gentiment en coproduction pour une publication
qui fera la une des affiches. Et puis on vous fera taire quand vous direz des choses qui gênent. C'est une société de l'apparence. Et on ne peut pas vivre là-dedans si on perd la seule boussole dont on dispose, qui est la référence à la parole de Dieu. Et si on commence à se vendre sur le marché humanitaire ou sur le marché des pensées généreuses, on n'ira pas loin, même si on a un certain succès pendant quelque temps. Car arrivera vite le jour où il faudra choisir, savoir jusqu'où on veut aller dans le respect de la personne humaine. Et s'il faudra accepter que les mêmes qui organisent à grand son de trompe les convois pour sauver des populations à travers le monde sont un peu tentés quand même par des formules d'euthanasie propres. Il faudra bien choisir ses alliés. Fidélité à la parole de Dieu en toutes circonstances, en acceptant de supporter les conséquences de nos choix. C'est-à-dire la première conséquence qui est de n'être pas compris. Voilà. Pour terminer, je vais vous raconter une petite histoire pour vous amuser. Pendant la dernière campagne électorale du printemps 93, j'ai été invité à participer à une espèce de table ronde rectangulaire, vous savez. Sur, je ne sais pas trop quoi, mais enfin, des sujets de société, comme on dit. Et donc, comme je ne pouvais pas refuser, j'y suis allé. Je me suis trouvé devant une assemblée tout à fait recommandable, presque aussi recommandable que la vôtre. Donc, c'est vous dire qu'il n'y avait pas grand danger. Et il y avait sur l'estrade deux médecins qui venaient faire la promotion des procréations médicalement assistées. Et c'était très intéressant parce que ils ont expliqué comment ça devenait de plus en plus facile, c'est-à-dire c'était de moins en moins cher, de moins en moins douloureux, de moins en moins risqué, et puis probablement qu'on allait bientôt réussir le coup en faisant abstraction des embryons surnuméraires, et donc tout allait bien, quoi. Et alors, tous ces braves gens qui étaient dans la salle, qui étaient quand même plutôt de l'âge des grands-parents, non pas des futurs bébés, mais des futurs parents, je voyais, à mesure que l'exposé avançait et qu'on voyait se détendre les risques de la procréation médicalement assistée, je voyais leur visage se décomprimer. On était en train de leur préparer un péché propre qu'ils allaient pouvoir accepter sans risque. Et je dis ça sans les juger, les braves gens, ils sont vraiment pleins de bonne volonté, mais finalement leur moralité est quand même plus près des problèmes prophylactiques que des questions de la vérité. Ce qui les inquiétait, c'était si c'était dangereux, si c'était douloureux, s'il y avait des embryons surnuméraires, bref, ce qui fait que c'est pas très propre. Mais dès l'instant qu'on enlevait tous ces inconvénients, ben, il n'y avait plus de problème. Alors après le médecin, il y avait un avocat qui a essayé de faire de la théologie, ça n'a vraiment pas amusé. C'était pas drôle. Et alors moi, j'ai fait l'empêcheur de tourner en rond en disant que tout ça, c'était bien propre, mais que ça n'empêche que c'était pas bon. Alors j'ai revu les visages. Ça y est.
l'église arriérée qui vient encore mettre des bâtons dans les roues d'une humanité qui glissait vers le bonheur. Voilà. Et alors, voilà, on ne peut pas être aimé dans ces cas-là. Prenez. Eh bien, je crois que c'est un peu ce qui nous arrive tout le temps. C'est-à-dire que si on débarrasse les problèmes des scories, des saletés autour, si on les badigeonne, si on les lessive, si on les repeint de couleurs gaies, ben ça fait des hôpitaux très convenables. Et la moralité, la vérité, la fidélité à la parole de Dieu qui rend libre, c'est pas de fuir seulement les endroits sales, c'est d'être fidèle en toutes circonstances. Alors je vous invite simplement à relire ce chapitre 6 de l'évangile de Saint Luc pour reconnaître comment notre fidélité à la parole de Dieu nous conduit à des choix, et à des choix difficiles. On ne peut pas être fidèle seulement quand ça va bien. Pour devenir vraiment nous-mêmes, c'est-à-dire des hommes et des femmes membres du peuple des disciples du Christ, délivrés par le Christ et libres, il faut que nous acceptions d'être fidèles jusqu'au bout.

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2: Tout ce que tu auras lié sur la terre sera lié dans les cieux, et tout ce que tu auras délié sur la terre sera délié dans les cieux. Matthieu 16, 19.

Il faut bien réaliser que nous ne serions pas à Lisieux, ou plutôt nous ne serions pas chez Sainte Thérèse de Lisieux et chez ses parents, Louis et Zélie Martin, et toute la bande, si j'ose dire, si Lisieux n'était pas une terre mariale. Car si vous retirez de la vie de Thérèse Martin le rôle maternel de Marie, Thérèse n'est plus Thérèse. Essayez d'imaginer quelques instants, je suppose que vous la connaissez tous un peu, certains d'entre vous très bien, essayez de retirer de la vie de Thérèse Martin, et plus largement de sa famille, mais particulièrement de Sainte Thérèse, les interventions de la Vierge Marie, ce que Thérèse a vécu au plan de la dimension mariale de sa vie chrétienne et de sa vie de carmélite, si vous retirez la présence de Marie dans la vie de Thérèse, vous déformez Thérèse à tel point qu'elle n'est plus ce qu'elle est devenue. Dieu est cet amour qui a rendu Marie possible. Vous me direz, mais cela est vrai de chacun de nous. C'est vrai. C'est ce que nous croyons trop peu. Mais c'est particulièrement vrai de la Vierge Marie. Je vous rappelle que, à ce jour, la Vierge Marie, la mère de Jésus, qui est aussi la mère de l'Église, on en parlera demain, est la seule créature qui soit glorifiée dans toute sa personne, dans son corps et son âme. C'est le mystère de son Assomption que nous fêterons le 15 août. Donc lorsque nous disons que Dieu est amour, et cet amour qui a rendu possible, qui a rendu Marie possible, c'est vrai au sens strict, c'est vrai au sens plein. C'est vrai aussi de chacun de nous, mais que je sache, nous ne sommes pas encore glorifiés dans tout notre être, toute notre personne, dans notre âme et dans notre corps. C'est en espérance. Mais il faudra quand même attendre la résurrection des morts, je vous signale. À laquelle nous croyons. Donc nous sommes à Lisieux, et pourtant, l'intitulé de cette... de ce que je partage avec vous aujourd'hui, est emprunté non pas à Sainte Thérèse de Lisieux, mais à un autre saint de notre terre de France, mais qui a vécu quand même 2 siècles et demi plus tôt, Saint Louis-Marie Grignon de Montfort. C'est l'occasion de nous souvenir, d'autant que nous sommes ici dans cet amphithéâtre Jean-Paul II, de nous souvenir que Saint Jean-Paul II a attiré notre attention, entre autres, sur le fait que, en compagnie de Sainte Thérèse et de Saint Louis-Marie, nous sommes en présence de 2 figures de référence significatives. Jean-Paul II, c'est lui qui a proclamé Sainte Thérèse de Lisieux docteur de l'Église en 1997. Il aurait beaucoup aimé faire la même chose pour Saint Louis-Marie Grignon de Montfort. Ça n'a pas été possible. Ça aussi, c'est en espérance. Nous sommes un certain nombre à continuer de l'espérer et à y travailler. Je ne sais pas si nous verrons cela de notre vivant, mais enfin, nous avons le droit de l'espérer. Donc, 2 figures de référence significatives, Sainte Thérèse de Lisieux et Saint Louis-Marie Grignon de Montfort. On peut traduire ça par une métaphore, la métaphore du phare, qui a souvent été employée pour Sainte Thérèse, c'est vrai, mais aussi pour le bienheureux Charles de Foucault, qu'on a présenté comme les 2 phares de la période contemporaine, du XXe siècle en particulier. Comme chacun sait, la vertu d'un phare maritime consiste à éclairer le trajet des navigateurs,
afin qu'il n'aille pas échouer contre des récifs et qu'il parvienne à bon port. Donc au sens figuré, nous pouvons reconnaître, avec Jean-Paul II et tant d'autres, en Sainte-Thérèse de Lisieux et en Saint-Louis-Marie de Montfort, deux phares qui nous sont donnés pour nous aider à ne pas échouer contre toutes sortes de récifs, mais au contraire à parvenir à bon port. Contrairement à un certain nombre de préjugés fréquents, la spiritualité de Saint-Louis-Marie, autrement dit la spiritualité montfortaine, offre du point de vue de son contenu, du point de vue doctrinal, des similitudes étonnantes avec l'esprit et la dévotion du Carmel. Nous ne serions pas à Lisieux s'il n'y avait pas un Carmel à Lisieux. Le Carmel de Thérèse. Pour Saint-Louis-Marie de Montfort, comme pour les docteurs du Carmel, la petite Thérèse incluse, ce qui est important, c'est beaucoup moins la multiplication des pratiques extérieures, de dévotions extérieures, ceci étant dit, bien sûr, sans les mépriser en aucune manière, mais le plus important, c'est l'attitude qui s'épanouit dans la lumière obscure de la foi, car la foi est un clair-obscur. C'est pas la vision béatifique, la foi, vous l'avez remarqué. C'est un clair-obscur. Il y a autant de lumière que d'obscurité. La lumière et l'obscurité sont un peu ex aequo, comme on dit. C'est dans cette lumière obscure, c'est dans ce clair-obscur de la foi que nous sommes invités à cheminer. C'est dans ce clair-obscur de la foi que Thérèse a cheminé, que Saint-Louis-Marie a cheminé, et que la Vierge Marie elle-même a cheminé, figurez-vous. Marie est l'icône de la foi parfaite. Ici-bas. Marie est cheminée dans la foi. Évidemment, une foi parfaite, pas une foi imparfaite que la nôtre, aussi imparfaite que la nôtre, mais c'est la même foi. Eh bien, aussi bien dans la spiritualité montfortaine que dans la spiritualité carmélitaine, celle de la petite Thérèse incluse, ce qui importe avant tout, quelles que soient les modalités d'expression, Thérèse elle-même confie dans ses manuscrits qu'elle avait quand même beaucoup de difficultés à dire le chapelet, ça ne l'a pas empêché d'être bien aimée de la Sainte Vierge, que je sache. Donc ce qui est important, c'est l'attitude qui s'épanouit, à condition qu'elle s'épanouisse, évidemment, ce qui suppose qu'elle s'exprime pour grandir, l'attitude qui s'épanouit dans la lumière obscure de la foi. C'est pas parce qu'elle est obscure que c'est plus une lumière. Et c'est pas parce que c'est une lumière qu'elle n'est pas obscure. Et bien sûr, le modèle de cette attitude, l'icône même de cette attitude, du cheminement dans cette attitude, c'est la Vierge Marie elle-même. Alors, parmi les écrits de Saint-Louis-Marie-Guillaume de Montfort, il y a beaucoup de cantiques, car c'était un prédicateur populaire, donc il faisait beaucoup chanter durant les 250 missions et retraites qu'il a prêchées en moins de 16 ans de ministère. Et parmi les cantiques, il y a par exemple un cantique qui s'intitule « Les désirs de la sagesse ». Le titre de ce que je vous partage, c'est donc « Marie, miracle de la sagesse éternelle ». Grignon de Montfort faisait prier dans un cantique intitulé « Les désirs de la sagesse » pour demander la foi de Marie pour posséder la sagesse. Je vous le lis brièvement, il s'exprime toujours en termes extrêmement simples. Il ne faut pas oublier que Saint-Louis-Marie-Guillaume de Montfort était un missionnaire à l'époque, grosso modo, l'époque de Louis XIV. Les fidèles auxquels il s'adresse sont pour la plupart analphabètes.
Digne Mère de Dieu, Vierge pure et fidèle, communiquez-moi votre foi. J'aurai la sagesse par elle. Plus je participe à la foi de Marie, plus, je dirais, je suis docile à la sagesse éternelle. C'est ça l'idée. Communiquez-moi votre foi, j'aurai la sagesse par elle et tous les biens viendront en moi. Sagesse, venez donc par la foi de Marie. Ça, c'est une conviction très profonde chez Saint Louis-Marie. Que la participation à la foi de la Vierge Marie elle-même nous rend docile à la sagesse éternelle. Donc, comprenez, nous rend docile au Saint-Esprit. Et on trouverait dans les autres écrits de Grignon de Montfort, aussi bien ses écrits en prose que les écrits poétiques que sont les cantiques, bien d'autres affirmations semblables. Ça, c'est une conviction très forte de Saint Louis-Marie que la Vierge nous donne part à sa foi. Et la foi de Marie a été plus grande sur la terre que la foi de tous les patriarches, les prophètes, les apôtres et tous les saints. Et donc, plus nous participons à la foi de Marie, comme l'a fait Thérèse, plus nous sommes, c'est certain, nous grandissons dans la docilité au Saint-Esprit, dans une sagesse surnaturelle, qui n'est pas simplement le fruit de notre raison. Saint Jean-Paul II, n'hésitez pas à souligner à quel point, comme Saint Jean de la Croix, le grand docteur du Carmel, Saint Louis-Marie insiste surtout sur la pureté de la foi, sur son obscurité essentielle, que j'ai déjà soulignée, et souvent douloureuse. C'est la foi contemplative qui pénètre dans les profondeurs du mystère du Christ. Donc, je n'insiste pas plus, mais simplement pour attirer votre attention sur le fait que, du point de vue de l'histoire de la spiritualité, ce trait de radicalité théologale, comme disent les théologiens, de radicalité dans la foi, préparait de belles harmoniques entre le message de Saint Louis-Marie, qui est mort en 1716, et celui de Thérèse Martin, fille de Saint Jean de la Croix et du Carmel de Lisieux. Alors, il y a une question intéressante à se poser, sur laquelle je me suis penché il y a déjà longtemps, grâce à l'aide des archives du Carmel et aussi de Monseigneur Gaucher. Est-ce que Sainte Thérèse de Lisieux avait, oui ou non, et si oui, dans quelle mesure, une certaine connaissance personnelle des écrits spirituels de Saint Louis-Marie Grignon de Montfort? Il est assez solidement établi, et j'ai vérifié cela de très près, que Thérèse de Lisieux connaissait en effet certains écrits de Saint Louis-Marie. Notamment un écrit qui s'appelle, bien connu, qui s'appelle la prière embrasée. C'est une prière, une supplication assez longue, dans laquelle Saint Louis-Marie s'adresse à Dieu pour lui demander des apôtres, qu'il appelle les apôtres des derniers temps. La prière embrasée, manifestement, était connue de Thérèse de Lisieux parce que cette prière embrasée se trouvait au Carmel de Lisieux, à son époque. Il semble aussi que le fameux traité de la vraie dévotion à la Sainte Vierge, le chef-d'œuvre de Saint Louis-Marie, se trouvait aussi au Carmel de Lisieux en deux éditions. Et puis, dans ce qu'on appelle les derniers entretiens, si vous connaissez un petit peu le corpus des écrits de Thérèse, les derniers entretiens, c'est-à-dire le recueil des dernières paroles de Thérèse pendant sa passion, eh bien, il y a une pensée qui est prise textuellement
dans le traité de Saint-Louis-Marie de Montfort. Et cette pensée, c'est la suivante. Les saints des derniers temps surpasseront autant ceux des premiers que les cèdres surpassent les autres arbres. C'est une citation littérale du traité de la vraie dévotion de Saint-Louis-Marie Guillaume de Montfort, qui se trouve dans le carnet jaune, qui compose, qui est un des carnets qui compose les, ce qu'on appelle les derniers entretiens de Sainte-Thérèse. Alors, on ne peut pas affirmer avec certitude que Thérèse avait lu in extenso le traité de la vraie dévotion à la Sainte Vierge, ça je ne saurais vous l'affirmer, mais il est difficile d'exclure tout de même qu'elle avait connaissance, au moins, la preuve, de quelques passages de ce traité. Et d'après une note inédite qui m'avait été fournie à l'époque, au début des années 2000 par le service des documentations des archives du Carmel de Lisieux, un autre écrit du père de Montfort, à savoir la lettre circulaire aux Amis de la Croix. Les Amis de la Croix, c'était une association de laïcs qu'avait fondée Saint-Louis-Marie à Nantes. La lettre circulaire aux Amis de la Croix se trouve

Le miracle des miracles, c'est Marie elle-même. La personne de Marie toute sainte. Et puis ensuite, donc je vais développer un petit peu, bien sûr, cette vérité qui est une conviction très profonde de Saint-Louis-Marie, que la vie de Thérèse, c'est le moins qu'on puisse dire, ne contredit pas. Ai-je besoin de vous rappeler l'importance du sourire de Marie, un certain 13 mai 1883, dans la vie de Thérèse. Le sourire de Marie dans la vie de Thérèse change tout. Elle n'est plus la même après. Il y a quelque chose qui se passe et qui est un jour de Pentecôte, comme par hasard, qui est quelque chose d'irréversible. Avec très peu de dialogue. C'est pas comme Bernadette qui dialogue avec Notre-Dame. Ça se passe dans le regard, dans le sourire. Mais quelle relation transformante pour Thérèse. Et puis, donc, après avoir évoqué le fait que, aux yeux de Saint-Louis-Marie de Montfort, le miracle des miracles, c'est Marie elle-même, ensuite je voudrais évoquer trois affirmations de Saint-Louis-Marie de Montfort qui nous présentent en fait les étapes d'un crescendo qui nous invite à la confiance, qui nous invite nous, à la confiance filiale et mariale dont nous reparlerons bien sûr demain. Ces affirmations sont les suivantes, je les reprendrai tout à l'heure. Ce sont des affirmations qui se trouvent toutes les trois dans le traité de la vraie dévotion à la Sainte Vierge de Saint-Louis-Marie. Tout d'abord, au numéro 4, Marie ne fit point de miracle dans sa vie, du moins qui éclata. Première affirmation. Deuxième affirmation, Jésus-Christ a commencé et continué ses miracles par Marie. Ça, c'est au numéro 19. Et toujours au numéro 19, troisième et dernière affirmation, le Christ continuera ses miracles jusqu'à la fin des siècles par Marie. Et vous comprenez que ces trois affirmations sont à prendre comme un tout et sont pour nous, ouvrent devant nous les étapes d'un crescendo dans la confiance filiale et mariale. Mais ce qui a permis à Saint-Louis-Marie de comprendre, de contempler plutôt ces mystères de Jésus et de Marie, c'est avant tout cette certitude de foi, et en même temps qui est une certitude théologique, c'est une certitude à la fois théologale et théologique, que c'est la personne de Marie toute sainte elle-même qui est le miracle des miracles. Ça, c'est une vérité que l'on trouve exprimée de différentes manières à bien des endroits dans les écrits de Saint-Louis-Marie. La Vierge Marie elle-même est singulière et miraculeuse, écrit Saint-Louis-Marie dans le traité de la vraie dévotion. Elle est singulière et miraculeuse dans sa personne, dans son être même, avant de l'être en son agir. Ça, c'est une vérité qui se présente comme un leitmotiv qui revient dans les traités de Grignion de Montfort, dans l'amour de la sagesse éternelle, dans le traité de la vraie dévotion à la Sainte Vierge, dans les cantiques. Les cantiques, ils sont nombreux, on en a recueilli au moins 164, et il n'est pas dit qu'il n'y en avait pas plus. Les cantiques sont les seuls écrits de Grignion de Montfort qui ont été publiés de son vivant. Par exemple, dans l'un des cantiques, il le fait chanter ouvertement dans les termes suivants. Elle est le tabernacle où Dieu s'est fait enfant. Elle est le grand miracle de

son bras tout-puissant. Elle est fille du Père, mère de Jésus-Christ, et par un grand mystère, temple du Saint-Esprit. Quénon Fort est toujours centré sur le Christ, mais toujours dans une perspective trinitaire. Il contemple l'amour de Dieu qui est Père, Fils et Saint-Esprit, centré sur le Christ. Et c'est dans cette lumière qu'il considère, avec raison, que Marie est elle-même le grand miracle du bras tout-puissant de Dieu. Alors on trouve des qualifications équivalentes appliquées à Marie, qu'il qualifie de miracle de la sagesse éternelle, de miracle des miracles, de la grâce, de la nature et de la gloire. On trouve ça aussi donc dans les traités, dans les œuvres en prose, pas seulement dans les cantiques. En particulier dans une très belle page du traité qui s'intitule « L'amour de la sagesse éternelle », dont l'attribution à Grignion de Montfort a été contestée il y a, autour des années 2000, mais a été contestée à tort. Il n'y a strictement aucune raison scientifique de considérer que l'attribution de l'amour de la sagesse éternelle à Grignion de Montfort soit une erreur. Dans ce traité, donc, intitulé « L'amour de la sagesse éternelle », il y a une très belle page où Grignion de Montfort évoque Marie dans les termes suivants. Le torrent impétueux de la bonté infinie de Dieu, arrêté violemment par les péchés des hommes depuis le commencement du monde, se décharge avec impétuosité et en plénitude dans le cœur de Marie. La sagesse éternelle lui donne toutes les grâces qu'Adam et tous ses descendants, s'ils étaient demeurés dans la justice originelle, auraient reçues de sa libéralité. Enfin, toute la plénitude de la divinité se répand en Marie autant qu'une pure créature en est capable. Ô Marie, ô chef-d'œuvre du Très-Haut, ô miracle de la sagesse éternelle, ô prodige de la toute-puissance, ô abîme de la grâce, il n'y a, je l'avoue avec tous les saints, il n'y a que celui qui vous a créé, qui connaisse la hauteur, l'étendue et la profondeur des grâces qu'il vous a faites. L'expression « miracle de la sagesse éternelle » sur laquelle j'attire votre attention, semble discrètement empruntée, ou tout au moins inspirée sans le dire par prudence, au titre d'une œuvre qui, à l'époque, avait été censurée par la Sorbonne en 1696, à la fin du XVIIe siècle, très sévèrement jugée par l'évêque de Meaux, j'ai nommé Bossuet, à l'heure de la condamnation du quiétisme. C'est la condamnation de Fénelon, de Madame Guyon, pour ceux qui sont un peu férus d'histoire de la spiritualité française. Et cette œuvre, c'est la fameuse « Cité mystique de Dieu », c'est son titre, de la vénérable franciscaine espagnole, Marie de Jésus d'Agreda. Une mystique du XVIIe siècle. Et qui a été donc longtemps un peu mise au ban, mais ces dernières décennies, d'excellentes études ont montré que le contenu de la cité mystique de Dieu de la vénérable franciscaine espagnole Marie d'Agreda est parfaitement en phase avec l'enseignement du Concile Vatican II. Or, l'énoncé complet du titre de cet ouvrage de Marie d'Agreda est le suivant. La cité mystique de Dieu, miracle de sa toute-puissance, abîme de sa grâce, histoire divine et la vie de la très sainte Vierge Marie, mère de Dieu. C'est une vie de Marie, mais évidemment rédigée en fonction des révélations dont a bénéficié Marie d'Agreda. Saint-Louis Grignion de Montfort s'en inspire quelque peu, mais sans le dire, évidemment, pour ne pas s'exposer à la vindicte. Hmm.
Vous avez reconnu dans ce titre toute une litanie de termes ou d'expressions qui rappellent celles que l'on retrouve sous la plume de Saint Louis-Marie dans les extraits de ces traités auxquels j'ai fait allusion. Pourtant, Saint Louis-Marie de Montfort n'est pas du tout du genre, si vous voulez, à chercher à cultiver, c'est-à-dire à ajouter sans arrêt des titres et des privilèges à Marie pour le plaisir. Ça, c'est pas du tout son style. Au contraire, et au regard de bien des sources dans lesquelles lui il a puisé, à partir desquelles il a fait son miel, d'autant qu'il a un esprit de synthèse assez prononcé. Au lieu d'en rajouter, je dirais, il fait plutôt dans la soustraction. Mais, et d'autre part, il faut bien avoir conscience que si Marie est qualifiée de miracle de la sagesse éternelle, c'est parce que Marie n'est pas elle-même la sagesse. Elle en est le miracle. Si elle était elle-même la sagesse, elle ne serait pas le miracle de la sagesse. C'est QFD. Elle n'est pas elle-même la sagesse. A fortiori, Marie n'est pas au-dessus de la sagesse. A fortiori. Et de fait, dans la totalité des écrits de Saint Louis-Marie de Montfort, il n'est absolument jamais dit que la Vierge Marie serait elle-même la sagesse. Il n'est jamais dit qu'elle est au-dessus de la divine sagesse ou bien qu'elle est son égale. Jamais. Au contraire. Mais elle est devenue la mère, écrit Montfort, la mère, la maîtresse et le trône de la divine sagesse. Ça oui. Donc, Saint Louis-Marie de Montfort, alors, on trouve souvent sous la plume de Saint Louis-Marie de Montfort une expression que aujourd'hui souvent nous comprenons mal, c'est que souvent il parle de la divine Marie. Alors si on ne sait pas pourquoi, si on ne sait pas d'où vient cette expression, on peut être étonné. On se dit, mais comment se fait-il? Est-ce que ça veut dire que Saint Louis-Marie de Montfort divinise Marie? Est-ce qu'il la considère comme une quatrième personne de la Trinité ou quoi? Pas du tout. La divine Marie, c'est une expression qu'il emprunte au père de l'Église de langue grecque, qui parlait du divin Moïse, du divin Paul, pour dire Saint Moïse, Saint Paul, la divine Marie, ça veut dire la très sainte Vierge Marie. Or, Grignon de Montfort a une connaissance assez profonde des écrits des pères de l'Église de langue grecque. Saint-Germain de Constantinople et tous ces gens-là. Donc, à la suite des pères grecs, et aussi, bien sûr, à la suite du cardinal Pierre de Bérulle, Saint Louis-Marie de Montfort discerne en Marie celle qui est à la fois le miracle et le trône de la sagesse. Puisque la sagesse, avec un grand S, bien évidemment, a créé et formé Marie pour se préparer en elle une demeure. Les théologiens savants disent la même chose par un autre mot qui s'appelle la prédestination. Et il est remarquable que, en faisant son miel à partir de toutes les sources dont il a eu connaissance, Saint Louis-Marie de Montfort a été étudiant et très probablement bibliothécaire à Saint-Sulpice à Paris. Et pendant ce temps-là, il a lu énormément, et en particulier tout ce qui considérait le mystère de Marie. Tout ce qui lui est passé entre les mains à Saint-Sulpice, il a lu. Et on le sait parce qu'on a son cahier de notes, figurez-vous. C'est très intéressant. Ça ne rend pas compte de toutes ses lectures, mais au moins de toutes les lectures qu'il a faites à cette époque-là. Et donc, en faisant son miel à partir des sources de son choix, ce qui est frappant, c'est que il choisit les formulations qui soulignent l'écart maximal entre ce qui est très haut, miracle de la toute-puissance, et
et ce qui est très humain, et l'abîme, je dirais, de sa grâce. Il choisit les formulations qui soulignent l'écart maximal entre le divin et l'humain, si vous voulez. Il fait sienne des expressions qui mettent l'accent sur la faveur exceptionnelle reçue par la Vierge, en tant qu'elle est la bien-aimée de Dieu. Je vous rappelle quand même qu'à l'époque de Saint-Louis-Marion de Montfort, à la différence de celle à laquelle a vécu Sainte Thérèse, le dogme de l'Immaculée Conception de Marie n'est pas encore proclamé, puisqu'il a été proclamé en 1854 par le bienheureux pape Pie IX. Or, Saint-Louis-Marion de Montfort est mort en 1716. Et son chef-d'œuvre, le traité de la vraie dévotion à la Sainte Vierge, n'a été redécouvert que en 1842. Donc des expressions qui mettent l'accent sur la faveur exceptionnelle reçue par la Vierge en tant qu'elle est la bien-aimée de Dieu. La pleine de grâce, comme dit l'évangile de Luc. Ou comblée de grâce, ou transformée par la grâce, selon les traductions. Le fait est que Grignon de Montfort a une façon de parler de Marie qui est très proche de la liturgie byzantine, en particulier de l'hymne acathiste. C'est pas étonnant, puisqu'il est assez... Il est imprégné des écrits des pères de l'Église de langue grecque. Et en lisant attentivement l'hymne acathiste, vous savez tout ce qu'est l'hymne acathiste, hein, l'hymne acathiste c'est une litanie, de réjouis-toi, en grec de kairé. Ça se chante aussi bien sûr dans la langue slave, en slavon, ou dans d'autres langues slaves. Mais si, en français, c'est une litanie de réjouis-toi, suivie de toutes sortes de titres et d'invocations, toutes plus belles les unes que les autres. Et donc, une lecture attentive de l'hymne acathiste, qui est quand même une des expressions les plus élevées de la piété mariale byzantine, rien de moins, mais qui, depuis un certain nombre d'années, est déjà bien introduite aussi dans l'Église latine. Cette lecture permet de remarquer que bien des noms que Saint-Louis-Marie-Guillaume de Montfort donne volontiers à Marie trouvent dans l'hymne acathiste des antécédents ou des racines, et donc pas seulement 10 siècles plus tard, chez Marie d'Agreda. Il y a des sources beaucoup plus anciennes. Par exemple, ces deux invocations tirées de l'hymne acathiste, l'hymne acathiste étant un hymne donc à la Mère de Dieu, « Réjouis-toi qui a part au miracle du Christ », qu'on peut traduire aussi par « Réjouis-toi, première merveille du Christ Sauveur ». Réjouis-toi, prélude des merveilles du Christ. Miracle, merveille, c'est la même chose. Ou encore, réjouis-toi, miracle proclamé par les anges. Que l'on peut traduire aussi par réjouis-toi, merveille inépuisable pour les anges. Ou réjouis-toi, merveille qui sans cesse fait jaillir le chant des anges. Autant d'expressions qu'on trouve dans l'hymne acathiste. Que l'on trouve d'une manière ou d'une autre aussi sous la plume de Saint-Louis-Marie. Autant d'expressions pour souligner cette vérité fondamentale, c'est que avant de faire des miracles, Marie est elle-même miracle. Ça, c'est la vérité la plus importante de toutes. Bien sûr, la cause exemplaire et la mesure de tout miracle, c'est le Christ. Marie n'est pas source de la grâce, la source de la grâce, c'est le Christ. Que ceci soit bien clair entre nous. Quand on dit que Marie est pleine de grâce, c'est une plénitude de grâce relative. Quand on dit que le Christ est plein de grâce et de vérité, c'est une plénitude absolue. Car il est, lui, la source de la grâce. Marie n'est pas la source de la grâce, mais la médiatrice. C'est différent. Donc, la mesure et la cause exemplaire de tout miracle, c'est le Christ.
Les théologiens distinguent trois grands types de miracles. Les miracles dans la nature, qui sont les miracles proprement dits, c'est-à-dire les choses qui dépassent les lois de la nature. Les miracles dans l'histoire, ça c'est la prophétie, si vous voulez. Et puis, le miracle de la personne, qui est la sainteté. Et évidemment, le type de miracle qui a la faveur privilégiée de Saint-Louis-Marie, et aussi de Thérèse, bien sûr, c'est le miracle de la personne. Aujourd'hui, comme vous le savez, les théologiens, et c'est très heureux, mettent l'accent, bien plus qu'on ne le faisait autrefois à l'époque de Saint-Louis-Marie de Montfort, ou même à l'époque de Thérèse, on met l'accent sur le fait que il n'est jamais possible de séparer Marie de son peuple, du peuple Israël, du peuple élu. Et de fait, Marie ne peut pas être séparée de l'histoire de Dieu avec Israël, de l'apprentissage difficile vécu par le peuple de Dieu pour écouter la parole de Dieu, pour connaître et faire la volonté de Dieu. Dieu a préservé Marie du péché originel, c'est le mystère d'Immaculée Conception. Mais Dieu ne l'a pas soustraite à l'histoire du peuple élu. Or, une telle vérité contribue à attirer notre attention, comme le faisait Saint-Louis-Marie dans un tout autre contexte, sur une vérité connexe. Puisque le magnifique mystère de Marie ne se comprend que en référence à l'histoire d'amour de Dieu avec son peuple, ce qui est vrai. Peuple qui s'est quand même sans cesse égaré en retournant aux idoles. Marie n'est pas simplement le produit final d'une longue évolution. C'est un pur miracle qu'il y ait Marie. Donc Grignon de Montfort avait parfaitement raison. Marie d'Agreda aussi, et les pères grecs bien avant eux aussi. La conception immaculée de la Vierge que nous fêtons chaque année le 8 décembre, la conception immaculée de la Vierge est un don gratuit, pas un processus vertueux d'acquisition progressive. Pas du tout. Et donc, comme l'hymne acatiste, qui est une des expressions les plus élevées de la piété mariale byzantine, Saint-Louis-Marie de Montfort, apôtre de la croix et du rosaire, met l'accent sur la sainteté de Marie et sur la pureté de sa vie théologale, sur la pureté de sa foi, de son espérance, de sa charité. Et donc, au sujet de Marie, il faut donner la priorité, non pas au charisme de prophétie et de miracle que l'on peut légitimement lui attribuer, encore que, manifestement, elle ne s'en est pas beaucoup servie, mais il faut donner la priorité à l'ordre de la vie théologale, c'est-à-dire la vie de grâce, cheminement, qui a été le sien dans la foi, l'espérance et l'amour. Et à sa croissance. Évidemment, quand on parle de Marie, comme elle est l'Immaculée, quand on parle de croissance, ça n'est pas exactement identifiable à la croissance que nous pouvons vivre, nous. Parce que pour nous, croissance, ça veut dire que, je dirais, on passe d'un état de manque à un état de plénitude relative. Chez Marie, c'est différent. Marie, elle est pleine de grâce et elle va de plénitude en plénitude. Donc c'est un crescendo, mais c'est un crescendo qui consiste à aller de plénitude en plénitude. Et non pas vers l'élimination progressive d'un certain nombre de défauts. Marie ne perd pas les défauts qu'elle n'a pas.
Mais elle grandit néanmoins et elle va de plénitude en plénitude. Tout ça pour souligner l'ordre des priorités mis en valeur par Saint Louis-Marie de Montfort, qui est exactement le même qui sera mis en valeur par la petite Thérèse. Qui dira « Je crois ce que je veux croire ». Donc l'ordre des priorités, c'est pas du tout la recherche du merveilleux, pas du tout. Aux yeux de Grignon de Montfort, la merveille des merveilles, c'est Marie. Tout ça est suffisant pour nous conduire à commenter un petit peu les trois affirmations que j'évoquais au début, qui sont à recevoir comme trois étapes d'un processus qui se présente comme un crescendo. Comme les différents seuils d'un parcours, si vous voulez. Tout d'abord, elle ne fit point de miracle dans sa vie, du moins qui éclata. Voilà ce qu'écrit Saint Louis-Marie dans son traité. Dieu le Père a consenti qu'elle ne fît point de miracle dans sa vie, du moins qui éclata, quoi qu'il lui en eût donné la puissance. Dieu le Fils a consenti qu'elle ne parlât presque point. Enfin, quand elle parle, c'est pas pour rien dire. Qu'elle ne parlât pas presque point, quoi qu'il lui eût communiqué sa sagesse. Dieu le Saint-Esprit a consenti que ses apôtres et ses évangélistes n'en parlassent que très peu, de Marie, et qu'autant qu'il était nécessaire pour faire connaître Jésus-Christ, quoi qu'elle fût son épouse fidèle, l'épouse fidèle du Saint-Esprit. Sur ce point, Saint Louis-Marie de Montfort est très proche de ce qu'enseignait déjà Saint Thomas d'Aquin. Je ne développe pas. Mais il le suit de très près. J'attire votre attention sur le fait que Saint Louis-Marie de Montfort ne dit pas que ici-bas, durant son pèlerinage de foi, la Vierge Marie se serait trouvée privée de la capacité d'opérer des miracles. Il ne dit pas ça. Mais il prend soin de signifier ouvertement, et c'est là où on voit que Louis-Marie est un bon théologien, il n'était pas convenant qu'elle s'y adonne. Elle ne fit point de miracle dans sa vie, du moins qui éclata, quoi qu'il lui en eût donné la puissance. Donc, il n'y a pas de doute pour Louis-Marie qu'elle en avait la capacité, qu'elle en avait la puissance. Et il explique un peu plus loin. Marie n'a presque point paru dans le premier avènement de Jésus-Christ. Afin que les hommes encore peu instruits et éclairés sur la personne de son Fils ne s'éloignassent de la vérité, en s'attachant trop fortement et trop grossièrement à elle, ce qui apparemment serait arrivé si elle avait été connue, à cause des charmes admirables que le Très-Haut avait mis même en son extérieur. Ceci étant, il n'en reste pas moins, précise Saint Louis-Marie, que c'est par Marie que le Christ a commencé et continué ses miracles. Il a de la suite dans les idées. Qu'est-ce que ça veut dire? Jésus a commencé et continué ses miracles par Marie. C'est une autre affirmation de Saint Louis-Marie au numéro 19 du traité de la vraie dévotion. À la lumière des récits évangéliques de la Visitation et des noces de Cana, si on veut bien les lire de près, Grignon de Montfort invite son lecteur à prendre acte du rôle de Marie lors des deux premiers miracles du Christ, qui sont la sanctification de Jean-Baptiste dans le sein de sa propre mère
Élisabeth, puis la transformation de l'eau en vin. Si nous examinons de près, écrit Saint Louis-Marie, le reste de la vie de Jésus-Christ, nous verrons qu'il a voulu commencer ses miracles par Marie. Il a sanctifié Saint Jean dans le sein de sa mère Sainte Élisabeth par la parole de Marie. Aussitôt qu'elle eut parlé, Jean fut sanctifié et c'est son premier et plus grand miracle de grâce. Il changea aux noces de Cana l'eau en vin à son humble prière. Et c'est son premier miracle de nature. Il a commencé et continué ses miracles par Marie et il les continuera jusqu'à la fin des siècles par Marie. Fin de citation. Un très beau raccourci qui réunit les deux événements, visitation Cana. Bien sûr, Grignon de Montfort s'inspire de ce qu'il a lu sous la plume d'auteurs de son temps. Jésuites, franciscains et autres. Vous remarquez au passage qu'il sait distinguer différents types de miracles, miracles de grâce, miracles de nature. Le miracle de la sanctification de Jean-Baptiste est qualifié de premier plus grand miracle de grâce. Celui de Cana est classé premier miracle de nature. En clair, c'est d'abord Jésus, mais Jésus, comprenez Jésus vivant en Marie, à savoir l'enfant Jésus dans le sein virginal de sa mère, qui a commencé ses miracles lors de la visite rendue par Marie à sa cousine Élisabeth, enceinte du précurseur. Ça, pour Grignon de Montfort, il y a une chose qui est sûre, mais ça c'est vrai pour la plupart des auteurs de l'école française de spiritualité, mais déjà pour bien des pères de l'Église, la maternité ecclésiale de Marie, dont nous reparlerons demain, ne commence pas seulement à la croix. Elle a son origine et son fondement dans le mystère de l'incarnation, en tant qu'il est la tête de son corps mystique. Et donc, et ça aussi, ça se retrouve aussi, d'une certaine manière, dans la spiritualité du Carmel, et particulièrement chez Sainte Thérèse de l'enfant Jésus et de la Sainte Face. Puis à Cana, Jésus, devenu adulte, a continué ses miracles à nouveau grâce à la conseillère des noces, comme on dit, qu'est Marie, sa mère. Et Louis-Marie, évidemment, va en profiter pour inviter les chrétiens à obéir à Marie en suivant exactement ses conseils. Il le dit dans les termes suivants. Puisque les conviés aux noces de Cana, pour avoir suivi le conseil de la Sainte Vierge, furent honorés du premier miracle de Jésus-Christ qui y convertit l'eau en vin à la prière de sa Sainte Mère, nous serons bien inspirés, nous aussi, évidemment, d'être dociles. Bien évidemment, cette recommandation, qui s'adresse à nous tous, n'a de sens que en vertu du fait que les choses supposées comme elles sont, Dieu, ayant voulu commencer et achever ses plus grands ouvrages par la Vierge Marie depuis qu'il l'a formée, il est à croire, et Grignon de Montfort le croit de tout son être, qu'il ne changera point de conduite dans les siècles des siècles, parce qu'il est Dieu et qu'il ne change point en ses sentiments ni en sa conduite. Dernière affirmation, parce qu'il ne faut pas que je sois trop long, le Christ continuera ses miracles jusqu'à la fin des siècles, par Marie. Je vous rappelle que, à l'époque de Saint Louis-Marie de Montfort, les deux dogmes de l'Immaculée Conception de la Vierge Marie et de l'Assomption de la Vierge Marie ne sont pas encore proclamés. Le premier l'a été en 1854 et le second en 1950. Donc, ça ne veut pas dire que ces vérités n'étaient pas crues, n'étaient pas célébrées, mais elles n'étaient pas encore proclamées, définies comme des vérités dogmatiques. Néanmoins, il s'agissait déjà pour lui, bien évidemment, de vérités de foi appartenant à la doctrine catholique. Et de fait, Grignon de Montfort a été à sa manière un authentique précurseur, discret mais affirmé, du dogme de l'Immaculée Conception. Et il y a dans son œuvre, dans ses écrits,
des mentions explicites de l'Assomption, c'est-à-dire de la glorification de Marie en son corps et son âme. Et d'ailleurs, la diffusion du message de Saint-Louis-Marie dans le Montfort, à partir de 1842, a beaucoup contribué à préparer, la proclamation du dogme de l'Assomption, qui a abouti, comme vous le savez, en 1950, le 1er novembre. Donc les mentions de l'Assomption sont aussi tout à fait explicites dans les écrits de Saint-Louis-Marie de Montfort. Lorsqu'il affirme que le Christ continuera ses miracles par Marie jusqu'à la fin des temps, il use là d'une formule générale qui inclut a priori tous les types de miracles. Là, il fait un prix de gros. Mais il ressort de l'ensemble du message montfortin qu'il pense surtout à l'œuvre de sanctification des fils adoptifs du Père que nous sommes, les fils et filles adoptifs du Père que nous sommes, dans le Fils. C'est ça qui est important. Et d'ailleurs, tous les autres miracles sont au service de cette œuvre-là, sinon ils ne servent à rien. Il faut dire que Grignon de Montfort avait étudié dans ses années sulpiciennes la théologie de la grâce, et il y a une grande place dans ses écrits au développement sur la grâce et sur la vie de grâce, l'itinéraire de grâce des disciples du Christ, notamment dans le traité de la vraie dévotion à la Sainte Vierge, dans le secret de Marie, qui est une sorte de condensé du traité de la vraie dévotion. Il est beaucoup question de la grâce. Bien sûr, la perspective est toujours très pédagogique, didactique, pratique. Saint-Louis-Marie de Montfort n'est pas un grand théoricien, c'est pas un professeur, mais les bases sont très solides et le souffle authentiquement mystique. Ce qui importe pour Saint-Louis-Marie, c'est que les grâces spéciales auxquelles participe le don des miracles soient ordonnées à la grâce sanctifiante. Ça nous renvoie à une vérité fondamentale qui a été rappelée par le Concile Vatican II, c'est que tous les moyens de sanctification sont ordonnés à la charité, sinon ils ne sanctifient personne. Sainte Thérèse n'aurait pas dit autrement. C'est le moins qu'on puisse dire. C'est pour ça qu'il y a tant d'harmonie entre Saint-Louis-Marie Grignon de Montfort et Sainte Thérèse de Lisieux. Et donc, ce qui importe à Saint-Louis-Marie, c'est que toutes les grâces sont ordonnées à la grâce sanctifiante, et donc à notre sanctification, à notre croissance, dans la fidélité à l'Évangile, voilà. Et aussi qu'au service de cette dynamique de grâce, la maternité de Marie, on en reparlera demain, se continue sans interruption jusqu'à la consommation de tous les élus. Pour parler comme les pères du Concile Vatican II. Et ça, c'est quelque chose que le père de Montfort explique à sa manière, en des termes d'ailleurs d'une saisissante actualité, et que un lecteur inaverti pourrait tout à fait attribuer au pape François. Je vous lis le numéro 89 du traité de la vraie dévotion. Et on terminera par là parce qu'il est déjà tard. Il est difficile de persévérer dans la justice à cause de la corruption étrange du monde. Il écrivait cela au début du XVIIIe siècle. Le monde est maintenant si corrompu qu'il est comme nécessaire que les cœurs religieux en soient souillés, sinon par sa boue, du moins par sa poussière. En sorte que c'est une espèce de miracle quand une personne demeure ferme au milieu de ce torrent impétueux sans être entraînée. Au milieu de cette mer orageuse, sans être submergée, ou pillée par les pirates ou les corsaires, au milieu de cette air empesté, sans en être endommagée. Je pourrais illustrer avec des tas de situations contemporaines. C'est la Vierge uniquement fidèle, dans laquelle le serpent n'a jamais eu part, qui fait ce miracle à l'égard de ceux et celles
qu'il l'aime de belle manière. Fin de citation. Du numéro 89 du traité de la vraie dévotion de la Sainte Vierge. Quand on lit ça aujourd'hui, on se dit que ça n'a pas perdu de son actualité, au contraire. Et bien sûr, chaque fois qu'il est question de sanctification, Grignon de Montfort discerne toujours l'action conjointe de l'Esprit-Saint et de la Vierge Marie. Si vous lisez Thérèse, vous aurez l'impression que Thérèse parle moins que lui de l'Esprit-Saint. C'est une apparence. Mais c'est vrai. Par contre, il faut vous souvenir d'une chose. C'est que quand Thérèse parle de l'amour miséricordieux, c'est de l'Esprit-Saint dont il est question. Quand elle s'offre à l'amour miséricordieux, elle s'offre au Saint-Esprit. Donc, bien sûr, en soulignant, et je conclue, en soulignant que le Christ poursuit par Marie ce qu'il a commencé par elle, miracle compris, Grignon de Montfort n'attribue aucunement à la Vierge Marie un rôle nouveau. Mais il la situe, et il situe son rôle maternel, et bien sûr la dévotion mariale qui en découle de notre part, dans la perspective du second avènement du Seigneur, dans la perspective de sa venue dans la gloire. Et il affirme, hardiment, avec toute sa conviction prophétique de prédicateur populaire, il affirme la continuation et même l'intensification. Il ne parle pas d'un rôle nouveau, mais tout de même, l'intensification certaine, et ça se voit dans la vie de Sainte Thérèse, ça se voit dans la vie de ses parents, ça se voit dans la vie de Saint Jean-Paul II, l'intensification certaine de la manifestation de ce rôle maternel au sein de l'Église en marche, au service de la plénitude du déploiement du mystère du Christ, parfait révélateur du Père, et unique médiateur entre Dieu et les hommes. Je vous remercie.

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2: Je vous aime, ô mon Dieu, et mon seul désir est de vous aimer.
3: Si vous vivez selon la chair, vous allez mourir. Mais si, par l'esprit, vous tuez les agissements de l'homme pécheur, vous vivrez. Romains 8, 13.

Le titre de mon enseignement, c'est « Comment tes yeux se sont-ils ouverts ?» Et donc, je voulais vous parler du chapitre 9 de l'évangile de Jean, de la guérison de l'aveugle né, de l'aveugle de naissance. Alors, on va prendre d'abord le temps d'écouter ce texte, parce que, comme je tiens à ce qu'il y ait quelque chose d'intéressant dans mon enseignement, eh bien, s'il y a la parole de Dieu, je suis sûr que je n'aurais pas perdu mon temps, parce qu'elle, elle est franchement intéressante. En passant, il vit un homme aveugle de naissance. Ses disciples lui demandèrent « Rabbi, qui a péché, lui ou ses parents, pour qu'il soit né aveugle ?» Jésus répondit « Ni lui ni ses parents n'ont péché, mais c'est afin que soient manifestées en lui les œuvres de Dieu. Tant qu'il fait jour, il nous faut travailler aux œuvres de celui qui m'a envoyé. La nuit vient où nul ne peut travailler. Tant que je suis dans le monde, je suis la lumière du monde. » Ayant dit cela, il cracha à terre, fit de la boue avec sa salive, enduisit avec cette boue les yeux de l'aveugle et lui dit « Va te laver à la piscine de Siloé », ce qui veut dire « envoyer ». L'aveugle s'en alla donc, il se lava et revint en voyant clair. Les voisins et ceux qui étaient habitués à le voir auparavant, car c'était un mendiant, dirent alors « N'est-ce pas celui qui se tenait assis à mendier ?» Les uns disaient « C'est lui », d'autres disaient « Non, mais il lui ressemble ». Lui disait « C'est moi ». Ils lui dirent alors « Comment donc tes yeux se sont-ils ouverts ?» Il répondit « L'homme qu'on appelle Jésus a fait de la boue. Il m'en a enduit les yeux et m'a dit « Va-t'en à Siloé et lave-toi ». Alors je suis parti, je me suis lavé et j'ai recouvré la vue. Ils lui dirent « Où est-il ? » Il dit « Je ne sais pas ». Conduit en pharisien l'ancien aveugle. Or, c'était le sabbat, le jour où Jésus avait fait de la boue et lui avait ouvert les yeux. À leur tour, les pharisiens lui demandèrent comment il avait recouvré la vue. Il leur dit « Il m'a appliqué de la boue sur les yeux, je me suis lavé et je vois. » Certains des pharisiens disaient « Il ne vient pas de Dieu cet homme-là, puisqu'il n'observe pas le sabbat. » D'autres disaient « Comment un homme pécheur peut-il faire de tels signes ?» Et il y eut une scission parmi eux. Alors ils dirent encore à l'aveugle, « Toi, que dis-tu de lui, de ce qu'il t'a ouvert les yeux ?» Il dit, « C'est un prophète. » Les Juifs ne crurent pas qu'il eût été aveugle tant qu'ils n'eurent pas appelé les parents de celui qui avait recouvré la vue. Ils leur demandèrent, « Celui-ci est votre fils dont vous dites qu'il est né aveugle ? Comment donc y voit-il à présent ?» Ses parents lui répondirent, « Nous savons que c'est notre fils et qu'il est né aveugle. » Mais comment il y voit maintenant, nous ne le savons pas. Ou bien qui lui a ouvert les yeux, nous ne le savons pas. Interrogez-le. Il a l'âge, lui-même s'expliquera sur son propre compte. Ses parents dirent cela parce qu'ils avaient peur des Juifs, car déjà les Juifs étaient convenus que si quelqu'un reconnaissait Jésus pour le Christ, il serait exclu de la synagogue. C'est pour cela que ses parents dirent, il a l'âge, interrogez-le. Les Juifs appelèrent donc une seconde fois l'homme qui avait été aveugle et lui dirent « Rends gloire à Dieu, nous savons nous que cet homme est un pécheur. » Il répondit « Si cet homme est un pécheur, je ne sais pas. Je ne sais qu'une chose, j'étais aveugle et à présent j'y vois. » Ils lui dirent alors « Que t'a-t-il fait? Comment t'a-t-il ouvert les yeux ?» Il leur répondit « Je vous l'ai déjà dit, vous n'avez pas écouté. Pourquoi voulez-vous l'entendre à nouveau? Est-ce que vous aussi, vous voudriez devenir ses disciples ?» Ils l'injurièrent et lui dirent « C'est toi qui es son disciple, mais nous, c'est de Moïse que nous sommes disciples. Nous savons, nous, Dieu, que Dieu a parlé à Moïse, mais celui-là, nous ne savons pas d'où il est. » L'homme leur répondit, « C'est bien là l'étonnant, que vous ne sachiez pas d'où il est et qu'il m'ait ouvert les yeux. Nous savons que Dieu n'écoute pas les pécheurs, mais si quelqu'un est religieux et fait sa volonté, celui-là, il l'écoute. Jamais on a ouï dire que quelqu'un ait ouvert les yeux d'un aveugle né. » Si cet homme ne venait pas de Dieu, il ne pourrait rien faire. » Ils lui répondirent, « De naissance, tu n'es que péché, tu nous fais la leçon, et ils le jetèrent dehors. » Jésus apprit qu'il l'avait jeté dehors. Le rencontrant, il lui dit, « Crois-tu au Fils de l'homme ?» Il répondit, « Et qui es-tu, Seigneur, que je crois en lui ?» Jésus lui dit, « Tu le vois, celui qui te parle, c'est lui. » Alors il déclara, « Je crois, Seigneur. » Et se prosterna devant lui. Jésus dit alors, « C'est pour un discernement que je suis venu dans ce monde, pour que ceux qui ne voient pas voient, et que ceux qui voient deviennent aveugles. »
Alors une première chose qu'on peut dire en écoutant cette superbe parole du Seigneur, le texte est un peu long, mais il me semble quand même essentiel d'écouter la parole de Dieu dans notre vie, de prendre le temps de l'écouter. Parce que tout ce qu'on peut dire à partir de cette parole n'arrive jamais à la hauteur de cette parole de Dieu. Donc ce qu'on peut dire, ce qui me frappe d'abord par rapport à ce texte en premier, comme par rapport à tous les textes de guérison dans les évangiles, c'est que les guérisons ne sont pas quelque chose de secondaire ou d'anodin, quelque chose de sans importance. Parfois, les personnes très spirituelles disent ben, « l'important, c'est le cœur ». C'est vrai, c'est très important la conversion du cœur, c'est même le plus important. Donc les guérisons, bon ben, on n'en a pas vraiment besoin. Alors, on n'ose pas dire ça pour l'évangile, mais on dit ça pour la vie chrétienne aujourd'hui, pour la vie de l'Église. C'est des choses surnaturelles, bon, on n'en a pas vraiment besoin. C'est complètement faux. C'est même contraire à la foi de l'Église. C'est même grave de penser comme cela. Parce qu'à travers les guérisons, le Seigneur nous montre des choses extrêmement importantes, aussi bien du temps de la vie du Christ qu'aujourd'hui. Des choses essentielles qui manqueraient à la vie de l'Église si ces guérisons n'avaient pas lieu et si nous n'étions pas enseignés par ces guérisons. Qu'est-ce que le Seigneur nous montre à travers ces guérisons, qui ne peut d'une certaine manière nous montrer qu'à travers les guérisons, ou de manière privilégiée par les guérisons? La première chose qu'il nous montre, c'est assez évident, c'est qu'il nous aime. Il nous aime, Jésus nous aime, le Père nous aime, l'Esprit Saint nous aime. C'est évident, mais paradoxalement, le plus évident, ce qui devrait être le plus évident, Dieu nous aime, c'est pour nous le moins évident. C'est pour nous le moins évident. Comment Dieu peut m'aimer, moi, personnellement, pour venir me guérir, pour venir s'occuper de moi? Je vous assure que parfois, c'est un vrai chemin, même toujours un vrai chemin, pour arriver à penser cela. Ce n'est pas anodin d'arriver à accepter, tellement nous sommes blessés, que Dieu nous aime. Je le vois à la paroisse de Saint-Nicolas-des-Champs, où je suis vicaire, où nous prions pour les malades chaque semaine. Chaque semaine, il y a des guérisons. Depuis 3-4 ans que je m'occupe de cette prière, j'ai vu des centaines de guérisons. Des gens qui témoignent ce que Dieu a fait pour eux. Eh bien, beaucoup me disent, ben, pour moi, c'était une vraie révolution de découvrir que je suis aimé. Et je le découvre dans mon corps. Il faut que je le découvre dans mon corps. Nous sommes incarnés. Nous avons besoin d'entendre des paroles, mais nous avons aussi besoin de ressentir dans notre corps l'amour de Dieu. Alors, ne me faites pas dire ce que je ne dis pas. Je ne dis pas qu'à chaque fois qu'on prie, il faut ressentir l'amour de Dieu dans son corps. Mais si Dieu veut nous faire ressentir son amour dans notre corps, l'une fois l'autre dans notre vie, eh bien, ce serait tout à fait dans sa logique divine qui est de nous rejoindre dans notre corps. Voilà la spécificité de la foi chrétienne, c'est que Dieu s'est incarné, il vient nous rejoindre dans notre corps. Les guérisons attestent au temps du Christ comme aujourd'hui que le Christ est vraiment la lumière du monde, que Jésus est vraiment le Christ d'abord, qu'il est le Sauveur, qu'il est la lumière du monde. Vous allez me dire, ben oui, je sais que Jésus est le Sauveur, qu'il est la lumière du monde. Mais moi je vous dirais jusqu'à quel point vous le savez et dans quelle partie de votre être vous le savez. Vous le savez dans votre intelligence, vous le savez dans votre cœur, il faut aussi le savoir dans ses mains. Ça, on l'apprend en pratiquant la charité aussi. Il faut le savoir dans tout son corps que Dieu nous sauve. Parfois, on est clivé. On dit que Dieu nous aime, on le sait dans notre esprit, mais le reste du corps l'ignore complètement. Il va falloir que Dieu l'évangélise pour le lui faire connaître. Et puis, la chose la plus importante, enfin, c'est aussi important que les autres, mais la fine pointe de la révélation de Dieu dans la guérison, c'est que nos corps vont ressusciter à la fin des temps. Donc il doit déjà nous le montrer par des signes très concrets. Et ça, il ne peut nous le montrer que par, d'abord, la résurrection du Christ, et par des signes de guérison, qui annoncent la résurrection des corps. Et peut-être, c'est assez étonnant, mais quand on regarde les sondages pour savoir combien de chrétiens croient dans la résurrection des corps, moi, je suis bouleversé de voir que c'est faible, extrêmement faible.
J'ai vu un sondage, je crois que c'est moins de 20%. C'est étonnant, hein? Alors ça monte un peu quand on va vers des personnes qui écoutent plus la parole de Dieu, qui viennent plus à l'église, mais même là, ça reste encore assez faible. C'est étonnant et en même temps, c'est pas étonnant. Parce que la résurrection des corps, c'est pas simplement l'immortalité de l'âme, c'est quelque chose que Dieu nous révèle. C'est quelque chose qui est un mystère, qui même peut faire scandale, parce qu'on se demande comment c'est possible. Mais c'est pourtant la fine pointe de la foi chrétienne. Saint Irénée de Lyon, hein, Saint Irénée de Lyon le montre bien. Pour lui, c'est la fine pointe de la foi chrétienne, c'est la résurrection des corps. Pour être chrétien, il faut aller jusque-là. Tant qu'on n'y croit pas, on n'est pas encore pleinement dans la foi chrétienne. Alors il faut demander au Seigneur d'avancer. Donc vous voyez que le Seigneur montre beaucoup de choses à travers les guérisons, et en particulier à travers cette guérison, il nous dit que Dieu va manifester son œuvre. Qu'est-ce que ça veut dire que Dieu va manifester son œuvre dans cet homme aveugle de naissance? S'il y a bien quelqu'un en qui on pensait que Dieu ne manifestait pas son œuvre, c'était bien dans cette personne, selon la foi des Juifs de l'époque. Les disciples en témoignent bien, puisqu'ils demandent à Jésus « Qui a péché ? Est-ce lui ou ses parents qui ont péché pour qu'il soit né aveugle ?» Il y a une certaine « foi » entre guillemets, mais c'est pas une foi, c'est une foi blessée, qui pense que quand quelqu'un souffre, bien quelque part, il le mérite. Donc les disciples, les apôtres, sont un peu dans cette optique-là. Les parents eux-mêmes ont dû se culpabiliser quand ils ont eu cet enfant aveugle. Ils ont dû se dire « Nous sommes maudits. Qu'est-ce que nous avons fait pour que Dieu nous donne cette souffrance ?» Et Jésus voit les choses autrement. Il dit « La bénédiction de Dieu va passer à travers cela. » Nous invite à changer nos regards complètement, 100%. C'est quoi l'œuvre de Dieu, justement? L'œuvre de Dieu, dit Jésus au chapitre 6 de Saint Jean, c'est que vous croyez. À travers cet homme, je vais faire grandir la foi de mon peuple. Cet homme le plus pauvre, celui qui est méprisé de tous, c'est celui que j'ai choisi pour faire grandir la foi de mon peuple. C'est celui que j'ai choisi pour faire grandir la foi de mes apôtres, pour leur permettre de devenir apôtres, précisément. L'œuvre de Dieu, c'est que vous croyez en celui qu'il a envoyé. Il faut vraiment changer nos regards pour comprendre qu'à travers la maladie, même si nous ne sommes pas guéris, qu'à travers la guérison, Dieu veut faire grandir notre foi. C'est ça, le sens qu'il va être capable de donner à ces phénomènes. Alors nous savons déjà par la Bible que les souffrances de l'homme sont liées au péché originel. C'est le péché des origines qui a engendré ce désordre dans le monde, et en particulier le désordre dans l'homme, produisant la mort, produisant la souffrance de l'esprit et du corps. Ce péché des origines a un impact sur toute l'humanité. Mais nous savons aussi, en particulier grâce au livre de Job, que beaucoup de souffrances ne sont pas le fruit du péché de celui qui souffre. Et la difficulté dans ce type de souffrance, c'est qu'on se dit « Mais pourquoi je souffre ?» Et comme Job, on peut même regretter d'être né. Job dit à Dieu, enfin je glose un peu, je le dis à ma manière, « Le jour où tu m'as créé, tu aurais mieux fait d'aller jouer au golf. Ce jour-là, tu aurais mieux fait de faire autre chose. » Dans la vie de quelqu'un qui souffre, inévitablement, cette pensée surgit. C'est normal, c'est la pensée de Job. Et puis, il peut aussi arriver que certaines souffrances sont engendrées, celles-ci, par nos péchés, bien sûr. Par exemple, quelqu'un qui se laisse aller progressivement dans un certain désordre de vie, cela peut engendrer des souffrances, des addictions. Donc, il y a au moins une part de responsabilité, souvent, dans cette chute vers une addiction qui est liée à notre péché. Donc cet homme qui est là, eh bien, lui souffre alors qu'il n'a pas commis de péché. Il est comme un pauvre. Vous voyez, prenez le temps de le contempler. Cet homme, il est là, il est pauvre, parce que c'est l'attitude que je vous invite à prendre pour cette journée. C'est un mendiant. Il n'a rien,
Il est pauvre, il ne sait pas ce qui va lui arriver, il n'a rien demandé même. Je vois bien à Saint-Nicolas, parfois il y a des gens qui sont guéris, ils n'ont rien demandé, ils sont venus prier pour des autres, ils n'ont rien demandé. Ils sont comme des mendiants, voilà. Et le Seigneur le voit, et il fait ce geste assez mystérieux de cracher à terre, d'enduire ses yeux avec cette boue qu'il a formée, et de lui dire d'aller se laver à la piscine de Siloé. C'est mystérieux. Pourquoi le Seigneur prend-il sa salive pour guérir cet homme ? Bien, en fait, c'est parce que cette guérison est une recréation. Dieu a créé l'homme à partir de la terre, il le recrée à partir de la terre, mais aussi à partir de sa propre salive, comme Dieu avait insufflé son propre souffle dans la bouche d'Adam. Donc Dieu nous recrée avec la terre et avec lui-même.

me suis mis à pleurer comme une madeleine. Et le Seigneur m'a dit à ce moment-là, « Tu es la chair de ma chair. Tu es la chair de ma chair. » Vous voyez, je reçois le Seigneur dans l'Eucharistie, où je prie le Seigneur devant le Saint-Sacrement, même si je ne peux pas le recevoir dans l'Eucharistie directement. Le Seigneur me dit, « Tu es la chair de ma chair. » Vous n'imaginez pas ce que ça veut dire, « Tu es la chair de ma chair. » Peut-être ceux qui l'imaginent le mieux, c'est ceux qui ont été parents. Avec un enfant, on sent vraiment que c'est la chair de sa chair. Et le Seigneur vous dit à chacun d'entre vous, « Tu es la chair de ma chair. » Alors quand on entend cela, comment penser que Dieu est injuste, qu'il ne nous aime pas, qu'il nous a oubliés ? Tu es la chair de ma chair. Nous devenons la chair du Christ. La guérison, c'est ça, c'est devenir la chair du Christ. Parfois la chair crucifiée, parfois la chair glorifiée. Mais nous devenons la chair du Christ. Alors voilà une super guérison. Les apôtres doivent être contents. Là. Ils ont vu cet aveugle né guéri. Hier, il y a quelqu'un qui me disait j'entends des témoignages de guérison, mais je n'ai jamais vu quelqu'un en direct guéri devant moi. Bon, ben, c'est quand même rare de voir quelqu'un en direct guéri devant vous. Bon, les apôtres, ils l'ont vu. Bon. Ils ont vu cet homme. Les autres auront vu cet homme une fois qu'il est guéri, mais les apôtres ont vu le Christ agir et cet homme devenir voyant. Alors tout le monde devrait se réjouir. C'est une guérison, on devrait faire la fête. Tout Jérusalem devrait être en fête, la liesse. Béni soit Dieu, louange à toi, le Seigneur a agi. Le Seigneur est tout-puissant, il nous a exaucés. Il est là au milieu de nous. Ben non, il n'y a pas de fête. Mince, il n'y a pas la fête. Il n'y a pas la fête. Au contraire, on est en train d'entrer dans un drame. Un drame commence. Le Seigneur guérit, le drame commence. Pauvre humanité, pauvre que nous sommes. Le Seigneur guérit pour nous faire cheminer dans la foi, nous faire avancer dans la foi, et c'est là que le drame commence. Mince alors. Premier acte du drame. Les voisins, les gens qui regardent cet homme, et puis, enfin, qui le connaissaient, qui le regardaient chaque jour, ou qui ne le regardaient pas, parce que souvent, le voyant chaque jour, ils ne le regardaient même plus. Ils faisaient partie des meubles, comme on dit. Parfois, quelqu'un qui ne se sent pas aimé dit « je fais partie des meubles ». Bon, ils faisaient partie des meubles. Il voit maintenant cet homme qui voit. Alors comme peut-être il ne le regardait plus vraiment, ils se disent mais non, c'est pas lui, je me trompe. C'est normal. C'est normal que dans un premier temps, un homme qu'on a toujours vu aveugle, peut-être depuis très longtemps, il est aveugle de naissance. On le voit voir, on se dit il doit avoir un frère jumeau, ou je ne sais pas, enfin, on essaie de trouver une solution raisonnable pour pouvoir expliquer ce phénomène, ou se dire que finalement, j'en sais rien. Enfin, ils cherchent des explications, ils doutent, leur intelligence doute, c'est normal. C'est tellement bouleversant quand Dieu agit, que c'est normal qu'on ait du mal, dans un premier temps, à s'adapter, à accueillir, c'est normal. Dieu est en haut et nous on est en bas. Donc quand Dieu agit, c'est normal qu'on ne soit pas tout à fait à la hauteur de ce qu'il fait. Dans un premier temps, on est très surpris, bouleversé, ça c'est normal. Et face à cela, ils interrogent cet homme. Et ce qui est assez étonnant, c'est que quand cet homme répond, quand ils lui disent ben, qu'est-ce qui s'est passé pour toi, il est très factuel dans ses réponses. Il n'amplifie pas les choses, il dit exactement ce que Jésus a fait. Il a pris de la salive, avec la salive, il a fait de la boue, et il a mis de la boue sur mes yeux, et il m'a dit d'aller à Siloé. Je me suis lavé, j'ai recouvré la vue. Il est très factuel, c'est très bien. Très clair. Il n'en rajoute pas, il n'essaie pas de... Il a fait des hachmala. Non, rien du tout. Oui, parce que souvent, dans ce que j'appellerais les voies où on cherche des guérisons autre part que chez Dieu, chez les marabouts, tout ça, souvent, ils essaient de faire un peu des hachmala pour faire croire que c'est vrai. Mais Jésus, il n'a pas besoin d'en rajouter. Hein, c'est très simple. Simplicité totale. Alors, parmi ces gens qui sont là, les voisins, visiblement, il y en a qui sont interloqués, qui vont faire un pas dans la foi, puisqu'ils demandent ben, « Où est cet homme qui t'a guéri? On aimerait bien le rencontrer. » Un peu comme avec la Samaritaine qui dit « Eh bien, venez voir cet homme, il m'a dit tout ce que j'ai fait. » Alors, du coup, tout le monde réplique vers Jésus, puis à la fin, «

0: Ils disent, ce n'est plus simplement sortir dire que nous croyons, mais nous l'avons nous-mêmes entendu et nous savons qu'il est le sauveur du monde. Donc grâce à cette guérison, des gens vont aller vers Jésus, vont le chercher. Ils entrent vraiment dans une démarche de conversion. Grâce à la guérison, à la prière des malades, beaucoup de gens découvrent la présence de Jésus agissante dans l'Eucharistie. Il est réellement présent. Alors, je peux vous citer quelques témoignages, vous en aurez après mon enseignement, mais pour vous montrer déjà que Dieu n'est pas avare dans ses guérisons et qu'il peut vraiment tout faire et bouleverser complètement notre monde. Par exemple, je prendrai les derniers témoignages de cette fin d'année scolaire, mai, juin. Il y en a eu beaucoup, mais j'en ai choisi quelques-uns qui m'ont paru assez parlants. Par exemple, un témoignage, celui que m'a donné Maryse, qui est auxiliaire puéricultrice, qui s'occupe donc des enfants, et en particulier des enfants en difficulté. Elle s'occupait d'un enfant de 5 ans qui n'accédait pas à la parole à l'âge de 5 ans. Donc à 5 ans, il ne parlait pas. Donc ses parents pensaient le mettre dans une école spécialisée. Donc Maryse, elle est venue prier à la prière des malades et elle a imploré le Seigneur pour cet enfant. Elle ne priait pas pour elle, pour cet enfant de 5 ans. Et une parole de connaissance, un charisme a dit que le Seigneur allait faire accéder à la parole un enfant de 5 ans. On ne savait absolument pas que Maryse était dans l'église. On ne sait pas les intentions des gens. Eh bien, le jour même, l'enfant a commencé à parler. Le jour même. Il n'était pas dans l'église, on est venu prier pour lui. Donc ses parents n'ont pas besoin de le mettre dans une école spécialisée. Probablement. Il n'a pas d'un coup parlé du Shakespeare, évidemment. Mais... Et Maryse m'a dit que ce n'est pas la première fois que ça arrivait, parce qu'elle prie pour les enfants en difficulté qu'on lui confie. Alors les autres fois, ce n'est pas passé forcément par la prière des malades à Saint-Nicolas, mais elle a déjà vu bien que le Seigneur parfois donnait des petites grâces ou des grandes grâces pour faire avancer les enfants. Donc n'oubliez pas, dans votre travail, de confier ceux que vous côtoyez au Seigneur. Il peut faire de grandes choses à travers votre prière. Je pense à Nadine, qui, comme séquelle d'une maladie du système immunitaire, avait des décharges électriques. Régulièrement, elle ressentait des décharges électriques. Je ne sais pas très bien d'où ça vient, je ne suis pas un médecin. Donc une parole a dit, une personne est là, bon, et le Seigneur l'a guéri de décharges électriques dans son corps. Et bien c'était terminé, plus de décharges électriques dans son corps, elle est très contente. Ou alors Lucette qui a 75 ans. Vous allez me dire, moi j'ai plus de... Les personnes pensent parfois j'ai plus de 60 ans, bon après le Seigneur s'en occupe plus. Moi j'ai vu des gens de plus de 80 ans qui ont été guéris. Donc là Lucette, 75 ans. Elle avait une dégénérescence maculaire. Eh bien, une personne, elle a été guérie, donc il y a une parole qui a été donnée, elle a été guérie, je crois, le jour de Noël. Vous voyez, Seigneur, Noël, une grâce de Noël. N'hésitez pas à demander des grâces à Noël, c'est un jour de grâce. Profitez des jours de grâce pour demander des guérisons au Seigneur. Ou encore Linda, qui avait des céphalées récurrentes qui lui faisaient vivre un vrai cauchemar. Elle avait aussi des vertèbres déplacées dans le dos. Elle aussi guérit. Et je peux vous dire que pour elle, ça a bouleversé sa vie parce qu'elle n'arrivait plus à dormir. Donc, quand elle a pour la première fois retrouvé une nuit paisible, ça a dû être un vrai bouleversement pour elle, une vraie paix, une vraie joie. Vous voyez que toutes ces guérisons font grandir dans la foi, nous appellent à la foi. Mais tout le monde n'accède pas forcément facilement à la foi. Une guérison dont j'ai déjà parlé plusieurs fois, elle n'est pas récente, une personne qui avait une main paralysée qui a été guérie. Bien, cette femme m'a dit, après avoir été guérie de sa main paralysée, qu'elle n'arrivait pas à l'accepter. C'est dingue. Vous êtes guérie de la main, elle est paralysée, elle bouge, elle n'arrivait pas à l'accepter. Pourquoi? Parce que sa conception de Dieu est complètement bouleversée. Vous comprenez? Il faut essayer d'imaginer ce que ça veut dire comme bouleversement de la conception dans la conception de Dieu. Quand on est guéri, ça veut dire que Dieu est près de moi, il m'aime. Parfois on s'est construit sans le savoir une image de Dieu lointaine, très intellectuelle, très belle, on peut être très croyant, très pratiquant, mais on n'a pas compris à quel point Dieu est proche, à quel point il m'aime. Et donc parfois il faut un chemin, elle, ça serait un chemin, peut-être long, peut-être plusieurs années probablement, pour accueillir cette proximité de Dieu, cet amour de Dieu pour elle. D'une certaine manière, ça m'arrange aussi, ce phénomène-là, qu'elle n'ait pas accueilli, parce que ce moment, vous voyez, ce n'est pas de l'auto-suggestion, parce qu'il y a des gens qui n'acceptent même pas quand ils sont guéris. Alors, les voisins. Ça fait penser à un sketch de Fernand Reynaud. Les voisins. Bon. Donc les voisins, ceux qui voyaient cet homme malade et qui le voient maintenant voyant, aveugle, et ils le voient maintenant voyant, certains font une démarche de foi, d'autres ne veulent pas croire. Ils ne veulent pas que leur monde soit bouleversé. Pourquoi ? Parce que leur monde est un monde sécurisé. Ils l'ont bien fermé, je suis en sécurité dans mon monde. Je me suis construit mon monde, je ne veux pas qu'on le bouleverse. Et je me défendrai bec et ongles contre quelqu'un qui chercherait à bouleverser mon monde. Et celui qui a plus le bouleversé le monde de quelqu'un, c'est Dieu. Donc je vais me défendre, je vais rester dans mon monde. Il ne faut pas que ça bouge, pas d'un centimètre. Ma foi, il ne faut pas qu'elle bouge. Qu'on ne me change pas ma foi. Le problème, c'est que Jésus est le chemin. Alors quand on ne veut pas que notre foi bouge, on est mal barré. Jésus, c'est le chemin. Non, je ne veux pas bouger, comme un petit enfant qui ne veut plus avancer. Je n'avancerai plus. Ouais, je n'avancerai plus. Alors, la technique des mamans, c'est bien connu, c'est de s'éloigner, faire semblant de s'éloigner en le regardant un peu de travers. Puis l'enfant, à un moment, au bout de 10 mètres, là, il craque, la distance est trop longue, donc il se met à courir. Ça marche régulièrement. C'est la technique bien, bien éprouvée des mères de famille. Alors, encore les voisins, si j'ose dire, bon, ça va, ils vont peut-être arriver à avancer. Il y a des gens qui sont beaucoup plus durs qu'eux, beaucoup plus fermés, pour certains, ce sont les pharisiens. Ne pensez pas que tous les pharisiens étaient des grands méchants, un peu comme chez Guignol, le pharisien, c'est boum, le gars avec le bâton. Le pharisien. Pas du tout, c'est pas vrai. Certains apôtres étaient proches du milieu des pharisiens. Les pharisiens, c'était des gens qui cherchaient vraiment à pratiquer leur foi, qui connaissaient bien la parole de Dieu, des laïcs qui cherchaient vraiment à aller très loin dans leur foi. Mais malheureusement, un certain nombre d'entre eux faisaient fausse route. Un peu comme Paul lui-même. Paul le dit lui-même. Au départ, j'étais très zélé dans la foi avant que le Christ me touche et me convertisse. Donc pour ces pharisiens, cette guérison produit une scission, une division. D'abord, Jésus guérit le jour du sabbat. On ne doit pas guérir le jour du sabbat. J'ai toujours demandé pourquoi Jésus prenait un malin plaisir à guérir le jour du sabbat. Est-ce que c'était pour embêter les pharisiens? Et na, le jour du sabbat, cling. Pas du tout. C'est pas pour les embêter. Il faut qu'ils guérissent. Il faut qu'il y ait des guérisons le jour du sabbat, qui annonce le jour de la résurrection du Christ. Rappelez-vous le lien entre la guérison et la résurrection. C'est important le jour du sabbat, parce que ça annonce la résurrection du Christ. C'est le jour, le septième jour, qui annonce le huitième jour, le jour où Dieu a accompli la création, il se repose, qui annonce le huitième jour, la résurrection, qui est le grand repos. Dieu veut nous faire entrer dans le repos. Vous voyez, moi comme prêtre, on me demande souvent, alors mon père, vous faites plein de trucs, vous allez à droite, à gauche, qu'est-ce que vous préférez mieux dans votre activité, tout ça? Et moi je dis, ce que je préfère, c'est le repos. Parce que le repos, ça annonce ce que Dieu veut nous donner à la fin des temps. Donc je pense que quand je suis dans le repos, je suis peut-être au plus proche de ce que je vivrai dans la vie éternelle. Donc c'est ce que je préfère. Alors, vous me direz, Dieu œuvre aussi dans la vie éternelle. Et pour lui, œuvrer et être au repos, c'est finalement quasiment la même chose. Ce qui n'est pas mon cas aujourd'hui, malheureusement. Comme pour vous. Guéris le jour du sabbat. Voilà, où d'autres pharisiens doutent des déclarations de cet homme. Finalement, est-ce qu'il était vraiment aveugle? Et puis, s'il était aveugle, comment Dieu l'a guéri? Alors, est-ce qu'il était vraiment aveugle? Il commence à faire une enquête. Vous voyez, il aurait dû y avoir la fête, on fait un procès, on commence un procès, une enquête, quasiment une enquête de police. On fait venir les parents de cet homme qui a été guéri et on les interroge. Le problème de cette enquête, les procès, c'est très bien, il y a peut-être des juristes parmi vous, il y a même des procès dans l'Église, on fait des procès de canonisation, plein de trucs, très bien. Je ne suis pas contre les procès, hein. Ça peut être extrêmement très bien les procès, les enquêtes très bien, s'il y a des commissaires de police parmi vous, merci pour votre travail. Mais là, l'enquête est un peu biaisée, parce que quand ils interrogent les parents ont eux-mêmes tout de suite pigé la réponse qu'ils ne veulent absolument pas donner. C'est-à-dire qu'ils doivent absolument ne pas donner l'impression qu'ils croient que Jésus est le Christ et la lumière du monde. Donc ils doivent se défausser. Donc ils ne peuvent pas dire que leur enfant n'était pas né aveugle, parce que ça, c'est... sinon ils auraient été convaincus de faux témoignages. Mais simplement, comment il a été guéri, bon, on ne sait pas. Le texte dit, ils disent cela parce qu'ils avaient peur d'être exclus de la synagogue. Voilà. Voilà le lieu du combat quand on est guéri, le combat de la foi, et quand on a la foi tout court d'ailleurs, parce qu'on a peur d'être exclu. C'est pour ça qu'on a peur de témoigner. Si je dis ça, qu'est-ce qu'on va penser de moi? Alors, on ne va pas être exclu de la synagogue aujourd'hui, mais on peut être exclu de bien des choses. Je vais être exclu de mes amis, de mon travail, d'une relation d'amitié. On a peur d'être exclu. C'est pour ça qu'on a peur de témoigner. C'est difficile de trouver des gens qui acceptent de témoigner, paradoxalement. Alors, à Saint-Nicolas, j'ai un truc, c'est que je leur dis, ben, donnez-moi votre témoignage, je le ferai pour vous. Parce que c'est vrai que parler devant un public, ça impressionne. Mais même déjà, pour obtenir le témoignage des personnes, je dois sans cesse leur rabâcher que c'est important, c'est important, c'est important, c'est important. C'est difficile pour certaines personnes, même pour la majorité des personnes, de faire la démarche de dire, voilà, j'ai été guéri et je viens de témoigner. Pourquoi ? Ben, parce qu'on a peur, qu'on ne nous croit pas. On se donne un tas de raisons, 10 milliards de raisons. Donc sans cesse, je dois rabâcher si vous pensez être vraiment guéri, pas si vous imaginez être guéri, mais si vous avez vraiment la certitude que vous êtes guéri, le médecin l'a attesté, etc., venez nous le dire. Parfois, j'apprends une personne qui me dit « Ah, je connais telle personne, elle a été guérie à Saint-Nicolas, par exemple, une fois d'un cancer. » Bon, elle avait un cancer, elle a été guérie, ça s'est terminé, ça, c'était depuis plusieurs années, donc c'est vraiment attesté, un cancer, il faut attendre pour vérifier. Moi, je n'ai jamais su, on ne m'a jamais dit. Pas venu, peut-être qu'elle se disait, oh, ça fait trop longtemps, puis maintenant je vérifie plus longtemps, puis tout le monde a oublié, terminé, je ne viens plus témoigner. Donc on fait une enquête, mais cette enquête, elle est biaisée. C'est-à-dire que dans ces interrogatoires, tout le monde sait la réponse qu'il ne faut pas donner, c'est-à-dire à savoir la vérité. Il ne faut surtout pas dire la vérité. Donc c'est le jeu, comment ne pas dire la vérité? Donc on se défausse. Comment ne pas dire la vérité? Je ne sais pas. C'est encore le moins pire, entre guillemets. On n'invente pas des choses fausses, on dit « je ne sais pas bon. ». Alors ensuite, les Juifs, on entre vraiment ensuite dans un cheminement beaucoup plus difficile, où les Juifs font venir l'aveugle né lui-même. Alors ils lui demandent à cet homme « qu'est-ce qu'il a fait pour te guérir ? Comment a-t-il fait pour te guérir ?» La fameuse question du comment. La question qui nous bloque. Je ne dis pas que c'est une mauvaise question. Ne faites pas dire que la question du comment est une mauvaise question. C'est plutôt la question scientifique. Hein. Le scientifique, il se demande comment. Déjà, les petits-enfants, à 5 ans, disent ben, comment. Ils commencent déjà à se préparer à avoir une intelligence un peu scientifique. Comment les vaches donnent-elles du lait ? Bon, alors donc, il demande à cet homme, comment a-t-il fait pour te guérir ? Marie avait demandé à l'ange Gabriel, comment Dieu fera-t-il, puisqu'elle est vierge, pour lui donner un fils, qui est le Messie et le Fils de Dieu ? La question du comment n'est pas forcément une mauvaise question. C'est même d'abord une bonne question, à la base. C'est une très bonne question. Puisque Marie l'a posée, puisque la science elle-même, exercer les sciences est un don de Dieu. Dieu nous demande de dominer la Terre de manière pacifique. Donc la science a tout à fait sa place dans l'œuvre de la création. Mais cette question du comment peut nous bloquer. À partir de quel moment elle nous bloque ? Elle nous bloque à partir du moment où on n'accepte plus d'être dépassé par ce qui se passe. C'est-à-dire qu'on veut savoir comment, mais j'irais de manière intégrale, maîtriser complètement le phénomène. C'est notre sans cesse une des déviances de l'homme. Il n'aime pas être dépassé. S'il y a un truc qu'on n'aime pas, c'est être dépassé. On n'aime pas savoir comment ça se... On n'aime pas savoir, ne pas savoir comment ça se passe. On n'aime pas être dépassé. Et c'est là où on sort d'une démarche vraiment scientifique et on rentre dans une démarche de maîtrise excessive, parce que dès qu'on est dépassé, on bloque. Terminé. Notre intelligence se verrouille. On se verrouille. Parce qu'on ne comprend pas, donc on se verrouille. Alors on va trouver de très bonnes raisons pour se verrouiller. Hein. C'est ça ce qu'on aide bien, nous les hommes, c'est qu'on trouve toujours des bonnes raisons. Parce qu'on n'est pas si bête que ça quand même. Merci Seigneur. Mais on va se trouver des bonnes raisons pour se verrouiller par rapport à la question du comment. Et derrière ça, il n'y a pas simplement, je dirais, une erreur intellectuelle de personnes qui n'arrivent pas à... Bon, ben, ils ne comprennent pas et en même temps, ils constatent qu'il y a la guérison, donc ils devraient dire, ben, guérison attestée, et on ne sait pas comment ça s'est fait, si ce n'est que c'est Jésus qui l'a fait. Voilà. Mais derrière cela, il y a un blocage du cœur. Derrière ce blocage de l'intelligence, il y a un blocage du cœur. Moi, j'ai beaucoup travaillé le thème de l'enfant. Vous savez, l'intelligence d'un enfant avant 7 ans, c'est une intelligence du cœur. Les enfants, ils ont une intelligence du cœur extrêmement profonde. Parce que c'est une intelligence intuitive, c'est pas une intelligence qui raisonne d'abord. On dit que l'âge de 7 ans est l'âge de raison, donc la capacité de raisonner vient plus tard, mais c'est une intelligence intuitive simple qui accueille les choses simplement comme elles sont. Un enfant n'est pas efficace à 5 ans pour faire des choses, pour, je sais pas moi, par exemple, quand vous habillez un enfant le matin, qui ne sait pas encore s'habiller, les mamans veulent aller plus vite, parce qu'il y a l'école, on est pressé, tac, tac, tac, allez vite. Puis l'enfant, non, il défait son lacet, je le ferai tout seul. Bon, c'est très bien. Mais parfois, c'est un peu stressant quand on est pressé. Bon. Et en même temps, les mamans savent qu'il faut quand même le laisser faire des choses tout seul, sinon, on prend sa place. Bon, donc il y a tout un équilibre à trouver. Mais en tout cas, l'intelligence des enfants, c'est une intelligence intuitive qui voit le réel dans le plus profond. Et c'est quoi le plus profond dans le réel ? C'est pas qu'il y a des catastrophes, c'est pas que tout s'écroule, c'est pas qu'il y a la guerre. Le plus profond dans le réel, c'est l'amour. C'est l'amour qui porte le monde, c'est l'amour qui nous porte, c'est l'amour qui nous fait vivre. Les enfants ont cette intelligence-là, quand ils sont tout petits, et c'est pour ça qu'ils sont souvent très en avance sur nous. Dans la vie spirituelle, ils peuvent aller comme des fusées vers Jésus. Parce qu'il parle du cœur au cœur, du cœur au cœur. Et nous, pour nous, c'est plus difficile parce qu'on a d'autres types d'intelligence qui sont bonnes, qui sont un don de Dieu. Mais parfois, ces intelligences nous bloquent, ces intelligences scientifiques ou d'autres types d'intelligence, nous bloquent par rapport à l'intelligence du cœur. Donc il faut nous retrouver cette intelligence du cœur qui doit irriguer toutes nos autres intelligences. Et cet homme aveugle, il a une intelligence du cœur. Non seulement Jésus le guérit, lui guérit les yeux, mais il guérit aussi son cœur. Et cette intelligence du cœur va lui permettre de progresser. Regardez, tout au cours de l'enquête, il va progresser dans sa foi. D'abord, quand les gens qui le voient d'habitude l'interrogent, il ne sait pas qui est Jésus, il dit « l'homme qui est Jésus ». Voilà. Il sait pas, il dit un homme. Il ne sait absolument rien de plus sur lui. Puis ensuite, les pharisiens l'interrogent. Puis comme les pharisiens se divisent, ils ne savent pas trop quoi penser, donc ils demandent à l'aveugle-né ce qu'il en pense. Et puis l'aveugle-né, il a un peu aussi réfléchi, lui aussi, en même temps. Il m'a guéri sur sa parole. Mais il est prophète. C'est les prophètes dont la parole est efficace. Donc que dis-tu de lui ? C'est un prophète. Il a une intelligence du cœur qui a avancé. Et paradoxalement, les questions qu'on lui a posées, même les questions hostiles, lui ont permis d'avancer dans sa foi. Il aurait pu perdre la foi, cet homme. Il aurait pu perdre la foi et même parfois le bénéfice de sa guérison. Je vois parfois à Saint-Nicolas-des-Champs des gens qui sont guéris et ils doutent. Et j'ai déjà vu des guérisons qui revenaient en arrière. Par exemple, non, je ne donnerai pas d'exemple, parce que je ne veux pas que des personnes se reconnaissent. Mais des guérisons qui reviennent un peu en arrière. Et parfois, on reprit avec les personnes et ça part. La guérison est définitive. Ou alors parfois, des gens guéris, mais ils restent une petite... ils ont encore un peu mal. C'est vraiment guéri, le bras est débloqué, tout... Mais, ah, temps en temps, j'ai encore une petite gêne dans le coude, là. Mais vraiment, ça marche bien sans ça, plus de problème. Et à ce moment-là, les personnes, c'est une invitation du Seigneur pour leur dire, ben, fais un acte de foi. Et je me rappelle une personne qui avait senti ça, et elle avait crié vers le Seigneur, « Seigneur, tu m'as guéri, tu ne peux pas m'enlever ce que tu m'as donné, tu n'as pas le droit. » Bon, ben, le Seigneur était sensible, puisque c'est reparti aussitôt. Voyez, le Seigneur essaie de faire grandir notre foi. C'est pour ça que la manière dont Dieu guérit est tellement multiforme qu'on ne peut pas tracer un chemin typique de guérison. C'est tellement varié. Moi, j'en apprends tous les jours. Donc, comment a-t-il ouvert les yeux? Ben, cet homme, il dit, j'en sais rien. Moi, ce que je sais, c'est qu'avant, je ne voyais pas. Maintenant, je vois, c'est tout. Qu'est-ce que vous voulez que je vous dise de plus, les gars? Non, mais les autres ne veulent pas, vous voyez. Paradoxalement, ceux qui font enquête, ceux qui donc prennent une démarche de théologien, ils font une enquête à la fois titre de théologien et de scientifique en même temps, si je dirais, ils sont à la fois théologiens, représentant les autorités juives, en même temps scientifiques, parce qu'ils essaient de comprendre comment ça se passe, qu'est-ce qui s'est passé, est-ce qu'il y a une vraie guérison, tout ça est tout à fait légitime. Mais il y a quand même, ça bloque total devant l'effet brut. Devant le fait brut. Et qu'est-ce qui bloque, en fait, chez ces gens-là? C'est qu'ils veulent une évidence totale. Ils veulent une évidence totale. Ils ne veulent plus faire une démarche de foi. Parce que même quand quelqu'un est guéri et qu'il témoigne « J'étais malade, je suis guéri », celui qui écoute, il doit faire une démarche de foi. Il doit accepter le témoignage que la personne n'est pas de mauvaise foi, que ce n'est pas un hurluberlu, un trompeur, quelqu'un qui essaie de nous manipuler. C'est normal de prendre des précautions, de voir d'où est-ce qu'il vient, etc. Mais quand on voit un mendiant aveugle-né, tout le monde l'a vu. Maintenant qu'il voit, quand même, les faits sont quand même énormes. Donc les faits sont forts, la démarche de foi est quand même réduite. Il y a moins de distance à parcourir, mais il y a quand même une démarche de foi que Jésus est le Christ, que Jésus est la lumière du monde. Et croire que cet homme-là, Jésus, qui vient de Nazareth, de Galilée, on connaît même ses parents, d'où est-ce qu'il vient ce mec? Là, qui met à guérir tout le monde? Non mais c'est un fada, comme on dirait dans le sud. Il faut une démarche de foi, même quand les faits sont déjà très forts, toujours une démarche de foi, même quand soi-même on est guéri. On ne peut pas éviter l'acte de foi sur cette terre. L'évidence, vous l'aurez au ciel. L'évidence totale et plénière, vous l'aurez au ciel. Mais sur terre, il faut toujours faire un acte de foi. Ce qui est marrant, c'est que cet homme, à la fin, il devient presque l'aveugle-né, il devient ironique. Il voit de plus en plus clair dans le jeu de ceux qui l'interrogent. En fait, il l'interroge pour qu'il renonce à son témoignage et qu'il fasse un témoignage de convenance. Un peu comme quand Jésus est ressuscité, il est écrit dans les évangiles que les gardiens ont été payés pour dire que des gens sont venus voler son corps. Donc on cherche un témoignage de convenance pour éviter de reconnaître que Jésus est le Christ, qu'il est la lumière du monde. Comme cet aveugle-né, finalement, Jésus lui a donné un cœur d'enfant, il voit de plus en plus profondément dans les choses. Il voit de plus en plus clairement que le cœur de ceux qui l'interrogent est fermé. Il se met un peu à se moquer d'eux. Mais vous allez me dire, bon, il a de l'humour. Oui, il a de l'humour, mais il a aussi du courage. Il est en face de gens qui ont toute autorité, et il commence à être un petit peu ironique. Là, il prend des risques énormes. Il prend des risques énormes, cet homme. Il est extrêmement courageux, finalement, ce mendiant-là, qui payait pas de mine devant le temple, que tout le monde méprisait. Finalement, on s'aperçoit que c'est quand même un gars pas banal. Oh, pas par lui-même. Non, par la grâce de Dieu, par l'Esprit-Saint qui lui a été donné. Et vous voyez, tout ce chemin, finalement, même les oppositions qu'il rencontre, le font grandir dans sa foi, en font quelqu'un de solide. Et donc quand dans votre vie, vous rencontrez des oppositions, ah, je suis le seul qui croit dans ma famille, ça arrive malheureusement, ou dans mon lieu de travail, je suis le seul à avoir la foi. Croyez-vous que le bon Dieu se dise, mince, Jacqueline, je me suis planté, je l'ai mis dans ce bureau, pourquoi j'ai mis dans ce bureau et quatre personnes complètement hostile à l'Église, je me suis complètement planté, c'est pas possible. J'aurais dû la mettre dans un bureau avec des adorateurs. Là, ils auraient pu ensemble discuter de Dieu tout le temps, ça aurait été magnifique. Comme saint Augustin discutait avec sa mère, Monique, et ils avaient ensemble, et c'est important, des envolées mystiques en parlant du Seigneur, et c'est important d'en avoir, d'être avec des gens qui croient pour nous soutenir. Mais le Seigneur nous envoie aussi avec des gens qui ne croient pas, et c'est important. Vous êtes dans un bureau avec 3 personnes hostiles à l'Église, le bon Dieu ne s'est pas trompé dans les distributions des cartes. Il voulait que vous soyez là, au moins un certain temps, pour que vous témoigniez, non seulement pour les autres, mais aussi pour vous-même, pour faire grandir votre foi, pour affermir votre foi dans le témoignage, pour être même martyr, être martyr, être témoin, ça veut dire la même chose en grec, pour vous affermir dans votre témoignage. Donc, quand vous êtes quelque part, ne pensez pas trop vite que vous n'auriez pas dû être là. Mais essayez de vous demander, Seigneur, quelle est ta volonté ? Souvent, nos premières pensées ne sont pas celles de Dieu. Aussi loin le ciel de la terre, les pensées de Dieu de celles des hommes. Rappelez-vous que nos premières pensées ne sont souvent pas celles de Dieu. C'est souvent dans un second temps que nous pouvons accueillir la vraie pensée de Dieu, la vraie volonté de Dieu. Ce n'est pas parce qu'on est simplement pécheurs, c'est parce qu'on est des hommes, tout simplement. Saint François d'Assise, quand Dieu lui a dit « Reconstruis mon église », il a d'abord pensé que c'était la petite chapelle d'à côté qu'il fallait remettre debout. Voilà. Et donc, qu'est-ce qui va arriver à cet homme ? Il est exclu. Jésus l'a guéri, il est exclu. Parfois, il y a une personne une fois qui m'avait dit « Voilà, je suis guéri, mais je ne veux pas le témoigner en public parce que je vais perdre ma pension, maladie. » Mince. Ben, c'est vrai, c'est une question. Bon, je ne l'ai pas résolu à sa place. J'ai essayé de voir avec le bon Dieu ce que vous pouvez faire, comment vous pouvez vous en sortir de la manière la plus honnête possible. Perdait sa pension invalidité. Mais donc cet homme est exclu. C'est pas parce que Dieu agit dans notre vie que tout va aller très bien. Au contraire, ça peut même produire un drame. Il est exclu, c'est pas de la rigolade. Mais en même temps, une fois avoir été exclu, il entre pleinement dans l'Église, puisqu'il rencontre le Christ qui lui révèle être le Fils de l'homme et se prosterne devant lui. Voilà sa foi accomplie. Voilà le chemin. Voilà sa guérison pleinement accomplie. Là, la guérison est accomplie. Quand cette guérison a produit un fruit de foi. C'est pour ça que ce récit, on le donne pour la catéchèse des catéchumènes, puisqu'il y a toute une catéchèse baptismale, tout un chemin de foi. Cet homme envoyé à Siloé, piscine qui s'appelle Envoyé, justement, eh bien, être baptisé, c'est être envoyé, rencontrer le Christ, c'est être envoyé pour témoigner. Et à partir de sa guérison, cet homme a été envoyé, sans le savoir, à travers tous ceux qui lui ont demandé de répondre de sa foi. Cet homme a été guéri parce que Dieu aussi l'a fait entrer dans une école d'humilité. Il était pauvre. C'est un homme extrêmement humble, finalement, cet aveugle-né. Il ne s'est pas engagé sur des affirmations théologiques majeures. Dit que cet homme est un pécheur. Bon, que c'est un pécheur, moi je ne dirais pas comme ça. Est-ce que Dieu peut guérir à travers un homme pécheur ? Vous voyez, il est très humble dans ses propos, plein de bon sens. C'est un homme un pauvre. Voilà, c'est un modèle pour chacun d'entre nous. Un pauvre cri, le Seigneur entend. Lui, ses yeux sont ouverts, les yeux du corps et surtout les yeux du cœur. Et grâce à lui, bien les yeux des apôtres sont peut-être un peu plus ouverts sur le sens de la maladie, sur la compassion, sur le sens de la guérison, sur le fait que Dieu peut agir dans notre monde et qu'il faut le laisser agir. Vous savez, à la prière des malades, il y a une chose que je dis souvent à Jésus, je te laisse carte blanche. Carte blanche, tu fais ce que tu veux. C'est normal, ça devrait être normal que je dise ça. On me dit, c'est quand même le maître de l'Église. C'est quand même le roi, le chef, le sauveur. Est-ce que vous qui travaillez dans la pastorale, est-ce que vous dites à Jésus parfois, je te laisse carte blanche. Voilà, moi j'ai des petites idées, comment faire des trucs, machin, bidule chouette. Très bien d'avoir des idées, il faut en avoir, évidemment. Dieu nous a donné l'intelligence. Mais est-ce qu'on lui dit aussi, je te laisse carte blanche ? Est-ce que je te laisse carte blanche dans ma vie ? Moi, tout mon chemin avait commencé comme ça. J'avais lu un livre sur la puissance de la louange de Merlin Carothers. Et puis, bon, avant même de découvrir ce groupe de prière, où pour la première fois que je suis venu, j'ai vu le ciel s'ouvrir. Et dans ce livre, j'avais découvert que Dieu était agissant et qu'on pouvait lui laisser carte blanche. Alors, j'ai marqué sur un papier, « Seigneur, maintenant tu prends le volant de ma vie. » Je l'ai marqué dans mon portefeuille. Il est toujours dans mon portefeuille aujourd'hui, ce papier. Il est un petit peu jauni. Je ne sais pas s'il tiendra jusqu'au bout de ma vie. Parce qu'il n'était pas de très bonne qualité. Je n'ai pas anticipé. J'ai pas réfléchi à ça. Mais, voilà, je te laisse. Et à ce moment-là, le Seigneur m'a répondu quelque chose. Et je lui ai dit, non, ça, c'est pas possible. Tu ne peux pas déranger ça dans ma vie. Alors, bon, j'ai dû mal comprendre ce que Dieu m'a dit. En fait, si, il a complètement dérangé ça. Et il a pris le volant de ma vie. Alors, le problème, c'est comme quand vous laissez le volant à quelqu'un d'autre de votre voiture, vous êtes à droite, hop, on est tenté de reprendre le volant. Vous voyez ? Ben, on est toujours un peu comme ça avec Jésus. Je t'ai laissé le volant, ah, purée, il y a des ravins, attends, je reprends le volant. Attends, mets-toi à côté, je reprends le volant 3 secondes, puis je te le rends tout à l'heure. Passerai-je un ravin de ténèbres ? Ton bâton me rassure et me conduit. Voilà, il faut... Surtout quand il y a un ravin, il faut laisser Jésus conduire. Alors, quelques conseils pour cet après-midi. Il y a des gens qui me demandent, mais mon père, comment ils font ceux qui sont guéris pour être guéris ? Ben, si je savais, si je savais le moyen imparable d'être guéri, je vous assure que je vous donnerais la recette. Il n'y aurait plus qu'à l'appliquer, puis ça marcherait. Mais le problème, c'est que être guéri, c'est une rencontre entre deux personnes. Et en fait, ce n'est pas un problème, c'est précisément la richesse de la guérison. C'est une personne qui vient guérir une autre personne, et même trois personnes, la Trinité, le Père, le Fils et l'Esprit Saint, qui d'un commun accord, viennent guérir quelqu'un. Donc ils font comme ils veulent, quand ils veulent, ils guérissent, et de la manière dont ils veulent. C'est ça qu'il faut accepter, c'est ça qu'on a du mal à accepter, c'est que Dieu fait comme il veut. Donc la meilleure prière, ben, c'est celle de Sœur Faustine. « Jésus, j'ai confiance en toi. » Jésus, j'ai confiance en toi, ou celle du Charles de Foucault. Je m'abandonne à toi. Vous voyez, à Cana, Marie dit à Jésus, ils n'ont pas de vin. Elle ne lui dit pas ce qu'il faut faire. Alors, ils n'ont pas de vin, réfléchis, t'es fils de Dieu, tu penses pas un petit truc à faire, là ? Non, ils n'ont pas de vin, c'est tout. Elle lui ouvre la porte, et le Seigneur agit. Parfois, d'autres personnes... Bien, disent clairement au Seigneur, « Seigneur, guéris-moi, fais ceci, fais cela. » Très bien, il faut aussi présenter ses demandes. Je dirais parler avec ce que vous êtes, avec votre caractère, votre tempérament, tout ça. C'est pour ça qu'il n'y a pas un unique chemin pour présenter à Dieu sa guérison. Et aussi prier pour les personnes que vous portez dans votre cœur. À Saint-Nicolas, beaucoup de gens sont guéris parce que des personnes sont venues prier pour elles. Une personne a même été guérie juste avant une opération. Là, 2 jours avant l'opération, on a fait des examens, elle était malade de malade. Cette personne était mère célibataire, elle avait peur de succomber à cette opération, parce qu'elle avait vu quelqu'un qui avait succombé à une opération du même type. Je ne sais pas si l'opération était réellement si dangereuse, mais elle connaissait quelqu'un qui était mort. Et des gens sont venus prier pour elle. Au moment même où on priait pour elle, une parole de guérison a été donnée, un problème au poumon. Cette personne, dans son hôpital, a ressenti un grand bienfait dans son corps. On a refait les examens juste avant l'opération. Tous les examens montraient qu'il n'y avait plus rien. Rien du tout, l'opération annulée. Le jour de son opération, elle est sortie de l'hôpital. C'est quand même une issue assez heureuse. Rappelez-vous aussi que Dieu guérit à travers les médecins. Par exemple, une personne qui était quasiment aveugle de naissance, une parole de guérison, elle l'a reçue pour elle, et puis elle a repris une parole elle-même, et elle avait reçu la parole de l'aveugle, la guérison de l'aveugle-né. Donc elle pensait que le Seigneur allait faire un miracle, puis non, puis donc l'opération est venue. Le médecin lui avait dit avant l'opération, vous allez retrouver 0,10. Moi, je ne savais pas qu'on pouvait faire une opération des yeux pour retrouver 0,10. Enfin, ça devait être 0,10 plus quelques centièmes ou millièmes, je suppose. Elle a retrouvé 6 dixièmes, je crois, au moins 6 dixièmes. Le médecin lui-même était, le chirurgien était baba, le Seigneur l'a assisté. Le Seigneur guérit avec les médecins qui sont un don de Dieu. Il n'y a pas opposition entre la guérison par les médecins et la guérison par Dieu directement. Voilà, mais avant tout, je vous dis, demandez au Seigneur la foi et la paix. On le redira tout à l'heure, n'arrêtez jamais des traitements médicaux tant que le médecin n'a pas confirmé une guérison. Ça, c'est de l'illuminisme, c'est pas de la foi. N'arrêtez jamais un traitement médical tant que le médecin n'a pas confirmé la guérison. Guérison, c'est pas la méthode Coué. Ah, je suis guéri. Ah oui, vraiment, je suis guéri. Ah ben non, j'ai mal. Non, c'est pas ça. La méthode Coué, c'est pas la foi. La foi, c'est Jésus, j'ai confiance en toi. Jésus, je t'aime. Amen.
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J'ai la chance d'être le recteur de cette belle basilique Sainte-Marie-Madeleine. Et nous avons tous les jours un, deux, trois groupes qui viennent de partout pour prier Marie-Madeleine. Je vois que Marie-Madeleine est vraiment une femme universelle qui fascine, mais qui fascine tout le monde, les femmes d'abord, mais aussi les hommes. Et chacun a sa Marie-Madeleine. Et c'est vrai qu'on demande qu'est-ce qui attire les gens à venir prier ou se recueillir ou visiter. Eh bien, on découvre qu'il y a beaucoup de raisons très diverses hein, qui attirent les gens. On va dire qu'il existe plusieurs Saintes Marie-Madeleine. Et à nous de savoir à qui on s'adresse. De temps en temps, on allait. Là, c'était les pèlerinages des mères de famille. Donc, on avait les Versaillaises par bus de 50 qui débarquaient, tradis, voilà, parfaitement, voilà, tout bien, etc. Et puis après, on a les orthodoxes. Alors, il y a un peu moins d'orthodoxes depuis la guerre en Ukraine, parce qu'avant, on avait beaucoup de Russes qui venaient ici et qui aimaient beaucoup prier Sainte Marie-Madeleine, vu leur attachement aux reliques. Et c'est vrai qu'on a des reliques majeures de Marie-Madeleine. Et puis, on a beaucoup de groupes ésotériques. Et de temps en temps, j'ai un groupe de 50 femmes ésotériques, alors qui ne connaissent pas les évangiles, mais qui ont leur propre Marie-Madeleine et qui demandent quand même au recteur de leur parler de Marie-Madeleine. Donc, c'est assez courageux de leur part parce que, bon, on sait bien qu'on a des visions différentes, mais tout est une question de source. Hein. Quelle est, sur quoi on fonde la vérité, l'identité de Sainte Marie-Madeleine? Alors, il y a tous ces groupes qui voient en Marie-Madeleine la grande initiée. Vous savez, celle qui reçoit un secret lorsqu'elle est au pied de Jésus, lorsque Marthe, une âme un peu active, assez limitée, eh bien, travaille, est au service. Marie-Madeleine reçoit un secret au pied de Jésus et c'est ce secret qu'elle va cacher, qu'elle va transmettre simplement aux âmes d'élite. Voilà, ça c'est la base un peu de tout l'ésotérisme. Et moi je dis toujours, le secret de Marie-Madeleine, il n'y en a qu'un seul, c'est que Jésus est ressuscité. Elle n'a jamais gardé d'autres secrets pour elle-même. Mais voilà, c'est vrai qu'il y a cette dimension qui est très importante et on est confronté avec les dominicains ici à beaucoup de groupes ésotériques qui prennent pas l'évangile hein, directement comme la source. Ensuite, on a bien sûr aussi cette Marie-Madeleine qui aurait, je mets ça au conditionnel évidemment, c'est faux, mais des gens prétendent ça, qui aurait vécu avec Jésus dans un coin reculé en Provence, heureux, qui aurait eu beaucoup d'enfants ensemble. Et encore, il n'y a pas longtemps, j'étais au téléphone, je reçois un Américain qui me dit « Je suis le descendant de Jésus et Marie-Madeleine, je veux venir à voir mon ancêtre à Saint-Maximin. » Alors, bon, voilà, ça arrive, c'est un peu surprenant quand même. On me demande si on a retrouvé le Saint Graal. Alors, je dis oui, on l'a retrouvé. Le Saint Graal dans la basilique, c'est tous les dimanches sur l'autel, il y a le Saint Graal avec le précieux sang du Christ. C'est une expérience absolument inouïe. Il faut absolument venir. Hein, le Saint Graal, la coupe qui a tenu le corps, le sang du Christ. Voilà, alors on a beaucoup de choses bizarres. Et on a beaucoup aussi, c'est vrai, dans cet ésotérisme, je vais fermer vite la parenthèse, de gens qui utilisent, vous savez, qui vont chercher comme source, non pas les évangiles, mais des textes apocryphes. Ce sont des textes qui ont été mis de côté, qui n'ont pas été retenus par les premiers évêques au IIIe siècle, dans un des conciles, lorsqu'ils ont fixé le canon des Écritures. Il existait beaucoup de textes des évangiles de Marie. Alors, c'est Marie-Madeleine, un évangile de Marie-Madeleine, donc vous comprenez, ça attire l'intérêt. Et puis, toutes sortes de textes tirés de la gnose. La gnose, c'est une doctrine eh bien, qui établit un salut sur la connaissance qui est transmise à certaines personnes. Encore une fois, des âmes un peu plus intelligentes que les autres, mais c'est pas notre foi chrétienne. Nous, c'est le salut sur la charité. On sera sauvé, on sera jugé sur l'amour et non pas sur ma connaissance intellectuelle, théologique, le nombre de diplômes que j'ai. Et dans la gnose,
Eh bien, on voit un moment, vous savez, c'est ce texte à partir duquel on va écrire tellement de romans, des romans de bizarres sur Marie-Madeleine. On voit que Jésus embrasse Marie-Madeleine sur la bouche. Alors, vous voyez, avec ça, il y a de quoi, il y a matière, hein, à écrire plein de choses. Mais il faut comprendre que dans l'esprit de la gnose, en fait, on retourne la gnose à l'envers. Parce que dans l'esprit de la gnose, c'est Jésus qui donne son souffle. Hein, c'était le souffle qui était sacré, le corps était méprisé. Et donc, en fait, Jésus donne son souffle à Marie-Madeleine pour donner sa connaissance. Et il n'y a aucune dimension sensuelle dans la gnose, c'est le contraire. Et aujourd'hui, on utilise la gnose pour dire le contraire de... Bref, toutes sortes de choses qui sont incohérentes, on va dire. Alors, pour nous, chrétiens, et même pour des gens qui ne croient pas en Dieu, les évangiles restent les textes historiques qui ont le plus d'importance pour parler de Sainte Marie-Madeleine. D'accord? Lorsqu'on veut connaître quelqu'un, on va chercher les sources les plus proches de la vie de la personne. Et en plus, dans les évangiles, on a beaucoup plus d'éléments historiques concrets sur la vie de Sainte Marie-Madeleine que dans ces textes ultérieurs de gnose qui sont très bizarres, très compliqués et très très paradoxaux et incohérents. Alors c'est pour ça que à nous de visiter un petit peu les textes d'évangile pour connaître cette femme. Et comme vous disait hier le père Patrick Marie, dans le registre cette fois chrétien, il y a deux traditions, tradition plutôt orientale qui a voulu distinguer trois figures qui ne sont pas explicitement nommées en disant c'est trois femmes différentes, une pécheresse, une amie de Jésus, Marie de Béthanie, et une apôtre qui est d'abord libérée de ses démons, qui accompagne Jésus de ses biens, qui est au pied de la croix et qui est témoin de la résurrection. Donc les orthodoxes ont préféré, je dis préféré, c'est le courant majoritaire, les distinguer, alors que les latins, c'est nous, les occidentaux, à partir de saint Augustin, qui l'a déjà quand même fondé, mais surtout saint Grégoire le Grand, ont voulu identifier ces trois figures en disant c'est la même femme. Et surtout à travers les traits psychologiques. C'est ça qui est intéressant. C'est en regardant les textes, et je vais essayer de faire un petit parcours très simple, mais enfin avec ces textes-là, pour montrer pourquoi en fait, eh bien, c'était comme une évidence que cette pécheresse anonyme doit être cette grande amie et disciple de Jésus, modèle de la générosité, et cette amie qui aime, eh bien ensuite va annoncer. Quand on aime quelqu'un, on l'annonce. Hein, c'est l'évangélisation qui est un débordement de l'amour avec le Christ. C'est pas quelque chose qui est extérieur ou forcé, mais quand j'aime, j'annonce, et Marie-Madeleine va nous montrer ça. Alors, c'est intéressant parce que il faut regarder un peu la psychologie de cette femme. Alors moi, je me dis souvent dans ma prière, moi, je suis un homme et je passe mon temps à parler d'une femme et souvent à des femmes. Alors là, je me trouve un peu à côté de ma place. Alors, nous, les prêtres, vous savez, on est célibataires, on vit pas avec une femme, mais on vit quand même avec beaucoup de femmes, hein, parce que dans notre vie de prêtre, il faut reconnaître que la plupart des personnes qui sont au service, eh bien, sont des femmes et on collabore avec beaucoup de femmes. Mais ça n'empêche que c'est bien que vous ayez une théologienne qui vous parlera en tant que femme de cette femme. Elle pourra certainement mieux percer, hein, le cœur de cette femme. Mais j'aimerais quand même relever ce qui a été dit, hein, dans la tradition par les pères de l'Église, parce que tout est une question de geste. C'est le langage, non pas de la parole, c'est le langage du geste. Et on sait que le geste est beaucoup plus fort que le langage. Hein. On communique beaucoup plus à travers le geste qu'à travers le langage. Et on va voir que cette femme ne parle jamais, mais elle s'exprime à travers des gestes très forts, extrêmement fort, qui ont une forme de sensualité, on peut quand même le reconnaître, mais qui sont son langage. La seule fois où elle va s'exprimer, parler, eh bien, c'est pour dire que Jésus est ressuscité. Voilà, c'est beau, hein, de se dire qu'en fait, son langage avec Jésus, c'est au pied de Jésus, il y a le parfum, il y a les larmes, il y a les cheveux, il y a cette posture d'humilité, et puis cette posture de se mettre à la suite du Christ. Mais elle va parler, hein, pour dire Jésus est ressuscité. Et lorsque les gens viennent à la basilique, on est devant une basilique inachevée,
Alors, on me dit, alors quand est-ce que vous allez finir la façade et tout ça? Moi, je dis, on va déjà essayer de restaurer un peu l'intérieur avant de penser à faire la façade. Mais pour moi, c'est comme un signe, hein, que, vous savez, c'est la mission de Marie-Madeleine qui est inachevée. L'Église est apostolique. Ça veut dire quoi? Ça veut dire fondée sur le témoignage des apôtres. Si aujourd'hui je crois que Jésus est ressuscité, c'est que je l'ai su de quelqu'un, qu'il a su de quelqu'un, qu'il a su de quelqu'un, qu'il a su de quelqu'un, qu'il a su de Sainte Marie-Madeleine. C'est la première qui a dit, hein, qui a lancé cette transmission apostolique, première apôtre et même apôtre des apôtres. Et donc, quand on voit cette église inachevée, c'est pour nous rappeler que c'est à nous de continuer, hein, cette mission d'annoncer la bonne nouvelle de la résurrection. D'abord, de rencontrer, à travers la miséricorde, d'aimer Jésus pour être les nouveaux apôtres, hein, qui continuons cette mission, de Sainte Marie-Madeleine. Alors, Marie-Madeleine, c'est bien sûr la sainte de l'amour, hein, comme disait le père Patrick Marie. C'est la deuxième femme la plus connue dans l'Évangile, la Vierge Marie, et ensuite c'est Sainte Marie-Madeleine. Lorsqu'on regarde l'art chrétien, on a Marie-Madeleine, il y a Jésus en premier, c'est sûr, après il y a la Vierge Marie, et je crois qu'en numéro 3, hein, et largement au-dessus des autres, c'est Marie-Madeleine. Elle est représentée partout, et c'est vrai que l'art chrétien, surtout dans la Alors, dans la basilique où je vis, hein, eh bien, a toujours voulu quand même en Occident identifier tantôt c'est la pécheresse qui pleure aux pieds de Jésus, tantôt c'est la fidèle amie de Jésus qui suit Jésus, hein, et puis tantôt c'est la femme de la résurrection qui va annoncer cette bonne nouvelle. Alors, reprenons un petit peu ce parcours. De ces trois, et essayons de voir pourquoi, surtout Saint Augustin et Saint Grégoire le Grand, c'est eux qui ont fixé, hein, cette identification. Eh bien, on voulait dire, mais vous savez, même si c'est pas nommé explicitement, les journalistes, non, les évangélistes n'étaient pas des journalistes au sens moderne du terme. Eh bien, nous indiquent que c'est le même cœur, un même cœur avec différentes onctions, mais une seule femme, une seule personne qui a fait tous ces gestes. Sinon, ça reste incompréhensible de regarder ces gestes et tout est basé dans ces gestes. Alors, il faut commencer par la pécheresse anonyme. Encore une fois, donc. C'est Luc chapitre 7, une femme, on ne nous dit pas le nom, qui était dans une ville pécheresse. Hein. Alors le mot pécheresse ici, c'est le sens général du péché. Amartolos, c'est pas porné, c'est pas le péché de la chair. Ça, on a toujours, on s'est dit une femme pécheresse. Il fallait bien que ça soit le péché de la chair. On voyait pas ce que ça pouvait être d'autre. Hein. Mais c'est pas l'Évangile en tout cas. C'est pas l'Évangile. On nous dit une femme pécheresse. Vous connaissez peut-être la tradition de Brugberger, un fameux dominicain qui disait que c'était une femme qui avait acquis la science, la connaissance réservée aux hommes, et une femme qui a la science, ça c'est le péché. Alors vous savez, on a toujours raconté tout et n'importe quoi. On me dit toujours c'est quoi le péché de Marie-Madeleine? Moi je dis je sais pas, j'y étais pas. Et puis en plus, on sait une chose, c'est que Jésus a pardonné. Quand Jésus pardonne, même lui ne se souvient pas. Hein, quand on est pardonné, on est vraiment pardonné. Jésus ne sait plus quel est le péché de cette femme. Hein, donc nous, ça nous intéresse pas. Ce qui nous intéresse, eh bien, c'est comment elle a reçu la miséricorde et comment la miséricorde a fait d'elle cette sainte que nous vénérons, que nous voulons suivre, hein, et qui est un modèle d'espérance. Et c'est vrai que à la basilique, moi je vois, on a quand même beaucoup de groupes qui viennent prier Marie-Madeleine, surtout pour cette première dimension de sa vie. Témoin de la miséricorde, hein, Jésus qui vient réparer les cœurs, qui vient bénir, qui vient relever, qui donne une espérance lorsque la vie est brisée par des mauvais choix, par des voilà. Donc c'est d'abord, elle est connue quand même d'abord pour l'expérience de la miséricorde, avant d'être connue pour le modèle de l'amitié et le côté apôtre. Alors une pécheresse, mais on peut dire que c'est vrai que le péché, si elle est anonyme, défigure profondément quelque chose de notre identité de Dieu, d'enfant de Dieu. Hein. Le péché brise, détruit, efface, abîme, hein, ce que nous sommes dans notre dignité profonde. Alors, c'est une pécheresse. Et alors, on la voit, elle s'invite chez Simon le pharisien. Simon le pharisien, c'est quelqu'un qui n'est pas sympathique.
Jésus allait pas simplement chez les gens sympathiques comme Béthanie, chez ses amis, pour se reposer. Il allait aussi chez les gens au cœur dur, hein, pour essayer de les évangéliser, pour apporter l'évangile à tout le monde. Et ici, il est chez quelqu'un de profondément antipathique, dur, et quelqu'un qui n'arrive pas à laisser son cœur être touché par le message de Jésus. C'est Simon le pharisien. Alors elle s'invite, elle n'est pas invitée, alors elle ne va pas passer par la fenêtre, hein, ou par la cheminée comme le Papa Noël, mais on peut imaginer un repas. Vous savez, il y a les maisons, voilà, avait une petite cour qui passait à côté de la rue. On peut imaginer que c'était un repas semi, pas loin de la route. Elle passe sur la rue et puis elle rentre, elle vient, elle s'invite. Bon, donc on peut imaginer quand même une grande liberté, cette femme, hein, et une certaine forme de « quand j'ai envie de faire quelque chose, je le fais hein, », que ça vous plaise ou non. Alors elle s'invite chez cet homme et elle vient avec son parfum. Alors ici, il faut rappeler cette pratique commune, courante, au temps de Jésus, lorsqu'on voulait honorer un hôte, une personne distinguée. C'était un geste assez courant, eh bien, de répandre de l'huile sur la tête de la personne. C'était une manière d'accueillir, de manière assez solennelle quand même, quelqu'un. Et ce geste de mettre de l'huile sur la tête, on le retrouve enfin, souvent, on va dire, dans l'Ancien Testament. Pensez à David, qui reçoit l'onction, hein, qui devient roi. L'huile sur la tête, on lui verse de l'huile avec la corne. Et ce geste, on le garde dans le baptême, au baptême. Hein, ou que fait le prêtre? Eh bien, il met de l'huile sur la tête, c'est un signe fort, qui reprend hein, ce geste-là. Alors, elle est venue avec un vase de parfum. Pour l'instant, c'est un parfum ordinaire, hein, voilà qu'elle avait. Et voilà que il va se passer quelque chose qui n'était pas prémédité. Elle va, comme on dit, elle va pour la première fois pleurer comme une Madeleine, merci. Voilà, on va voir que trois fois elle va pleurer comme une Madeleine. Hein, la première fois, c'est lorsqu'elle s'est perdue à cause du péché. La deuxième fois, c'est quand elle a perdu Lazare. La troisième fois, quand elle a perdu Jésus. C'est ça, hein, pleurer quand on se perd, péché, pleurer quand on perd quelqu'un ou perd Jésus. Eh bien, c'est là qu'elle pleure. Et nous, souvent, on pleure pour des choses futiles, secondaires, inintéressantes. Et Marie-Madeleine nous montre qu'en fait, par ses larmes, avec Jésus, elle retrouve son bien, elle se retrouve elle-même, le pardon, elle retrouve Lazare, on va voir, et elle retrouve Jésus à la résurrection. Alors ici, elle pleure et on voit qu'il y a quelque chose qui n'était pas prévu, prémédité encore une fois. Il y a une rencontre avec ce regard de Jésus. Elle se laisse regarder par Jésus. Elle va faire une expérience de miséricorde incroyable. Hein. Elle, voilà, en se plaçant par derrière. Elle se sent indigne, en fait, de venir devant, de mettre le parfum sur sa tête. C'était ce qu'elle avait voulu faire au début. Mais elle se retrouve finalement aux pieds de Jésus, tout en pleurs, et elle arrose les pieds de Jésus de ses propres larmes. Et ensuite, elle va les essuyer de ses cheveux. Alors, c'est ça qu'il faut essayer de rentrer hein, dans la psychologie de cette femme. On voit bien que autant pleurer, ça peut arriver à tout le monde, et cette rencontre avec Jésus crée, eh bien, ces larmes, et elle se laisse regarder par Jésus, fait l'expérience de ce regard de Jésus, qui était certainement du regard qu'elle avait dû recevoir.

mouchoirs. Hein, si on sait qu'on va pleurer quelque part, on va à un enterrement, on prend ses mouchoirs dans la poche. Là, elle n'avait pas du tout prévu de pleurer. Elle a rien sur elle, ses habits bien sûr, mais elle a, qu'est-ce qu'elle fait? Eh bien, voilà qu'elle prend ses cheveux. Alors ça, d'essuyer les pieds de Jésus avec ses cheveux, je pense que ça s'est fait qu'une fois dans l'histoire de l'humanité, c'est cette femme sur Jésus-Christ. Je ne pense pas qu'il y ait d'autres femmes qui aient fait ça. Peut-être en voulant faire enfin une pièce de théâtre sur Marie-Madeleine, mais à part ça, je ne pense pas que ce soit quelque chose qui ait été fait par quelqu'un d'autre. Alors, elle essuie les pieds de Jésus de ses cheveux, elle les couvre de baisers, et elle va déposer finalement le parfum sur les pieds. Donc, vous voyez ici, on a des gestes très forts, très forts. Hein. On peut imaginer que le pharisien et était choqué. Hein. Il y a de quoi être choqué quand même, hein, par cette liberté, par ce geste. Et voilà que il y a cet homme, hein, le pharisien dit, si cet homme était prophète, il saurait qui est cette femme qui le touche. Elle n'est qu'une pécheresse. Alors ici, on a le regard de l'anti-miséricorde. C'est le contraire. Le regard du pharisien, le regard de Jésus, c'est les deux extrêmes. C'est-à-dire que le pharisien identifie la personne à son péché. Tu n'es qu'une pécheresse. Elle n'est qu'une pécheresse. Cette femme est égale à son péché. Et donc, il enferme cette femme dans sa vie ancienne, dans ses erreurs, quelles que soient les erreurs qu'elle ait faites. Hein, et voilà. Alors que Jésus libère. Jésus va dire, va, ne pêche plus. Hein, donc, ce que tu as fait, c'est pas bien. Péché. Faut plus faire le péché. Faut suivre le Christ, mais tu es unique. C'est distinguer la personne qui est toujours sacrée du péché, qui est bien sûr à éviter, hein, et nous sommes invités à nous convertir. Donc, nous aussi, la question, c'est comment moi je regarde la personne qui a fait une bêtise? Est-ce que je lui dis, tu es un gros nul, hein, ça c'est le pharisien, c'est-à-dire ce que tu as fait, c'est toi, tu es nul. Ou est-ce que je dis, ce que tu as fait est nul? Bon, ben là, ça va. Là, j'ai le droit de dire ce que tu as fait, c'est nul, parce que si quelqu'un fait une bêtise, il faut bien lui dire, mais ce que tu as fait et non pas ce que tu es. Bref, alors, elle fait cette rencontre avec cette miséricorde, et ensuite, on a une phrase un peu particulière, c'est que Jésus, alors il y a cette parabole, Jésus va expliquer. Vous savez, entre le pharisien, entre quelqu'un qui doit beaucoup et quelqu'un qui doit peu, les deux, on leur remet la dette. Qui est-ce qui va aimer davantage? Alors, celui à qui on a remis beaucoup. Et Jésus répond à cette petite parabole. Elle a beaucoup aimé. Alors, attendez, il faut que je retrouve le verset exact. Tes péchés sont remis. Alors, voilà. À cause de cela, ses péchés, ses nombreux péchés lui sont remis parce qu'elle a montré beaucoup d'amour. Alors ça, c'est très beau quand on le lit, mais en fait, c'est une faute théologique. Jésus va faire une faute théologique. Si un séminariste écrit ça sur son devoir de théologie, eh bien, on va lui dire, tu as rien compris à la théologie. Alors là, c'est embêtant parce que c'est Jésus qui se plante, hein. Si Jésus fait des fautes théologiques, qu'est-ce qui va se passer? Alors, en fait, c'est quoi le problème ici? Jésus lui dit, elle a beaucoup aimé, donc elle est beaucoup pardonnée. Vous voyez, qu'est-ce qui est premier? Est-ce que c'est d'abord la grâce, le pardon de Dieu, et ensuite l'amour est une conséquence, ou est-ce que quand j'aime beaucoup, Dieu dit, bon, ben, je te pardonne? Hein? Alors nous, dans notre foi chrétienne, on apprend que la grâce, c'est premier. Il y a d'abord une action de Dieu, un pardon. Et ensuite, comme je suis pardonné, je vais aimer. Mais ici, Jésus dit le contraire. Alors, soit c'est Jésus qui a rien compris, mais ça, c'est pas possible, hein, parce que c'est Dieu, il est la vérité en plus. Soit c'est Saint Luc, bon, ben, il était un peu distrait au moment où il a écrit ça. Et alors, le problème, c'est que si on commence à dire que les évangélistes disent se sont trompés, on perd la parole de Dieu. Soit c'est que il y a quelque chose d'autre. Et donc ici, les exégètes sont quand même bien embêtés. Hein, c'est quand même un vrai problème, cette phrase. Et donc, l'échappatoire, on va dire, c'est de dire que cette femme, elle est quand même arrivée avec de l'amour. Donc, elle a dû déjà rencontrer Jésus avant.

Et donc ici, on peut peut-être, un petit indice, se dire que c'est, est-ce que cette femme, ça serait pas une certaine Marie de Magdala, vous savez, qui a été libérée de ses démons. Un exorcisme, c'est sept démons. Les sept démons, ça peut être soit les démons, le diable, hein, le vrai diable, voilà, des démons, une possession, hein, soit c'est les péchés capitaux, un attachement, hein, viscéral, profond, aux péchés capitaux, mais les deux, c'est lié de toute façon. Alors, on pourrait dire que, mais pour l'instant, on va pas le dire, mais on pourrait dire que cette femme a été d'abord libérée, exorcisée, et ensuite, elle aime parce qu'elle a plus cet esclavage, ces chaînes du démon, et ensuite, elle vient demander pardon pour les péchés qui l'ont poussée à être esclave du démon. D'accord? Mais là, je vais un peu vite. En tout cas, on peut pas l'affirmer comme ça. Alors, on va rester sur une femme qui a fait l'expérience de la miséricorde à travers et à travers ce geste très fort. Alors maintenant, on va prendre une autre femme qui s'appelle Marie, sœur de Marthe de Béthanie. On va faire comme si c'était une autre. On n'a pas de... L'Évangile ne dit jamais Marie de Béthanie. On dit Marie, sœur de Marthe de Béthanie. C'est-à-dire, c'est pareil. Donc moi, par raccourci, je dirais Marie de Béthanie. Mais en fait, c'est il y a une Marie, hein, sœur d'une Marthe de Béthanie. Et ici, alors là, on a, autant la première femme, c'est vraiment la pécheresse, anonyme. On parle que de son péché. Elle a même pas de nom. Donc c'est vraiment la femme qui est le plus loin possible, hein, dans le plan de Dieu, qui est à une extrémité, mais l'extrémité tout en bas. Et ici, Marie de Béthanie, eh bien on a l'autre opposé. On a la femme alors qui est le modèle de la sainteté, de l'amitié avec Jésus. C'est celle qui va accompagner Jésus et c'est celle qui va exprimer ce très grand amour pour le Seigneur. Alors, on a, c'est vrai, à la base, deux extrémités. Hein, c'est ça qui va être intéressant. Alors, on la trouve, Marthe et Marie, Marie au pied de Jésus, lorsque Marthe est au service. Marthe, Marthe, tu te préoccupes de beaucoup de choses. Marie a choisi la meilleure part, elle ne lui sera pas enlevée. C'est ce qu'on appelle, hein, dans notre jargon théologique, le primat de la vie contemplative sur la vie active. C'est-à-dire mon petit temps de prière du matin, même si c'est 5 minutes, c'est plus important que tout ce que je vais faire dans la journée. Ma relation personnelle, de prendre un temps tout à Jésus, où je fais une pause, je m'arrête pour la prière, que ce soit l'office, que ce soit la messe, que ce soit un temps de prière, de méditation de la parole, c'est être au pied de Jésus. Et donc ici, cette Marie de Béthanie nous montre, hein, que c'est ce qui est premier, ou c'est Jésus qui le rappelle à Marthe, et que notre activité apostolique doit être, encore une fois, un débordement, on pourrait dire, de le service des autres doit être un débordement du service de Jésus. Je sers Jésus dans la prière pour ensuite servir les autres avec cette charité que j'ai reçue de ma prière, hein, de mon union avec le Christ. Voilà. Donc, j'insiste pas trop sur ce passage-là. Ensuite, on a la résurrection de Lazare. Alors, qu'est-ce qui se passe? Vous vous souvenez, Lazare est mort. Marthe dit, si tu avais été là, mon frère ne serait pas mort. Si tu avais été là. Et qu'est-ce que fait Jésus à la prière de Marthe? Il fait un grand discours théologique. Alors là, c'est incroyable. Je suis la résurrection, la vie. Celui qui croit, même s'il meurt, vivra. Hein? Et donc, il y a ces paroles lumineuses, enfin extraordinaires sur la résurrection. Mais Lazare, il est toujours dans le tombeau. Donc, on appelle la frangine, comme on dit, la petite sœur Marie, et qu'est-ce qu'elle fait? Elle va pleurer comme une Madeleine, voilà. Et à ce moment-là, on nous dit que les entrailles de Jésus sont retournées. Alors là, Jésus est touché par les larmes, hein, de cette femme, son cœur, ses entrailles. Donc, ça touche les larmes, hein, de cette femme qui touche le cœur profond de Jésus, comme nos larmes touchent aussi le cœur profond de Jésus. Et Jésus va faire ce signe
qui préfigure, qui anticipe, qui annonce la résurrection, sa résurrection et notre résurrection en sortant Lazare du tombeau. Hein, c'est pas une résurrection, mais c'est un retour à la vie, une réanimation. Enfin, voilà, et il sort du tombeau, mais il va remourir. Hein. C'est pour ça qu'on dit, je crois que c'est le patron des pompes funèbres, parce qu'il est mort deux fois. Donc, il a fait deux fois, ils ont dû payer les frais. Voilà. Bon, bref. Alors, c'est pas les larmes de Marie-Madeleine qui font sortir Lazare du tombeau. On est d'accord, c'est Jésus qui avait prévu, hein, c'est Jésus qui fait ce qu'il veut. Mais ces larmes de Marie de Béthanie, pardon, eh bien, ont poussé Jésus à faire ceci. Bien. Alors, encore une fois, je vais pas trop m'arrêter sur ce texte-là, mais on va venir sur le texte qui nous intéresse le plus, c'est la deuxième onction à Béthanie. Alors, on l'a, vous savez, on a Les textes synoptiques, c'est Matthieu, Marc et Luc qui ont en gros une source commune, plus ou moins, et qui sont des textes qui se ressemblent. Il y a beaucoup de liens, souvent ces mêmes histoires qui sont racontées trois fois avec des petites nuances. Chacun le raconte avec sa perception et sa manière propre. Mais ce sont des textes qui sont très très proches, très souvent. Et puis Saint Jean, lui, va écrire un peu après. Et en fait, il connaît les textes synoptiques et souvent, il va rajouter des éléments qui, en fait, vont donner du sens à des choses qui sont pas tout de suite évidentes. Et ici, on va dire que c'est vraiment Saint Jean qui va nous aider à identifier. Hein, s'il n'y avait pas le texte de Saint Jean, ça serait vraiment pas possible d'identifier ces trois. Alors, on nous dit en Matthieu, Marc, eh bien, que on est cette fois juste avant la mort de Jésus. Ok, donc avant à Béthanie, c'est après l'onction de Béthanie, ça sera les rameaux, Jésus qui rentre à Jérusalem, Jésus qui est condamné, qui meurt et qui ressuscite. Donc, on n'est plus en Galilée comme la première onction avec Simon le pharisien, mais on est chez Simon le lépreux. Alors, vous voyez, autant les femmes, c'est toujours Marie, les hommes, c'est toujours Simon. Donc, avec ça, c'est compliqué. Il n'y a pas beaucoup de diversité dans les prénoms, dans l'évangile, hein, et ça porte un peu à confusion pour nous, c'est vrai. Mais là, c'est un autre Simon. Là, c'est le gentil. Hein. Alors, Simon lépreux, quelqu'un qui a peut-être été lépreux guéri par Jésus, un ami de la famille de Béthanie, on ne sait pas trop. Bref, ils sont à Béthanie et voilà que on nous dit une femme, s'approche. Ça c'est Matthieu, hein, de Jésus avec un flacon d'albâtre contenant un parfum très précieux. Il y a le parfum très précieux. Alors, il y a le nard, la myrrhe. Alors je ne sais pas trop qu'est-ce qui est le mieux entre les deux. Hein, il y a des termes différents en grec. Ce qui est sûr, c'est que c'est un parfum qui vaut 300 deniers. Alors un denier, c'est une journée de salaire. Donc, ça veut dire qu'avant, on partait le matin, travaillait une journée dans les champs, et à la fin, on avait notre denier. Hein, voilà. Et donc, 300 deniers, c'est 300 jours de salaire. Vous rajoutez les week-ends et les vacances, ça fait une année, en gros. Hein. Donc, une année de salaire, il faut dire qu'elle a mis le prix. Je pense qu'elle a acheté le parfum le plus cher qu'elle pouvait trouver à Jérusalem. Il n'y avait pas mieux. Elle s'est dit, pour Jésus, je vais prendre le plus cher. Je casse la tirelire, je mets tout mon cœur, tant pis si après j'ai plus rien à manger, mais au moins j'aurais mis le plus beau. Voilà, c'est le modèle ici, cette Marie de Béthanie, de la générosité. Hein, Dieu premier servi, je donne tout largement, hein, sans compter. Voilà. Alors, ici, elle vient faire, d'abord en Matthieu et en Marc, l'onction sur la tête. Cette fois, elle fait les choses de manière, courante, un parfum sur la tête de Jésus pour exprimer son amour, son grand amour pour Jésus. Et puis ensuite, on a Jean, en chapitre 12, qui reprend ce même repas et qui va nous donner des petits indices supplémentaires pour nous aider à comprendre ce qui se passe. Alors, 6 jours avant la Pâque, c'est Jean 12, Jésus vint à Béthanie, où était Lazare, que Jésus avait ressuscité des morts. On lui fit un repas, Marthe servait, Lazare était un des convives,
Et Marie, prenant, alors cette fois il nous dit que cette femme, hein, c'est Marie, alors c'est Marie de Béthanie, prenant un parfum de nard pur de grand prix, oignit, oignit, c'est du verbe oindre, hein, c'est l'onction, les pieds de Jésus et les essuya avec ses cheveux. Alors, là, Jean 12, 3, on lit ça très vite, mais c'est quand même, il faut s'arrêter dessus. Hein, je relis, Marie prenant une livre, donc c'est une quantité assez importante, hein, de parfum de nard pur, de grand prix, oignit les pieds de Jésus et les essuya avec ses cheveux. Alors, d'abord, c'est l'onction sur la tête, et ensuite, ça va être l'onction sur les pieds. Alors, on peut dire ici, c'est un témoignage de foi, c'est une onction royale, c'est-à-dire que par ce geste, cette femme, Marie, annonce haut et fort, eh bien, que cet homme est le roi d'Israël, le roi attendu et son roi. D'accord? Donc c'est d'abord une onction royale, c'est un témoignage de foi. Mon Seigneur et mon Dieu, mon roi, hein, c'est toi. Donc c'est un témoignage extrêmement fort de cette femme qui, en mettant l'huile sur toute la personne de Jésus, affirme que Jésus-Christ est son roi. Alors, il y a l'onction sur la tête, et ensuite on revient à l'onction sur les pieds. Et donc elle se met aux pieds de Jésus, mais cette fois, eh bien, elle met l'onction sur l'huile sur les pieds. Et la grande question, c'est pourquoi elle va prendre ses cheveux pour essuyer de l'huile, du parfum qu'elle a mis en quantité abondante sur les pieds de Jésus. Elle va prendre ses cheveux. Alors, c'est là où on a à la fois un vrai sujet de questionnement, de chacun peut répondre avec voilà son cœur, mais c'est sûr que les exégètes, hein, ceux qui essaient d'étudier un peu plus la parole de Dieu, ils sont quand même embêtés. Et je sais que le grand Lagrange, qui a dit voilà, qui est un grand dominicain, un des plus illustres dans les dominicains, entre autres. Il est un peu gêné. Alors là, il faudrait demander aux Dominicains. J'espère, je vais pas dire une bêtise, mais enfin, sinon, vous me corrigerez après. Eh bien, entre autres, une des raisons, c'est qu'elle voulait pas salir les tapis ou les coussins. Alors, est-ce que Marie-Madeleine ne voulait pas salir les tapis, les coussins, donc elle prend ses cheveux? C'est peut-être pas la première raison. C'est peut-être une des raisons, hein, mais c'est pas la première. Alors, pourquoi elle fait ça? Eh bien, c'est là où il faut essayer d'imaginer, de comprendre, parce que c'est un geste. C'est un geste quand même très unique, très particulier. Et c'est là que, on va dire, les pères de l'Église, eh bien, vont montrer qu'en fait, elle veut simplement reproduire le geste intimement lié à sa conversion, non plus dans les larmes et la contrition, mais dans l'action de grâce. Et par amour pour remercier Jésus-Christ. Je répète, elle reproduit le geste intimement lié à sa conversion, non plus dans la contrition et les larmes, mais dans l'action de grâce et dans l'amour. En d'autres mots, elle aurait pu dire, mais Jésus, il y a 3 ans, mais c'était une expérience absolument extraordinaire. Jésus, j'ai pleuré comme une madeleine, toutes les larmes de mon corps, tu m'as pardonné, ça a changé ma vie, je suis une nouvelle femme, maintenant je suis libre de t'aimer, d'annoncer, je sais pas quoi. Elle aurait pu le dire comme ça. Eh bien ici, alors selon les pères, après on n'est pas obligé de prendre cette interprétation-là, mais moi c'est celle que je préfère et je trouve celle qui a le plus de sens en tout cas, eh bien de dire, elle va simplement refaire le geste. C'est son langage, langage du corps, langage, enfin, du corps, langage du geste, hein, où elle refait la même chose, mais il n'y a plus les larmes, la contrition, mais vous avez le parfum et le plus cher pour signifier l'action de grâce. Alors, ici, si on fait ça veut dire que là, on va vouloir identifier, vous comprenez bien, une pécheresse anonyme avec la super sainte, hein, Marie de Béthanie, comme je vous disais, c'est la plus sainte, si on enlève la Vierge Marie, un peu hors catégorie quand même, hein, mais après c'est Marie de Béthanie, le sommet de la sainteté, vous n'avez pas mieux que Marie de Béthanie dans l'Évangile. Alors bon, il y a Joseph, bon, enfin bref, on va dire, voilà. Alors, le problème, on dit souvent, à tout péché, miséricorde, mais quand même,
on était un peu gêné pour faire cette, pour identifier la grande pécheresse avec la grande sainte. Et c'est ici saint Augustin, dans un des textes, alors là je le paraphrase, j'ai plus en tête, eh bien certainement suite à sa propre expérience, nous dit, ben si, si, la plus grande pécheresse peut devenir la plus grande sainte, c'est-à-dire que Jésus est venu pour ça, c'est ça l'œuvre de la miséricorde, c'est de prendre le pécheur et d'en faire un saint. Quand on me dit, est-ce que Jésus aimait Marie-Madeleine? Oui, mais Jésus n'est pas venu chercher une femme pour l'épouser et avoir beaucoup d'enfants. Jésus est venu pour sauver l'humanité. Et Marie-Madeleine, Jésus aime Marie-Madeleine parce que, eh bien, elle se laisse profondément sauver, elle qui était si loin, peut-être la dernière. Et voilà qu'elle a doublé tout le monde dans sa course de géante, là. Et elle se retrouve tout en haut, dans la sainteté, modèle eh bien, de l'amitié avec Jésus-Christ. Donc, vous voyez, ce geste ici, c'est Jean 12, 3. Le fait qu'elle prenne ses cheveux pour essuyer les pieds de Jésus, de ce parfum, nous pousse très fortement eh bien, à dire que ce geste, il est tellement unique, là on fait la psychologie de base, eh bien que en fait, il faut que ça soit la même femme, parce que sinon ça reste incompréhensible. On ne comprend pas pourquoi eh bien, cette femme aurait pris ses cheveux, parce que si une femme qui aime Jésus veut faire son onction royale sur la tête et les pieds, bah là, elle a prémédité, elle a ses linges, elle a son truc, tout ce qu'il faut pour essuyer, mais elle va pas prendre ses cheveux, ça n'a pas de sens. Et donc, on identifie, vous voyez, la pécheresse. Et c'est ça qui est beau, on va dire, dans la figure de Marie-Madeleine, et c'est ça qui est un sujet d'espérance pour nous tous, c'est de voir que c'est ça la miséricorde. La miséricorde peut faire ça, c'est ça le miracle de la miséricorde, et c'est ça qui fait que Jésus, eh bien avec cette femme, il se dit... Je ne suis pas venu pour rien, parce que si le plus grand pécheur peut être le plus grand saint, eh bien, voilà, l'humanité est sur la bonne voie dans la mesure où on laisse la miséricorde faire son travail. Alors, en même temps, c'est vrai qu'il y a quand même un indice fort. En Jean 11, Marie, alors c'est Marie de Béthanie, était celle qui avait oint le Seigneur du parfum et avait essuyé les pieds de ses cheveux, dont le frère Lazare était malade. Donc en fait, avec le verbe, alors je sais plus comment, je me souviens plus du grec, mais c'est le verbe qui nous dit que c'est une action qui s'est passée avant, c'est un passé, alors je sais plus exactement, là j'ai plus le terme exact, mais qui nous montre que le Jean 11, il nous parle d'une action passée, non pas d'une action future qui est exprimée en Jean 12, donc ça renvoie à l'autre onction, et comme disait Lacordaire, deux actions ou deux onctions différentes, mais un seul cœur pour les concevoir. C'est beau. Un seul cœur. Il n'y a qu'un seul cœur qui peut faire ça, mais ce sont deux onctions ou deux actions différentes. D'accord? Donc, dans notre parcours, l'anonyme, ça devient Marie de Béthanie. Mais vous comprenez que c'est quand même un truc de malade quand on y pense, parce que on identifie les opposés, les extrêmes opposés, quoi. C'est fou. C'est quand on y réfléchit, c'est ça qui fait que c'est si difficile, d'identifier la pécheresse avec la sainte. Et pourtant, Jean, il nous pousse un peu, voire beaucoup, passionnément à le faire, si on veut donner sens à ces gestes, les cheveux. Voilà. Alors, ensuite, pour continuer notre petit chemin, on dit que on a parlé de la pécheresse et Marie de Béthanie, on n'a pas trop parlé de Marie de Magdala. Alors comment on fait maintenant pour, vous savez, faire boucler la boucle? Alors ici, on n'a pas d'éléments aussi forts que ce que je peux dire, mais on a ce qu'on appelle des indices convergents. Moi, je me souviens quand je faisais des maths, on me disait qu'on ne peut pas prouver que A égale B, on a suffisamment d'indices, et puis à un moment, c'est la preuve par convergence. Quand il y a suffisamment de preuves par convergence, non, d'indices qui convergent, on dit, bon, ben, ça suffit, on va dire qu'on est d'accord, A égale B. Donc ici, on a des indices convergents qui vont nous montrer, à partir de l'Évangile et de la Bible, eh bien, que Marie de Béthanie, la disciple, d'accord, l'ami, modèle de générosité, eh bien, ça devient l'apôtre.
Alors, le plus fort, moi j'en prendrais juste deux. C'est d'abord, on revient à cette onction de Béthanie, où vous savez, Judas, il aime pas trop cette histoire de parfum, parce qu'on sait qu'il s'occupait de la bourse, l'argent, et il s'en mettait, je crois, la moitié, hein, si je me souviens plus, dans la poche, ou une partie. Donc 300 deniers qui partent dans un parfum et tout versé sur Jésus, c'est un gâchis absolument épouvantable. Ça, c'est une expérience traumatisante pour le pauvre Judas de voir tout cet argent gaspillé, hein, dans un parfum qu'on met sur Jésus. Et il en est tellement outré qu'il peut même pas contenir sa colère, hein, et il faut que Jésus la défende. C'est intéressant, cette femme, elle est défendue par Jésus. Jésus la défend parce qu'en fait, elle se défend pas, hein, mais tout le monde la critique parce qu'en fait, elle cherche pas à se protéger, mais elle cherche simplement à aimer le Christ. Elle est défendue par Jésus auprès de Simon le pharisien, quand elle pleure. Elle est défendue par Jésus auprès de Judas, qui la critique avec ce parfum, et elle est défendue par Jésus auprès de Marthe qui lui dit, mais elle perd son temps, elle fait rien. Donc vous voyez, c'est Jésus qui devient son défenseur. Hein, c'est intéressant parce qu'elle, tout ce qui compte, c'est Jésus. Hein, et c'est d'aimer Jésus. Et ce que les gens pensent d'elle, elle s'en fiche, mais alors royalement. Donc ici, elle met ce parfum et Jésus prophétise. Laisse-la, elle fait cela pour mon ensevelissement. Alors, vous comprenez bien ici que elle s'est pas dit, bon, Jésus, quand tu seras mort, on risque de pas trop avoir le temps de faire le geste, le rite de funérailles, donc on va le faire avant. Comme ça, dès que tu es mort, hop, dans le tombeau, c'est fini. Et puis après, on va. Non, elle peut pas évidemment imaginer ceci, mais Jésus prophétise que c'est quand même ça qu'elle fait. D'accord? Et il sait Jésus. Dans sa science divine, on ne pourra pas le faire. Hein. Et alors, c'est exactement ce qui va se passer. Vous vous souvenez, Jésus, donc, sur la croix. Alors, ici, on a Marie de Magdala, qui est au pied de la croix, et qui, eh bien, on parlait de miséricorde avec la pécheresse anonyme. Ici, la miséricorde, c'est plus simplement sur une personne. Mais ici, elle voit le miséricordieux qui pardonne à l'humanité. Un père pardonne-leur. Pas simplement les soldats, les juifs, les gens de l'époque, etc. Mais pardonne-leur, ils ne savent pas ce qu'ils font. Donc la miséricorde est déployée pour l'humanité sur la croix. Donc témoin de cette miséricorde. Mais voilà que lorsque Jésus meurt, eh bien, on nous dit que le sabbat arrive. Et le sabbat, c'est le soleil qui se couche. Et entre coucher du soleil jusqu'à coucher du soleil, un bon juif, il bouge pas, il a le droit de rien faire, à peine de manger, mais il n'a pas le droit de faire la cuisine, il peut absolument rien faire. La seule chose qu'on a le droit de faire, c'est prier. On prie, on prie, on prie, hein. Et les juifs rigoristes, eh bien, enfin, aujourd'hui encore, le sabbat, c'est sacré, hein. Et c'est bien en même temps, nous aussi. Est-ce que notre dimanche, il est sacré? Déjà 1 heure par 1 heure le dimanche pour aller à la messe, hein, c'est déjà difficile. Mais nous aussi, hein, je pense, chrétiens, on doit rappeler, hein, combien le jour du Seigneur est sacré. C'est le temps de la prière. D'abord Dieu, premier servi. Alors si j'ai pas le temps d'aller à la messe le jour sacré du dimanche, c'est vrai que c'est embêtant. Alors ici, qu'est-ce qui va se passer? Donc lorsque Jésus va mourir sur la croix, on nous dit qu'il y a soudain un moment de précipitation parce qu'il faut aller vite, parce que le soleil commence à descendre et il faut absolument qu'on ait tout fini, hein, lorsqu'il y aura le sabbat. Alors, Joseph d'Arimathie, il arrive, il prend le corps de Jésus et à ce moment-là, alors c'est le Saint-Suaire, il met le corps de Jésus dans ce suaire. La Vierge Marie, elle fait ce qu'elle peut pour refermer peut-être quelques plaies de Jésus, pour embrasser son fils, enfin la dépouille, hein, de son fils. Et puis, de manière précipitée, on nous parle, alors dans un des textes synoptiques, que tout ça se fait dans la précipitation, de manière hâtive. Et on nous dit par contre que Marie de Magdala, elle regarde ça de loin avec les femmes et elle dit, ça va pas. Là, ce que Joseph d'Arimathie est en train de faire, ça va pas, hein, et on va refaire parce que là il fait ça trop vite et c'est pas ce qui est digne de Jésus-Christ. Et donc Marie de Magdala, 3 jours après, c'est-à-dire alors
Bon, c'est vendredi soir, après samedi, sabbat, et ensuite, le sabbat, il est fini quand le soleil se lève. Donc, la première heure du lever, elle retourne avec les femmes, avec le parfum, et c'est là qu'elle se dit, mais mince, qu'est-ce qui va nous ouvrir hein, le tombeau, parce que la pierre est roulée. On a oublié le problème que la pierre est roulée. Comment on va accéder à la dépouille de Jésus pour finir ce rite funéraire qui a été complètement massacré par Joseph d'Arimathie, hein, oui, qui a été fait de manière trop hâtive, et on veut nous aussi rendre ce dernier hommage et faire ce geste nous. Et donc, en fait, elle va au tombeau, non pas d'abord pour faire l'expérience de la résurrection, non, mais pour finir un geste qui a été fait un peu rapidement. Alors, qu'est-ce qui va se passer en arrivant au tombeau? On connaît la suite, hein, la suite, eh bien, c'est qu'elle ne va pas rencontrer, la pierre sera déjà ouverte, Jésus sera ressuscité, et à ce moment-là, eh bien, elle va rencontrer le ressuscité, d'abord pensant que c'est le jardinier, enfin d'abord les anges, après le jardinier, et finalement, elle reconnaît le ressuscité. Est-ce qu'elle pourra faire cette onction d'ensevelissement? Non, mais Jésus avait prophétisé, une certaine Marie, sœur de Marthe de Béthanie, laisse la faire, elle fait cela pour ma sépulture. C'est-à-dire qu'elle ne, Jésus a dit qu'en fait, elle l'a déjà fait, et c'est pour ça qu'elle ne pourra pas le faire. Alors c'est ce qu'on appelle un indice qui veut identifier Marie de Béthanie avec Marie de Magdala. D'accord? C'est pas très fort, mais quand même, on se dit après tout, c'est intéressant. D'accord, c'est intéressant, eh bien, de montrer que la Marie de Magdala, c'est la Marie de Béthanie. Hein, laisse-la, elle fait cela pour mon ensevelissement. Et quand elle vient au tombeau avec son parfum, elle pourra pas le faire, mais Jésus lui a dit, tu l'as déjà fait, donc tout va bien. Alors, ensuite, l'autre indice qui est fort, c'est l'identification avec la bien-aimée du Cantique des Cantiques. Alors là, on est dans les livres de la sagesse. Dans le Cantique des Cantiques, on a une femme qui est à la fois la femme au parfum, la femme qui aime passionnément, et en même temps, la femme qui cherche celui qu'elle a perdu. « Avez-vous vu celui que mon cœur aime ?» Cantique 3. « Je cherche, demandez aux gardes, aux gardiens de la ville, j'ai cherché celui que mon cœur aime, je ne trouve pas celui que mon cœur aime. J'ai cherché encore celui que mon cœur aime, j'ai trouvé celui que mon cœur aime, je le saisis et je ne le lâcherai. » Et donc, ici, en fait, dans le Cantique des Cantiques, eh bien, nous avons ces deux figures. Il y a à la fois la femme au parfum, qui nous fait penser à Marie de Béthanie, la femme qui aime passionnément, et en même temps, Marie de Magdala, hein, qui, vous savez, quand Saint Jean a écrit son chapitre 20, versets 11 au 18, en fait, on pourrait presque dire qu'il a fait un copie-coller, un peu de plagiat, hein, en reprenant Cantique 3. Il a repris la même structure. Hein, il y a un phénomène littéraire qui est très fort, où en fait, il reprend les mêmes choses que Cantique des Cantiques et il l'applique à Marie de Magdala. Elle vient au tombeau, elle voit le jardinier. Avez-vous vu, hein, alors il ne dit pas celui que mon cœur aime, mais celui que Jésus qui a été crucifié. Je ne sais pas. Ensuite, elle voit, elle le reconnaît, elle se jette à ses pieds, elle le saisit. Et ici, ça change parce que dans le Cantique, je ne lâcherai pas. Mais ici, Jésus lui dit, laisse-moi, ne me retiens pas, ne me touche pas. Je monte vers mon père et votre père, mais va annoncer la bonne nouvelle. Hein, vous savez, dans la basilique, il y a la relique du Noli me tangere, ne me touche pas, ne me retiens pas. Hein, on voit toujours dans les représentations de la résurrection, Jésus qui repousse un peu Marie-Madeleine à ses pieds, elle est toujours au pied de Jésus, Marie-Madeleine. Hein, et ne me retiens pas, je monte vers mon père, mais va annoncer. C'est-à-dire désormais, c'est pas le toucher physique, le contact physique qui compte, mais c'est par la foi que je vais toucher Jésus, hein, être en contact avec le Seigneur. Voilà. Alors, ici, vous voyez, Cantique des Cantiques, entre le Cantique chapitre 1 et chapitre 3, on a nos deux figures, mais qui sont dans la même personne. Donc, Saint Jean, eh bien, ici aussi, nous montre à travers ce phénomène littéraire que pour lui, la femme au parfum, c'est la femme qui trouve, qui tient, hein, celui qu'elle aime, celui qui est ressuscité. Voilà. Donc c'est un autre indice convergent, hein, qui veut identifier
Marie de Béthanie avec Marie de Magdala. En d'autres mots, que la femme qu'elle aime, enfin, la disciple devient l'apôtre. Hein, le pape François disait, on doit être des disciples missionnaires sans faire du prosélytisme. Ici, cette femme est une figure qui nous parle vraiment, c'est-à-dire que celui que je vais aimer, eh bien, c'est celui-là que je vais annoncer. Alors, je disais un peu plus tôt, hein, quand je parlais de Jean chapitre 7, vous vous souvenez, elle a beaucoup aimé, donc elle est beaucoup pardonnée. Ça aussi, on peut aussi utiliser cet indice-là en se disant, après tout, c'est tout à fait possible qu'il y ait une libération de ses chaînes, de son esclavage. Elle vient, donc elle aime parce qu'elle est libérée. Quand vous êtes libéré d'une prison par quelqu'un gratuitement, vous n'avez rien fait, bah vous aimez la personne qui vous a libéré. Et ensuite, vous allez demander pardon pour les péchés qui ont pu être faits. Alors, j'ai fini. Je vois que le père Patrick Marie a pris son micro. Alors, juste en conclusion, hein, ce que disait Grégoire le Grand, il l'a donné comme modèle aux chrétiens, au VIe siècle, en disant que tout chrétien doit suivre ce parcours spirituel de Marie-Madeleine. Vous voyez, qui consiste, un, à faire l'expérience de la miséricorde, pour ensuite devenir un ami, un disciple, et ensuite, celui que j'aime, je vais l'annoncer, je deviens l'apôtre. Et donc, je pense que c'est la grâce de Marie-Madeleine qui nous aide à faire ce chemin de l'identité, en montrant que la pécheresse pardonnée, c'est l'expérience de la miséricorde, qui devient la disciple, c'est Marie-Béthanie, et qui devient l'apôtre, c'est le chemin de Marie-Madeleine, et c'est notre chemin à nous tous.

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4: Salutations de sa sainteté le pape Léon XIV aux membres des Escuelas de Evangelización San André. Chers frères et sœurs, la paix soit avec vous. En cette année jubilaire, vous êtes venus à Rome de divers pays comme pèlerins d'espérance. Je vous souhaite la bienvenue. Je salue son éminence le cardinal Gérald Cyprien Lacroix, archevêque de Québec, monsieur José Prado Flores et tous les membres des écoles d'évangélisation Saint-André ici présents. Aujourd'hui, l'Église universelle célèbre la mémoire liturgique du martyr de Saint-Jean-Baptiste. Sa figure peut beaucoup nous aider à réfléchir sur la mission d'évangélisation dans le monde actuel. Dans le prologue de l'évangile de saint Jean, on affirme que « Et le Verbe s'est fait chair, et il a habité parmi nous. » Et puis il est indiqué que Jean le Baptiste lui rend témoignage. Si nous relisons avec attention les premiers chapitres du quatrième évangile, nous pouvons découvrir quelle est la clé de chaque école d'évangélisation. Rendre témoignage de ce qu'on a contemplé, de la rencontre que l'on a eue avec le Dieu de la vie. Ainsi, l'évangéliste nous le dit aussi dans sa première lettre. Ce que nous avons vu et entendu, nous vous l'annonçons, afin que vous aussi soyez en communion avec nous. Quant à notre communion, elle est avec le Père et avec son Fils Jésus-Christ. Telle est la mission de l'Église et de chaque chrétien. Chers frères et sœurs, telle est notre vocation de baptiser. Par conséquent, nous devons transmettre ce que nous avons, nous-mêmes, reçu, afin que nous devenions tous un dans le Christ. En ces jours de pèlerinage, je vous invite en particulier à contempler les vies des saints qui, comme Jean-Baptiste, ont été des fidèles disciples de Jésus-Christ, en le manifestant dans leurs paroles et leurs bonnes œuvres. Je vous remercie pour le travail fécond que vous poursuivez en faveur de l'évangélisation à travers divers moyens, et je vous encourage à continuer à cheminer avec une espérance renouvelée. Que Dieu vous bénisse et que Notre-Dame de Guadeloupe vous protège toujours dans votre mission. Bon chemin.

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1: Seigneur, vois ma misère et ma peine, enlève tous mes péchés. Psaume 24, 18.

La mission fait partie de la nature même de l'Église. L'Église est née pour l'évangélisation, c'est-à-dire pour prolonger ce que Jésus a commencé. Jésus continue à vivre dans son corps, qui est l'Église. Et donc, ce que l'Église fait, c'est exactement ce que Jésus a fait. Et cela parce que l'Esprit-Saint est l'âme, le principe vital de ce grand corps. Et alors, le Père Benoît a donné l'exemple de Moïse, à qui on avait dit, voilà, il y a des gens qui sont à l'extérieur, qui semblent avoir reçu l'Esprit de Dieu, mais est-ce que c'est ça? Ils ne sont pas avec nous, il faut les arrêter. Moïse qui dit, oh, si tout le peuple pouvait prophétiser, si tous étaient des prophètes, ça serait bien. L'Esprit a donné naissance à cette église le jour de la Pentecôte, quand justement les apôtres sont sortis, ils sont sortis de Cénacle. Ils ont commencé à proclamer les merveilles de Dieu dans toutes les langues. Et l'Église s'est répandue toujours de cette manière. Enfin, elle a grandi sans cesse à cause de cela. Jésus lui-même nous l'a promis. On a entendu plusieurs fois ce texte et on va encore l'entendre. Tant à la fin de l'Évangile de Saint-Luc qu'au début de l'Évangile de l'Esprit-Saint, qui est le nom des actes des apôtres, hein, tout au début. Restez à Jérusalem, restez ici, vous allez recevoir une force. Eh bien, on peut synthétiser tout cela en pensant aux effets de la confirmation. Vous les trouvez énumérés et expliqués un tout petit peu dans le catéchisme de l'Église catholique au numéro 1303. Alors, je vous rappelle simplement le cinquième effet de la confirmation. Dans les effets de la confirmation, il y en a donc, bien sûr, cette relation plus profonde avec le Père, le Fils et l'Esprit, lui-même, avec l'Église. Et le cinquième effet, c'est ceci. La confirmation nous accorde une force spéciale de l'Esprit-Saint pour défendre et répandre la foi. Enfin, l'ordre, c'est plutôt pour répandre et défendre la foi par la parole et par l'action. En vrai témoin du Christ, vrai témoin du Christ, témoin veut dire martyr, hein. Ça, vous savez, la traduction du mot grec. Ça fait peur déjà. Bon, mais ça, c'est bien, ça commence bien. Pour confesser vaillamment le nom du Christ et pour ne jamais éprouver de la honte à l'égard de la croix. On peut garder quand même une certaine crainte, une hésitation dans le cœur, et pour d'autres aussi, c'est carrément une peur, hein, qui peut habiter notre esprit, hein, une peur. Le sacrement de la confirmation qu'on a reçu, même s'il nous est dit qu'il nous donne une force spéciale, eh bien peut-être qu'on ne l'a pas laissé assez agir en nous. L'Esprit est là, mais on ne le laisse pas déployer sa force, ses énergies. Les pères grecs de l'Église ont appelé l'Esprit-Saint l'énergie de Dieu, energia, tout est où, la puissance de Dieu. Elle est en nous, mais en même temps, l'Esprit est tellement respectueux que si on ne le laisse pas agir, ben, il n'agit pas. Hein. Il est très délicat, vous voyez. Comme hier soir, on l'a entendu, si on ne l'appelle pas, il ne vient pas. Mais si on l'appelle, il vient. Si on lui demande d'agir, il agit. Sinon, ben, il attend. D'une grande délicatesse. Alors, je pense que je dois l'invoquer beaucoup pour ça, d'ailleurs, moi. Et je me disais, cette peur qui peut... habiter notre cœur peut aussi engendrer des fausses raisons pour ne pas évangéliser. Et donc, on peut se cacher derrière un peu, derrière ces raisons qui apparaissent dans notre esprit, dans notre cœur, qui sont comme un peu parfois des prétextes, des obstacles sous le chemin de l'Évangile que nous avons à répandre et à défendre. Alors, donc, on va demander à l'Esprit-Saint de nous éclairer, de nous montrer à chacun d'entre nous, quel est l'obstacle principal qui m'empêche vraiment à être totalement abandonné et dans la joie d'évangéliser. Alors, je vais vous proposer quelques exemples, une liste d'à peu près 10 points, mais évidemment que les raisons, les obstacles peuvent être très, très diverses, très, très divers, hein, très complexes aussi, hein, humainement, spirituellement, psychologiquement. Bon, donc moi, je ne vais pas faire une analyse ici, je vous propose simplement quelques points comme ça pour nous mettre devant l'Esprit-Saint ensemble et lui demander à lui de nous montrer en fait qu'est-ce qu'il veut débloquer en nous
pour qu'on puisse donc être des vrais témoins du Christ en parole à l'action, confesser vaillamment son nom. Il n'a jamais éprouvé de la honte à l'égard de la croix. Jamais, ça veut dire dans aucune situation. Des obstacles qu'on pourrait avoir. Certains peuvent se dire, premièrement, l'évangélisation n'est pas nécessaire, car Dieu, de toute façon, sauve tout le monde. J'ai entendu qu'il y a une chanson qu'on ira tous... Moi, je ne la connais pas bien, cette chanson. On ne peut pas se permettre de dire une chose comme ça, quoi. Et donc, du coup, si Dieu sauve tout le monde, ce n'est pas la peine de s'occuper, de toute façon, de l'évangélisation. Deuxièmement, l'évangélisation, ce n'est vraiment pas pour moi, parce qu'il y a des gens compétents, qualifiés. Trois, je ne sais pas comment faire. Comment m'y prendre, voilà. Quatre, la foi, c'est quelque chose, une affaire, c'est quelque chose de privé, une affaire privée. Donc, on n'a pas à entrer comme ça dans l'intimité d'une personne. Donc, il ne faut pas évangéliser. Cinq, je suis très timide, je ne sais pas parler. Et puis, je veux donner un témoignage dans les actes. Ça suffit. Six, je ne sais pas quoi dire, quoi. J'ai envie, mais je suis... je ne sais pas. Je ne sais pas comment parler aux gens. J'aime bien parler, Mais quand il faut l'évangéliser, je ne sais rien. Sept, on va m'accuser de faire du prosélytisme. Alors, surtout aujourd'hui, quand il faut vivre dans la tolérance, surtout pas ça, Huit, j'ai essayé, mais pas de résultat. Alors, je suis complètement découragé, j'arrête. Ça ne sert à rien. Ça ne sert à rien. Neuf, je ne me sens pas digne. J'ai tellement de péchés, et puis j'en commence tout le temps que je ne peux pas évangéliser, quoi. Et dix, en fait, je n'ai pas honte de la croix ni de Dieu, mais j'ai honte de l'Église. Bon, alors, chacun peut peut-être en trouver d'autres raisons. Mais si je vous les donne comme ça, et on va s'arrêter 2-3 minutes, enfin quelques minutes sur chacun de ces obstacles, c'est surtout pour demander à l'Esprit-Saint de nous éclairer, de débloquer notre cœur, de le guérir aussi, de nous sortir de cette situation, de nous aider à dépasser cet obstacle. Alors premièrement, l'évangélisation n'est pas nécessaire car Dieu sauve tout le monde. Il y a en effet un verset dans la première épître à Timothée, chapitre 2, verset 4, où saint Paul dit « Dieu veut que tous les hommes soient sauvés et qu'ils parviennent à la pleine connaissance de la vérité. » C'est en effet la volonté de Dieu. Et d'ailleurs, cela est répété très clairement plusieurs fois. Donc, vous prenez aussi Jean 3, 16. « Dieu a tant aimé le monde qu'il a donné son propre Fils » non pas pour juger, mais pour sauver le monde. Voilà la volonté de Dieu, en effet. Or, justement, pour l'accomplir, il n'est pas resté gentiment au ciel, là. Il a envoyé son propre Fils. Ça veut dire que le salut passe nécessairement par le mystère de l'incarnation, c'est-à-dire par une médiation, le corps humain de Jésus, qui nous a donné le salut. Et donc, que Dieu veut sauver tout le monde, oui, mais au moment où il le fait, il agit d'une manière très concrète. C'est-à-dire qu'il va venir proposer son amour et son salut en Jésus, tout en laissant chacun libre de l'accueillir ou non. C'est-à-dire que Dieu sait bien que nous ne pouvons pas nous sauver tout seuls. Il ne veut pas nous sauver malgré nous, malgré notre volonté, parce qu'il ne veut pas s'imposer. Il veut proposer son amour. Il fait le cadeau de sa miséricorde, de son pardon, de son salut. Donc, mais comme tout cadeau, il faut le recevoir, quoi, pour qu'on se dise « j'ai reçu un cadeau ». Donc pour recevoir le salut, il faut l'accepter.
Donc on ira tous au paradis, oui, si on le veut, si on le décide, si on l'accepte. Donc vous voyez, il y a ici cette volonté bien sûr de Dieu de donner tout ce qu'il a, mais il a besoin d'intermédiaires et aussi d'une réponse très libre de la part de chacun. Alors je résume tout cela avec une parole de Saint Paul dans le Romains 10 que vous pouvez lire quand vous avez le temps, de 9 à 15. Si de ta bouche tu affirmes que Jésus est Seigneur, si dans ton cœur tu crois que Dieu l'a ressuscité d'entre les morts, alors tu seras sauvé. Oui, c'est par la foi qu'on est sauvé, hein. C'est dans la foi qu'on va au paradis, hein. Car c'est avec le cœur que l'on croit pour devenir juste, c'est avec la bouche que l'on affirme sa foi pour parvenir au salut. En effet, l'Écriture dit, « Quiconque met en lui sa foi ne connaîtrait pas la honte. » Ainsi, entre les Juifs et les païens, il n'y a pas de différence. C'est-à-dire, en gros, entre ceux qui font partie du peuple de Dieu de l'ancienne alliance et les autres qui sont à l'extérieur, il n'y a pas de différence. Tous ont le même Seigneur, généreux envers tous ceux qui l'invoquent. Pour l'invoquer, il faut être libre. En effet, quiconque invoquera le nom du Seigneur sera sauvé. Or, comment l'invoquer si on n'a pas mis sa foi en lui? Vous voyez la nécessité de la foi. Comment mettre sa foi en lui si on ne l'a pas entendu? Comment entendre si personne ne proclame? Comment proclamer sans être envoyé? Cette volonté de Dieu de donner le salut arrive jusqu'à nous, à chacun d'entre nous, pour rencontrer notre propre liberté et notre capacité de l'accueillir. Vous savez que le salut ne se fait pas comme ça automatiquement, quoi. Ceux qui pensent que Dieu sauve tout le monde, c'est qu'en fait, ils ne connaissent pas Dieu, en réalité. Alors, une deuxième chose par rapport à ce premier point, c'est donc une nécessité d'évangéliser, parce que, premièrement, il y a trois raisons. C'est une obligation, enfin, c'est en voie, là, hein, le mandat. Il vient d'abord du Seigneur. Une phrase que tout le monde connaît, on l'a entendue. Jésus lui-même qui dit ses dernières paroles, hein, avant sa montée au ciel, « Allez de toutes les nations, faites des disciples, les baptisant au nom du Père et du Fils et du Saint-Esprit. » C'est en Matthieu 28, 19. C'est vraiment la volonté du Seigneur qu'on aille évangéliser, transmettre cet amour, le proposer. Deuxièmement, un mandat de l'Église. Alors, il y a le pape François qui, dans sa première audience générale en mars 2013, donc juste quelques jours après son élection, nous devons nous bouger vers nos frères et sœurs, surtout vers ceux qui sont les plus éloignés, ceux qui sont oubliés. Il y a un tel besoin de porter la présence vive de Jésus miséricordieux et riche en amour. Et plusieurs années avant, Jean-Paul II disait « La mission du Christ Rédempteur, confiée à l'Église, est encore bien loin de son achèvement. » C'est le mot de la mission générale de toute l'Église qui n'est pas encore terminée, mais c'est comme un appel pour chacun d'entre nous. Et le pape Jean-Paul II dit, maintenant, au terme du deuxième millénaire, c'était une lettre qu'il avait écrite avant l'an 2000, « Redemptoris Missio », la mission du Rédempteur. Donc, un regard d'ensemble porté sur l'humanité montre que cette mission en est encore à ses débuts. 2000 ans après, on est encore au début. Et que nous devrons nous engager de toutes nos forces à son service. Et enfin, il s'agit d'un service rendu à l'humanité. L'évangélisation missionnaire, dit toujours Jean-Paul II, est le premier service que l'Église peut rendre à tout homme et à l'humanité entière dans le monde actuel. Alors, je ne vais pas parler maintenant du contenu, pourquoi c'est un service à l'humanité, mais il suffit d'ouvrir un peu les yeux autour de nous et de se rendre compte qu'aujourd'hui, on a même oublié qu'est-ce que c'est qu'un être humain. Qu'est-ce que c'est une personne humaine, quoi. Qu'est-ce que c'est un homme? Qu'est-ce que c'est une femme? Vous voyez la base anthropologique, comme on dit. Bon, on a même cela. Eh bien, l'évangélisation commence aussi avec cela, vous voyez.
On a été créé par quelqu'un. Voilà. Bon. C'est pour dire, vous voyez, qu'on est encore au début de l'évangélisation. Premier point, c'est vraiment nécessaire. C'est ce qu'il s'agit, pour résumer, c'est un enjeu vital. C'est une question de vie et de mort, en fait. Que l'humanité ait puis cette occasion d'accueillir l'amour de Dieu qui veut nous sauver tous, en effet. Deuxième, ce n'est pas pour moi, il y a des gens qualifiés. C'est sûr que beaucoup pensent que ce sont les prêtres d'abord, ou les missionnaires, les religieux, les religieuses qui ont reçu cette mission, quoi. Donc c'est à eux de le faire. En plus, ils sont formés pour ça, et puis certains sont même payés pour ça. Eh bien, ils n'ont qu'à le faire, mais ce n'est pas pour nous, les autres. Or, je vais vous lire ici tout simplement un passage du pape François dans sa lettre « L'évangile de la joie », numéro 120. « En vertu du baptême reçu, vous êtes baptisé, ça vous concerne, chacun. Chaque membre du peuple de Dieu, c'est-à-dire chacun, chacune d'entre vous, est devenu disciple missionnaire. » En un mot, enfin un tiré si vous voulez, disciple tiré missionnaire. Chaque baptisé, quelle que soit sa fonction dans l'Église et le niveau d'instruction de sa foi, est un sujet actif de l'évangélisation. Et il serait inadéquat de penser à un schéma d'évangélisation utilisé par des acteurs qualifiés, pour des acteurs qualifiés, où le reste du peuple de Dieu serait seulement destiné à bénéficier de leur action. La nouvelle évangélisation doit impliquer que chaque baptisé soit protagoniste d'une façon nouvelle. Cette conviction se transforme en un appel adressé à chaque chrétien. Donc c'est le pape qui vous appelle, vous là, maintenant, pour que personne ne renonce à son engagement pour l'évangélisation, car s'il a vraiment fait l'expérience de l'amour de Dieu qui le sauve, il n'a pas besoin de beaucoup de temps de préparation pour aller l'annoncer. Il ne peut pas attendre d'avoir reçu beaucoup de leçons ou de longues instructions. Tout chrétien est missionnaire dans la mesure où il a rencontré l'amour de Dieu en Jésus-Christ. Si nous n'en sommes pas convaincus, regardons les premiers disciples qui, immédiatement après avoir reconnu le regard de Jésus, allèrent proclamer plein de joie « Nous avons trouvé le Messie ». Jean 1, 41, par exemple. Ou encore la Samaritaine, à peine eut-il fini son dialogue avec Jésus, devint

127, 128. Maintenant que l'Église veut vivre un profond renouveau missionnaire, il y a une forme de prédication qui nous revient à tous comme tâche quotidienne. Il s'agit de porter l'Évangile aux personnes avec lesquelles chacun a affaire. Donc il ne faut pas chercher des trucs extraordinaires. On va regarder ceux qui sont tant les plus proches que celles qui sont inconnues. Il appelle prédication dans le sens de, voilà, d'annonce. Hein. Ce n'est pas une prédication en chair, quoi. Hein. C'est la prédication informelle, que l'on peut réaliser dans une conversation. C'est aussi celle que fait un missionnaire quand il visite une maison. Ben, ça se fait de plus en plus dans les paroisses, d'ailleurs. Il y a des curés qui appellent les paroissiens, qui les forment un tout petit peu, pour leur dire, ben, écoutez, vos voisins là, non pratiquants, là, personne ne les voit, comment faire? Parce qu'ils ne viendront pas, hein. Mais il faut aller les chercher. Bon, allons-y, on fait des visites. Puis ils partent comme ça. Je pense que vous entendez parler de ça de plus en plus maintenant. Hein. Bon, le pape prend cet exemple-là. Et il dit, être disciple, c'est avoir la disposition permanente de porter l'amour de Jésus aux autres. Et cela se fait spontanément en tout lieu, dans la rue, sur la place, au travail, en chemin. Et après, dans le numéro 128, c'est quand même extraordinaire, ce petit passage s'appelle « De personne à personne ». Il dit ceci, « Dans cette prédication, toujours respectueuse et aimable, le premier moment consiste en un dialogue personnel, où l'autre personne s'exprime et partage ses joies, ses espérances, ses préoccupations pour les personnes qui lui sont chères et beaucoup de choses qu'elle porte dans son cœur. Il y a beaucoup de souffrances peut-être. Donc on parle avec quelqu'un, quoi. Bon, c'est une personne vivante, l'autre. Ce n'est pas une bête ou un bourreau ou tout de suite un terroriste, quoi. C'est un être vivant comme nous, avec deux yeux, normalement, hein, deux oreilles, deux pieds. Enfin. Donc le pape dit, voilà, vous entrez en contact avec eux. Vous leur dites bonjour, quoi. Deuxième moment, c'est seulement après cette conversation qu'il est possible de présenter la parole. C'est qu'il faut d'abord faire connaissance, quoi. Savoir avec qui on parle, qui est devant nous. On ne balance pas comme ça une vérité tout de suite. On reviendra tout à l'heure. Et donc, c'est dans un deuxième temps qu'on peut présenter la parole avec un P majuscule, que ce soit par la lecture de quelques passages de l'Écriture, ou alors une citation, ou une parole qui nous vient comme ça en tête, ou de manière narrative. On raconte, hein, on raconte une parabole, on raconte une histoire biblique, mais toujours en rappelant l'annonce fondamentale. L'amour personnel de Dieu qui s'est fait homme s'est livré pour nous et qui, vivant, offre son salut et son amitié. C'est l'annonce qui se partage dans une attitude humble de témoignage, de celui qui toujours sait apprendre, avec la conscience que le message est si riche et si profond qu'il nous dépasse toujours. Ce résumé de la foi s'appelle kérigme. Bon, vous pouvez retenir ce mot, kérigme, le résumé de la foi. Jésus est mort et ressuscité pour nous sauver, parce qu'il nous aime. C'est l'annonce, voilà. Alors, maintenant, parfois, ce message s'exprime de manière plus directe. D'autres fois, à travers un témoignage personnel, quelque chose qu'on a vécu nous-mêmes. Un récit, ou un geste. On peut partager quelque chose, on peut faire voilà, un geste très simple. Ou la forme que l'Esprit-Saint lui-même peut susciter en une circonstance concrète. Vous voyez, c'est une invitation à nous abandonner à l'esprit, de toute façon. Parce que nous ne savons pas ce qu'il faut faire, en effet, on verra tout à l'heure. Mais lui, il sait, l'Esprit Saint, de quoi l'autre a besoin. Et bien, laissons-nous tout simplement guider par lui. Si cela semble prudent, et si les conditions sont réunies, prudence, patience, un peu de sagesse aussi, il est bon, dit le pape, que cette rencontre fraternelle et missionnaire se conclut par une brève prière qui rejoint les préoccupations que la personne a manifestées. Ainsi, elle percevra mieux qu'elle a été écoutée et comprise, que sa situation a été remise entre les mains de Dieu, et elle reconnaîtra que la parole de Dieu parle réellement à sa propre existence. Alors, je pourrais vous donner beaucoup d'exemples, mais ça vous est arrivé à vous aussi d'écouter un peu quelqu'un et lui dire une petite parole de rien du tout qui la bouleverse complètement, quoi. Ou alors lui dire simplement, écoute, je vais faire une prière pour toi.

Il y a beaucoup qui disent, oh ben moi je ne vais pas à l'église, je ne suis pas croyant, tout ça. Mais si tu pries pour moi, je veux bien. C'est vraiment étonnant, c'est bizarre, mais ça arrive. Hein. Ou alors quand on propose voilà, des soirées, des moments de prière où les gens viennent piocher une parole de Dieu, vous voyez là. Et bien, ça arrive, c'est tout bête. Hein. Ils prennent une parole et ils sont complètement bouleversés, quoi. Parce que Dieu a quelque chose à leur dire. Et donc, nous, on a fait quoi? Ben, rien. On les a rencontrés peut-être sous le parvis de l'église ou sous le marché. Et on leur dit, ben voilà, écoute, tu voulais bien voilà, entrer, faire une visite dans cette église. Ah ben oui, je veux bien, je n'ai jamais vu cette église. Bon, on rentre dedans, puis on leur dit, voilà, il y a des gens qui prient là. Ben, devant, si vous voulez, vous pouvez prendre une parole écrite comme ça qui vient de la Bible. Oui, pourquoi pas? Bon, ils piochent comme ça, comme c'était au loto, vous voyez. Eh ben, c'est le nombre de fois que Dieu les attendait, vous voyez. Ce n'est pas compliqué. Oui, donc ça dépasse le cadre d'un dialogue dans une maison. Évidemment, vous allez dire, ça, c'est un contexte tout à fait particulier que le pape propose, mais c'est une situation dans laquelle nous pouvons nous trouver facilement hein, et que même nous-mêmes pouvons provoquer quand nous allons visiter notre voisine ou notre voisin, comme disait le père Benoît. Vous voyez des étapes. Vous voyez, ce n'est pas une technique. Hein, et c'est le pape qui le dit. Alors, quatrième point. La foi est du domaine des privés, est une affaire privée, donc on ne se mêle pas de la vie intime des autres. Mais justement, si on croit vraiment que chaque être humain a été créé selon l'image de Dieu et il n'est pas seul sur la terre, c'est un être social, eh bien ce Dieu unique, c'est le même pour chacun. Donc, tous les enfants du même Dieu, ils sont des frères et des sœurs. Donc, il y a absolument entre nous un lien qui existe, humainement parlant, une solidarité hein, qu'on ne peut pas nier. Donc, quand on dit, parfois, quand les gens disent « la foi est privée », en fait, ils veulent dire que la foi est personnelle. Et le pape Benoît XVI l'a bien expliqué ça. Il dit non, la foi n'est pas de l'ordre du privé. Elle est personnelle, parce que chacun doit s'engager personnellement, mais elle a toujours un caractère social et public. On est toujours lié aux autres, à tous les autres qui croient en Dieu. Et dans ce sens, le pape François encore, il dit ceci, dans la lettre qu'il a écrite à la fin de l'année de la miséricorde. Vous savez que juste à la fin, il a écrit une petite lettre qu'on a oubliée, la miséricorde et la misère, dans laquelle il dit « c'est maintenant le temps de la miséricorde ». Donc, pour dire quoi? Que nous ne devons pas mettre de limite à l'action de l'Esprit-Saint. N'attristons pas l'Esprit qui indique toujours des chemins nouveaux pour annoncer à tous l'évangile du salut. Ça veut dire quoi? Ça veut dire que le partage, enfin, l'amour qu'on a reçu, on doit le partager en fait. Donc, évangéliser, ce n'est pas porter atteinte à la liberté de l'autre, mais c'est partager une joie, communiquer ce qu'on a reçu. Et il y a une parole de Saint-Pierre qui a été lue ces jours-ci. Autrefois, vous n'aviez pas obtenu miséricorde, mais maintenant, vous avez obtenu miséricorde. Et encore Saint-Pierre qui dit, vous êtes maintenant le peuple de Dieu, chargé d'annoncer les merveilles de celui qui vous a tiré des ténèbres et vous a transporté dans son admirable lumière. Donc, vous ne pouvez pas garder un trésor pour vous. Ce n'est pas possible. Ou alors, on n'y croit pas vraiment, quoi. François dit ceci, ne gardons pas jalousement seulement pour nous tout ce que nous avons reçu. Sachons le partager avec les frères souffrants pour qu'ils soient soutenus par la force de la miséricorde du Père. Et il s'agit d'une souffrance générale, enfin, sous tous ces plans, hein. Pas comme physique, mais aussi morale, spirituelle. Que nos communautés s'ouvrent pour rejoindre ceux qui vivent sur leur territoire, pour qu'à travers le témoignage des croyants, la caresse de Dieu parvienne à tous. C'est simple, mais c'est quand même une vision, vous voyez, d'une grande douceur, d'une grande bonté d'un père, quoi, hein, qui est le Saint-Père. Alors, c'est toujours lui qui nous dit vers qui il faut aller. Parce que certains disent, voilà, il ne faut pas entrer dans l'intimité des gens, et finalement... Bon, est-ce que tout le monde a besoin d'être évangélisé, quoi, en fait, hein? Parce que certains sont déjà croyants. Alors, justement, dans la même lettre, Évangile de la joie, il dit au numéro 14 ceci,
qui sont les destinataires de l'évangélisation? Et qu'est-ce qu'on appelle la nouvelle évangélisation? Il y a trois domaines, dit le pape. Premier lieu, c'est la pastorale ordinaire, animée par le feu de l'Esprit pour embraser les cœurs des fidèles qui fréquentent régulièrement la communauté, sont des pratiquants donc, et qui se rassemblent le jour du Seigneur pour se nourrir de sa parole et du pain de la vie éternelle. L'évangélisation concerne d'abord les personnes catholiques et pratiquantes. Et le pape dit « embraser le cœur des fidèles par le feu de l'Esprit-Saint ». Il y a des doutes de la foi. « Mon père, je crois que j'ai perdu ma foi. » Ou alors « je ne sais pas prier ». Je regarde comme ça et je me dis « mais attendez, vous dites le chapelet tous les jours ?»« Ah ben oui, je dis tout le rosaire. » Et puis je vais à l'adoration et je vais tous les jours à la messe. Je dis, mais comment vous dites que vous ne savez pas prier? Ben, j'ai l'impression que je n'ai pas la foi. Ça m'est arrivé. Bon, malheureusement, je suis bouche bée. Et puis bon. Et je commence à parler de l'Esprit Saint. Je dis, est-ce que vous connaissez l'Esprit Saint? Non. Mais vous le priez un peu? Oui. Et vous dites quoi, l'Esprit Saint? Je vous salue, Marie, votre Père. Je ne trahis pas de secret de confession, ne vous inquiétez pas, parce que ça, j'ai mélangé des témoignages différents. Il y a peu qui connaissent l'Esprit, et on a tous besoin de ça. Donc, nous ne disons pas la peine, voilà, mettons pas un obstacle comme ça, voyez, à l'Esprit qui veut enflammer de son feu le cœur de chacun. Bon, voilà une première catégorie. Donc, le pape dit, il est clair, hein. Il appelle ça pastoral ordinaire. Bon, c'est la paroisse aussi qui doit organiser tout cela, assurer aussi les sacrements. Bon. Il faut inclure dans ce domaine les fidèles qui conservent une foi catholique intense et sincère en l'exprimant de diverses manières, bien qu'ils ne participent pas fréquemment au culte. Il est gentil, hein, pas français, hein. C'est-à-dire que là, il s'agit des croyants qui se disent qu'ils sont non pratiquants, ils ne fréquentent pas tellement. Mais vous voyez, il les met dans cette première catégorie. Donc, cette pastorale de l'évangélisation, nouvelle évangélisation, donc, s'oriente vers la croissance de ceux qui ont la foi. La croissance. De telle sorte qu'ils répondent toujours mieux et par toute leur vie à l'amour de Dieu. Oh, justement, la pointe, l'essentiel dans ce dialogue-là, avec les croyants, pratiquants ou non, c'est qu'ils doivent devenir des missionnaires. En quoi ils doivent croître? Justement, laisser la grâce de la confirmation se déployer en eux. Comment eux, ils évangélisent? Est-ce qu'ils sont disciples missionnaires? Ou il y a quelque chose d'un peu handicapé dans la vie de chacun? Alors bon, vous comprenez bien que là, ça vous concerne vous aussi, hein, parce que je pense que vous êtes aussi dans cette catégorie-là. Demandons à l'Esprit-Saint voilà, de nous transformer vraiment le cœur dans le désir de l'évangélisation. En second lieu, dit le pape, rappelons le domaine des personnes baptisées qui pourtant ne vivent pas les exigences du baptême et qui n'ont pas une appartenance du cœur à l'Église et ne font plus l'expérience de la consolation de la foi. Il s'agit là du fait que l'Église, nous tous, hein, le pape dit l'Église en mère, toujours attentive. Donc nous avons besoin d'avoir ce cœur attentif aussi, s'engager pour qu'elle vive une conversion. Donc l'Église en mère, toujours attentive, s'engage pour que ces personnes-là vivent une conversion qui leur restitue la joie de la foi et le désir de s'engager aussi avec l'Évangile. Donc on demande à l'Esprit-Saint comment aider ces personnes à vraiment se convertir, c'est-à-dire à se retourner vers le Seigneur et de redécouvrir le trésor extraordinaire qu'ils ont reçu, quoi, déjà. C'est-à-dire revenir à leur, voilà, à ce qu'ils disent, j'ai tout fait, j'ai tout reçu, tous les sacrements. Oui, mais qu'est-ce que tu as reçu, là? Tu sais ce qui s'est passé le jour de ton baptême? Et puis discuter là-dessus. Et ça peut aider énormément. Bon, je ne vais pas vous donner tout de suite les solutions, mais vous voyez, et être attentif à ça, aider à la conversion. Enfin, remarquons que l'évangélisation est essentiellement liée à la proclamation de l'évangile à ceux qui ne connaissent pas Jésus-Christ ou l'ont toujours refusé.
Beaucoup d'entre eux cherchent Dieu secrètement, poussés par la nostalgie de son visage, même dans les pays d'anciennes traditions chrétiennes. C'est-à-dire que, ben, il doit y avoir quelque chose quand même là-haut. Hein. Oh, je sais qu'il y a un truc. Bon. Bon, récemment, il y a eu quelqu'un que j'ai trouvé qui me disait « Bon, mon père, je suis trop jeune. J'ai la vie devant moi. Bon, quand je serai plus âgé, là, je vais m'occuper de Dieu. Peut-être je vais revenir à l'église, peut-être. Mais là, vous comprenez. Bon. Et le pape termine cela en disant « Tous ont le droit de recevoir l'évangile. » L'évangile qui veut dire une nouvelle qui est bonne. Et nous ne sommes pas là pour annoncer que des mauvaises nouvelles, tout le temps. Quelle est la bonne nouvelle qu'on a à dire à l'un ou l'autre? Les chrétiens ont le devoir d'annoncer sans exclure personne, non pas comme quelqu'un qui impose un nouveau devoir, j'anticipe maintenant sur le prosélytisme, là, mais bien comme quelqu'un qui partage une joie, qui indique un bel horizon. Je vais passer à l'autre point. Je ne sais pas parler. Donc, je vais témoigner par mes actes. Et alors, je vais vous citer simplement un passage de Paul VI dans l'évangélisation, de l'Evangelii Nuntiandi, donc le devoir d'évangéliser, numéro 22. Il dit ceci, « La bonne nouvelle proclamée par le témoignage de vie devra donc être tôt ou tard proclamée par la parole. Il n'y a pas d'évangélisation vraie si le nom, l'enseignement, la vie, les promesses, le règne de Dieu, le mystère de Jésus de Nazareth, fils de Dieu, ne sont pas annoncés. » Donc, il dit le pape clairement là, à l'époque, ça fait déjà longtemps depuis que c'est en 74, donc ça fait quelques années après 68. Hein. Mais il dit, eh bien, il ne faut pas se leurrer. Hein. À un moment donné, si dans le témoignage de vie, il n'y a pas l'annonce directe, ce n'est pas de l'évangélisation. Et là, d'ailleurs, il y a beaucoup qui disent, bon, mon père, je fais beaucoup de bien, quoi. Hein. Je veux la philanthropie, voilà, l'humanisme, tout ça. Oui, ben justement, il y a beaucoup qui font beaucoup de œuvres, hein, qui sont carrément anti-catholiques, hein, anti-foi, anti-tout, hein, et qui disent, au centre, c'est l'homme lui-même. On met comme une divinité l'être humain. Donc, évidemment, on peut tout faire pour que l'homme, le développement personnel et tout ça. Le pape dit, voilà, il faut annoncer, au-delà des gestes de charité, hein, comme on dit, le nom de Jésus. C'est lui qui sauve. Pourquoi? Parce qu'il ne s'agit pas seulement d'une question de partage comme ça, hein. Il ne s'agit pas seulement d'annoncer le nom de Jésus comme une théorie, comme un concept abstrait, d'une vérité comme ça. Mais il s'agit d'adhérer à la personne de Jésus. Donc plus que d'adhérer à un programme de vie ou à une liste de règles, quoi. Une telle adhésion donc, à la personne de Jésus, qui ne peut pas demeurer abstraite et désincarnée, se révèle concrètement par une entrée palpable, visible, dans une communauté de fidèles. Et si donc, ceux dont la vie s'est transformée, pénètrent dans une communauté qui est elle-même signe de la transformation, signe de la nouveauté de vie, qui est l'Église, cette communauté, sacrement visible du salut. Donc il s'agit, tôt ou tard, de participer au sacrement de cette Église. Donc vous voyez, ça va loin. Si on dit, ben, je sais pas parler, quoi. Ben, peut-être, mais il faut demander donc à l'Esprit Saint de nous aider à confesser notre foi, en fait, tout simplement. Je vais passer au sixième point. Alors, j'aime bien parler avec les gens, mais je ne sais pas quoi dire quand il faut évangéliser. Alors là, il y a une parole, c'est des paroles bibliques. Hein. Je vous cite simplement Jésus lui-même. Hein. Le Paraclet, l'Esprit que mon Père enverra en mon nom, vous enseignera toutes choses et vous fera ressouvenir de tout ce que je vous ai dit. Et ça, c'est en Saint Jean, chapitre 14, verset 26.
Et en Matthieu 10, ne vous inquiétez pas de savoir comment parler ou que dire. Ce que vous aurez à dire vous sera donné à cette heure-là. Car ce n'est pas vous qui parlerez, c'est l'Esprit de votre Père qui parlera en vous. C'est clair, hein? Donc voilà pourquoi on a absolument besoin de demander à l'Esprit Saint, cet Esprit déjà reçu, eh bien, de nous apprendre. Après, bien sûr, qu'une fois qu'on ressent ce désir de s'exprimer, on va se rendre compte que, eh bien, oui, nous manquons de formation peut-être, hein, et qu'on ne sait pas tout, c'est sûr. Mais on a l'occasion aussi, justement, de prendre le temps peut-être, si on ne l'a jamais fait, par exemple, de lire un évangile d'un bout à l'autre. Mais lire un évangile d'un bout à l'autre, ça nous permet déjà de savoir un peu plus quoi, de qui il est, comment il pense. Et aussi les actes des apôtres. C'est la vie de l'Église cette fois-ci. Ne serait-ce que cela, ça peut nous former énormément. Quoi, hein. Et en général, la parole de Dieu. Voilà. Donc il ne s'agit pas de faire nécessairement des études de théologie extraordinaires. Et puis enfin, l'enseignement vient souvent du dialogue avec les gens. C'est-à-dire que nous, peut-être, on ne sait pas quoi dire tout le temps, mais quand on écoute les personnes, eh bien, on apprend beaucoup, beaucoup de choses, en fait. Et on se rend compte, en fait, de la façon dont le Seigneur a travaillé lui-même en nous, déjà, et comment il nous a enseigné, comment il nous a appris. En tout cas, vous pouvez noter ça aussi, Philippiens 3, Saint Paul lui-même qui dit, ben voilà, ben je suis toujours en progrès. Je ne peux pas dire que je suis arrivé au bout de mon chemin. Je ne suis pas encore devenu parfait. Hein. Donc, je poursuis ma course et je cours vers le but. Donc, il ne faut pas se décourager. Quoi, hein. Et puis, se former, ça, c'est toujours une nécessité. Septième point, je ne veux pas faire du prosélytisme. Donc, on va m'accuser que je vais chercher des adeptes. Or, comme on l'a entendu tout à l'heure, il s'agit de témoigner d'un amour de Dieu qui n'a rien à voir avec le prosélytisme. On ne cherche pas d'abord à faire grossir les rangs des chrétiens, mais à annoncer cet évangile de Jésus. Alors Jean-Paul II le dit, l'Église propose, elle n'impose rien, elle respecte les personnes et les cultures, elle s'arrête devant l'autel de la conscience. Donc notre évangélisation va rencontrer à un moment donné peut-être un refus de quelqu'un, eh bien, c'est la conscience de cette personne-là qui est la voie où Dieu lui-même peut se manifester un jour. Et donc ici, par rapport à cela, on peut garder dans notre tête, oui, cette délicatesse de Jésus, lui, qui frappe à la porte, lui, hein, il frappe à la porte. Si quelqu'un m'ouvre, j'entre. Sinon, ben, j'entre pas. Il va jamais entrer par effraction. Et il y a une petite règle aussi qui nous est proposée souvent dans la volontarisation, l'image du feu rouge et du feu vert. Quand vous êtes en feu rouge, vous faites quoi? Bah, vous freinez. Vous n'allez pas... Bon, après, chacun fait comme il veut. Hein. Mais normalement, vous arrêtez au feu rouge. Eh bien, quand quelqu'un ne veut pas écouter, voilà, vous montre vraiment une opposition, vous ne forcez pas. Il ne faut pas dire à tout prix, il faut absolument que je te convertisse, quoi, hein. Parce que ce n'est pas ça qu'Yvonne a fait hein, tout à l'heure. Voilà. Et en revanche, s'il y a une ouverture, une question, voilà, pensez au feu vert. Et là, vous y allez. Mais bon, doucement quand même. Hein. Il y a l'exemple de Saint Matthieu, un exemple très simple, qui nous montre comment l'Église ne grandit pas par prosélytisme, mais par attraction. Vous savez ce qui s'est passé après la conversion de Lévi? Lévi, c'est un publicain, celui qui est le collecteur d'impôts, où on pense que c'était aussi pas très, très honnête. Il a fait un grand repas chez lui. Et il a invité qui? Ben, ses copains, ses amis. Qui étaient ses amis? Parce que les pharisiens les ont nommés. Hein. Les publicains, les prostituées, les pécheurs. Les pécheurs. Et Jésus mangeait avec eux. Matthieu a dû attirer plein de gens chez lui en disant: et les gars, c'est extraordinaire ce qui m'est arrivé. J'ai rencontré Jésus, qui m'a pardonné
Et en plus, il m'a demandé d'être son disciple. Donc, je vais vous dire adieu. Hein. Donc, si vous voulez, on va faire une grande fiesta hein, chez moi, là, d'adieu, quoi. Et ben, ils sont venus. Il n'a imposé rien, le pauvre Matthieu, là. Comme les autres apôtres, d'ailleurs. Et puis même Jésus lui-même, il a attiré vers lui. Vous voyez, les foules venaient le toucher parce qu'ils sentaient qu'il y avait une bonté chez lui. Et il parcourait les villages partout en donnant que de l'amour. Attraction. Qu'est-ce que nous pouvons faire voilà, pour attirer, vous voyez. Et donc dans une discussion, nous ne pensons pas du tout que voilà, si on ne va pas évangéliser telle ou telle personne, alors là, le Seigneur va nous rayer de la liste des sauvés du livre de vie. Il y a malheureusement des groupes comme ça qui pensent qu'ils ont des normes, hein, de tel nombre de personnes à évangéliser dans une année. Quoi, hein. Donc ils font tout pour y arriver. Quoi. Mais ce n'est pas ça l'évangile. Hein. Et le nombre de 144 000 là, de sauvés, vous voyez, en fait c'est un chiffre symbolique parce que si vous lisez, enfin, ça concerne ceux qui sont sauvés dans l'Ancien Testament. Mais quand vous lisez le texte après dans les Actes des Apôtres, dans l'Apocalypse, il y a des myriades et des myriades et des myriades hein, qui sont voilà, invités à participer au royaume de Dieu. C'est l'amour qui attire, en fait, et qu'on a à partager. Donc, en levant dans notre tête voilà, tout ce désir de, voilà, de puissance aussi, hein, ou de manipulation aussi. L'Esprit Saint va nous éclairer là-dessus. Le huitième point, obstacle possible, j'ai essayé, pas de résultat. Eh bien, les résultats ne nous appartiennent pas, hein, parce que le Seigneur ne nous demande pas d'avoir des résultats immédiats. Sainte Bernadette à Lourdes, vous vous rappelez ce qu'elle disait ? Je suis chargée de vous le dire. Et donc, elle est complètement abandonnée à cette action de l'Esprit, et vivre dans une grande humilité, eh bien c'est vraiment cela que nous avons à vivre, dans la miséricorde et dans l'humilité, en étant conscient que c'est l'Esprit Saint le principal acteur de l'évangélisation. C'est lui qui nous envoie, nous, bien sûr, c'est lui qui nous prépare, qui nous éclaire, qui nous guide, mais c'est lui, l'Esprit, qui touche déjà le cœur de ceux et celles qu'on rencontre, hein, qui prépare leur cœur. Et donc, c'est son travail à lui dans le cœur de chacun. Et si, après d'autre part, si on commence à être juge de succès de notre évangélisation, bon, on est quand même très mauvais juge, parce qu'on ne sait pas ce qui va se passer dans un jour, trois jours, trois mois, trois ans, où une parole qu'on a dite à quelqu'un va tout d'un coup sortir, jaillir dans le cœur, dans l'esprit de telle et telle personne. Ça vous est peut-être arrivé à vous aussi de vous rappeler tout d'un coup de quelque chose qui vous est arrivé il y a 10 ans, quoi. Enfin, une parole où le Seigneur vous a touché le cœur, vous a laissé ça de côté, et puis tout d'un coup, vous comprenez le sens aujourd'hui. Laissons l'Esprit Saint travailler dans le cœur des gens. Ce n'est pas nous qui changeons leur cœur. C'est le seul Seigneur qui a ce pouvoir-là. Mais bon, voilà, il a besoin de nous pour, comme des instruments humbles et dociles. Je cite donc Paul VI donc, qui dit que l'Esprit Saint est l'agent principal de l'évangélisation. C'est lui qui pousse chacun à annoncer l'évangile et c'est lui qui, dans le très fond des consciences, fait accepter et comprendre la parole du salut. Ce qui compte, c'est vraiment garder la joie, hein, dans toutes circonstances, même devant un échec apparent. Ça, le pape François dit, hein, il y a des chrétiens qui semblent avoir un air de carême sans Pâques. Un évangélisateur ne devrait pas avoir constamment une tête d'enterrement. Bon, il est clair, hein. C'est vrai que ça peut être triste, et puis l'Esprit Saint peut garder en nous la joie et cet optimisme permanent. Neuvième obstacle possible, je ne suis pas digne, parce que j'ai tellement de péchés, et puis ça ne va pas passer, quoi. Et puis de quel droit je vais évangéliser alors que moi-même je suis loin de beaucoup de choses. Eh bien, c'est vraiment une tentation, cela. Hein. Alors, si vous avez des péchés, ben allez vous confesser. Pourquoi vous traînez, vous restez dans cet état? Non, mais soyons honnêtes, je ne suis pas digne. Ben, personne n'est digne, de toute façon. Mais justement, le Seigneur nous appelle pour nous rendre dignes. Hein. Ça, je pense que vous l'avez compris durant ces jours, vous avez vécu la miséricorde. Alors, ne dites pas, je ne trouve pas un prêtre pour me confesser, parce que si on cherche, on trouve. Hein.
même s'il est sourd et aveugle, c'est encore peut-être, c'est peut-être encore mieux pour certains, d'ailleurs. Mais vous allez le trouver. Je connais des personnes ici qui font 1400 km en un week-end pour venir se confesser. Qui font un pèlerinage pour venir à Palais-Monial. Bon, peut-être qu'ils ne savent pas qu'il y a des curés peut-être plus près, mais enfin, ils trouvent que dans le cœur de Jésus, il y a quelque chose. Eh bien, ça, c'est une première chose. Et deuxièmement, il faut quand même regarder un tout petit peu, hein, se rappeler que les apôtres que Jésus a choisis, hein, vous pensez qu'eux, ils étaient dignes, hein? Ce ne sont pas des surhommes, hein, ni des intellectuels de haut vol, bardés de diplômes. Ce sont des gens simples, des gens normaux, quoi, comme vous, comme moi. Parmi eux, Jésus n'hésite pas à appeler, tout à l'heure, je vous donnais des exemples de publicains, ou un collaborateur, un pêcheur public encore. Il entre dans la maison de Zachée aussi. On peut penser aussi à Marie-Madeleine, quand on y pense quand même, hein. Quelqu'un dit qu'il avait sorti 7 démons d'elle, qu'elle était la pauvre femme complètement ligotée, quoi, dans ses péchés. Mais Jésus l'a choisi comme l'apôtre des apôtres. Quelle miséricorde! Donc, franchement, lisez par rapport à ça le début de cette lettre, miséricorde, la miséricorde et la misère, où le pape explique un peu, c'est magnifique. Donc, il a choisi, voilà, des pharisiens aussi, hein. Des pharisiens qui se sont convertis. Et c'est donc des pécheurs que Jésus a pris pour fonder son Église. Et Paul le dira, nous portons un trésor dans des vases d'argile pour que cet excès de puissance vienne de Dieu et non pas de nous. Ici, à Palais-Monial, pour prendre un exemple concret, Jésus dit à Marguerite Marie pareil, hein, mon amour va se répandre à travers ton moyen et je t'ai choisi toi comme un abîme d'indignité et d'ignorance. C'est très sympa. Hein. Puis il a dit d'autres choses encore plus dures. Et il rajoute, pour que tout soit fait par moi, qu'on ne pense pas que ça vient de toi. Quoi. Et Jean-Paul II, parlant de Pierre et de ses successeurs, va dire encore, dans une autre lettre, il est important d'observer que la faiblesse de Pierre et de Paul montre que l'Église est fondée sur la puissance infinie de la grâce. Donc, ne nous cachons pas sur cet aspect-là. Je ne suis pas digne, je ne dois pas évangéliser. Ben non. Allez vous confesser, vous allez témoigner de la miséricorde de Dieu pour vous. Hein. Voilà. Dieu m'a pardonné, je suis content maintenant. C'est clair. Hein. Bon, dernier point possible comme obstacle. Je n'ai pas honte de Dieu, mais j'ai honte de l'Église. Bien sûr que je pourrais dire, ben oui, il y a de quoi. Hein. Parce que quand on parle des prêtres, aujourd'hui, par exemple, de l'Église, on dit quoi d'eux? Oui, eh bien, c'est très beau, c'est vrai, mais tous ces saints prêtres, eh bien, nous avons besoin, enfin, eux, ils ont besoin, ces saints prêtres, d'apprendre à évangéliser un peu et d'être plus miséricordieux. Je pense que vous pensiez au père Jean-Rodolphe, je crois. Hein. Hein? Parce que, vous voyez, il écoute attentivement l'enseignement comme s'il a des choses à apprendre. Eh bien, ce que vous appelez saints prêtres n'ont aucun mérite. Et tout est la grâce de Dieu, quoi. Donc, invoquez encore plus l'Esprit-Saint pour chacun. Mais c'est pour dire, l'image de l'Église aujourd'hui, si on ouvre les yeux un peu, il faut être réaliste. Hein. Ne vous laissez pas embobiner par les masses médias et tout ça, qui vous disent que tout va mal, quoi. Hein. C'est une réalité, oui, que dans l'Église, il y a des pécheurs et que les témoignages que parfois on donne justement à la sortie de la messe, ce n'est pas d'une grande charité, qu'on n'est pas capable de dire bonjour aux nouveaux et on passe à côté de beaucoup et on rentre chez soi parce que le poulet est en train de cramer et on dans le four. Mais ce qu'on doit demander à l'Esprit-Saint, c'est d'aimer vraiment cette Église que Jésus a fondée. Il l'a aimée lui-même, s'est livré pour elle, comme dit saint Paul. Et celui qui a l'esprit missionnaire va éprouver le même amour que le Christ pour les âmes. Il va aimer l'Église comme le Christ. Jean d'Arc disait, le Christ et l'Église, mais ta vie, c'est tout un.
Alors, si on va commencer à critiquer l'Église, ben, on va détruire notre effort apostolique aussi de mission. Hein. L'Église est notre mère. Ben, alors, bien sûr qu'aucune mère n'est parfaite, l'Église non plus, mais justement, elle n'est pas parfaite parce que moi, je ne suis pas parfait. Donc, il faut éviter deux excès. D'une part, il ne s'agit pas de défendre l'Église non plus bec et ongles, touche pas mon Église, et de finir par être agressif. Ça, ce n'est pas un témoignage, c'est un contre-témoignage. Hein. C'est Dieu lui-même qui défend sa propre Église. Hein. Et d'ailleurs, ça fait 2000 ans que ça tient debout, 2000 ans. Hein. Et bien, ça va tenir encore, ce n'est pas à cause de nous, hein, de notre sainteté. Hein. C'est à cause du fait que l'Esprit Saint est là. Quoi. Et l'autre excès, se désolidariser, comme justement avoir honte. Hein. Là, ce n'est pas en critiquant tel ou tel catholique autour de nous que nous allons évangéliser non plus. Hein. C'est-à-dire en étant d'accord avec les gens, en disant « bah oui, tu as raison, en effet. Hein. Alors, ce que le curé nous a fait, c'est épouvantable. Hein. Je ne veux plus le voir en peinture. Hein. Donc, c'est pour ça que d'ailleurs j'ai quitté. Puis, tu peux venir avec moi d'ailleurs à la paroisse à côté. Là, le curé est gentil. Hein. Ce n'est pas comme le nôtre. Quoi. Enfin, pardon, mais... Eh bien, Jésus lui-même a voulu nous laisser, voilà, membres de cette même Église, pour nourrir avec son corps ses sacrements. Et puis même quand certains ont voulu le quitter, eh bien, il y a Pierre qui dit, à qui est-ce que nous allons aller, où est-ce que nous irons, Seigneur? C'est toi qui as la parole de la vie. Donc c'est toi qui nous as donné cette Église, ben voilà. Et nous devons l'aimer. Alors, je vais terminer justement pour vous inviter à une prière pour demander ensemble que l'Esprit de force vienne habiter notre cœur et nous remplisse de cette audace, en fait. Et je vous laisse le dernier passage. Dans la dernière lettre de Pape, l'exhortation apostolique, soyez dans la joie et l'allégresse. Vous voyez, l'appel à la sainteté, à partir du numéro 129, il part justement de cette audace missionnaire qui est une grâce à demander. Je vais vous proposer la prière du cardinal Newman, plutôt. Seigneur Jésus, inonde-moi de ton esprit et de ta vie. Prends possession de tout mon être, pour que ma vie ne soit qu'un reflet de la tienne. Rayonne à travers moi, habite en moi, et tous ceux que je rencontrerai pourront sentir ta présence auprès de moi. En me regardant, ils ne verront plus que toi seul, Seigneur. Demeure en moi, et alors je pourrai, comme toi, rayonner, au point d'être à mon tour une lumière pour les autres. Lumière, Seigneur, qui émanera complètement de toi. C'est toi qui, à travers moi, illuminera les autres. Ainsi, ma vie deviendra une louange à ta gloire, la louange que tu préfères, en te faisant rayonner de l'amour, que te porte mon cœur. Amen.

Le Seigneur ton Dieu voulait t'éprouver et savoir ce que tu as dans le cœur. Allais-tu garder ses commandements, oui ou non? Deutéronome 8, 2.

0: Oui, je crois qu'il y a eu un véritable complot contre l'autorité d'une manière générale et particulièrement contre l'autorité paternelle. Je crois qu'il est important de savoir que ce complot date à peu près des années 30, quand le marxiste Gramsci a dit « Lénine s'est trompé, la révolution ne sera pas prolétarienne, elle sera culturelle et elle passera par l'école ». Ce qui veut dire que si on veut donner le pouvoir à l'école, il faut le retirer aux parents. C'est clair, et c'est bien ce à quoi on a assisté. On a assisté à un véritable combat contre la famille, auquel malheureusement beaucoup de politiques se sont prêtés, et le père, en tant que tel, a été attaqué. Pas uniquement le père, hein. L'autorité d'une manière générale, elle a été discréditée. On a d'ailleurs utilisé un vocabulaire pour discréditer, on parlait de pouvoir. Précisément, parce qu'on sait très bien que l'autorité et le pouvoir, c'est pas la même chose, et le terme de pouvoir a une connotation, j'allais dire, plus irritante. Donc c'est beaucoup plus facile de tirer sur le pouvoir que de tirer sur l'autorité. Et il y a eu un combat très intelligent. J'ai eu l'occasion d'en dire un mot, je me souviens, avec Michel, quand on s'était rencontrés. J'avais été très frappé en lisant le petit livre rouge de Mao, que Mao disait... N'attaquez jamais quelqu'un qui a une véritable autorité et qui donc passe bien, parce que là, vous allez tomber sur un bec. Non, il faut faire quelque chose de beaucoup plus subtil. Et il racontait l'histoire de l'apologue du chat. Il disait, si vous essayez de donner du poivre à un chat, vous n'arriverez pas. Vous n'arriverez pas à lui faire manger du poivre. Mais il y a un moyen de faire manger du poivre à un chat. C'est de saupoudrer sa couche de poivre. Alors ça le gratte et il se lèche. Eh bien, je crois que c'est ce qu'on a fait contre l'autorité. On ne s'est pas attaqué à des hommes qui avaient une véritable autorité rayonnante, et ça j'ai pu le constater en étant dans une entreprise qui était littéralement quadrillée par le PC. On ne s'attaquait pas aux gens qui avaient une véritable autorité, mais on essayait de discréditer la notion même d'autorité. Alors il est clair que le père représentait dans ce domaine-là une clé importante, un verrou, qu'il fallait faire sauter, puisque la cellule de base de la société, l'Église le répète sans arrêt, mais c'est une réalité, c'est la famille. Et que s'il y a un endroit où il faut commencer par faire péter l'autorité, c'est bien dans la famille. Et c'est vrai qu'on a cherché à tuer le père. Et on a bien vu le discours 68-art, hein, on n'a pas fini de payer les frais de cette révolution culturelle qui n'a fait qu'un mort par accident, mais qui a fait beaucoup de morts spirituelles dans notre pays en tout cas, et probablement dans le monde entier. 68 a d'ailleurs été jamais qu'un épiphénomène. Hein. Le ver était dans le fruit depuis longtemps. Moi, je suis arrivé en 57 chez Rhône Poulenc à Lyon. J'ai constaté que toute la jeunesse était déjà travaillée, soit d'ailleurs par des idéologues athées, soit par des prêtres. Il faut savoir qu'il y avait une contestation larvée qui existait dans l'Église, bien avant le début du concile. Ça, j'en ai été le témoin. Et donc, j'ai vu effectivement ces attaques contre le père qui ont été... Alors, c'est vrai que depuis 20 ans, on peut dire que ça a réussi. Ça a commencé bien avant, mais depuis 20 ans, on peut dire qu'il y a vraiment des gros dégâts qui ont été faits dans la famille. Et c'est vrai qu'aujourd'hui, j'allais dire, il arrive même que des gens qui ont tiré sur le père... Au moment des événements de 68 et tout de suite après, je pense dans Charlie Hebdo et tout, se rendent compte aujourd'hui qu'ils ont scié la branche sur laquelle il était. Parce que quand on voit dans les banlieues, il n'y a plus de père. J'ai eu l'occasion d'ailleurs, je poursuis cette idée du père parce qu'elle me paraît très, très importante. J'ai eu l'occasion de discuter avec Mgr Marcus à Rome, parce qu'il a en charge la formation des prêtres. Et il voulait avoir l'avis d'un vieux séminariste de 64 ans, en disant qu'il a peut-être des choses à nous dire quand même, parce qu'il voit les choses avec un petit peu plus de recul, quoi, peut-être. Et je lui ai dit, vous savez, ce qui manque le plus dans les séminaires, c'est des pères. Oh, pas des pères spirituels, ça on en a des pères spirituels, excellent. Non, des pères, c'est-à-dire quelqu'un qui est capable de prendre un adolescent qui n'a pas maturé affectivement et de le recadrer, de lui dire, si tu continues comme ça, tu vas te faire virer, puis ça ne va pas traîner. Il y a des choses qu'il faut dire, et ça, c'est le rôle d'un père de cadrer, vous voyez, un adolescent en lui disant « Tu es en train de dériver, tu es en train de saboter ta propre vie. » Et ça, il faut de l'autorité. Alors l'autorité, le problème de l'autorité, Michel, tu m'interrompras quand tu voudras me reposer une autre question, parce que sinon, moi, quand je suis parti, je suis parti. Le problème de l'autorité, c'est que on ne peut pas donner à quelqu'un de l'autorité. On donne à quelqu'un des pouvoirs, mais pas de l'autorité. Quand on donne un rôle hiérarchique à quelqu'un, on lui donne des pouvoirs. Et puis, il va falloir qu'il fasse preuve d'autorité. L'autorité, vous voyez, elle se légitime après coup. L'autorité, le pouvoir a une origine, on dit que le pouvoir est légal, c'est-à-dire que l'autorité, elle se légitime après coup si elle atteint les fins, pourquoi elle est faite. Bon, ben, je crois que pour le père, c'est comme pour tout. Il a effectivement un rôle de fait, du fait de sa paternité, mais il va falloir qu'il construise lui-même une véritable autorité. Alors, il est évident que si on lui sape sa légitimité d'origine dès le départ, en disant il faut tuer le père, eh bien, il n'est pas en position facile pour exercer son autorité.
1: Alors, ce que vous venez de dire entre autorité et pouvoir m'interpelle et me fait penser au poste de directeur d'usine que vous avez occupé. Comment avez-vous exercé cette autorité ? Une autorité responsable, parce que l'autorité, je pense, nous amène à la responsabilité. Avec aujourd'hui, peut-être que ça, c'était moins important à votre époque, ce fameux principe de précaution que vous avez sur votre tête. Et j'aimerais savoir, père, comment à l'époque, puisque vous avez évoqué que le contexte de votre entreprise n'était pas si simple et pacifique, vous avez réglé les conflits du monde du travail.
0: Vous savez, moi, en mai 68, j'ai été le seul cadre que la CGT a laissé rentrer dans l'usine. Or, je faisais à l'époque, dans les cités, des conférences sur l'incompatibilité entre le christianisme et le communisme. Donc mes convictions, elles étaient connues. Hein. Et pourtant, je suis le seul qu'ils ont laissé rentrer. Et je crois que c'est tout simplement lié au fait que ces braves communistes savaient que je détestais leur idéologie, mais que eux, comme hommes, je les respectais totalement. Que quand je leur disais blanc, c'était blanc, quand je disais noir, c'était noir. Quand il y avait une règle du jeu qui était édictée, de toutes les façons, il n'y avait pas de... Oui, il n'y avait pas de contournement, de détour, ni de ma part, ni de la leur. Hein. Un jour, il y a des gens qui ont contrevenu à un règlement de sécurité. Or, j'avais une usine, si on avait mis une allumette, on pouvait faire péter l'agglomération. Hein. Il y a des gens qui ont contrevenu à un règlement de sécurité. Je savais très bien que notre direction administrative du siège, elle aurait peur de donner des sanctions. Je suis allé moi-même au quart de 9h donner les mises à pied aux gens en main propre. Ouais. Et ben, c'est le même bonhomme qu'on a laissé rentrer. Hein, le chef de la CGT m'a dit, Monsieur Bonnet, je mets une voiture à votre disposition, vous irez où vous voulez. Ce qui veut dire que quand on dit aux gens ce qu'on fait et qu'on fait ce qu'on dit, quand on respecte les gens, quand on est transparent vis-à-vis d'eux, quand on ne leur fait pas d'enfants dans le dos, hein, eh bien, les choses se passent très bien. Vous voyez ? Au fond, les gens, ils aiment la véritable autorité. C'est-à-dire une autorité bienfaisante. Vous voyez ? Une autorité qui unit les personnes, une autorité qui développe chacun d'entre eux, hein, et une autorité qui leur donne des pouvoirs clairs, vous voyez ? En leur permettant d'exercer toute leur créativité et leur initiative, à condition de ne pas transgresser simplement des règles du jeu. La véritable autorité, elle consiste à ne jamais engueuler quelqu'un qui se trompe, mais à punir tous les gens qui transgressent une règle du jeu. Il faut distinguer l'erreur et la faute. Entre nous, c'est pareil pour les parents. Il ne faut jamais engueuler un gosse pour une erreur. Il faut punir un gosse pour une transgression. Vous voyez ? L'erreur, la différence entre l'erreur et la faute, c'est fondamental. Et si on veut faire en sorte que les gens s'épanouissent, il faut leur donner un cadre pour leur autonomie qui fait qu'ils se disent, si je reste dans ce cadre, je peux faire tout et même me tromper. Jamais on ne m'engueulera. Et je dis que quand on marche comme ça, il n'y a aucun problème. Et alors vous faites à ce moment-là, j'allais dire, participer tous les gens à tous les problèmes, toutes les difficultés, toutes les questions qui existent dans le site. Moi, je n'ai jamais éludé un problème de sécurité, jamais éludé, etc. Si une question est bonne, elle est bonne. Si elle est mauvaise, je fais comprendre au gars pourquoi elle est mauvaise. Et je m'arrange d'ailleurs pour qu'il le comprenne de lui-même, pour ne pas qu'il se sente humilié. J'ai beaucoup utilisé, moi, la méthode socratique quand j'étais... Je peux dire d'avoir fait des études de grec, c'est ce qui m'a le plus servi dans l'usine, avec les dialecticiens. Il faut savoir poser des questions pour que les gens eux-mêmes se rendent compte qu'ils ont abordé un problème sur lequel ils vont se péter la gueule à tous les coups. Hein. Et ça, vous posez deux, trois questions, au bout d'un certain temps, le type, il a compris qu'il s'est engagé sur un mauvais chemin, et puis on parle d'autre chose, tout de suite d'ailleurs. Il faut surtout parler d'autre chose, vous voyez. Il ne faut jamais humilier quelqu'un. Hein. La caractéristique de quelqu'un qui a une véritable autorité, c'est qu'on n'humilie jamais quelqu'un. Faut, même quand quelqu'un s'est engagé sur un chemin qui est mauvais, il faut lui donner une porte de sortie pour pas qu'il perde la face. C'est clair. Ouais. Il faut que tous les gens puissent se dire, le patron, il me respecte. Il me respecte profondément. Ouais, j'ai eu un de mes ouvriers l'autre jour qui est venu démarrer le chemin de Compostelle. On s'est reconnus 30 ans après. Hein, et c'était une joie réciproque. Et il m'a dit, Monsieur Bonnet, vous savez ce que j'ai dit quand vous êtes parti pendant 30 ans à vos successeurs, c'est que vous veniez tous les jours discuter avec nous dans les ateliers. Tous les jours, tous les jours, tous les jours. Sauf quand vous étiez en voyage. Hein, et vous ne parliez pas que de boulot. Oui, je crois que c'est ça le problème. L'autorité, c'est quelque chose qui est bienveillant. Vouloir le bien. Ouais. On vit dans un monde d'affectifs sirupeux, hein, où on croit que l'amour, c'est de ne pas faire de la peine aux gens. Mais ce n'est pas du tout ça. On ne peut pas faire grandir des gens sans être exigeant. On ne peut pas faire grandir des gens sans leur dire la vérité. Mais des fois, la vérité, ça fait de la peine. Vous voyez ? C'est comme la parole de Dieu. C'est à deux tranchants. Hein ? Ça se met entre le nerf et l'os et ça fait quelquefois mal. Bon, mais l'amour véritable, c'est vouloir faire grandir les gens. C'est vouloir leur bien. Ça demande de l'intelligence et de la volonté. Aujourd'hui, on vit avec un affectif sirupeux qui est complètement débile et qui nie la réalité de l'amour vrai. Le Seigneur n'est pas d'un affectif sirupeux vis-à-vis de nous. Il nous aime en vérité, avec exigence, mais en même temps avec une miséricorde, comme l'a dit mon vénéré collègue Chapelain tout à l'heure, une miséricorde infinie, bien sûr. Et justement... La miséricorde doit se pratiquer aussi dans l'entreprise, vous voyez, le pardon. Ah oui, mais attention, ce n'est pas le pardon des erreurs, puisque pour une erreur, on ne doit jamais engueuler quelqu'un. Non, c'est le pardon des fautes. Ah oui, mais pour ça, il faut que la faute ait été identifiée. Ce qu'on pardonne, c'est une faute identifiée. Je t'ai pris sur le fait, tu as fait une faute, tu as une sanction, et après ça, c'est fini, je te pardonne. Mais qu'est-ce qu'on fait avec les enfants? On fait pareil.
1: Absolument. Hein,
0: mais... Alors, il faut une bonne avoinée, puis après ça, on les embrasse.
1: Quand vous avez eu des relations, des responsabilités beaucoup plus, je dirais, en staff, pour parler professionnellement, hein, quand vous avez quitté l'usine, où vous étiez dans un rôle opérationnel, donc des relations relativement directes et d'une hiérarchie directe, et que vous êtes retrouvé à la direction générale des ressources humaines, où très souvent, là, il y a quand même une certaine manipulation ou un certain cynisme. Certaines entreprises de moins en moins pratiquent aussi la politique du trou à boucher. Hein, quand il faut quelqu'un, et bien il faut boucher un trou. Comment réagir et justement réagir en vue du bien commun, c'est-à-dire de faire grandir la personne, quand on n'a pas cette responsabilité hiérarchique?
0: Je crois que, si vous voulez, c'est un patron qui veut justement que sa boutique marche bien. Il faut qu'il ait, j'allais dire, autour de lui, en staff, comme vous dites, c'est-à-dire en conseiller, en quelqu'un qui prépare les décisions, il faut qu'il ait à côté de lui, à poids égal dans l'entreprise, ceux qui s'occupent de l'homme et ceux qui s'occupent du fric. Vous voyez ? Si c'est pas à poids égal, là, la catastrophe est sous-jacente. Moi, j'ai toujours dit, il y a un DRH, il doit faire partie du comité exécutif, comme les grands exécutifs, hein, et... J'allais dire l'homme qui surveille, mettons le super contrôleur gestion, et l'homme des ressources humaines, c'est le bras droit et le bras gauche d'un patron. Ils doivent être entendus par le patron, j'allais dire, à poids égal. Si ce n'est pas à poids égal, si on donne toujours la priorité au fric, alors le métier de DRH est intenable. Il est intenable. Et aujourd'hui, je vais rencontrer toute une série de DRH qui m'ont demandé de leur rencontrer, parce que c'est des chrétiens, ils veulent qu'on fasse une journée de travail ensemble, et ils souffrent tous. Ils souffrent tous. Et ça ne m'étonne pas, parce que moi, j'ai vu arriver, quand j'étais chez Rhône Poulenc, à partir de 1974, la nouvelle génération de gens qui étaient formés uniquement à regarder le fric. Eh bien, je ne suis pas tellement étonné de ce qui s'est passé. Je ne regrette pas, vous voyez, finalement, d'avoir été amené par les circonstances à quitter le monde de l'entreprise en 1978 et à prendre la direction de l'école de chimie de Lyon. Parce que je me suis régalé pendant 11 ans avec des jeunes qui étaient de la génération post-68arde, c'est-à-dire une génération inculte, mais où il suffit de semer, ça pousse, parce qu'ils n'ont aucun préjugé défavorable. C'est une génération vraiment que j'aime infiniment, la génération qui a entre 30 et 40 ans aujourd'hui. C'est une génération que j'aime beaucoup. Je fonde beaucoup d'espérance sur eux dans l'avenir. Mais dans la génération au-dessus, il y a eu toute une génération de gens qui ont... C'est ce que j'appelle les 68 heures de droite, quoi. C'est pas 68 heures de gauche, c'est 68 heures de droite. Mais ils pensent quoi? Au fric, au cul, au loisir, etc. Hein, faut être clair. Et on en crève.
1: J'avais 20 ans en 68. Je peux pas dire le contraire. Alors justement, comment, grand problème de l'éducation, hein, puisqu'on parle de mai 68, il y a eu cette fracture entre autorité et éducation. Comment réconcilier ça?
0: Moi, je crois que, par définition, hein, l'éducation ne peut pas fonctionner sans autorité. C'est pas possible. Il y a deux termes qu'on utilise tous les deux qui sont d'ailleurs complémentaires l'un et l'autre. C'est élever et éduquer. Élever, ça montre justement tout le caractère de l'autorité qui fait grandir, mais en même temps, pour faire grandir, il faut éduquer, c'est-à-dire de temps en temps, sortir, conduire hors des chemins de la facilité. Je m'excuse, avec une main de fer. Une main de fer, de temps en temps, il faut une main de fer. Ouais. Moi, j'avais trois garçons en 5 ans. Hein. Ben, de temps en temps, je disais à mon épouse Annie, je montre établir l'ordre à Varsovie. Hein. Parce que quand ça commence à se cogner, etc., bon, j'arrivais, je faisais régner l'ordre. Ouais. La grande Simone Veil dit que le premier besoin de l'âme humaine, c'est l'ordre. Ouais, c'est pas l'ordre moral, non, c'est l'ordre. C'est-à-dire qu'il y a un ordre des choses qu'il faut respecter. Il y a des choses, vous voyez, qui se font dans un certain ordre. Bon, eh bien, pour faire respecter l'ordre, c'est vrai qu'on a besoin d'une véritable autorité. Alors, cette autorité ne peut pas quand même se passer de deux pouvoirs. Le pouvoir de récompenser les mérites et le pouvoir de punir les fautes. Oui. C'est-à-dire, en fait, le pouvoir de sanction dans les deux sens du terme. Sanctionner les mérites et punir les fautes. Ah, ça, si on n'a pas ces deux pouvoirs-là, le roi est nu. Mais si on a ces pouvoirs-là, ça ne suffit pas. Parce que l'autorité... Je vous le dis, c'est quelque chose qu'on ne peut pas vous donner. Hein. On vous donne un rôle hiérarchique où la nature vous fait père. Hein. C'est d'ailleurs les femmes qui nous disent qu'on est père. Hein. Faut jamais l'oublier. Là, les hommes, il faut quand même qu'ils rabattent un peu leur caquet. C'est la femme qui dit à l'homme qu'il est père. Alors, je sais que maintenant, on peut le vérifier par l'ADN, mais enfin, il n'empêche que c'est la femme qui positionne le père. Et c'est d'ailleurs très important que la femme positionne le père. Parce que la femme, d'instinct, elle sait qu'elle est faite pour être mère depuis qu'elle est toute petite. L'homme, il ne sait pas qu'il est fait pour être père. Il a plus l'instinct de la conquête, vous voyez, que l'instinct de la paternité. C'est relativement rare, les gens, moi j'en fais partie, alors je peux le dire, qui ont un désir fabuleux de paternité dès leur jeune âge. Moi, tout de suite après ma confirmation, j'avais été très bien préparé par les jésuites à la confirmation, j'ai dit à mes parents, je sais quel est mon projet de vie, père de famille nombreuse. Ah oui, ça, alors là, et à partir de 11 ans, tout le monde savait dans la famille que j'avais envie d'avoir une tralée de gosses. Hein. Et d'ailleurs, quand j'étais en âge de me marier, si je trouvais une jeune fille qui avait l'air sympa, je demandais tout de suite si elle aimait les enfants. Parce que si elle aimait pas les enfants, elle était disqualifiée. Hein, ça. Ah, mais il faut être sérieux. Avec ma femme, on avait négocié sur la base de 6 enfants. Bon, on a eu les 6 enfants, puis au bout de 6 ans, après la naissance de la 6e, j'ai dit à ma femme... Moi, je me laisserais bien tenter pour un ou une 7e. On va dire, oh, je ne suis pas très, très emballé parce que ça fait quand même 6 ans que j'ai raccroché, puis je commence à vieillir. Oh, puis comme elle était sympa, elle m'a accordé la 7e. Elle ne l'a pas regrettée, je peux vous dire, parce que cette septième, c'était la seule qui était là quand elle était malade de sa dernière maladie. Et en plus, cette petite septième, c'est un roc. Donc ma femme a pu s'appuyer sur elle, mais c'était une perle fine, cette septième. Oui, c'est le chiffre sacré. Effectivement, cette petite septième, ça a été un... Alors ma femme m'a toujours dit, c'est la meilleure chose qu'on ait jamais faite de mettre cette septième en route. Mais vous voyez, à moins de six, j'aurais pas négocié, moi. Parce que 3-4 enfants, je m'excuse, je trouvais que ça faisait un peu artisanal. Écoutez, il faut croire en tout cas que j'en ai pas dégoûté mes enfants, puisqu'on attend le 26e petit enfant. Hein? Bon, et puis ma petite dernière m'a dit qu'elle me fera un 27e d'ici peu, donc. Donc je pense que ça peut monter encore. 28, 29, 30, peut-être.

0: premier enfant de la cinquième génération. Alors je dis là, pour moi, ça serait Byzance, voyez. Et comme la petite Thérèse a demandé à Dieu de lui donner de la neige, le don de sa prise d'habit, moi je me dis, peut-être que le Seigneur m'accordera de voir la cinquième génération. J'ai été grand-père à 45 ans, j'ai une bonne santé, je fais encore 160 bornes en vélo dans la journée. Peut-être bien que je peux connaître la cinquième génération. En tout cas, je fais tout ce qu'il faut pour. Hein.
1: Quand je vous disais qu'il était unique.
0: Alors, grand-père. Grand-père, vous voyez, c'est typiquement une autorité qui ne peut venir que de la personne. Parce qu'un grand-père, ça n'a aucun pouvoir. C'est d'ailleurs, de ce côté-là, une chance. Parce que quand les adolescents, notamment, j'allais dire, à cause des problèmes de pouvoir qu'il y a avec les parents, se tamponnent avec les parents, parce que leur personnalité est en train de grandir, ils commencent à avoir envie d'avoir une autonomie plus forte, quoi. Et puis des fois, les parents, ils ont un peu la trouille de cette autonomie, donc ils freinent un peu des quatre pattes. L'avantage des grands-parents, c'est que justement, ils n'ont pas ce problème de pouvoir avec les petits-enfants. Donc quand ils disent quelque chose, les petits-enfants, j'allais dire, tout naturellement se disent « Oh, si le grand-père me dit ça, comme il n'a pas de relation de pouvoir avec moi, je peux peut-être l'écouter. » Vous voyez, parce que, au fond, c'est gratuit. Donc, il y a une chance énorme, je crois, dans le monde actuel, pour les grands-parents, de faire passer en douceur des tas de choses. Et moi, j'aime beaucoup discuter avec mes petits-enfants. Je ne peux pas le faire autant que je voudrais, parce que j'ai repiqué au boulot. Hein, au lieu, j'étais en retraite, cool. Hein. Eh bien non, le Seigneur, allez, tu viens bosser. Bon, alors, je ne peux pas les voir autant que je veux, mais... Chaque fois que je les vois, qu'est-ce que je suis heureux de pouvoir discuter avec eux. Et c'est vrai que, mine de rien, je suis persuadé que ce que fait passer un grand-père ou une grand-mère, hein, les deux, à mon avis, ça pèse son poids. Je suis très frappé de voir, dans ce monde difficile, où souvent les parents sont absorbés, le nombre de petits gamins qui me parlent de leurs grands-parents. Et avec quel amour ils m'en parlent. Vous voyez, je confesse des petits gamins, hein, et quelquefois après en bavarde, c'est rare quand ils ne me parlent pas de leur grand-père ou de leur grand-mère. Il y a un rôle énorme des grands-parents dans le monde actuel. Et là, je crois qu'il faut que les grands-parents soient conscients parce qu'ils peuvent faire des tas de choses. Bien sûr, ça ne remplace pas le père, ça ne remplace pas la mère, mais ça ne fait rien, ça fait quand même ça fait des compensations qui ne sont pas négligeables. Donc là, je crois qu'il y a un rôle énorme. Alors cette autorité, c'est une autorité de sagesse. Vous voyez, ce n'est pas du tout une autorité de pouvoir, c'est une autorité de sagesse. Bon, tu vois, je te dis ça parce que j'ai vécu des choses. Bon, voilà, faut être bonhomme quand on parle avec les gosses. Faut pas être donneur de leçons, vous voyez. Faut pas être donneur de leçons, faut dire, bon, tu vois, je te transmets une expérience que j'ai. J'ai acquis un certain nombre un petit peu de sagesse et tout, ben, j'essaye de t'en faire profiter. Et moi, je pense que là, il y a beaucoup à faire.
1: Alors, je voudrais quand même vous ramener à l'actualité d'aujourd'hui, surtout que nous avons la chance d'avoir parmi nous deux hommes politiques. Le moins qu'on puisse dire, c'est que le monde politique ressort amoindri des dernières élections françaises et que ce n'est pas tellement plus glorieux dans les autres pays d'Europe. Quel est votre point de vue? Pourquoi le politique a perdu le sens de l'autorité? N'aurait-il pas perdu, comme vous l'avez évoqué tout à l'heure au début de cette intervention, aussi le sens de la vérité?
0: Oui, je crois que...
1: D'autant que vous l'avez bien côtoyé pendant un
0: certain
1: temps.
0: Oui, ça c'est sûr, je l'ai côtoyé pendant 5 ans. Et que, vraiment, au niveau national, j'ai rencontré des gens de qualité, mais j'ai rencontré, hélas, beaucoup plus de gens qui pensaient... J'allais dire à leur avenir, en termes de carrière. Je crois que c'est ça le gros problème, c'est qu'il y a beaucoup de gens qui pensent maintenant en termes de carrière au niveau national. En termes de fric également. Oh, je ne vous dirai pas la phrase que m'a dit une fois un sénateur, parce que c'était tellement horrible de cynisme que chaque fois que j'en parle, j'en rougis encore intérieurement. Bon. C'était peut-être un cas, j'en sais rien. Mais en tout cas, il a eu peut-être le courage de me dire franchement ce qu'il pensait, et c'était pas chouette, chouette, chouette. Les raisons pour lesquelles il faisait de la politique, je peux vous dire que ça volait vraiment pas haut. Bon. Alors moi, je crois que si on veut que nos régimes...

0: démocratique vive. L'Église n'est pas contre la démocratie, mais elle ne dit pas non plus que c'est parfait la démocratie. Elle dit que c'est un régime qui s'est développé dans le monde moderne, il a ses mérites, hein, mais attention, attention, la vérité ne vient pas de l'avis de la majorité. Ce qui veut dire qu'il y a, comme vous le disiez, une réflexion à faire sur le problème de la vérité. On ne peut pas faire l'économie d'aller au vrai. Vous voyez? Et je crois qu'actuellement, on est dans une société où les médias ont pris un pouvoir abusif. C'est, je crois, d'ailleurs un des rares pouvoirs qui n'est pas de contre-pouvoir, qui refuse même de se créer à lui-même ses propres, j'allais dire, un ordre des médias, comme il y a un ordre des médecins ou des avocats, et qui hurle à la censure chaque fois qu'on veut leur dire attention, il y a peut-être des choses qu'il ne faut pas dire, parce que il y a peut-être des informations qui peuvent blesser, qui peuvent traumatiser, etc. Donc, est-ce qu'il faut tout dire? Non, pas forcément. Hein. On sait très bien que même toute vérité n'est pas bonne à dire. Le Christ lui-même, à un moment, il dit à ses apôtres, j'aurai encore des choses à vous dire, mais vous n'êtes pas en état de les porter. Vous voyez, on n'est pas en état de les porter. Et donc, il y a une déontologie, une éthique, hein, qui devrait exister à la fois dans les médias et dans le monde politique, parce qu'aujourd'hui, l'homo médiaticus et l'homo politicus, j'allais dire, se valorisent l'un l'autre, même quand ils donnent quelquefois l'impression de s'aspougner, en fait, ils se valorisent l'un l'autre. Et je crois que là, il y a un renouveau au moins de déontologie, si vous voulez, de règles du jeu à faire. Et je crois que pour la démocratie, je crois qu'il faudrait faire des règles du jeu qui fassent en sorte que, par exemple, le métier de politicien à un certain niveau ne devienne pas un métier plus lucratif, beaucoup plus lucratif que celui qu'il que le niveau de vie que le gars pourrait avoir si se servait simplement de ses compétences professionnelles. Moi, j'ai proposé à un moment que on dise quand quelqu'un est candidat à une élection, eh ben on mesure son niveau de vie, on le lui assure et on lui paye donc tous les frais supplémentaires, mais on ne le fait pas monter de niveau de vie. Je vous garantis que ça diminuerait beaucoup le nombre des vocations. Hein. Ça, c'est sûr. Parce que je peux vous dire qu'il y a des gens qui ont découvert la politique comme un métier juteux à un certain niveau. Avec le cumul des mandats et tout, il y a des gens qui. Je connais même des gens, c'est la politique qui les a sauvés de la catastrophe professionnelle. Et il y en a qui ont pourtant fait parler d'eux dans les journaux et qui étaient au bord du gouffre sur le plan professionnels, si leur appareil de parti les avait pas sauvés en leur donnant une investiture. Mais ça, c'est pas normal. C'est pas normal. La politique, on doit y aller vraiment pour servir son pays, voyez, avec un sens du bien commun, un désir de dévouement que je vois très souvent chez les élus locaux. Je connais beaucoup d'élus locaux que j'admire beaucoup. Mais vraiment, quand j'ai côtoyé au niveau national, eh ben, je peux vous dire que c'était moins reluisant. Et je suis forcé de le reconnaître. Ça me fait beaucoup de peine parce que j'estime, comme pionce, je crois que c'est une des plus hautes formes de la charité, de se dévouer pour la chose publique. Mais là, il y a vraiment un travail véritablement de morale, de moralisation, mais au sens véritable du terme. On n'ose plus parler de morale aujourd'hui. Mais c'est incontournable, la morale.
1: Donc vous êtes d'accord avec Jean-Paul II, c'est un lieu d'évangélisation.
0: Tout à
1: Il faut
0: fait.
1: que les chrétiens s'investissent.
0: Ah, absolument, absolument. Mais il faut reconnaître que pour eux, ce n'est pas facile d'y aller autrement qu'en commençant par le bas et en montant tout doucement. Et je dirais aujourd'hui, sans l'appareil des partis, vous pouvez arriver à être maire, c'est certain, donc député-maire, probablement conseiller général, point, fin. Vous n'aurez pas de présidence de ceci, de commission de cela, etc. Non, l'appareil des partis vous marginalisera. Moi, j'ai connu des gens marginalisés dans plusieurs partis, vraiment d'échiquiers politiques différents, parce que c'était des esprits libres, vous voyez, c'était des gens qui avaient vraiment une éthique de leur rôle, etc. Mais ils étaient marginalisés. Et alors là, moi, je dis, il y a un réel danger. Et bien, le danger, on le voit aujourd'hui. Le danger, on le voit aujourd'hui, il a éclaté aujourd'hui avec les résultats de l'élection de dimanche. Ça veut dire qu'il y a une désaffection qu'on voit à la fois dans le nombre d'abstentions, hein, et puis dans la montée des extrêmes. Si vous additionnez tous les extrêmes plus les abstentions, vous dépassez les 50% largement. Oui, c'est quand même un signal fort, comme diraient les gens des médias, hein, qu'il y a quelque chose qui ne va pas. Et qu'il y a eu, je crois, une dégénérescence. Moi, quand je parle de la crise 68-art, je dis que cette crise a eu trois volets. Hein. Elle a eu un volet matérialiste, c'est-à-dire c'est une crise spirituelle parce que le matériel envahit tout le monde, le fric, et on le voit partout. Hein. Regardez le sport, comment rien de temps, il a été pourri par le fric. Le deuxième aspect de la crise, c'est une crise de l'intelligence. Vous voyez, et en France, on a tendance à confondre l'intelligence avec les diplômes. Hein. Moi, je sais par expérience qu'il y a la même proportion de couillons dans les grandes écoles que partout ailleurs. Hein. Bon, donc,
1: ce qu'on appelle le con glorieux.
0: Hein. Faut être clair là-dedans. Bon. Par contre, il y a une crise de l'intelligence, c'est-à-dire d'une capacité, si vous voulez, à aller au vrai, au réel. Alors, on a eu un moment, à l'après-guerre, on a été envahi par les idéologies. Aujourd'hui, on est envahi par Love Story. C'est-à-dire que c'est l'encéphalogramme plat. Bon. Et puis, le troisième aspect de la crise, c'est la crise de la morale, c'est-à-dire de la notion qu'il y a un bien et un mal. Alors, c'est vrai qu'on l'a dit, il y a eu un rigorisme, etc., un jansénisme, un rigorisme qui était moralisateur, qui était sinistre, qui ne disait pas que la fin de la morale, c'est le bonheur. Hein, ça, c'est vrai. Mais on a jeté le bébé avec l'eau du bain, vous voyez. On a vu tous les faux visages de la morale, mais on a jeté la morale. Ça, c'est dramatique. Vous voyez, il y a des gens qui n'ont plus aucun point de repère aujourd'hui. Ils ne savent plus où est le bien, où est le mal. Et ça, c'est vrai que c'est dans la famille qu'il faut commencer par donner ces points de repère clairs sur le bien et sur le mal. Et de temps en temps, il faut que ça se traduise, j'allais dire, par le 44 fillettes, parce que quand le gosse n'a pas vraiment compris, de temps en temps, un bon coup de pied dans les bons, hein, ben, ça fait du bien. Ça remet les choses en place. Hein. Comme disait ma grand-mère, le coup de pied au cul, c'est l'électrochoc du pauvre.
1: Vous ne pourriez pas si bien dire, justement, dans les années 68, à l'oral d'HEC, j'ai eu comme question, le coup de pied au cul est-il une méthode pédagogique ?
0: Écoutez, Saint Grégoire de Nice, qui n'est pas n'importe qui, disait comme le corps participe au péché, il est normal qu'il y ait des châtiments corporels. Je crois qu'il a raison, il ne faut pas en abuser, mais je crois qu'il y a un usage modéré du châtiment corporel qui est indispensable. Quand un gosse fait un caprice et qu'il est plus hors d'état de raisonner, lui mettre les fesses dans un lavabo bien froid, je vous garantis que ça remet les choses en place très vite. Hein. Et si l'eau n'est pas assez fraîche, vous mettez quelques glaçons. J'ai pratiqué, ça marche très bien.
1: Alors maintenant, vous ne pratiquez plus, j'espère. Oh, écoutez, je voudrais vous poser la question quand même de l'autorité du prêtre, parce que je voudrais laisser la salle vous poser des questions. Qu'est-ce que c'est aujourd'hui, en 2002, l'autorité du prêtre, et comment s'exerce-t-elle?
0: Je crois que l'autorité du prêtre, on va d'abord parler de ce qu'elle ne doit pas être, c'est-à-dire le cléricalisme. Je crois que le cléricalisme fait toutes sortes de dégâts, et attention, il peut exister dans toutes sortes de couleurs sociopolitiques, socioculturelles. Vous voyez, on peut avoir un cléricalisme de droite, un cléricalisme de gauche, on peut avoir un cléricalisme dans le laxisme comme un cléricalisme dans le jansénisme. Moi, je vois quelquefois des clercs qui ont tellement honte d'avoir été jansénistes quand ils étaient jeunes que maintenant, ils sont cléricalistes dans le laxisme. C'est pas meilleur, hein. C'est pas meilleur. Alors, je crois qu'il faut évacuer, effectivement, le cléricalisme. L'autorité du prêtre, c'est une autorité qui vient du fait qu'il est l'humble représentant de Jésus-Christ. C'est-à-dire que toute son autorité s'abrite derrière celui qui a dit « Je suis la voie, la vérité et la vie ». Ça veut dire qu'on ne peut pas réinventer la religion, vous voyez. Ça veut dire qu'il faut avoir l'humilité, j'allais dire, d'être obéissant à son Église. Hein. Moi, je crois beaucoup aux trois blancheurs, hein. L'Eucharistie, la Sainte Vierge et le Pape. Moi, je dis qu'un prêtre qui vit avec ces trois blancheurs, il y a toute chance qu'il ait une véritable autorité spirituelle. C'est-à-dire que quand il dira quelque chose, on l'écoutera parce qu'on se dira « Celui-là, il vit vraiment de l'Eucharistie, il est l'ami de la Sainte Vierge, il obéit au Pape, on est en sécurité avec lui. » Et les gens ont besoin de cette sécurité. Moi, je vois le nombre de gens qui viennent me demander des conseils, me voir, ils n'attendent pas du tout que je leur dise qu'ils peuvent faire n'importe quoi. Pas du tout. Je dirais même, il y en a. J'ai été très frappé de voir arriver des gens qui, depuis longtemps, communiaient alors qu'ils n'étaient pas du tout dans les dispositions de le faire. Mais vous voyez comme leur conscience, peu à peu, leur disait, mais est-ce que tu es sûr? Malgré toutes les bénédictions qu'on te donne, je ne suis pas sûr que tu aies le droit de communier. Ils venaient me voir parce qu'ils savaient que moi, j'allais leur dire ce qui est le langage de l'Église. Ce qui est... je vais pas essayer de faire de la casuistique pour essayer de leur donner la communion s'ils n'ont pas fait un chemin de progrès qu'ils doivent faire. Et au fond, dans leur conscience, ils savent qu'ils doivent le faire. Donc, ils attendent un langage de vérité. Et ils attendent un accueil plein d'amour. Voilà. Amour et vérité. Les deux. Jamais l'un sans l'autre. Je ne sais plus qui a dit, parce que j'ai plus la mémoire de ma jeunesse, que l'amour sans vérité corrompt et la vérité sans amour durcit. Et je crois qu'il faut toujours unir indissolublement l'amour et la vérité. L'amour fait que, regardez le Christ quand il accueille la Samaritaine, il la prend là où elle est, hein, il la fait cheminer et il est avec elle plein de compassion et plein d'amour. Et en même temps, il lui dit le vrai. Et elle ne s'y trompe pas. Hein, hein. Quand il commence à lui dire qu'elle a cinq maris, elle se dit, là j'ai affaire à un prophète, hein, faut pas que je... Bon. Et puis elle chemine avec lui. Elle chemine avec lui parce qu'elle a été accueillie dans l'amour, mais que cet amour s'accompagne d'un langage de vérité. Eh bien, je crois que l'autorité du prêtre, elle ne peut venir que de ces deux facteurs fondamentaux, amour et vérité, et puis une profonde humilité par rapport à ce rôle fou que le Seigneur a voulu qu'il joue. C'est un rôle fou. Faire venir sur l'autel le corps et le sang du Christ, ouais. Dire à quelqu'un « je te pardonne tes péchés au nom du Père, du Fils et du Saint-Esprit », mais c'est fou. Hein. Donc... Ça requiert, si vous voulez, un total abandon au Seigneur, parce que lui seul peut, comme dit saint Paul, agir en nous. Quand saint Paul dit « le Christ se déploie dans ma faiblesse », et quand il dit « ce n'est plus moi qui vis, c'est le Christ qui vit en moi », je crois qu'il a tout dit, et il avait une réelle autorité. Il avait une réelle telle autorité parce qu'il s'est rendu compte, comme il le dit, qu'il n'était qu'un avorton, que Dieu est allé le chercher alors qu'il était en plein dans la haine et la persécution, et que c'est Jésus qui a fait de lui le grand apôtre des gentils, qu'au fond, il était un instrument. Comme disait la mère Teresa, moi, je suis un crayon dans les mains de Dieu. Je crois que c'est ça, l'autorité du prêtre, elle vient du fait qu'il dit, mais moi, je suis qu'un instrument. Je suis qu'un instrument, alors cet instrument, je vais essayer de l'être avec amour et vérité.
1: Merci Père Bonnet. Je voudrais maintenant, si le service d'ordre est prêt, que la salle puisse vous poser des questions. Voilà, si certains d'entre vous, c'est toujours la première question qui coûte, n'hésitez pas. Je ne sais pas si vous êtes sous l'autorité ou sous le charme.
2: Pourriez-vous parler un peu de l'autorité de la femme dans l'entreprise ?
0: De la femme dans l'entreprise.
2: Oui, de la femme.
0: À quel point de vue? Parce qu'il y a 36 000 points de vue.
2: De votre point de vue. Bon.
0: Ça, c'est une bonne réponse. Alors, je vais vous donner, oui, un certain nombre de choses qui me viennent immédiatement en tête. Première chose qui me vient en tête, j'ai toujours remarqué qu'une équipe où il y a à la fois des hommes et des femmes est infiniment plus créative, infiniment plus riche qu'une équipe monosexe. Ça, c'est clair. Hein. Quand il n'y a que des femmes dans une équipe de travail ou quand il n'y a que des hommes, il y a moins de richesse, il n'y a rien à faire. Hein. Ce n'est pas l'effet du hasard, si vous voulez, si dans la Genèse, hein, homme et femme, il les créa, l'image de Dieu, il les créa. Pour vraiment avoir toute cette richesse de l'humanité, c'est vrai qu'il faut à la fois des hommes et des femmes. Alors, deuxième chose, je crois que la société rurale avait su faire à la femme qui a toujours travaillé dans la société rurale une place qui lui permettait de vivre en même temps son rôle de mère, d'épouse en respectant ses rythmes. Je crois que la société industrielle n'a pas su le faire. Elle n'a pas su le faire. Elle a dit, ou la femme travaille à mort, ou alors qu'elle aille se faire voir, etc. Ça, je crois que ce n'est pas bon. Moi, j'ai toujours été partisan. Quand j'étais DRH dans la pharmacie, j'avais dit, j'offre aux femmes le temps de travail qu'elles veulent. Elles seront payées pro rata temporis, hein, mais elles peuvent choisir leur temps de travail. Et nous, les hommes, c'est notre devoir de nous adapter à leur rythme. Parce que, comme je l'ai dit à mes copains du patronat chrétien, qui pendant longtemps n'avaient pas de commission de la famille, ce qui était pour moi un scandale, et je me rappelle la voinée que j'ai foutue à un de mes copains président du patronat chrétien à un moment, au demeurant un type que j'aime bien, mais il a quand même eu droit à son avoinée, je lui ai dit, mais enfin, pétard de sort, demain, qui seront vos clients? Les enfants à naître. Ben, si les femmes, à cause du boulot, ne mettent plus d'enfants au monde, vous n'aurez plus de clients. Deuxièmement, qui seront vos salariés? Des gens. Vous savez qu'aujourd'hui, il faut des gens éduqués. Alors, si personne ne les éduque, parce que le père et la mère sont au boulot à 100%. Non, non. Vous devez respecter dans vos salariés leur rôle de père et leur rôle de mère. Et on sait très bien que dans les premières années, le contact entre l'enfant et sa mère est important. Alors, il y a le problème des salaires. Moi, ça me fait doucement rigoler parce que j'ai quand même géré quelques centaines de cadres, hein, et que j'ai beaucoup discuté aussi bien avec les cadres hommes qu'avec les cadres femmes. Ensuite, j'ai dirigé une école de chimie où il y avait entre 30 et 40% de filles. On a eu l'occasion d'en discuter. Il faut savoir que tout le discours ridicule sur les problèmes de carrière, quand on interroge les femmes elles-mêmes, on s'aperçoit que ce discours ne tient pas. Parce que les femmes elles-mêmes choisissent volontairement, pour un bon paquet d'entre elles, des métiers qui leur permettent justement d'être épouse et mère. Et il y a des métiers qui le permettent. Et combien de fois j'ai eu des filles de l'école qui sont venues me demander dans ce domaine-là des conseils. Dites-nous les métiers qu'on peut faire dans l'industrie chimique qui seront compatibles avec notre rôle de mère de famille. Et je leur disais, ben oui, voilà, tel métier c'est compatible, tu vois, parce que c'est sédentaire, parce que tu n'as pas de charge nerveuse. Parce que moi j'ai discuté un jour, j'ai fait un séminaire avec des femmes chefs d'entreprise. Eh bien, vous savez, toutes ces femmes me disaient, quand on a passé une journée de chef d'entreprise, qu'on a accumulé une charge nerveuse, de fatigue nerveuse, et quand on revient chez nous et qu'on a notre grand-fils qui a envie de se faire dorloter, et notre mari également, etc., et qu'on est épuisé, qu'on voudrait se reposer, et qu'on ne peut pas parce qu'ils attendent beaucoup de nous. Vous voyez, il faut lire le bouquin de Gertrude von Lefort, La femme éternelle. La femme a un rôle essentiel dans la société humaine, mais un rôle différent de celui de l'homme. L'homme a un rôle plus visible, moins important. La femme a un rôle moins visible, plus important. La femme est la gardienne des choses essentielles, notamment la gardienne de l'amour. L'homme est le maître du contingent, c'est-à-dire les choses qui ont moins d'importance, mais qui exigent quelquefois des prises de risques. Et comme l'homme, par nature, a une capacité à prendre de la distance avec son affectif plus grande que celle de la femme, il est fait pour prendre les risques et pour rouler les mécaniques. Mais ce n'est pas lui le chef. Le vrai chef, c'est la femme.
1: Je confirme. Une autre question.
3: Sur le plan de la vie, vous avez dit tout à l'heure qu'il fallait établir des règlements. Or, on est dans une société où il y a de plus en plus de règlements. Et est-ce qu'il faut... Il y en a certains qui se posent la question, est-ce qu'il faut accepter de mourir dans les règles ou de vivre de temps en temps hors des règles?
0: Moi, je crois qu'à partir du moment où il y a des règles qui ont été acceptées, si on les transgresse, vous voyez, il faut accepter, même si c'est une règle idiote, hein, on la transgresse, quelqu'un vous prend sur le fait et vous êtes sanctionné, vous n'avez rien à dire. Hein. Moi, j'ai ramassé 2 points l'autre jour par les gendarmes, hein, ben, j'ai ramassé 2 points. Hein. Alors j'ai dit, c'est vrai que c'était vraiment le piège Afrique dans toute sa splendeur et que... Je ne causais aucun risque à personne, etc. Mais j'ai pris deux points. Ouais. Alors ce que je crois par contre, c'est vrai qu'il ne faut pas multiplier les règlements. En France, on légifère sur tout. C'est ça le problème, vous voyez. Il faut cesser de légiférer sur tout. Il y a des grands cadres, vous voyez, importants qu'il faut fixer. Et là, il y a des choses qui doivent être solides, vous voyez, et créer vraiment un cadre qui donne de la sécurité. Mais il ne faut pas légiférer sur tout, ni sur le camembert, ni sur les palombes, ni sur des trucs comme ça. Alors là, on est tombé vraiment dans un monde de j'allais dire, de coupeurs de cheveux en quatre, etc. Nul n'est censé ignorer la loi, mais c'est fou. C'est fou. En plus, il y a des tas qui n'ont même pas de décret d'application. Enfin, c'est... Non. Là, on vit dans un monde tordu.
3: J'avais une deuxième question à la suite de la première à vous poser, c'est-à-dire si on se replonge dans la Bible. Marie, lorsqu'elle était enfant, toutes tes petites copines...
0: Mais tu vois un peu moins loin du truc, parce que ça, je trouve que ça résonne un peu.
3: Dans la Bible, Marie, lorsqu'elle était enfant, toutes ses petites copines étaient mariées ou avaient des enfants. Marie n'a pas écouté le bruit du monde ni le conformisme ambiant. Sa première réponse a été à dire non au monde pour dire un oui plus grand à Dieu, à l'Esprit Saint et à quelque chose qui la dépassait. Et toute notre vie ne consistait-elle pas d'abord à savoir dire non au bruit du monde pour dire oui à quelque chose qui nous dépasse ? Le non, la première, on ne sait plus dire non à rien. On ne sait plus, on ne fait que des oui et lois sur le plan politique. Les hommes politiques n'osent rien refuser, ils ne savent pas dire non.
0: Oui,
3: pour
0: mais
3: savoir
0: ça,
3: dire c'est... non de partout. Et non, Marie attendez, nous a donné l'exemple. Parce qu'elle a donné, si elle n'avait pas dit ni au monde, ni au non au conformisme ambiant, elle n'aurait jamais dit oui à l'esprit, on n'aurait jamais eu Dieu. Et même l'Église insiste trop sur le oui de Marie. On est des bénis oui-oui.
1: Mais oui. Je ne sais pas. Non, mais... Laissez répondre le Père.
0: Non, mais je crois effectivement que ça rejoint ce que j'ai dit tout à l'heure sur l'affectif sirupeux dans lequel on vit, si vous voulez. C'est que maintenant, on n'ose plus affronter l'autre de peur de lui faire de la peine. Moi, je suis très frappé. Ça fait assez longtemps que je m'occupe. J'ai monté avec quelqu'un un petit institut de, à la fois de recherche pédagogique et puis d'aide aux gosses en difficulté. Eh bien, on a eu des gosses, de tout niveau scolaire, de tout milieu social, etc. Nous constatons une chose actuellement qui est très inquiétante, notamment dans les milieux chrétiens, c'est que les jeunes mentent. Ils mentent à leurs parents pour ne pas leur faire de peine. Leurs parents sont bien chrétiens, leur disent il faut vivre comme ça, etc. On a des principes, etc. Ils ne veulent pas leur faire de la peine parce que dans ce monde où justement il ne faut pas dire non, il ne faut pas, etc., il faut vivre dans une espèce de consensus mou, vous voyez. Moi, j'ai eu quelquefois des accrochages, même avec certains de mes confrères. Je leur ai dit, mais écoutez, je vous aime beaucoup, hein, mais je cherche pas le consensus avec vous, je cherche la communion. Ah, c'est pas du tout la même chose. Je cherche la communion. Le consensus, oui, on négocie sur tout. Hein. Alors, vous avez vu les derniers programmes d'instruction civique et tout. On va apprendre aux gosses, dans le primaire, à négocier les règles du jeu. Alors là, ça va être chouette. Hein. Dans le primaire. Il faudra que les gosses commencent à apprendre à négocier dans le primaire. On négociera les règles du jeu avec eux. Il ne faut surtout pas que les profs imposent quoi que ce soit. Ben non, je crois que justement, le fait de bien dire à un moment « il y a une barrière », ça veut dire que d'un côté c'est oui, de l'autre côté c'est non. Vous voyez ? Et là, je crois qu'il y a un langage de vérité à dire, qu'on trouve d'ailleurs dans l'Évangile, hein, que quand votre oui soit oui et votre non, c'est non, hein. Et puis le reste vient du malin. C'est des paroles fortes, quoi. Moi, je suis toujours frappé dans ce monde justement d'affectif sirupeux. Quand je relis l'Évangile, je dis, mais attention, Jésus, ce n'est pas un langage à la guimauve. Hein. Ce n'est pas un langage à la guimauve. C'est un langage qui, justement, nous fait tenir debout parce qu'il est clair. Vous voyez ? Il faut dire les choses clairement. Et à un moment, un gosse, il faut lui dire, eh non, tu fais mal. Et je ne te laisserai pas continuer dans ce chemin pour ton bien. Et ça ne te plaît pas ? Eh bien, tant pis, c'est comme ça, ça ne te plaît pas ? Eh bien, oui. Moi, c'est les élèves hein, à l'école de chimie de Lyon qui m'ont demandé de lutter contre la triche. Parce que moi, j'arrivais de l'entreprise. Hein, c'est les élèves, au bout de 3 semaines à peu près, ils m'ont dit, écoutez, on commence à avoir une idée de ce que vous êtes comme bonhomme. Alors, on veut vous dire quelque chose, parce que manifestement, vous n'êtes pas dans la course. Hein. La triche a envahi le monde scolaire à un point que vous n'imaginez pas. Et on triche même dans les grands concours. Et c'est eux qui m'ont poussé à aller à Cachan hein, pendant les grands concours pour vérifier que c'était le bazar. Et quand je suis allé au ministère dire « c'est le bazar », moi j'ai remis de l'ordre à Cachan, mais j'ai remis de l'ordre qu'à Cachan, parce que je pouvais pas être, je suis pas le Padre Pio, j'ai pas le don d'ubiquité, hein. Eh bien, le ministère a dit « oh mais non, oulala, faut pas le dire, ça se sait pas encore eh. ». Puis 9 ans après, ça se savait. Alors ils ont dit « ah là là, faut faire quelque chose ». Eh bien non, moi les élèves, ils m'ont dit « faut faire quelque chose ». Eh bien, on a fait quelque chose tout de suite, hein. On a dit « on va prendre des mesures, vous voyez, pour les compositions de quadrillage de la salle, de façon telle qu'on puisse repérer la triche, hein. Et puis si on prend quelqu'un à tricher, ce sera carton jaune, 8 jours d'exclusion, 0 bien sûr à la compo, lettre aux parents, entrevue avec le directeur, et je peux vous dire que ça chauffait, hein. Et puis si vous êtes pris une seconde fois, c'est carton rouge, exclusion définitive. Qu'est-ce que l'expérience nous a montré? Qu'il y avait une courbe tous les 3 ans de recrudescence de carton jaune. Parce qu'au bout de 3 ans, les anciens étaient partis et la mémoire s'était perdue. Bon. Donc tous les 3 ans, on avait de nouveau quelques cartons jaunes. Et en 11 ans, on a été obligé de donner une seule fois un carton rouge. Et très vite, les élèves m'ont dit, vous savez, ça commence à se savoir à l'extérieur, chez les employeurs, qu'à l'école de chimie de Lyon, on ne triche pas.

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2: Enseigne-moi ton chemin, Seigneur. Psaume 26, 11.

je réinvoque Notre-Dame de la Salette, non seulement pour faire hommage à Radio Espérance et aux auditeurs de Radio Espérance, mais aussi parce qu'on va dire un petit mot sur la question du repos dominical, du rapport aussi entre le travail et la consommation du dimanche, par exemple. Voilà, alors d'abord, premier aspect, aujourd'hui il y a trois petits aspects, ça sera peut-être un peu moins unifié que les autres topos, trois petits aspects qui me paraissent quand même importants de, au moins de survoler. Le premier, j'ai intitulé ça « Un travail pour tous ». C'est un terme qui revient souvent dans la bouche du pape François quand il parle du travail. On l'a déjà un peu évoqué, ça nous permettra de récapituler un certain nombre de choses qu'on a dites jusqu'à maintenant. Alors je vais surtout lire parce qu'il a écrit beaucoup de choses là-dessus et puis en général c'est... Enfin, je trouve ça très, très profond, spirituel. Hein. C'est drôle parce que ce n'est pas du tout, vous le savez, le même approche qu'un Benoît XVI, qui est un théologien. Donc lui, il faut décortiquer les textes comme on l'a fait hier ou avant-hier, je ne sais plus. Chez le pape François, c'est beaucoup plus facile à lire, mais ça va... assez directement aux implications dans notre vie spirituelle et dans notre vie pratique. Premier texte que je vous ai mis, tiré de Laudato Si, parle du travail et du développement personnel. Alors derrière le mot développement personnel, il y a beaucoup d'exagérations, de déviations, etc. Je ne vais pas rentrer là-dedans, mais je le prends au sens noble du terme. Le travail, dit le pape François, devrait être le lieu de ce développement personnel multiple où plusieurs dimensions de la vie sont en jeu. Et il en cite six: la créativité, la projection vers l'avenir, le développement des capacités, la mise en pratique des valeurs, la communication avec les autres et une attitude d'adoration. Six éléments qui sont tous très importants dans notre vie, qui doivent pouvoir nous aider à relire notre travail, dans quelle mesure mon travail me permet à l'heure actuelle d'avancer dans ces dimensions-là, peut-être dans... un moyen aussi de regarder si je suis chargé d'organiser le travail d'autres personnes, dans quelle mesure je permets dans l'organisation du travail aux personnes d'avancer dans ces dimensions-là, et puis dans votre rôle d'éducateur, de savoir est-ce que vous apprenez à vos enfants à avancer aussi dans ces dimensions-là, et en particulier à réaliser que c'est par leur travail et par le choix de leur travail, le jour où ils auront à le choisir, qu'ils pourront ou non avancer dans ces dimensions-là. Alors, je les reprends très rapidement. La créativité, on a vu dès le départ que notre vocation au travail, elle est liée à notre vocation à être créateur, à être co-créateur. Ça, c'est très important. Moi, me frappe toujours la capacité qu'ont les enfants à être immédiatement créateurs. Vous donnez aux enfants un papier, un crayon, ils vous font tout de suite des dessins, vous n'avez pas à leur expliquer que c'est quelque chose qui va leur donner de la joie d'avoir à créer des œuvres d'art, entre guillemets. Hein. Ça demande aussi un peu d'affinement. Mais donc, vraiment une créativité naturelle. Hein. Et je dis souvent qu'ici, à Montlignon, dans le village de Montlignon, qui compte à peu près 600 habitants, vous avez tous les ans un salon d'art créatif. C'est quand même incroyable. Et je ne sais pas si on a recensé en France, par exemple, le nombre de salons d'art créatif, mais à mon avis, c'est très important en nombre. Hein. Pourquoi ? Parce que c'est des choses qui sont très, très inscrites en nous.
ce besoin d'être créateur. Et alors peut-être d'autant plus qu'on peut avoir des métiers qui nous permettent peu de l'être, on est obligé d'aller trouver ces dimensions de créativité ailleurs. Et c'est d'ailleurs une vraie question à se poser dans notre travail, et si on organise le travail, c'est quelle est ma marge de créativité ? Quelle marge de créativité est-ce que je réserve aux collaborateurs dont j'ai la charge ? Sous prétexte d'efficacité, nous pouvons réduire considérablement les marges de créativité. À long terme, ce sera forcément perdant, parce qu'un être humain est fait pour être créateur. Aujourd'hui, vous avez des fiches de poste qui ressemblent à des algorithmes d'ordinateur. Donc avec autant de choix qu'à un ordinateur. Je parle là d'un ordinateur classique, séquentiel, etc. Hop, oui, non, machin, bon. Eh bien, on prend les êtres humains pour des ordinateurs. Donc zéro part de créativité. C'est normal qu'au bout d'un moment, ils pètent les plombs. Excusez-moi l'expression. Voilà, la créativité. La projection vers l'avenir, ça va être lié par exemple au salaire que nous donnons notamment, mais aussi à ce qu'on a évoqué déjà de sécurité du travail. Le travail doit déjà nous permettre de pouvoir prendre en main d'une certaine façon notre vie sur la durée. C'est une des caractéristiques de l'esclavage, de ne pas permettre une prise en main de sa vie dans la durée. L'esclave, il ne sait pas d'un jour à l'autre ce qu'il va avoir à faire. Il est complètement dépendant de ce qu'on va lui dire chaque jour. L'être humain, il n'est pas fait pour ça. Il est fait pour pouvoir exercer sa liberté, sa responsabilité, ça demande qu'il puisse voir les choses un peu à long terme. Le travail doit être un lieu où on peut vivre de ça, mais même l'exercer, le développer. Ce sera lié, par exemple, on va le dire juste après, au développement de vertus comme la prudence, qui est une vertu profondément humaine, mais qui est une vertu qui est en jeu dans la façon dont nous orientons notre vie. Bon, je passe très rapidement là-dessus. Le développement des capacités, on en a dit un petit mot aussi à propos de notre besoin de développement, de cette inclination naturelle au développement que nous avons en nous. Eh bien, notre développement, il passe par l'acquisition de capacités. Et vous voyez, ça peut nous permettre aussi de relire un peu notre travail, y compris quand notre travail nous paraît lourd. Regardons quand même, malgré toutes les lourdeurs, les aspects positifs, et en particulier, ça nous a permis, ce travail, d'apprendre telle ou telle chose, tel ou tel geste, telle ou telle technique, tel ou tel aspect scientifique de telle ou telle chose. Voyez ? Et le simple fait de le regarder nous permet de réaliser que malgré toutes les difficultés qui quelquefois nous polarisent beaucoup, en fait, il y a des richesses qui nous ont été apportées par notre travail, des richesses plus intérieures même que le salaire. Développement des capacités, mise en pratique de valeurs. Il y a une distinction entre les capacités et les valeurs qui est faite là, et je vais y revenir aussi un peu plus loin, mais je dirais, d'un côté, il y a des capacités plus techniques. De l'autre côté, il y a des valeurs plus profondes, ce qu'on pourrait appeler aussi des vertus. Nous pouvons mettre, il faudrait que notre travail soit le lieu où nous pouvons exercer un certain nombre de vertus. J'évoquais par exemple la prudence, qui est une grande vertu. C'est la première des quatre vertus cardinales. Prudence, justice, force et tempérance. Si notre travail nous apprend la force, pas uniquement la force physique, mais aussi la force d'âme, c'est pas rien. Et là, il y a un sens qu'on peut trouver à un certain nombre d'épreuves qui sont difficiles, nous pèsent, nous fatiguent, peuvent nous abîmer, mais ont aussi au moins cette frange d'or, comme on dit dans la chanson, de nous aider à développer notre force de caractère, notre courage.
eh bien, le travail doit être un lieu où nous pouvons acquérir ces vertus. J'évoque celle de la prudence, j'évoque le courage, il y en a plein, hein, mais qui sont des belles choses. Je vais y revenir un peu après, je dis juste là que, par exemple, quand j'ai l'occasion de m'adresser à des mères de famille pour les aider à relire leur activité comme un vrai travail, je dis que le rôle de la mère de famille développe la prudence au sens fort du terme, hein, pas juste regarde à droite et à gauche avant de traverser, mais la prudence au sens d'apprendre à prévoir les choses, hein, à voir les choses à l'avance et puis à envisager les choses, parce que vous êtes obligé de le faire non seulement pour vous, mais pour vos enfants. C'est vrai des mères de famille, c'est vrai aussi des pères de famille. Hein. Mais je dis ça aux mères de famille parce que, vous voyez, à l'heure actuelle, je pense qu'une mère de famille, elle hésiterait à mettre trop dans son CV les années où elle n'a été que mère de famille. Et ça, c'est pas normal. C'est pas normal parce que il y a un apprentissage d'un certain nombre de choses, de qualités profondément humaines qui devraient pouvoir être mentionnées sur un CV parce que ce sont des grandes qualités qu'ensuite dont on peut avoir besoin, dont on a certainement besoin dans plein de métiers. Les parents apprennent un rôle de gestion humaine qui devrait pouvoir être valorisé dans un CV. Des parents qui ont élevé des adolescents, je pense qu'ils sont expérimentés sur la gestion humaine largement plus que beaucoup d'employés dans des entreprises. Il y a un art de la négociation que vous développez quand vous gérez des adolescents qui devrait être mis en valeur parce que ça peut servir dans vos métiers. Voyez ? Le développement des capacités, la mise en pratique de valeurs, la communication avec les autres, on l'a déjà un peu évoqué en allant même jusqu'à la communion, jusqu'à la charité, en disant le travail, ça doit être un lieu où nous pouvons exercer la charité et les œuvres de miséricorde en particulier. C'est vrai que un des premiers drames du chômage, c'est la désocialisation. Malgré tout ce qu'on peut essayer de mettre en place, la personne qui est au chômage se sent mise en dehors de la société. Bon, en sens contraire, ça veut dire que le travail nous insère dans la société, clairement, clairement. Et puis une attitude d'adoration, et j'y reviendrai aussi tout à l'heure, mais c'est une des grandes valeurs du travail, de nous mettre en contact avec la création et la présence de Dieu, ou plutôt avec la présence de Dieu, et en particulier sa présence dans la nature, dans la création, hein, que nous n'exploitons pas suffisamment ou auquel nous ne pensons pas suffisamment dans notre métier. Or, vraiment, notre travail, puisqu'il est dans la ligne de la création, il nous met en contact avec cette œuvre de Dieu. Non seulement cette œuvre à l'origine du monde, mais cette œuvre que le Seigneur continue. Et donc, notre travail devrait nous permettre de vivre dans une attitude quasi continuelle d'adoration. Bon, là aussi, on en est peut-être un peu loin, il y a un peu de travail, mais il faut quand même avoir ces choses en tête. Donc, travail et développement personnel, ça nous dit en particulier déjà l'importance du travail. Et c'est ce sur quoi je voudrais insister dans cette partie. Un texte un peu long, qui est même simplement un extrait d'un discours du pape François à Gênes, où il a célébré la messe dans une entreprise. Exactement comme l'avait fait un peu avant lui, le pape Paul VI. Et c'était une façon forte de marquer cette présence de Dieu au monde du travail. Et alors, il a répondu à un certain nombre de questions. C'est un discours assez long, vous le trouvez sur Internet, dans lequel il y a beaucoup de choses. Je vais en utiliser pas mal d'extraits. Alors, je lis. Le manque de travail est beaucoup plus que le manque d'une source de revenus pour pouvoir vivre. Le travail est aussi cela, un revenu pour pouvoir vivre.
mais il est beaucoup, beaucoup plus. En travaillant, nous devenons davantage des personnes. C'est fort comme affirmation, ça. Notre humanité fleurit, les jeunes ne deviennent adultes qu'en travaillant. Ça aussi, hein, c'est fort, vous voyez. La doctrine sociale de l'Église a toujours considéré le travail humain comme une participation à la création qui continue chaque jour également grâce aux mains, à l'esprit et au cœur des travailleurs. Sur la terre, il y a peu de joie plus grande que celle dont on fait l'expérience en travaillant. Vous pouvez vous poser la question, relire votre vie et vous dire quelles ont été les grandes joies que j'ai vécues dans ma vie, en particulier dans mon travail, pour découvrir ça. Hein ? Parce que ça va nous motiver après pour aider les autres à rentrer dans un vrai sens du travail et surtout à avoir un travail, à trouver un travail. Hein ? Donc sur la terre, il y a peu de joie plus grande que celle dont on fait l'expérience en travaillant, comme il y a peu de douleurs plus grandes que les douleurs du travail, quand le travail exploite, écrase, humilie, tue. Le travail peut faire beaucoup de mal parce qu'il peut faire beaucoup de bien. Le travail est ami de l'homme dans le plan de Dieu. Et l'homme est ami du travail. C'est pourquoi il n'est pas facile de le reconnaître comme ennemi parce qu'il se présente comme une personne familière, même quand il nous frappe et nous blesse. C'est ça qui rend très douloureux les souffrances au travail. C'est qu'il est fait pour être un ami, mais quelquefois, par son organisation, il nous frappe et nous blesse. Et ça, on est complètement déstabilisé par ça, parce qu'on est fait pour le recevoir comme un ami. Les hommes et les femmes se nourrissent du travail. Avec le travail, ils sont loin de dignité. Ça aussi, c'est une expression qui revient souvent chez le pape François. C'est pour cette raison qu'autour du travail s'édifie tout le pacte social. J'en redirai un tout petit mot après. Il faut alors considérer sans peur, mais avec responsabilité, les transformations technologiques de l'économie et de la vie, qu'on a évoquées hier, et ne pas se résigner à l'idéologie qui prend pied partout, qui imagine un monde où seulement la moitié, ou peut-être les deux tiers des travailleurs, travailleront et les autres seront entretenus par une allocation sociale. Ça, c'est un peu une crainte de l'Église aujourd'hui, c'est de se dire on va aller vers des mondes comme cela. Et l'Église dit attention, attention, danger. Le pape va le développer après. Il doit être clair que le véritable objectif à atteindre n'est pas un revenu pour tous, mais le travail pour tous. Car sans travail pour tous, il n'y aura pas de dignité pour tous. Le travail d'aujourd'hui et de demain sera différent. On n'est pas en train dans l'Église de prôner des attitudes de retour en arrière. Il faut tout le monde part au champ ou derrière les charrues ou dans le Larzac ou etc. Vous voyez hein? Bon, peut-être que c'est la vocation d'un certain nombre. Peut-être qu'il faut faire ça à quelques endroits pour retrouver un certain nombre de choses. Mais on accueille aussi les transformations telles qu'elles sont. Et je l'ai dit, la technique fait partie du génie humain et on l'accueille comme tel, mais on essaye de l'orienter dans le bon sens. Bon, le travail d'aujourd'hui et de demain sera différent, peut-être très différent. Pensons à la révolution industrielle, il y a eu un changement. Ici aussi, il y aura une révolution. Il sera différent du travail d'hier, mais ce devra être du travail. Pas une retraite, pas des retraités, du travail. Il faut aller à la retraite à un âge juste, c'est un acte de justice. Mais c'est contre la dignité des personnes de les envoyer à la retraite à 35 ou 40 ans. Vous savez, quand il parle aux jeunes, il a plusieurs fois interpellé fortement les jeunes en leur disant
faites attention, on a l'impression que vous êtes déjà retraité. Vous ressemblez à des retraités. Hein ? On sent que ça le travaille. Ce n'est pas juste une petite injure gentille comme ça, mais c'est parce que derrière, il y a ça aussi. Hein ? Il y a cette crainte. Donc, c'est contre la dignité des personnes de les envoyer à la retraite à 35 ou 40 ans, de donner un chèque de l'État et arrange-toi. Mais ai-je assez à manger ? Oui. Ai-je de quoi m'occuper de ma famille avec ce chèque ? Oui. Ai-je de la dignité ? Non. Non. Pourquoi ? Parce que je n'ai pas de travail. Le travail d'aujourd'hui sera différent. Sans travail, on peut survivre, mais pour vivre, il faut du travail. Le choix est entre survivre et vivre. Vous voyez ? Hein, les formules un peu choc du pape François. C'est-à-dire que le chèque, il nous permettra de survivre, mais il ne nous permettra pas de vivre pleinement. Pour vivre pleinement, on a besoin d'un travail. Et il faut du travail pour tous, et pour les jeunes en particulier. Vous connaissez le pourcentage des jeunes de moins de 25 ans au chômage en Italie ? Je ne le dirai pas, cherchez les statistiques. Et cela est une hypothèque sur l'avenir. Parce que ces jeunes grandissent sans dignité, parce qu'ils ne sont pas oints par le travail, qui est ce qui donne la dignité. Mais le cœur de la question est le suivant, un chèque de l'État mensuel qui te permet de t'occuper de ta famille ne résout pas le problème. Le problème doit être résolu par le travail pour tous. Bon. Ça doit nous aider aussi à réfléchir un peu sur la façon dont s'organisent un certain nombre de choses autour de nous, sur lesquelles on n'a pas forcément beaucoup barre, mais quand même, ça peut nous aider à discerner des choses. Travailler et développement personnel, le travail nous oint de dignité. Travail, paix et développement, le travail a aussi un impact sur le tissu social lui-même. Autour du travail s'édifie tout le pacte social. Le pape le répète au moins deux ou trois fois dans ce discours. Et à nouveau, dans un autre discours, il dit « Il n'y a pas de paix ni de développement si l'homme est privé de la possibilité de contribuer personnellement par son travail à l'édification du bien commun. » Ça vaudrait la peine aussi de le développer, je ne le ferai pas là, mais comment il est important pour une société de permettre à tous de participer au bien commun, ça fait partie de ce principe fondamental du bien commun que j'ai évoqué hier, et sans cela, eh bien, il n'y a pas de paix, il n'y a pas de pacte social qui puisse tenir. Donc, ce n'est pas juste une question de développement personnel, c'est aussi une question d'organisation de la société, de développement des sociétés, de paix même dans les sociétés. Ce n'est pas très étonnant ce qui se passe à l'heure actuelle avec les gilets jaunes, etc., mis en rapport avec les questions du travail, du chômage, etc. Tout ça est complètement lié. Je ne dis pas que c'est que les chômeurs qui sont gilets jaunes, mais je dis ça, c'est sûr que ça entretient des ambiances où se délitent complètement les notions de pacte social, de tissu social. Donc, l'accès au travail est un objectif prioritaire. Le grand objectif devrait toujours être de permettre d'avoir une vie digne par le travail. Mais l'orientation de l'économie a favorisé une sorte d'avancée technologique. Là, je cite, c'est dans l'encyclique Laudato si, a favorisé une sorte d'avancée technologique pour réduire les coûts de production par la diminution des postes de travail qui sont remplacés par des machines. On l'a évoqué hier avec la robotique. C'est une illustration de plus de la façon dont l'action de l'être humain peut se retourner contre lui-même. La diminution des postes de travail a aussi un impact négatif, et c'est surtout pour cela que je vous ai mis cette citation. La diminution des postes de travail a aussi un impact négatif sur le plan
économique à travers l'érosion progressive du capital social, c'est-à-dire de cet ensemble de relations de confiance, de fiabilité, de respect des règles indispensables à toute coexistence civile. C'est pour ça que quand on réfléchit à l'organisation du travail, eh bien, oui, entrent en compte les questions de coûts et de gains de productivité, etc. Mais il faut faire attention que ça a un impact humain et que cet impact humain, il aura aussi une répercussion économique. Et c'est ça sur lequel va insister le pape là. En définitive, les coûts humains sont toujours aussi des coûts économiques. Les coûts humains, c'est-à-dire ce qu'on inflige à l'humain, aura toujours, on pourrait écrire coûts, c'est vous, UPS, sont toujours aussi des coûts économiques, par rebond, en quelque sorte. Et les dysfonctionnements économiques entraînent toujours des coûts humains. Cesser d'investir dans les personnes pour obtenir plus de profits immédiats est une très mauvaise affaire pour la société. Très mauvaise affaire pour la société. Alors la difficulté, c'est que ça ne se voit pas tout de suite. Ça ne se voit pas à court terme. Mais à long terme, ça finit par se voir. Pour qu'il continue d'être possible de trouver du travail, il est impérieux de promouvoir une économie qui favorise la diversité productive et la créativité entrepreneuriale. Bon, etc. Je vous l'ai mis là juste pour que vous sachiez que dans Laudato Si, vous avez des paragraphes complets qui sont consacrés à ces questions-là. Après avoir donc insisté sur les valeurs du travail personnel ou social, un mot sur travail et repos. Si vous vous souvenez, je l'ai évoqué dès le début en disant « nous avons une vocation au travail ». Ce qui ne veut pas dire qu'on est fait pour passer notre éternité à travailler. Notre éternité, elle sera une éternité de repos.

notre bon travail sans qu'il perde sa dignité. De même que celui qui est obligé par nécessité d'accepter des emplois ingrats et injustes perd sa dignité. Tous les emplois ne sont pas bons. Il y a encore trop de mauvais emplois et sans dignité. Dans le trafic illégal d'armes, dans la pornographie, dans les jeux de hasard et dans toutes les entreprises qui ne respectent pas les droits des travailleurs ou de la nature. De même que le travail de la personne qui est très bien payée, pour ne pas avoir d'horaire, de limite, de barrière entre son travail et sa vie, pour que le travail devienne toute sa vie, est un mauvais travail. C'est surtout ça que je voulais pointer là. Un paradoxe de notre société est la présence simultanée d'une part croissante de personnes qui voudraient travailler et n'y arrivent pas, et d'autres qui travaillent trop, qui voudraient travailler moins, mais qui n'y arrivent pas, parce qu'elles ont été achetées par les entreprises. Le travail, en revanche, devient frère travail quand, à côté de celui-ci, il y a le temps du non-travail, le temps de la fête. Les esclaves n'ont pas de temps libre. Sans le temps de la fête, le travail redevient de l'esclavage, même s'il est extrêmement bien payé. Et pour pouvoir faire la fête, nous devons travailler. Dans les familles où il y a des chômeurs, ce n'est jamais vraiment dimanche. Et les fêtes deviennent parfois des jours de tristesse car le travail du lundi manque. Pour célébrer la fête, il est nécessaire de pouvoir célébrer le travail. L'un marque le temps et le rythme de l'autre. Ils vont de pair. Ça, c'est intéressant aussi, hein, à réfléchir pour nous. Et derrière, vous pouvez en profiter pour regarder... Comment vous vous donnez des temps de non-travail au sens de temps de fête où vous pouvez, en vous reposant de votre travail, en prenant du recul par rapport à votre travail, célébrer ce que vous avez fait, vous sentir aussi plus grand vous-même que votre travail, le sentir comme une œuvre de votre part, ce qui veut dire que vous êtes plus grand que votre travail. Et ça, pour bien le marquer, il faut que vous preniez du recul par rapport à votre travail. Vous n'êtes pas un rouage de votre travail. Le travail nous permet d'épanouir notre humanité, mais nous sommes plus grands que notre travail. C'est un moyen pour épanouir notre humanité. Et il faut des moments où nous nous prenons du recul pour reprendre en considération pleinement notre humanité, en particulier en la contemplant dans notre travail. Mais vous voyez, il faut cette distanciation qui est donnée par les temps de repos et les temps de fête. Et c'est vrai aussi par rapport à Dieu, le dimanche, il est fait pour retrouver, repenser le travail comme étant un contact avec la création qui est d'abord issue des mains de Dieu. Et pour repenser aussi à ce vers quoi nous allons, y compris à travers notre travail, c'est vers la résurrection et vers la création nouvelle. Vous voyez l'importance de cette dualité, mais pas une société où il n'y aura que du repos. À l'heure actuelle, vous avez des économistes qui pensent à ça et peut-être que ça pourrait être techniquement faisable d'avoir des sociétés pleinement de loisirs, grâce en particulier aux inventions technologiques. On perdrait énormément en humanité en mettant ce genre de choses en place. C'est encore ce que dit le texte suivant, qui est toujours extrait du discours de Gênes. Le consumérisme est une idole de notre temps. La consommation est le centre de notre société, et donc le plaisir que la consommation promet. De grands magasins ouverts 24 heures par jour, tous les jours, nouveaux temples qui promettent le salut, la vie éternelle, des cultes de pure consommation et donc de pur plaisir. C'est également la racine de la crise du travail dans notre société. C'est intéressant cette analyse qu'il fait en disant, voilà, la place largement exagérée que nous risquons de donner à la consommation, que nous donnons déjà à la consommation et au plaisir de la consommation, rejaillit sur notre conception du travail et fausse notre conception du travail.

et fausse notre organisation du travail. Comment ? Le travail est fatigue et sueur. La Bible le savait très bien et nous le rappelle. Mais une société hédoniste, c'est-à-dire qui est tout orientée vers le plaisir, qui voit et qui ne veut que la consommation, ne comprend pas la valeur de la fatigue et de la sueur. Et elle ne comprend donc pas le travail. Toutes les idolâtries sont des expériences de pure consommation. Les idoles ne travaillent pas. Le travail est effort. Contrairement, toutes les idoles ne travaillent pas, contrairement à Dieu. Le Christ dit à un moment donné, « Je suis toujours à l'œuvre et mon Père est à l'œuvre avec moi. » Le Père est à l'œuvre encore maintenant. Toutes les idolâtries sont des expériences de pure consommation. Les idoles ne travaillent pas. Or, le travail est un effort. Ce sont des efforts pour ensuite pouvoir engendrer la joie pour ce que l'on a produit ensemble. Vous voyez, cette notion d'effort et de sueur, etc., est liée à cette joie, parce que, je ne suis pas assez psychologue, mais on le sent bien, cet effort, cette fatigue, cette sueur, c'est ça qui nous fait entrer vraiment en possession de cette œuvre que nous allons produire. En fait, on le sait très bien dans les entreprises d'ailleurs, où quand on fait des stages de cohésion, on fait des trucs où c'est des efforts, où c'est des machins assez... Pourquoi ? Parce que ça crée de la cohésion. Eh bien, cette dimension de fatigue et de sueur dans notre travail fait que notre œuvre, elle nous appartient plus que quand c'est une œuvre qui se réalise comme ça, d'un coup de baguette magique. Voilà. Si l'on ne retrouve pas une culture qui estime la fatigue et la sueur, nous ne retrouverons pas un nouveau rapport avec le travail. Ça aussi, ça vaut la peine d'être un peu médité. Et nous continuerons à rêver la consommation du pur plaisir. Le travail est le centre de chaque pacte social. Ce n'est pas un moyen pour pouvoir consommer, non. C'est le centre de chaque pacte social. Vous voyez, là aussi, derrière, il y a l'idée que ce qu'on vient de dire, sur le plan personnel, il va jouer aussi sur le plan de la société. Précisément parce que quand notre travail peut être une œuvre dans laquelle nous mettons de la fatigue et de la sueur ensemble, eh bien, c'est ça qui va nous permettre de créer aussi de vrais pactes sociaux. C'est le centre de chaque pacte social, entre le travail et la consommation, entre donc, le travail d'un côté et la consommation de l'autre. Il y a tant de choses entre les deux. Il y a tant de choses, toutes importantes et belles, qui s'appellent dignité, respect, honneur, liberté, droit, droit de tous, des femmes, des enfants, des personnes âgées. Si nous bradons le travail à la consommation, si donc on ne garde que la consommation et on fait tout ce qu'on peut pour supprimer le travail pour ne garder que la consommation, si nous bradons le travail à la consommation, nous braderons bientôt également avec lui tous ces mots frères, dignité, respect, honneur, liberté. Nous ne devons pas le permettre et nous devons continuer à demander le travail, à l'engendrer, à l'estimer et à l'aimer. C'est des beaux programmes, ça. Alors, bon, après, à chacun d'essayer de... Je vous dis, encore une fois, il y a un travail qui est intéressant à faire avec ces textes, c'est à se dire comment ça résonne très concrètement en moi, dans ma vie, comment j'ai pu expérimenter ce qu'il dit là. Et quelle est ma marge, moi, pour pouvoir mieux aimer le travail, estimer le travail, engendrer le travail, créer du travail et demander le travail dans mes choix politiques.
je reprends un peu la question pour que vous l'ayez éventuellement, hein, comment aider les enfants qui ont des facilités dans certains domaines, les aider à ne pas fuir les travaux où ils ont plus de difficultés. Et vous voyez, je reformule d'ailleurs la question comme ça pour dire que ce n'est pas tellement le fait de travailler sous la chaleur. C'est-à-dire avant de vouloir insister sur le côté d'effort, il faut peut-être se dire un enfant, il a sûrement des facilités dans un domaine, mais il aura moins de facilités dans un autre domaine qui n'est pas forcément moins utile et même moins digne que ce dans quoi il a des facilités. Il faut qu'on se méfie beaucoup de ça. J'aurai l'occasion aussi d'en reparler. Hein. Et donc, votre enfant, si vous voulez lui faire tailler une haie, je ne suis pas sûr qu'il faille aller tout de suite à la question de l'effort et de la sueur, même s'il faudra l'aider à rentrer jusque-là. Mais il faut peut-être d'abord lui faire découvrir de belles choses aussi dans ce travail-là. Qui peut-être pour lui est plus difficile parce qu'il a moins de connaturalité avec, mais il y a aussi de belles choses. C'est en travaillant en direct avec la nature qu'on va pouvoir la connaître mieux qu'en faisant des mathématiques. Quand vous faites des mathématiques, vous êtes en contact aussi avec le créé, mais d'une façon qui est différente. Hein. Quand vous êtes en contact avec la matière, je le redirai aussi un peu plus loin, vous apprenez des choses, en particulier une résistance de la matière que vous n'allez pas forcément trouver dans d'autres domaines. Et ça, déjà, vous pouvez aider votre enfant à le réaliser. Qu'en se confrontant à quelque chose qui lui résiste, eh bien, il grandit aussi, il apprend aussi. Donc vous avez raison, c'est un très beau domaine. Alors d'autant plus que les enfants qui ont des facilités intellectuelles, ben, très souvent dans leur parcours, ils vont arriver à un moment donné où ça va être moins facile, et là, faute d'avoir appris le sens de l'effort, ils peuvent se prendre un bon moment de panique. Voilà, donc effectivement, n'hésitez pas à réfléchir à cette dimension-là. Alors, donc, première question sur le revenu universel. Je pense qu'il y a eu des réflexions hein, au sein de l'Église là-dessus, mais ce qui est sûr, hein, que j'ai lu chez le pape François, c'est en gros les points que j'ai cités là. Plus important que le revenu universel, c'est le travail universel. Et c'est ça l'objectif. Et donc, si le revenu universel est fait pour éviter le travail universel, alors non. Ça, c'est le premier point. Hein? Donc, tout dépend qu'est-ce que vous mettez derrière, comment vous organisez votre revenu universel. L'autre point, c'est de dire, peut-être qu'on peut dissocier d'une certaine façon le revenu avec du travail. Peut dissocier un peu les deux. Attention à ne pas perdre cette dimension d'effort et de d'appropriation de notre œuvre qu'on trouve par le travail. Hein? C'est sûr que le salaire joue dans notre motivation à travailler, dans l'apprentissage à travailler. Donc, même si on gardait d'un côté, le revenu pour tous et de l'autre, le travail pour tous. Si on déconnecte complètement les deux, comment on va aider les gens à travailler? Il ne faut sûrement pas que la seule motivation du travail, ce soit le salaire, mais est-ce qu'on peut se passer complètement de la question du salaire et continuer à motiver pour le travail? Ce n'est pas évident. Donc, ma réponse à la question quelle est la position de l'Église sur le revenu universel, je dirais, ça demande de regarder un peu plus loin comment vous mettez en place ce revenu universel. Hein? Voilà, je ne réponds pas beaucoup. Et la deuxième question, elle est sur la croissance. Alors, sur la croissance, en fait, l'Église s'interroge beaucoup sur cette question-là
Sa réponse est essentiellement de dire qu'est-ce qu'on entend par croissance ? Si on entend par croissance une croissance purement économique, une croissance purement matérielle, non. Ce qu'il faut, c'est regarder un développement intégral. La réponse de l'Église, c'est le développement intégral. Oui, nous sommes faits pour le développement, on l'a évoqué dans les inclinations naturelles, mais nous sommes faits pour un développement intégral. Et qu'est-ce qu'il y a derrière développement intégral ? Il y a deux choses. Il y a toute la personne et toutes les personnes. Et c'est les grands problèmes de notre développement à l'heure actuelle, c'est que c'est un développement qui ne développe pas toute la personne humaine et qui ne développe pas toutes les personnes humaines. Et il faut retrouver ça. Et d'ailleurs, les deux composantes vont ensemble. Peut-être on aura l'occasion d'en dire un mot demain. Mais nous ne pourrons pas nous développer intégralement en tant que personne sans travailler au développement de toutes les personnes. Et inversement. Ça, c'est vraiment des choses qui sont très travaillées en ce moment par l'Église. Quand je dis en ce moment, c'est déjà l'encyclique Populorum Progressio, reprise en particulier par Benoît XVI, qui se place complètement avec Caritas in Veritate dans cette perspective-là. Donc ça, c'est une encyclique qui est complètement sur la question du développement. Et l'idée, c'est de dire, attention, nous sommes vraiment faits pour nous développer. Ça fait partie de nos gènes, ça fait partie du plan de Dieu, c'est ce que Dieu veut pour nous, comme vous voulez le développement de vos enfants, hein. Vous n'avez pas envie que vos enfants ils soient des bonsaïs, vous n'allez pas les arrêter là, hein, en taillant tout ce qui commence à grandir, d'accord ? Bon, ben c'est la même chose de Dieu par rapport à nous. Mais Dieu ne veut pas pour nous un développement qui soit du type cancérigène, c'est-à-dire un développement d'un truc au point de fiche en l'air tout le reste. Or, c'est ce que nous faisons à l'heure actuelle, en développant que un aspect matériel de ce qu'on peut appeler le développement intégral, au point de bousiller tout le reste. Donc, le développement intégral, tout l'homme et tous les hommes. Ça, c'est vraiment une formule qui apparaît au cœur de la doctrine sociale de l'Église, vraiment ces dernières années, je trouve. Hein. De plus en plus, on la voit utilisée. Voilà. Alors, occasion de s'interroger sur notre rapport personnel à l'argent. Et ce sera déjà un premier pas. Profitons-en, essayons de nous interroger un peu là-dessus. On sent quand même dans tout l'Évangile qu'il y a un avertissement fort de Jésus par rapport à l'argent. Ça ne veut pas dire que nous avons tous une vocation à entrer dans des ordres mendiants. Ça vaut la peine de se le rappeler. Ouf, dites-vous, probablement. Non mais sérieusement, votre vocation de parents, de père et mère de famille, fait que vous ne pouvez pas, vous, vivre comme un membre d'un ordre mendiant, comme un franciscain ou un dominicain ou je ne sais quoi. Hein. On a un rapport dans l'Église un peu bizarre avec l'argent, y compris dans l'Église. Hein. Quand on pense à la rencontre de Jésus avec le jeune homme riche. Hein, le jeune homme riche qui dit « J'ai observé les commandements jusque-là. Hein. » Et Jésus lui dit « Eh bien, il te manque une seule chose, va, vends tout ce que tu as et suis-moi. » On peut se dire « Ouh, là, c'est difficile. » C'est difficile et c'est même peut-être impossible. Alors, il faut vraiment se dire que là, ce jeune homme riche, il a une vocation particulière. Si vous méditez pas là-dessus, qu'est-ce qui peut se passer ? Et qu'est-ce qui se passe souvent, d'ailleurs ?
c'est que vous allez vous dire, bon, je vais être obligé, bon an, mal an, de vivre mon christianisme à moitié. Ou alors vous allez vous dire, la parole de Dieu, bon, il y a un peu à prendre et à en laisser. Et déjà, on est dans des attitudes qui sont fausses. Non, la vie chrétienne, on a à la vivre pleinement. La parole de Dieu, on a à l'accueillir pleinement. Bon, sauf qu'on a des vocations différentes. Nous, nous avons une vocation à un certain rapport à l'argent qui n'est pas le même que le chartreux ou le moine dans un ordre mendiant. Vous voyez ? Bon, une fois qu'on a dit ça, il faut quand même réaliser que à tout le monde, Jésus met en garde contre les dangers de l'argent. Et ça, ça s'adresse à tout le monde. Donc on doit l'entendre nous. Ce sera difficile à un riche d'entrer dans le royaume de Dieu, plus qu'à un chameau de passer par le chat d'une aiguille. Je souris parce que j'ai toujours en tête à ce moment-là un dessin humoristique que j'ai vu où on voit un espèce de chameau complètement allongé et le chameau dit « Je savais bien qu'un jour il y en a un qui essaierait de me faire passer par le chat d'une aiguille. » Bon, mais on imagine que c'est de fait, c'est pas simple. Hein. Et ça, nous devons quand même l'entendre. Hein. Méfiance, l'argent a vite fait de nous mettre à son service. Là où nous pouvons nous imaginer qu'il continue à être notre serviteur. Une chose qui m'a frappé encore dimanche, là, dans l'évangile que nous avons entendu, c'est que Jésus dit à celui qui a amassé beaucoup et qui construit des greniers, qui se dit « je vais pouvoir me reposer », etc. Il lui dit « tu es fou ». Tu es fou. Il lui dit pas homme de peu de foi. Tu réalises pas que un jour tu vas mourir, que tu es appelé à la vie éternelle et que c'est en vue de ça qu'il faut que tu travailles. Il lui dit tu es fou. Ça veut dire que c'est au niveau même de la raison, sans forcément même faire appel à la foi. Déjà au niveau de la raison, nous avons un rapport à l'argent qui n'est pas ajusté. Souvent nous avons un rapport à l'argent qui n'est pas raisonnable. Sans même faire appel à vraiment des considérations de notre foi. Donc vous voyez, il y a déjà du travail à faire. Alors, je voudrais là juste vous donner quelques petits éclairages hein, pour vous aider peut-être à faire un peu ce travail-là. Aussi bien sur le plan de la raison que sur le plan de la foi. Hein. Je vais mélanger un peu les deux. Mais vous voyez, dites-vous, il y a des choses déjà qui devraient nous paraître complètement incohérentes, non seulement avec notre foi, mais aussi avec notre raison. On marche sur la tête pour un certain nombre de choses. Je voudrais d'abord réfléchir un tout petit peu avec vous à la possession. Parce que dans notre rapport avec l'argent, il y a un rapport à la possession. Dans le numéro du compendium de doctrine sociale de l'Église que j'évoquais tout à l'heure, le numéro 328, là où il est dit que la richesse existe pour être partagée, il y a une petite phrase aussi que je voudrais vous citer. Il est dit « Le salut chrétien est une libération intégrale de l'homme ». Libération par rapport aux besoins. Au ciel, nous n'aurons plus de besoins, tous nos besoins seront satisfaits, mais aussi par rapport à la possession en soi. Au ciel, il n'y aura plus de possession. Nous n'aurons plus de rapport de possession. C'est assez fort, hein ? Quelquefois, on simplifie un peu vite en disant au ciel, il n'y aura plus de choses qui pourraient être possédées. Il y aura plus. Ben, oui, mais enfin, il y aura quand même une création nouvelle. Hein. Donc,
il n'y aura pas que des êtres humains. D'abord, ils seront avec leur corps, et puis il y aura une création nouvelle. Mais ce qu'il n'y aura plus, c'est la possession. Donc ça vaut la peine de réfléchir un peu à notre rapport à la possession, à l'importance que nous donnons au fait de posséder, parce que ça, c'est quelque chose qui ne passera pas. Et si nous n'avons pas tous la vocation du jeune homme riche, nous avons tous une vocation, un jour, à tout laisser. Non pas que rien ne passera de l'autre côté, mais à laisser toute possession. Au jour de notre mort, il nous sera demandé de tout laisser, d'abandonner toute possession. Dieu sera tout en tous, Dieu sera tout à tous. Voilà, on pourrait dire, il restera cette pleine possession qui inclura toute la création nouvelle. Mais vous voyez, ce ne sera pas du tout ce rapport de possession que nous avons à l'heure qu'il est. Donc apprenons à le relativiser, cet attachement à la possession. Qui souvent peut être enraciné dans des problèmes un peu psychologiques, pas forcément graves, qui ne demandent pas forcément que vous alliez voir un psychologue ou un psychiatre, mais il y a des blessures d'enfance, de peur de manquer, etc., qui se retrouvent quelquefois chez les adultes, et même, je pense, un peu chez tous. Alors, c'est plus ou moins visible quelquefois, mais il faut le lire comme ça aussi. Il y a des rapports, il y a des besoins de possession qui sont des immaturités. Bon, il faut au moins en être conscient pour permettre de les relativiser. Il faut apprendre à voir d'autres relations que la possession. Nous avons d'autres relations avec les choses que la relation de possession. Il faut regarder la relation de don. Donner quelque chose, c'est établir une vraie relation aussi. Vraie relation d'ailleurs avec la chose que nous donnons. La chose que nous aurons donnée, même si ensuite elle appartiendra à un autre. Et il faut redécouvrir la beauté de ce genre de relation. Il faut réfléchir aussi sur le don, sur la force de ce geste, cet acte qui consiste à donner. Qui est quand même le premier acte que nous voyons chez Dieu, que nous recevons de Dieu, nous bénéficions de cet acte-là. Alors, là aussi, il faut réfléchir vraiment, si vous voulez approfondir un peu, de regarder dans votre vie, avant de regarder comment vous donnez, de regarder comment nous sommes le fruit de dons. Nous, qu'avons-nous que nous n'avons reçu ? La vie, nous l'avons reçue. Nous avons reçu plein de choses sans lesquelles nous n'aurions rien fait. Si on n'avait pas reçu une culture, si on n'avait pas reçu un langage, vous n'auriez fait aucune étude. Mais le langage, ce n'est pas vous qui l'avez inventé. Ce n'est pas vous qui l'avez reconstruit. Tout ça, ça vous a été transmis. Il y a des tas de choses qu'on apprend à l'école, en fac, en université, en école, que vous n'avez pas reconstruites, on vous l'a transmis. Tout ça, il y a un côté de don, même si vous avez payé vos études, vous n'avez pas payé tout le travail antérieur de toutes les générations antérieures. Vous voyez, il faut regarder à quel point notre vie, elle est construite aussi sur ces relations qui sont des relations de gratuité, qui sont des relations de don, qui sont... Tout n'est pas fondé que sur des relations d'échange de type commercial. Or ça, nous avons tendance finalement, alors même que nous vivons largement d'autres choses, nous avons tendance à ne voir quand même que ça dans ce que nous allons nous construire et mettre en place. C'est même pas vrai, parce que dans votre relation de couple et de famille, vous mettez en place des tas de choses qui ne sont pas des relations basées sur l'échange, mais qui sont des relations de gratuité. Et il faut apprendre à regarder ça aussi.
sur cette question des relations de gratuité, d'ailleurs, dans les familles. Dans les familles. Moi, je suis frappé en tant que prêtre par les confidences qu'on reçoit, mais par le nombre de familles qui sont divisées à cause de l'argent. Alors, quand je vous dis ça, vous vous dites, nous, ça ne nous arrivera pas. Méfiez-vous, c'est incroyable. Alors, souvent, ça se manifeste qu'à la fin, hein, au moment des héritages en particulier. Mais c'est incroyable, incroyable. Comme des familles qui ont été cathos, qui ont vécu d'une pratique, etc. Et le jour du testament, tout ça vole en éclats dès qu'il y a un tout petit peu de bien et d'argent. Bon, ça doit nous aider quand même à relativiser aussi un tout petit peu l'importance de l'argent. Et même...

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2: Celui qui aime son père ou sa mère plus que moi n'est pas digne de moi. Matthieu 10, 37.

qu'est-ce qu'une hérésie ? Étymologiquement, hérésis en grec, ça veut dire choix ou objet choisi. C'est une préférence, un choix opéré au sein de la doctrine. Pour le catholicisme, c'est de la part des baptisés le refus délibéré d'une proposition de la foi définie par l'Église comme vérité révélée. Le catéchisme de l'Église catholique la définit en ces termes. L'hérésie est la négation obstinée, après la réception du baptême, d'une vérité qui doit être crue de foi divine et catholique, ou le doute obstiné sur cette vérité. Elle ne doit pas être confondue avec l'apostasie, qui est un rejet total de la foi, ni du schisme, qui est un refus de soumission au pape. Mais les hérésies qui ont jalonné l'histoire de l'Église, en l'obligeant sans cesse à approfondir la connaissance de la vérité révélée, ont été en fait à l'origine de beaucoup de divisions et séparations. Selon Jean-Marie Salamito, professeur d'histoire du christianisme antique à l'Université de la Sorbonne, l'hérésie naît d'une volonté de mettre en lumière un aspect de la foi qu'on estime mal compris. Dans bien des cas, l'intention est légitime, mais l'hérésie se développe parce que cet aspect est traité de manière unilatérale. Aussi, un hérésiarque est le fondeur d'un groupe hérétique ou propagateur d'une théorie hérétique. Ce qui est très intéressant, c'est quand on regarde tous les fondateurs d'hérésie, si l'on peut dire, au départ, ils partent toutes d'une bonne volonté. Ils désirent réinsister sur un point qui n'est pas connu ou qui est oublié. Je donne l'exemple de Luther, quand il réagit avec ses 95 thèses, il y a un contexte de l'Église catholique qui est vrai et catastrophique. Il y a les mœurs se sont extrêmement allégées dans le clergé. On a oublié. D'une certaine manière, pour certains en tout cas, les valeurs de l'Évangile, l'enseignement du Christ. Mais derrière cette volonté de vouloir faire le bien, parfois on se laisse tenter de tomber dans le piège. À l'exemple de Jansénus, le jansénisme, au départ, il revient sur la question de la pénitence. Il va aller tellement loin dans son idée qu'il va devenir totalement fou en disant qu'on ne peut pas être sauvé, car l'homme est pourri. L'Église va combattre cela en disant non, c'est pas possible. Et l'Église va réaffirmer la question de la miséricorde divine, la question de l'amour de Dieu pour chacun des hommes. Et puis il y a aussi les premières hérésies vont naître dès le départ. Rappelons-nous, dans les Actes des Apôtres. Ça commence dans les Actes des Apôtres, qui sont tout d'abord les premières sources de l'histoire de l'Église. Si vous voulez connaître un peu les premières histoires de l'Église, si l'on vient longtemps, on le lit régulièrement chaque année au moment du temps pascal, en première lecture. Les Actes des Apôtres, il faut ne pas hésiter à le lire. C'est vraiment l'histoire de la naissance du christianisme et surtout de la propagation de la foi. Donc n'hésitons pas à le lire, au contraire. Mais par exemple, les premières hérésies, si on peut dire, c'est un certain Simon le Samaritain, qui va être le début de la gnose aussi par la suite. Il croyait et enseignait que le monde avait été créé par des anges, mais qu'ayant dévoyé le monde, ils en furent finalement dépossédés. La dimension eschatologique de son annonce, à laquelle se mêlaient des éléments plus ou moins magiques, ainsi que de l'idée d'un dualisme latent dans une création réinventée, font de Simon le Samaritain comme le premier gnostique, si l'on peut dire, le père de la gnose. Pourtant, il avait été baptisé par Philippe, puis écarté par Pierre de la communauté orthodoxe, dans le sens du détenteur de la doctrine vraie. Simon, qui possédait sans aucun doute le don des langues, va entraîner dans son erreur une grande partie de la nouvelle communauté chrétienne de Samarie. On les appellera par la suite les Simoniens. Mais dès le départ, et on le voit quand vous lisez les actes des apôtres, au moment où on essaye de détruire l'Église, Gamaliel, qui fut le grand professeur de saint Paul, dit au Sanhédrin, rappelez-vous de Simon, rappelez-vous de Judas, lorsqu'ils sont morts, leurs adeptes se sont envolés et la doctrine est tombée. Si cela vient de Dieu, si cela ne vient pas de Dieu, elle tombera d'elle-même, en parlant de l'Église, en parlant du christianisme. Si cela vient de Dieu, alors vous pourrez faire tout ce que vous voulez, rien ne pourra l'enlever. Et donc, durant toute l'histoire de l'Église, il va y avoir des différents courants
qui vont marquer l'Église et surtout des points de la foi. Alors je vais parler de trois grands courants qui ont marqué réellement ce combat de la question de l'hérésie, mais aussi le combat de la bonne doctrine, et qui en fait on les retrouve aujourd'hui encore dans toutes les hérésies. Dans toutes les hérésies suivantes, quel que ce soit le jansénisme, que ce soit les vaudois, que ce soit les cathares, que ce soit même le témoin de Jéhovah aujourd'hui ou les mormons et ainsi de suite, ces trois grandes hérésies, on les retrouve à chaque fois en suspens. Et par exemple, je vais parler de la première grande hérésie qui s'appelle la gnose, le gnosticisme. Alors, donc le gnosticisme est une hérésie qui est nourrie à la fois de l'Ancien et du Nouveau Testament. Le gnosticisme, au départ, apparaît plutôt comme une philosophie. Donc on est vraiment dans les premiers temps de l'Église, premier siècle, deuxième siècle. Celui qui combattra la gnose à travers un grand livre que tout séminariste est obligé de lire, c'est « Sept contrats hérésès » de Saint-Irénée de Lyon, contre les hérésies. Et il traite particulièrement de la gnose. Donc il apparaît plutôt comme une philosophie, un mouvement de pensée, que comme une foi au départ. Ce qui explique également l'extrême diversité des courants gnostiques. Il y aura tout un tas de courants. Je passerai sur ces courants parce que ça va embrumer vos esprits. Mais au départ, ils ont tous le même fond commun. La question, l'éternelle question qui commence, la première question qui est là et qu'on retrouvera à chaque fois, comment un Dieu bon, par nature, a-t-il pu créer un monde si mauvais ? Il y aura toujours cette question, et dans toutes les hérésies, du bien et du mal. Et particulièrement la question de l'homme, de la création. Beaucoup vont, je donne l'exemple de Jansénius, mais dans d'autres hérésies, on le voit aussi, l'homme est mauvais. Dieu n'a pas pu créer l'homme mauvais. Et donc, bien sûr, il va falloir trouver une solution pour pouvoir pas avoir grâce à ce Dieu qui est bon, mais l'homme est mauvais. Alors que c'est totalement contraire à l'enseignement de l'Église, à l'enseignement du Christ et de la Bible. Rappelez-vous, c'est tout simplement Dieu créa l'homme à son image, c'est-à-dire qu'il le créa capable d'aimer, même si l'homme va bien sûr se détourner de Dieu par la faute originelle, même si l'homme plusieurs fois va tomber, et encore aujourd'hui nous tombons dans le piège du péché, mais l'homme est créé par nature bon. Et ça, c'est la première erreur de toutes ces hérésies. Donc Dieu est bon et le monde est mauvais, dont l'esprit, donc dans l'idée des gnostiques, l'esprit est bon et la matière est mauvaise. C'est-à-dire qu'ils vont séparer les deux, ils vont séparer la chair, c'est-à-dire notre corps, et l'esprit. Alors, il apparaît que Dieu, identifié celui de l'Ancien Testament, a créé le monde et l'homme pour eux. Entre lui et sa création se trouvent, suivez bien, des éons, sorte d'intermédiaires plus ou moins proches de la perfection, celle-ci dépendant de leur proximité avec Dieu. Un de ces éons fut un jour exclu du monde des éons et a créé une autre communauté d'éons, mauvais comme lui. Si les termes sont différents, on reconnaît bien derrière l'épisode de la révolte de Lucifer et de la chute des anges. Alors, le christianisme dans tout cela. Selon le gnosticisme, les gnostiques, un germe divin a été déposé dans le monde et la rédemption n'est rien d'autre que la délivrance, l'émergence de ce germe. Le Christ qui n'est dès lors pour eux plus qu'un esprit, un éon, ayant pris l'apparence du corps, accomplit donc bien la rédemption, mais elle n'est plus due à ses souffrances et à sa passion, mais seulement à son enseignement et à sa sagesse. La doctrine gnostique se développer surtout au IIe siècle, comme je vous le disais, et devient totalement étrangère à ce qui est professé par l'Église. Et on le voit clairement. Jésus est apparu sous l'apparence du corps. La question de l'incarnation n'est plus là. Il n'est qu'esprit. Il vient nous sauver. Il y a la question de la rédemption. Mais la question de la souffrance, de sa passion, de sa mort sur la croix est mise de côté. C'est seulement l'enseignement et la sagesse de Jésus. Donc derrière, toute la question de la passion, toute la question de donner sa vie par amour, il n'y a pas plus grand amour que donner sa vie pour ses amis, ce que nous disait Jésus dans l'Évangile,
est mis de côté. Mais surtout, le cœur de notre foi, c'est lorsque nous professons le credo, qui sera à ce moment-là, qui n'est pas encore dit à ce moment-là, mais lorsque nous professons le credo, nous croyons en Jésus, Fils de Dieu, mais incarné. Il s'est fait chair, il s'est fait homme. Donc, la gnose est une mauvaise pensée, est totalement étrangère à l'enseignement de l'Église, à l'enseignement catholique. Mais de ces gnoses va, bien sûr, petit à petit, d'autres choses vont se développer. En fait, la gnose est à la base de tout, à la base de l'arianisme, à la base du nestorianisme, à la base de Marcion, par exemple, qui sera aussi cette hérésie qui vient d'abord du judaïsme, qui est une mauvaise compréhension aussi du judaïsme, la question de la création de l'Ancien Testament, va conserver une certaine influence dans les hérésies du deuxième siècle. Du gnosticisme, tout va découler. Et on va découvrir un monsieur qui s'appelle Marcion. Marcion, c'est 140 à peu près après Jésus-Christ, 144. Et en fait, Marcion rejette totalement l'Ancien Testament. Il rejette totalement l'Ancien Testament. Pour lui, l'Ancien Testament n'a rien, n'existe pas. Et il va tout faire pour essayer de le faire accepter par les chefs des communautés chrétiennes de Rome. Et Marcion va totalement se radicaliser dans ses positions et ses idées. Et il va opposer le Dieu bon du Nouveau Testament au Dieu juste de l'Ancien Testament. Là, on retrouve la question de la gnose. Et donc, il va arriver sur une idée d'un dualisme entre deux divinités. C'est-à-dire qu'il y a le Dieu de l'Ancien Testament et le Dieu du Nouveau Testament. Et que ces deux dieux-là sont totalement différents, alors que c'est le même Dieu. Marcion est quelqu'un de brillant, extrêmement brillant, parce qu'il va utiliser son talent d'orateur et d'organisateur. Et donc il va fonder sa propre église avant 150. Et petit à petit, va s'installer en Nicomédie, en Crète et surtout en Mésopotamie, qui vont se couvrir d'églises martionnites. De cette même époque, je vous cite vraiment les premières hérésies, parce que ça nous fait comprendre jusqu'où le cœur de notre foi. C'est à cause de ces hérésies, et c'est une bonne chose d'un côté, que le credo que nous disons tous les dimanches, il a été créé, il a été écrit à travers la parole de Dieu, à travers l'enseignement des apôtres. À cette même époque, il y a un homme qui s'appelle Montan. Alors, pas Yves, mais le montanisme. Alors, lui s'éloigne du gnosticisme. Sa caractéristique est plutôt résolument eschatologique et visionnaire. C'est-à-dire que Montan est un phrygien, il est doté du don de prophétie et il oppose une troisième et dernière révélation qui annonce l'imminence de la parousie, prenant une morale intransigeante et l'abolition du sacrement de la pénitence. Montan va dès le début de sa prédication s'adjoindre deux émules, deux femmes, dotées comme lui du don de prophétie, Maximilla et Priscilla. Et on remarquera donc à ce niveau-là que Montan reprend dans ce choix les caractéristiques du prophétisme antique, traditionnellement dévolu aux femmes, Cassandre, la Pythie par exemple et autres. Et plus qu'une hérésie, il s'oppose véritablement à la doctrine de l'Église. Le montanisme apparaît comme un problème de société. Son caractère visionnaire, millénariste. On le retrouve par exemple dans certaines sectes protestantes évangéliques par exemple. Ce côté millénarisme, comme les témoins de Jéhovah, ils sont millénaristes. Conduira ses adeptes à rechercher le martyr, à le provoquer par tous les moyens. Au moment, on est en plein temps de persécution, nous sommes au deuxième siècle, en ce temps de persécution régulière que vivait l'Église, et l'Église ne pouvait guère le permettre. L'Église ne nous invite pas à rechercher le martyr, ça s'appelle le fuir, à ne pas fuir notre foi, ne pas rejeter notre foi, mais les premiers temps de l'Église, l'Église n'invite pas à rechercher le martyr, on ne doit pas à tout prix tout faire pour mourir à cause de la foi. Cette secte va être condamnée par l'Église, et pourtant elle va quand même s'étendre un tout petit peu en Asie mineure et en Afrique, où elle atteindra son apogée en 172. Malheureusement, un grand écrivain chrétien, un père de l'Église, qui est étudié mais qui n'est pas saint à cause de cela et qui s'est un peu éloigné, Tertullien,
va lui-même se tomber dans le piège et va s'y convertir. Toute la question, en fait, extrêmement, la côté moral intransigeante. Si vous voulez voir un peu, on le ressent, on ressent un début du montanisme chez Tertullien, dans ses écrits, par exemple, sur la pénitence et, pardon mesdames, mais aussi sur son livre « Des femmes », où vous n'avez pas du tout un portrait, comment dire, élogieux. Et ce qui est très intéressant, c'est que ces hérésies-là, le montanisme, le marcionisme, on va le retrouver, elles naissent en Asie, en Mésopotamie, en Égypte, en Syrie, en Anatolie. Des régions qui seront ensuite conquises par l'islam. Et face à l'islam, ces gens qui étaient marcionistes, montanistes ou gnostiques n'auront aucune arme intellectuelle et spirituelle et vont totalement se convertir à l'islam. Parce qu'il y aura des convergences avec l'islam au niveau des sectes. Rappelons-nous par exemple que Mahomet, là, à l'époque où il vit, donc c'est-à-dire la région de la Mecque, la région de Médine, il y a des églises nestoriennes, il y a des églises monophysites, il y a des sectes juives, il y a des sectes chrétiennes, il y a des sectes aussi païennes. Et donc tout ce mélange, il y a des choses qu'on retrouve dans l'islam. On voit qu'il y a une inspiration, pas dire que l'islam s'est inspiré de ces sectes et autres, mais il y a des convergences sur certains points. Alors comment l'Église va répondre à ce moment-là à ces hérésies? Car elles vont attirer énormément de monde, parce qu'il y a une intransigeance, il y a aussi une manière de se démarquer face à l'Empire romain. Nous sommes au 2e, 3e siècle. L'Empire romain commence petit à petit à se désagréger, les mœurs s'allègent, il y a aussi une violence qui est présente, et donc certains vont être attirés par ces hérésies. Alors l'Église, et c'est extraordinaire, on voit qu'à chaque siècle, Dieu nous donne les saints nécessaires. Il suffit de regarder par exemple notre histoire de l'Église de France, le XVIIe siècle, qui était un siècle magnifique, le siècle des saints. C'est ce moment-là où l'Église reçoit Saint Vincent de Paul, Saint François de Sales, Père Ollier, Monseigneur de Bérulle, Saint Jean Eudes, le Saint Louis Grignon de Montfort, un moment où l'Église a besoin d'avoir du sang neuf, un peu un coup de jeûne. Et bien, Dieu nous donne des saints. Et bien, pareil pour cette époque-là, au 2e siècle, le champion de l'Église, si on peut dire, c'est Saint Irénée, originaire donc d'Asie mineure. Il est disciple tout d'abord de Saint Polycarpe, qui lui-même était disciple de Saint Jean. Vous voyez la filiation apostolique. Et donc il va rallier l'Occident, tout d'abord Rome, puis Lyon vers 175. Et donc face à l'expansion de doctrines divergentes, et surtout face au dualisme marqué par de la plupart d'entre elles, il va se faire le chantre de l'unité, notamment dans son Adversus Hereses, unité de l'Église, unité du Père, du Fils et de l'Esprit, enfin unité de la foi, unité qui sera bien nécessaire pour faire face au siècle suivant à l'hérésie la plus célèbre de ce temps, le manichéisme. En fait, question des hérésies, souvent, il y a un point sur ces trois points. C'est question de l'unité. L'unité donc de l'Église, l'unité de foi et l'unité de la parole. Et donc si à chaque fois on revoit dans ces hérésies qu'un des points, pas toujours, mais il y a un point, deux points, voire trois points. Donc au 1er siècle, nous rappelons naissance de l'Église, 2e siècle, indépendance vis-à-vis du judaïsme, les spécificités de l'Église, 3e siècle, donc l'héritage gréco-romain. Et donc, de cet héritage gréco-romain, il va y avoir aussi la philosophie gréco-romaine qui va se mettre en place, elle va être christianisée, la doctrine va s'appuyer sur cette philosophie, parce qu'il y a des bonnes choses. Il suffit de regarder les deux courants, les deux grands philosophes qui vont nous aider, qui vont appuyer, sur lesquels l'Église va s'appuyer, c'est Platon et Aristote. Il suffit de regarder les deux grands théologiens de l'histoire de l'Église,
Augustin, qui est plutôt platonicien, hein, qui est plutôt une pensée platonicienne, et saint Thomas d'Aquin, que nous avons fêté bientôt, et qui, lui, est plutôt aristotélicien. Et donc, va arriver l'hérésie du manichéisme, donc, qui va faire ressortir l'opposition de la philosophie gréco-romaine, christianisée, et d'une doctrine ancrée dans la pensée sémite. L'union de la foi chrétienne dans la philosophie hellénistique va tenir en bonne part grâce à Origène. Origène, qui est un prêtre d'Alexandrie, issu d'une famille chrétienne, son père va subir tout d'abord aussi, d'ailleurs, le martyr sous le règne de l'empereur Septime Sévère en 202-208. Cet homme est un homme brillant, Origène, nourri d'écriture sainte. Il fera preuve d'une telle précocité qu'il n'a pas 18 ans quand il prend la tête de l'école catéchétique d'Alexandrie. C'est vraiment l'intellectuel de l'époque, Origène. Si vous connaissez cette collection de livres qui s'appelle « Les sources chrétiennes », qui sont des livres patristiques et qui sont assez extraordinaires parce que d'un côté, il y a le texte en grec ou en latin, et puis à côté, il y a la traduction, mais surtout, il y a à chaque fois une introduction qui est très très bien faite. Origène a écrit un nombre de commentaires sur la parole de Dieu qui sont remarquables. Certains ont malheureusement été perdus lorsque la bibliothèque d'Alexandrie a brûlé, mais Origène fait partie de ces pères de l'Église qui ont écrit énormément de commentaires, de sermons, et aussi, on s'appelle, d'essais pour contrer les hérésies, pour remettre la doctrine au cœur. Donc Origène va avoir une mission qui va le conduire naturellement à fréquenter assidûment des hommes de tout horizon, païens, philosophes. Afin d'affiner son discours, il se plonge donc dans l'étude de la philosophie grecque et initie ainsi, avec le païen Plotin, le néoplatonicisme. Fondateur d'une véritable université du savoir, mise au service de la parole de Dieu, Origène deviendra alors un personnage incontournable de la communauté chrétienne. De hauts personnages le consultent et on le retrouve enseignant ou prêchant, bien qu'il fût laïque. Il ne sera ordonné prêtre qu'en 230 à la demande des évêques de Rome, d'Athènes, d'Antioche ou en Palestine. Il refusait d'être prêtre, il ne se sentait pas digne de vivre le sacerdoce. Et donc, outre l'élaboration d'un lien entre le monde païen et philosophique et le christianisme, Origène va initier le dogmatisme chrétien en tentant parfois, bien maladroitement, de dresser un inventaire des vérités révélées et de les relier à la raison. Toute une génération de théologiens, d'évêques, s'inspireront de la pensée et de l'enseignement d'Origène. Donc il aura une influence énorme sur la doctrine, et les écrits de Saint-Irénée avant et d'Origène vont aider à comprendre et à lutter contre le manichéisme. Donc, comme je vous le disais, ce manichéisme, tout d'abord, vient de Manès, né en Perse vers 216. Manès ou Mani nous est connu non seulement grâce aux textes chrétiens, notamment de ceux qui l'ont combattu, saint Cyril d'Alexandrie, saint Augustin, mais également grâce aux sources arabes et fait exceptionnel à des textes manichéens découverts au début du XXe siècle dans la région de Tourfan ou Turkestan chinois. Donc vous imaginez jusqu'où ça a pu aller. Alors, Manès va surtout avoir l'occasion de côtoyer dans ces régions un peu dans le monde entier, si on peut dire de l'époque, toute une pléiade de religions, dont il va le faire un joyeux syncrétisme. Donc en fait, c'est vraiment un mélange de tout. Le mazdéisme, qui est la religion traditionnelle iranienne, le bouddhisme, le judaïsme, le gnosticisme, se mélangent dans son esprit pour finalement donner naissance à une toute nouvelle religion. En 240, Manès, ayant fait l'objet d'une révélation qui l'institue héritier de la mission connue à Zoroastre, Bouddha et Jésus, donc il les mélange tous les deux, se proclame détenteur de la révélation divine. Il est le dernier prophète et commence son activité missionnaire. Mahomet s'inscrit aussi dans la même idée, hein, sur certains points chez Manès. C'est ainsi qu'il enseigne l'existence de deux mondes, de deux principes, celui du bon et celui du mauvais. Le bon étant comme toujours le monde spirituel. Ces deux principes s'étant mêlés en l'homme depuis les origines, le salut de ce dernier consiste à atteindre le principe du bon, en se détachant par l'ascétisme, par les contraintes corporelles, le corps faisant office de prison. Donc là on retrouve la philosophie bouddhiste.
corps est mauvais, c'est une prison dans laquelle l'esprit est incarcéré. Dans la religion de Manès, apparaît dès lors deux sortes de fidèles. Ceux qui, encore attachés au monde, ne pourront se sauver qu'au terme de plusieurs réincarnations, et les purs, les élus, dont l'ascétisme poussé à l'extrême leur fait même renoncer à donner la vie. Ceux-là, c'est sûr, seront sauvés juste après leur mort. À la fin du monde, conclut Manès, la lutte des deux principes dégénérera en une lutte générale qui ravagera le monde près de 1500 années durant, à la suite de quoi le principe du mal sera définitivement séparé de celui du bien. La religion manichéenne, qui fait figure de réceptacle universel de religion universelle, ne survivra que peu à la mort de son fondateur, en 275. Combattue par les théologiens chrétiens tels que saint Augustin, elle verra également ses membres persécutés, notamment à Babylone, par le pouvoir sassanide. Et elle ne s'éteindra cependant pas complètement, car cette idée du dualisme, cette idée du bien, du mal, on va le retrouver dans une hérésie qui sera à la mode au Moyen-Âge, et particulièrement au XIe, XIIe, XIIIe siècle, le catharisme. Le catharisme, les Vaudois s'inspirent beaucoup du manichéisme. Donc on retrouve beaucoup de choses quand on lit, j'avais fait une conférence l'année dernière sur les cathares, on retrouve très bien, on retrouve cette question de ceux qui peuvent être sauvés, parce qu'ils sont justes, et puis ceux qui pourront être sauvés, mais c'est pas gagné. Donc, le IIIe siècle aura été le siècle donc, du manichéisme, avec ces grands, saint Augustin luttera, Ambroise de Milan luttera, 2000 ans. À la même époque, comme je vous le disais, chaque fois Dieu nous pourvoit en personnage, car à cette époque-là, donc du manichéisme et du troisième, quatrième siècle, on retrouvera des saints comme saint Augustin, Ambroise de Milan, mais aussi Athanase d'Alexandrie, Cyrille de Jérusalem, saint Pierre Chrysologue, saint Jérôme, traducteur de la Bible. Donc voilà, on a un nombre de personnages hauts en couleur et surtout d'un esprit éclairé et d'une finesse d'esprit. Et en fait, ces hérésies vont amener en fait un tournant de l'histoire du monde du christianisme à ce moment-là, avec la naissance, l'arrivée d'une hérésie qui s'appelle l'arianisme. L'arianisme a été une hérésie qui a failli détruire l'Église, enfin, véritablement. Donc ça vient aussi à un moment où l'Église vit un tournant. Rappelez-vous, 313, l'édit de Milan. L'Église peut, les chrétiens peuvent vivre au grand jour leur foi. Les persécutions

des saints Athanase, comme des saints Jérôme, comme des Pierre Chrysologue, comme voilà, on pourra entendre leur enseignement, on pourra suivre leur enseignement. Et l'Église, petit à petit, va prendre place, va annoncer la bonne nouvelle et va devenir de plus en plus importante. Et il y aura bien sûr des foyers particulièrement chrétiens dans le monde, bien sûr Rome, mais il y aura aussi Constantinople, bien sûr, Césarée, donc toute la région de l'actuelle Turquie, la région du pont. Il y aura bien sûr Jérusalem, et puis surtout Antioche, et puis surtout Alexandrie, qui sera véritablement à ce moment-là la capitale, si l'on peut dire, intellectuelle chrétienne, réellement. C'est Alexandrie qui va, et c'est aussi de là que va naître aussi cette grande hérésie qui s'appelle l'arianisme. Alors, Arius, en fait, l'hérésie va partir sur une simple discussion théologique avec son évêque Alexandre. Le sujet portait sur le dogme trinitaire, en réponse aux doctrines manichéennes ou gnostiques qui prévoyaient deux principes. Arius n'avait, semble-t-il, d'autre ambition que de rétablir le principe de Dieu le Père dans toute sa dignité, unique, éternel, incréé. Il devient peu à peu, dans l'esprit d'Arius, supérieur au Fils dans la Trinité, créateur du Fils qui provient du Père. Alors que le Père, le Fils et le Saint-Esprit, dans l'idée de la Trinité, sont une personne, un seul Dieu, mais trois personnes égales. Ça va ? Là, on va parler, quand on va rentrer dans le dogme de la Trinité, ça va être costaud. Mais voilà, vous voyez, hein, ils sont égaux. Pour Arius, il va mettre le Père au-dessus du Fils. Donc automatiquement, il ne croit plus à la Trinité n'a plus d'être. Il y a Dieu, et puis le Fils provient de Dieu, hein, mais il est en dessous de Dieu le Père. Cette polémique n'était pas nouvelle, et déjà au siècle précédent, la même discussion avait opposé un disciple d'Origène, Denis, évêque d'Alexandrie et l'évêque de Rome, séparant le Fils du Père. Il l'éloignait de lui, selon les mots de Jean Danielou. Il affirme que le Fils n'existait pas avant d'avoir été engendré et qu'il y eut donc un temps où il n'était pas. Rappelons-nous le credo, on dit totalement le contraire. Denis d'Alexandrie se gardera bien de dire que le Père et le Fils ne sont pas consubstantiels, et que c'est ça qui va le sauver. Mais ramener à une simple différence dans les termes. La querelle entre l'évêque d'Alexandrie et celui de Rome s'éteindra d'elle-même, sans pour autant résoudre quoi que ce soit. Et donc Arius va relancer cette polémique. Pour lui, cependant, père et fils ne sont pas consubstantiels, soit de même substance, mais l'un précède l'autre. Surtout le père est supérieur au fils, qui atteint alors le rang de créature, parfaite, sans doute, mais bien une créature. Pour lui, Jésus est simplement homme. Il n'est pas Dieu. Donc, l'ex-évêque d'Alexandrie va d'abord réunir un premier concile régional, à l'issue duquel Arius va être anathémisé et excommunié, ainsi que ceux qui l'ont suivi, 5 prêtres, 6 diacres et 2 évêques. Mais Arius ne s'avoue pas vaincu et bat le rappel de ses troupes. Il obtient notamment le soutien de l'évêque de Césarée, de celui de Beyrouth, et d'autres prélats de Palestine et de Bithynie qui vont annuler tout bonnement la décision du précédent concile et vont réhabiliter Arius. À ce moment-là, ça commence à dégénérer, parce qu'il y a la question, bien sûr, de la doctrine, il y a le combat intellectuel, mais il y a aussi, bien sûr, il y aura aussi des combats physiques. Ça va se taper dessus, hein, il faut quand même se rendre compte, il y aura des persécutions. Et Constantin, voyant tout ce bazar, il commence à voir cette polémique qui va toucher bientôt toute l'Église. Ça ne va pas rester qu'à Alexandrie, ça va bien sûr partir très rapidement. Constantin va décider, chose étonnante, c'est lui qui va décider de réunir un concile général de la chrétienté. Ce n'est pas le pape qui a convoqué le concile, c'est un empereur. Et donc le premier concile œcuménique va avoir lieu à Nicée. En 325, premier concile œcuménique, c'est-à-dire que tous les évêques sont appelés à se retrouver à Nicée. Alors, la majorité des évêques seront du monde oriental, qui seront présents. Il y aura des évêques du monde occidental, mais peu. Le pape lui-même n'y sera pas, il sera représenté par ses légats.
Donc ce concile va se réunir, ils seront prêts

de 300 évêques à se retrouver à Nicée, surtout des évêques orientaux. Les Occidents s'étant fait excuser en raison de difficultés du voyage, le pape Sylvestre lui-même est absent, comme je le disais, et seuls deux prêtres romains sont là pour le représenter. Cela n'empêche nullement les débats d'être passionnés. Finalement, le concile va adopter la profession de foi, rédigée par le modéré Eusèbe de Césarée, qui, au départ, avait soutenu Arius, et qui va préciser quelques termes. Ainsi, le Christ est-il clairement déclaré vrai Dieu, issu du vrai Dieu, engendré et non créé, consubstantiel au Père. C'est le cœur de notre credo, de même substance. Donc, à ce moment-là, Arius, la pensée d'Arius, va être condamnée. Arius va prendre la route de l'exil. On pense que tout est fini, mais bien sûr que non. L'affaire est loin d'être résolue. 3 ans à peine après le concile de Nicée, Constantin, sans doute sous l'influence de sa sœur Constantia, va faire volte-face. Il rappelle Arius et redonne sa faveur aux évêques l'ayant soutenu. Et il n'en demandera plus, Constantin. Il en sera même avec son successeur Constance, alors que Constant, empereur d'Occident, se déclara ouvertement pro-nicéen, en soutenant particulièrement l'évêque d'Alexandrie, Athanase, devenu le champion de l'orthodoxie. Athanase, qui était évêque d'Alexandrie, passera, je crois qu'il a été évêque plus d'une trentaine d'années, d'Alexandrie, et en fait, il y passera réellement 6 ans. Tout le reste de son épiscopat sera marqué par l'exil. Et donc, il va devenir ce champion de l'orthodoxie, il subira l'exil, les persécutions de l'empereur. L'opposition Orient-Occident ne concernera pas seulement le pouvoir exécutif sur la question arienne, mais également aussi les évêques. Et la question de la consubstantialité du Christ, ou tout au moins l'emploi de ce terme, posera problème durant des années. On le retrouvera dans les conciles d'Arles, en 353, de Milan, en 355, et à la suite de à cause de ce petit mot consubstantiel, Constance va tenter d'introduire l'arianisme dans tout l'Occident. Mais cette hérésie va elle-même connaître la discorde, parce qu'au sein de l'arianisme, il va y avoir différents courants. Et en fait, c'est ça qui détruit souvent les hérésies, c'est qu'au bout d'un moment, certains dans les hérésies vont dire, moi, je suis pas d'accord, je suis pas d'accord, je suis ceci. Il suffit par exemple de regarder le protestantisme, il y a Luther, mais par la suite, il y a Calvin, il y a Zwingli, il y a tout un tas de personnes, et c'est pour cela qu'il y a telles différentes églises protestantes, parce que il n'y a plus d'unité, en fait. Il n'y a plus du tout d'unité. Et donc, ces trois tendances vont se dessiner rapidement. Les anoméens, les ariens intransigeants, proclamant finalement que le Christ n'était qui proclamait que le Christ n'était pas Dieu, et les Oméens, donc ariens qui étaient plutôt politiques que doctrinaires, reconnaissant dans une formulation vague que le Fils est semblable au Père. Et enfin, les Oméoutiens, donc qui refusent le terme de consubstantiel, mais qui déclarent que le Fils est semblable en substance. En fait, l'arianisme va tomber de lui-même, si l'on peut dire, par la mort de Constance II en 361, soutien des Ariens, qui va entraîner en fait réconciliation des catholiques orthodoxes et des Éméoutiens. Quant aux autres, ils vont continuer à rester dans l'hérésie, et ils auront affaire, bien sûr, à Athanase, aux successeurs d'Athanase, de Basile, de Grégoire de Nazianze et de Grégoire de Nice, qui vont obtenir la condamnation de l'hérésie arienne au Concile œcuménique de Constantinople en 381. Donc 60 ans ont été nécessaires pour parvenir à une condamnation ferme et définitive de l'arianisme. Et c'est grâce aussi grâce à l'empereur Théodose qui va chasser les Ariens de l'Empire, ce qui va conduire des prosélytes à se répandre dans d'autres régions, notamment parmi les populations germaniques, Burgondes, Visigoths, Ostrogoths et Vandales, et qui fera revenir l'arianisme par la suite. Mais bon, voilà, ça, après, ça va, il y aura encore des conciles qui vont réinsister sur des points, et l'arianisme tombera de lui-même. Dans ces hérésies-là, bien sûr, il y a aussi des personnes comme saint Augustin qui vont insister à combattre les hérésies, mais aussi
À travers ces hérésies, on va insister pour approfondir la foi et le cœur de notre foi, la doctrine. Et donc, par exemple, le donatisme, qui était issu de la persécution de l'empereur Dioclétien au début du IVe siècle. Le schisme donatisme était le fait de Donat, qui était un évêque en Numidie, et de 70 de ses collègues d'Afrique, et qui dénonçait invalides les sacrements donnés par les évêques et les prêtres ayant livré des objets sacrés aux soldats de l'empereur. Ainsi se posait la question de savoir si la validité des sacrements était liée à la vertu de ceux qui les administraient. C'est-à-dire que celui qui est vertueux peut célébrer les sacrements, ces sacrements sont valides, celui qui n'est pas vertueux, les sacrements ne sont pas valides. Et donc, ce donatisme était fortement ancré en Afrique, et Augustin va combattre, et l'Église va avoir l'occasion de proclamer le principe essentiel des sacrements déclarés ex opere operato. C'est-à-dire, quelle que soit la dignité ou l'indignité du prélat. C'est-à-dire que Dieu est au-dessus de tout ça. Je donne l'exemple tout bête. Vous pouvez avoir le pire des prêtres. Lorsqu'ils célèbrent l'Eucharistie, lorsqu'ils célèbrent la messe est valide. Il ne peut ne pas suivre la promesse du sacerdoce. Il ne peut ne pas avoir une vie totalement en lien avec son état. Mais lorsqu'il dit la messe, et s'il dit les paroles telles que l'Église le demande, le sacrement a lieu. Jésus est présent dans les saintes espèces. Ça montre derrière aussi la prééminence de Dieu et la toute-puissance de Dieu. Voilà, les sacrements ne sont pas du fait de l'homme, c'est Dieu qui institue les sacrements. Les sacrements sont des signes visibles pour montrer ce qui est invisible, ce qui se passe de manière invisible. Par la suite, il va y avoir un autre personnage qui s'appelle Pélage. Peut-être si vous vous souvenez, le pélagianisme, qui est un moine anglo-celte et qui va propager sa doctrine au 5e siècle. Et c'est sur la question de la grâce, c'est-à-dire que sa doctrine se fondait sur la possibilité pour l'homme de se sauver par sa seule volonté, qui n'a pas besoin de la grâce de Dieu. Cette manière de nier le pouvoir de la grâce, c'était donc de nier le pouvoir de la grâce et donc la nécessité des sacrements. On retrouve du pélagianisme dans le protestantisme. Ce sont les œuvres qui nous sauvent, ce n'est pas la grâce. Par la suite, Pélage ira jusqu'à réfuter la réalité du péché originel, l'inclinaison de l'homme au péché venant de l'habitude et donc du manque de volonté. De fait, le sacrement du baptême devenait totalement inutile. Mais Pélage aura marqué beaucoup de gens, et particulièrement en Grande-Bretagne ou en Irlande, où ça va marquer beaucoup les gens, et il va falloir beaucoup de... Ça s'appelle, lorsque le pape, les évêques de Rome vont envoyer des missionnaires, particulièrement des moines, en Irlande ou en Angleterre, ils vont combattre énormément la question du pélagianisme et la question en fait des œuvres, tout simplement. Et puis, une des plus grandes hérésies encore, mais qui existe encore plus ou moins, parce qu'il y a encore des églises nestoriennes dans le monde, le nestorianisme, qui apparaît au 5e siècle et qui est là d'une hérésie qui est tout à fait orientale cette fois-ci, mais qui est un prolongement de l'hérésie arienne et qui va être, des hérésies à caractère christologique. Donc pour Arius, donc la question de la. Apparaît au 5e siècle une hérésie pour le coup tout à fait orientale, c'est même un prolongement de l'hérésie arienne, première, des hérésies à la caractère christologique. La question de la consubstantialité et de la pleine divinité du Christ réglée se pose celle maintenant de l'humanité du Christ, et plus précisément de la double nature du Christ, homme et Dieu à la fois. Apollinaire de la Odyssée, ferme partisan du credo de Nicée et allié de l'évêque Athanase, va dans une Syrie fortement arienne initier le mouvement. Pour lui, cependant, le problème est plus anthropologique que théologique. Il n'arrive tout simplement pas à concevoir l'existence de deux natures pleinement assumées en un seul être. Ça va le conduire à donner la primauté à l'une des deux natures. Pour lui, donc, la nature humaine du Christ est en quelque sorte dévoyée par sa divinité, d'où une nature humaine qui n'a plus rien d'humaine. Il va être sanctionné par divers conciles, et cette doctrine d'Apollinaire, donc on appellera l'apollinarisme, va cependant perdurer jusqu'en 420, et même au-delà, puisque cette date, elle entre dans la clandestinité.
Mais de l'apollinarisme va découler une autre hérésie, et là, c'est le danger. La question, je reviens, donc, la réaction de ces doctrines ne manqueront pas, notamment de la part de Diodore de Tarse, qui affirme alors la totale humanité du Christ comme sa totale divinité, sans pour autant qu'il y ait séparation. Il est pleinement homme et pleinement Dieu. Et on va vouloir distinguer dans le Christ même non plus deux natures, mais deux personnes, l'une divine et l'autre humaine. Et c'est ce qui va faire le patriarche de Constantinople, Nestorius, vers 428, héritier de la pensée d'Apollinaire et violemment anti-arien. Nestorius ira même jusqu'à nier les souffrances réelles du Christ durant la Passion et à contester le titre de Théotokos, mère de Dieu, traditionnellement attribué à la Vierge. Effectivement, l'un ne va pas sans l'autre, comme le réaffirmera à l'occasion Saint Cyril d'Alexandrie. Car si notre Seigneur Jésus-Christ est Dieu, comment la Vierge Sainte qui l'a enfantée ne serait-elle pas mère de Dieu ? En se fondant sur la Mariologie, Saint Cyril confirme donc la divinité du Christ avant de développer l'idée d'union hypostatique. Donc Saint Cyril va appuyer l'unité indissoluble entre Dieu et l'homme. Dans ce même mystère de l'incarnation, et convainc le pape Célestin, en 431, au concile d'Éphèse, qui va condamner Nestorius, qui va le déposer de son siège de Constantinople, et le condamner à l'exil. Mais Nestorius, à la suite de ça, mourra, mais ne verra jamais en fait, le succès de sa doctrine, parce que c'est un succès qui est sans doute à mettre crédit à un certain Ibas, fondateur d'une école créée à Édesse. Le nestorianisme va se retrouver petit à petit en Syrie, puis ils vont être chassés et il va se répandre en Perse, où ils obtiendront la protection des rois sassanides. Et là, l'église nestorienne va s'organiser et des missions vont être dirigées vers l'Arabie, l'Inde et même la Chine, où quelques siècles plus tard, Marco Polo aura la surprise de découvrir une communauté de chrétiens nestoriens. L'église nestorienne de Perse manquera cependant d'être anéantie sous les coups des musulmans de l'islam. Ils vont se réfugier au Kurdistan et donc elle va connaître une double destinée. En 1552, le patriarche Jean Soulaka va se rallier à l'église catholique, formant l'église chaldéenne uniate, dont le centre est à Bagdad. Les chaldéens séparés pour leur part se rapprocheront de l'église orthodoxe russe, subiront la persécution des Turcs en 1915 et vont s'installer à l'issue de la Première Guerre mondiale aux États-Unis où va s'établir le patriarche. Donc vous voyez, les nestoriens vont continuer puis petit à petit vont se retrouver soit dans l'église catholique, soit dans l'église orthodoxe russe. Mais de ce nestorianisme, plusieurs hérésies, d'autres hérésies vont naître, particulièrement une qui est toujours vivante, si l'on peut dire, qui sera la dernière hérésie qui va agiter l'église naissante, les monophysites. Ces derniers proclament la supériorité de la nature divine et finalement son unicité. Cette hérésie est en fait l'exact opposé, le pendant du nestorianisme. C'est l'opposé. La réponse des monophysites à ces déclarations et leur condamnation renverra tout simplement la balle à l'Église catholique, se posant en garante de l'orthodoxie. Ils accuseront les catholiques de nestorianisme. Les monophysites nous accuseront de nestorianisme. Et donc l'hérésie monophysite va déchirer l'Orient et perdurer après la création d'églises séparées en Syrie, en Arménie, en Égypte et en Éthiopie. Mais il y a encore des églises monophysites, par exemple en Éthiopie ou en Égypte et en Arménie, elles existent encore. Donc on imagine qu'à la suite de ces hérésies, on va se dire, ça y est, c'est fini, les grands conciles œcuméniques ont eu lieu. Et malheureusement, non, car on retrouve notre monde encore aujourd'hui est marqué d'hérésies. Donc tout à l'heure, je vous parlais de ces hérésies du Moyen-Âge, hein, comme les Vaudois, hein, qui rejettent, par exemple, ça se trouve au XIe, XIIIe siècle, un nom qui vient, ça tire son nom de Pierre Valdo, un marchand lyonnais, promoteur de la pauvreté. D'abord approuvé par l'Église, puis sera condamné par l'Église, parce qu'il rejette le culte des saints, le sacerdoce et la messe. Et donc, on retrouve aussi des idées de Pierre Valdo dans le protestantisme. La question de l'Eucharistie, la question du sacerdoce et la question du culte des saints. Parmi les hérésies modernes, pour montrer, parce qu'on en parle souvent, on pose la question, qu'est-ce que c'est les Mormons ?
Alors, l'Église de Jésus-Christ des saints des derniers jours. Donc, ça date du 19e siècle. C'est fondé par Joseph Smith, 1805-1844. Et donc, un envoyé de Dieu lui aurait révélé en 1828 que la première population de l'Amérique était constituée des tribus d'Israël non mentionnées dans la Bible. L'histoire en aurait été consignée dans un livre écrit sur des plaques d'or par le prophète Mormon, dernier roi d'une de ces colonies israélites. Ce livre aurait été traduit par Smith, chargé de rétablir l'Église dans sa pureté primitive. À la fin des temps, les tribus d'Israël se rassembleront autour de la Sion d'Amérique, Salt Lake City, et le règne du Christ s'établira. Cette communauté, bien sûr, compte 15 millions de membres, dont les deux tiers aux États-Unis. Les adeptes vivent une stricte morale, ils ont le sens aigu de la mission, versent 10% de leurs revenus à l'Église pour propager leur culte. Ils viennent par groupe de deux et proposer la bonne parole. La conception fondamentale des Mormons, pourtant, est très éloignée du christianisme, même s'ils parlent de Jésus dans le domaine théologique. Ils ne constituent pas non plus une Église protestante dissidente, bien que Joseph Smith est issu du protestantisme. Ils rejettent par exemple la justification par la foi. De même, leur refus d'adhérer au credo comme des chrétiens, ils contestent l'unicité de Dieu, les empêche d'intégrer le conseil œcuménique des églises. Ils ne peuvent normalement être considérés comme chrétiens. Mais voilà, il y a aussi un syncrétisme, ils prennent des choses du christianisme et de la Bible. Ensuite, les témoins de Jéhovah. Alors c'est Charles Taze Russell qui crée ce mouvement sectaire chrétien en 1870 et qui sera sujet à de nombreux scandales. Taze annonce la découverte en 1908 d'un nouveau blé qu'il désigne comme étant miraculeux. Ces apports nutritionnels seraient hors du commun, les fidèles l'achètent à prix d'or bien sûr, hein, 60 fois le prix normal. Le siège de l'institution fera de nombreux bénéfices. La théologie fondamentale de ce mouvement se trouve dans une étude approfondie de l'eschatologie, et particulièrement de l'étude de l'Apocalypse et des phénomènes de la fin des temps, qui sont millénaristes. Elle se base sur la croyance d'une terre éternelle qui, selon eux, ne sera jamais détruite. Par ailleurs, les témoins de Jéhovah ont annoncé la fin du monde à plusieurs reprises, hein, en 1914, en 1918, en 1925, en 1931, en 69, en 75, en 86. C'est à peu près tous les 11 ans. Regardez, c'est à peu près tous les 11 ans à peu près. Ils s'appuient sur une Bible dont la traduction diffère des Bibles chrétiennes. Ils ne croient pas en la Trinité. Selon eux, Jésus serait une incarnation de l'archange Saint-Michel, devenu Dieu après son baptême, et il ne serait pas mort sur la croix. Ils pratiquent une lecture de la Bible de manière littérale, c'est-à-dire que chaque mot est compris. Par exemple, quand je vous parle du millénarisme, ils disent que 144 000 vont être sauvés. Ce qui amuse le père Jérôme à leur dire quand il les rencontre, quand ils essaient de le convertir, « Mais vous êtes sûr, vous faites partie des 144 000 ? À quoi ça sert que vous prêchiez, monsieur ?» Les témoins de Jéhovah, donc reconnus par beaucoup comme une secte, hein, du fait de l'emprise sociale exercée sur les fidèles, eux se revendiquent d'abord du christianisme initial, et leurs doctrines sont issues en partie de l'arianisme, de l'iconoclasme, donc c'est-à-dire le rejet des images, et rejettent la conception de l'âme. Ils sont aujourd'hui à peu près 8 millions dans le monde, et font beaucoup de prosélytisme. Pour un témoin de Jéhovah, donc, le salut vient d'une fidélité à leur interprétation de leur Bible, et non de la rencontre du Christ dans sa parole, dans ses sacrements, par le don de son esprit. Les chrétiens, donc, ne les considèrent pas non plus comme des chrétiens. Voilà, on ne les considère pas comme des chrétiens, on les considère comme une secte. Mais selon les pays, aux États-Unis, ce n'est pas une secte. Les témoins de Jéhovah, comment dire, ont pignon sur rue, comme les Mormons, ou par exemple une autre secte, là qui n'a rien à voir avec le christianisme, hein, la scientologie. Derrière, on voit aussi une chose, témoins de Jéhovah, scientologie et les Mormons, il y a aussi une question d'argent. Il y a énormément d'argent. Je termine par une dernière hérésie. L'Église cédévacantiste. Qu'est-ce que c'est ces gens? Alors cédévacante, ça veut dire le siège est vacant. Donc, le siège vacant désigne la période d'intervalle entre la mort, hein, ou la renonciation d'un pape et son élection de son successeur. Et donc, ce courant
qui est intégriste, traditionnaliste, minoritaire et très minoritaire. Alors, se situe en fait dans une église depuis 60 ans. Il considère que le siège est vacant depuis 1958, c'est-à-dire depuis la mort de Pie XII. Voilà, donc il refuse bien sûr les papes suivants, donc Jean XXIII, Paul VI et tout cela n'existe pas. Le Concile Vatican II, bien sûr, est rejeté dans sa totalité. Il prône un traditionnalisme rigoriste ainsi qu'un catholicisme identitaire. Ça ferait passer les lefrévistes pour des progressistes, en fait, attention quand même, c'est des spéciaux ceux-là. Donc de nombreux mouvements, bien sûr sectaires et schismatiques, sont issus de cette idéologie, et beaucoup d'illuminés ont prétendu être le pape qui sauverait l'Église, et donc par exemple des hérésies comme le cédéprivationnisme ou le conclavisme va sortir de ces gens-là. Il y a Palma de Troya, il y a actuellement, par exemple, pour eux, pour ces gens-là, pour l'Église chrétienne palmarienne, donc du XXe siècle, il y a un pape actuellement, il s'appelle Marcus Odermatt et c'est Pierre III. Voilà, ils ont ordonné leur propre pape, et donc c'est une autre Église. Donc j'ai insisté sur ces hérésies, surtout anciennes, parce que derrière, ces premières hérésies nous font comprendre chose aujourd'hui sur par exemple les différences avec le protestantisme et autres. Il y avait été réédité cette brève histoire des hérésies de Mgr Louis Léon Christiani, un livre qui date des années 50 mais qui est remarquable et donc qui parle de toutes les hérésies. Je me suis inspiré un peu, pas tout de lui, hein, mais il y a deux trois choses que j'ai pris chez lui pour mon texte et c'est remarquable. Remarquable, ça va de toutes les hérésies, des origines au IVe siècle, les hérésies dans l'Église au IVe siècle, les hérésies en Occident, les erreurs christologiques au IVe, au VIIe siècle, les hérésies médiévales, la révolution protestante, l'anglicanisme, le jansénisme, l'hérésie du XVIIIe au XXe siècle. Conclusion, l'œcuménisme mettra-t-il fin aux hérésies ? Il termine en fait sur le postulat de l'Église catholique romaine, centre de l'unité. Parce que l'Église catholique est unie, voilà. Même si elle peut être désunie par ses membres, mais l'Église en soi. Et il disait par exemple à propos du protestantisme, pour montrer que quand il parle d'une révolution, d'une catastrophe, il parle de la triple unité dont je vous parlais, voulue par le Christ, unité de foi, unité de communion, unité de gouvernement. Et là, bien sûr, ces trois points sont pulvérisés par le protestantisme, parce que la question du gouvernement, elle n'y est plus. La question de la communion, elle n'est plus. Et de foi, pareil, elle n'est plus. Et en fait, c'est ça, le point pour trouver pour vous dire que c'est une hérésie, il y a une unité de foi, de communion et de gouvernance. Comme nous disait le père Henri Faure, au séminaire, qui était notre professeur de théologie, il vous inquiétait, on s'inquiétait, parce que mince quand même, les hérésies, il fait, vous inquiétez pas, tout séminariste dans ses devoirs commet une hérésie, si ce n'est Saint-Coudy. Voilà, sans faire exprès, on peut faire des... Voilà, il y a aussi une chose importante, ce qui est très intéressant dans beaucoup de personnages qui sont à l'origine des hérésies, sont des gens qui au départ, comme je le disais au début de cette conférence, voulaient le bien de l'Église. Il voulait revenir. Quand on voit par exemple le catharisme sur certaines choses, on revient à une pauvreté. Et c'est à ce moment-là que vont naître les ordres mendiants, les franciscains et les dominicains. Luther met ses 95 thèses sur la question des indulgences. Ce qui est très intéressant, l'Église va entendre cette question-là. Parce qu'elle va revenir sur la question des indulgences, sur la question de l'argent, de payer, et ainsi de suite. Mais Luther va s'enfermer, comme Arius va s'enfermer, comme Jansénius va s'enfermer, et petit à petit vont s'éloigner de l'Église. Une chose sympathique sur Luther à connaître, même s'il ne mettait plus le sacrement de la pénitence, Luther s'est confessé jusqu'à la fin de sa vie. C'est quand même une chose étonnante. Avait-il peur ?

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2: Ne jugez pas pour ne pas être jugé. Matthieu 7,

Nous avons entendu dans la parole de l'Évangile que les vierges sortirent à la rencontre de l'époux, toutes les 10. Pour chacun, la vie est un appel continuel à sortir du sein de sa mère, de la maison où il est né, de l'enfance à la jeunesse et de la jeunesse à l'âge adulte, jusqu'à la sortie de ce monde. Pour les ministres de l'Évangile également, la vie est une sortie continuelle, de la maison de famille à celle où l'Église nous envoie. D'un service à l'autre, nous sommes toujours de passage, jusqu'au passage définitif. L'Évangile rappelle le sens de cette sortie continuelle qu'est la vie, aller à la rencontre de l'époux. Voilà la raison de vivre. Pour cette annonce qui, dans l'Évangile, résonne dans la nuit et que nous pourrons accueillir pleinement au moment de la mort. Voici l'époux, sortez à sa rencontre. La rencontre avec Jésus, un époux qui a aimé l'Église et s'est livré lui-même pour elle, donne sens et orientation à la vie. Rien d'autre. C'est la fin qui éclaire ce qui précède. Et de même que la semence se détermine en fonction de la récolte, le chemin de la vie se trace à partir du but. Alors, si la vie est un chemin en sortie vers l'époux, elle est le temps qui nous est donné pour grandir en amour. Vivre est une préparation quotidienne aux noces, de grandes fiançailles. Demandons-nous, est-ce que je vis comme quelqu'un qui prépare ma rencontre avec l'époux? Dans le ministère, derrière toutes les rencontres, les activités à organiser, les dossiers à traiter, le fil qui unit toute la trame ne doit pas être oublié. L'attente de l'époux. Le centre ne peut qu'être un cœur qui aime le Seigneur. C'est seulement ainsi que le corps visible de notre ministère sera soutenu par une âme invisible. Nous comprenons alors ce que dit l'apôtre Paul dans la seconde lecture. Notre regard ne s'attache pas à ce qui se voit, mais à ce qui ne se voit pas. Ce qui se voit est provisoire, mais ce qui ne se voit pas est éternel. Nous ne nous fixons pas sur les dynamiques terrestres, nous regardons au-delà. Cette célèbre expression, l'essentiel est invisible pour les yeux, est vrai. L'essentiel dans la vie, c'est d'écouter la voix de l'époux. Elle nous invite à entrevoir chaque jour le Seigneur qui vient et à transformer toute activité en une préparation aux noces avec lui. Dans l'Évangile, l'élément qui est essentiel pour les vierges en attente des noces nous le rappelle. Non pas le vêtement ni même les lampes, mais l'huile conservée dans de petits vases. Une première caractéristique de cette huile apparaît. Elle n'est pas voyante, elle n'est pas visible, elle reste cachée. Elle n'apparaît pas. Mais sans elle, il n'y a pas de lumière. Qu'est-ce que cela nous suggère? Que face au Seigneur, les apparences ne comptent pas. C'est le cœur qui compte. Ce que le monde cherche et étale, les honneurs, la puissance, les apparences, la gloire, passe sans rien laisser. Prendre les distances par rapport aux apparences mondaines est indispensable pour se préparer au ciel. Il faut dire non à la culture du maquillage qui apprend à soigner les apparences. Le cœur doit au contraire être purifié et gardé. L'intérieur de l'homme, précieux aux yeux de Dieu,
et non pas l'extérieur qui disparaît. Après cette première caractéristique, ne pas être visible mais essentiel, il y a un autre aspect de l'huile. Elle existe pour se consumer. Elle brille seulement en brûlant. Il en est de même pour la vie. Elle répand la lumière seulement si elle se consume, si elle se dépense dans le service. Le secret pour vivre, c'est de vivre pour servir. Le service est le billet à présenter à l'entrée des noces éternelles. Ce qui reste de la vie au seuil de l'éternité, ce n'est pas ce que nous avons gagné, mais ce que nous avons donné. Le sens de la vie, c'est donner réponse à la proposition d'amour de Dieu. Et la réponse, elle passe à travers le véritable amour, le don de soi, le service. Servir coûte, car il signifie se dépenser, se consumer. Mais dans notre ministère, celui qui ne vit pas pour servir ne sert pas à la vie. Celui qui garde trop sa vie la perd. Une troisième caractéristique de l'huile apparaît de manière significative dans l'Évangile. La préparation. L'huile doit être préparée à temps et portée avec soi. L'amour, certes, est spontané, mais il ne s'improvise pas. C'est dans le manque de préparation que réside la sottise des vierges qui restent au dehors des noces. C'est maintenant le temps des préparatifs. L'amour doit être alimenté dans le moment présent, jour après jour. Demandons la grâce de renouveler chaque jour notre premier amour avec le Seigneur, de ne pas le laisser s'éteindre. La grande tentation est de s'aplatir dans une vie sans amour, qui est comme un vase vide, comme une lampe éteinte. Si l'on ne s'investit pas dans l'amour, la vie s'éteint. Les appelés aux noces avec Dieu ne peuvent pas se coucher dans une vie sédentaire, plate et horizontale, qui se poursuit sans élan, cherchant de petites satisfactions et courant après des reconnaissances éphémères. Une vie terne, de routine, qui se contente de faire son devoir sans se donner, n'est pas digne de l'époux. Alors que nous prions pour les cardinaux et les évêques décédés dans le cours de l'année, demandons l'intercession de ceux qui ont vécu sans vouloir paraître, de ceux qui ont servi avec cœur, de ceux qui se sont préparés jour après jour à la rencontre avec le Seigneur. À l'exemple de ces témoins, grâce à Dieu, il y en a, et nombreux, ne nous contentons pas d'un regard court sur l'aujourd'hui. Désirons au contraire un regard qui porte au-delà, aux noces qui nous attendent. Une vie traversée du désir de Dieu et formée à l'amour sera prête à entrer dans la demeure de l'époux pour toujours.

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2: Tu es Pierre, et sur cette pierre je bâtirai mon église, et la puissance de la mort ne l'emportera pas sur elle. Matthieu 16, 18.

0: Alors là, je voudrais vous dire tout de suite qu'on a tous un compte à régler avec notre corps, hein, qu'il soit en bonne santé ou vieillissant ou handicapé ou mal, on a tous un compte à régler avec notre corps. Et quelque part, c'est le fruit du péché originel, de se dire « Ah, j'aurais bien voulu avoir le corps d'un autre ». Alors c'est surtout les jeunes filles qui voudraient bien avoir le corps d'une autre jeune fille, qui elle-même, ne sachant pas, elle veut aussi d'un autre. Voilà. Parce que, ah, elle est plus belle quand même. Bon. Alors, c'est un vrai problème de pouvoir aimer son propre corps. Eh bien, la résurrection est là pour nous faire aimer notre corps. La résurrection du Christ nous donne de vivre la grâce dans notre corps. Et si le Christ est venu avec son corps, c'est pour guérir profondément notre corps. Vous savez, le corps, c'est le média de l'amour. Sans notre corps, nous ne pouvons rien faire. Sans votre corps, sans mon corps, on ne pourrait pas se parler, on ne pourrait pas se comprendre. Je ne pourrais pas faire de la télépathie, là. C'est parce que vous avez un corps et que j'ai un corps que par les ondes sonores, vous pouvez m'entendre, vous avez quelque chose pour décoder. Grâce au corps, nous pouvons nous aimer, pour nous toucher, pour nous embrasser. On peut, avec et donc notre corps est le média de l'amour. Notre corps est le média de l'amour, mais le média de la pensée, de la relation. Et c'est bien comme ça que Jésus l'a fait dans l'Eucharistie. Quand je donne l'Eucharistie, je ne dis pas Jésus, je dis le corps du Christ. C'est par son corps qu'il a voulu se donner à nous. Et donc ce corps, il est magnifique. Et il est à aimer comme un lieu où nous pouvons donner, nous donner. Problème, c'est que comme on est un petit peu, on a quelques petits problèmes avec son corps à cause du péché originel, eh bien notre corps peut être aussi le lieu de la fermeture, du lieu où on se dit « je ne me donne pas à toi, je ne veux pas me donner ». Et du coup, la fermeture du cœur, parce que ça commence par le cœur, et puis finalement c'est le corps. Et vous savez, les gens qui sont, vous le voyez tout de suite physiquement, vous voyez quelqu'un, s'il fait une tronche, vous n'avez pas envie de lui dire bonjour. Si la personne fait la tronche, vous n'avez pas envie, parce que vous dites, qu'est-ce qu'il a? Bon, je ne vais pas lui dire bonjour, parce que si je lui dis bonjour, ça va être difficile. Bon, voilà. Et si vous avez quelqu'un qui fait le sourire, un sourire, et bien vous allez immédiatement aller vers lui, tiens, il est sympathique, bonjour, ça va, vous créez la relation. D'accord? Alors vous allez prendre une seconde, vous allez sourire à votre voisin, allez, un grand sourire, voilà, super, voilà. Vous êtes beau, vous êtes beau. Alors voilà, c'est important ça. Hein, stop, pas plus. Non, attention. Hein. Alors, donc l'éternité, c'est ce don merveilleux de l'amour de Dieu pour nous. Et c'est ce que Dieu veut avec nous. Par l'amour de Dieu, eh bien, nous sommes transformé aussi physiquement. Je connais une personne qui physiquement avait changé, tellement changé que ses propres parents ne l'ont pas reconnu 3 mois après sa conversion. Physiquement, il avait changé. Enfin, ils l'ont pas reconnu pendant 5 secondes. Après, ils l'ont reconnu quand même. Ouais. Mais ils ont eu du mal à le reconnaître, voyez. Alors, j'attire l'attention que ce matin, on a eu 2 paroles. Jésus, et c'était 2 matins. On est le matin, 2 matins. Le matin de la résurrection, Jésus se lève, enfin voilà, on annonce Jésus vivant. Et puis, un matin, le figuier meurt, est stérile, il ne porte pas de fruits, il meurt. Le Christ vit, le figuier meurt, le même matin. Qu'est-ce que ça veut dire? Ça veut dire que nous avons le choix. Nous avons le choix entre vivre de l'éternité ou vivre pour rien. Alors ça, c'est quelque chose qui m'a toujours étonné. C'est tellement splendide le fait de savoir qu'on va vivre éternellement que c'est trop dommage qu'on le loupe. Voyez, imaginez-vous qu'à partir de maintenant et depuis déjà quelques temps, vous sachez que vous allez vivre éternellement, toujours. Jamais vous allez cesser de vivre. Il y a une vie qui continue. Alors, je me rappelle, j'étais en évangélisation de rue. On faisait de l'évangélisation de rue avec l'école d'évangélisation à une époque. Et je rencontre une jeune fille qui me dit « Ah non, tout ça, c'est des blagues. Après, il y a le trou. » Puis elle me fait comme ça. « Il y a le trou après. » Vous voulez dire le tombe. Enfin, voilà, la tombe. « Il y a le trou. » Je dis « Dis donc, Je dis, t'es joyeuse, toi ? Elle me dit, ouais. Tu aimes la vie ?
1: Ouais.
0: Tu fais la fête, c'est ça ?
1: Ouais.
0: Et si on t'apprenait que dans un an, tu vas mourir, t'aurais encore envie de vivre ?
1: Elle fait, ouais.
0: Elle sentait bien qu'il y avait une... Alors, elle voulait... Et si on te disait, dans 5 minutes, tu vas mourir, est-ce que t'auras encore envie de vivre ?
1: Ah ouais.
0: Si on dit, dans 10 secondes, tu vas mourir, t'auras encore envie de vivre ?
1: Ouais.
0: Et je lui dis, et tu sais pourquoi ? Elle me dit non, parce que tu es faite pour ça. Alors pourquoi refuses-tu de croire ce que profondément t'as envie ? Pourquoi refuses-tu de croire ce que profondément t'as envie ? T'as envie de vivre ? Oui. Et tu dis, on va dans le trou. Je lui dis, tu sais, tu veux que je te dise pourquoi ? Tu ne le crois pas ? Elle me dit, ouais. Eh bien, parce qu'en fait, quand on est blessé par la vie, on dit, il n'y a plus de vie après. Si on est blessé par l'amour, on dit, l'amour n'existe pas. Et voilà, c'est parce que tu es blessé que tu ne crois plus. Mais pourquoi tu t'empêches de croire ce que profondément t'as le désir de vivre ? Ah oui, ça, j'avais pas réfléchi à ça. Profondément, le désir d'éternité est en nous. On a un désir d'absolu. Et c'est ça qui est extraordinaire. Je me rappelle un autre garçon, j'étais dans un bar, juste dans la même mission d'ailleurs, et lui était désespéré, il était en train de boire son truc au bar là, et je vais le voir, puis on parle de Jésus, et puis il me dit non, on est né du hasard. Ben, je dis ah oui, je ne l'ai jamais rencontré, mais le hasard, mais surtout que c'est pas une réalité physique le hasard, hein, c'est une réalité mathématique. Hein, c'est comme les additions, hein, vous ne les avez jamais vues les additions, hein, c'est une réalité, mais les mathématiques, mais pas réelles, le hasard, ça ne veut rien dire, en réalité, voilà. Et du coup, je lui dis, mais écoute, tu me dis que tu es né du hasard, et tu vas vers le hasard, c'est quand même pas très agréable, en fait depuis 20 minutes je suis en train de te dire, je te propose d'être né par amour et pour l'amour, parce que c'est vrai, tu es né par amour et pour amour. Tu as été créé par un être infiniment aimable qui te donne une dignité infinie. Tu as été créé pour vivre avec lui pour l'éternité, ce qui te donne une dignité encore plus grande. Et toi, tu me dis que tu es un amas cellulaire qui va dépérir. Tu es né de rien et tu vas vers rien. En fait, tu es une merde. Ça fait 20 minutes que j'essaye de te dire que tu es une perle. Et ça fait 20 minutes que tu essayes de me démontrer que tu es une merde. Est-ce que tu peux choisir ou pas ? De toute façon, il n'y a pas 3 solutions, hein, il n'y en a que 2. Donc soit tu as un sens et tu es fait pour quelque chose d'extraordinaire, soit tu n'as aucun sens et tu n'es fait pour rien. Et donc tu n'as droit à aucune dignité puisque rien n'a aucune dignité. Choisis. Alors le gars, il était perplexe. D'ailleurs, j'ai jamais vu les choses comme ça. Je dis, ben, t'as intérêt à aller voir maintenant vite, parce que si tu veux pas passer ton temps, et le temps c'est précieux, à perdre ton temps, eh bien, bouge. Alors, il a bougé, en fait. Bon, merci Seigneur. Alors, finalement, dans cette histoire-là, les premiers chrétiens, ils ont été extraordinaires, parce qu'ils ont cru en la vie éternelle. Et ça change tout, vous savez, croire en la vie éternelle. Parce que si on croit qu'on va vivre toujours, l'ultime valeur n'est plus notre vie. Vous voyez, si l'ultime valeur est ma vie, si je dois la défendre absolument, eh bien, je peux trahir mon père, ma mère, mes frères et mes sœurs. Oh, oh, voilà. Je peux trahir tout le monde pour garder, pour sauver ma vie. Pour sauver ma vie, je ferai tout pour la sauver. Il y en a un qui l'a fait, hein, Saint-Pierre. Il a sauvé sa vie. Last minute, il a flanché. Mais si on sait, parce qu'il ne savait pas encore. Jésus n'était pas encore ressuscité. Et donc, quand il sait que la vie éternelle existe, alors la valeur la plus absolue n'est pas notre vie, mais c'est l'amour. Et on peut donner sa vie par amour. C'est-à-dire que l'ultime valeur n'est plus notre vie, c'est l'amour. Et donc le psaume, le psaumier dit, mieux vaut ton amour, Seigneur, que la vie. C'est-à-dire qu'il y a une valeur supplémentaire, plus grande. Et du coup, je suis prêt à donner ma vie pour d'autres personnes. Hein, c'est le cas des moines partout dans le monde. Ils donnent leur vie pour d'autres. Hein, ou les prêtres, ou même des laïcs, hein, qui donnent leur vie pour aller au service de leurs frères. Et donc, automatiquement est généré le don. Non pas le don pour soi, pour dire je suis quelqu'un de bien. Il y a deux façons de donner. Hein. Je donne pour dire que je suis quelqu'un de bien. C'est le pharisien et le publicain, vous savez. Ils montent au temple, les deux. Il y en a un qui dit je suis quelqu'un de bien, puisque je fais tout bien. Et que je donne aux autres, tout ça, je suis quelqu'un de bien. Je ne suis pas comme ce pharisien, ce publicain-là, qui est, alors en plus avec mépris. Et lui, le publicain, il n'a rien. Il sait qu'une seule chose, c'est que Dieu l'aime. Que Dieu l'aime inconditionnellement. Et je ne suis pas digne d'être là. Pourtant, il est là. Il est là pas parce qu'il a fait des choses bien. Il est là parce qu'il croit en l'amour de Dieu pour lui, malgré tout. Parce que Dieu l'aime inconditionnellement. Il ne dit pas « je t'aime » à Dieu, il dit « tu m'aimes ». Alors peut-être qu'il y en a qui sont comme ça parmi nous, qui disent « je ne suis pas digne, je ne vaux rien », etc. Bon, alors vous, petit exercice tout à l'heure quand vous irez adorer le Seigneur, dites pas « je t'aime Seigneur », dites « tu m'aimes ». Et redites-le non-stop jusqu'à que vous le croyez profondément. « Toi, tu m'aimes ». Ça, j'en suis sûr. Sinon, tu ne serais pas Dieu. Tu m'aimes. Oui, j'ai tué, j'ai fait... Enfin, voilà. Mais toi, tu m'aimes. Vous voyez ? C'est très important de pouvoir dire ça à Dieu. Et puis, vous ne lâchez pas le Seigneur tant que vous ne le croyez pas profondément. Vous voyez ? Que vous êtes aimé inconditionnellement. Voilà. Cet amour, il est extraordinaire parce que même si vous... Vous savez, Jésus n'aurait jamais donné son Église... confier son Église à quelqu'un qui ne l'aurait pas trahi. Il a confié son Église à Pierre. Pourquoi il ne l'aurait jamais donné à quelqu'un qui ne l'a pas trahi ? Parce que Pierre, il sait ce que c'est que la faiblesse humaine. Et donc, il sait ce que c'est que la miséricorde. Vous savez, les saints, plus ils avancent dans leur vie, plus ils voient à quel point Dieu les aime, et ils pleurent. Ils pleurent de voir à quel point Dieu les aime. Et plus ils avancent, plus ils voient à quel point ils n'en sont pas dignes. Que eux, ils n'aiment pas Dieu. Et ce pont qui est entre ces deux bornes qui s'éloignent s'appelle la miséricorde. Donc plus ils avancent dans leur vie spirituelle et plus ils pleurent. Alors ils pleurent là, ils pleurent là. Alors si vous pleurez, n'hésitez pas, laissez couler les affaires. C'est pas grave, il y a beaucoup de gens qui pleurent. Alors, si vous voyez quelqu'un qui pleure, ne lui dites, voilà, laissez-le pleurer tranquillement. À Paray-le-Monial, c'est le lieu où Jésus nous touche plus profond du cœur et nous dit, tu es aimé inconditionnellement. N'aie pas peur, laisse-toi aimer. Et donc, accepte d'être aimé. Accepte d'être aimable. Pas seulement par moi, mais aussi par tes frères et sœurs qui sont autour. Est-ce que tu pourrais dire à tes amis autour de toi, « Ouais, tu peux m'aimer. T'as raison, je suis tout cadeau pour toi. Tu peux m'aimer. » Nouvel exercice. Tournez-vous vers votre voisin de droite et de gauche et dites, « Tiens, vraiment... un cadeau, hein ? Je suis un cadeau pour toi, tu peux m'aimer et tu auras vraiment de la chance. » Non, non, vraiment. T'as raison. Ça va ? Stop. Qui a été mal à l'aise, hein ? Levez la main avec l'exercice. Ouais. Ok. Merci. Qui a trouvé ça un petit peu artificiel ? D'accord. Alors, sachez que ça, c'est fondamental. C'est fondamental. C'est la racine du don. On ne peut pas se donner si on se trouve nul. On ne donne pas une merde aux autres. Excusez-moi, je l'emploie trois fois. Je ne passe jamais 203, et là je l'ai dit. Bon. On ne donne pas une cochonnerie aux autres. Donc si on croit... Vous imaginez Jésus qui monte sur la croix. Bon, je vais me donner à vous, hein, mais vraiment, ce n'est pas un cadeau. Hein. Fondamentalement, il faut croire qu'on est aimable, qu'on est un cadeau pour les autres. Et vous allez voir, ça développe le don incroyablement. Ouais. Alors ça, c'est croire en la vie éternelle. Croire que nous sommes faits pour toujours. Croire qu'on a quelque chose à vivre pour pour l'éternité. Alors, d'autres expériences, souvent les païens font une expérience importante. J'en ai parlé tout à l'heure, expérience de mort imminente. Vous savez qu'aujourd'hui, il y a des gens qui font une expérience où ils vont rentrer dans un tunnel, vous voyez, blanc et ça. Et puis, ils font cette expérience d'une lumière très grande. Et tous ces gens, quand ils reviennent, ils se trouvent, et ça devient une expérience scientifique d'ailleurs, puisqu'il y a un échantillon maintenant très large et qu'on étudie chaque cas. Et chacun, on vérifie ce qu'ils leur disent et on voit que l'âme, d'une certaine manière, même si l'expérience est que la personne se voit en train d'être, elle sort entre guillemets de son corps, d'une certaine manière, je sais pas comment, mais voilà, on voit que ces personnes-là peuvent faire une expérience vers un monde. Qu'ils voient comme magnifique, parfois ceux qui sont croyants ils voient Vierge Marie ou autre, bon. Et puis finalement ils reviennent, toutes ces personnes-là changent de vie, apprécient la vie, vont lentement, apprécient et sont bienveillants vis-à-vis des autres. Il y a un changement de comportement chez ces gens-là qui est repérable, et en fait ils n'ont plus peur de mourir. Ils savent que ce qui vient après est merveilleux. D'ailleurs, aucune de ces personnes ne veut revenir. Sauf, il y a quelques petites exceptions. Et alors, on va avoir un témoignage maintenant. Je vais vous montrer un témoignage de quelqu'un qui a vécu cette expérience. Je vous demande de l'accueillir. C'est un peu, et on va même vivre avec cette personne, cette expérience. Vous allez voir.

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Donc, dans cette, nous sommes faits pour l'éternité. Le désir d'éternité n'est pas folie, c'est le désir d'être Dieu qui est folie. Voilà la différence que, et donc Jésus veut nous redonner ce désir d'éternité. C'est important pour nous de voir que nous ne sommes pas faits pour être Dieu, mais pour devenir comme lui. Et donc Dieu veut nous redonner ce désir.

Dieu, je vais vers lui. Romains 5, 21, ainsi de même que le péché régnait dans la mort, de même la grâce régnerait par la justice pour la vie éternelle, par Jésus-Christ notre Seigneur. Là, c'est la mort du péché. La grâce, elle commence dès maintenant. Dès maintenant, nous pouvons quitter la mort intérieure pour entrer dans une vie éternelle. Maintenant, nous pouvons ne pas faire comme l'arbre mort, là, hein, le figuier desséché, mais on peut entrer dans une vie qui déjà porte du fruit pour la vie éternelle. Et puis enfin, si l'esprit de celui qui a ressuscité Jésus d'entre les morts habite en vous, celui qui a ressuscité le Christ Jésus d'entre les morts donnera aussi la vie à vos corps mortels par son esprit qui habite en vous. Espérance de la résurrection de la chair et la mort de la mort. Alors, Jésus, il dit, on aura tous la vie éternelle, hein, mais certains ressusciteront pour la vie, d'autres pour la mort. Ce qui veut dire qu'il y a au-delà de la mort, il y a une vie éternelle ou une mort éternelle. Mais tous ressusciteront. C'est-à-dire que la vie, de toute façon, elle est éternelle. Voilà. Alors, juste une petite chose, c'est que dans cette éternité nous permet non seulement de voir qu'il y a l'amour est une valeur plus grande, mais de pouvoir aussi passer à une vitesse supérieure dans notre vie spirituelle. Moi, j'ai été frappé. Qui a été voir le film Christeros ? Ah, je vois qu'il y en a quand même pas mal. D'accord. Alors, moi, j'ai été frappé, comme vous, certainement, par ce petit garçon, José Luis Sanchez, qui, à un moment donné, je ne sais pas si vous avez vu dans le film, pendant le film, il a peur quand même, hein, pas mal. Il voit son moment arriver quand il voit son copain être pendu à côté de lui. Il sent que ça peut lui arriver, hein. Et il y a un moment donné où, en fait, il sait qu'il va devenir saint. Je ne sais pas si vous avez vu, il y a un moment donné où il bascule, en fait, intérieurement. Il a 12 ans. Hein. Il sait profondément qu'il sera saint. Et d'ailleurs, à la fin, quand il trace avec ses doigts la croix, il dit, « Bientôt, nous allons nous voir, Jésus. » Il en est sûr. S'il n'en était pas sûr, il aurait pris le chemin de la lâcheté. Un chemin si facile. Le chemin de la lâcheté, c'est le chemin qui est énorme. C'est finalement, je sauve ma vie. Mais qui sauve sa vie, veut sauver sa vie, la perdra. Et lui, parce qu'il a une notion très claire de la vie éternelle, dit dans quelques heures, dans quelques moments, Seigneur, enfin, je te verrai. Et c'est ça qui lui a donné la force d'aller jusque-là, de tenir jusqu'au bout. Vous savez, la vie chrétienne, alors là, c'est un cas extrême. Vous n'êtes pas tous obligés de vivre le martyr, même si en ce moment, nos frères d'Irak le vivent concrètement, et que nous ne pouvons pas, nous, qui avons tout, ignorer nos frères d'Irak, parce qu'il y a aussi la communion des saints. Et les frères d'Irak, vous savez, ils ont le même âge que nous. Hein. Du coup, et eux, ils sont sur la route en ce moment avec leur sac et tout ça. Mais ce que je veux dire là, c'est que nous ne sommes pas forcément obligés de vivre ça. Mais la vie éternelle et la sainteté dépendent d'un tout petit peu de courage et un tout petit peu de foi, et de sacrifier donc beaucoup de lâcheté et beaucoup de confort. D'accord ? Il y a un moment donné, vous avez le choix entre votre confort et votre sécurité, et puis vous avez le choix avec un peu de courage et un peu de foi. En général, le Seigneur ne vous fera pas franchir un pas que vous ne pouvez pas faire. Un peu de courage et un peu et une insécurité d'une certaine manière. Et vous allez voir que ça, c'est la route qui n'est pas très lourde finalement, mais qui mène vraiment au bonheur. Et qui fera que vous allez vous surpasser. Et c'est ça qui fait qu'aujourd'hui, il y en a parmi vous qui vont prendre des options de leur vie pour devenir des gens exceptionnels. Non pas parce qu'ils sont au départ exceptionnels, mais parce que, tendus vers l'éternité, il y a un désir d'absolu très fort qui va faire qu'ils vont vivre quelque chose d'absolu. Vous voyez ? Alors parmi nous, il y a aussi ceux qui s'ennuient. Allez, ayez le courage, levez la main. Ceux qui s'ennuient, levez la main. Hein ? En général, c'est les gens intelligents hein, qui lèvent la main, hein, qui s'ennuient hein, dans la vie. Les gens très intelligents qui s'ennuient. Il y en a déjà plus, c'est bien. Ouais, bien. Alors, c'est normal, l'ennui est la marque même que vous n'allez pas jusqu'au bout, que vous ne vivez pas votre désir jusqu'au bout, votre rêve jusqu'au bout. C'est que face

un absolu que vous avez en vous, ce que vous vivez n'est pas absolu et aucun intérêt. Ouais, ça je l'ai déjà expérimenté, ça n'a pas d'intérêt. Ouais, ça c'est... Et toute expérience, même très forte, elle nous lasse à un moment donné. Pourquoi ça nous lasse? Pourquoi on s'ennuie si vite, surtout les garçons? On s'ennuie si vite. Parce que profondément en nous, on a un désir d'absolu, un désir d'éternité. Et donc nous sommes faits pour ça. Et c'est pour ça que quand vous vous sentez l'ennui, eh bien mettez-vous en évangélisation. Mettez-vous dans un inconfort qui vous permette d'annoncer le Christ d'une manière ou d'une autre. Ce n'est pas forcément en annonçant Jésus comme ça, mais en réalisant une vie qui soit pleine. Et ou plutôt qu'une vie confortable qui va être de fait un peu ennuyeuse. Deuxième partie, connaître le Christ, c'est connaître la vie éternelle. Alors la première personne, la foi au Christ. Alors d'abord, la première personne qui pose la question de la vie éternelle, vous savez dans l'évangile qui c'est? Le jeune homme riche, Marc chapitre 10. Il se mettait en route quand un homme accourut et s'agenouillant devant lui, il l'interrogeait. « Bon maître, que dois-je faire pour avoir en héritage la vie éternelle ?» Jésus dira ensuite, vous savez, la suite, c'est que Jésus dit ben, « fais tout ce qu'il faut faire pour, hein, enfin, respecte la loi de ce message, je l'ai fait. » Alors il dit « Très bien, tu veux la vie éternelle, tu veux l'absolu, tu veux cet absolu-là, eh bien cet absolu, c'est moi. » Ah là, c'est décevant. Parce que lui, il aurait voulu avoir une perfection personnelle sans Dieu, sans Jésus, sans quelqu'un d'autre, tout seul. Vous savez, celui qui veut être parfait seul, qui c'est? Il a un nom, hein? Le diable. Le diable, lui, veut être parfait seul. Il n'a pas besoin d'autre pour être parfait. Là, Jésus lui dit, tu veux être parfait? Tu veux chercher cette perfection, cet absolu? C'est moi. C'est moi ton absolu. Et là, il repartit tout triste. Alors s'il y en a qui sont tristes, c'est que c'est toujours la tristesse, c'est qu'on a loupé un bon moment, une bonne occasion de se convertir. Hein? Donc c'est ça, on a loupé une bonne occasion de se convertir, donc ça veut dire qu'il y a une conversion qu'on n'a pas faite encore. Hein? La tristesse, c'est ça. Alors, la vie éternelle, hein, demande ce détachement de que c'est pas moi, je ne vais pas le trouver tout seul, je ne suis pas un cosmos à moi tout seul. Je suis fait pour la relation et pour la relation aux autres et à Dieu. Donc c'est pour ça qu'il y a un double commandement, aimer Dieu et les autres, et pas s'aimer soi-même, aimer Dieu et les autres. Et du coup, nous sommes donc tendus vers l'autre, notre amour à sa finalité dans l'autre et non pas en nous-mêmes. Deuxième passage, Matthieu 19. « Quiconque aura laissé maison, frère, sœur, père, mère, enfant ou champ à cause de mon nom recevra bien davantage et aura en héritage la vie éternelle. Beaucoup de premiers seront derniers et de derniers seront premiers. » Dans ces deux passages, eh bien, qu'est-ce que dit Jésus? Détachement, détachement, détachement. Alors, pas détachement forcément, alors on va dire, il faut que je devienne moine pour avoir la vie éternelle. Non. Détachement de cette idée qu'on va vivre toujours sur terre. Il y a des gens qui croient qu'ils vont toujours vivre sur terre et qui ne perçoivent pas qu'ils vont mourir, mais qui n'arrivent pas à se détacher. Alors, le détachement fait qu'on est libre intérieurement et qu'automatiquement, on devient des gens pertinents et puissants d'ailleurs. Puissants dans le bon sens du terme, puissance de l'amour. Parce que nous nous sommes détachés de nous-mêmes, de ce que les autres vont dire de nous, tout ça. Et du coup, on réalise nos rêves et du coup, c'est l'absolu et ça devient extraordinaire. Vous savez, Saint François, la première fois qu'il est parti comme ça, tout le monde dit, il est malade ce type. Bon. Puis il y a eu le deuxième qui est venu. Alors lui, il était riche. Il avait un château, tout ça. Il vend son château et il vient avec lui. On dit, alors lui, il a perdu la tête. Aussi, hein, les deux. On rigole d'eux, quoi. Puis tout à coup, il y en a 8 autres qui viennent autour d'eux. À ce moment-là, on commence à avoir peur. On dit à l'évêque, agissez, là, il faut les ramener à la raison parce que c'est quand même nos enfants. Hein. Moi, je voulais qu'ils soient cadres, qu'ils aient fait central ou autre, mais c'est pas possible. Alors du coup, on commence à leur jeter les pierres. Alors ça, c'est la phase douloureuse. Mais eux, ils continuent. Et puis à la fin, ils n'étaient que 12 quand François va chercher, va faire ratifier sa règle par le pape. Et quand ils reviennent, ils ont leur règle. Et là, tous ces gens qui leur jetaient des pierres, tout à coup, oh, ce sont des saints. Vous voyez,
la foule se très rapidement change de visage. Voilà, si on va jusqu'au bout, si on a ce détachement pour aller jusqu'au bout, alors on n'est pas obligé de faire comme saint François, ces détachements de son petit confort, de ce que les autres vont dire, etc. Tout ça, ça fait partie du confort. Pour être courageux, pour dire, mais qu'est-ce que je veux faire de ma vie? Comment je vais la donner? Comment elle va porter beaucoup de fruits? Et pas être comme ce figuier mort, là. C'était un figuier? Oui, je ne sais plus. Alors, saint Jean a une pédagogie, parce que c'est le seul qui parle vraiment beaucoup de la vie éternelle. D'abord, il dit, croire. Croire, ça veut dire que ça vient de Dieu. Dieu, donne-moi la foi pour croire. Jean 3, 15, 16. Comme Moïse éleva le serpent dans le désert, ainsi faut-il que soit élevé le Fils de l'homme, afin que quiconque croit ait par lui la vie éternelle. Car Dieu a tant aimé le monde qu'il a donné son Fils unique, afin que quiconque croit en lui ne se perde pas, mais ait la vie éternelle. La foi, c'est le premier, croire au Christ. Croire au Christ, c'est la première œuvre que le Seigneur attend de nous. Dans saint Jean, c'est très clair. Alors, mais en même temps, qu'est-ce que ça veut dire croire pour saint Jean? Pédagogiquement, il va dire, en vérité, je vous le dis, celui qui écoute ma parole et croit à celui qui m'a envoyé a la vie éternelle et ne vient pas en jugement, mais il est passé de la mort à la vie. En vérité, je vous le dis, l'heure vient et c'est maintenant où les morts entendront la voix du Fils de Dieu, et ceux qui l'auront entendu vivront. Jésus, mais croire en quoi? En Jésus, très bien, croire en Jésus, mais dans sa parole. Et donc la parole de Dieu, je ne sais pas si vous avez tous une Bible, si vous n'en avez pas, il y en a en vente à la librairie, on ne peut pas vivre sans Bible, on ne peut pas avoir... Voilà. Ayez la parole sur vous, méditez-la, elle est profondément, elle donne la vie, comme dit le chant. Méditez-la, elle donne la vie. Et donc, premier moment, pour avoir la foi, il faut entrer dans la parole de Dieu, la méditer, l'écouter. Écoute Israël, le Seigneur est ton Dieu. Donc, c'est une affaire d'écoute. C'est pour ça que pendant ce temps que vous avez, prenez le temps d'aller... Tout ce qu'on dit là, c'est intéressant, les enseignements du matin, c'est... Je ne sais pas ce que vous retiendrez, Mais ce que vous retiendrez, c'est ce que Jésus vous aura dit dans votre cœur pendant les 5 jours. Ce n'est pas ce qu'on aura dit là. Donc prenez ce temps, précieusement, au-delà des enseignements du matin, pour le cœur à cœur et pour écouter la parole de Dieu pour vous personnellement. Et croire en cette parole qui vous est donnée à vous. Vous pouvez aussi demander dans vos groupes de partage, tous la prière des frères. On vous donne une parole, c'est les frères qui vous la donnent en plus, au nom du Seigneur. Tous ceux qui sont venus qui viennent pour la première fois, nécessairement, vous devez avoir fait la prière des frères. C'est évident. C'est comme à Lourdes. Si on n'a pas été aux piscines, on n'a pas été à Lourdes. Ben là, c'est pareil. Si on n'a pas demandé la prière des frères et qu'on n'a pas été se confesser, on n'est pas venu à Paray-le-Monial. Voilà. C'est comme si vous avez un billet de retour, d'accord, pour revenir une deuxième fois. Deuxième moment, dans la pédagogie donc croire à la parole. Deuxièmement, il dit... Qui mange ma chair et boit mon sang à la vie éternelle, je le ressusciterai au dernier jour. Ah, là, c'est plus compliqué. Manger Jésus. Manger la chair. Qu'est-ce que ça veut dire? Comment peut-on manger la chair de quelqu'un? Les gens se sont posé la question, il est fou. Enfin, voilà. Alors, ça nous ramène profondément à ce que saint Jean dit dès le début de son évangile. Le Verbe s'est fait chair et il a habité parmi nous. Croire que Dieu s'est fait chair, carne, incarnation, la viande, comme on dit en italien, la carne, c'est incarné, est venu dans notre chair pour être avec nous. Et il se donne en nourriture, ce qui est un peu violent. Un père de l'Église, saint Ignace, dira que c'est comme si on est lui qui allait au martyr et donc allait être moulu par la dent des bêtes, eh bien il fait le comparaison avec l'Eucharistie. Voilà, je vais passer par le martyr, eh bien je vais être aussi donné aux autres en nourriture. C'est la partie du dur. Croire encore, ça va, mais manger, prendre Jésus en nourriture, c'est en fait accepter que Jésus soit mort pour moi,
accepter que Jésus ait été broyé pour moi, broyé comme la nourriture sous les dents, pour que je vive. C'est terrible. Moi, la première fois que j'ai médité ça, je faisais l'exercice de Saint-Ignace, et j'en ai pleuré, accepté. Jésus qui me posait la question, Francis, est-ce que tu acceptes que je sois broyé comme ta nourriture est broyée sous tes dents pour toi? Moi, je dis non, Seigneur, je t'aime, moi, je ne veux pas que tu aies mal. J'ai réagi comme Saint-Pierre. Non, Seigneur, ça ne t'arrivera pas. Et le Seigneur qui me dit, mais est-ce que tu crois que tu as ce prix à mes yeux? Est-ce que tu crois que tu as ce prix à mes yeux? Alors c'est important que vous, chacun de nous, vous voyez, nous avons ce prix-là. Et le prix, l'argent, le prix que le Père a voulu pour vous, c'est la vie de son Fils, qui est Dieu. Chacun de nous ici a une valeur divine. C'est votre prix. C'est votre prix. C'est ce que vous valez. Vous valez Dieu. Parce que le Père vous a estimé à cette valeur, chacun, par la croix. Alors personne ne doit dire « je suis nul ». Personne ne doit dire « je suis nul ». Parce que là, vous dites au Père « non, non, tu t'es trompé. Ça ne servait à rien que Jésus meure sur la croix pour moi. Je ne vaux pas ça, je ne vaux rien. » Alors vous allez directement en confession, si vous dites ça, vous aurez besoin de ça. Jamais vous pouvez dire « je suis nul ». Vous pouvez dire « je suis pécheur ». Mais nul, non. Vous avez une valeur inestimable. En tout cas, pas parce que vous vous estimez à cette valeur-là, parce que Dieu vous a estimé à cette valeur-là. C'est lui qui fait votre dignité, vous ne l'avez pas en vous-même la dignité. Hein. C'est lui qui vous donne cette dignité. Voilà. Alors acceptez-la, prenez-la. C'est pour ça qu'à chaque fois que vous allez à la messe, vous dites à Jésus, oui, j'accepte que tu meurs pour moi. Chaque fois que vous célébrez l'Eucharistie, dit saint Paul, vous célébrez la mort du Christ sur la croix. Et donc, on ne va pas à la messe parce qu'il y a une bonne guitare, il y a une bonne chorale. Bien sûr, c'est mieux hein, quand la chorale est mieux et que les copains sont là. Mais on y va pour accepter que Dieu soit mort pour moi afin de ressusciter avec lui. Et donc, à chaque fois qu'on mange la communion, voilà, on accepte ce prix que nous avons. C'est pour ça que c'est nécessaire d'aller à la messe et de communier. Voilà, si on peut communier, si on ne peut pas encore, ben, c'est nécessaire, parce que c'est le moment où on reçoit la vie éternelle. C'est le moment où on dit oui au fait que Jésus donne sa vie pour moi. La parole ne suffit pas, vous voyez, il faut la parole et manger. Croire en la parole, manger la chair du Fils de Dieu. En vérité, je vous le dis, non, ce n'est pas Moïse qui vous a donné le pain qui vient du ciel, mais c'est mon Père qui vous le donne. Le pain qui vient du ciel, le vrai, car le pain de Dieu, c'est celui qui descend du ciel et donne la vie au monde. C'est clair. Sans l'Eucharistie, je n'ai pas la vie de la grâce en moi. Ils lui dirent alors, Seigneur, donne-nous toujours ce pain-là. Jésus leur dit, je suis le pain de vie. Qui vient à moi n'aura jamais faim. Qui croit en moi n'aura jamais soif. Vous voyez, c'est important de recevoir la communion, de recevoir le pain de vie sans lequel nous mourons. Vous savez, la grâce, on l'a, hein, mais on peut la perdre, la grâce. On peut la perdre, vous savez. C'est dur à dire. Hein. Mais la grâce, c'est un don de Dieu. Je ne l'ai pas mérité. Aujourd'hui même, maintenant, si Dieu m'enlevait la grâce, maintenant je vous parle là, à l'instant il m'enlève la grâce, je ne serais pas neutre vis-à-vis de Dieu. Je serais son ennemi. Et j'aurais qu'une envie, c'est de le mettre sur la croix. D'ailleurs, je l'ai fait. Vous voyez, on ne serait pas neutre. C'est pas moi qui dis ça, c'est saint Paul. Alors que nous étions ses ennemis, Dieu, par la mort de son Fils, par le sang de son Fils, nous a réconciliés avec lui et nous a rendus amis. Si je peux être un ami de Jésus aujourd'hui, c'est parce que Dieu me donne la grâce de le faire. C'est pas parce que je suis bon, je suis plus intelligent, je sais pas quoi. Hein. C'est une grâce. Et si je le croyais pas, ben je deviendrais pharisien. Je commencerais à juger les non-croyants. Je dirais, ah, ils sont pas croyants, ils sont bêtes. Non, ils sont pas croyants parce que ils ont pas reçu la grâce. Voilà.
Et s'ils n'ont pas reçu la grâce, c'est peut-être à cause de moi d'ailleurs, parce que moi, je ne la vis pas assez. Et donc, si on s'éloigne de l'Eucharistie, on s'éloigne de la grâce, c'est clair. On s'éloigne de l'Eucharistie, on s'éloigne de la grâce. Car là où est le corps, là est l'Esprit. S'éloigner du corps de Christ, c'est s'éloigner de l'Esprit Saint. Donc, revenons au corps. Même si la messe, c'est dur, non pas parce que c'est long et que le prêche du prêtre nous énerve, c'est pas ça. C'est dur parce que nous mangeons Jésus. Nous acceptons qu'il soit broyé pour nous et nous l'accueillons humblement, par amour. Troisième moment, il y a un troisième moment où Jésus, finalement, après avoir dit cela, va faire entrer dans une certaine obéissance. « Mes brebis écoutent ma voix, je les connais, elles me suivent. » Je leur donne la vie éternelle, elles ne périront jamais, nul ne les arrachera de ma main. Dans Jean chapitre 10, elles écoutent ma voix, elles obéissent à ma voix. Et puis un deuxième passage dans Jean chapitre 12, en vérité, je vous le dis, si le grain de blé tombé en terre ne meurt pas, il demeure seul, mais s'il meurt, il porte beaucoup de fruits. Qui aime sa vie la perd, et qui hait sa vie en ce monde la conservera en vie éternelle. Voyez à quel point nous sommes appelés, comme ce grain, à mourir un peu à nous-mêmes. Et c'est pour ça que ce troisième moment, qui est l'obéissance, vous savez que c'est par l'obéissance du Christ que nous sommes sauvés, entrer dans cette obéissance au Père, c'est difficile pour nous. C'est dur, parce que le péché originel nous a fait des révoltés un peu, hein. On est un peu des révoltés. Et la preuve, si donner sa vie, ça veut dire à Dieu, Dieu. Est-ce qu'il y en a qui ont déjà donné leur vie au Christ, là, pour l'instant? Est-ce qu'il y en a qui ont déjà donné leur vie au Christ? Personne? Non, mais, à un moment donné, vous avez dit, Dieu, aujourd'hui, je te donne ma vie. Voilà. Je ne sais pas ce que je deviendrai, prêtre, marié, ou je ne sais pas quoi, mais aujourd'hui, je te donne ma vie. Voilà. Il y en a eu... Relevez la main, maintenant? Ah, il y en a quand même plusieurs. OK. Ça va. Alors, tous les autres qui n'ont pas... Alors, moi, le jour où j'ai dit ça, ça a changé ma vie. Hein. Je ne savais pas que j'allais devenir prêtre. Bon, puis j'aurais pu ne pas le devenir. Mais ça a changé ma vie. Il y a un moment donné, on dit, Seigneur, je te donne ma vie. Seulement, entre-temps, j'ai essayé de comprendre ce que ça voulait dire, je te donne ma vie. Alors, je te donne ma vie, ça veut dire quoi? Ça veut dire, un, j'accepte que tu m'aimes. Tu m'aimes inconditionnellement. Deux, vous pouvez le noter ça. Hein. Deux, je te laisse le droit d'intervenir comme tu veux dans ma vie. Comme tu veux. Tu as le droit d'intervenir quand tu veux dans ma vie. Car l'un de nous deux n'est pas Dieu, et je pense que c'est moi qui ne suis pas Dieu. Voilà. Non, mais c'est pas évident, hein. D'accord? Donc tu as le droit d'intervenir, même si ça gêne mon confort, parce que j'avais prévu de faire ça, tu me dis de faire autre chose, et ben je l'accepte. Tu as le droit d'intervenir et de bouger les choses dans ma vie, dans mon petit planning bien fait, là, confortable et sécuritaire. Troisièmement, tu as le droit de me corriger, ah, là, même si ça me fait mal. Ah, là, ça, c'est plus dur. Hein. Tu as le droit de me corriger, même si ça me fait mal. Et ceux qui vont jusque-là dans le don d'eux-mêmes à Jésus, voilà. Et puis, quatre, Seigneur, si je te donne ma vie, c'est pour être saint. Hein. C'est pas en dessous. Je vise pas en dessous. Mon ambition, parce qu'il y a une ambition chrétienne, hein, c'est d'être saint. Alors, tu te débrouilles, mais tu me fais saint. En dessous, c'est pas acceptable. D'accord? C'est le deal. Alors, c'est ça, donner sa vie. Concrètement, c'est ça. Hein? Alors, si vous osez le faire, c'est très courageux. Hein? En fait, vous allez voir que c'est dire, Seigneur, tu as tous les droits sur moi et je n'en ai aucun sur toi. Ah, ça fait mal. Ouh, tu as tous les droits sur moi et je n'en ai aucun sur toi. Parce que tu es Dieu et je ne le suis pas. En donnant votre vie comme ça, vous ne faites pas quelque chose d'extraordinaire, vous ne faites qu'un acte de justice. Vous rendez à Dieu ce qui lui est dû. Parce que vous lui appartenez, hein, quoi qu'il arrive. Donc vous lui rendez simplement ce qui lui appartient. Pour l'instant, vous avez volé votre vie. Hein. C'est pour moi ma vie. Et puis quand vous lui rendez, vous ne faites qu'un acte de justice puisque ça lui appartient. D'accord? Et bien ça, c'est profondément important. Et c'est l'acte d'obéissance nous aide. Alors, l'acte d'obéissance, on y arrive par des petits sacrifices. C'est pour ça que je parle de la pénitence. C'est que, vous savez, on ne sacrifie rien de
c'est ça qui est la bonne nouvelle pour vous, c'est qu'on ne sacrifie jamais rien de bien, le bien. On sacrifie le mal. Regardez Abraham. Abraham, le sacrifice d'Abraham. Dieu lui dit, ton fils que tu aimes, celui que tu as eu du mal à voir, donne-le-moi. Vous vous rappelez de ce truc, c'est affreux, hein ? Alors il dit, t'es sûr ? Oui, donne-le-moi. Ton fils que tu aimes, que tu chéris, donne-le-moi. Alors il prend son fils Isaac, il monte sur la montagne avec le couteau, puis voilà. Et puis en plus, au dernier moment, il dit, ah non, c'est bon, maintenant je sais que tu me l'as donné, c'est bon. C'est pire encore. Parce que lui, il l'avait fait, hein. Il fait ce sacrifice, pire encore. Bah attends, tu t'es foutu de moi ou quoi là ? C'est quoi cette histoire ? Alors pour que vous sachiez qu'en hébreu, le fait de sacrifier, c'est couper un lien avec un couteau. Vous voyez, on coupe, c'est pour ça que d'ailleurs on ouvre une bête en deux. Hein. On coupe un lien. En fait, le but, ce n'est pas de sacrifier un bien, mais de couper le lien mauvais qu'on pourrait avoir avec ce bien. Quand vous jeûnez, par exemple, la nourriture, c'est un bien en soi. C'est bon. Vous ne reniez pas la nourriture. La nourriture n'est pas un mal. Par contre, quand vous jeûnez, vous coupez un lien mauvais qu'il pourrait y avoir avec la nourriture. Et ça, il y en a, des liens mauvais avec la nourriture. Quand vous donnez de votre argent, l'argent en soi, c'est ni bien ni mauvais, c'est rien, c'est l'argent. C'est plutôt un bien, d'ailleurs. Quand vous le donnez, en soi, l'argent, c'est pas mal. Quand vous faites un don, et qui vous coûte un peu, d'ailleurs, vous coupez un lien mauvais qu'il pourrait y avoir avec l'argent. Vous voyez ? Et donc Jésus dit ça, sacrifice, faire du sacré, sacrifice, rendre sacré, c'est couper tous les mauvais liens qui nous séparent de Dieu. Ou de trop grands attachements à des biens terrestres, mais voilà, ils sont bien. Parce que si on ne les considère pas comme un bien, on n'a rien sacrifié. Hein. C'est parce que c'est un bien, mais qu'on a un mauvais attachement à ce bien, qu'on coupe, qu'on fait un petit sacrifice. Pour un temps, ou pour toujours d'ailleurs. Donc, entrer dans l'obéissance, c'est important pour aller jusqu'au bout de la pédagogie Saint Jean. Donc, je rappelle, croire à Jésus, la parole, manger Jésus, le pain de vie, c'est accepter que Jésus soit mort pour moi et accueillir sa vie divine, son salut pour moi. Il me sauve maintenant. Ne pas me séparer du corps, puisque la parole s'est faite chair. Et puis, troisièmement, entrer dans l'obéissance du Christ en donnant sa vie pour lui. Voilà. Et ce que j'appelle pénitence, c'est l'art de rester, de demeurer avec Dieu dans une saine relation, en coupant les liens mauvais qu'on pourrait avoir avec des choses bonnes. Il ne faut pas d'ailleurs quitter toutes les choses bonnes, hein, sinon, voilà. Les choses bonnes, elles nous sont données quand même pour vivre pour le Christ aussi. Mais de couper la mauvaise relation qu'on pourrait avoir avec. Est-ce que je suis vraiment libre par rapport à tous ces biens que j'ai reçus ? Ça va ? Vous êtes là ? Oui. Alors, sainteté. Quelle sainteté ? Troisième moment, quelle sainteté ? Ne pas confondre sainteté et vie éternelle. Je l'ai dit tout à l'heure, la vie éternelle, tout le monde l'a, la sainteté, pas tous. D'accord ? On peut ressusciter pour la mort ou pour... Voilà. Sainteté et perfection, c'est pas pareil. La sainteté, c'est Dieu, je la reçois de Dieu et de l'Esprit-Saint. La perfection, je la recherche comme le jeune homme riche, comme le diable, tout seul. Sainteté et perfection, ce n'est pas la même chose. Je ne cherche pas la perfection, je ne recherche pas une image idéale de moi. Je recherche Dieu. Dieu est ma sainteté. Vous ne saurez jamais si vous aimez, si vous êtes humble et si vous êtes saint. Ce n'est pas la peine de rechercher, vous ne le saurez jamais, vous n'avez pas la mesure. D'accord ? Ah, je veux l'humilité, je veux l'humilité. Alors vous faites un acte pour être humble, et alors vous allez me montrer votre grain d'humilité et je vais vous montrer la montagne d'orgueil qui est derrière. Donc vous ne pourrez jamais savoir qu'est-ce qui vous fait. On se donne, on ne nous dit pas merci, on se donne encore, on nous frappe, on se donne encore, on nous crucifie, on se donne encore, et on verra au ciel si on a aimé ou pas. C'est Dieu qui nous le dira. Si on a aimé ou pas. Vous ne le savez pas, vous ne le saurez jamais. Donnons-nous humblement et saintement, et puis nous, on fait ce qu'on peut. Cherchez pas à mesurer, parce que vous n'avez pas la mesure, ni de l'humilité, ni de l'amour, ni de la sainteté. Donc, laissez tomber. Cherchez pas à mesurer.
donnez-vous. Et sainteté et humanisme. Alors, là, j'achète pas ma sainteté en allant, vous voyez, bah, on dit, moi, quand j'ai fait, souvent on me demandait, mais pourquoi vous faites une école d'évangélisation, pourriez pas aller un an chez Mère Teresa pour aider les pauvres? Bah, je dis d'accord, enfin, c'est bien aussi. Hein. Le seul problème, c'est que Jésus, il n'a pas fait ça. Jésus, il n'a pas été sauvé les pauvres de Jérusalem. Il a pris 12 personnes et il a annoncé le royaume. En fait, le plus pauvre, j'ai dit, moi, je sers le plus pauvre. Et le plus pauvre, c'est Jésus, qui n'est pas annoncé. Parce que même les pauvres, ils ont le droit d'avoir l'annonce de Jésus. Et d'ailleurs, ceux qui se sont vraiment occupés des pauvres, Saint Vincent de Paul, Don Bosco, Mère Teresa, ceux qui ne parlent pas des pauvres, mais qui s'en occupent vraiment, qu'est-ce qu'ils ont fait tous? Ils ont tous créé des missionnaires, les lazaristes, les salésiens, et qui n'ont pas été d'abord pour s'occuper des pauvres, qui ont été en mission pour annoncer le Christ de l'autre côté de la terre. C'est étonnant. Oui, les mêmes personnes qui ont une vraie attention aux plus pauvres, en fait, derrière, leur seul désir, c'était que même les plus pauvres, ils reçoivent l'Évangile. Parce qu'eux, ils auront moins l'occasion de le recevoir que les autres. C'est leur vrai but, c'est l'évangélisation. Ne pas identifier sainteté et souffrance. Alors, il y en a toujours qui se disent « Ah, si je suis saint, je vais souffrir. » Non, alors, n'importe quoi. C'est, ceux qui ne sont pas saints, ils souffrent. Hein. Vous savez, ceux qui ne sont pas saints, ils souffrent. Ah, il y a deux souffrances. La souffrance du diable, il souffre. Hein. À cause de quoi? À cause de ses péchés. Et la souffrance de Jésus, il souffre à cause de quoi? À cause de nos péchés. Une souffrance est mauvaise et une autre est bonne. Mais la croix, ce n'est pas d'abord la souffrance, c'est la victoire de l'amour sur notre péché. Et c'est une ruse du diable que de vouloir nous dire que la croix, c'est de la souffrance, parce qu'évidemment, on la fuit. Personne n'a envie de souffrir, hein, moi en premier. Donc on quitte la croix. Or, la croix, c'est le lieu de notre victoire. Et le démon a réussi à nous séparer de la croix. Voyez ? Alors, si on savait à quel point la croix est fondamentale, c'est le lieu de notre victoire, le lieu de la victoire de l'amour sur le péché, on ne partirait jamais de la croix. On resterait toujours avec la croix. Moi, je la tiens tout le temps. Hein, dès que c'est nécessaire, je la tiens, comme ça. Je ne m'en sépare jamais. La croix, ce n'est pas la souffrance. C'est la victoire de l'amour sur le péché. Il y a une souffrance, mais c'est pas la souffrance, elle vient du fait que Jésus nous aime et que nous ne l'aimons pas, qu'on repousse son amour. Mais lui, Jésus, il ne souffre pas hein, en nous aimant. Un père ou une mère de famille ne fait pas d'effort en aimant ses enfants. Hein. Par contre, il ne reçoit pas forcément un retour et il en souffre. Mais il ne va pas arrêter d'aimer quand même. D'accord ? Donc, ne vous laissez pas avoir par cette tentation de dire « Ah, faut pas que je m'approche trop de Jésus, sinon je vais souffrir. » C'est un truc, mais délirant, hein, délirant, et qui vient du diable, de fait, de manière évidente, puisque la personne n'avance pas dans la vie spirituelle. Alors, la sainteté que Dieu nous propose, elle est simple. Elle est une vie avec lui, une vie comme lui, une vie d'imitation, être comme lui. Vous savez, dans la communauté Emmanuel, on a l'habitude, hein, ça veut dire Dieu avec nous. Comment vivre dans le présent de Dieu continuellement? Vivre comme Jésus, imiter Jésus dans n'importe quelle situation de notre vie. Alors, vivre avec le Père, c'est vivre la providence. Je suis dans la main de Dieu, je n'ai pas peur pour demain, mais la providence de Dieu me guide. Et donc, elle va me guider, si moi je veux la sainteté, eh bien, le Père va me guider, va me donner les personnes qu'il faut et le moyen qu'il faut pour aller vers la sainteté. J'ai confiance et je ne me fais pas de soucis. Matthieu 6. Hein, arrêtez de vous faire du souci, ça vous fatigue. Vous savez, les soucis, ça fatigue. La peur est mauvaise conseillère. Donc, vous faites des bêtises après. La providence, c'est aller paisiblement vers la finalité pour laquelle on est faite. Vivre avec le Fils, c'est le salut. C'est vivre continuellement du salut. On en a parlé dans la deuxième partie. Jésus, sauve-moi. Jésus, convertis-moi au jour le jour. Aide-moi à aller vers toi, à aimer vraiment,
pas aimer pour moi, à aimer pour les autres. Seigneur, que je préfère plutôt aimer qu'être aimé. On pourrait refaire cette prière. Seigneur, donne-moi de préférer aimer qu'être aimé. Vous voyez, c'est cet oubli de soi pour l'autre, même si l'autre ne m'aime pas, puisque Dieu m'a aimé alors que je ne l'aimais pas. C'est ce que dit saint Paul. Et puis enfin, vivre avec l'Esprit Saint, c'est oser entrer dans une vie surnaturelle. Vous allez entendre ici, il y a des charismes, il y a des trucs comme ça. Oser rentrer dans une vie surnaturelle. Et cette vie surnaturelle, c'est déjà la foi, l'espérance et la charité qui sont surnaturelles, qui sont données par Dieu pour vivre de Dieu. Oser entrer dans cette vie surnaturelle, tous les saints ont vécu une vie surnaturelle. Ça veut dire que s'il y a des choses que vous ne comprenez pas, ce n'est pas grave. Vous voyez, parce que comprendre, c'est prendre. Vous ne pourrez jamais prendre Dieu. Vous voyez, votre intelligence, parfois, vous dire, si je saisis les choses, j'adhérerai. Vous ne pouvez jamais saisir. C'est votre intelligence qui doit être saisie par Dieu pour qu'elle soit vraiment une vraie intelligence au service de la vérité. Donc, vivez profondément dans ce temps en demandant l'Esprit Saint. Vous voyez, chaque matin, on le demande. Vous avez un carnet vert, pour ceux qui l'ont. Priez l'Esprit Saint dans les moments pour vous donner conseil. Seigneur Esprit Saint, viens prier. Je ne sais pas prier. Donne-moi un conseil. Souvent, il y a des gens qui cherchent des directeurs spirituels partout. Vous avez le meilleur en vous. Le meilleur, c'est l'Esprit Saint. Priez-le. Demandez le don de conseil. Tous les dons qui vous sont donnés sont pour que vous viviez de la sainteté. Donc l'Esprit Saint, c'est celui qui vous rend saint. Ce qui veut dire que la sainteté n'est pas dans votre main. Vous, simplement, vous voulez vivre avec Dieu. Vivre avec Dieu, c'est la seule chose que vous pouvez accueillir. Et c'est Dieu lui-même qui vous rendra saint. Au fur et à mesure, vous le saurez qu'après. Vous le saurez qu'après que vous êtes saint. Aucun saint n'a su qu'il était saint pendant sa vie. Au contraire. Donc, rassurez-vous. Donnez-vous. Et le Seigneur vous comblera de bien. Amen.

Seigneur, ne cache pas ton visage à ton serviteur. Je suffoque, vite, réponds-moi. Psaume 68, 18.

J'ai la chance d'être le recteur de cette belle basilique Sainte-Marie-Madeleine. Et nous avons tous les jours un, deux, trois groupes qui viennent de partout pour prier Marie-Madeleine. Je vois que Marie-Madeleine est vraiment une femme universelle qui fascine, mais qui fascine tout le monde, les femmes d'abord, mais aussi les hommes. Et chacun a sa Marie-Madeleine. Et c'est vrai qu'on demande qu'est-ce qui attire les gens à venir prier ou se recueillir ou visiter. Eh bien, on découvre qu'il y a beaucoup de raisons très diverses hein, qui attirent les gens. On va dire qu'il existe plusieurs Saintes Marie-Madeleine. Et à nous de savoir à qui on s'adresse. De temps en temps, on allait. Là, c'était les pèlerinages des mères de famille. Donc, on avait les Versaillaises par bus de 50 qui débarquaient, tradis, voilà, parfaitement, voilà, tout bien, etc. Et puis après, on a les orthodoxes. Alors, il y a un peu moins d'orthodoxes depuis la guerre en Ukraine, parce qu'avant, on avait beaucoup de Russes qui venaient ici et qui aimaient beaucoup prier Sainte Marie-Madeleine, vu leur attachement aux reliques. Et c'est vrai qu'on a des reliques majeures de Marie-Madeleine. Et puis, on a beaucoup de groupes ésotériques. Et de temps en temps, j'ai un groupe de 50 femmes ésotériques, alors qui ne connaissent pas les évangiles, mais qui ont leur propre Marie-Madeleine et qui demandent quand même au recteur de leur parler de Marie-Madeleine. Donc, c'est assez courageux de leur part, parce que bon, on sait bien qu'on a des visions différentes. Mais tout est une question de source. Hein. Quelle est sur quoi on fonde la vérité, l'identité de Sainte Marie-Madeleine? Alors, il y a tous ces groupes qui voient en Marie-Madeleine la grande initiée. Vous savez, celle qui reçoit un secret lorsqu'elle est au pied de Jésus, lorsque Marthe, une âme un peu active, assez limitée, eh bien, travail est au service. Marie-Madeleine reçoit un secret au pied de Jésus, et c'est ce secret qu'elle va cacher, qu'elle va transmettre simplement aux âmes d'élite. Voilà, ça c'est la base un peu de tout l'ésotérisme. Et moi je dis toujours, le secret de Marie-Madeleine, il n'y en a qu'un seul, c'est que Jésus est ressuscité. Elle n'a jamais gardé d'autres secrets pour elle-même. Mais voilà, c'est vrai qu'il y a cette dimension qui est très importante, et on est confronté avec les dominicains ici à beaucoup de groupes ésotériques qui prennent pas l'évangile hein, directement comme la source. Ensuite, on a bien sûr aussi toutes cette Marie-Madeleine qui aurait, je mets ça au conditionnel évidemment, c'est faux, mais des gens prétendent ça, qui auraient vécu avec Jésus dans un coin reculé en Provence, heureux, qui auraient eu beaucoup d'enfants ensemble. Et encore, il n'y a pas longtemps, j'étais au téléphone, je reçois un Américain qui me dit « Je suis le descendant de Jésus et Marie-Madeleine. Je veux venir à voir mon ancêtre à Saint-Maximin. » Alors, bon, voilà, ça arrive. C'est un peu surprenant quand même. On me demande si on a retrouvé le Saint Graal. Alors, je dis oui, on l'a retrouvé. Le Saint Graal dans la basilique, c'est tous les dimanches sur l'autel. Il y a le Saint Graal avec le précieux sang du Christ. C'est une expérience absolument inouïe. Il faut absolument venir. Hein, le Saint Graal, la coupe qui a tenu le corps, le sang du Christ. Voilà. Alors, on a beaucoup de choses bizarres. Et on a beaucoup aussi, c'est vrai, dans cet ésotérisme, je vais fermer vite la parenthèse, de gens qui utilisent, vous savez, qui vont chercher comme source, non pas les évangiles, mais des textes apocryphes. Ce sont des textes qui ont été mis de côté, qui n'ont pas été retenus par les premiers évêques au IIIe siècle, dans un des conciles, lorsqu'ils ont fixé le canon des Écritures. Il existait beaucoup de textes des évangiles de Marie. Alors, c'est Marie-Madeleine, un évangile de Marie-Madeleine, donc vous comprenez, ça attire l'intérêt. Et puis, toutes sortes de textes tirés de la gnose. La gnose, c'est une doctrine, eh bien, qui établit un salut sur la connaissance, qui est transmise à certaines personnes, encore une fois, des âmes un peu plus intelligentes que les autres. Mais c'est pas notre foi chrétienne. Nous, c'est le salut sur la charité. On sera sauvé, on sera jugé sur l'amour et non pas sur ma connaissance intellectuelle, théologique, le nombre de diplômes que j'ai. Et dans la gnose, eh bien, on voit un moment. Vous savez, c'est ce texte à partir duquel on va écrire tellement de romans, des romans de bizarres sur Marie-Madeleine. On voit que Jésus embrasse Marie-Madeleine sur la bouche. Alors, vous voyez, avec ça, il y a de quoi, il y a matière, hein, à écrire plein de choses.
Mais il faut comprendre que dans l'esprit de la gnose, en fait, on retourne la gnose à l'envers, parce que dans l'esprit de la gnose, c'est Jésus qui donne son souffle. Hein, c'était le souffle qui était sacré, le corps était méprisé. Et donc, en fait, Jésus donne son souffle à Marie-Madeleine pour donner sa connaissance. Et il n'y a aucune dimension sensuelle dans la gnose, c'est le contraire. Et aujourd'hui, on utilise la gnose pour dire le contraire. Bref, toutes sortes de choses qui sont incohérentes, on va dire. Alors, pour nous, chrétiens, et même pour des gens qui ne croient pas en Dieu, les évangiles restent les textes historiques qui ont le plus d'importance pour parler de Sainte Marie-Madeleine. D'accord? Lorsqu'on veut connaître quelqu'un, on va chercher les sources les plus proches de la vie de la personne. Et en plus, dans les évangiles, on a beaucoup plus d'éléments historiques concrets sur la vie de Sainte Marie-Madeleine que dans ces textes ultérieurs de gnose qui sont très bizarres, très compliqués et très très paradoxaux et incohérents. Alors, c'est pour ça que à nous de visiter un petit peu les textes d'évangile pour connaître cette femme. Et comme vous disait hier le père Patrick Marie, dans le registre, cette fois chrétien, il y a deux traditions. Tradition plutôt orientale qui a voulu distinguer trois figures qui ne sont pas explicitement nommées en disant c'est trois femmes différentes, une pécheresse, une amie de Jésus, Marie de Béthanie, et une apôtre qui est d'abord libérée de ses démons, qui accompagne Jésus de ses biens, qui est au pied de la croix et qui est témoin de la résurrection. Donc les orthodoxes ont préféré, je dis préféré, c'est le courant majoritaire, les distinguer, alors que les latins, c'est nous, les occidentaux, à partir de saint Augustin, qui l'a déjà quand même fondé, mais surtout saint Grégoire le Grand, ont voulu identifier ces trois figures en disant c'est la même femme. Et surtout à travers les traits psychologiques. C'est ça qui est intéressant. C'est en regardant les textes, et je vais essayer de vous faire un petit parcours très simple, mais enfin avec ces textes-là, pour montrer pourquoi en fait, eh bien, c'était comme une évidence que cette pécheresse anonyme doit être cette grande amie et disciple de Jésus, modèle de la générosité, et cette amie qui aime, eh bien ensuite va annoncer. Quand on aime quelqu'un, on l'annonce. Hein, c'est l'évangélisation qui est un débordement de l'amour avec le Christ. C'est pas quelque chose qui est extérieur ou forcé, mais quand j'aime, j'annonce. Et Marie-Madeleine va nous montrer ça. Alors, c'est intéressant parce que il faut regarder un peu la psychologie de cette femme. Alors moi, je me dis souvent dans ma prière, moi, je suis un homme et je passe mon temps à parler d'une femme et souvent à des femmes. Alors là, je me trouve un peu à côté de ma place. Alors, nous, les prêtres, vous savez, on est célibataires, on vit pas avec une femme, mais on vit quand même avec beaucoup de femmes, hein, parce que dans notre vie de prêtre, il faut reconnaître que la plupart des personnes qui sont au service, eh bien, sont des femmes et on collabore avec beaucoup de femmes. Mais ça n'empêche que c'est bien que vous ayez une théologienne qui vous parlera en tant que femme de cette femme. Elle pourra certainement mieux percer, hein, le cœur de cette femme. Mais j'aimerais quand même relever ce qui a été dit, hein, dans la tradition par les pères de l'Église, parce que tout est une question de geste. C'est le langage, non pas de la parole, c'est le langage du geste. Et on sait que le geste est beaucoup plus fort que le langage. Hein. On communique beaucoup plus à travers le geste qu'à travers le langage. Et on va voir que cette femme ne parle jamais, mais elle s'exprime à travers des gestes très forts, extrêmement forts, qui ont une forme de sensualité, on peut quand même le reconnaître, mais qui sont son langage. La seule fois où elle va s'exprimer, parler, eh bien, c'est pour dire que Jésus est ressuscité. Voilà, c'est beau, hein, de se dire qu'en fait, son langage avec Jésus, c'est au pied de Jésus, il y a le parfum, il y a les larmes, il y a les cheveux, il y a cette posture d'humilité, et puis cette posture de se mettre à la suite du Christ. Mais elle va parler, hein, pour dire Jésus est ressuscité. Et lorsque les gens viennent à la basilique, on est devant une basilique inachevée. Alors, on me dit, alors quand est-ce que vous allez finir la façade et tout ça? Moi, je dis, on va déjà essayer de restaurer un peu l'intérieur avant de penser à faire la façade. Mais pour moi, c'est comme un signe, hein, que, vous savez, c'est la mission de Marie-Madeleine qui est inachevée. L'Église est apostolique, ça veut dire quoi? Ça veut dire fondée sur le témoignage des apôtres. Si aujourd'hui je crois que Jésus est ressuscité, c'est que je l'ai su de quelqu'un, qu'il l'a su de quelqu'un, qu'il l'a su de quelqu'un, qu'il l'a su de quelqu'un, qu'il l'a su de Sainte Marie-Madeleine. C'est la première qui a dit, hein, qui a lancé cette transmission apostolique, première apôtre et même apôtre des apôtres,
Et donc, qu'envoie cette église inachevée, c'est pour nous rappeler que c'est à nous de continuer hein, cette mission d'annoncer la bonne nouvelle de la résurrection. D'abord, de rencontrer, à travers la miséricorde, d'aimer Jésus pour être les nouveaux apôtres hein, qui continuons cette mission de Sainte Marie-Madeleine. Alors, Marie-Madeleine, c'est bien sûr la sainte de l'amour, hein, comme disait le père Patrick Marie, c'est la deuxième femme la plus connue dans l'Évangile, la Vierge Marie, et ensuite c'est Sainte Marie-Madeleine. Lorsqu'on regarde l'art chrétien, on a Marie-Madeleine, il y a Jésus en premier, c'est sûr, après il y a la Vierge Marie, et je crois qu'en numéro 3, hein, et largement au-dessus des autres, c'est Marie-Madeleine. Elle est représentée partout, et c'est vrai que l'art chrétien, surtout dans la basilique où je vis, hein, eh bien, a toujours voulu quand même en Occident identifier tantôt c'est la pécheresse qui pleure aux pieds de Jésus, tantôt c'est la fidèle amie de Jésus qui suit Jésus, et puis tantôt c'est la femme de la résurrection qui va annoncer cette bonne nouvelle. Alors, reprenons un petit peu ce parcours de ces trois. Et essayons de voir pourquoi, surtout Saint Augustin et Saint Grégoire le Grand, c'est eux qui ont fixé hein, cette identification. Eh bien, on voulait dire, mais vous savez, même si c'est pas nommé explicitement, les journalistes, non, les évangélistes n'étaient pas des journalistes au sens moderne du terme. Eh bien, nous indiquent que c'est la même cœur, un même cœur avec différentes onctions, mais une seule femme, une seule personne qui a fait tous ces gestes. Sinon, ça reste incompréhensible de regarder ces gestes et tout est basé dans ces gestes. Alors, il faut commencer par la pécheresse anonyme. Encore une fois, donc, c'est Luc chapitre 7, une femme, on ne nous dit pas le nom, qui était dans une ville pécheresse. Hein. Alors, le mot pécheresse ici, c'est le sens général du péché. Amartolos, c'est pas porné, c'est pas le péché de la chair. Ça, on s'est dit une femme pécheresse, il fallait bien que ça soit le péché de la chair, on ne voyait pas ce que ça pouvait être d'autre, hein, mais ce n'est pas l'évangile en tout cas, ce n'est pas l'évangile. On nous dit une femme pécheresse. Vous connaissez peut-être la tradition de Brugberger, un fameux dominicain qui disait que c'était une femme qui avait acquis la science, la connaissance réservée aux hommes, et une femme qui a la science, ça c'est le péché. Alors vous savez, on a toujours raconté tout et n'importe quoi. On me dit toujours, c'est quoi le péché de Marie-Madeleine? Moi, je dis, je sais pas, j'y étais pas. Et puis en plus, on sait une chose, c'est que Jésus a pardonné. Quand Jésus pardonne, même lui ne se souvient pas. Hein, quand on est pardonné, on est vraiment pardonné. Jésus ne sait plus quel est le péché de cette femme. Hein, donc nous, ça nous intéresse pas. Ce qui nous intéresse, eh bien, c'est comment elle a reçu la miséricorde et comment la miséricorde a fait d'elle cette sainte que nous vénérons, que nous voulons suivre hein, et qui est un modèle d'espérance. Et c'est vrai que à la basilique, moi je vois, on a quand même beaucoup de groupes qui viennent prier Marie-Madeleine, surtout pour cette première dimension de sa vie, témoin de la miséricorde, hein, qui Jésus qui vient réparer les cœurs, qui vient bénir, qui vient relever, qui donne une espérance lorsque la vie est brisée par des mauvais choix, par des voilà. Donc c'est d'abord, elle est connue quand même d'abord pour l'expérience de la miséricorde, avant d'être connue pour le modèle de l'amitié et le côté apôtre. Alors, une pécheresse, mais on peut dire que c'est vrai que le péché, si elle est anonyme, défigure profondément quelque chose de notre identité de Dieu, non, d'enfant de Dieu. Hein. Le péché brise, détruit, efface, abîme hein, ce que nous sommes dans notre dignité profonde. Alors, c'est une pécheresse, et alors, on la voit, elle s'invite chez Simon le pharisien. Simon le pharisien, c'est quelqu'un qui n'est pas sympathique. Jésus allait pas simplement chez les gens sympathiques comme Béthanie, chez ses amis, pour se reposer. Il allait aussi chez les gens au cœur dur, hein, pour essayer de les évangéliser, pour apporter l'évangile à tout le monde. Et ici, il est chez quelqu'un de profondément antipathique, dur, et quelqu'un qui arrive pas à laisser son cœur être touché par le message de Jésus. C'est Simon le pharisien. Alors, elle s'invite. Elle n'est pas invitée, alors elle va pas passer par la fenêtre hein, ou par la cheminée comme le Papa Noël, mais on peut imaginer un repas. Vous savez, il y a les maisons, voilà, avait une petite cour qui passait à côté de la rue. On peut imaginer que c'était un repas semi, pas loin de la route. Elle passe sur la rue et puis elle rentre, elle vient, elle s'invite.
Bon, donc on peut imaginer quand même une grande liberté, cette femme, hein, et une certaine forme de, quand j'ai envie de faire quelque chose, je le fais, hein, que ça vous plaise ou non. Alors elle s'invite chez cet homme et elle vient avec son parfum. Alors ici, il faut rappeler cette pratique commune, courante, au temps de Jésus, lorsqu'on voulait honorer un hôte, une personne distinguée, c'était un geste assez courant, eh bien, de répandre de l'huile sur la tête de la personne. C'était une manière d'accueillir, de manière assez solennelle quand même, quelqu'un. Et ce geste de mettre de l'huile sur la tête, on le retrouve enfin, souvent, on va dire, dans l'Ancien Testament. Pensez à David qui reçoit l'onction, hein, qui devient roi. L'huile sur la tête, on lui verse de l'huile avec la corne. Et ce geste, on le garde dans le baptême, au baptême, hein, où que fait le prêtre? Eh bien, il met de l'huile sur la tête, c'est un signe fort, qui reprend, hein, ce geste-là. Alors, elle est venue avec un vase de parfum. Pour l'instant, c'est un parfum ordinaire, hein, voilà, qu'elle avait. Et voilà que il va se passer quelque chose qui n'était pas prémédité. Elle va, comme on dit, elle va pour la première fois pleurer comme une Madeleine. Merci. Voilà, on va voir que trois fois elle va pleurer comme une Madeleine. Hein, la première fois, c'est lorsqu'elle s'est perdue à cause du péché. La deuxième fois, c'est quand elle a perdu Lazare. Et la troisième fois, quand elle a perdu Jésus. C'est ça, hein, pleurer quand on se perd, péché, pleurer quand on perd quelqu'un ou perd Jésus. Eh bien, c'est là qu'elle pleure. Et nous, souvent, on pleure pour des choses futiles, secondaires, inintéressantes. Et Marie-Madeleine nous montre qu'en fait, par ses larmes, avec Jésus, elle retrouve son bien, elle se retrouve elle-même, le pardon, elle retrouve Lazare, on va voir, et elle retrouve Jésus à la résurrection. Alors ici, elle pleure. Et on voit qu'il y a quelque chose qui n'était pas prévu, prémédité encore une fois. Il y a une rencontre avec ce regard de Jésus. Elle se laisse regarder par Jésus. Elle va faire une expérience de miséricorde incroyable. Hein. Elle, voilà, en se plaçant par derrière, elle se sent indigne en fait de venir devant, de mettre le parfum sur sa tête. C'était ce qu'elle avait voulu faire au début. Mais elle se retrouve finalement aux pieds de Jésus, tout en pleurs, et elle arrose les pieds de Jésus de ses propres larmes, et ensuite elle va les essuyer de ses cheveux. Alors c'est ça qu'il faut essayer de rentrer, hein, dans la psychologie de cette femme. On voit bien que autant pleurer, ça peut arriver à tout le monde, et cette rencontre avec Jésus crée, eh bien, ces larmes, et elle se laisse regarder par Jésus, fait l'expérience de ce regard de Jésus, qui était certainement du regard qu'elle avait dû recevoir des hommes qu'elle avait pu rencontrer ou de toute personne, un regard complètement différent, un regard qui aime, un regard qui donne confiance, un regard, eh bien, qui aide la personne à se plonger dans la miséricorde. Et alors, si je dis que c'était pas prémédité, eh bien, c'est qu'en fait, quand elle est aux pieds de Jésus, elle pleure sur ses pieds, et voilà que les pieds de Jésus sont inondés des larmes de cette femme. Pour l'instant, on ne sait pas qui est cette femme. Et alors, qu'est-ce qu'elle fait? Elle n'a pas ses mouchoirs. Hein, si on sait qu'on va pleurer quelque part, on va à un enterrement, on prend ses mouchoirs dans la poche. Là, elle n'avait pas du tout prévu de pleurer. Elle a rien sur elle. Ses habits, bien sûr, mais qu'est-ce qu'elle fait? Eh bien, voilà qu'elle prend ses cheveux. Alors ça, d'essuyer les pieds de Jésus avec ses cheveux, je pense que ça s'est fait qu'une fois dans l'histoire de l'humanité, c'est cette femme sur Jésus-Christ. Je ne pense pas qu'il y ait d'autres femmes qui aient fait ça, peut-être en voulant faire enfin une pièce de théâtre sur Marie-Madeleine, mais à part ça, je ne pense pas que ce soit quelque chose qui ait été fait par quelqu'un d'autre. Alors, elle essuie les pieds de Jésus de ses cheveux, elle les couvre de baisers, et elle va déposer finalement le parfum sur les pieds. Donc vous voyez ici, on a des gestes très forts, très forts. Hein. On peut imaginer que le pharisien ait été choqué. Hein. Il y a de quoi être choqué quand même, hein, par cette liberté, par ce geste. Et voilà que il y a cet homme, hein, le pharisien dit, si cet homme était prophète, il saurait qui est cette femme qui le touche. Elle n'est qu'une pécheresse. Alors ici, on a le regard de l'anti-miséricorde. C'est le contraire. Le regard du pharisien, le regard de Jésus, c'est les deux extrêmes. C'est-à-dire que le pharisien identifie la personne à son péché.
tu n'es qu'une pécheresse. Elle n'est qu'une pécheresse. Cette femme est égale à son péché. Et donc, il enferme cette femme dans sa vie ancienne, dans ses erreurs, quelles que soient les erreurs qu'elle ait faites. Hein, et voilà. Alors que Jésus libère. Jésus va dire, va, ne pêche plus. Hein, donc, ce que tu as fait, c'est pas bien. Péché, il faut plus faire le péché. Il faut suivre le Christ. Mais tu es unique. C'est distinguer la personne qui est toujours sacrée du péché, qui est bien sûr à éviter. Hein, et nous sommes invités à nous convertir. Donc, nous aussi, la question, c'est comment moi je regarde la personne qui a fait une bêtise. Est-ce que je lui dis, tu es un gros nul, hein, ça c'est le pharisien, c'est-à-dire ce que tu as fait, c'est toi, tu es nul. Ou est-ce que je dis, ce que tu as fait est nul. Bon, ben là, ça va. Là, j'ai le droit de dire ce que tu as fait, c'est nul, parce que si quelqu'un fait une bêtise, il faut bien lui dire, mais ce que tu as fait et non pas ce que tu es. Bref, alors, elle fait cette rencontre avec cette miséricorde. Et ensuite, on a une phrase un peu particulière, c'est que Jésus, alors il y a cette parabole, Jésus va expliquer, vous savez, entre le pharisien, entre quelqu'un qui doit beaucoup et quelqu'un qui doit peu, les deux, on leur remet la dette, qui est-ce qui va aimer davantage? Alors, celui à qui on a remis beaucoup. Et Jésus répond à cette petite parabole, elle a beaucoup aimé. Alors attendez, il faut que je retrouve le verset exact. Tes péchés sont remis. Alors voilà. À cause de cela, ses péchés, ses nombreux péchés lui sont remis parce qu'elle a montré beaucoup d'amour. Alors ça, c'est très beau quand on le lit, mais en fait, c'est une faute théologique. Jésus va faire une faute théologique. Si un séminariste écrit ça sur son devoir de théologie, eh bien, on va lui dire...

D'abord une action de Dieu, un pardon. Et ensuite, comme je suis pardonné, je vais aimer. Mais ici, Jésus dit le contraire. Alors, soit c'est Jésus qui a rien compris, mais ça, c'est pas possible, hein, parce que c'est Dieu, il est la vérité en plus. Soit c'est Saint-Luc, bon, ben, il était un peu distrait au moment où il écrit ça. Et alors, le problème, c'est que si on commence à dire que les évangélistes disent, se sont trompés, on perd la parole de Dieu. Soit c'est qu'il y a quelque chose d'autre. Hein. Et donc ici, les exégètes sont quand même bien embêtés. Hein, c'est quand même un vrai problème, cette phrase. Et donc, l'échappatoire, on va dire, c'est de dire que cette femme, elle est quand même arrivée avec de l'amour. Donc, elle a dû déjà rencontrer Jésus avant. Hein. Et donc, ici, on peut peut-être, un petit indice, se dire que c'est, est-ce que cette femme, ça serait pas une certaine Marie de Magdala, vous savez, qui a été libérée de ses démons. Un exorcisme, ses sept démons, les sept démons. Ça peut être soit les démons, le diable, hein, le vrai diable, voilà, des démons, une possession, hein, soit c'est les péchés capitaux, un attachement, hein, viscéral, profond, aux péchés capitaux, mais les deux, c'est lié de toute façon. Alors, on pourrait dire que, mais pour l'instant, on va pas le dire, mais on pourrait dire que cette femme a été d'abord libérée, exorcisée, et ensuite elle aime parce qu'elle a plus cet esclavage, ces chaînes du démon, et ensuite elle vient demander pardon pour les péchés qui l'ont poussée à être esclave du démon. D'accord? Mais là, je vais un peu vite. En tout cas, on peut pas l'affirmer comme ça. Alors, on va rester sur une femme qui a fait l'expérience de la miséricorde à travers ce geste très fort. Alors maintenant, on va prendre une autre femme qui s'appelle Marie, sœur de Marthe de Béthanie. On va faire comme si c'était une autre. On n'a pas de... L'Évangile ne dit jamais Marie de Béthanie. On dit Marie, sœur de Marthe de Béthanie. C'est-à-dire, c'est pareil. Donc moi, par raccourci, je dirais Marie de Béthanie. Mais en fait, c'est il y a une Marie, hein, sœur d'une Marthe de Béthanie. Et ici, alors là, on a, autant la première femme, c'est vraiment la pécheresse anonyme, on parle que de son péché, elle a même pas de nom, donc c'est vraiment la femme qui est le plus loin possible, hein, dans le plan de Dieu, qui est à une extrémité, mais l'extrémité tout en bas. Et ici, Marie de Béthanie, eh bien, on a l'autre opposé. On a la femme, alors qui est le modèle de la sainteté, de l'amitié avec Jésus, c'est celle qui va accompagner Jésus, et c'est celle qui va exprimer ce très grand amour pour le Seigneur. Alors, on a, c'est vrai, à la base, deux extrémités. Hein, c'est ça qui va être intéressant. Alors, on la trouve, Marthe et Marie, Marie au pied de Jésus, lorsque Marthe est au service. Marthe, Marthe, tu te préoccupes de beaucoup de choses. Marie a choisi la meilleure part, elle ne lui sera pas enlevée. C'est ce qu'on appelle, hein, dans notre jargon théologique, le primat de la vie contemplative sur la vie active. C'est-à-dire mon petit temps de prière du matin, même si c'est 5 minutes, c'est plus important que tout ce que je vais faire dans la journée. Ma relation personnelle, de prendre un temps tout à Jésus, où je fais une pause, je m'arrête pour la prière, que ce soit l'office, que ce soit la messe, que ce soit un temps de prière, de méditation de la parole, c'est être au pied de Jésus. Et donc ici, cette Marie de Béthanie nous montre, hein, que c'est ce qui est premier, ou c'est Jésus qui le rappelle à Marthe, et que notre activité apostolique doit être, encore une fois, un débordement, on pourrait dire, de le service des autres doit être un débordement du service de Jésus. Je sers Jésus dans la prière pour ensuite servir les autres avec cette charité que j'ai reçue de ma prière, hein, de mon union avec le Christ. Voilà. Donc, j'insiste pas trop sur ce passage-là. Ensuite, on a la résurrection de Lazare. Alors, qu'est-ce qui se passe? Vous vous souvenez, Lazare est mort. Marthe dit, si tu avais été là, mon frère ne serait pas mort. Si tu avais été là. Et qu'est-ce que fait Jésus à la prière de Marthe? Il fait un grand discours théologique. Alors là, c'est incroyable. Je suis la résurrection, la vie. Celui qui croit, même s'il meurt, vivra. Hein? Et donc, il y a ces paroles lumineuses, enfin extraordinaires sur la résurrection. Mais Lazare, il est toujours dans le tombeau. Donc, on appelle la frangine, comme on dit, la petite sœur Marie, et qu'est-ce qu'elle fait? Elle va pleurer comme une

Madeleine, voilà. Et à ce moment-là, on nous dit que les entrailles de Jésus sont retournées. Alors là, Jésus est touché par les larmes, hein, de cette femme, son cœur, ses entrailles. Donc, ça touche les larmes, hein, de cette femme qui touche le cœur profond de Jésus, comme nos larmes touchent aussi le cœur profond de Jésus. Et Jésus va faire ce signe qui préfigure, qui anticipe, qui annonce la résurrection, sa résurrection et notre résurrection en sortant Lazare du tombeau. Hein, c'est pas une résurrection, mais c'est un retour à la vie, une réanimation. Enfin, voilà. Et il sort du tombeau, mais il va remourir. Hein. C'est pour ça qu'on dit, je crois que c'est le patron des pompes funèbres, parce qu'il est mort deux fois. Donc, il a fait deux fois, ils ont dû payer les frais. Voilà. Bon, bref. Alors, c'est pas les larmes de Marie-Madeleine qui font sortir Lazare du tombeau, on est d'accord, c'est Jésus qui avait prévu, hein, c'est Jésus qui fait ce qu'il veut, mais ces larmes de Marie de Béthanie, pardon, eh bien, ont poussé Jésus à faire ceci. Bien. Alors, encore une fois, je vais pas trop m'arrêter sur ce texte-là, mais on va venir sur le texte qui nous intéresse le plus, c'est la deuxième onction à Béthanie. Alors, on l'a, vous savez, on a les textes synoptiques. Les textes synoptiques, c'est Matthieu, Marc et Luc qui ont en gros une source commune, plus ou moins, et qui sont des textes qui se ressemblent. Il y a beaucoup de liens, souvent ces mêmes histoires qui sont racontées trois fois avec des petites nuances. Chacun le raconte avec sa perception et sa manière propre. Mais ce sont des textes qui sont très, très proches, très souvent. Et puis Saint Jean, lui, il va écrire un peu après. Et en fait, il connaît les textes synoptiques et souvent, il va rajouter des éléments qui, en fait, vont donner du sens à des choses qui sont pas tout de suite évidentes. Et ici, on va dire que c'est vraiment Saint Jean qui va nous aider à identifier. Hein, s'il n'y avait pas le texte de Saint Jean, ça serait vraiment pas possible d'identifier ces trois. Alors, on nous dit en Matthieu, Marc, eh bien, que on est cette fois juste avant la mort de Jésus. Okay. Donc, avant à Béthanie, c'est après l'onction de Béthanie, ça sera les rameaux, Jésus qui rentre à Jérusalem, Jésus qui est condamné, qui meurt et qui ressuscite. Donc, on n'est plus en Galilée comme la première onction avec Simon le pharisien, mais on est chez Simon le lépreux. Alors, vous voyez, autant les femmes, c'est toujours Marie, les hommes, c'est toujours Simon. Donc, avec ça, c'est compliqué. Il n'y a pas beaucoup de diversité dans les prénoms dans l'évangile, hein, et ça porte un peu à confusion pour nous, c'est vrai. Mais là, c'est un autre Simon. Là, c'est le gentil. Hein. Alors, Simon lépreux, quelqu'un qui a peut-être été lépreux guéri par Jésus, un ami de la famille de Béthanie, on ne sait pas trop. Bref, ils sont à Béthanie. Et voilà qu'on nous dit une femme, pardon, s'approche, ça c'est Matthieu, hein, de Jésus avec un flacon d'albâtre contenant un parfum très précieux. Il y a le parfum. Le parfum très précieux. Alors, il y a le nard, la myrrhe. Alors, je sais pas trop qu'est-ce qui est le mieux entre les deux. Hein. Et il y a des termes différents en grec. Ce qui est sûr, c'est que c'est un parfum qui vaut 300 deniers. Alors, un denier, c'est une journée, pardon, c'est une journée de salaire. Donc, ça veut dire qu'avant, on partait le matin, travaillait une journée dans les champs et à la fin, on avait notre denier. Hein, voilà. Et donc, 300 deniers, c'est 300 jours de salaire. Vous rajoutez les week-ends et les vacances, ça fait une année, en gros. Hein. Donc, une année de salaire, il faut dire elle a mis le prix. Je pense qu'elle a acheté le parfum le plus cher qu'elle pouvait trouver à Jérusalem. Il n'y avait pas mieux. Elle s'est dit, pour Jésus, je vais prendre le plus cher. Je casse la tirelire, je mets tout mon cœur, tant pis si après j'ai plus rien à manger, mais au moins j'aurais mis le plus beau. Voilà, c'est le modèle ici, cette Marie de Béthanie, de la générosité. Hein, Dieu premier servi, je donne tout largement, hein, sans compter. Voilà. Alors, ici, elle vient faire, d'abord en Matthieu et en Marc, l'onction sur la tête. Cette fois, elle fait les choses de manière, courante, un parfum sur la tête de Jésus pour exprimer son amour, son grand amour pour Jésus. Et puis ensuite, on a Jean, en chapitre 12, qui reprend ce même repas et qui va nous donner des petits indices supplémentaires pour nous aider à comprendre ce qui se passe. Alors, 6 jours avant la Pâque, c'est Jean 12, Jésus vint à Béthanie où était Lazare,
que Jésus avait ressuscité des morts. On lui fait un repas, Marthe servait, Lazare était un des convives, et Marie prenant, alors cette fois il nous dit que cette femme, hein, c'est Marie de Béthanie, prenant un parfum de nard pur de grand prix, oigny, c'est du verbe oindre, hein, c'est l'onction, les pieds de Jésus et les essuya avec ses cheveux. Alors, là, Jean 12, 3, on lit ça très vite, mais c'est quand même... il faut s'arrêter dessus. Hein, je relis. Marie prenant une livre, donc c'est une quantité assez importante, hein, de parfum de nard pur, de grand prix, oignit les pieds de Jésus et les essuya avec ses cheveux. Alors, d'abord, c'est l'onction sur la tête, et ensuite, ça va être l'onction sur les pieds. Alors, on peut dire ici, c'est un témoignage de foi. C'est une onction royale. C'est-à-dire que par ce geste, cette femme, Marie, annonce haut et fort, et bien que cet homme est le roi d'Israël, le roi attendu et son roi. D'accord ? Donc c'est d'abord une onction royale, c'est un témoignage de foi. Mon Seigneur et mon Dieu, mon roi, hein, c'est toi. Donc c'est un témoignage extrêmement fort de cette femme qui, en mettant l'huile sur toute la personne de Jésus, affirme que Jésus-Christ est son roi. Alors, il y a l'onction sur la tête, et ensuite on revient à l'onction sur les pieds. Et donc, elle se met aux pieds de Jésus. Mais cette fois, eh bien, elle met l'onction sur l'huile sur les pieds. Et la grande question, c'est pourquoi elle va prendre ses cheveux pour essuyer de l'huile, du parfum qu'elle a mis en quantité abondante sur les pieds de Jésus. Elle va prendre ses cheveux. Alors, c'est là où on a à la fois un vrai sujet de questionnement, de chacun peut répondre avec voilà son cœur, mais c'est sûr que les exégètes, hein, ceux qui essaient d'étudier un peu plus la parole de Dieu, ils sont quand même embêtés. Et je sais que Lagrange qui a dit voilà qui est un grand dominicain, un des plus illustres dans les dominicains, entre autres, il est un peu gêné. Alors là, il faudrait demander aux dominicains. Je ne vais pas dire une bêtise, mais enfin sinon vous me corrigerez après. Eh bien, entre autres, une des raisons, c'est qu'elle voulait pas salir les tapis ou les coussins. Alors, est-ce que Marie-Madeleine ne voulait pas salir les tapis, les coussins, donc elle prend ses cheveux? C'est peut-être pas la première raison. C'est peut-être une des raisons, hein, mais c'est pas la première. Alors, pourquoi elle fait ça? Eh bien, c'est là où il faut essayer d'imaginer, de comprendre. Parce que c'est un geste quand même très unique, très particulier. Et c'est là que, on va dire... les pères de l'Église, eh bien, vont montrer qu'en fait, elle veut simplement reproduire le geste intimement lié à sa conversion, non plus dans les larmes et la contrition, mais dans l'action de grâce et par amour pour remercier Jésus-Christ. Je répète, elle reproduit le geste intimement lié à sa conversion, non plus dans la contrition et les larmes, mais dans l'action de grâce et dans l'amour. En d'autres mots, elle aurait pu dire « Mais Jésus, il y a 3 ans, mais c'était une expérience absolument extraordinaire. Jésus, j'ai pleuré comme une madeleine, toutes les larmes de mon corps, tu m'as pardonné, ça a changé ma vie, je suis une nouvelle femme, maintenant je suis libre de t'aimer, d'annoncer, je sais pas quoi. » Elle aurait pu le dire comme ça. Eh bien ici, alors selon les pères, après on n'est pas obligé de prendre cette interprétation-là, mais moi, c'est celle que je préfère et je trouve celle qui a le plus de sens, en tout cas, eh bien, de dire, elle va simplement refaire le geste. C'est son langage, langage du corps, langage du geste, hein, où elle refait la même chose, mais il n'y a plus les larmes, la contrition, mais vous avez le parfum et le plus cher pour signifier l'action de grâce. Alors, ici, si on fait ça, ça veut dire que là, on va vouloir identifier, vous comprenez bien, une pécheresse anonyme avec la super sainte, hein, Marie de Béthanie. Comme je vous disais, c'est la plus sainte. Si on enlève la Vierge Marie, un peu hors catégorie quand même, hein, mais après, c'est Marie de Béthanie, le sommet de la sainteté. Vous n'avez pas mieux que Marie de Béthanie dans l'Évangile. Alors, bon, il y a Joseph, enfin bref, on va dire, voilà. Alors, le problème, on dit souvent, à tout péché, miséricorde. Mais quand même, on était un peu gêné pour identifier la grande pécheresse avec la grande sainte. Et c'est ici, Saint Augustin,
dans un des textes, alors là je le paraphrase, j'ai plus en tête, eh bien certainement suite à sa propre expérience, nous dit, ben si, si, la plus grande pécheresse peut devenir la plus grande sainte. C'est-à-dire que Jésus est venu pour ça, c'est ça l'œuvre de la miséricorde, c'est de prendre le pécheur et d'en faire un saint. Quand on me dit, est-ce que Jésus aimait Marie-Madeleine? Oui, mais Jésus n'est pas venu chercher une femme hein, pour l'épouser et avoir beaucoup d'enfants. Jésus est venu pour sauver l'humanité. Et Marie-Madeleine, Jésus aime Marie-Madeleine parce que, eh bien, elle se laisse profondément sauver, elle qui était si loin, peut-être la dernière. Et voilà qu'elle a doublé tout le monde hein, dans sa course de géante, là. Et elle se retrouve tout en haut, dans la sainteté modèle, eh bien, de l'amitié avec Jésus-Christ. Donc, vous voyez, ce geste ici, c'est Jean 12, 3. Le fait qu'elle prenne ses cheveux pour essuyer les pieds de Jésus, de ce parfum, nous pousse très fortement, eh bien, à dire que ce geste, il est tellement unique. Là, on fait de la psychologie de base, hein. Eh bien, que, en fait, il faut que ça soit la même femme. Parce que sinon, ça reste incompréhensible. On ne comprend pas pourquoi, eh bien, cette femme aurait pris ses cheveux. Parce que si une femme qui aime Jésus veut faire son onction royale sur la tête et les pieds, bah là, elle a prémédité. Elle a ses linges, elle a son truc, tout ce qu'il faut pour essuyer, mais elle va pas prendre ses cheveux. Ça n'a pas de sens. Hein. Et donc, on identifie, vous voyez, la pécheresse à la sainte. Et c'est ça qui est beau, on va dire, dans la figure de Marie-Madeleine, et c'est ça qui est un sujet d'espérance pour nous tous, c'est de voir que c'est ça la miséricorde. La miséricorde peut faire ça. C'est ça le miracle de la miséricorde. Et c'est ça qui fait que Jésus, bien avec cette femme, il se dit, je ne suis pas venu pour rien, hein, parce que si le plus grand pécheur peut être le plus grand saint, eh bien, voilà, hein, l'humanité est sur la bonne voie dans la mesure où on laisse la miséricorde faire son travail. Alors, en même temps, c'est vrai qu'il y a quand même un indice fort. En Jean 11, Marie, alors c'est Marie de Béthanie, était celle qui avait oint le Seigneur du parfum et avait essuyé les pieds de ses cheveux, dont le frère Lazare était malade. Donc en fait, avec le verbe, alors je ne sais plus comment, je ne me souviens plus du grec, mais c'est le verbe qui nous dit que c'est une action qui s'est passée avant, c'est un passé, alors je ne sais plus exactement, là, je n'ai plus le terme exact, mais qui nous montre que le Jean 11, il nous parle d'une action passée, non pas d'une action future qui est exprimée en Jean 12. Donc ça envoie à l'autre onction, hein, et comme disait Lacordaire, deux actions ou deux onctions différentes, mais un seul cœur pour les concevoir. Hein, c'est beau, un seul cœur. Il n'y a qu'un seul cœur qui peut faire ça, mais ce sont deux onctions ou deux actions différentes. D'accord? Donc, dans notre parcours, l'anonyme, ça devient Marie de Béthanie. Mais vous comprenez que c'est quand même un truc de malade quand on y pense, hein, parce que on identifie les opposés, les extrêmes opposés, quoi. C'est fou. C'est quand on y réfléchit, c'est ça qui fait que c'est si difficile, hein, d'identifier la pécheresse avec la sainte. Et pourtant, Jean, il nous pousse un peu, voire beaucoup, hein, passionnément à le faire, si on veut donner sens à ces gestes, hein, les cheveux. Voilà. Alors, ensuite, pour continuer notre petit chemin, on dit que on a parlé de la pécheresse et Marie de Béthanie. On n'a pas trop parlé de Marie de Magdala. Alors comment on fait maintenant pour, vous savez, faire boucler la boucle? Alors ici, on n'a pas d'éléments aussi forts que ce que je peux dire, mais on a ce qu'on appelle des indices convergents. Moi, je me souviens quand je faisais des maths, on me disait qu'on peut pas prouver que A égale B, on a suffisamment d'indices, et puis à un moment, c'est la preuve par convergence. Quand il y a suffisamment de preuves par convergence, non, d'indices qui convergent, on dit, bon, bah, ça suffit, on va dire que on est d'accord, A égale B. Hein? Donc ici, on a des indices convergents, qui vont nous montrer, à partir de l'évangile et de la Bible, eh bien, que Marie de Béthanie, la disciple, d'accord, l'ami, modèle de générosité, eh bien, ça devient l'apôtre. Alors, le plus fort, moi, j'en prendrai juste deux. C'est d'abord, on revient à cette onction de Béthanie, où vous savez,
Judas, il n'aime pas trop cette histoire de parfum, parce qu'on sait qu'il s'occupait de la bourse, l'argent, et il s'en mettait, je crois, la moitié, hein, si je me souviens plus, dans la poche, ou une partie. Donc 300 deniers qui partent dans un parfum et tout versé sur Jésus, c'est un gâchis absolument épouvantable. Ça, c'est une expérience traumatisante pour le pauvre Judas de voir tout cet argent gaspillé, hein, dans un parfum qu'on met sur Jésus. Et il en est tellement outré qu'il peut même pas contenir sa colère, hein, et il faut que Jésus la défende. C'est intéressant, cette femme, elle est défendue par Jésus. Jésus la défend parce qu'en fait, elle se défend pas, hein, mais tout le monde la critique parce qu'en fait, elle cherche pas à se protéger, mais elle cherche simplement à aimer le Christ. Elle est défendue par Jésus auprès de Simon le pharisien, quand elle pleure. Elle est défendue par Jésus auprès de Judas, qui la critique avec ce parfum. Et elle est défendue par Jésus auprès de Marthe qui lui dit, mais elle perd son temps, elle fait rien. Donc, vous voyez, c'est Jésus qui devient son défenseur. Hein, c'est intéressant parce qu'elle, tout ce qui compte, c'est Jésus. Hein, et c'est d'aimer Jésus. Et ce que les gens pensent d'elle, elle s'en fiche, mais alors royalement. Donc, ici, elle met ce parfum et Jésus prophétise. Laisse-la, elle fait cela pour mon ensevelissement. Alors, vous comprenez bien ici que elle s'est pas dit, bon, Jésus, quand tu seras mort, on risque de pas trop avoir le temps de faire le geste, le rite de funérailles, donc on va le faire avant. Comme ça, dès que tu es mort, hop, dans le tombeau, c'est fini. Et puis après, on va. Non, elle peut pas évidemment imaginer ceci, mais Jésus prophétise que c'est quand même ça qu'elle fait. D'accord? Et il sait Jésus. Hein, dans sa science divine, on ne pourra pas le faire. Hein. Et alors, c'est exactement ce qui va se passer. Vous vous souvenez, Jésus, donc, sur la croix. Alors, ici, on a Marie de Magdala, qui est au pied de la croix, et qui, eh bien, on parlait de miséricorde avec la pécheresse anonyme. Ici, la miséricorde, c'est plus simplement sur une personne, mais ici, elle voit le miséricordieux qui pardonne à l'humanité. Un père pardonne-leur, pas simplement les soldats, les juifs, les gens de l'époque, etc. Mais pardonne-leur, ils ne savent pas ce qu'ils font. Donc la miséricorde est déployée pour l'humanité sur la croix, donc témoin de cette miséricorde. Mais voilà que lorsque Jésus meurt, eh bien on nous dit que le sabbat arrive. Et le sabbat, c'est le soleil qui se couche. Et entre coucher du soleil jusqu'à coucher du soleil, un bon juif, il bouge pas, il a le droit de rien faire, à peine de manger, mais il n'a pas le droit de faire la cuisine, il peut absolument rien faire. La seule chose qu'on a le droit de faire, c'est prier. On prie, on prie, on prie, hein. Et les juifs rigoristes, eh bien, enfin, aujourd'hui encore, le sabbat, c'est sacré, hein. Et c'est bien en même temps. Nous aussi, est-ce que notre dimanche, il est sacré? Déjà 1 heure par 1 heure le dimanche pour aller à la messe, hein, c'est déjà difficile. Mais nous aussi, hein, je pense, chrétiens, on doit rappeler, hein, combien le jour du Seigneur est sacré. C'est le temps de la prière. D'abord Dieu premier servi. Alors si j'ai pas le temps d'aller à la messe le jour sacré du dimanche, c'est vrai que c'est embêtant. Alors ici, qu'est-ce qui va se passer? Donc lorsque Jésus va mourir sur la croix, on nous dit qu'il y a soudain un moment de précipitation parce qu'il faut aller vite, parce que le soleil commence à descendre. Et il faut absolument qu'on ait tout fini, hein, lorsqu'il y aura le sabbat. Alors, Joseph d'Arimathie, il arrive, il prend le corps de Jésus, et à ce moment-là, alors c'est le Saint-Suaire, il met le corps de Jésus dans ce suaire. La Vierge Marie, elle fait ce qu'elle peut pour refermer peut-être quelques plaies de Jésus, pour embrasser son fils, enfin la dépouille, hein, de son fils. Et puis, de manière précipitée, on nous parle, alors dans un des textes synoptiques, que tout ça se fait dans la précipitation, de manière hâtive. Et on nous dit, par contre, que Marie de Magdala, elle regarde ça de loin avec les femmes et elle dit, ça va pas. Là, ce que Joseph d'Arimathie est en train de faire, ça va pas. Hein? Et on va refaire, parce que là, il fait ça trop vite et c'est pas ce qui est digne de Jésus-Christ. Et donc, Marie de Magdala, 3 jours après, c'est-à-dire, alors, bon, c'est vendredi soir, et samedi, sabbat, et ensuite, le sabbat, il est fini quand le soleil se lève. Donc, la première heure du lever, elle retourne avec les femmes, avec le parfum. Et c'est là qu'elle se dit, mais mince, qu'est-ce qui va nous ouvrir, hein, le tombeau? Parce que la pierre est roulée. On a oublié le problème que la pierre est roulée. Comment on va accéder
à la dépouille de Jésus pour finir ce rite funéraire qui a été complètement massacré par Joseph d'Arimathie, hein, oui, qui a été fait de manière trop hâtive, et on veut nous aussi rendre ce dernier hommage et faire ce geste nous. Et donc, en fait, elle va au tombeau, non pas d'abord pour faire l'expérience de la résurrection, non, mais pour finir un geste qui a été fait un peu rapidement. Alors, qu'est-ce qui va se passer en arrivant au tombeau? On connaît la suite, hein? La suite, eh bien, c'est qu'elle ne va pas rencontrer, la pierre sera déjà ouverte, Jésus sera ressuscité, et à ce moment-là, eh bien, elle va rencontrer le ressuscité, d'abord pensant que c'est le jardinier, enfin d'abord les anges, après le jardinier, et finalement, elle reconnaît le ressuscité. Est-ce qu'elle pourra faire cette onction d'ensevelissement? Non, mais Jésus avait prophétisé une certaine Marie, sœur de Marthe de Béthanie, laisse-la faire, elle fait cela pour ma sépulture. C'est-à-dire Jésus a dit qu'en fait, elle l'a déjà fait, et c'est pour ça qu'elle ne pourra pas le faire. Alors c'est ce qu'on appelle un indice qui veut identifier Marie de Béthanie avec Marie de Magdala. D'accord? C'est pas très fort, mais quand même, on se dit après tout, c'est intéressant. D'accord? C'est intéressant, eh bien, de montrer que la Marie de Magdala, c'est la Marie de Béthanie. Hein, laisse-la, elle fait cela pour mon ensevelissement. Et quand elle vient au tombeau avec son parfum, elle ne pourra pas le faire, mais Jésus lui a dit, tu l'as déjà fait, donc tout va bien. Alors, ensuite, l'autre indice qui est fort, c'est l'identification avec la bien-aimée du Cantique des Cantiques. Alors là, on est dans les livres de la sagesse. Dans le Cantique des Cantiques, on a une femme qui est à la fois la femme au parfum, la femme qui aime passionnément, et en même temps la femme qui cherche celui qu'elle a perdu. Avez-vous vu celui que mon cœur aime? Cantique 3. Je cherche, demandez aux gardes, aux gardiens de la ville, j'ai cherché celui que mon cœur aime, je ne trouve pas celui que mon cœur aime. J'ai cherché encore celui que mon cœur aime, j'ai trouvé celui que mon cœur aime, je le saisis et je ne le lâcherai. Et donc, ici, en fait, dans le Cantique des Cantiques, eh bien, nous avons ces deux figures. Il y a à la fois la femme au parfum, qui nous fait penser à Marie de Béthanie, la femme qui aime passionnément, et en même temps, Marie de Magdala, hein, qui, vous savez, quand Saint Jean a écrit son chapitre 20, versets 11 au 18, en fait, on pourrait presque dire qu'il a fait un copier-coller. Un peu de plagiat, hein, en reprenant Cantique 3, il a repris la même structure, hein, il y a un phénomène littéraire qui est très fort, où en fait il reprend les mêmes choses que Cantique des Cantiques et il l'applique à Marie de Magdala. Elle vient au tombeau, elle voit le jardinier, avez-vous vu, hein, alors il ne dit pas celui que mon cœur aime, mais celui que Jésus qui a été crucifié, je ne sais pas, ensuite elle voit, elle le reconnaît, elle se jette à ses pieds, elle le saisit. Et ici, ça change parce que dans le cantique, je ne le lâcherai pas. Mais ici, Jésus lui dit, laisse-moi, ne me retiens pas, ne me touche pas. Je monte vers mon Père et votre Père, mais va annoncer la bonne nouvelle. Hein, vous savez, dans la basilique, il y a la relique du Noli Me Tangere, ne me touche pas, ne me retiens pas. Hein, on voit toujours dans les représentations de la résurrection, Jésus qui repousse un peu Marie-Madeleine à ses pieds, elle est toujours au pied de Jésus, Marie-Madeleine. Hein, et ne me retiens pas, je monte vers mon Père, mais va annoncer. C'est-à-dire, désormais, c'est pas le toucher physique, le contact physique qui compte, mais c'est par la foi que je vais toucher Jésus, hein, être en contact avec le Seigneur. Voilà. Alors, ici, vous voyez, Cantique des Cantiques, entre le Cantique chapitre 1 et chapitre 3, on a nos deux figures, mais qui sont dans la même personne. Donc, Saint Jean, eh bien, ici aussi, nous montre à travers ce phénomène littéraire que pour lui, la femme au parfum, c'est la femme qui trouve, qui tient, hein, celui qu'elle aime, celui qui est ressuscité. Voilà. Donc, c'est un autre indice convergent, hein, qui veut identifier Marie de Béthanie avec Marie de Magdala. En d'autres mots, que la femme qu'elle aime, enfin la disciple devient l'apôtre. Hein, le pape François disait, on doit être des disciples missionnaires sans faire du prosélytisme. Ici, cette femme est une figure qui nous parle vraiment, c'est-à-dire que celui que je vais aimer, eh bien, c'est celui-là que je vais annoncer. Alors, je disais un peu plus tôt, hein, quand je parlais de Jean chapitre 7, vous vous souvenez, elle a beaucoup aimé, donc elle est beaucoup pardonnée.
Ça aussi, on peut aussi utiliser cet indice-là en se disant, après tout, c'est tout à fait possible qu'il y ait une libération de ses chaînes, de son esclavage. Elle vient, donc elle aime parce qu'elle est libérée. Quand vous êtes libéré d'une prison par quelqu'un gratuitement, vous n'avez rien fait, bah vous aimez la personne qui vous a libéré. Et ensuite, vous allez demander pardon pour les péchés qui ont pu être faits. Alors, j'ai fini. Je vois que le père Patrick Marie a pris son micro. Alors, juste en conclusion, hein, ce que disait Grégoire le Grand, il l'a donné comme modèle aux chrétiens, aux chrétiens, au VIe siècle, en disant que tout chrétien doit suivre ce parcours hein, spirituel de Marie-Madeleine. Vous voyez, qui consiste, un, à faire l'expérience de la miséricorde, pour ensuite devenir un ami, un disciple, et ensuite, celui que j'aime, je vais l'annoncer, je deviens l'apôtre. Et donc, je pense que c'est la grâce de Marie-Madeleine qui nous aide à faire ce chemin de l'identité, en montrant que la pécheresse pardonnée, c'est l'expérience de la miséricorde, qui devient la disciple, c'est Marie de Béthanie, et qui devient l'apôtre, c'est le chemin de Marie-Madeleine, et c'est notre chemin à nous tous.

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2: Toute pure, toute vénérable, tu es la meilleure offrande que l'humanité présente à Dieu. Vierge Mère, Mère toujours Vierge, maternelle suppliante de ton Fils, tu conduis la barque de l'Église vers un port de paix, évitant les dangers et conquérant les vagues. Garde ta ville, réconforte ceux qui viennent ici sans toi ni défense, et étends ton soutien au monde entier. Avec foi, nous professons que toi seul es la mère de Dieu. Avec amour, nous t'honorons toujours plus. Avec espoir, nous te prions et nous te proclamons bienheureuse. Douce dame, mon réconfort auprès de Dieu, ma force dans ma faiblesse, accepte les prières que je t'offre. Tu es la source de joie pour tous. Rends-moi digne pour me réjouir avec joie et avec toi. Regarde la multitude de croyants, ô Mère du Sauveur. Éloigne-les du malheur et de l'affliction, délivre-les du mal et du malin, entoure-les d'abondance de ta bienveillance. Et quand ton Fils, notre Dieu, reviendra, défends par ton intercession maternelle notre fragilité humaine, et avec ta douce main, accompagne-nous vers la vie éternelle, toi qui es puissante, car tu es mère.

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1: Rien n'est secret qui ne doive être connu et venir au grand jour. Luc 8, 17.

vivre avec les anges, combattre les démons. Donc l'action dans laquelle nous sommes envoyés en tant que chrétiens, en tant que baptisés, en tant que croyants, nous sommes invités à participer à l'œuvre du Christ, à participer à l'établissement du royaume de Dieu ici-bas, d'abord dans notre vie et dans le monde qui nous entoure. Et pour ça, eh bien, nous allons pouvoir faire appel à notre expérience spirituelle en essayant de vivre les choses d'une manière raisonnée et d'une manière généreuse. Donc d'abord, quelques éléments de familiarité avec les anges. Donc j'ai déjà parlé un peu des anges, on a creusé un peu la dimension conceptuelle de ce que sont les anges, les messagers de Dieu, ces êtres intermédiaires, ces substances séparées, comme disent les philosophes, donc ces êtres sans corps qui sont là entre nous et Dieu pour faire résonner la parole en nous, les anges qui sont envoyés par Dieu pour protéger ses serviteurs, les anges qui sont là pour nous conduire. Eh bien, comment fait-on pour vivre avec les anges? On essaye de vivre en familiarité avec eux. Donc, je donne comme ça quelques conseils, quelques petites paroles qui peuvent peut-être vous aider à réfléchir sur le sujet, vous donner des pistes pour la suite de votre vie spirituelle. Les anges agissent toujours au nom de Dieu. Les reconnaître, c'est reconnaître Dieu à l'œuvre dans nos vies. Donc, pour moi, la chose la plus importante quand on parle de dévotion aux anges et quand on essaye de vivre dans une espèce de familiarité ordinaire avec la présence angélique, c'est toujours de se souvenir que les anges ne sont que des messagers de Dieu. Il n'y a aucun intérêt à rester centré sur les anges. Une obsession angélique, comme celle de John Dee, dont on parlait hier, donc au XVIe siècle, dans cette pensée religieuse quasiment centrée sur la question angélique, une pensée qui se limite aux anges et qui idolâtre les anges, est une pensée qui va largement en deçà de ce que les anges sont. Considérer les anges d'une manière trop religieuse, c'est faire de la superstition. C'est superstarer, comme je l'ai déjà dit, considérer comme trop haut un élément qui est trop bas. Il faut se souvenir que les anges sont des créatures et on n'adore pas une créature. Or, l'acte d'adoration, c'est le fait de mettre notre âme en contemplation et en désir d'unisson. Quand on adore Dieu, c'est qu'en fait, on ouvre en nous un espace dont on sait que c'est Dieu qui pourra le remplir. L'acte d'adoration eucharistique, par exemple, c'est se mettre face à Jésus et lui dire « Me voici, j'ouvre mon âme, je me rends disponible pour que tu viennes à moi. » L'adoration, c'est toujours une mise à disposition de notre être et fondamentalement une espèce de demande d'être quasiment, j'emploie un terme qui est impropre, mais quasiment en fusion. Dieu nous demande ça, c'est ça l'amour pour Dieu. On n'aime pas Dieu comme on a de l'affection pour les siens, on n'aime pas Dieu comme on aime les autres humains. Dieu sait si nos amours humaines sont des événements et des éléments capitaux de notre existence et qui donnent sens à notre vie, et c'est absolument décisif, nécessaire et indispensable, mais l'amour pour Dieu est d'un tout autre ordre. Aimer Dieu, c'est lui laisser de la place, c'est ouvrir notre âme, ouvrir notre cœur, ouvrir notre personne en lui disant « Viens Seigneur, prends ma vie avec toi », non pas dans une dimension sacrificielle exclusive et destructrice. Le but n'est pas de dire « je m'anéantis », mais de dire « je sais que si tu me prends avec toi, j'avancerai vers la vie ». Donc c'est un acte de confiance. Or, cet acte de confiance se limite à Dieu seul et absolument à lui seul. Aucun saint, aucune créature ne peut recevoir une adoration telle qu'on la réserve à Dieu. C'est pourquoi je rappelle que les anges agissent toujours au nom de Dieu, et donc reconnaître les anges, c'est reconnaître Dieu, et notre but est toujours d'aller vers Dieu. Ce qui fait que certains vont considérer que la dévotion angélique est, donc vous voyez la distinction entre adoration et dévotion, hein, la dévotion c'est le fait d'accorder de l'importance ou d'accorder, de demander un compagnonnage de prière aux saints ou aux anges, donc la dévotion aux anges pour certains est considérée comme secondaire, c'est notamment le cas de nos frères protestants, donc en soi, mais aussi chez beaucoup de catholiques, les anges sont considérés comme une part négligeable, inutile, superflue, etc. Et c'est pas grave. Si notre foi se passe d'une médiation ou d'une autre parce que notre manière de croire et notre manière d'être en contact avec Dieu est plus directe qu'une autre, c'est très bien.
Il ne faut absolument pas exiger de qui que ce soit qu'il ait telle ou telle manière d'être dévot, que ce soit envers les anges, envers les saints, etc. Il y a un écueil catholique dans une espèce de pensée de type magique qui considère qu'il faut utiliser les anges ou tel saint pour telle ou telle chose, et de dire si tu demandes à saint Antoine de Padoue de retrouver tes clés, tu vas les retrouver, mais il faudrait pas demander à quelqu'un d'autre toutes les... Mais voyez bien qu'il y a quelque chose de complètement aberrant. Donc notre but, je le redis, c'est vraiment central, hein. Notre but est d'avoir notre âme disponible pour Dieu, et nous utilisons comme catholiques, et c'est notre chance, des médiations extrêmement nombreuses et diverses, qui seront pour certains la médiation des saints, pour d'autres la médiation de la parole de Dieu et de la méditation, pour certains une méditation intellectuelle, le contact avec d'autres, le contact avec un prêtre, avec une religieuse, avec un laïc, quelle que soit la médiation qu'on emploie, Dieu cherche à nous rejoindre. Les anges sont des médiateurs comme d'autres, des intermédiaires qui sont de manière privilégiée à l'œuvre pour nous conduire à Dieu, donc il est bon, à mon sens, de faire appel à eux et de vivre avec eux, mais en tout cas, gardons en tête que c'est vers Dieu que nous allons. Donc les anges nous permettent de voir Dieu. Or, on n'aura jamais tort de voir Dieu à l'œuvre à nos côtés. Ça, c'est une chose qui est importante, c'est que lorsqu'on est dans la volonté de voir les anges à nos côtés, on a peur de se tromper parfois et on se dit « Ah mais est-ce que véritablement c'est une causalité divine qui m'a apporté telle ou telle satisfaction, tel ou tel bonheur? Est-ce que c'est véritablement Dieu qui agit ou est-ce que c'est l'œuvre de circonstances, une coïncidence, etc. ?» Moi je considère que de toute façon, nous n'avons jamais tort de se dire « C'est Dieu qui était là ». N'importe quel moment, n'importe quelle joie, n'importe quel plaisir, n'importe quelle rencontre, tout événement qui nous apporte de la joie, qui ouvre notre cœur, nous dispose à Dieu et aux autres, nous aide à aimer, est de toute façon un acte de présence de Dieu. Et quand bien même au ciel nous découvririons que finalement Dieu n'était pas si présent que ça dans les circonstances qui nous ont accompagnés, ultimement il est de toute façon à l'œuvre puisqu'il est le Père Provident, donc il est celui qui a permis au départ l'avènement des circonstances qui nous ont donc conduites vers lui. Donc voilà, on n'aura jamais tort de voir Dieu à l'œuvre à nos côtés, et donc on n'aura jamais tort non plus de voir les anges, et de considérer qu'en tant que médiateurs, en tant qu'intermédiaires, ils ont agi. Je trouve qu'il n'est pas aberrant de considérer que les anges sont au milieu de nous, quelque chose se passe, je ne sais pas quoi, je ne peux pas le comprendre, je ne peux pas le démontrer, mais je sais qu'il y a là une œuvre angélique qui a été accomplie à mon bénéfice. En revanche, ce qui est important, c'est de se souvenir que ce qui est de l'ordre de la mystique, ce qui est de l'ordre de la vie intime intérieure, de l'ordre de la foi profonde et du lien à Dieu, ne se partage que dans le secret sacré. Il faut absolument agir dans ces domaines avec pudeur, mesure, douceur et respect. Nous ne pouvons en aucun cas nous livrer à des controverses liées à nos expériences spirituelles. Ça, c'est une règle qui est très importante pour éviter l'écueil de l'orgueil spirituel, l'écueil du dogmatisme spirituel, qui sont de véritables dangers et qui nous mettent dans la colère, dans la solitude et qui nous font ressembler aux démons. Précisément, les démons ont un orgueil lié à leur analyse des situations. Vous avez vu que je vous parlais du démon qui analyse Dieu et qui dit Dieu est tel qu'il n'est pas possible qu'il puisse aimer l'homme sans perdre sa divinité, donc il n'est pas bon qu'il aille vers Dieu, vous savez, vers l'homme. Donc vous savez, c'est exactement le sens de la phrase de Pierre quand Jésus lui dit, quand Jésus dit à ses apôtres, vous connaissez hein, l'annonce de la passion, il faut que je descende, etc. Et Pierre dit certainement pas. Et Jésus dit arrière Satan. Parce que Jésus identifie exactement chez saint Pierre la logique spirituel du diable, qui est une logique tout à fait bonne au sens de valide. C'est vrai que c'est intolérable de voir que Jésus va mourir. C'est exactement la même chose. Il est intolérable de voir que Dieu nous aime. Il est intolérable de voir que Dieu condescend à aimer totalement la créature pauvre, faillible, pécheresse que nous sommes. Et donc, c'est tout à fait logique que le diable empêche Dieu d'aimer l'homme, parce qu'il veut protéger Dieu. Eh bien, de la même manière, lorsqu'on essaye de démontrer d'une manière satisfaisante, d'une manière, d'une manière totale, sans qu'il y ait de débat possible, enfin, vous voyez, quand on veut démontrer ce qui se passe dans notre vie spirituelle et qu'on essaye de l'asséner à d'autres, on est dans la même attitude que le diable qui essaye de prouver un point. Notre vie spirituelle n'est pas à prouver.
elle est à éprouver. Nous sommes bénéficiaires de signes divins, de signes de la faveur divine pour nous, et les anges en sont les médiateurs pour beaucoup, mais c'est notre problème. Et ça doit rester quelque chose d'extrêmement intime. Et donc, j'insiste beaucoup sur la dimension de pudeur. Certains ont tendance à étaler leur vie spirituelle et à étaler les bienfaits qui leur sont offerts par Dieu. Bien sûr que c'est bon de partager, de sentir qu'il y a une écoute aimante face à nous qui nous permet de nous livrer et qui est souvent le lieu d'une action de grâce qui devient mutuelle et qui est superbe quand on partage avec un frère, avec une sœur, les grâces que Dieu nous a offertes, c'est quelque chose de merveilleux et il y a absolument du chemin à vivre ensemble pour pouvoir partager ces satisfactions spirituelles. Mais il faut être extrêmement pudique, il faut mesurer les personnes à qui on dit les choses en étant absolument certain qu'elles seront capables de les entendre. Donc pudeur, mesure, on ne va pas étaler de manière exagérée les bienfaits spirituels dont on a été bénéficiaire, et on va rester dans une grande sobriété de l'expression pour garder un mystère qui nous appartient et que Dieu veut garder pour nous comme quelque chose de propre à nous. Donc Dieu nous visite, on peut le voir, on peut en rendre grâce en profondeur, ça nous habite, ça nous habille, ça nous rend fort et nous renforce, mais voilà, c'est pour nous. Donc soyons très sobre dans notre expression et dans notre manière d'analyser les choses. Dieu nous visite, encore quelques éléments à retenir. Les anges sont les gardiens de nos âmes et non de nos corps. Les anges gardiens, ce ne sont pas des sherpas qui nous aident à gravir les montagnes, ce ne sont pas des aides dans la conduite automobile, ni des intervenants pompiers dans nos existences. Ils ont une possibilité technique, en effet, d'agir sur la matière, et il y a dans la littérature spirituelle, à n'en pas douter, des preuves que, parfois, les anges agissent, et qu'ils empêchent telle ou telle catastrophe, c'est vrai. Mais attention à ne pas leur accorder à ne pas considérer une causalité angélique à des circonstances physiques qui sont seulement explicables ou seulement simplement explicables par la science, le hasard ou les circonstances, parce que ça existe aussi. Donc il faut être... Parce que en fait, l'enjeu, il est de garder la définition de ce qu'ils sont, c'est-à-dire des psychagogues. J'emploie ce mot un peu barbare, mais qui veut dire qu'ils sont là pour faire marcher notre esprit, notre âme. Ils sont là pour protéger, pour accompagner notre âme. Ils ne sont pas là pour protéger notre corps, en tout cas seulement à la marge. Et donc c'est pour ça qu'il faut considérer que les anges sont là pour nous guider vers Dieu. Et donc une autre dimension qui existe, c'est ce chemin qu'on fait avec eux vers Dieu, il se vit aussi par le lien avec les autres. C'est le fait qu'il y a ce que Carl Gustav Jung, le psychanalyste, appelle les synchronicités. Alors Jung, il parle de synchronicité de manière assez sceptique, en disant, l'exemple type de la synchronicité chez Jung, c'est de dire, il y a une pensée dans notre tête, ou une parole que nous disons de manière secrète, et un élément de l'histoire à l'extérieur de nous répond à cette parole, à cette demande, d'une manière tout à fait inattendue, qui nous fait dire, c'est incroyable, j'étais justement en train de penser à ceci ou cela. Ensuite, il y a les anges qui nous montrent des signes gratuits de la présence de Dieu, donc on appelle ça... Couramment, c'est un mot un peu à la mode, les clins d'yeux, des signes suffisants et secrets comme des messages d'amoureux, ça c'est quelque chose dont Dieu a la spécialité. Quand nous sommes bénéficiaires d'un instant de consolation, moi je le perçois dans ma vie spirituelle, dans l'émotion que je ressens au contact de la sincérité, de la vérité, donc quelque chose de l'ordre de l'émotion physique même, moi j'ai une tendance à avoir les larmes qui montent aux yeux, quand je vois quelqu'un qui se livre, quelqu'un qui fait une étape, qui vit quelque chose, ou bien dans la célébration de la messe ou dans la prédication, tout d'un coup, une espèce, je suis saisi par l'évidence d'une vérité qui me traverse, quoi. Et j'ai le sentiment parfois que c'est comme une aile d'ange qui vient me chatouiller les yeux et qui les fait pleurer, vous voyez. L'idée d'une médiation par Dieu qui vient me rejoindre dans mon humanité émotive pour me dire « Regarde, quelque chose se passe ». Et c'est quelque chose que je trouve très beau. D'autres ont de tous autres types de signes, hein, et notamment je le vois dans l'accompagnement des personnes en deuil, et en particulier dans l'accompagnement des mères qui ont perdu des enfants, et qui pour beaucoup reçoivent des signes qui pour les autres semblent insignifiants justement, alors que pour elles c'est tout.
Et j'appelle ça des messages d'amoureux parce que c'est ce que vivent les amoureux, de gratuitement, aujourd'hui avec les téléphones, s'envoyer un texto en pleine journée à n'importe quel moment pour dire juste je t'aime ou je pense à toi ou je sais pas quoi, qui est une manière de signifier notre présence à l'autre. Eh bien, Dieu fait ainsi aussi avec nous, je crois, par la médiation des anges. Peut-être que Dieu agit directement, on n'en sait rien, hein, vous voyez, on n'est pas dans une mécanique analysable si facilement que ça, mais on n'a jamais tort de le voir, on n'a jamais tort de se dire « Tiens, Dieu pense à moi ». À chaque instant de notre vie, Dieu pense à chacun de nous. Il est absolument présent à notre présence, et nous, parfois, nous sommes moins présents que lui. Donc les anges nous y rappellent et sont là pour nous consoler sur le chemin qui parfois est un peu âpre. Donc voilà pour cette familiarité avec les anges. On pourrait en dire des tonnes et des tonnes, hein. On pourrait être beaucoup plus spécifique, etc. Mais je préfère précisément être suggestif que trop mécanique ou trop systématique dans un propos qui touche aux anges, parce que je repense là en vous en parlant au père Gervais, qui était un de nos professeurs de théologie au séminaire. J'ai fait mes études, moi, à Bruxelles, chez les jésuites de l'Institut d'études théologiques. Donc il y avait le père Gervais, qui était un père brillantissime, extrêmement puissant intellectuellement, mais qui par ailleurs avait une âme d'enfant, et il pleurait souvent dans les homélies notamment. Et un jour, c'était la fête des anges gardiens, et il nous parlait de l'ange en nous disant « Ah, si seulement nous avions un peu moins d'intelligence et plus de cœur, si seulement nous retrouvions notre intelligence d'enfant lorsque notre mère nous disait « Écoute ton ange gardien, et alors tout irait mieux. » Et ça, voilà, cette douceur. On ne peut parler des anges qu'avec douceur parce que eux sont doux. Et donc, il faut être vigilant à ne pas mettre des catégories trop conceptuelles, ou en tout cas ne pas s'y limiter. C'est pour ça que je suis heureux de pouvoir terminer la session en revenant à quelque chose de spirituel comme au début, pour terminer sur quelque chose de doux qui nous renvoie au monde avec la douceur que Dieu veut pour nous. Néanmoins, alors que je viens de parler de la douceur, etc., nous devons nous confronter également à ce qui est de l'ordre des ténèbres, et donc nous devons parler des tactiques du diable, puisque nous essayons de vivre notre vie chrétienne en familiarité avec les anges, mais également en combattant le démon. Alors, comment le démon agit-il, lui qui a l'initiative parfois dans notre existence? Eh bien, on va creuser ça un tout petit peu pour trouver des voies de salut. Donc la tentation. Le diable agit avec, vous savez, les quatre degrés de son action auprès des humains, qu'on appelle la tentation, l'obsession, l'oppression et la possession. Donc on va revenir sur ces quatre catégories en essayant de les analyser brièvement. Le but n'est pas d'être totalisant, parce que vous verrez, vous pouvez lire des livres qui diront les choses mieux que moi, hein. Moi, je ne connais les choses qu'en ayant lu des livres moi-même, donc il suffit que vous les lisiez à votre tour et vous pourrez les comprendre. Néanmoins, donc, il est bon de revenir sur ce qu'est la tentation. La tentation, c'est la voie ordinaire de l'action démoniaque. Donc, le diable, étant donné qu'il déteste l'homme en tant que créature préférée de Dieu, il va essayer de faire tomber chacun dans des écueils extrêmement faibles, des écueils très simples, pour petit à petit enferrer dans des décisions qui seront regrettables et qui seront éventuellement des empêchements au salut. Donc c'est ça la technique majeure, la tactique ordinaire du diable. Il nous fait tomber dans des péchés capitaux, parce que les péchés capitaux sont des voies d'entrée inattendues, et parce que ce sont des péchés très simples. On dit bien péché mignon, etc. Les péchés capitaux, on vous l'a sans doute déjà dit 100 fois, mais je vous le redis une 101e fois, les péchés capitaux ne sont pas les péchés les plus graves, mais les péchés les plus naturels. Pour s'en souvenir, vous savez, pour se souvenir de la liste des péchés capitaux, il est bon d'avoir le petit moyen mnémotechnique, ce galop, colère, envie, gourmandise, avarice, luxure, orgueil, paresse, ce galop, le galop du cheval, qui nous permet de nous souvenir de ces voies. Nous avons, en gros, chacun un ou deux péchés capitaux qui sont des voies de fragilité de notre âme, des voies privilégiées pour le diable. Et ces voies-là sont souvent, paradoxalement, celles qu'on n'identifie pas. Il est très courant de considérer toute notre vie que nous avons un combat à mener sur tel ou tel péché capital, alors qu'en fait, la voie qu'utilise le diable est une toute autre voie. Donc, il y a une fragilité chez nous que nous identifions, mais il y a une voie de derrière que le diable utilise. Et il a cette force-là de savoir où notre regard n'est pas posé. Et alors que nous sommes en train de lutter contre la gourmandise, il va venir nous titiller par la paresse, etc., etc. Donc, il faut être très vigilant sur notre manière de vivre des pentes douces qui nous enferment dans les ténèbres. L'exemple typique de cette chose, c'est le récit de David.
On est dans le livre des rois, à un moment où donc le texte commence en disant « À l'heure où les rois se mettent en campagne, le roi David était dans son palais. » et donc vous connaissez la suite, vous savez, il est dans le palais, il attend, pendant que les autres sont en campagne, sont en train de se battre aux marches du royaume, et il, alors qu'il est en train de se reposer, voilà qu'il voit Bethsabée au bain, la belle femme nue, il la désire, il la prend pour lui, il couche avec elle, elle tombe enceinte. Du coup, scandale, risque de difficultés majeures, puisqu'elle est la femme de Uri le Hittite, rien que dans le nom. On imagine que le bonhomme est fortement musclé et redoutable. Et donc Uri le Hittite est en train de tuer des Philistins aux marches du royaume. Et donc David le fait revenir d'Ardar en lui disant « Dors donc avec ta femme, prends du bon temps, t'inquiète pas, repose-toi, et tu repars à la guerre ensuite. » Ce qui permettrait de faire croire que l'enfant à naître de Bethsabée est bien celui de son mari. Mais Uri étant un soldat très à cheval sur les principes, il dit à David « Non, non, moi je suis revenu, mais les autres sont en train de se battre au loin. Je ne vais pas prendre du bon temps avec ma femme, je dors au pied de ton lit, et ainsi de suite pendant plusieurs jours, ce qui fait que David, de guerre lasse, renvoie Uri à la guerre avec une lettre dans laquelle il est écrit que le porteur de la présente soit mis au plus fort de la bataille et qu'il y meure, ce qui ne manque pas d'arriver. Ensuite de ça, David se retrouve seul avec Bethsabée et il a beau jeu de pouvoir l'épouser, voyez. Et c'est ainsi que Nathan le prophète arrive et dit à David « Tu n'es qu'un scélérat puisque tu as fait mourir un homme pour t'approprier une femme alors que toutes les autres étaient déjà à tes pieds. » Et David, et c'est ça la merveille de cette scène, David se laisse pardonner par Dieu après la mort de ce premier enfant, et ils auront David et Bethsabée ensemble et d'une manière légitime, Salomon qui naîtra ensuite. Et voilà, je vous raconte cette histoire, c'est pas une digression, c'est une illustration, parce que quel est le péché de David ? Alors, on se dit, le péché de David, c'est la luxure, le péché d'entrée, puisqu'il voit Bethsabée au bain et il la désire, il couche avec elle. Ou bien le péché de David, c'est la colère, parce que il va finalement être enragé contre Uri qui ne veut pas faire ce qu'il voulait, et donc il va le rejeter et faire en sorte qu'il meure. On pourrait comme ça égrener tous les péchés capitaux, mais en fait, le vrai péché capital de David, et c'est celui auquel on ne s'attend pas parce que David passe sa vie à agir, c'est la paresse. C'est que David est resté au palais plutôt que d'aller se battre avec les autres. Et au départ, si David avait été au combat comme il en a l'habitude, si David n'avait pas été cette fois-ci en faiblesse avec sa paresse, il n'aurait pas rencontré Bethsabée, il n'aurait pas fait venir Uri, il ne l'aurait pas tué. Et donc vous voyez qu'il y a une originalité dans l'histoire qui fait que David, qui n'est pas vigilant sur la paresse, puisque ce n'est pas un paresseux, eh bien il tombe, puisque le diable va l'attaquer précisément là. Et la merveille est que David ne se laissera pas enfermer par le diable, puisqu'il va réussir à se laisser pardonner par Dieu. Le consentement est nécessaire. Le diable, les démons, le royaume, l'empire des ténèbres, ne va jamais l'emporter sur nous contre notre volonté. Notre volonté, notre liberté, notre conscience sont des trésors absolus que Dieu nous donne. Nous pouvons nous laisser faire, mais nous devons nous laisser faire. Le diable ne peut pas nous tenter au-delà de nos forces. Ça n'existe pas, il n'en a pas le pouvoir. En revanche, nous pouvons avoir une telle démission et une telle habitude de nous laisser faire à la moindre tentation qu'au final, il y a une forme d'abdication de notre liberté, ce qui est tout à fait une possibilité, comme une espèce de mollesse ordinaire et une espèce de non-vigilance face aux tentations qui fait que notre familiarité avec le mal nous rend incapables de nous rendre compte que nous y tombons. Donc, le diable cherche à fragiliser l'échafaudage de notre liberté ordinaire pour avoir ensuite de la facilité à pouvoir nous faire tomber quand il en a le désir ou quand il y a l'opportunité. Et enfin, nous n'avons pas besoin du diable pour pécher, parce que le risque serait de considérer qu'il y aurait un monoprincipe du mal, et du mal moral en particulier, qui serait le diable, et de dire « si j'ai péché, c'est parce que le diable m'a tenté », donc ça pourrait être une manière de se déculpabiliser éventuellement, mais c'est même pas tellement le sujet, c'est qu'il faut juste avoir conscience que notre anthropologie est blessée, notre humanité est blessée, nous avons des fragilités psychologiques, et il n'y a pas besoin de motifs spirituels pour expliquer que parfois nous tombons dans des péchés, parce que nous avons des goûts et des dégoûts qui nous conduisent au mal d'une manière tout à fait ordinaire. Et le diable s'en réjouit parce que quelque part, on fait le travail à sa place. Donc, et nous-mêmes, nous pouvons être des tentateurs pour les autres sans pour autant qu'il y ait une intervention directe des démons. Donc voilà,
Si je vous dis ça, c'est pour dire que le discernement, j'y reviendrai à la toute fin, mais le discernement de l'œuvre démoniaque dans notre vie est quelque chose d'extrêmement dangereux. Il ne faut pas jouer à considérer que le diable agit ici ou là. Et d'une manière ordinaire, il vaut mieux ne jamais trop dire que le diable a fait ci ou ça, parce qu'on ne sait pas dans quelle mesure on ouvre une porte en nous qui nous rend admiratifs quelque part, en tout cas qui nous rend un peu familier de la présence du diable. Le diable est un passager clandestin de l'histoire et il faut le chasser à tout prix. Ça n'est pas parce qu'il existe que nous devons lui donner une importance exagérée. Il faut au contraire le laisser à sa juste place. Croyez-en mon expérience, moi qui ai beaucoup creusé le sujet, justement je préfère le laisser le plus possible de côté pour pas qu'il nous hante. Ensuite, le deuxième degré de l'atteinte démoniaque, c'est ce qu'on appelle l'obsession. Donc l'obsession, ça va être une action intérieure. Une action dans l'âme, dans l'intelligence, qui va... alors je vous ai mis cette phrase, j'ai dans le cœur une tristesse affreuse, c'est le refrain, le leitmotiv du poème Tristesse de Théophile Gautier, qui parle de... C'est Avril est de retour, la plus belle des roses, de ses lèvres mi-closes, rit au premier beau jour, la musique joyeuse, etc. Bon, c'est la grande fête. Et moi, hélas, j'ai dans le cœur une tristesse affreuse. C'est typique de l'obsession.

extrêmement obscur. Ça ressemble curieusement, évidemment, à la dépression. Et il y a des symptômes, et ça c'est toujours vrai pour l'obsession, l'oppression et la possession, des symptômes qui sont extrêmement similaires à des maladies psychiatriques et psychologiques, et qu'il faut laisser dans la psychiatrie et la psychologie, il faut toujours faire le distinguo. Donc si on est sujet à des périodes d'énormes troubles et d'énormes obscurités qui nous viennent, il ne faut pas négliger la piste médicale à l'évidence. Hein. Je ne dis absolument pas que toute tristesse a une provenance démoniaque, loin s'en faut. Donc il faut un grand équilibre entre le médecin et le prêtre. Le prêtre ne doit pas mépriser le médecin, autant que le médecin ne doit pas mépriser le prêtre. Et donc on sait, les praticiens, entre guillemets, les hommes de l'art, savent reconnaître ce qui est de leur ressort ou pas. Et donc, s'il vous arrive d'aller voir un prêtre parce que vous estimez que vous êtes victime d'obsession et que vous avez le désir d'en être délivré, si le prêtre vous dit allez voir un médecin, ça ne veut pas dire que le prêtre ne croit pas en Dieu. Ça ne veut pas dire que le prêtre ne croit pas au démon, ou ça ne veut surtout pas dire que le prêtre ne vous croit pas vous. C'est très important de laisser à ceux qui ont la science, l'habitude, la pratique, les hommes de l'art, quoi, comme on dit pour les médecins, mais on peut le dire aussi pour les prêtres en ces matières, c'est important de leur laisser à eux l'expertise. Si vous venez voir quelqu'un en lui demandant de vous soigner et qu'il vous dit je ne suis pas le spécialiste approprié, eh bien, il ne faut pas vous mettre en colère et il ne faut pas considérer que vous avez été rejeté ou que le prêtre est mauvais. Je trouve ça très important de le dire parce que je reçois beaucoup de gens du fait que j'ai écrit mon petit bouquin sur le diable, des gens qui viennent me voir en me disant ah ben vous au moins vous y croyez. En fait, c'est pas pour autant que je considère que les personnes sont toutes victimes du diable, et ça m'est arrivé souvent de dire oui, je crois à l'existence du diable, oui, je crois qu'il est possible que certains soient victimes d'obsession, mais vous, ce n'est pas votre problème. Vous avez juste de la tristesse, ça ne va pas dans votre vie, mais c'est pas le diable qui le fait. C'est ainsi. Et les indices de reconnaissance des atteintes démoniaques, en fait, c'est pas soi-même qui peut les déceler, c'est par la prière et c'est par la connaissance extérieure qu'on peut réussir à le vivre. Donc c'est pour ça que c'est important de, ben, sereinement, de parler à un prêtre dans le cadre d'une confession, je sais pas quoi, et d'essayer de trouver, avec le discernement de l'extérieur, ce qu'il en est du domaine médical ou du domaine spirituel. Donc ça, c'est pour l'obsession. Alors, il y a les rêves, les pensées, hein, c'est aussi dans l'obsession, il y a des symptômes tout à fait autres, hein. Par exemple, une personne, je pense à une personne âgée, qui avait en permanence à l'approche de la communion, des paroles d'insultes qui lui venaient à l'égard de Dieu, et qui étaient des insultes très graveleuses, très vulgaires, et qui la terrassaient à chaque fois qu'elle allait communier, et qui manifestement venaient d'une manière complètement systématique et surprenante néanmoins, parce qu'à chaque fois elle était surprise, et donc là, il y avait quelque chose de l'ordre du signe de l'obsession. Ensuite, il y a l'oppression. L'oppression, c'est Job. C'est typiquement Job. C'est le nuage au-dessus de la tête, vous savez, comme dans les dessins animés. Une personne qui est au milieu des autres et à qui il arrive un ensemble d'événements complètement incongrus, presque comiques, tant il est aberrant qu'il puisse s'acharner à ce point-là sur lui. Donc c'est exactement ce qui arrive à Job, qui perd sa famille, son commerce, ses chameaux, qui se retrouve malade et tout lui tombe dessus en même temps. Clairement, il y a une attaque, quelque chose se passe. Et nous le voyons de manière assez récurrente, hein. Enfin, je le vois chez certains, cette espèce de déferlante parfois de malheur, et qui vont avoir pour but déceler l'isolation. Il y a l'idée d'être isolé. Le diable veut, dans ses stratégies, faire que les personnes disent « j'ai été oublié de Dieu ». Et c'est très souvent ce que les personnes disent d'ailleurs, ce qui prouve que le diable parvient à ses fins en la matière de manière assez efficace. Et puis il y a aussi dans l'oppression ce qui est du domaine de la hantise des lieux et des objets. Donc ça nous fait toujours fantasmer, c'est toujours assez rigolo, mais c'est à la fois intéressant et amusant. Je dis volontiers que les choses sont amusantes en matière de démonologie, parce que je le redirai dans la dernière slide, mais je trouve que l'humour est absolument nécessaire en matière démoniaque, parce que le diable n'a pas d'humour. Et donc faut rigoler avec ces trucs-là, il faut traiter un peu avec le mépris l'œuvre du diable, sinon on risquerait de trop s'y attacher. Donc voilà, moi je trouve ça marrant, les histoires de hantise de lieux et d'objets, même si je peux vous dire que quand j'y vais et quand j'y suis, le sentiment est tout autre. J'ai notamment vécu la bénédiction d'une maison que j'estime authentiquement hantée, et qui m'a absolument terrassé par la peur. Et quand j'y étais, j'avais pas du tout envie de rigoler, mais j'aime bien le raconter à mes ados pour les faire marrer et pour
détendre l'atmosphère, etc. Surtout qu'après, ils sont complètement tétanisés et compagnie, donc c'est assez drôle. Et ça, je suis sûr que c'est un pied de nez au diable qui me fait bien plaisir et qui ne lui fait pas plaisir, parce qu'il voudrait au contraire qu'on parle de ces choses-là avec une grande solennité, un grand respect, etc. Le diable ne mérite aucun respect, et son œuvre ne mérite aucun respect. Donc voilà, il y a cette possibilité des lieux, de dentistes, des lieux et des objets même. J'avais béni, il y a 2 ans, la huche à pain d'une dame qui avait une huche

sapin en bois dont le couvercle se mettait à taper en pleine nuit à de nombreuses reprises. Et elle savait que cette huche avait été donnée par une belle-sœur avec laquelle elle était en bisbille, et la belle-sœur était morte, etc. Et la dame était convaincue qu'il y avait une hantise démoniaque dans sa huche à pain. Bah, je suis allé bénir la huche, et puis ça s'est arrêté, elle a arrêté de parler, la huche. Donc c'était quelque chose d'assez amusant. Et puis il y a pléthore de récits, de poupées hantées, d'objets envoûtés, etc. Dans les cultures africaines et antillaises, évidemment, on a une hospitalité beaucoup plus grande au merveilleux, et on sait très bien de quoi on parle quand on parle de ces sujets-là. Et ça n'est absolument ni de la blague, ni de la naïveté de primitif. Absolument pas. C'est juste une connaissance autre que la nôtre. Et heureusement, nous sommes moins sujets à ce type de dérive. Nous avons cette chance-là en Occident, mais qui risque par ailleurs de nous mettre dans une forme de mépris qui nous empêcherait de reconnaître les signes mauvais quand ils sont là. Donc il faut un peu de scepticisme, donc un peu de raison, néanmoins une hospitalité à la réalité des choses pour pouvoir la chasser quand elle est là. Avant de parler de possession, je voudrais dire quelque chose sur la tentation, l'obsession et l'oppression, qui est la protection, délivrance, guérison. Vous voyez, j'ai repris le titre de ce rituel qui est sorti il y a quelques années, les célébrations et prières de protection, délivrance, guérison. C'est pas exactement un rituel, c'est un les évêques de France, quand ils ont proposé ce texte, ils disent, voilà, c'est un élément qui guide la prière, mais il faut rester très libre parce que ça n'est pas un rituel, puisque le seul rituel en matière de combat contre les démons, vous le savez, c'est le rituel de l'exorcisme, j'y reviendrai tout à l'heure. Mais donc là, il s'agit juste d'un ensemble de prières qui sont proposées, davantage aux prêtres et aux diacres, mais que les fidèles peuvent librement acheter s'ils le souhaitent, et c'est tout un tas de bonnes choses qui sont dedans. En revanche, le livre « Délivre-nous du mal » est un livre à destination des fidèles, et il est très bon de l'avoir si on vit des combats spirituels particuliers, ou si on est environné de personnes qui en vivent, et dans ce livre-là, il y a tout un tas de prières qui sont bonnes à dire. Une fois de plus, ça n'est pas parce qu'on va dire une prière comme ci ou comme ça qu'on va être efficace pour chasser le démon. Le démon n'est pas comme Dieu, ils ne sont pas enfermés dans le respect ou dans l'obéissance à des formules, puisque ce serait véritablement un langage magique. Alors, on est de l'ordre de l'inspiration, c'est-à-dire pour aider la langue à pouvoir dire des choses qui sont appropriées pour pouvoir se battre utilement. Voilà. Mais donc, je vous conseille tout à fait l'acquisition de ce livre, surtout celui qui s'appelle « Délivre-nous du mal ». Ça vous permet d'avoir un tas de bonnes et belles prières à dire, donc n'hésitez pas à faire l'acquisition de ce petit livre qui est tout à fait bon à avoir dans sa bibliothèque spirituelle. Et donc, dans la protection des délivrances guérisons, outre ces livres, je voudrais juste rappeler trois éléments qui me semblent importants. L'usage des prières de délivrance, donc les prières de délivrance sont utilisées dans l'Église depuis les tout premiers temps, ils sont ordinairement, les prières de délivrance sont ordinairement faites par les prêtres. Nous avons les mains bénites pour pouvoir délivrer, pour chasser le démon, etc. Donc c'est tout à fait notre mission, mais tout chrétien peut prier en demandant la délivrance pour son frère ou sa sœur. C'est bien ce qu'on vit dans le monde charismatique avec ce qu'on appelle la prière des frères. Donc c'est tout à fait permis de prier l'un pour l'autre et de dire, de mettre ses mains sur la tête de son frère ou de sa sœur en disant « Seigneur, viens à son secours ». Ce qui est rigoureusement interdit, c'est de s'adresser au démon et de dire « sors de cette personne », etc. C'est absolument réservé à l'exorciste, j'y reviendrai dans un instant. Mais donc ce qui nous est tout à fait permis, c'est de dire « Seigneur, délivre cette personne, délivre mon frère, ma sœur de l'atteinte démoniaque, délivre-moi », etc. La prière de délivrance n'est donc pas réservée aux prêtres. En revanche, tous les prêtres en font. Parce que parfois on me dit « Ah, est-ce que vous faites des prières de délivrance ?» Je suis prêtre, évidemment que je fais des prières de délivrance. Et ceux qui refusent de le faire, bien, hélas, à mon sens, ils oublient une part de ce qui est attendu d'eux par Dieu. La prière ordinaire, ensuite, est une véritable protection, c'est-à-dire d'avoir une aptitude à adorer Dieu, comme je vous disais tout à l'heure, un cœur ouvert à Dieu, largement disposé à la présence de Dieu en nous. Plus Dieu sera présent à notre vie, plus nous serons à l'évidence protégés contre les atteintes des démons. C'est bien ce que dit Jésus hein, quand il parle de la maison bien rangée, etc. Bien, la maison, elle doit être bien rangée pour être remplie de Dieu et non pas pour être vide. Le but n'est pas de chasser les démons pour laisser un espace vacant. Nous devons au contraire avoir une prière qui est une prière de disponibilité et d'appel actif à Dieu pour qu'il vienne. Et enfin, le choix de la vertu, si nous sommes souvent tentés par les péchés, eh bien, il faut répondre, non pas en étant passif et en n'agissant pas par peur de péché, il faut au contraire agir de manière active par la vertu, il faut être très acharné à pratiquer la vertu, voire établir en nous des défenses ordinaires, une citadelle imprenable qui permettra que notre vie soit moins sensible aux atteintes du démon. Donc, le choix de la vertu,
la prière ordinaire, les prières de délivrance. Alors à présent, je vais vous parler de la question de la possession. In primis ne facile credat. Ça, c'est le grand principe des exorcistes, c'est que d'abord, ne crois pas facilement. Toute personne qui se présente en ayant des symptômes éventuels de possession doit être accueillie avec scepticisme, froideur et légèreté par le prêtre qui l'accueille. Ce qui fait que certains s'y trompent. Et moi, je reçois, hélas, souvent des gens qui reviennent de chez l'exorciste en disant « Ah, il m'a rionné, il s'est moqué de moi, je sais pas quoi, il y croit pas au diable. » C'est pas du tout ça. C'est que l'exorciste sait très bien y faire. Et il sait très bien que, en jouant avec un peu de légèreté, il va provoquer éventuellement le diable et il va permettre de révéler sa présence ou non. Et une personne qui s'estime lésée par l'exorciste, qui n'a pas honoré sa maladie en refusant de l'exorciser, ça prouve absolument que la personne n'est pas possédée. Donc, in primis ne facile credat, ça veut dire, sois toujours détaché. Moi, c'est mon attitude aussi avec toutes les personnes qui viennent me raconter des mésaventures avec les démons ou le diable, ou qui se prétendent posséder. Je suis toujours extrêmement tranquille et j'attends de voir ce qu'il va se passer. Et très souvent, il se passe rien du tout et trois quarts du temps, les problèmes sont beaucoup plus psychologiques que spirituels. Dieu sait si je crois à l'existence du diable et à son pouvoir, il n'y a pas de problème là-dessus, mais les 9 dixièmes des problématiques que nous traversons sont d'ordre médical beaucoup plus que spirituel, donc il faut mettre chaque chose à sa stricte place sans donner trop de pouvoir au diable. Ensuite, il y a 3 signes, justement, si on veut pouvoir déceler une vraie possession, les 3 signes que la tradition rapporte de manière très constante, c'est la xénolalie, donc la possibilité de parler des langues étrangères, la connaissance de choses distantes ou secrètes ou cachées, et une force qui n'est pas conforme à l'état de santé du patient, ou à son âge ou à son sexe. Donc dans la xénolalie, l'idée est que il va y avoir des phénomènes d'expression dans des langues que le possédé ne connaît pas. En fait, le but de ça, c'est que le diable vient parler avec le prêtre. C'est pour rentrer en contact avec le prêtre en utilisant des langues que le prêtre connaît. Et en général, c'est une manière de déstabiliser l'interlocuteur en lui disant « Regarde, je sais te parler, je connais mieux les choses que toi ». Aujourd'hui, les prêtres connaissent peu les langues anciennes, donc le diable emploie peu la xénolalie. Autrefois, les prêtres parlaient le latin, le grec et pour certains l'hébreu, et donc c'était dans ces langues-là que le diable s'adressait aux prêtres. Et c'était une manière voilà, de montrer son autorité et sa sagesse, ou en tout cas sa science, ce qui était intimidant pour le prêtre. Ensuite, la connaissance des choses cachées, c'est l'usage par le possédé d'éléments qui sont en sa connaissance sans qu'il soit possible que ces éléments aient pu lui rentrer dans la tête. Donc c'est typiquement, là, le diable va utiliser la connaissance de l'exorciste ou du prêtre pour le déstabiliser encore une fois, notamment en faisant appel à ses péchés ou à ses angoisses profondes. Non pas qu'il ait accès à ce qui est à l'intérieur du prêtre, mais il connaît son histoire. Et donc il sait très bien. C'est ce qui est très bien montré dans le film L'Exorciste, où on voit que la petite fille parle au prêtre en lui disant « Ta mère est en enfer », parce que le prêtre est très angoissé par le salut de sa mère, c'est son angoisse principale. Et lui, le diable, vient agir là-dessus, et vient le titiller et lui faire très mal, l'effrayer, parce qu'il lui parle de son angoisse la plus importante. Et donc voilà, toutes ces connaissances, elles ont pour but, en fait, hein, toujours d'humilier le prêtre, et donc très souvent, ce sont les listes de ses péchés qui sont dévidés, et c'est une des raisons pour lesquelles les exorcistes sont en général des hommes de grande sagesse, de grande pondération, et il vaut mieux qu'ils ne soient pas des grands pécheurs, parce que le diable utilise ça à leur dépens d'une manière très efficace, et les rend assez inopérants quand ils sont en position d'être accusés, surtout en présence de tiers, puisque l'exorcisme se déroule toujours en présence de priants qui sont là pour assister le prêtre. Et puis enfin la force herculéenne, et en général aussi la possibilité d'autres signes mystérieux et des signes ce qu'on appelle des terrata, donc des signes merveilleux, enfin des choses qui sont effrayantes, par exemple la température dans la pièce qui peut baisser, les lumières qui s'éteignent, les portes qui claquent, un vent soudain qui se fait, des bruits, des odeurs, etc. Ça, c'est tout à fait des choses qui arrivent dans le cadre des possessions. Et alors vous voyez, l'addition de ces symptômes m'a été racontée par un ami exorciste, donc qui est un homme, donc faut imaginer son physique, c'est un homme de 1m90 et qui pèse je pense 140 kilos, donc une vraie belle barbaque, un beau bébé quoi, qui un matin avait mangé pour son petit déjeuner 6 croissants au beurre, et donc toute sa journée était
un peu marqué par un peu de culpabilité parce qu'il se dit quand même, je suis vraiment un gros porc d'avoir bouffé 6 croissants, c'est pas bien, etc. Il arrive le soir à une veillée de prière avec tout un tas de jeunes, et au milieu de l'église, une jeune fille fait une crise d'épilepsie. Donc lui, il écarte tout le monde et il considère qu'il faut soigner cette pauvre jeune fille. Donc hop, hop, hop, il fait de l'air. Et la jeune fille de 15 ans se lève, l'attrape par la ceinture, le soulève au-dessus d'elle et prend son visage près du sien en lui disant « Alors, petit prêtre, tu aimes les croissants au beurre ?» Donc vous voyez, là, on est typiquement dans l'événement explosif. Et donc, on se racontait ça, enfin, il me racontait ça un soir en présence d'un autre confrère qui hurlait de terreur parce que... Il m'a raconté plein d'anecdotes sur toutes ses expériences. Et justement, on riait et voilà, très bien. Et après, il a exorcisé cette pauvre petite jeune fille et tout allait bien pour elle. Mais c'était assez impressionnant tout de même. Hein. Et pour lui, c'était pas rien de voir que le diable l'accusait de ce péché qui lui avait semblé quand même assez mineur. Et il s'était dit, je vais quand même pas me confesser d'avoir mangé 6 croissants. En fait, il s'est rendu compte que voilà, une porte d'entrée pour lui en tout cas, puisque si le diable vient l'accuser de ça, ça prouve que lui a été, tenté par le diable avant. Enfin, vous voyez, les choses se correspondent. Donc, voilà. Donc les trois signes, c'est la xénolalie, la connaissance et la force qu'il faut avoir. Alors l'exorciste, juste un point, mais vous le savez, l'exorciste c'est un prêtre, enfin l'exorciste c'est l'évêque, mais il délègue à, en général, un prêtre par diocèse, mais c'est pas toujours le cas, il délègue le pouvoir d'exorciser, et donc c'est le seul prêtre qui a le droit de pratiquer l'exorcisme qui consiste en une prière qui dure entre 1 et 2 heures, donc c'est une prière forte, une prière qui est violente, qui est longue, qui est exigeante, qui se passe en général dans une église, en présence d'un ou deux tiers qui sont là pour prier avec le prêtre et éventuellement pour tenir le possédé. Donc le possédé doit être absolument coopérant, il doit considérer qu'il a un chemin spirituel à faire, il doit accepter que l'exorcisme se passe quelles qu'en soient les conséquences, puisque parfois les conséquences peuvent être violentes, donc on ne fait jamais ça sans le consentement des personnes, et donc le prêtre va lire et lire et lire des textes et des litanies, etc., s'adresser à Dieu, s'adresser au Christ, s'adresser aux saints, et à de nombreuses reprises, s'adresser directement aux démons, comme le fait Jésus. « Quel est ton nom? Dis-moi ton nom, sors de ce corps, etc. » Donc il y a des prières déprécatoires qui vont être des prières qui sont adressées directement aux démons et qui l'obligent à sortir. Et là, le pouvoir de l'exorciste est total sur le diable et les démons, qui vont toujours se laisser chasser, si on veut, quand bien même il faut revenir parfois plusieurs fois. Hein. Certaines personnes vont devoir être exorcisées à de nombreuses reprises dans leur vie, parce que l'atteinte est extrêmement profonde, ou bien il y a des infestations nouvelles qui peuvent se faire. Donc ça peut être un chemin extrêmement douloureux, extrêmement long. Mais voilà, donc l'exorcisme se passe ainsi. Il n'y a pas d'enregistrement autorisé d'exorcisme, puisque ça touche à l'intime absolu du prêtre, du fidèle, etc. Il est hors de question de chercher à en voir. Notre curiosité peut nous conduire sur YouTube ou ailleurs à essayer d'en voir. C'est absolument interdit. Donc on ne rit pas avec ça, on ne joue pas avec ça. Et tout au long de mes études, Dieu sait si je creusais le sujet, je n'ai jamais cherché à voir ce qu'il en était. Donc soyez extrêmement vigilants avec votre propre curiosité, parce que voilà un défaut qui est non content d'être vilain, une porte d'entrée assez redoutable pour le mauvais. Et enfin, la question des victimes. Qui peut être possédé par le diable? La réponse, elle est simple, c'est tout le monde. Tout le monde peut se retrouver possédé, personne n'est mécaniquement protégé. Bon, ensuite on trouve une prévalence tout de même chez des personnes qui ont déjà été victimes de grandes injustices ou de grands péchés. C'est ça qui est tout à fait scandaleux, c'est que ce sont des personnes qui ont déjà été terrassées par des grandes épreuves, notamment des abus sexuels dans l'enfance, mais pas que, et qui ont une espèce de fragilité humaine qui va faire qu'ils ont comme une espèce de porte d'entrée qui est ouverte en eux, une espèce de disposition au mal, parce qu'ils ont été tellement abîmés. Ou bien des personnes qui ont commis de grands péchés, que ce soit des péchés envers Dieu, des péchés de, par exemple, d'adoration du démon, ou bien la pratique assidue du spiritisme, etc. Donc, soit ou bien des grands pécheurs qui sont des pédophiles, des meurtriers, etc. Il y a aussi ça. Donc, soit des victimes, soit des pécheurs, soit des mystiques, donc des personnes qui ont une vie spirituelle extrêmement vivante, extrêmement forte, qui les dépasse beaucoup, et qui fait qu'en fait, ils ont une espèce d'ouverture de l'âme qui peut être dangereuse. Dans un langage oriental, je sais que chez les catholiques, on est un peu effrayé par ce type de langage, mais il n'empêche que c'est une terminologie qui est assez propre à définir les choses. C'est chez des personnes qui ont les chakras ouverts, comme disent les orientaux, donc c'est-à-dire
qui ont une orientation de l'âme et une ouverture de l'âme, je trouve pas tellement d'autres mots, qui fait que le diable va être attiré. Ou bien le diable va vouloir faire tomber un mystique ou quelqu'un de très saint et va vouloir ajouter à son tableau de chasse des personnes qui sont désirables parce qu'elles ne sont pas suspectables d'avoir une familiarité avec le démon. Et puis après, il y a les victimes de pas de chance, ça fait partie des mystères, le diable peut s'attaquer à n'importe qui, donc faites attention, mais c'est surtout, il faut avoir une espèce de considération humble de la possibilité pour notre vie d'être traversée par de grands tourments, y compris les pires, et donc c'est pour ça qu'il faut, comme je le disais, pratiquer la vertu, prier et demander le secours de l'Église, souvent dans notre vie, pour éviter de tomber dans ces affres qui sont, à n'en pas douter, redoutables. Donc voilà ce que je voulais vous dire sur les atteintes du diable, les tactiques du diable, voilà les solutions que l'Église propose et qui sont des solutions véritablement efficaces, et je voulais vous livrer quelques tout petits messages qu'il est bon que vous gardiez en tête. N'ayez pas peur, ça ne sert jamais à rien d'avoir peur du diable, il ne faut pas faire de cauchemars, il ne faut pas être obsédé, il ne faut pas se dire « ah mais c'est terrible », il ne faut pas laisser trop de place au diable, et notamment dans vos conversations avec vos amis, etc., n'ayez pas peur que les autres ne croient pas au diable, c'est pas grave, s'ils croient en Dieu ça suffit, et il ne faut pas considérer, vous savez, là, justement je l'ai cité l'autre jour, mais vous savez la phrase de Baudelaire, « la plus grande des ruses du diable est d'avoir cru, fait croire » qu'il n'existait pas, donc ça c'est dans un texte qui s'appelle Le Joueur Généreux, dans le, je sais plus si c'est dans le Spleen de Paris ou dans, non c'est dans Les Fleurs du Mal je crois, mais en tout cas il est hors de question de considérer cette phrase comme une phrase d'évangile. Baudelaire dit ça, mais ça n'est pas une phrase d'évangile. La plus grande des ruses du diable, ça n'est pas d'avoir fait croire qu'il n'existait pas, non, la plus grande des ruses du diable, c'est d'avoir fait tomber Adam et Ève, c'est tout. C'est là sa plus grande ruse, c'est qu'il a fait tomber. Et sa plus grande ruse est d'agir. Et donc il faut absolument se défendre contre son action, et si le moyen de la défense contre son action est de se tourner pleinement vers la lumière, alors soit tout va bien, c'est très bien. Il ne faut pas chercher à convaincre les gens que le diable est un être extrêmement important, etc. Laissons-lui sa juste place, qui est la place de passager clandestin, d'inutile de l'histoire, et on le traite avec le mépris qu'il mérite. Ça ne veut pas dire qu'on ne dit pas qu'il existe, mais ne lui laissons pas trop d'importance. Enfin, ça, c'est assez important pour moi. Utiliser l'humour et l'amour. Tout ce qui dans notre vie est de l'ordre d'aimer est une distance avec le diable. Tout ce qui est de l'amour nous met à distance du diable. Et c'est pourquoi il faut absolument cesser de considérer que les domaines de la sexualité, quand il s'agit d'une sexualité belle, consentie, mutuelle, tout ce qu'on veut, sont les domaines privilégiés du diable. C'est absolument faux. Le diable n'est pas intéressé à la sexualité en particulier, et la culpabilité que nous en tirons est un nid tout à fait favorable à son intervention. Mais il faut être au contraire convaincu que ce qu'on fait de beau et de bon, ce qui est de l'ordre de l'amour, quelle que soit sa forme, donc il s'agit pas, je suis pas en train là de dire que les règles morales sont abolies, hein, c'est pas tout soudainement la révolution, mais je dis juste qu'il ne faut pas considérer que c'est là le lieu privilégié d'action du diable, parce que c'est faux. Et en tout cas, l'humour et l'amour nous sauveront, et donc il ne faut jamais économiser nos énergies d'humour et d'amour, donc de positivité, quelque chose de lumineux qui nous dispose à l'évidence, à Dieu, plutôt qu'aux ténèbres. Donc chasser les ténèbres, toujours et en toutes circonstances. Et puis, croire voir un signe divin n'est jamais une erreur, mais trop chercher le diable risque de faire sombrer dans les ténèbres. Vous voyez, je suis convaincu, je l'ai déjà dit tout à l'heure en fait, que on peut toujours dire, et se dire surtout, voilà mon ange qui a agi, voilà Dieu qui a agi, très bien. Mais par contre, chercher où est-ce que le diable a agi, ou chercher trop à dire c'est le diable qui est à l'œuvre, etc., attention. C'est une manière de lui donner une trop grande importance, et c'est une manière de laisser notre esprit être trop perturbé ou trop obsédé par la présence du diable. Et il ne le faut pas. Nous devons chercher Dieu en toute chose et être obsédé par l'action divine et être avide de reconnaître Dieu qui agit. Surtout pas se laisser avoir par cet écueil de voir le diable partout. C'est ce qu'on appelle la réductio ad demonium. C'est en venir à considérer que le diable est cause de ci ou ça. Jamais, en fait. Jamais je ne dis c'est la faute du diable. C'est un principe. Donc soyez très vigilants, pardon d'être un peu ferme, mais c'est vraiment quelque chose qui permet d'éviter des écueils qui peuvent être dangereux. Et enfin, la victoire est certaine. Enfin, c'est la dernière phrase qu'il faut retenir. La victoire est certaine, c'est Jésus qui gagne, point barre. Le diable a perdu pour toujours. Il est l'éternel défait, il est celui qui n'aura absolument aucune part au ciel, et dans l'éternité, nous n'y penserons plus. Vous voyez, c'est aussi une des raisons pour lesquelles c'est bon de ne pas donner trop d'importance au diable, si j'y avais pas pensé avant, mais au ciel, nous ne penserons plus au diable, au démon, au mal, etc. C'est des choses qui ça ne fera pas partie de notre intellect.
ça ne sera pas une part éternelle. Donc, il ne faut pas donner d'importance à ces choses-là, ici-bas. Il faut donner de l'importance ici-bas à ce qui durera, à ce qui est voué à l'éternité. Ce qui est voué à disparaître est totalement vain. On ne s'y intéresse même pas. Donc, vous êtes venu à cette session pour entendre parler des anges et des démons. Il ne faut retenir que ce que je vous ai dit sur les anges, c'est-à-dire leur présence à nous pour nous faire venir à Dieu, puisque la victoire est celle des anges et de Dieu. Elle est certaine, elle est promise, elle est sûre. Voilà les quelques éléments que je voulais vous dire. Je termine véritablement en vous montrant juste toute petite bibliographie. J'ai sélectionné parmi mes livres de référence. Alors vous remarquerez qu'en effet, le thème qui prédomine est plutôt le diable que les anges. Parce qu'en fait, mon sujet de prédilection à la base, c'est la démonologie. Mais donc du coup, voilà, je vous conseille absolument de lire Hajjaj, qui est très simple à lire. La foi des démons, c'est un superbe livre. Bonino est plus complexe. Les anges et les démons, c'est de la théologie déjà un peu plus sérieuse. Tactique du diable et délivrance de Jean-Baptiste Golfier. Donc ça, c'est la grande thèse récente, extrêmement récente, hein, de théologie dogmatique sur le diable. Et donc, quand le père Golfier a produit sa thèse, il a travaillé surtout sur saint Thomas d'Aquin. Donc c'est hautement technique, et donc c'est pas forcément lisible par tout le monde. J'ai mis Satan, ce volume des études carmélitaines qui date des années 40, qui est un excellent livre, une somme assez indépassable, parce que elle touche à vraiment de nombreux sujets et de nombreux angles, bibliques, historiques, psychanalytiques, psychologiques, etc. Donc ça vaut tout à fait la peine si vous tombez dessus par chance dans une vente ou dans une bibliothèque de vieux prêtres ou quoi. Je vous conseille tout à fait de faire l'acquisition de ce bouquin. La dogmatique de Karl Barth, pour moi, c'est le volume de théologie qui m'a le mieux parlé des anges et des démons. Donc c'est le volume 14 de sa grande dogmatique. Vous voyez que c'est le tome 3e du 3e volume qui revient en fait au 14e volume livre de la dogmatique, qui est énorme, de Karl Barth. C'est absolument génialissime, ça se lit très bien, c'est brillantissime. Si vous tombez dessus, si vous vous intéressez au sujet, vraiment lisez Karl Barth, c'est absolument indépassable. Et puis en dessous, des livres, alors deux romans et des livres un tout petit peu plus généraux. Les romans, donc Georges Bernanos, Monsieur Wynne, je vous en ai parlé. Je conseille aussi Huysmans, Là-bas. Il vaut mieux lire Là-bas et les livres d'ensuite, parce que c'est le début du cycle de Durtal, donc le cycle qui raconte la conversion de Huysmans. Et donc d'abord ce volume-là où il sombre dans les ténèbres. Ça montre très bien l'univers satanique de la fin du 19e siècle à Paris. C'est très glaçant, c'est terrible, mais c'est assez réaliste en fait. Donc c'est voilà, c'est grinçant si vous voulez. Et ensuite il faut lire En route, la cathédrale et l'Oblat, les trois volumes qui viennent. En route, la cathédrale et l'Oblat, c'est le cycle de Durtal, le personnage central de ces quatre romans, de ce cycle romanesque qui va jusqu'à la conversion. Ensuite, Karl Barth, l'esquisse d'une dogmatique, donc je vous en ai cité un extrait tout à l'heure, ainsi que Karl Rahner et Vorglimler, le petit dictionnaire de théologie catholique dont je vous ai aussi cité un extrait. Ces deux livres-là sont des must-have pour avoir une référence théologique systématique est très sûr, donc ça je vous conseille vraiment d'avoir ça. Et puis enfin Ratzinger, Dogme et Annonce, parce qu'il y a dans ce volume un article qu'il avait publié à Munich alors qu'il était archevêque là-bas, un article qui parle de adieu au diable, où il fait le point en quelques mots avec son brio habituel sur la nécessité de considérer l'existence du diable, quand bien même il ne pourrait pas être qualifié de personne en soi, puisqu'il est la ruine de l'être personne en tant que menteur et en tant que dissimulateur. Retenez en tout cas que Dieu est devant nous, qu'il nous appelle, nous accueille, nous attend, qu'il nous aime toujours quoi qu'il arrive, et qu'aucune ténèbre ne pourront vaincre, puisque c'est lui qui a la victoire, cette victoire certaine à laquelle il nous appelle, le salut, la joie, la félicité, le ciel. Désirez le ciel, soyez saints, soyez heureux. Merci, à bientôt.

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Que la grâce de l'Esprit Saint éclaire nos esprits et nos cœurs. J'ai intitulé cette causerie « Le retour au centre ». C'est un titre que j'ai emprunté à l'un des plus grands, sinon le plus grand théologien catholique du XXe siècle, Hans Urs von Balthasar, B-A-L-T-H-A-S et pas Z-A-R. Il a écrit un de ses livres qui s'appelle « Le retour au centre ». Il a écrit aussi le plus beau livre que j'ai jamais lu en théologie et concernant le Sacré-Cœur, un livre qui s'appelle « Le cœur du monde », écrit, c'est le seul qu'il a écrit dans un langage poétique, lyrique, c'est splendide. Bon, le retour au centre, ça ne veut pas dire un retour en arrière, mais ça veut dire que quand on veut témoigner, vivre, évangéliser, il faut toujours repartir pour aller aux périphéries, pour évangéliser, il faut repartir de ce qui est le centre. Le centre de notre foi. Moi, j'ai proposé le titre, mais c'est la Samaritaine qui vient de me donner à boire, qui a conçu les trois sous-titres. Le premier, Jésus, source, et je dirais aussi centre de notre foi. Le plus grand danger qui menace la foi dans le monde chrétien, c'est un christianisme sans le Christ. C'est très répandu. En Belgique, on fourmille les institutions qui ont l'étiquette catholique, clinique, syndicat, école, etc. Quand je demandais aux responsables de ces institutions, qu'est-ce qui exprime votre identité chrétienne? On me répondait, mais nous cherchons à vivre dans la liberté, dans l'égalité, dans la fraternité, dans le souci des plus pauvres, etc. Mais ce sont les valeurs aussi de la République française et de la franc-maçonnerie. Elles sont intéressantes, ces valeurs. Mais le Christ n'est pas seulement une valeur, il est une personne. Il n'y a pas de christianisme sans le Christ. Donc je parle tout d'abord de la réalité que Jésus, de laquelle il faut toujours repartir comme étant le centre. Dans l'évangile de Jean, au chapitre 7e, les versets 31-32, on voit comment, après la guérison que Jésus a opérée d'un paralytique à la piscine de Bethesda, les pharisiens sont furieux parce qu'il a fait ça un samedi, le jour du sabbat. Et apprenant cela, ils envoient des gardes pour arrêter Jésus. Et un peu plus loin, Jean 7, versets 45 et 46, on voit les gardes qui reviennent bredouilles. Ils n'ont pas arrêté Jésus. Et on leur demande, mais pourquoi ne l'avez-vous pas amené? Et leur réponse est, jamais homme n'a parlé comme cet homme-là. Jamais homme n'a parlé comme cet homme-là. Ils ne sont pas de bons gardes, mais ils avaient du cœur et ils ont compris le caractère exceptionnel de la personne de Jésus. Et de fait, ce qui a fait scandale dans la vie de Jésus, c'est la manière dont, dans des gestes et des paroles, il revendiquait un rang divin. C'est absolument unique dans l'histoire humaine. Aucun être humain n'a revendiqué d'être de nature divine. Ni Lao Tse, ni Confucius, ni Tao, ni Mahomet. Aucun fondateur de religion n'a émis une telle prétention. On pourrait dire que Jésus est l'homme le plus prétentieux de toute l'histoire. Je reprends à nouveau l'évangile de Jean, chapitre 5. Les pharisiens, ayant appris qu'une nouvelle fois, Jésus a fait des guérisons le jour du sabbat,
interdit de travailler. » Jésus répond, « Mais mon Père, il est toujours à l'œuvre, le Créateur, il est toujours à l'œuvre. Eh bien, moi aussi, je suis toujours à l'œuvre. Puisque Dieu le fait, puisque le Père le fait, je le fais, moi aussi. » Et dans le même évangile de Jean, vous avez au chapitre 10e, un passage un peu humoristique où Jésus, voyant l'opposition très forte qui vient des pharisiens et des sadducéens et des grands prêtres, Jésus demande « Pour laquelle des bonnes œuvres que j'ai accomplies, des guérisons, pour laquelle de ces bonnes œuvres voulez-vous me persécuter ?» Et ils répondent « Ce n'est pas pour une bonne œuvre que nous voulons te faire mourir, mais c'est parce que toi qui n'es qu'un homme, tu te fais Dieu. Tu te mets au rang de Dieu. » Ils ont bien compris l'enjeu. Et c'est ça qui fait l'unicité de Jésus dans toute l'histoire de l'humanité. Par exemple, dans l'évangile de Jean, au chapitre 14, les versets 8 à 12, Jésus vient de parler de son Père. Et Philippe, pas très malin, lui demande « Montre-nous le Père, cela nous suffit. » Jésus répond « Comment, toi, Philippe, tu es avec moi depuis si longtemps et tu n'as pas encore compris que le Père est en moi et que je suis dans le Père, que le Père et moi, nous sommes un, et qui a vu le Fils a vu le Père. » C'est très fort comme déclaration. Vous avez dans l'évangile de Matthieu, au chapitre 5, les versets 27 à 48, toute une série de versets où apparaît ce qu'on dirait en psychologie l'ego surdimensionné de Jésus. Jamais homme n'a employé le mot, le pronom « je » ou « moi » autant que Jésus. C'est très impressionnant. Eh bien, pendant tous ces versets 27 à 48 du chapitre 5 de Matthieu, « Vous avez appris qu'il a été dit aux anciens, par la loi de Moïse, qui avait été donnée par Dieu lui-même, vous avez appris qu'il a été dit aux anciens, vous ne commettrez pas l'adultère. Eh bien, moi, je vous dis, et à chaque fois, c'est moi, je vous dis qui retourne, moi, je vous dis, quiconque regarde une femme en la déshabillant déjà pour en jouir, a commis déjà l'adultère dans son cœur. Il vous a été dit par les anciens, si tu veux te débarrasser de ta femme, parce qu'elle n'est plus suffisamment jolie, ou bien parce qu'elle n'a pas d'enfant, tu rédigeras un acte de répudiation, c'est ce que disait la loi de Moïse. Eh bien, moi, je vous dis que quiconque renvoie sa femme, sauf s'il est dans une situation de prostitution avec elle, ou de simple concubinage, celui-ci, si tu renvoies ta femme, eh bien, tu commets une faute grave, et ainsi de suite, pour une série de sujets. On vous a été dit, il a été dit par les anciens de la loi de Dieu donnée par Moïse, œil pour œil, dent pour dent, on peut se venger à égalité. Eh bien, moi je vous dis, aimez même vos ennemis, et si on vous frappe sur une joue, présentez encore l'autre. Eh bien, moi, je vous dis, c'est impressionnant. Vous avez un passage que je vais lire. On l'a lu récemment dans la liturgie, et chaque fois que je le lis dans la liturgie, je me demande comment les gens ne sortent pas et restent dans l'Église, parce que c'est insupportable. Quelqu'un qui parlerait, comme Jésus a parlé dans les versets que je vais lire, à juste titre, le dénoncerait comme un gourou dangereux. Mais lui pouvait parler comme ça, parce qu'il est de condition divine. Ça se trouve dans Matthieu, au chapitre 10, les versets 37 à 39. « Qui aime son père ou sa mère
plus que moi, n'est pas digne de moi. Qui aime son fils ou sa fille plus que moi, n'est pas digne de moi. Qui ne prend pas sa croix et ne suit pas derrière moi, n'est pas digne de moi. Qui aura trouvé sa vie, la perdra. Qui aura perdu sa vie à cause de moi, la trouvera. Avouez que c'est quand même difficile à entendre. Nous sommes invités à aimer Jésus plus que nos parents, plus que le conjoint, plus que les enfants. C'est inacceptable, sauf si celui qui le demande est de condition divine. C'est très impressionnant. Et donc j'admire les gens qui restent dans l'Église au lieu de foutre le camp en disant « mais c'est inacceptable, on ne peut plus le suivre, c'est exagéré ». Vous avez aussi des gestes, je prends un exemple parmi d'autres, Matthieu 9, les versets 1 à 8, la guérison du paralytique, qui n'était pas, à qui Jésus va dire, on ouvre le toit fait d'argile et de paille, on ouvre le toit pour parachuter Jésus, parachuter un paralytique devant Jésus, tellement la maison est remplie. Et voyant leur foi, voyant la foi de ces hommes qui l'ont fait descendre, pas la foi du paralytique, voyant leur foi, Jésus dit au paralytique, « Tes péchés te sont remis. » Il n'était pas venu pour cela. Il n'était pas venu pour le sacrement de la réconciliation. Il était venu pour le sacrement des malades, pour sa guérison. Et les scribes qui sont là, ils sont toujours présents. Les scribes, les pharisiens qui entendent ça disent, « Mais cet homme blasphème !» Dieu seul peut pardonner les péchés. Et Jésus dit, pour vous montrer que le Fils de l'homme a le droit de pardonner les péchés, eh bien, je dis au paralytique, lève-toi, prends ton grabat et marche. Et il marche. Fils de l'homme, Ça vous a peut-être frappé que c'est le titre que Jésus utilise quand il parle de lui-même. Il sait qu'il est le Christ. Il ne nie pas qu'il est le Christ. Mais il n'aimait pas trop la coloration politique qu'avait l'attente du Messie à son époque. On espérait que le Messie allait bouter dehors l'occupant romain et qu'on allait rétablir la royauté en Israël. C'était ça, leur perspective du Messie. Et Jésus n'en veut pas. Il sera le Messie, mais en étant aussi le serviteur souffrant, humilié, que décrit Isaïe au chapitre 53 et déjà dans les derniers versets du chapitre 52. On lit ce texte le vendredi saint. Nous l'avons vu sans grâce et sans beauté, pareil aux lépreux devant lesquels on se voile la face. Nous le jugions châtié par Dieu, et en fait il portait le péché des multitudes, et c'est par ses blessures que nous sommes guéris. Je cite quelques versets. J'avais à Bruxelles, et j'ai toujours, un excellent ami, le grand rabbin de Bruxelles, à qui j'ai demandé un jour, comment interprétez-vous ce chapitre 53 d'Isaïe sur le serviteur souffrant? Il m'a répondu, pour être honnête, à la synagogue, nous ne lisons jamais ce chapitre d'Isaïe qui fait trop penser à celui que vous reconnaissez comme votre Seigneur et Maître, Jésus. Il était honnête, on ne lit pas ce chapitre, il fait trop penser à Jésus. Je cite aussi une parole que vous trouvez dans Marc 13, chapitre 31, chapitre 13, verset 31. Le ciel et la terre passeront, mais mes paroles ne passeront pas. C'est une prétention extraordinaire. Enfin, imaginez Emmanuel Macron ou Joe Biden ou Giorgia Meloni déclarer
les ciels et la terre passeront, mais mes paroles ne passeront pas. Ce serait une vaste rigolade dans tout l'Hexagone et dans le monde entier. Eh bien, Jésus parle de la sorte. Le ciel et la terre passeront, mais mes paroles ne passeront pas. Eh bien, ceci est unique dans l'histoire de l'humanité. Vous ne trouverez cela nulle part ailleurs, un homme, un vrai homme, mais qui en même temps se présente comme étant de condition divine. Le Fils de l'homme, il emprunte ce titre, qui est un titre divin malgré les apparences, parce que au chapitre 7 de Daniel, au verset 13, on voit comment le prophète Daniel a la vision d'un vieillard sur un trône. Ce vieillard, c'est Dieu, parce que Dieu est éternel, on pourrait dire qu'il a un certain âge. Et s'approche un fils d'homme qui va devant lui et à qui le vieillard, Dieu, donne tout pouvoir sur toute nation, sur toute culture, sur toute langue, un pouvoir divin. Ça, c'est le titre que Jésus employait quand il parlait de lui-même et qui est une manière aussi d'exprimer sa revendication du rang divin. Les apôtres n'ont jamais compris vraiment cela. Ils ont eu parfois un petit éclair de lucidité quand ils disaient « Comment cet homme peut-il commander au vent et à la mer quand il apaise la tempête sur le lac de Tibériade ?» Ils aperçoivent qu'il y a quelque chose de plus qu'humain chez lui, mais sinon, ils n'ont pas compris. Et quand Jésus annonce sa mort et sa résurrection, ils ne comprennent pas. Le Messie ne peut pas mourir. Jésus disait, le Fils de l'homme sera flagellé, on se moquera de lui, on le tuera, mais le troisième jour, il ressuscitera. C'était pour eux du chinois, ils ne comprenaient pas. Un Messie qui souffre, il ne peut être que glorieux. Quant à ressusciter le troisième jour, ça n'a aucun sens. On ressuscite à la fin des temps, mais pas trois jours après sa mort. Ce n'est que à partir de la Pentecôte qu'ils vont vraiment comprendre qui était Jésus. Même le jour de l'ascension, la dernière question que les apôtres posent à Jésus, c'est « Quand vas-tu restaurer la royauté en Israël ?» Voilà, une ambition politique, un petit peu religieuse aussi. Eh bien, à travers l'histoire, il faut lutter pour affirmer la vraie divinité de Jésus et qui donne tout son sens et bien sûr à sa mort. Car s'il meurt, lui, c'est pour descendre dans les profondeurs de la détresse humaine et du péché humain et pour en émerger et instaurer une vie nouvelle, celle de la résurrection. Mais ils n'ont pas compris cela. Mais à travers les siècles, il a fallu toujours rappeler cela. Par exemple, quand vous dites, à la messe du dimanche, vous priez le symbole, c'est-à-dire l'expression de la foi commune de Nicée et Constantinople, vous voyez quel combat les évêques en 325 après Jésus-Christ, en 325 au concile de Nicée, dans la Turquie actuelle, ils se sont battus pour affirmer la divinité de Jésus contre ceux comme notamment Arius qui disait « Jésus est un homme exceptionnel, un porte-parole de Dieu, mais il ne peut pas être vraiment Dieu, sinon il y aurait deux dieux, le Père et lui, mais il n'y avait pas encore perçu le sens profond de la Sainte Trinité. » Et c'est pourquoi, avec force, quand nous prions le credo de Nicée, Constantinople, il nous faut dire « un seul Seigneur Jésus-Christ, le Fils de Dieu, né du Père avant tous les siècles. Il est Dieu, né de Dieu, lumière, né de la lumière, vrai Dieu, né du vrai Dieu, engendré de toute éternité en Dieu et pas comme nous, créé dans le temps en dehors de Dieu. Engendré, non pas créé, de même substance ou de même nature, homoousios en grec. On traduit maintenant littéralement le grec
consubstantiel au Père, de même substance ou nature que le Père. Ce credo est toujours d'actualité et nous faut le dire avec une grande conviction. Et c'est ce qui donne son sens plein à la mort et à la résurrection de Jésus. Saint Paul a résumé cela en un verset. Il savait être très concis, très concis. C'est dans la seconde épître aux Corinthiens, le chapitre 5, le verset 21. Vous devez l'apprendre par cœur. Ça résume à peu près tout le cœur de notre foi. C'est une belle manière de retourner au centre. Je cite le texte et je le commente. Celui qui n'avait pas connu le péché. Je traduis dans le langage des démons. Les démons, quand ils rencontraient Jésus, disaient « Nous savons qui tu es !» Jésus de Nazareth, les apôtres n'étaient pas du tout perspicaces, mais les démons, ils savaient à qui ils avaient affaire. « Nous savons qui tu es, Jésus de Nazareth, tu es le Saint de Dieu. » Eh bien, celui, dit Paul, qui n'avait pas connu le péché, le Saint de Dieu. Dieu l'a pour nous fait péché. Le substantif P et accent aigu, c'est H et accent aigu. Pas le verbe à l'infinitif se terminant par ER. Il l'a fait péché. Amartima et Peisen, il l'a comme identifié au péché. Il est mort, je commente, il est mort en criant « Mon Dieu, mon Dieu, pourquoi m'as-tu abandonné ?» Il vit comme la situation des pécheurs qui se sont éloignés de Dieu. Il éprouve son Père comme s'il était absent. Il cite le premier verset et le seul premier verset du psaume 22. « mon Dieu, pourquoi m'as-tu abandonné ?» Il rejoint les pécheurs en quelque sorte dans leur éloignement de Dieu en expérimentant son Père dans sa conscience humaine, en expérimentant comme loin de lui. Eh bien, je reprends le texte de Paul, celui qui n'avait pas connu le péché. Dieu l'a pour nous fait péché, afin que nous, pécheurs, ayons part à la justice de Dieu. Justice, c'est la traduction du grec dikaiosyne, qui traduit un concept hébreu. Et le concept hébreu de justice, ça consiste à être pleinement ajusté à la volonté de Dieu. Donc la meilleure traduction en français, ce serait la sainteté. Celui qui était sans péché. Dieu l'a pour nous fait péché, pour que nous, pécheurs, ayons part à la sainteté de Dieu. Je traduis en termes encore plus simples. Pour que les pécheurs que nous sommes tous ici, nous sommes une splendide assemblée de pécheurs, pour que les pécheurs que nous sommes puissent devenir des saints, le Saint de Dieu sur la croix a été fait péché. Extraordinaire. Et il va réussir son coup. On va tous devenir des saints et des saintes. On n'y échappera pas. Le seul moyen d'y échapper, c'est de dire à Dieu, je te refuse librement, volontairement, il n'y a jamais, je ne veux pas de toi. C'est ce qu'on appelle l'enfer. Mais nous pouvons espérer qu'aucun homme ne fera ce choix. Et que même ceux qui l'ont fait, c'était l'espérance qu'avait un grand théologien, Origène. L'espérance que finalement, même les démons, même les damnés craqueraient et se convertiraient. On ne peut pas l'affirmer. Si vous l'affirmez comme étant une garantie, vous êtes hérétique. Mais on peut l'espérer. Moi, je prie souvent pour le salut des pires criminels de l'histoire humaine. Il m'arrive de prier une dizaine du chapelet pour Staline, pour Ceausescu, pour Adolf Hitler, pour Lénine, pour celui de Russie, Staline,
Pourquoi pas? Qu'est-ce qu'ils ont? Comment qu'ont-ils fait, ces gens-là, quand ils se sont trouvés à leur mort en face de Jésus ressuscité? Qui sait s'ils ne se sont pas convertis comme nous-mêmes quand nous allons mourir et que nous serons confrontés à la, comme dans la vision de l'Apocalypse, chapitre 1er, quand en face de Jésus ressuscité, eh bien, on va s'aplatir dans la conscience de notre péché. Et comme dans la vision de l'Apocalypse, chapitre 1er, le Seigneur nous mettra la main sur l'épaule, pour autant que nous ayons encore une épaule, et nous dira, ne crains pas, je suis le premier et le dernier, je suis le vivant, et je tiens dans ma main le pouvoir de la mort et du séjour des morts. Je pense faire un pari raisonnable en disant que nous deviendrons tous des saints, tôt ou tard. Mais nous aurons tous une occasion de sanctification vers la fin de notre vie. On peut se convertir à tout âge, adolescent, enfant, tout jeune, mais quand les forces diminuent, quand on devient un peu éclopé, comme je suis moi-même, quand il faut abandonner tout ce qu'on possédait, la réputation, le prestige, les honneurs, le pouvoir, la richesse, etc., tout s'en va. Et quand on meurt, on doit tout lâcher. C'est pourquoi il faut respecter la mort humaine, ne pas piquer les gens comme on pique un chien malade ou un chat malade. Il faut respecter cette maturation ultime que donne l'approche de la mort. Il faut bien sûr veiller à ce que la mort soit la plus douce possible, mais c'est important ce temps de la mort. Jésus, garant de notre espérance. Alors là, je vous commente rapidement un texte merveilleux de saint Paul au chapitre 8e. Romains 8, versets 18 et suivant. J'estime que les souffrances du temps présent ne sont pas à comparer à la gloire qui doit se révéler en nous. C'est vraiment la charte de l'espérance chrétienne. Jésus est le garant de notre espérance, car la création en attente aspire à la révélation des fils de Dieu. Elle fut assujettie à la vanité. Non qu'elle l'eût voulu, mais à cause de celui qui l'y a soumise. On voit clairement dans ce texte que pour Paul, l'état présent de la création n'est pas la création. Je réagis quand j'entends, l'intention est bonne, mais tous les gens qui sont très attentifs à l'écologie et qui développent une éco-théologie, font comme si le cosmos où nous sommes maintenant était la création. C'est un état de la création assujetti à la vanité. L'état définitif de la création, ce sera les cieux nouveaux et la terre nouvelle. Je ne peux pas vous les décrire. On ne peut en parler qu'en image, qu'en symbole, mais qui désigne une réalité, comme le fait l'Apocalypse. Nous ne sommes plus non plus dans le premier état de la création, celui de l'innocence originelle, que nous ne pouvons pas décrire non plus. Si on en parle en termes imagés, mais pour désigner une réalité. Le jardin d'Éden, le paradis terrestre. Mais nous, nous sommes dans un état déchu. Et nous devons bien sûr veiller sur notre petite planète de ce cosmos déchu, parce qu'on n'en a qu'une.
C'est illusoire de penser que vos pouvoirs se réfugier sur Mars ou sur Vénus.

vient de naître est suffisamment vieux pour mourir. Il y a des enfants qui naissent avant leur naissance, juste après leur naissance. Et puis, il y a dans l'état présent de la création toutes sortes de méchancetés. Les anciens parlaient de la Terre-mère, mais la planète est aussi une marâtre riche en moyens de nous faire souffrir. Elle est remplie de bactéries, il y en a de bonnes, il y en a qui sont de mauvaises. Elle est riche en virus dangereux. Et on y vit qu'en tuant. On ne peut vivre qu'en tuant. Est-ce que vous imaginez que c'est que Dieu a voulu cela, que nous ne puissions vivre qu'en tuant des plantes et qu'en tuant des animaux? Comment pouvons-nous penser que c'est le monde définitif, que c'est le vrai monde créé par Dieu, que ce monde où il y a entre les animaux une entre-tuerie généralisée? C'est effrayant. Nous sommes dans un monde qui est déchu, qui doit connaître une transfiguration dans les cieux nouveaux et la terre nouvelle. Je vous garantis qu'au ciel, vous ne devrez plus faire la cuisine, vous ne devrez plus pratiquer, alimenter toute la tuyauterie comme maintenant il faut alimenter la tuyauterie, il faut la digérer, il faut gérer les déchets. Mais tout ça n'existera plus de la vie éternelle. Vous n'imaginez pas Marie quand elle apparaît à Lourdes, elle ne s'excuse jamais en disant « Excusez-moi, mais j'ai dû passer aux toilettes avant de venir. » Ça, c'est l'ancien monde. Mais nous, nous sommes dirigés vers le monde nouveau. Eh bien, Paul poursuit en disant « La création a été soumise à la vanité. » Non qu'elle l'eût voulu, mais à cause de celui qui l'y a soumise. Et celui, c'est probablement Satan, tentant l'humanité originelle que nous désignons par facilité, comme Adam et Ève, à cause de celui qui l'y a soumise. Mais c'est avec l'espérance d'être, elle aussi, libérée de la servitude de la corruption. Pourquoi dit-il « elle aussi » ? Parce que nous sommes déjà branchés sur la vie nouvelle. Tout à l'heure, quand nous allons communier à la messe, nous qui allons mourir dans quelque temps, nous mangeons déjà le pain de l'immortalité. Nous nous nourrissons déjà maintenant de la vie éternelle. Notre corps ressuscité à venir, il est déjà contenu en germe dans l'Eucharistie à laquelle nous communions. Et donc, la création a l'espérance d'être elle aussi, comme nous déjà par le baptême, la confirmation, l'Eucharistie, d'être libérée de la servitude de la corruption pour entrer dans la liberté de la gloire des enfants de Dieu. Nous le savons en effet, toute la création jusqu'à ce jour gémit, elle gémit en douleur d'enfantement, elle gémit car elle souffre, mais ça débouchera un jour sur les cieux nouveaux et la terre nouvelle. Et nous-mêmes, qui pourtant possédons déjà les prémices de l'Esprit Saint, nous aussi nous gémissons intérieurement dans l'attente de la rédemption de notre corps. Nous gémissons parce que nous voudrions bien que cette carcasse destinée à mourir débouche le plus vite possible dans le corps glorieux qui est impérissable, incorruptible. Nous gémissons aussi de l'attente de la rédemption de notre corps. Et pareillement, l'Esprit Saint vient au secours de notre faiblesse par des gémissements, car nous ne savons pas comment prier comme il faut. Est-ce qu'il faut prier pour la guérison des malades ? Que répondez-vous ? Oui, il faut prier pour la guérison des malades, mais en sachant que ces malades retourneront malades un jour. C'est du provisoire, c'est un signe d'espérance, mais c'est provisoire. Même ceux que Jésus a ramenés à la vie terrestre, comme Lazare, comme la petite fille de Jaïr qui avait 12 ans seulement, et le fils de la veuve de Naïm, ils ont été ramenés
à la vie.

0: terrestre. C'était un signe, mais ce n'était pas définitif. Et ils sont remords ensuite, si je puis dire, avec deux fois les frais funéraires à payer. C'est un signe. Eh bien, est-ce qu'il faut prier pour les malades? Oui, mais en sachant qu'ils retomberont malades. Si vous parvenez à ressusciter un mort, sachez qu'il mourra à nouveau. Eh bien, l'Esprit Saint vient au secours de notre faiblesse, car nous ne savons pas que demander pour prier comme il faut. Mais l'Esprit lui-même intercède pour nous par des gémissements ineffables. La création gémit, nous gémissons. Il y a beaucoup de beau, mais il y a aussi du tragique dans l'existence humaine. Nous gémissons, et l'Esprit Saint pour nous venir au secours. L'Esprit Saint vient gémir avec nous dans la prière. C'est merveilleux. Que dire après cela? Demande Paul. Je passe au verset 31. C'est une merveilleuse charte de l'espérance que ce chapitre 8. Que dire après cela? Si Dieu est pour nous, s'il veut que notre condition humaine, belle ici-bas, mais tragique aussi ici-bas, débouche sur la vie éternelle, incorruptible, que dire après cela? Si Dieu est pour nous, qui sera contre nous? Et lui qui n'a pas épargné son propre fils, il n'a pas fait pour lui ce qu'il a fait pour Isaac, il lui a permis d'aller jusqu'au bout du don de sa vie. Lui qui n'a pas épargné son propre fils, mais qui l'a livré pour nous tous, comment avec lui ne nous accordera-t-il pas toutes choses? Qui se fera l'accusateur de ceux que Dieu a élus? C'est Dieu qui justifie, c'est Dieu qui fait de nous des saints. Qui donc va nous condamner? Le Christ? Que dis-je? Lui qui est mort? Lui qui est ressuscité? Qui est à la gloire de Dieu, qui intercède pour nous? Qui nous séparera de l'amour du Christ? Et Paul fait sa liste, et chacun de nous peut faire sa liste à lui. La tribulation, l'angoisse, la persécution, la faim, la nudité, les périls, le glaive, selon les mots de l'Écriture, que je ne cite pas. Mais en tout cela, nous sommes les grands vainqueurs par celui qui nous a aimés. Oui, j'en ai l'assurance. Ni mort, ni vie, ni ange, ni principauté, ni présent, ni avenir, ni profondeur, ni aucune autre créature ne pourra nous séparer de l'amour de Dieu manifesté dans le Christ Jésus, notre Seigneur. Je vous donne un petit devoir de vacances, comme on disait à l'école, pour le dernier point, Jésus, foyer de notre amour. Je vous suggère de lire, je vais lire, mais uniquement jusqu'à 45, parce qu'il faut respecter les horaires. 5 minutes. 5 minutes, pas plus. 6. 10. 10.
1: Allez-y, quoi.
0: Alors, tout ce qu'il y a à dire sur Jésus, foyer de notre amour, se trouve dans la première lettre de Jean. Ce sont des versets qui se passent de commentaires, tellement ils sont simples et beaux. Tout d'abord, première lettre de Jean, au chapitre 4, les versets 7 à 16. Bien-aimés, aimons-nous les uns les autres, puisque l'amour est de Dieu, et que quiconque aime est né de Dieu et connaît Dieu. Celui qui n'aime pas n'a pas connu Dieu. Tout ce qui précède dans les deux points antérieurs montrait l'amour de Dieu qui veut nous faire traverser la mort pour aboutir à la résurrection. Car Dieu est amour. En ceci s'est manifesté l'amour de Dieu pour nous. Dieu a envoyé son Fils unique dans le monde afin que nous vivions par lui. En ceci consiste l'amour. Ce n'est pas nous qui avons aimé Dieu, mais c'est lui qui nous a aimés le premier et qui a envoyé son Fils comme victime d'intercession pour le pardon de nos péchés. Extraordinaire. Et ça se comprend tout de suite. Bien-aimés, si Dieu nous a ainsi aimés, nous devons nous aussi nous aimer les uns les autres. On ne peut pas vraiment croire à ce Dieu d'amour si on ne cherche pas à s'aimer les uns les autres. C'est si important, je vois tous les gestes d'amitié que vous vous donnez entre vous. C'est très précieux tout cela. On vit d'amour plus que de nourriture terrestre. Si Dieu nous a ainsi aimés, nous devons nous aussi nous aimer les uns les autres. Dieu, personne ne l'a jamais contemplé. En tout cas, moi, je n'ai pas encore vu Dieu. Hein. Si nous nous aimons les uns les autres, Dieu demeure en nous et en nous, son amour est accompli. Et puis, je passe au verset 19 à 21. Quant à nous, puisque lui, le Seigneur, nous a aimés le premier, si quelqu'un dit « j'aime Dieu » et qu'il déteste son frère, c'est un menteur. Si nous prétendons aimer Dieu alors que nous détestons notre prochain, nous sommes des menteurs. Celui qui n'aime pas son frère qu'il voit ne saurait aimer le Dieu qu'il ne voit pas. Et c'est donc le commandement que nous avons reçu de lui, que celui qui aime Dieu aime aussi son frère. Et enfin, je lis trois versets qu'on ne cite presque jamais, parce qu'ils sont un petit peu à contre-courant. Mais c'est très important. Quiconque croit que Jésus est le Christ est né de Dieu. Et quiconque aime celui qui a engendré le Père aime celui qui est né de lui. Nous reconnaissons que nous aimons les enfants de Dieu à ce que nous aimons Dieu et que nous pratiquons ses commandements. Le signe qu'on aime vraiment Dieu, c'est qu'on aime aussi son prochain, mais on ne peut aimer vraiment jusqu'au bout son prochain que si on aime aussi Dieu. Et c'est ainsi que Jésus est le foyer de notre amour. Amen.

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Dans l'histoire, le célibat sacerdotal a souvent été un objet d'estime et parfois de contestation au même titre que le mariage. Pourtant, le célibat sacerdotal relève d'une dimension incomparable aux autres formes de célibat connues dans les diverses cultures. Nous verrons que le célibat du prêtre vécu dans une perspective christique est d'une autre nature et inscrit le prêtre dans une nouvelle identité. Mais avant d'en venir à ces considérations, interrogeons-nous sur le célibat vécu à travers les cultures de l'Afrique, de l'Asie, de l'Océanie. Célibat en Afrique. Le célibat des prêtres dans les religions africaines pré-chrétiennes est bien connu. Dans ce contexte, même si des prêtres sont mariés, ils doivent s'abstenir de toute union sexuelle au moins 3 jours avant de pratiquer leur rite. Il est intéressant de souligner cette exigence comme l'expression d'un conflit entre deux médiations. La médiation sexuelle permet à l'homme et à la femme de communiquer intimement, mais ne semble pas compatible avec l'exercice de la médiation avec le divin du prêtre des religions anciennes. Il y a comme une incompatibilité entre l'un et l'autre qui se traduira soit en termes de purification rituelle, soit en termes de disponibilité dans la relation avec le divin. Il y a ici matière à réflexion anthropologique et théologique puisée aux sources des textes bibliques dans lesquels nous retrouvons ces interrogations et ces postures. Elles sont loin de relever de la simple inhibition sexuelle, comme certains l'affirment en plaquant des interprétations psychologiques sur des phénomènes insuffisamment travaillés et réfléchis. Les récits des anthropologues occidentaux ont souvent faussé leur regard en signifiant ce qu'ils croyaient observer à travers des a priori dont sont imprégnées leurs conclusions. Ce pressentiment de la psychologie religieuse pré-chrétienne de la nécessité d'une abstinence sexuelle des prêtres en contact avec le divin sera orienté et signifié autrement par le Christ lorsqu'il appelle ses apôtres à s'engager pleinement dans le sacerdoce à son image. Le prêtre catholique configuré au Christ vit dans le don total de sa personne. De la même façon, les jeunes gens et jeunes filles non mariés en Afrique sont invités à vivre dans le célibat et la continence. Dans le meilleur des cas, il s'agit d'un célibat assumé en attendant de s'engager définitivement. En Afrique, l'expression sexuelle en dehors de cet engagement est vécue comme un déshonneur. L'idée qui motive ce comportement est dans le fait que chacun ne vit pas seul pour son unique plaisir, mais dans la perspective d'être libre et intact au jour du mariage et de fonder une famille. L'expression sexuelle est un signe d'engagement qui ne se comprend que dans l'alliance d'un homme et d'une femme et dans l'inscription d'une lignée qui ne doit pas être contrariée par des comportements éphémères qui déshonorent, ternissent l'honneur, la dignité et le nom de la famille à laquelle on appartient. Il s'agit d'abord d'une exigence anthropologique fondée sur la raison et la cohérence du lien social qui ne peut se satisfaire des relations temporaires et partielles. Mais pour revenir à notre sujet, nous le voyons bien, le célibat n'est pas étranger à la mentalité africaine, comme certains veulent l'affirmer en Occident, avec une vision erronée de la sexualité en Afrique. Il y a une dimension sacrée chez les prêtres des religions traditionnelles. Il apparaît comme un célibat d'attente chez l'homme et chez la femme en attente du mariage. Ainsi, situé, s'il n'est pas perçu de façon négative, C'est pourquoi le célibat du prêtre catholique peut être compris et accepté, et même valorisé au regard de ce que représente le prêtre catholique. En Asie, comme dans les pays du Moyen-Orient, le célibat a d'abord eu une dimension morale chez des prêtres appartenant à diverses religions. Il était recherché dans la volonté de rester pur
pour approcher la divinité et pratiquer les rituels imposés. Les prêtres de l'ancienne Égypte appartenaient ainsi à cette mouvance. Puis, sous l'influence des traditions esséniennes, au Moyen-Orient, 1er ou 2e siècle avant Jésus-Christ, mais aussi du bouddhisme et de l'hindouisme, la pureté était une valeur au nom de laquelle il fallait se prémunir de la chair et du mariage afin de ne pas être souillé par ses désirs. L'exigence s'imposait aux divers prêtres de se libérer de leurs désirs, convoitises et attraits multiples en s'abstenant de la viande, du vin ou des contacts corporels. La situation est tout autre actuellement en Asie, depuis la mise en place d'une politique antinataliste et discriminatoire contre les filles. La multiplication des naissances des enfants, et surtout des filles, est apparue comme une réalité qui conduisait les populations à la pauvreté. Ces dernières années, nous avons assisté à une véritable génocide des filles, dès leur naissance, qui était supprimée car on pensait à tort qu'il était plus facile à un garçon qu'à une fille de subvenir à ses besoins par son travail. La conséquence de cette attitude irréaliste est de voir augmenter de façon considérable un célibat forcé chez les hommes qui ne trouvent plus de femmes pour se marier. Il existe un déficit démographique des femmes du fait de la sélection à la naissance. Bénédicte Manier, dans son livre « Quand les femmes auront disparu », écrit « En raison de cette élimination prénatale, l'Inde et la Chine comptent désormais plusieurs dizaines de millions d'hommes plus que les femmes. Dans certaines régions, des trafics de femmes se développent car les célibataires ne trouvent plus d'épouses. Certaines femmes sont même obligées de se partager entre plusieurs hommes et les violences sexuelles et la prostitution sont en hausse. Ainsi, nous sommes confrontés non seulement à un déficit de femmes qui met en péril le développement des générations, mais également à un vieillissement des populations comme en Occident, qui va être lourd de conséquences pour l'avenir. Ce célibat forcé des hommes est délétère et mutile l'humanité. Dans ce contexte, le célibat est vécu comme une maladie sociale provoquée par une idéologie fondée sur des critères financiers et économiques qui se retourne contre le bien commun et l'intérêt des personnes. Le célibat en Occident. En Occident, nous avons connu une longue période où le célibat d'attente était accepté et respecté avant de se marier, même si des écarts de comportement pouvaient se produire. Mais l'orientation profonde de l'importance de cette attente préparatoire s'est justifiée dans l'idée de s'engager dans la société. Les enfants quittaient leurs parents au moment où ils avaient une profession et se mariaient. Les parents étaient fiers de voir leurs enfants s'assumer et devenir autonomes. Aujourd'hui, le travail et le mariage ne sont pas toujours considérés comme un engagement social et inscrit dans l'histoire, mais comme une façon d'obtenir de l'argent et de vivre dans le plaisir d'une relation éphémère sans avoir à investir l'avenir. Un tel phénomène ne peut que désocialiser les personnes et les empêcher d'entrer vraiment dans le temps de la vie. Dans cette perspective, une autre vision du célibat s'est imposée et se décline en plusieurs formes de célibat. Premièrement, le célibat forcé, dont souffrent de nombreuses personnes car elles ne parviennent pas à rencontrer le conjoint de leur vie et pour d'autres qui, après une rupture ou un divorce, restent seuls et sont découragés à l'idée de trouver quelqu'un d'autre. Le célibat de convenance, qui est surtout recherché pour lui-même par des femmes qui accordent une priorité au développement de leur carrière. Et le célibat volontaire, des personnes qui préfèrent se maintenir en dehors de tout engagement, en s'installant seules et en vivant pour soi-même et en se suffisant pour soi-même. Elle préfère demeurer dans cet état de vie face à tous les échecs relationnels et conjugaux dans lesquels la société décline et se délite. Dans cette mentalité, le célibat peut apparaître à certains comme une contrainte, pour d'autres comme la résultante d'un échec et pour d'autres encore comme une liberté. Le non-engagement est considéré
comme une façon de sauvegarder sa liberté, alors que c'est en s'engageant que la liberté se révèle. Il est assez étonnant de constater que dans un monde occidental qui ne valorise plus le mariage, saccage la réalité de l'union matrimoniale entre un homme et une femme, et qui devient de plus en plus composé de célibataires, le célibat des prêtres est contesté. La pensée médiatique, qui façonne à bien des égards les esprits, encourage et exigerait même que les prêtres se marient. Cette attitude méconnaît le sens même du célibat sacerdotal. C'est pourquoi nous en venons maintenant à cette réflexion. Le sens du célibat sacerdotal. Nous lisons souvent dans la presse et parfois sous la plume des professeurs de théologie que c'est le Concile de Trente qui aurait imposé cette règle disciplinaire aux prêtres pour, je cite, « des raisons avant tout conjoncturelles ». Évidemment, cette vision est largement fausse et sous-informée historiquement, et surtout inexacte doctrinalement lorsque l'on prétend, et je cite, « que le célibat n'appartient pas à la nature du sacerdoce et qu'il n'est pas, aux yeux de l'Église, une obligation théologique ». C'est cette Isabelle que vous avez citée ce matin, qui écrivait dans le journal La Croix le 6 janvier 2010. Il est impossible de soutenir ce genre d'idées, car si l'Église latine entend maintenir le célibat sacerdotal depuis son origine, c'est bien pour des raisons théologiques qui seront traduites canoniquement. Sinon, comment serait-il viable sans cette dimension théologique et spirituelle qui configure le prêtre au jour même de son ordination au Christ tête et pasteur de l'Église. Dès le début de la vie de l'Église, la question de la continence puis du célibat s'est imposée dans la réflexion apostolique. La tradition évangélique, orale, apostolique, conciliaire et du magistère en témoigne largement. Autrement dit, avant que cette exigence ne soit écrite, inscrite dans une loi écrite, elle fut vécue par les premiers apôtres et les ministres de l'Église. Je voudrais en relever maintenant les principales étapes. Vous me supporterez et vous me pardonnerez que je reprenne ici très imparfaitement ce que nous a dit ce matin le père Coccini, mais quand j'ai préparé mon texte, j'y avais pensé aussi. À l'époque évangélique, nous ne savons pas quel était l'état de la vie des apôtres lorsqu'ils répondaient à l'appel et suivirent Jésus. L'épisode de la guérison de la belle-mère de Pierre, dans Luc 4, verset 38, laisse supposer que Pierre était marié. Mais les Écritures ne parlent pas de son épouse. Peut-être était-il veuf. Nous n'avons aucune certitude de vie maritale pour les uns et pour les autres. Saint Paul se présente comme célibataire. L'hypothèse a été faite de l'éventuel mariage des apôtres, car dans le contexte juif, le non-mariage était difficilement acceptable. Les prêtres et les prophètes d'Israël étaient souvent mariés, sauf éventuellement Jérémie, qui dit « La parole du Seigneur m'advint en ces termes, « Tu ne prendras pas de femme, tu n'auras ni fille ni fille en ces lieux. » Mais ceci pour symboliser et signifier la punition du peuple infidèle. Donc, les prêtres et les prophètes d'Israël étaient souvent mariés. Il fallait assurer la pérennité du peuple juif et tous les hommes devaient y participer. Le célibat et l'infécondité pouvaient être ainsi vécus comme une sorte de malheur. Dans le Premier Testament, la fécondité est regardée comme la valeur primordiale à laquelle le reste est subordonné. La préoccupation principale étant de s'assurer d'une descendance. Si la répudiation et la polygamie permettaient d'y accéder face à la stérilité, très vite les sages et les prophètes vont faire l'éloge de la stabilité et de la fidélité du couple monogame en rejetant les pratiques polygames et la répudiation, malgré l'exigence du devoir de fécondité afin d'assurer la continuité du peuple de Dieu. Dans le Nouveau Testament, la réflexion sur le mariage sera conduite symétriquement à la réflexion sur le célibat continence ou célibat chasteté. En même temps
que le Christ réfléchit sur l'élection des époux, leur libre choix, leur égalité réciproque dans le mariage, il affirme l'importance d'une consécration totale dans la continence pour ses disciples. Matthieu 19, verset 12. Ce qui veut dire que deux états de vie coexistent dans l'Église, celui du mariage à l'image de l'union du Christ à l'humanité à travers son Église et celui du célibat consacré que Paul estime le meilleur, 1 Corinthiens 7, 1. Il ne s'agit de dévaloriser l'un pour l'autre, encore moins le mariage, mais de montrer que le prêtre va s'attacher au Christ sans partage dans la mesure où il est capable de continence et de se donner ainsi, car les charismes ne sont pas les mêmes pour nous, pour tous. Dans ses épîtres pastorales, saint Paul va prescrire cette norme pour tous les membres du presbytérium. On peut voir dans 1 Timothée 3, 2, 12, Tite 1, 6. Et même si certains sont mariés, il n'hésite pas à leur demander de vivre comme s'ils n'étaient pas mariés. 1 Corinthiens 7, 29. Tout en mettant en garde, avec réalisme, du péril de l'incontinence au nom, répétons-le, du charisme de chacun. Nous percevons bien dans ces lettres apostoliques l'amorce de la dimension essentielle du sacerdoce catholique où le prêtre, de par son ordination, est configuré au Christ, comme l'a rappelé le décret du Vatican II sur la vie et le ministère du prêtre. Saint Paul s'inscrit ainsi dans la logique des exigences données par le Christ, où la réflexion sur le mariage est souvent associée au célibat, qui est entendu d'abord au sens de la virginité et de la continence. Notamment, c'est chez Matthieu au chapitre 19. Il affirme, il y en a qui se sont eux-mêmes rendus eunuques à cause du royaume de Dieu. Et encore dans Saint Luc, chapitre 29, verset 27, les enfants de ce monde se marient, mais ceux qui ont été jugés dignes d'avoir part au monde à venir et à la résurrection d'entre les morts ne se marient pas, car ils ne peuvent plus mourir. Ils sont semblables aux anges, ils sont fils de Dieu en étant héritiers de la résurrection. La continence préfigure ainsi le royaume de Dieu et la résurrection. Elle est un acte prophétique qui répond à l'amour de Dieu, par le don total de soi, jusque dans son corps. Si donc le Christ énonce cette exigence, cela suppose que les apôtres et les premiers disciples commençaient déjà à vivre dans cette logique de la continence alors qu'elle n'était pas toujours audible pour l'époque et d'ailleurs encore aujourd'hui. Nous pouvons ainsi remarquer que dès la période évangélique, la continence est intrinsèquement liée à l'état sacerdotal. L'exigence du célibat, comme l'appel des hommes au sacerdoce, ne sont pas conjoncturelles. La grande majorité des pères de l'Église ont toujours affirmé que les apôtres ont vécu dans la continence en suivant le Christ. Autrement dit, ils ont adopté son mode de vie. Saint Basile insistait sur le fait que l'on devait également se référer à la tradition orale, au même titre que la tradition écrite en cette matière. Donc il n'y a pas que les documents écrits qui doivent valoir dans cette question du célibat. Il y a aussi la tradition orale. Et Saint Basile dit, « Parmi les doctrines et les définitions observées dans l'Église, nous tenons les unes de l'enseignement écrit et nous avons recueilli les autres transmises secrètement de la tradition apostolique. Toutes ont la même force au regard de la piété. Nul n'en disconviendra, si le temps soit peu, l'expérience des institutions ecclésiastiques. Car si nous essayons d'écarter les coutumes non écrites, comme n'ayant pas grande force, nous porterions atteinte à notre insu à l'Évangile sur des points essentiels eux-mêmes. Différents échanges de Jésus avec ses apôtres prennent tout leur sens ici, si l'on comprend bien qu'il renonce à tout pour le suivre. Pierre lui dit, « Voilà que nous, en quittant tout ce qui nous appartenait, nous t'avons suivi. » Jésus déclara, « Amen, je vous l'ai dit,
Personne n'aura quitté à cause du royaume de Dieu une maison, une femme, des frères, des parents, des enfants, sans qu'ils reçoivent en ces temps-ci bien davantage et dans le monde à venir la vie éternelle. Jésus invite ses apôtres et tous qui le suivront à un attachement radical pour le service du royaume de Dieu. Il définit le mariage et la continence pour Dieu d'une façon inédite, en les situant l'un comme l'autre dans la vision d'un état de vie vécu et assumé dans l'amour. Le célibat pour le royaume des cieux est donc bien une réponse d'amour. Le temps apostolique, ce sera une répétition du père Coccini, mais vous supporterez cela. La loi de la continence va se fonder sur l'enseignement de l'apôtre Paul dans la première lettre aux Corinthiens. Celui qui n'est pas marié a souci des affaires du Seigneur. Il cherche comment plaire au Seigneur. Mais celui qui est marié a souci des affaires du monde. Il cherche à plaire à sa femme et les partager. L'homme a raison d'être aux affaires de ce monde et de plaire à son épouse et réciproquement afin d'honorer la vocation reçue du Créateur. Mais, souligne le Christ, celui qui veut se consacrer aux affaires du Seigneur est appelé à s'engager librement dans la disponibilité la plus complète et sans partage. Saint Paul précisera sa pensée en réfléchissant sur les liens sponsales du Christ à son Église et sur la paternité et la fécondité spirituelle de la hiérarchie ecclésiastique. Il ne cessera pas de développer ces deux thèmes essentiels auprès de ceux qui ont reçu la mission sacerdotale du Christ, de s'identifier à lui, tête et pasteur, afin de transmettre le Christ sacrement. Autrement dit, le prêtre agissant in persona Christi est invité à entrer dans le même état d'être du Christ. Il va s'inspirer de l'humanité du Christ afin de développer son humanité et l'assumer à l'image du don réalisé par le Fils de Dieu. La résurrection étant le signe de la fécondité de son offrande vivante et sainte, dont le commencement et l'achèvement du sacrifice du Christ culmine dans la célébration eucharistique. Fort de cette réflexion paulinienne, l'exigence de la continence sexuelle devenait de plus en plus un objet de réflexion durant les premiers siècles de la période apostolique. Si de très nombreux évêques, prêtres et diacres étaient ordonnés alors qu'ils étaient déjà mariés et pères de famille, comme l'attestent divers documents, la question s'est posée par la suite de savoir ce qu'ils faisaient de l'usage ou non des pratiques conjugales. Au regard des sources du premier siècle apostolique, nous savons qu'il existait 4 clercs mariés dont on ne peut rien affirmer sur les relations qu'ils entretenaient avec leur épouse après l'ordination. En revanche, dès la fin du premier siècle apostolique, à quelques exceptions près, nous constatons, selon les témoignages de l'époque consultés par le père Coccini, que la continence parfaite était respectée par les clercs ordonnés. Ils vivaient le plus souvent maritalement avec leur épouse en frères et sœurs, et des notices biographiques à leur sujet précisaient qu'ils vivaient ainsi afin d'obéir à une exigence évangélique. Au sortir des persécutions grâce à la paix constantinienne, les papes et les évêques vont davantage s'engager afin de prescrire la continence parfaite lors des premiers conciles qui tentent de régler des problèmes doctrinaux et disciplinaires. Durant cette période de plus grande liberté pour l'Église et les chrétiens, nous assistons à divers relâchements des mœurs. C'est sans doute grâce à ces errances que les conciles, à travers des documents normatifs, vont réaffirmer la loi de la continence et ensuite du célibat. Car si la continence s'impose afin d'être claire, il n'est plus nécessaire de se marier. Si le monachisme masculin se développe durant cette période, le monachisme féminin va se développer avec les épouses des évêques, des prêtres et des diacres. Ce qui veut dire que la continence pratiquée du temps évangélique jusqu'à l'ère apostolique, en relation avec les raisons exposées par le Christ et approfondies par saint Paul,
va commencer à être codifié au cours des 3e et 4e siècles. La thèse théologique est d'abord vécue, puis aménagée selon les états de vie lors de l'ordination pour être codifiée canoniquement lors des conciles et s'acheminer vers l'exigence du célibat. Ainsi, le concile d'Elvire, en 305, se tient donc en Espagne en présence du légat du pape, pour lequel sont également présents d'autres membres qui représentent l'église locale, comme celle de Carthage. Le concile avait donc une dimension universelle et légiférée pour l'ensemble de l'église. Celui d'Elvire tente de clarifier les mœurs des clercs qui étaient devenus laxistes à l'égard de la continence à la suite de la persécution et autres problèmes sociaux. Ce concile affirme, je le redis, il a paru bon d'interdire absolument aux évêques, aux prêtres et aux diacres, soit à tous les clercs employés au ministère, d'avoir des relations sexuelles avec les épouses et d'engendrer des enfants. Si quelqu'un le fait, qu'il soit exclu de l'honneur de la cléricature. Le concile de Nicée va répéter la même exigence quant à la cohabitation des clercs avec des femmes. Le deuxième concile de Carthage en 390 va également réaffirmer, nous avons lu ce matin ce texte-là, mais cet enseignement du deuxième concile de Carthage sera successivement repris et codifié au cours de l'important concile du 25 mai 419 dans les canons In causa apiari. Ce texte-là, nous l'avons lu, mais je voudrais bien le reprendre à ma manière. Il y a eu donc une controverse entre Rome et l'Église d'Afrique, et cette controverse révèle combien était vive la conscience de l'Église d'Afrique concernant le maintien et l'observance de la tradition de l'Église sur le célibat. Le prêtre Apiarius avait été excommunié par son évêque pour violation de la loi de la chasteté sacerdotale. Il fait alors appel à Rome pour qu'on lève cette sanction et Rome accepte son recours. Les évêques africains se déclarent solidaires de leurs confrères, affirmant ignorer totalement l'existence d'un canon de Nicée. En plusieurs assemblées de ces évêques africains, auxquels ont pris part des délégués de Rome, on discuta sur le cas du prêtre Apiarius. Et jamais, en fouillant leurs archives, ils n'ont retrouvé ce fameux canon de Nicée. Ils se décidèrent d'envoyer des légats à Alexandrie, à Antioche, à Constantinople, pour vérifier et avoir des informations sur la question. Mais même ces centres de l'Église d'Orient n'avaient connaissance de l'existence de ces fameux canons. L'erreur, nous l'avons dit ce matin, c'était la compilation des deux conciles qui étaient mis ensemble, celle de Sardica et de Nicée. Et donc, ainsi, durant l'assemblée conciliaire du 25 mai 419, l'évêque Aurelius de Carthage préside l'assemblée, participe à cette assemblée le légat du pape, Faustinius de Fermo, et des prêtres de Rome, et 240 évêques africains, dont saint Augustin d'Hippone et Alipius de Tagaste. Et tous disent, le président d'abord, nous avons ici devant nous les exemplaires des dispositions que nos pères ont rapportées avec eux de Nicée. Nous conservons leur forme invariée et nous gardons également les délibérations successives auxquelles nous avons souscrites. Puis on récita les symboles des apôtres. Ensuite, Aurelius reprit exactement le texte du concile de Carthage de 390 qui avait été prononcé par Épigone et Gentilius. Le légat du pape, Faustinius, dit « Nous sommes tous d'accord que les évêques, les prêtres et les diacres, autrement dit, toutes les personnes qui touchent au sacrement divin, doivent garder la chasteté et s'abstenir de leurs femmes, etc. » L'affirmation du concile de Carthage va compléter la base doctrinale de l'Église catholique du célibat continence. Il se fonde sur une double raison. La première est d'ordre théologique, puisque les clercs
est rendu sacramentellement participant de la médiation du Christ, et la seconde s'appuie sur la tradition antique qui fait d'autant plus d'autorité qu'il vient du Christ et des apôtres. J'avais prévu aussi de répondre cette question sur la période post-apostolique, également sur la période contemporaine, et sur également l'encyclique de Pape Paul VI, Sacerdotalis Coelibatus, sur Jean-Paul Pastore Dabo Vobis, et Benoît également, mais je souhaite tout cela pour arriver à ma conclusion. La situation du célibat, selon l'état des cultures, se conçoit de bien de façon. Il peut être justifié pour des raisons de pureté rituelle, de protection de sa liberté, d'une attente ou encore d'une méfiance de l'engagement à l'égard d'autrui, quand ce n'est une défiance face à ses sentiments et à ses désirs. Mais il est intéressant de souligner que dès les religions pré-chrétiennes, il y avait une intuition que le prêtre se devait d'être tourné et engagé de façon exclusive vers son Dieu. Le Christ va venir signifier, accomplir d'une façon nouvelle le célibat sacerdotal. Dans la perspective chrétienne, la continence et ensuite le célibat exigés pour les prêtres, ont été pensés et vécus par les premiers ministres du Christ, comme l'expression du don de leur personne pour témoigner du royaume de Dieu déjà présent en ce monde depuis l'incarnation et la résurrection du Christ. Ils ont vite compris qu'ils étaient appelés à prolonger la présence du Christ, unique et souverain pasteur, en retrouvant son style de vie et en se rendant en quelque sorte transparent à lui au milieu du troupeau qui leur était confié. Dans l'Église et pour l'Église, les prêtres représentent sacramentellement Jésus-Christ, tête et pasteur. L'anthropologie sous-jacente à cette exigence, qui a commencé par l'appel à la continence et puis au célibat, implique une conception de l'existence humaine placée sous le signe de l'amour de Dieu, qui nous a invités à repenser le sens de la sexualité humaine à travers l'union matrimoniale et le sens du sacerdoce. Une sexualité qui s'intègre dans l'être de la personne humaine et qui comprend que le corps est fait pour le don et les épousailles. Les époux se donnent l'un à l'autre dans un engagement irrévocable et le prêtre fait l'offrande de sa personne afin d'être le signe de la présence sacramentelle du Fils de Dieu en agissant in persona Christi. Le prêtre uni au Christ est situé dans un lien sponsal à l'Église et dans la paternité spirituelle à l'égard des fidèles. Le sacerdoce fait entrer le prêtre dans une nouvelle identité qui implique la continence et le célibat à l'image du Christ. La réflexion chrétienne sur la sexualité à travers le mariage et le sacerdoce a fait œuvre de culture en proposant le modèle qui permet à la sexualité humaine de s'humaniser grâce à l'amour de Dieu en approfondissant de façon inédite la relation de l'homme et de la femme dans le mariage et le sens du don et de l'échange de l'homme dans le sacerdoce. Le prêtre fait donc sien la parole du Christ. Il n'y a pas de plus grande preuve d'amour que de donner sa vie pour ceux qu'on aime. Merci.

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2: Sur des prés d'herbes fraîches, le Seigneur me fait reposer. Psaume 22, 2.

Éclatez-vous ! Ce sont les pneus qui éclatent quand ils sont de mauvaise qualité ou qu'ils roulent sur un objet particulièrement tranchant et ça provoque un terrible accident sur l'autoroute. Ce sont les foyers qui éclatent quand mari et femme n'arrivent plus à vivre ensemble et ça provoque de bien profondes blessures dans le cœur des époux et dans celui des enfants. Ce sont les communautés qui éclatent quand leurs membres n'arrivent plus à s'entendre, n'acceptent plus leurs différences ou ne sont plus du tout d'accord sur les objectifs qui les avaient rassemblés au départ. Malgré la fortune de l'expression « s'éclater », je vais donc vous montrer que nous ne sommes pas faits pour nous éclater, mais pour nous unifier, aussi bien à l'intérieur de nous-mêmes qu'à l'intérieur des différentes communautés auxquelles nous appartenons. Nous serons d'autant meilleurs serviteurs de l'évangélisation que nous aurons trouvé dans le Christ Jésus et par lui la possibilité de nous unifier. Trois petites parties dans mon exposé. Nous allons d'abord faire le diagnostic. Nous allons voir que trop souvent nous sommes éclatés. La deuxième partie plus importante essaiera de montrer comment Jésus peut nous aider à nous unifier en nous donnant l'Esprit Saint, que nous soyons rassemblés en un seul corps, pas seulement entre nous, mais à l'intérieur de nous-mêmes. Et puis, dans une dernière partie plus rapide, je vous donnerai quelques pistes, quelques conseils pratiques pour réaliser cette unification.

Diagnostic. Osons regarder la réalité en face. Quelques flashs sur ce manque d'unité dans notre vie. Tout d'abord, nous avons beaucoup de mal à vivre intensément l'instant présent. L'un des grands secrets de la joie chrétienne, c'est de vivre aujourd'hui l'aujourd'hui de Dieu, suivant la belle expression du frère Roger, prieur de Thésée. Avez-vous remarqué que la plupart de nos défauts viennent du fait que nous ne vivons pas bien l'instant présent? Ou bien nous sommes obsédés par notre passé, ou bien nous sommes trop inquiétés par les perspectives d'avenir. Le regret, par exemple. Quel dommage qu'on ne soit plus au début des vacances. On est déjà au mois d'août. Quel dommage. Et puis, sans doute que le beau temps, ça ne va pas durer. La rancune. On n'en finit pas d'en vouloir à quelqu'un qui nous a fait un mauvais coup. L'orgueil. On n'en finit pas de se glorifier intérieurement d'avoir réussi un diplôme difficile à décrocher. La vanité. On n'en finit pas de se représenter sur les planches en train d'être applaudi ou en train de raconter une bonne histoire qui a fait rire tout le monde. Ou bien on a tellement peur d'arriver en retard à un enterrement sur la route qu'on provoque un autre enterrement. C'est arrivé à un prêtre de mon diocèse. Il avait tellement peur d'arriver en retard à un enterrement qu'il a provoqué le sien et celui de la personne qu'il a tué dans l'accident. Nous verrons tout à l'heure comment réagir. Pour l'instant, contentons-nous du diagnostic. Deuxième flash, nous ne sommes pas fidèles à nos engagements. Nous avons promis d'être fidèles à notre épouse, à notre époux, et nous nous laissons distraire, nous nous laissons séduire par une personne que nous rencontrons. Et même si nous ne commettons pas l'adultère avec elle, avec cette personne, nous risquons, comme dit Jésus, de la désirer trop des yeux et de commettre l'adultère de désir. Combien d'aveux les prêtres entendent-ils là-dessus, même dans des foyers où l'on s'entend apparemment assez bien, mais devant des réclames de publicité à la télévision, on se laisse aller à désirer le corps des femmes ou des hommes qui nous sont présentés en très petite tenue et qui risquent d'abîmer la pureté de notre regard et d'empêcher notre cœur d'être tout entier polarisé par celui ou celle à qui l'on a promis une fidélité éternelle. Ou bien on a promis de consacrer tout un week-end à s'occuper des autres, à faire quelque chose, et puis au dernier moment, on vient nous proposer autre chose et l'on téléphone rapidement qu'on ne peut pas participer à ce week-end. On n'est pas fidèle à ses engagements. Nous risquons de nous laisser séduire par la civilisation du zapping. De même qu'on passe rapidement d'une chaîne à l'autre de la télévision, on passe trop facilement d'un engagement à un autre, d'une femme à une autre. Nous verrons tout à l'heure comment réagir. J'aime autant vous bombarder tout de suite de tous ces flashs qui nous montrent que nous ne sommes pas forcément unifiés. Ou bien nous venons avec enthousiasme à Parelmonial depuis plusieurs années, nous sommes heureux d'y prier, d'y chanter, nous y prenons en nous confessant dans la prairie la résolution de prier et nous sommes obligés de constater que nous ne sommes pas fidèles à ces rendez-vous à la prière, que nous avons toutes sortes d'excuses pour ne pas prier, prétextant que ce n'est pas pour nous, que nous ne sommes pas des contemplatifs, que nous n'en avons pas le temps, et puis que de toute façon, on ne rencontre que soi lorsqu'on prie. Nous nous laissons manger aussi par nos lectures ou nos bavardages inutiles. Nous prétendons ne pas avoir le temps de lire la bonne nouvelle de l'Évangile et nous passons au moins 35 minutes tous les jours devant le journal télévisé du soir. C'est devenu pour certains Français et sans doute pour certains Belges, Allemands ou Roumains, la prière du soir. À l'intérieur de nous-mêmes, nous sentons aussi que nous ne faisons pas le bien que nous voudrions faire, comme dit saint Paul. Saint Paul a magnifiquement exprimé dans l'Épître aux Romains cette division de l'être. Je fais le mal que je ne voudrais pas faire et je ne fais pas le bien que je voudrais faire.
le courage me lâche. Nous ne sommes pas fidèles aux résolutions que nous avions prises pour l'hygiène de notre vie. Nous cédons à la gourmandise, par exemple. Nous n'arrivons pas à résister à cette tentation de prendre trop de chocolat sous prétexte qu'il y a du magnésium et que cela contribue à la bonne humeur. Et du coup, nous sommes trop lourds. Nous n'arrivons pas à nous envoler. Il y en a qui se sentent visés. Pire encore, nous sommes esclaves de notre moi. Nous le sommes tous, plus ou moins. Quel est celui d'entre nous qui peut dire qu'il n'est pas orgueilleux ? La petite Thérèse que j'aime tant est une orgueilleuse qui n'en finit pas de se convertir. Je dis cela parce qu'on fait beaucoup d'erreurs sur elle, comme sur les autres. Thérèse savait très bien que son père spirituel avait raison de lui dire lorsqu'elle avait 14 ans, qu'elle avait juste 15 ans, « Oh, remerciez bien le bon Dieu, c'est vrai que vous n'avez pas fait de péché mortel, mais s'il vous abandonnait, vous seriez un véritable petit démon. » Et Thérèse a toujours ratifié la pensée de son père spirituel. Elle avait un amour propre terrible. Elle n'était pas l'Immaculée Conception. Les saints, on en reparlera peut-être tout à l'heure, savent qu'ils sont terriblement en danger d'orgueil. Et c'est pour cela qu'ils deviennent humbles. On devient humble à force d'être orgueilleux. On en reparlera. Non. Et alors, quand on est orgueilleux, bien, on est divisé. Samedi dernier, la liturgie nous faisait écouter ce grand texte du Deutéronome. « Écoute, Israël, Shema, Israël, Adonai, Elokeinu, Adonai, Ekrat. Le Seigneur est un. Tu l'aimeras de tout ton cœur. Je hais les cœurs divisés. Je n'aime pas les cœurs divisés, dit la Bible, dit le Seigneur. Et nous, nous louchons. Nous disons que nous aimons le Seigneur de tout notre cœur, mais nous aimons surtout notre petite personne. Hein ? Moi-même. » Bon, notez que c'est vrai que pour qu'un enseignement soit écouté, il faut que le prédicateur n'oublie pas de remettre ses cheveux en ordre, voyez, sinon on ne l'écoute plus. Bon. Surtout s'il est un peu sinistré de la toiture, comme moi. Donc, je ne pense pas que c'est de la vanité, c'est tout simplement de la pédagogie, ça. Pour être un bon prof, n'est-ce pas Bruno, il faut faire un peu le clown de temps en temps devant ses élèves, sinon l'enseignement ne passe pas. Et saint Paul lui-même, dans un célèbre passage de la deuxième aux Corinthiens, fait son éloge, son propre éloge, pour retrouver l'affection de ses Corinthiens. Donc, attention de ne pas confondre orgueil, vanité, et puis juste appréciation des choses. Bon, mais nous sentons très bien que nous pouvons manquer d'unité parce que Dieu n'est pas le pôle de notre vie. Nous sommes divisés. Ou bien, ce qui n'est pas mieux, nous manquons de confiance en nous-mêmes. Ce n'est pas mieux que l'orgueil. C'est un autre défaut. Dieu veut que nous soyons des hommes et des femmes bien dans nos baskets, comme on dit. Que nous ne soyons pas trop timides, que nous n'ayons pas toujours peur des autres, que nous nous réconcilions avec notre corps. Vous avez, j'ai fait cours, c'est vrai, à beaucoup de garçons et de filles, de grands adolescents. Il y a des filles qui se trouvent trop grandes, trop grosses, trop petites. Je pense tout d'un coup à une ancienne...

Excusez-moi, messieurs, si je vous compare à une chaussure. Bon. Et elle a épousé un agriculteur qui a 20 cm de plus qu'elle. Je ne vous dis pas la taille du lit conjugal. Bon. Manque d'unité, voyez, on n'est pas bien avec son corps. On désirait être autre que l'on est. Alors que si le Seigneur vous a donné un corps petit ou grand, eh bien, vous pouvez réussir votre vie et devenir des saints comme cela.

0: Nous poursuivons la conférence du Père Pierre Découvement, le Christ unificateur de ma vie.
1: Il faut quand même passer au deuxième point. Écoutons le Seigneur nous dire « Je suis ton sauveur. Je viens t'aider à t'unifier parce que je répands l'Esprit dans ton cœur. Et l'Esprit est source d'unité. C'est lui qui rassemble le Père et le Fils dans l'unité du Saint-Esprit, dans son unité, pour qu'il ne fasse qu'un seul Dieu, un seul Dieu, un seul Seigneur. Et donc, le Christ, celui qui est pleinement un, vous savez que c'est la signification du mot Christos en grec, et Machia, Messie en hébreu, celui qui est totalement imprégné de l'Esprit-Saint pour le répandre dans le cœur de ceux qui s'approchent de lui avec confiance et amour. J'aime beaucoup ce verset de psaume, « Unifie mon cœur pour qu'ils craignent ton nom. » Il s'agit de la crainte de Dieu au sens biblique et non pas de la frousse. Dieu étant infiniment bon, nous n'avons pas à avoir peur de lui, nous avons à avoir peur du diable, comme dit Jésus, celui-là craignez-le hardiment, mais le Père, il ne faut pas le craindre, sinon au sens où Moïse défait ses sandales au Sinaï par respect pour Dieu. Le sens de Dieu, c'est qu'on ne traite pas Dieu comme un camarade, qu'on y met le ton quand on s'adresse à lui. Il y a une façon de parler à Dieu qui n'est pas correcte. Et souvent, si Dieu ne nous exauce pas tout de suite, c'est que nous parlons à lui comme un PDG ou comme un camarade. Et il lui dit, mon petit bonhomme, mets-y le ton. Je suis ton Dieu. Ne me parle pas comme ça. Je suis ton Père, mais je suis ton Dieu. Ne réclame rien. Tu ne mérites rien. Lorsque nous serons nourris de son corps et de son sang, disons-nous dans l'Eucharistie, en nous adressant au Père, que nous soyons rassemblés par l'Esprit en un seul corps. Alors, je vais vous montrer, par un petit schéma tout simple, que le Père Caffarel, fondateur des équipes Notre-Dame, a beaucoup utilisé dans son école de Troussure pour faire comprendre aux chrétiens ce que n'était pas et ce qu'était la prière. Ce schéma est forcément faux puisqu'il est schématique, comme tout schéma. Il a l'avantage à bien montrer la distinction qui existe en nous entre le cœur au sens affectif du mot et le cœur au sens biblique du mot. Bon, vous avez des zones concentriques. Il y a la zone corporelle, plus extérieure, la zone affective, qu'on appelle aussi le cœur en français, courrier du cœur, peine de cœur, j'en ai gros sur le cœur. La zone mentale, intellectuelle, l'esprit, et puis ce que la Bible appelle le cœur profond. Donne-moi un cœur nouveau. Et je, que j'ai représenté par un petit carré noir, je peux vivre à l'extérieur. Quand vous êtes sur la chaise du chirurgien dentiste, vous ne pouvez pas ne pas penser à la molaire qu'on est en train de traiter, hein, c'est normal. Lorsque vous souffrez beaucoup, vous pensez à la zone corporelle qui vous fait souffrir. Vous pouvez vivre au niveau de votre affectivité. Je suis en forme,

J'ai de l'antipathie pour quelqu'un. Je ne regarde personne, bien sûr, en disant cela. Non. Je suis triste. Je suis amoureux. La zone intellectuelle, la zone de l'esprit, je vous fais vivre à ce niveau-là, parce que j'ai l'impression que vous réfléchissez avec moi en ce moment. Donc votre esprit est en train d'agir, vous vivez à ce niveau-là. Et puis vous pouvez vivre au niveau du cœur. C'est-à-dire que même si vous êtes triste, à un certain niveau, vous vous obligez à être heureux. Et c'est la grande idée que je vais faire passer ce matin. Si vous voulez être heureux, si vous voulez être unifié, il faut vous habituer à descendre au niveau du cœur. C'est là que se noue l'unité de votre être. Il y a un petit bonhomme que je connais bien et qui disait un jour à sa maman, « Maman, qu'est-ce que tu dirais si je devenais prêtre ?»« Et pourquoi, Jean-Baptiste, tu désires devenir prêtre ?»« Oh, maman, c'est pour apprendre les gens à voyager. » Qu'est-ce que tu veux dire? Eh bien oui, maman, on peut descendre de plus en plus dans le fond de son cœur. Ce petit bonhomme de 6 ans avait déjà compris qu'on peut descendre dans le fond de son cœur pour y goûter Dieu. Ô toi qui es chez toi, dans le fond de mon cœur, fais-moi goûter ta joie dans le fond de mon cœur. Au lieu d'être sans cesse écartelé par les différentes zones de mon cœur et par les différents sentiments qui s'y trouvent, je m'oblige à descendre dans le fond de mon cœur où Dieu réside. Et nous allons voir combien cela résout les difficultés énoncées tout à l'heure. Premièrement, tu as du mal à vivre dans l'instant présent. Descends dans le fond de ton cœur pour y goûter Dieu. Comme dit Thérèse d'Avila, qui a l'instant présent à Dieu, qui a Dieu à tout. Quand j'étais jeune, je m'étais fait une petite devise, être présent à Dieu, présent dans l'instant présent. Ce n'est pas le moment de t'inquiéter pour demain, ce n'est pas le moment de compter le nombre de copies que tu as encore à corriger sur ta table, corrige calmement la copie que tu as là devant toi, tu iras plus vite d'ailleurs pour faire le reste. Ce n'est pas le moment de penser à la prédication que tu as faite hier et où tu as peut-être fait des gaffes, non. Sois entièrement présent à ta prédication d'aujourd'hui. C'est l'un des grands secrets, hein. Retrouver sans cesse Dieu qui est là et s'obliger à y goûter la joie que Dieu nous propose. Aller dans la paix du Christ, dit le prêtre à la fin de la liturgie. Il pourrait dire aller dans la joie du Christ, puisque saint Paul nous dit d'être toujours joyeux. Mais la joie à laquelle nous sommes appelés, c'est une joie dans les profondeurs de notre être qui est compatible avec la tristesse. Quand la petite Thérèse apprend que son papa vient d'être interné comme fou dangereux à l'asile de fous du Bon Sauveur de Caen, le 12 février 1889, elle n'est pas joyeuse. Son affectivité est très affectée par la maladie mentale de son cher petit papa. Surtout que les gens de Lisieux prétendent qu'il est devenu fou à cause d'elle, par chagrin, ce qui est faux. Mais elle a déjà compris, elle a 16 ans, qui dit paix, dit-elle à sa sœur Céline, ne dit pas forcément joie sentie. Nous voudrions vivre toujours dans la joie. Ce n'est pas possible, Céline. Goûtons Dieu dans le fond de notre cœur. Et du coup, au lieu de nous inquiéter de ce qui va nous arriver, le Seigneur est mon berger, rien ne saurait manquer où il me conduit. Je suis là. Mais ce n'est pas du jour au lendemain qu'on y arrive. On y reviendra. Il faut prendre des résolutions. Tu es tenté de te laisser séduire par une autre personne que ton mari ou ta femme? Seigneur, il y a plus profond que ce coup de foudre que je viens d'avoir pour une personne que j'ai rencontrée dans mon activité professionnelle ou dans mes déplacements. À la limite, ce n'est pas un péché. Si j'ai tout à coup terriblement envie de telle personne, ce n'est pas un péché, c'est une terrible tentation. Je ne vais pas m'inquiéter outre mesure, mais je mets ma zone corporelle, mon agenda, ma conduite, mes sourires en accord avec le désir profond que j'ai d'être fidèle à mon époux ou à mon épouse et non pas avec cette impression qui vient de naître en moi au contact, à la rencontre de telle personne. Je crois que c'est très important. Il faut s'habituer à maîtriser ses sentiments. Vous le faites tous d'ailleurs.
avec vos enfants, avec vos élèves, avec les jeunes dont vous vous occupez, vous vous obligez à ne pas manifester les antipathies qui peuvent naître dans votre affectivité à un certain moment. Vous mettez votre conduite, les notes que vous donnez quand vous corrigez des copies, en accord avec votre cœur profond et non pas avec vos impressions. Combien de chrétiens, d'ailleurs, ne prient plus à cause de leurs impressions? J'ai l'impression que ma prière ne sert à rien. J'ai l'impression que Dieu n'écoute pas ma prière. J'ai l'impression de ne pas bonifier au fur et à mesure que je fais oraison. Quand est-ce que vous allez comprendre que vos impressions, il faut en tenir le compte le moins possible? Pourquoi je vais prier? Pour lui faire plaisir, pour faire plaisir à Dieu. Je pense à ce père de famille qui expliquait, au cours d'une réunion d'équipe Notre-Dame, qui expliquait à tout un groupe de couples qui se trouvaient là ce qui l'avait amené à faire régulièrement oraison, tous les jours. Une réflexion de sa grand-mère. Quand il était petit, il allait voir toutes les semaines sa grand-mère, qui lui disait, « Jean-Paul, ça ne doit pas être drôle de venir voir ta grand-mère comme ça toutes les semaines. Ce n'est pas très intéressant, ma conversation. Je n'ai pas de choses intéressantes à te rencontrer, à te raconter. Mais tu sais, Jean-Paul, ça me fait bien plaisir que tu viennes me voir. » Et alors, il a appliqué cela à sa rencontre avec Dieu. « Seigneur, je m'ennuie avec toi. Je suis peu mystique, mais puisque ça te fait plaisir, me voilà. » Vos enfants se précipiteraient tous à l'Eucharistie du dimanche s'ils étaient persuadés de cette vérité. À quoi ça sert d'aller à la messe? Ça ne sert à rien, mais c'est pour lui faire plaisir. Et c'est une des grandes vérités de la Bible. Alors vous touchez du doigt que pour vivre comme cela, il faut faire intervenir aussi sa zone mentale, son esprit. Il faut être convaincu que je fais plaisir à Dieu. Or moi, quand je vais à la messe, je ne sens pas que je fais plaisir à Dieu, mais j'y crois sur sa parole. On pourrait terminer toutes les prédications par ce cri célèbre en France, « Incroyable mais vrai !» Seulement, on me prendrait pour Jacques Martin et ça ne me plairait pas. Je rêve d'un collège qui serait tellement catholique que tous les professeurs et tous les élèves croiraient à cela. Qu'est-ce que tu as fait aujourd'hui? J'ai fait des maths, le professeur a rendu les copies, j'ai une bulle. Et toi, dirait la femme à son mari, ben, j'ai enseigné l'anglais, j'ai participé à un conseil de classe, j'ai corrigé des copies. Et qu'est-ce que tu as encore fait? Oh, écoute chérie, si tu veux le savoir, j'ai fait plaisir à Dieu. Vous faites plaisir à Dieu lorsque vous faites sa volonté. Vous faites plaisir à Dieu lorsque vous essayez de le chercher dans la prière. Faire plaisir à Dieu, c'est dingue. Je peux intéresser l'absolu. Alors ça, c'est évident que ce n'est pas évident. Quand vous vous regardez dans la glace, vous n'avez pas l'impression que vous faites plaisir à Dieu. Mais j'y crois. Comme un jeune homme épouse une jeune fille, ainsi ton Dieu t'épousera. Comme un mari tire joie de son épouse, ainsi ton Dieu prendra plaisir en toi. Que cela donne de l'unité à ma vie. Qu'est-ce que je vais faire en cette nouvelle journée? Je vais faire plaisir à Dieu. Et vous avez les gens qui cherchent sans cesse des impressions. Ah, j'espère que je vais avoir de bonnes émotions aujourd'hui à part El Monial. Vous avez des gens qui n'écoutent que leurs impressions. Tiens, aujourd'hui, je crois que j'ai envie d'aller à la messe. Aujourd'hui, je crois que j'ai envie de faire des sourires à mon mari. Non, j'ai compris une bonne fois que ça fait plaisir à Dieu de le prier, de faire plaisir aux autres, de faire mon devoir d'État, et j'y vais. Vous voyez, ça, on perd beaucoup moins de temps à se demander si on va faire ceci ou cela. Vous avez des gens qui se demandent, est-ce que j'ai envie de me confesser aujourd'hui? Est-ce que j'ai envie de me confesser? Vous iriez tous si vous étiez persuadés que ça fait plaisir à Dieu. Quand vous allez vous confesser au cours de cette session, il a un plaisir, le Seigneur. Le plus intéressé dans une confession, ce n'est pas celui qui se confesse. Ce n'est pas le prêtre qui confesse, c'est Jésus. Vous savez qu'il a un plaisir fou, un plaisir divin à confesser. Viens ici, ma petite mère, que je te refasse une beauté. C'est vrai aussi pour les petits pères, hein, bien sûr. Bon, c'est-à-dire que Jésus, c'est un médecin qui n'est jamais au chômage,
voyez, qui n'est jamais en grève plutôt, mais vous pouvez le mettre au chômage technique si vous n'allez pas le voir. Voyez. Tout cela pour dire que nous ne devons pas nous laisser trop impressionner par nos impressions. Oh, si le Seigneur vous donne au cours de l'Eucharistie qui va suivre une très grande joie, ne crachez pas dessus, voyez, hein. Mais ce n'est pas l'essentiel. Quand vous allez à un linge de mariage le samedi après-midi, en général, il y a des petits fours sur le buffet et une coupe de champagne ou de mousseux, et vous ne crachez pas dessus. Hein? Mais j'espère que vous y allez surtout pour faire plaisir aux jeunes mariés qui viennent de contracter alliance nuptiale. Eh bien, vous prierez définitivement, régulièrement, lorsque vous comprendrez que vous y allez pour lui faire plaisir, comme dans un rendez-vous d'amour. Un prêtre auquel je prêchais une retraite la semaine dernière dans milieu d'un grand groupe, a dit samedi soir qu'il avait mieux compris qu'il devait faire oraison d'une façon gratuite. Non pas pour mieux faire son homélie, non pas pour mieux faire sa catéchèse, mais pour lui. Car, mes chers amis, si vous priez pour mieux faire votre évangélisation, c'est affreux. C'est affreux si vous ne priez que pour cela. Vous ressemblez au journaliste qui doit faire un papier sur l'amour. Alors il dit, comment je vais faire mon papier sur l'amour? Ah, j'ai une idée. Je vais aller voir ma fiancée, comme ça, ça me donnera des idées. C'est gentil pour la fiancée, ça, hein? La rencontre avec la fiancée est prétexte à avoir des idées pour faire son papier sur l'amour. Quand les prêtres, quand les apôtres ne font plus oraison que pour mieux faire leur travail, c'est affreux. Ils oublient qu'ils sont d'abord des amis de Jésus et non pas des mercenaires. Toi, je ne t'aime que dans la mesure où tu es un bon ouvrier. Tu fais beaucoup de bouquins, tu fais beaucoup de prédications, donc je t'aime. C'est affreux, ça. C'est une mentalité de mercenaire. Si je n'étais pas en train de prêcher, le Seigneur m'aimerait autant. Vous êtes d'accord, hein? Et si je m'amuse à prêcher, il faut bien faire quelque chose de sa vie, voyez. Mais ce n'est pas pour ça que le Seigneur m'aime plus. Celui qui est incapable de faire une phrase pour parler d'évangélisation, mais qui aime le Seigneur du fond de son cœur, il est tout aussi utile aux autres. Et cela tue à la base, supprime à la base, cette terrible tentation de jalousie. Une autre façon de ne pas être unifié, il y en a peut-être en ce moment qui me jalousent parce que depuis quelques années, le Seigneur me donne le charisme de parler facilement devant un micro, alors que mes amis d'enfance savent très bien que je suis devenu prêtre malgré ma timidité. Et c'est vrai. Et toute ma famille a prié pour que le petit Pierre arrive quand même à s'en sortir, quoi. Et si vous me jalousez parce que j'arrive à sortir deux phrases correctement, vous dites dans votre prochaine confession, mon père, j'ai été bête. La jalousie, ce n'est pas un manque de charité, c'est un manque de jugeote. Parce que vous vous estimez inférieur à moi parce que vous êtes quelques mètres en dessous, alors que c'est absolument faux. Là encore, qu'est-ce qui compte? Ce n'est pas la beauté du corps, ce n'est pas la brillance de l'esprit, ce n'est pas la joie de mon affectivité, c'est le cœur. Et celui ou celle qui réussit le mieux sa journée et sa vie dans cette assemblée, ce n'est pas celle qui est le plus applaudie, qui est le plus remarquée, c'est celle qui a un cœur capable d'aimer. J'aime beaucoup cette réflexion d'un petit bonhomme de 6 ans qui va mourir aveugle et paralysé. Et il entend sa maman pleurer près de son lit d'infirme. « Maman, pourquoi pleures-tu? J'ai encore un cœur pour aimer ma maman. » Et ce petit bonhomme de 6 ans avait déjà compris ce que nous ne comprenons parfois que beaucoup plus tard. Ce qui compte, c'est d'aimer. C'est le cœur. C'est cela qui est important. Et bien sûr qu'il faut désirer développer ses charismes pour les autres. Si vous êtes maîtresse de maison, j'espère que vous savez faire quand même quelques gâteaux, ne serait-ce que pour les anniversaires de vos enfants. Mais ce qui compte, c'est l'amour avec lequel on fait tout cela. Il suffit d'aimer, comme dit la petite Bernadette. Donc la jalousie, c'est une idiotie. Parce que lorsque vous louchez vers les talents d'autrui que vous n'avez pas, eh bien, dites-vous que ce n'est pas le plus important. D'ailleurs, dans quelques années, moi, j'attraperai peut-être une maladie de Parkinson, je tremblerai, ou bien j'aurai la maladie d'Alzheimer, ou bien j'aurai simplement un infarctus qui m'empêchera de prêcher. Je serai aussi valable aux yeux de Dieu, sinon plus. Comme vous êtes bêtes, comme nous sommes bêtes, lorsque nous jalousons les autres pour quelques talents que nous n'avons pas. Et si vous les jalousez pour une richesse
importante. Mettons, si vous vous trouviez, si c'était Jean Vanier qui était en train de vous parler, ou Mère Teresa de Calcutta, vous seriez comme moi, bien conscient de votre pauvreté devant ces personnes qui dégoulinent de charité. Mais vous seriez encore tort de les jalouser, puisque la charité d'un Jean Vanier ou d'une Mère Teresa, c'est un bien de famille. Vous pouvez l'offrir à Dieu. Est-ce que vous pensez suffisamment, lorsque vous célébrez l'Eucharistie, qu'au moment de la petite élévation, vous offrez à Dieu toute la générosité du monde? Par Jésus, avec lui et en lui, c'est le monde tout entier que vous offrez. Nous devrions ressembler plus souvent à ce ravi de la pastorale des Santons de Provence. Vous savez, le gars qui ne fait pas grande chose, mais qui admire ce que font les autres. Mon Dieu que c'est beau, le meunier qui se met à travailler. Un sac de farine sur la tête, un sac de farine sous le bras droit, un sac de farine sous le bras gauche. Il ne fait pas grande chose, mais il admire ce que font les autres. Il y a quelque chose de vrai là-dedans. Et du coup, je salue très spécialement tous ceux qui habitent un petit peu plus au sud que moi et qui, je l'espère, payent davantage d'impôts car ils profitent davantage du soleil. Bon. Je peux admirer. Et Dieu est heureux de voir que son petit bonhomme admire ce que font les autres. Et vous n'êtes pas, peut-être que le petit bonhomme qui a beaucoup de mal à aimer, parce que dans sa jeunesse, il n'a pas bénéficié d'un papa et d'une maman comme Jean Vanier, qui a eu des saints comme parents. L'amiral Georges Vanier, gouverneur général du Canada, qui était un saint, ainsi que son épouse. Eh bien, lui, il a peut-être beaucoup de mal à aimer, beaucoup de mal à pardonner. Mais s'il admire la générosité de Jean Vanier, il y participe. Saint Augustin nous dit, lorsque tu admires ce que font les autres, dans l'unité du corps mystique, tu participes à leur mérite.

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1: Voilà quelques flashs. Vous avez un mal fou. Avoir du courage. Lorsque vous avez l'impression que le moteur n'arrive pas à entraîner tout votre organisme, ce n'est pas grave. Vous avez des gens qui s'imaginent « Oh, j'ai pas de courage, j'ai pas de courage. » Vous savez, le courage, on peut en manquer. Jésus, à Gethsémanie, n'a pas eu de courage. Il avait désiré toute sa vie en arriver à cette heure. Et quand il est au pied du mur, il dit à son père, « Père, si c'est possible, que ce calice s'éloigne loin de moi. » Combien de chrétiens seraient plus heureux, plus unifiés, s'ils comprenaient que Jésus ne vient pas forcément donner du courage à votre zone affective? En général, quand on n'a pas bonne santé, on n'a pas beaucoup de courage. Moi, en ce moment, vous sentez, je suis en forme. Pourquoi? Je suis en très bonne santé. Eh? Alors, quand on est en très bonne santé, on a beaucoup de courage. Mais quand on est malade depuis des semaines, il y en a peut-être qui relèvent d'une longue maladie. Ils n'avaient pas de courage. Ce n'est pas un péché, c'est une croix. C'est vrai qu'il y a des saints qui sont morts avec humour. Quand on est Thomas More, par exemple, chancelier du roi britannique Henri VIII, condamné à être décapité, on lui dit, quand il monte à l'échafaud, « Voulez-vous qu'on vous aide pour monter sur l'échafaud ?» Oh, il dit, « Je veux bien, parce que pour descendre, je me débrouillerai tout seul, qui fait. » Authentique. Ça, c'est de l'humour britannique, hein. Et ensuite, il dit à son bourreau, « Fais attention de ne pas abîmer ma barbe, elle n'a pas démérité de la couronne britannique. Il y va de ton honneur, bourreau. » Mais c'est pas la sainteté. C'est pas la sainteté. D'ailleurs, dans sa prison, dans sa tour de Londres, Thomas More a connu une terrible agonie. Et il a même écrit tout un texte sur la tristesse du Christ à Gethsémanie. Tâchez de bien comprendre cela. Et quand la petite Thérèse, dans la seconde quinzaine du mois d'août 97, il y a juste 100 ans, souffre terriblement des intestins car la tuberculose a atteint l'intestin et elle est en danger d'occlusion intestinale, elle ne dit même pas le « Je vous salue Marie » sur son lit d'infirmerie. « Je souffre, je souffre. » Qu'est-ce que c'est que votre vie spirituelle de malade? C'est de souffrir qu'elle fait. Oh mes chers amis, ne vous étonnez pas de manquer de courage, mais Ne priez, à la limite, ne priez pas pour avoir de courage. Si le Seigneur vous en donne, c'est en prime, très bien. Mais s'il ne vous en donne pas, ce n'est pas grave. C'est au fond de vous-même que vous dites, Seigneur, je me réjouis de mes faiblesses pour qu'habite en moi la force du Christ. Ne retenez que cela peut-être de mon enseignement. Ce qui fait l'unité de notre vie, c'est d'être persuadé qu'au fond de nous-mêmes, Jésus est là et qu'il nous porte. J'aime beaucoup ce mot de saint François de Sales, répercutant un verset d'Isaïe. Si tu te crois une brebis solide, le Seigneur t'accompagnera sur le chemin. Mais si tu reconnais que tu es un agneau fragile, il te portera dans ses bras. Choisissez bien, ne vous imaginez pas que vous êtes une brebis solide. Acceptez d'être un agneau fragile et vous aurez le droit à un traitement de choix. Vous serez dans les bras de Jésus. Nous y sommes toujours, mais nous n'y pensons pas. Si vous manquez de courage, si vous avez un mal fou à vous maîtriser dans vos agacements, si vous avez du mal à être pur dans votre regard sur autrui, demandez à Jésus de vous prendre, de vous saisir. Là, on est bien, vous savez, les bras de Jésus. C'était la grande idée de la petite Thérèse. J'en parlerai à ceux qui voudront s'y intéresser cet après-midi. Les bras de Jésus. L'ascenseur qui doit me conduire jusqu'au ciel, ce sont vos bras, ô Jésus. Et puis Jésus, il a vraiment des bras. Je crois que beaucoup d'entre vous communient sans penser que c'est Jésus qui les prend. Celui qui mange ma chair et boit mon sang demeure en moi. C'est vous qui tenez le corps de Jésus dans votre main. Mais Jésus, il a un visage de ressuscité et des mains de ressuscité. Et chaque fois que je viens de communier et que je retourne à ma chaise célébrant, je me laisse tomber dans les mains de Jésus. C'est lui qui fait mon unité. C'est en lui. Et en lui, Jésus, ce n'est pas devenu un nuage, n'est pas un ange. Je ne confonds pas les nuages et les anges, hein, bien sûr. Hein? Jésus, il a des mains de ressuscité. Et c'est pour cela que la grande icône du Sacré-Cœur, c'est celle qui se trouve sur le bas-relief qui se trouve à l'entrée de la Visitation, Marguerite Marie le connaissait bien, où Saint Jean repose sur le cœur de Jésus. C'est l'icône traditionnelle du Sacré-Cœur. Entre ses bras divins, je ne crains pas l'orage, le total abandon, voilà ma seule loi. Sommeiller sur son cœur, tout près de son visage, voilà mon ciel à moi. Nous sommes faits pour demeurer dans le Christ. Saint Paul emploie plus de 150 fois l'expression « nous sommes en Christo Jésus, dans le Christ Jésus ». Qu'est-ce que ça veut dire, sinon qu'on est dans les mains de notre Seigneur Jésus-Christ? La vie est transformée et unifiée quand on sait que c'est lui qui fait notre unité, qui nous rassemble. Et même de temps en temps, dans notre prière, nous avons l'impression, la sensation, la certitude, dit Thérèse d'Avila, que Jésus nous recueille. C'est l'oraison de recueillement. Elle n'est pas forcément meilleure qu'une autre. Mais, dit Thérèse d'Avila, on a la sensation que Jésus donne un grand coup de sifflet et qu'il rassemble toutes les puissances de notre être pour que nous soyons tout entiers attentifs à lui. Mais même lorsque la prière ou le courage ou la pureté nous est plus difficile, c'est toujours Jésus qui nous reprend dans ses mains. Et alors peuvent venir les tempêtes de l'existence, la petite flamme de l'amour reste toujours là. Je vais vous le montrer par une petite expérience toute simple que vous pouvez faire avec vos enfants. Voyez la petite flamme qui brûle là. Ça symbolise votre foi, votre attention à Dieu, votre amour. Et de temps en temps, vous avez l'impression qu'elle n'existe plus parce que la tempête, les circonstances, les ennuis, les inquiétudes viennent tout éteindre, mais ça repart. Ah, évidemment, si vous vous laissez noyer dans l'inquiétude et le désespoir, alors ça ne repartira pas. Bien, c'était simplement pour vous dire que vous ne devez pas vous laisser chahuter et éteindre par les circonstances de votre vie. J'en arrive et je termine par les résolutions pratiques. N'ayez pas peur de reprendre régulièrement dans votre vie des petites résolutions. Vous savez, quand on prend une résolution, quand on se confesse par exemple, ne dites jamais quand vous vous confessez, mon père, je prends la résolution de ne plus jamais me confesser, parce que je suis sûr de ne pas recommencer. Je dis ça parce qu'il y a des gens qui ne se confessent plus sous prétexte qu'ils font toujours la même chose. Je ne me confesse plus, mon père, parce que je dis toujours la même chose dans mes confessions. Moi, j'ai une réponse toute simple, c'est que le bon Dieu ne vous demande pas de faire des péchés nouveaux. Mais je prévois qu'étant donné ma fragilité, je risque de retomber dans l'ornière où je tombe de temps en temps. Il n'empêche que je remets ma résolution entre les mains de Jésus, tout en sachant que je risque de retomber. Deuxièmement, faire souvent des plongées spirituelles au cœur de vous-même. Le frère Laurent de la Résurrection, ce petit carme cuisinier qui vivait dans le couvent des Carmes, là où se trouve actuellement le séminaire universitaire de Paris, était interviewé par toute l'aristocratie de la capitale qui lui demandait des conseils. Et sans cesse, il disait « Descendez au cœur de vous-même pour y retrouver Dieu. C'est là que se fera l'unité de votre vie. » Ô toi qui es chez toi, dans le fond de mon cœur, fais-moi vivre avec toi dans le fond de mon cœur. Ô toi qui es chez toi, dans le fond de mon cœur, fais-moi goûter ta joie dans le fond de mon cœur. Fais-moi aimer les autres dans le fond de mon cœur. Fais-moi accepter les autres dans le fond de mon cœur. Fais-moi être fidèle à la prière dans le fond de mon cœur. Fais-moi ne pas succomber à la jalousie dans le fond de mon cœur. Fais-moi accepter toutes les exigences de Dieu dans le fond de mon cœur. C'est un grand secret. Troisième petit conseil, ne vous laissez pas non plus tenter par toutes les formes d'ésotérisme qui risquent de vous séduire aujourd'hui. Combien on en rencontre qui s'imaginent qu'ils peuvent à la fois être fidèles à Jésus-Christ et aller voir je ne sais quelle cartomancienne. C'est ridicule et c'est mauvais. Non, ridicule, j'aime pas parce qu'ils sont peut-être très intelligents. Il y a des gens très intelligents qui vont voir ces personnes-là en croyant bien faire, ou bien l'astrologie. Non, Le Seigneur est mon maître de vérité. Je n'ai pas besoin. Et tout ce que le Seigneur ne me dit pas dans l'Évangile, je n'ai pas besoin d'aller consulter je ne sais qui pour savoir mon avenir. Sans compter que ça risque de troubler profondément la psychologie des gens. Vous connaissez comme moi de ces gens qui tombent dans l'accident qui leur a été annoncé, ou bien qui divorcent parce que la cartomancienne leur a dit qu'ils allaient divorcer. C'est terrible, c'est terrible. Et puis, obligez-vous à sourire le plus possible. C'est quelque chose qui met beaucoup d'unité dans la vie. Obligez-vous à mettre votre zone extérieure, votre zone corporelle, votre visage, en unité avec la foi profonde dans l'amour que Dieu a pour vous. Faites l'unité entre votre visage et votre cœur. Quand vous avez envie de ne pas, quand vous avez envie d'être triste, d'envoyer promener les autres, d'être de mauvaise humeur, sous prétexte qu'il y a une impression de mauvaise humeur dans votre affectivité, et elle est vraie, n'en tenez pas trop compte. Et mettez votre conduite, votre visage, votre sourire en accord avec votre désir profond de répondre au sourire que Jésus a envers vous. Car, mes chers amis, Jésus est en train de vous sourire en ce moment. Il est ici, comme il l'a promis. Je suis avec vous tous les jours jusqu'à la fin des temps. Ce n'est pas une parole qui concerne l'Eucharistie. Jésus vous regarde. Moi, si je regarde à droite, je ne peux pas regarder à gauche. Mais Jésus sourit à chacun d'entre vous, même si vous avez l'impression d'être là-bas caché derrière quelqu'un d'autre. Alors, ne soyez pas incohérents. Si Jésus vous sourit, faites pas la gueule, quoi. Hein? Moi, quand je prêche une retraite, je demande de faire au moins 4 sourires la première matinée, voyez. Et puis après, on augmente un peu la dose, voyez. Et ça coûte pas cher. C'est pas remboursé par la sécurité sociale, mais ça coûte pas cher du tout. Et ça mène l'unité dans votre vie. Qu'est-ce que tu fais aujourd'hui? Je fais des sourires à Jésus. À quoi ça sert de faire une nouvelle journée? Pourquoi Dieu me donne une nouvelle journée? Pour grandir dans la foi, l'espérance et le sourire. Et que chaque minute m'emporte plus avant dans l'océan de votre joie. On ne prêche pas assez la joie de Dieu. Nous sommes enveloppés dans un océan de joie. Dieu est infiniment compatissant à toutes nos épreuves, mais il est d'une joie inoxydable. Vous ne pouvez pas abîmer la joie de Dieu. Et le Christ ressuscité, entré dans sa gloire, il est joyeux à jamais. Et le jour de ma mort, il me dira, je l'espère, entre dans la joie de ton maître. Cela ne l'empêche pas d'être en agonie jusqu'à la fin du monde. Marthe Robin disait d'une façon excellente, avec une justesse théologique magnifique, « C'est Jésus qui souffre en moi », faisant allusion à ses stigmates. « C'est Jésus qui souffre en moi, mais Jésus dans sa gloire. » Comme c'est beau, comme c'est juste. Jésus, il est en moi, et donc il est infiniment heureux. Il souffre, c'est Jésus qui souffre en moi, mais Jésus dans sa gloire. Et dernier point, mais alors c'est vraiment le dernier, laissez-vous tomber dans les mains de Jésus. Laissez-vous tomber dans les mains de Jésus, de plus en plus. Et pour vous le faire comprendre, voici une petite marionnette qui résumera tout ce que j'ai eu envie de vous dire. Vous avez des gens qui disent, « Mon Père, je prends des résolutions, apparemment ou ailleurs, pour être fort, courageux. Et puis quand je retourne chez moi, je tombe de nouveau. Et je prie avant la tentation pour être fort dans la tentation. » Et après la tentation pour demander pardon d'avoir succombé à la tentation. Parce qu'ils font une grave erreur sur le courage. Le courage n'est pas une espèce de super vitamine spirituelle qui me rendrait plus fort que les autres. On irait prier à parelmonial pour avoir des réserves de courage, de dynamisme, d'enthousiasme. Et au retour chez nous, on serait plus fortiche que les autres. Un peu orgueilleux, non ? Non, vous comprendrez avec Thérèse de l'enfant Jésus, avec saint Paul, avec tutti quanti, que vous resterez toujours des enfants faibles, fragiles. Et loin de vous en accabler et de vous en attrister, vous vous en réjouirez. Jésus serait toujours un petit bonhomme, pas fort. Mais au moment de l'oraison, au moment de l'Eucharistie, je tombe un petit peu plus dans les mains de Jésus. Et là, j'acquiers force et souplesse. Je resterai toujours comme ça, mais dans les mains de Jésus, qu'est-ce que je suis fort, qu'est-ce que je suis souple. Voyez, oh, pas complètement, parce que ça, c'est la sainteté. Mais d'oraison en oraison, je tombe un petit peu plus dans les mains de Jésus. Et alors, au moment de la tentation, lorsque ça vient, je retombe dans les mains de Jésus. Voyez. Autrement dit, au lieu de m'attrister d'être un pauvre petit bonhomme, je m'en réjouis. Voilà, je crois que vous avez compris.

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2: Voix. Aujourd'hui, je vous propose la bénédiction ou la malédiction. La bénédiction si vous écoutez les commandements du Seigneur, votre Dieu. Deutéronome 11, 26, 27.

Frères et sœurs, les hommes et les femmes de tous les temps semblent être confrontés à des mêmes réalités et semblent se poser des mêmes questions, mais à des moments différents, à des circonstances diverses. Les questions existentielles liées à notre rapport au prochain et notre rapport ou notre relation avec Dieu sont toujours présentes dans le quotidien de notre existence. Nous venons de finir une semaine qui nous a plongés dans la méditation de la réalité humaine devant la réalité du mal ou de la souffrance avec le livre de Job que nous avons parcouru pendant toute la 26e semaine. Et la première lecture d'aujourd'hui est dans la même perspective, celle de voir ou de remarquer ce qui se passe de pénible, de douloureux devant nous et qui, pour la plupart des temps, intrigue notre cœur, nous dérange et nous fait mal. La tendance, c'est de pouvoir accuser le Seigneur devant la souffrance qui nous arrive, devant le malheur qui nous arrive. Nous pouvons le remarquer aujourd'hui dans la première lecture. C'est le prophète qui se met à interroger le Seigneur devant la violence, devant le méfait, devant tout ce qui ne contribue pas à l'épanouissement de la vie qui se pose devant lui. Lui semble vivre dans la droiture. On pourrait dire qu'il est juste. Il semble suivre les voies de Dieu. Mais se pose-t-il la question de savoir, comme nous aujourd'hui, pourquoi c'est à moi qui te suis, c'est à moi qui te suis fidèle, c'est à moi qui essaye de vivre dans la droiture que tout ce malheur arrive, alors que à côté de moi, il y a des gens qui ne marchent pas ou qui ne semblent pas marcher sur ta voie, il y a des gens qui n'ont pas de foi, il y a des gens qui ne prient pas, mais qui pourtant sont prospères. La tendance serait tout justement d'abandonner, de renoncer, car on a l'impression que suivre le Seigneur, le servir dans la foi, ne nous sert à rien. Et nous pouvons l'entendre de la part de plusieurs personnes qui ne partagent pas la même foi que nous ou qui ne reconnaissent pas l'existence de Dieu, nous poser la même question. Où vous conduit votre foi ? Quand vous continuez à souffrir, quand vous continuez à mener une existence pénible sur la terre, quand en réalité on ne sait pas voir la différence entre vous qui priez et qui suivez le Seigneur et nous qui ne le suivons pas. Ce sont des questions qui relèvent de notre existence. Eh bien, la réponse du Seigneur est là. Le juste vivra par sa foi. Le juste vivra par sa fidélité, la foi. Nous en avons déjà entendu parler et chacun de nous peut donner sa propre définition de la foi. Mais la foi est avant tout non pas une donnée statique ou une marque déposée, mais c'est d'abord un don, une grâce de la part de Dieu. Nous rendons-nous compte, nous autres, que nous avons cette chance, cette grâce d'avoir la foi. Combien de personnes autour de nous avaient la foi? Combien de personnes autour de nous n'étaient-ils pas des hommes et des femmes fervents à la prière, assidus au sacrement, mais qui aujourd'hui se sont éloignés de Dieu et qui aujourd'hui ne veulent même plus entendre parler de Dieu? Si ces gens sont arrivés à un tel point, ce n'est pas parce qu'ils sont plus faibles que nous, mais c'est parce qu'il manque quelque chose. Ils n'ont pas considéré la foi comme un don et une grâce qui vient de Dieu. Et si c'est une grâce qui vient de Dieu, pour que nous puissions la maintenir dans la constance et la fidélité, il faut que nous demandions à celui qui nous l'a donnée
de pouvoir la maintenir et de pouvoir l'augmenter. Dieu merci que les disciples, que les apôtres prennent conscience de la fragilité de leur foi et se tournent vers le Seigneur. Seigneur, augmente en nous la foi. Il ne suffit donc pas d'avoir la foi, mais faut-il mesurer sa profondeur, sa largeur, sa hauteur, la grandeur de notre foi, au grand défi de notre vie, si nous pouvons nous poser la question, comme dans la première lecture, devant les violences et les maux que nous voyons dans notre monde, si nous pouvons faire face à tous ces défis, cela ne suffit pas d'avoir la foi, mais il faut avoir une grande foi. Et la foi ne peut grandir que si le Seigneur qui nous en a fait le don, lui-même essaye de la faire grandir en nous. La foi, si vous en avez gros comme un grain de moutarde, vous aurez dit à cet arbre « Déracine-toi ». On aurait demandé aux montagnes de pouvoir se déplacer. Oui, frères et sœurs, les arbres, les montagnes sont des figures, des réalités qui nous empêchent de voir au-delà, de voir d'autres réalités en face. Eh bien, grâce à la foi, nous sommes capables de pouvoir déraciner les montagnes de haine. Avec la foi, nous sommes capables de pouvoir déraciner les montagnes de jalousie, les montagnes d'indifférence, les montagnes de manque d'amour, tout ce qui nous empêche d'être en contact avec les autres et avec le Seigneur. Oui, frères et sœurs, la foi est comme un organe. C'est un don que nous recevons de la part de Dieu. Mais pour qu'elle grandisse, pour que cet organe grandisse, il faut le nourrir, il faut le vêtir, il faut en prendre soin. Comment nourrissons-nous notre foi? Quels moyens utilisons-nous pour augmenter la foi que nous avons reçue? Par notre baptême, le Seigneur nous a fait la grâce et les dons d'avoir cette foi qu'il faut maintenir par la prière dans la constance. Et chaque fois que nous ne savons pas demander au Seigneur de pouvoir augmenter en nous la foi, eh bien, notre foi va toujours courir le risque de devenir faible, de devenir tiède et de pouvoir se refroidir. Ainsi, devant les événements malheureux, devant les difficultés de ce monde, nous aurons la facilité de pouvoir renoncer parce que notre foi n'est plus à la hauteur de ces événements. Faut-il que le Seigneur lui-même augmente en nous la foi? Et cela vient de l'écoute de la parole du Seigneur. Et cela n'est pas à attendre. Aujourd'hui, ne fermez pas votre cœur, mais écoutez la voix du Seigneur. L'écoute de la voix du Seigneur qui nous dit que tôt ou tard, tout ce qu'il promet finit par se réaliser. La foi ainsi prend la perspective d'espérance, d'espoir, de ne pas abandonner. Peu importe le temps que cela prendra, eh bien, le Seigneur reste fidèle et il réalise ce qu'il promet. Puissions-nous, à travers la foi, qui est l'abandon de tout notre être au Seigneur, de notre intelligence, de notre volonté au Seigneur, lui à qui nous confions toute notre vie, eh bien, devant les vicissitudes de la vie, devant les difficultés de la vie, lui qui nous appelle à être fidèles comme lui ne pourra jamais nous abandonner. Et l'exhortation de Saint Paul va tout justement dans cette perspective que nous puissions raviver à nous la foi que nous avons reçue dans l'amour, dans l'esprit de force, l'esprit de pondération, que nous ne puissions pas avoir honte de rendre témoignage à notre Seigneur par notre foi. Malgré les moqueries de ce monde, malgré toutes les idéologies possibles tendant à nous décourager, eh bien, nous n'avons pas reçu un esprit de peur, mais plutôt, nous sommes là pour rendre témoignage de l'espérance et de Dieu agissant dans notre vie. En ce mois marial, demandons l'intercession de la bienheureuse Vierge Marie pour augmenter en nous la foi, afin qu'elle grandisse et soit à la hauteur
ou nous permette d'être à la hauteur, de pouvoir tenir face devant ce monde en péril.

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2: Mon Dieu, chaque jour je te bénirai. Je louerai ton nom toujours et à jamais. Psaume 144, 2.

Pour notre troisième séance, je voudrais d'abord vous proposer un résumé des épisodes précédents, refait à ma manière, que je voudrais ordonner autour des trois épreuves du Graal dans Indiana Jones. Vous avez vu ça, j'espère. Bon, et bien c'est ce qu'on va voir. Quelle est la première épreuve du Graal? Je n'entends rien. Le souffle de Dieu. Quel est le slogan? Le pénitent passera, car le pénitent est humble devant Dieu. Est-ce qu'il y en a qui ne connaissent pas le film? Levez le doigt, vite. Ah oui, quand même. Bon, faut faire autre chose. Oh, c'est vraiment des boulets. Faut faire autre chose. Faut faire autre chose que sortir dans des rallyes, quand même. Bon. Voici de quoi il s'agit. Indiana Jones, l'explorateur, est à la recherche de son père, qui a passé sa vie à déchiffrer les traces du Graal, et à la fin, il arrive à le rejoindre, et il doit traverser les trois épreuves du Graal, qui sont un parcours apparemment difficile pour obtenir le Graal. Les nazis l'ont précédé, et il y a une sorte de match devant l'ouverture de la caverne, où les choses commencent. Et on voit un décor avec une sorte de caverne et plusieurs soldats nazis ont essayé de traverser la caverne et un souffle s'est levé à l'intérieur de la caverne et les gars instantanément se sont retrouvés par terre, la tête coupée. Mais il y a dans les messages médiévaux déchiffrés par le père d'Indiana Jones, Sean Connery en l'occurrence, la solution pour pouvoir passer l'obstacle sans se faire couper la tête. Alors c'est une phrase un peu énigmatique. Le pénitent passera, car le pénitent est humble devant Dieu. Et en fait, la solution, c'est que quand on passe dans le boyau de la caverne, si on passe debout, il y a tout un système avec une faux qui vous coupe la tête à l'horizontale. Et donc le pénitent doit traverser à genoux. Le pénitent est humble devant Dieu et Indiana Jones passe car il a pensé au dernier moment à se mettre à genoux. Est à genoux celui qui se met devant la vérité. Il faut chercher la vérité, apprendre à la recevoir, apprendre à la cultiver. Et se mettre ainsi en travail de vérité, c'est un acte, en effet, d'humilité. Je vous disais, je ne sais plus quand, que développer son intelligence, se mettre à la recherche de la vérité et exploiter les possibilités de son intelligence, ça n'était pas, comme on le dit trop souvent, trop facilement, comme par réflexe, un acte d'orgueil. C'est un acte d'orgueil si on utilise mal son intelligence. Et d'ailleurs, ça n'est un acte d'orgueil que si on mêle l'intelligence d'une volonté elle-même tordue, pour se révolter contre Dieu, pour se mettre littéralement à sa place. Tout au contraire, faire usage de son intelligence pour chercher la vérité, pour chercher Dieu, c'est un acte d'humilité, car on apprend ainsi ce qu'est Dieu, ce que l'on est soi-même, et on voit le chemin à parcourir. Alors, aller jusqu'au bout de ma comparaison avec le pénitent passera, chercher la vérité est-il un acte de pénitence? Autrement dit, utiliser son intelligence, travailler pour Dieu, est-il un acte pénitentiel? Certes non. Certes non, c'est une joie. Encore que, bien sûr, passer des heures à travailler tout seul, dans sa chambre, le catéchisme de l'Église catholique, des livres de théologie, des livres spirituels, plutôt que d'être dehors, y compris à évangéliser et à rencontrer des gens, c'est dur parfois. Et ça a un aspect pénitentiel, en tout cas ascétique. Dans nos constitutions, nous, chez les dominicains, dans notre règle de vie, il est bien marqué « l'étude est notre ascèse ». C'est notre ascèse. On n'en a pas tellement d'autres, mais on a celle-là. Donc il faut se coller à sa chaise des heures par jour, et pendant qu'on se colle à sa chaise, on ne voit personne. C'est une ascèse, en effet. Mais voyez, pas sous le rapport de la recherche de la vérité, sous le rapport du travail que cela implique. Deuxième épreuve d'Indiana Jones, est-ce que vous vous souvenez? Le nom de Dieu. Le nom de Dieu avec la phrase « Mettez pas dans le nom de Dieu ». Et Indiana Jones donc, se retrouve dans le couloir suivant où il y a une sorte de dallage devant lui avec sur chaque dalle une lettre de l'alphabet normal, de l'alphabet latin. Et voilà. Et
il saisit qu'il faut comprendre la phrase dans son sens le plus matériel. Mettez pas dans le nom de Dieu, ça veut dire marche sur les lettres qui composent le nom de Dieu. C'est-à-dire, ils ont dit en latin « Jéhovah ». Même si en fait, au XIIe siècle, on ne connaissait pas le mot « Jéhovah » en latin, passons, ça marche quand même. Donc, vous voyez, il escalade les lettres et il ne marche que sur les lettres du nom « Jéhovah » et il passe. Sinon, il tombait dans une crevasse, ce qu'il a failli faire parce qu'à un moment, il s'est gouré. Donc, mettez pas dans le nom de Dieu. Et je soulignais, les autres séances, l'importance des mots. L'importance des mots pour connaître Dieu, pour parler de lui et même pour le prier. Alors, de quels mots s'agit-il ? Les siens, au tout premier chef. Les mots de Dieu, la parole de Dieu. Vous savez, on passe souvent son temps à se dire « Est-ce que Dieu va me parler ? Est-ce que le Christ m'a parlé ? Est-ce qu'il va me parler ?» Mais non, il ne vous parlera pas comme un ami vous parle. En revanche, j'insiste, il est un lieu où il a parlé, et pour vous, comme pour les autres, c'est les 3000 pages de la Bible. Là, il a parlé et il a tout dit. Et c'est cette parole-là qu'il nous faut pénétrer et faire nôtre. La parole de Dieu précède la nôtre et elle inspire la nôtre. De même, vous disais-je, le Verbe divin, la deuxième personne de la Trinité, celui qui s'est incarné, qui se fait le communicateur du Père, est la parole de Dieu. Il nous donne les mots pour le dire. Je retiens de la Bible deux manifestations du nom de Dieu. Je parlais de Jéhovah tout à l'heure, et en tout cas le nom de Dieu qu'on traduit aussi, mais c'est rigoureusement le même parfois. Yahvé, à quel moment de la Bible a-t-il été donné par Dieu ? Dans l'Exode, dans le buisson ardent, lorsque Dieu appelle Moïse dans la montagne du Sinaï, pour cela, pour attiser sa curiosité, il fait brûler un buisson qui continue à brûler sans se consumer, sans tomber en cendres. Et au cœur du buisson, Dieu parle et dit « Je suis celui qui est ». Donc Dieu donne son nom. « Je suis celui qui est ». Pour la première fois, il donnait son nom. N'oubliez pas que dans la mentalité sémitique chez les Juifs, c'est toujours vrai aujourd'hui, connaître le nom de quelqu'un, c'est maîtriser sa personne. C'est maîtriser sa personne. C'est exercer une maîtrise. C'est pour ça que normalement ce sont les parents qui donnent le nom à leurs enfants, car ils manifestent ainsi qu'ils exercent une maîtrise. Dans certains pays totalitaires au XXe siècle, justement, les parents n'avaient plus le droit de donner le nom à leurs enfants. Et ça voulait dire quelque chose de très profond de ce point de vue. L'enfant était à l'État et non plus à ses parents. Première révélation, donc Exode 3,14. Mais la deuxième, la plus importante révélation du nom de Dieu, c'est Jésus qui la restitue, c'est notre Père. Notre Père, Dieu est notre Père. Et ce nom-là était perdu depuis le jardin d'Éden, depuis le péché originel, lorsque Adam et Ève, par désobéissance, n'ont plus voulu croire que Dieu s'occupait d'eux comme un Père attendri. Ils se sont coupés de lui et du coup, cela a disloqué en eux beaucoup de choses, mais en particulier la vision qu'ils pouvaient avoir de Dieu. Dès qu'ils ont péché, ils se mettent à avoir peur de Dieu. Ils se cachent de lui. Ils ont péché, ils se cachent, car Dieu n'est plus un père, il devient désormais un juge.

appelé la sainteté de l'intelligence. Il y a une sainteté de l'intelligence. Troisième épreuve d'Indiana Jones, quelle est-elle ? Le pont. Donc le sceau de Dieu. Indiana Jones avance et il s'aperçoit que pour rejoindre la salle suivante, il lui faut enjamber un gouffre qui semble n'avoir aucun support et il ne peut pas sauter, c'est trop loin. Alors dans la légende médiévale du Graal, le chevalier doit passer sur une épée, évidemment à l'horizontale, mais dressée sur la pointe, enfin sur la tranche, merci. Donc il doit souffrir pour traverser l'épreuve. Dans le film, il y a une sorte de pont, en effet, qu'il ne voyait pas par effet d'optique, qui se confondait avec le reste du décor. Donc le saut de la foi. Le saut de la foi, il nous faut passer de ce point de vue de raisonnement purement humain à la foi en la grâce de Dieu et aussi de la raison à la foi. Alors je précise sous ce rapport, bien sûr qu'il y a un saut de la raison à la foi. Des choses nous sont dites dans le cadre de la foi qui ne l'ont pas été dans la raison et qui ne peuvent pas l'être. Néanmoins, il n'y a pas de gouffre entre les deux. Pour les protestants, il y en a un. Car l'intelligence, disent les protestants, dit Luther, l'intelligence humaine, comme la volonté d'ailleurs, l'intelligence humaine a tellement été corrompue par le péché originel qu'elle est incapable, par ses seules forces, d'accéder à quelque vérité que ce soit, et à plus forte raison, à la connaissance de Dieu. L'intelligence humaine est très profondément corrompue par le péché originel. C'est pour ça que les philosophes protestants, comme seront Kant, Hegel, etc., détruisent toute métaphysique. C'en est le résultat philosophique. Il faut faire le saut dans la foi, du coup. L'intelligence humaine s'effondre. Il faut s'appuyer sur la grâce de Dieu seul. L'intelligence n'est pas un secours. La position catholique, de ce point de vue, est beaucoup plus nuancée. L'intelligence humaine, à peine touchée par le péché originel, enfin, elle est toujours dressée vers la vérité qu'elle peut toujours contempler, et elle est une aide pour la foi. Elle n'est pas nécessaire à la foi, elle n'est pas nécessaire au salut, mais elle est utile pour comprendre les vérités du salut. Le pont, on peut le dire aussi de la façon suivante, il s'agit de sortir de soi. Et sauter le pont pour se retrouver de l'autre côté, c'est sortir de soi. Et c'est une démarche qui nous est indispensable à tous. Enfin, et je termine d'utiliser mon image, vous savez que Indiana Jones donc franchit le pont et se retrouve là dans la salle du Graal où il y a un chevalier qui attend depuis 800 ans que quelqu'un vienne le délivrer de là, et il dit à Indiana Jones, voilà, il y a plusieurs centaines de coupes du Christ, c'est ça le Graal, qui ont recueilli le sang du Christ, mais il n'y en a qu'une de bonne, tu en choisis une, celle que tu veux, tu bois, si c'est la bonne, tu es sauvé. Si ce n'est pas la bonne, tu meurs. Alors il y a des centaines de coupes, toutes plus somptueuses les unes que les autres, et en fait il lui fallait choisir la seule authentique qui était la plus ordinaire, celle d'un charpentier. Très bien. Donc au fond, ce qui attendait le chevalier au terme de son périple, c'était l'Eucharistie. Fin de mon résumé des épisodes précédents. Alors aujourd'hui, j'avais annoncé un troisième épisode, devenir des pros de la vérité. Devenir des pros. L'Esprit Saint est un pro, un professionnel de la vérité. C'est son rôle dans la Trinité que de se faire le missionnaire. Et il nous invite à devenir, nous aussi, des pros de la vérité. Alors ça pose les questions très simples. Comment parler du Christ? Avec quel but? Avec quels moyens? Un peu les instruments intellectuels qui peuvent nous servir. C'est non seulement le fond de l'affaire, donc la fin, mais aussi la manière. Autrement dit, la forme littéraire ou le mode intellectuel, les instruments qu'on utilise, etc. Le fondement contemplatif, la finalité apostolique et aussi un certain aspect artistique. Pas forcément au sens des beaux-arts, mais au sens d'un savoir-faire dans la confection. Alors je vous propose plusieurs points. Premier point, impro et pro. La différence entre une prestation improvisée et une prestation plus professionnelle. L'improvisation, vous êtes invité à dire quelque chose à propos du Christ dans une conversation, et c'est évidemment improvisé, ou même dans d'autres circonstances où vous n'avez pas le temps de préparer. Faut-il le faire?
C'est parfois indispensable. Il ne faut pas se dégonfler. On vous

Je vous invite à répondre à une question ou à rendre compte de votre foi. Ne vous dégonflez pas, faites ce que vous pouvez, faites. Dites ce que vous croyez devoir dire. Jetez-vous dans le vide sans regarder derrière. De ce point de vue, l'Esprit Saint fera le reste. Je crois que c'est très important. D'autant que vous savez des choses et que vous aurez toujours, malgré tout, une certaine longueur d'avance. Au pire, ne vous effrayez pas s'il y a des choses que vous ne savez pas et que vous n'avez pas bien fait rien. Vous avez le droit de vous tromper. Vous avez le droit de ne pas tout savoir. Et du coup, ça peut être très intéressant de dire à un incroyant, ben là, ce point, cette question que tu me poses, je ne sais pas. Je ne sais pas, mais je vais travailler comme toi, on se revoit demain. Et ça l'impressionnera, je crois, de voir que vous êtes modeste. Donc l'improvisation est parfois indispensable. Nous avons un droit à l'erreur. De toute façon, elle est rendue possible par tout ce qu'il a déjà fondé dans votre vie, la prière, le travail, la lecture, la méditation personnelle, un peu de savoir-faire, etc. N'ayez pas peur. En outre, c'est le Saint-Esprit qui va cheminer après ce que vous aurez dit. C'est lui qui va faire le boulot, la fin du travail. C'est-à-dire la conversion ou le retournement de l'esprit de celui à qui vous aurez parlé, c'est lui qui fait alors le travail. Mais vous, vous aurez été là, vous aurez tenu votre rang. Je me souviens de ce que nous disait un de nos pères, disait un jour, j'avais longtemps et longuement préparé une prédication du dimanche, là j'avais mis vraiment tout le paquet et j'avais pesé chacun de mes mots. C'était un sujet un peu délicat, enfin c'était vraiment découpé au cordeau. Prêche, dit-il, et à la fin il y a une dame qui vient me féliciter, alors, c'était formidable ce que vous avez dit, puis elle lui raconte ce qu'il lui a dit. Et c'était exactement l'inverse de ce qu'il avait dit. Eh bien, ce que la dame avait compris, ça avait changé sa vie, ça l'avait converti, alors que c'était le contraire de ce qu'il avait voulu dire. Donc, il ne faut pas s'en inquiéter, ça rend modeste, hein, ce genre de truc. Mais ne vous inquiétez pas, le Saint-Esprit fait le reste. C'est le côté improvisé. Maintenant, le côté pro. Il est quand même mieux, dans certaines prestations en tout cas, de préparer. De préparer. Ça n'est pas un idéal inaccessible, c'est un idéal très accessible. De préparer par une préparation lointaine, vous avez lu, vous avez médité, ou par une préparation plus immédiate, vous avez lu quelque chose pour quelque chose le lendemain. Mais sous l'instrument, ça pose une question de fond, bien sûr. Est-ce que c'est une manière de douter de l'action de l'Esprit-Saint que de se barder ainsi d'instruments ? Pas du tout. Encore une fois, l'Esprit-Saint, il est là, peut-être surtout dans ce travail de préparation, qui est de méditation, de silence, de prière. L'Esprit Saint n'est pas uniquement dans notre improvisation comme le souffleur dans un théâtre ou comme le SAMU des choses que nous n'avons pas assez préparées. Pourquoi faire du Saint-Esprit celui qui supplée à nos faiblesses ? Il ne les suppléera pas. Si on n'a pas préparé, on ne saura pas répondre. Il n'est pas un antisèche. Que voulez-vous ? Il n'est pas un antisèche. Je crois qu'il faut renoncer à cette illusion comme quand on dit... J'avais prié avant mon examen, je n'avais pas révisé et je l'ai eu. Ça n'est pas moi, c'est l'Esprit Saint. Mais si, c'est vous. Bien sûr que si, c'est vous. C'est vous qui avez écrit. Ne lui accordez pas aussi platement des choses qui viennent de vous. C'est lui faire paradoxalement peu honneur à l'Esprit Saint. Donc ça, c'était pro et impro. Ne vous croyez pas trop vite incapable. Tout le monde y arrive. Un peu de travail y aide. Deuxième idée, le socle contemplatif. Le socle contemplatif. Quand je dis le socle contemplatif, ne nous illusionnons pas. Notre apostolat chrétien ne consiste pas d'abord en une efficacité technologique. Il est quand même le fruit de notre contemplation. Nous ne transmettons que ce que nous avons contemplé. Et donc, si nous n'avons pas contemplé, ne nous faisons pas d'illusions. Quelque virtuose que soient nos instruments, nous n'aurons pas grand-chose à transmettre. Si on ne prie pas assez, si on n'a pas une primauté du spirituel, même si l'on a d'excellents instruments apostoliques, ça sonnera creux. Autrement dit, il parle bien, mais il n'a rien à dire. Ce qui compte, c'est donc non pas l'efficacité, mais la fécondité. Et la fécondité, elle nous vient de l'Esprit-Saint, de cet Esprit-Saint que l'on a accueilli des semaines durant dans la prière. Tant et si bien que vous ne trouverez pas, même en librairie, même là sous la tente, des discours tout faits, comment je dois faire de l'apostolat, quelle réponse je dois donner aux questions qu'on me pose. Les discours tout faits, ça ne marche pas. N'attendez même pas des fiches de lecture. Ce n'est pas comme ça que ça marche. On ne répond pas à une personne qui vous pose une question par une fiche de lecture. Mais alors, évidemment, cela suppose que vous ayez bossé en profondeur la matière et que vous soyez capable de la restituer avec exactitude
et de façon adaptée à la personne, en vous adaptant en quelque sorte sur le moment. Est-ce, comme on dit souvent, avec mes mots à moi? Donc j'ai étudié le problème et je restitue avec mes mots à moi. Méfiez-vous de cette facilité. Je dirais plutôt, avec éventuellement le registre de mots de la personne à qui vous parlez. Il faut s'adapter pédagogiquement, ça oui. Mais attention à la traduction des mots. Cela peut les affaiblir considérablement. Comment pensez-vous parvenir à parler de la Trinité autrement qu'en disant qu'il y a une substance en trois personnes? On n'y est jamais arrivé en 15 siècles. On a voulu remplacer les mots pour trouver mieux, on n'a pas trouvé mieux. Donc c'est très difficile. Et rapporter les choses à soi, c'est-à-dire les affaiblir, les adoucir, c'est risquer d'être inexact. Donc prenez bien garde à certains mots. Au moins, il est difficile de rester dans le vrai quand on les transpose. Certains peuvent l'être, certains non. Dans ce que j'ai pu vous raconter ces jours-ci, à tel ou tel moment, j'ai fait bien sûr exprès de transposer certains mots et de ne pas exprimer, alors que je les avais en tête, tel ou tel mot technique. Parce que cela, on pouvait les traduire. Et vous n'en êtes pas aperçu, tant mieux, génial, c'est le but. Mais parfois, c'est plus délicat. Essayez, amusez-vous à prendre le texte du credo de la messe, « Je crois en Dieu », et à dire « Je vais retraduire ce texte avec mes mots à moi ». Le résultat va être terrifiant, parce que vous allez dire beaucoup moins bien ce qui est dit avec tant d'exactitude. Donc, il faut avoir l'humilité de dire « Je vais utiliser les mots de l'Église, mais je vais les comprendre et les expliquer, plutôt que de les abaisser ». Ce n'est pas la même chose. Nous sommes donc toujours dans le socle contemplatif. Il suppose donc prière et étude. Et quand je dis contemplation, je ne dis pas une sorte d'idéal du moine ou quelque chose qui serait réservé à une élite. La contemplation, c'est une activité de l'esprit. C'est une activité de l'esprit, une activité de l'intelligence qui s'adonne à la réflexion plutôt qu'à l'action. Contempler, c'est réfléchir. C'est réfléchir sur les choses de Dieu plutôt qu'agir trop vite. Ça n'est pas forcément avoir des extases mystiques, loin s'en faut. C'est d'abord exercer son intelligence sur les choses de Dieu. Regardez Jésus. 30 ans de silence, 3 ans de prédication. La disproportion est phénoménale, alors qu'il est le Verbe de Dieu. Il a quand même pris 30 ans de silence de sa vie d'homme pour 3 ans de prédication. Preuve qu'il était besoin d'un long temps de maturation en Dieu pour en dire peu. D'ailleurs, on le sent très bien quand on écoute quelqu'un et qu'il a du coffre, qu'il a une sorte de réserve spirituelle et contemplative ou non. Tant et si bien que ce socle contemplatif que je vous souhaite consiste à penser de temps en temps à prendre du recul. À prendre du recul par rapport à l'immédiat. On est dans l'immédiat, on est tous dans l'immédiat. Trop, beaucoup trop. Et de ce point de vue, Internet ne nous rend pas service, comme vous le savez, y compris l'usage chrétien d'Internet, des blogs, des sites, etc. On est tellement dans l'immédiat, dans la réponse immédiate, que franchement, quant au résultat, c'est pas très bon. J'ai consulté plusieurs blogs dans des genres très différents, y compris des blogs de qualité qu'on m'avait signalés. À la lecture, comme ça, je trouve ça extrêmement faible et de peu d'intérêt. En général, c'est pas très bon. Alors, sauf si ce sont des images qui présentent quelque chose. Mais un blog, c'est du texte, normalement. Ça se veut presque comme un journal. C'est pas très intéressant, c'est beaucoup de mots, il y a trop peu de recul, c'est souvent mal écrit, c'est des choses immédiates. Comme disait quelqu'un, le journalisme, c'est ce qui sera moins important demain qu'aujourd'hui. Et ça vient vite. Prenez du recul par rapport à l'immédiat, lisez d'un côté, faites une retraite de l'autre. Troisième point, les moyens techniques ou, si vous voulez, sexe, mensonge et vidéo. Je souhaite à beaucoup d'entre vous d'utiliser les moyens médiatiques et les techniques vidéo qui sont à notre portée, et je crois, par conviction personnelle, que c'est le travail des laïcs que d'en faire un peu leur métier et d'en faire majoritairement leur terrain apostolique. Nous, les consacrés, même très en pointe, on n'est pas très bons. On sera toujours décalés, on aura toujours un métro de retard, toujours, sur les choses du monde. Nous avons toujours un métro de retard, même si nous nous piquons d'être à la pointe. Ça vaut pour la technologie comme pour beaucoup d'autres choses. C'est le travail des laïcs que d'agir là-dessus, je crois, vraiment. Et ces moyens médiatiques sont un instrument merveilleux, difficile et risqué, mais merveilleux. Alors évidemment, cela comporte une plongée dans le technologique. On est toujours dans l'apostolat.
Alors là, je mets en garde les garçons. Je mets en garde les garçons parce que la tentation du garçon, c'est quand même de faire du technologique. Il adore ça, du technique. Le garçon, il est fait pour être les mains dans le cambouis. Et il a l'impression de faire de la mystique. Et donc, il fait de la technologie et de l'organisationnel. Prenez garde à ne pas réduire, ratatiner votre apostolat à de l'organisationnel, donc de l'organisation, ou de la technique. Le message est quand même très au-dedans ou très au-dessus de la technique. Il ne faut pas faire que ça. Pensez au contenu. N'oubliez pas de penser au contenu et ne rejetez pas sur les autres, sur les prêtres par exemple, ou sur quelqu'un qui aurait étudié, un bon copain, le soin de vous occuper du contenu. Occupez-vous-en vous-même aussi. Pour les filles, la tentation serait plutôt de se polariser, non pas sur la technologie en général, loin s'en faut, mais sur la qualité des relations humaines. La qualité des relations humaines, en quelque sorte, abstraction faite du contenu. Là aussi, mais pour une autre raison. Ce qui compte, c'est l'harmonie des rapports humains, pas toujours le contenu de ce qu'on dit. C'est à rééquilibrer de la même façon. Nous sommes dans la technique, et nous sommes dans la prestation apostolique. Vous allez donc parler, vous allez donc agir, vous allez donc parler. Vous allez donc parler à un public, vous serez donc d'une façon ou d'une autre sur une scène de théâtre. Et une des grandes lois du théâtre, c'est que, à en lire ce que j'ai pu en lire, car je n'ai jamais su en faire, c'est que c'est au spectateur d'avoir l'impression de la facilité. C'est le spectateur qui doit pouvoir se dire « Ah, qu'est-ce qu'il est doué, qu'est-ce qu'elle est douée ?» On a l'impression que rien ne lui pèse, tout lui est facile. C'est ce que tout spectateur se dit devant une prestation de type artistique, un musicien, un chanteur ou quelque chose comme ça. Mais là, on est l'objet d'une illusion d'optique artistique qui est voulue, bien sûr. L'impression de facilité et d'aisance, elle est le fruit de semaines, de mois, d'années de travail. Regardez les dernières générations qui s'acharnent pourtant, ils ont bien du courage, de jongleurs de cirque, ils y passent toute leur enfance, toute leur adolescence, toute leur jeunesse à mettre au point un numéro. Ils sont éclaboussants d'aisance, mais c'est un travail phénoménal. De même, les acteurs de théâtre, ils travaillent jusqu'à, écrivait l'un d'entre eux, donner l'impression de la facilité. Mais c'est une facilité acquise. Comme la diction ou des choses comme cela, tout s'apprend. Ceux qui apprennent le théâtre ou l'opéra, par exemple, ont des cours de diction, ont des cours de gestuelle, ont des cours de tout. Autrement dit, apprennent à devenir spontanés. Ils apprennent à devenir spontanés. Tout s'apprend, ils apprennent à marcher sur scène. Car pour donner l'impression au spectateur qu'il marche avec naturel, il faut inventer une marche qui n'a rien de naturel, mais qui en donne l'impression. Tout est comme ça. Et c'est très important. Et je crois que dans l'apostolat, il y a quelque chose de ça. Il faut créer une transmission transparente de la vérité. Pour devenir transparent, ça doit se travailler, que voulez-vous. Je pense souvent à des exemples musicaux, à un grand chef d'orchestre que j'admire beaucoup, qui faisait travailler des chanteurs pour un opéra de Wagner en vue d'un enregistrement en disque. Valkyrie. Et une grande chanteuse française, Régine Crespin, qui chantait la Valkyrie, c'était dans les années 60, avait enregistré sa partie. Donc c'est les espèces de cris suraigus qu'elle a à pousser en contrut juste après la grande chevauchée des Valkyries. C'est un truc à se casser la voix à jamais. Et donc le chef d'orchestre fait venir la chanteuse et on est en répétition avant l'enregistrement. Et il dit, bon voilà, on répète, allez-y, lancez-vous. Et il lance l'orchestre, donc il y a toute la chevauchée des Valkyries, et elle lance à fond ses aigus. Ça s'arrête à la fin du morceau, et elle dit, bon ben voilà, maestro, maintenant on enregistre. Il dit, non, c'est bon, c'est fait. Je vous ai bien eu, je vous ai enregistré. Car je savais que là, au naturel, quand même, vous seriez moins stressé que en pensant que vous seriez sous les micros. Donc ça, c'est un truc de grand. Enfin, ils avaient répété pendant un mois avant. Là, il l'a eu par surprise. Vous voyez que l'improvisation, elle est le fruit toujours d'un très grand travail. Dans le second DVD, donc le second spectacle des sketchs de Gad Elmaleh, que vous avez peut-être vu, à un moment, dans un sketch, je ne sais plus lequel, il y a un type dans la salle qui l'apostrophe et qui lui pose une question. Je n'ai pas réussi à comprendre si c'était un coup monté qui fait partie du sketch ou si c'était vraiment improvisé. J'hésite. Mais enfin, je ne sais pas comment la réponse de Gad Elmaleh
se greffe dessus, mais à un moment, il dit, bon, puisque c'est comme ça, je recommence ce sketch au début. Et il précise même, et on le devine en le voyant se déplacer, puisque j'ai à recommencer mon sketch, je me remets à la place où j'étais quand je l'ai commencé. Ça veut dire que pour chaque phrase, il a un endroit dans l'espace. Tout est prévu au millimètre. Et en donnant, évidemment, le sentiment d'improviser absolument. C'est ça, les artistes. Enfin, quatrième point, la parole par écrit. Il arrivera peut-être un jour où vous aurez à écrire. Ça n'arrive pas qu'aux autres. Ça n'arrive pas qu'aux autres. Dans un journal, dans un livre, que sais-je. Eh bien, écrire, là aussi, ça s'apprend. Et tout est l'objet d'un travail, là aussi, mot par mot. C'était un écrivain américain à qui on demandait à la télévision, un type à grand succès, enfin, qui vend des millions d'exemplaires, comment faites-vous pour écrire? Il a donné cette réponse très désarçonnante. Ben, c'est facile, enfin, et difficile, c'est un mot après l'autre. Un mot après l'autre. Ça veut dire que c'est l'objet d'un travail. Il y a un côté artistique, difficile, austère, et on recommence. Les plus grands maîtres de la langue française, comme Chateaubriand, disent que chaque page qui nous donne l'illusion d'une aisance absolue, d'une facilité, chaque page, je l'ai réécrite 20 fois. 20 fois. Jusqu'à donner l'impression de facilité, d'aisance, de naturel, de fondu, de tout. Tout ce travail. Ben, c'est ce que vous faites, vous. Dans vos devoirs sur table, au moins vous vous relisez, vous donnez une deuxième version un peu nettoyée. Un artiste, il va beaucoup plus loin. Et là aussi, c'était un chef d'orchestre qui était interviewé, à qui on disait, mais c'est quoi le secret d'un chef d'orchestre, d'un grand, par rapport à un chef d'orchestre ordinaire? Alors, il dit, au fond, le grand chef d'orchestre, c'est celui qui, après la 8e répétition, qui convient à tous les musiciens, pense qu'il faut en faire une 9e. Le grand, c'est celui qui va juste un peu plus loin. Donc, par écrit, là aussi, il faudra travailler, mais ça s'apprend, tout s'apprend. Vous commencez petit, puis ça grossit. Vous savez, c'est comme les planches à clous des fakirs. On y arrive très bien à s'asseoir dessus. C'est une question d'entraînement. Vous commencez avec un clou, puis deux, puis trois. Vous verrez, ça vient très vite. D'autant que les médias font intervenir habituellement à la télévision les gens qui ont écrit. C'est un journaliste qui me disait ça. En fait, les médias font intervenir visuellement des gens qui ont écrit. Pourquoi ? Parce que souvent, de leur point de vue, ils font venir une sorte de spécialiste, quelqu'un qui a déjà produit quelque chose sur le sujet, qui est repéré pour s'en être déjà occupé. Donc si vous, votre rêve, c'est de passer à la télé, il faudra peut-être aussi écrire. Vous allez dire, mais Frigide Barjot, si justement, elle et son mari, ils ont écrit plein de bouquins. Notamment, d'ailleurs, une histoire de la philo Barzingue, mais à hurler de rire, je signale. Histoire de la pensée de Cro-Magnon à Stevie. C'est vraiment excellent, hein, je vous la recommande. Ils ont écrit, donc justement, ils ont marqué leur territoire par l'écriture. Quoi qu'on en dise, malgré les médias ou avec les médias, la culture, ça reste l'écriture. D'autant que par l'écrit, vous parlerez à des gens que vous n'aurez jamais l'occasion de rencontrer. Et ma foi, c'est assez extraordinaire aussi. Quelques points de conclusion, ensuite je vous laisse la parole. Trois points de conclusion. Postmoderne, relativisme, martyr de la vérité. Face au postmoderne, qui ne croit plus à rien, mais qui continue à exploiter certaines choses, creusez les valeurs chrétiennes. C'est le côté travail. Apprêtez-vous à rendre raison des valeurs chrétiennes. C'est le travail d'intelligence. Il ne suffit pas de le vivre, il faut le dire. Il ne suffit pas de le dire de manière improvisée, il faut pouvoir le creuser. Vous voyez, si vous avez à dire, mais pourquoi est-ce que l'Église, je ne sais pas moi, demande de ne pas utiliser la contraception artificielle, lisez ou manévitez, essayez d'extraire les trois arguments que l'Église donne en ce sens, pour en rendre raison, pour pouvoir les redire. Si elle le dit, c'est parce que. Car il faudra toujours ramener un débat sur, non pas moi je ne suis pas d'accord, moi je dis, mais qu'est-ce que l'Église dit lorsqu'elle le dit? Pourquoi le dit-elle, elle? C'est ça qui est intéressant, parce que ça crée, entre les débattants, un lieu extérieur. Nous sommes tous pour ou contre l'Église, mais que dit-elle, elle? Pourquoi se donne-t-elle tant de mal pour le dire, alors qu'elle sait que ça ne va pas être populaire? Donc elle a des raisons. Quelles sont ces raisons? Il me revient de les connaître et de les dire. Donc il faut les creuser, en rendre raison, les défendre,
aussi, et je vous indiquais hier, une solution reposante, amusante et exigeante qui consiste non pas à se mettre en situation de défensive, mais à percevoir quelles sont les contradictions du discours d'autrui et à enfoncer le clou. Petite idée, dans chacun de mes trois points de conclusion, il y a une idée. La première idée est philosophique. Pour sortir de la postmodernité, repasser de la goutte d'eau à l'océan ou de la bulle dans laquelle nous sommes enfermés, à l'air libre, repasser du témoignage personnel, individuel, qui n'engage que vous, à un langage un peu universel, à un langage qui puisse concerner autrui. Car à ne dire que ce qu'on croit, que ce qu'on est, que ce qu'on fait, on impressionne, on touche les autres, on les dispose à en savoir plus, mais finalement on ne leur apporte rien. Ils oublieront vite. Oh, c'était un type génial, mais finalement ils n'auront pas de nourriture, ils n'auront pas de contenu. Donc on saura rester tout autant qu'eux dans quelque chose de postmoderne, c'est-à-dire dans une bulle. On aura témoigné de soi-même et c'est tout. Je crois qu'il faut un peu plus. Il s'agit de témoigner d'une réalité qui nous est commune, donc d'une vérité qui peut atteindre l'autre aussi, d'un discours qui peut atteindre l'autre. L'universel, un discours objectif, donc une vérité objective. C'est ça que je veux dire quand je parle d'universel. Or, l'accès à la vérité objective a été particulièrement mis à mal avec mai 68. Ça a même été revendiqué. Il y a un excellent petit livre sur l'esprit 68, écrit il y a quelques années par Alain Renaud et Luc Ferry, l'ancien ministre. L'esprit 68, où il dissèque quelles sont les idées philosophiques qui ont été à la base de mai 68, car comme d'habitude, ce sont des idées qui précèdent les choses. Et il y avait notamment cette volonté de détruire tout discours universel. Aucune vérité n'est universelle, chacun est dans l'individualisme complet. Il n'y a pas de discours qui nous fédère. Il faut faire le contraire, je pense. Deuxième idée de conclusion par rapport au relativisme. Évidemment, il s'agit de se refuser d'y céder quant à la vérité et aussi quant à la pratique. Et la difficulté aujourd'hui pour nous n'est pas tellement au début, mais elle est plutôt vers la fin. Au début, on est tous d'accord pour tenir le coup. Et puis un jour, il y a quelque chose qui va nous déplaire dans l'Église. Le point de résistance dont je vous parlais hier, quelque chose qui nous déplaît. Et c'est souvent là que même le chrétien lâche aujourd'hui. Oui, je sais, l'Église demande ça, mais j'ai même eu l'exemple un jour d'une famille, c'est terrible, et je ne l'accuse pas, mais très militante contre l'avortement, très militante, etc., pancarte, toutes les manifs, tout. Puis le jour où la fille de 17 ans a été enceinte, hop, ce jour-là, le principe était culbuté. C'est ça, être postmoderne. Dès qu'il y a un point de résistance, on lâche tout. Cela veut dire, ne vous laissez pas entraîner. Ne vous laissez pas entraîner. Je ne sais plus qui disait, il n'y a que les poissons crevés qui suivent les pentes. Ou les chiens, c'est comme vous voulez. Enfin, vous voyez, le fleuve qui coule, c'est les animaux morts qui les suivent. Il ne faut pas se laisser entraîner. Au fond, il faut se prendre par l'orgueil, hein, c'est très utile l'orgueil. Déjà la fierté, mais même un peu l'orgueil, il faut se faire complice avec des mercenaires qui un jour se retourneront contre vous, mais au moins ça permet de gagner quelques batailles. Refusez-vous d'être des wagons, soyez des locomotives. Refusez-vous d'être des wagons. Vous savez, l'orgueil, en soi, c'est le plus grand des péchés, puisque c'est la révolte contre Dieu. Mais c'est ça l'orgueil, c'est la révolte contre Dieu. Je me fais maître du bien, du mal, du vrai et du faux à la place de Dieu. Mais ce qu'on appelle, notamment dans nos confessions, c'est de la petite vanité plus ou moins bien placée. Et je me prends à dire que parfois on ferait bien d'en avoir un peu plus. Parmi les psychologues actuels qui disent des choses intéressantes, il y en a un dont le nom m'échappe subitement, qui a écrit un ou plusieurs bouquins sur l'estime de soi, en disant aujourd'hui, en parlant de l'estime de soi, vous voyez, la confiance en soi, le fait d'avoir une belle image de soi. Et il dit aujourd'hui dans nos pays occidentaux, on a une estime de soi insuffisante, elle est à marée basse. Autrement dit, on est des dépressifs. À l'inverse des pays américains, où là, on arrive, « Ah, bonjour, je gagne 25 000 $ par mois. » L'estime de soi est au maximum. Nous, au contraire, on est toujours en dessous, on a honte de tout, on rase les murs. Donc, un peu plus de fierté ne nous fait pas de mal. Il faut être heureux d'être chrétien, heureux de pouvoir parler, heureux d'être intelligent, heureux de tout. Et ça crée une dynamique. Je crois que nous avons à reconquérir une estime de nous-mêmes, de ce point de vue. Alors, l'idée que je propose maintenant est de type théologique cette fois-ci, dans la transmission de la vérité chrétienne face au relativisme, je reprends une idée que j'ai juste lancée comme ça hier ou avant-hier, je ne sais plus, nous recevons des dons
et des charismes de l'Esprit Saint, donc la force de l'Esprit Saint. La force de l'Esprit Saint, ça ne veut rien dire. Nous recevons l'Esprit Saint lui-même. Comme au baptême, on ne reçoit pas la grâce de Dieu, on reçoit Dieu. Ce n'est pas un intermédiaire entre Dieu et nous. La grâce, la force, c'est la guerre des étoiles, ça, que la force soit avec toi. Mais là, on reçoit Dieu lui-même. La Trinité est en nous. On reçoit l'Esprit Saint lui-même. Mais on le reçoit non pas selon sa manière de vivre, mais selon la nôtre. Non pas sa manière de vivre, mais selon la nôtre. Non pas selon son mode, mais selon notre mode. Je dis ça pour les philosophes qui sont dans la salle, parce que sinon ils vont me faire une scène encore. Bon. Donc cela veut dire que l'Esprit Saint vient en nous, en personne, mais il s'adapte à ce que nous sommes. Il s'adapte à nos rouages, à notre fonctionnement. Et donc il devient nôtre. Il devient nôtre. Il entre dans nos facultés de connaître et d'aimer. Il n'agit pas en nous, encore une fois, comme la main dans une marionnette. De telle sorte que cet élan qu'il nous confère deviendra notre élan. Et c'est moi qui vais agir. Selon l'élan que j'ai reçu, mais qui est devenu le mien. On a toujours l'impression, quand on pense à soi-même, que c'est l'Esprit Saint en direct qui agit. Maintenant, quand on écoute le voisin, on a rarement l'impression que c'est l'Esprit Saint. Hein ? Tu nous as parlé pendant une heure, je te connais depuis 10 ans, je puis te dire que tu as beau dire que c'est l'Esprit Saint, c'était bien du toi. Hein ? Je te reconnais bien, c'est toujours les mêmes trucs, les mêmes idées, la même manière de dire, c'est toi. J'ai pas vu l'Esprit Saint, mais je t'ai entendu, toi, je te connais par cœur. Donc voyez, l'Esprit Saint devient nôtre. Ce qui veut dire que les dons et les charismes s'ancrent en nous, s'incrustent en nous, voyez, se cristallisent en nous et deviennent habituels, se stabilisent en nous, sous forme de vertu, de disposition devenue habituelle de l'esprit et du cœur, de l'esprit et de la volonté. Et la première de ces vertus, c'est la foi. La foi nous est donnée, c'est un don de Dieu, mais une fois que c'est donné, c'est en nous en permanence. Et donc, puisque c'est une vertu, il faut la cultiver. C'est ça l'astuce. C'est qu'elle ne tient pas toute seule. Il faut la cultiver et donc la nourrir. La foi se nourrit de connaissances de Dieu. Il y a 3 dons du Saint-Esprit qui, en plus, aident ce dont je suis en train de vous parler, l'intelligence, la science et la sagesse. Intelligence, science et sagesse sont 3 dons du Saint-Esprit qui ne demandent qu'à, voyez, s'infiltrer dans notre intelligence chrétienne et faire que je devienne intelligent, c'est-à-dire je perçois les principes des choses. Je reçois une certaine science, c'est-à-dire je me cultive. Et je deviens sage, c'est-à-dire je juge de tout depuis Dieu. Ça se cultive. Vous voyez, ça entre en nous par l'Esprit Saint, mais ensuite c'est à nous de faire le boulot. Toujours soutenu par l'Esprit Saint, mais il y a un travail intérieur à faire. Enfin, 3e point, martyr de la vérité. Parce que ce que nous sommes commence à tirailler par rapport à ce que la société devient, nous risquons de devenir martyrs, pas sanglants au début, mais au moins martyrs par mode de vexation, de frustration multiple. Certaines facilités commencent à nous être fermées, nous le savons. Certains métiers, certains médias, vous en avez vu un exemple éclatant ces jours-ci, certains avancements dans les métiers, etc. C'est un martyr, à cause du Christ, on nous persécute. Et je crois que le chrétien de vos générations va se situer en position de combat au plan politique et social. Il aura à être habile et à avoir les idées profondes et larges et les coups des franches. Pas si facile. Cela dit, il faut témoigner quand même. Il faut témoigner quand même. Encore une fois, il n'y a rien de consistant en face. Il n'y a rien de cohérent en face. Il y a une puissance de feu, pouvoir, argent, médias, sexe, tout ce que vous voulez, mais ce n'est pas cohérent, ça ne tient pas. Et on le voit bien qu'ultimement, le témoignage d'un chrétien, lorsqu'il va jusqu'au bout, il pénètre jusqu'au moelle, parce que c'est la parole de Dieu qui pénètre jusqu'au moelle, et les objections s'effondrent à un moment. Le reste ne relève plus que de réactions de défense, dont nous ne sommes pas dupes. C'est la vérité du Christ qui fait son chemin dans les cœurs, que voulez-vous, et elle est plus forte que les objections qu'on lui pose. En outre, là, c'est un conseil pratique de quelqu'un qui a fait déjà un peu plus de chemin que vous. Faites du temps un allié. Faites du temps un allié. La conversion des gens, ça ne se fait pas du jour au lendemain. Les gens ne sont pas pressés de se convertir, c'est le moins qu'on puisse dire.
les gens ne sont pas pressés de se convertir. Et voyez, d'ailleurs, de ce point de vue, faut être très prudent avec l'utilisation même de la prière. On a un ami qui est en train de déraper. On va prier pour lui demain de 16h à 17h15 et ça va marcher. C'est bien de prier pour lui demain de 16h à 17h15 et de prier pour lui ensemble. Le résultat spirituel aura lieu. Ça, c'est notre foi, c'est le Seigneur qui nous le dit, car la prière est toujours efficace. La prière change quelque chose dans le monde. Il y a un avant et un après chaque moment de prière. La prière est cause de quelque chose, toujours. Mais quand et comment, cela nous échappe. Il ne nous est absolument pas dit que notre petite séance de prière va aider notre ami à ne pas déraper avant sa bêtise. Il dérapera quand même. C'est très possible, c'est même probable. Ça n'est pas parce que la prière n'a pas été efficace ou parce qu'elle n'a pas été fervente. Elle a été faite et cette prière va contribuer à sa conversion. Mais quand? Ça relève du Seigneur. Car après tout, comme tout passe dans nos rouages, le gars résiste. Et donc il s'est peut-être fermé à la conversion. Donc il ne faut pas attribuer à la prière la même efficacité technologique qu'à nos choses technologiques. C'était le père Pascalide qui m'avait dit ça, il m'avait dit ça peut être un danger dans nos milieux spirituels aujourd'hui, parce qu'à la fois on revendique les moyens spirituels, ce qui est bien, mais on est tous technologiques parce qu'on est postmoderne. Et le danger, c'est de mélanger les deux. La prière n'est pas une médecine. Aujourd'hui, les médecins sont capables de nous guérir du jour au lendemain, ce qui est une nouveauté inimaginable dans l'histoire de l'humanité. Aujourd'hui, on peut guérir et guérir vite. Et du coup, par ombrage porté sur la prière, on a l'impression que la prière peut faire la même chose au plan spirituel, avec le même degré d'efficacité et de rapidité. C'est pas comme ça que ça marche. C'est pas le même type d'efficacité. Donc ne l'attendons pas systématiquement, sinon nous risquons d'être déçus, car puisque nous sommes en train de réfléchir à l'exercice de la providence, c'est-à-dire la façon dont notre prière va convertir quelqu'un ou le sauver, il faut aller jusqu'au bout. Si ça ne marche pas, c'est quand même la providence. Rien n'échappe à la providence. Vieille question, quand je dis « je n'ai pas travaillé, j'ai eu mon examen », c'est la providence. Tout le monde dira oui. Quand je dis « j'ai prié pour que mon arrière-grand-mère qui a 112 ans ne meure pas et qu'elle meure », est-ce que la providence a fait défaut? Ben non, la pauvre femme, il valait mieux qu'elle meure. Mais voyez, il y a des cas plus subtils, parce que quand je dis, je connais une jeune mère de famille, 5 enfants en bas âge, elle est en train de traverser la rue avec ses 5 enfants et son regard est attiré par les vitrines. C'est comme ça que, dans une grande rue rectiligne, dans la ville où j'habite, quand je passe en faisant mon petit jogging, je fais toujours attention aux femmes, parce que quand elles marchent droit, elles regardent toujours sur le côté, à cause des vitrines. Donc, en fait, elle ne regarde pas devant, donc moi, je peux me planter devant. Donc, supposez, ma mère de famille de 5 enfants, elle traverse un peu vite, elle ne fait pas gaffe, elle est raflée par une voiture, elle meurt. Les 5 enfants, ils voient leur mère mourir. Est-ce que c'est la providence? Ben oui. Car la providence de Dieu, elle s'exerce toujours. Il n'y a pas de trou dans la providence de Dieu. Donc, est-ce que nous n'avons pas, c'est pas mon thème, mais je crois que c'est une question très importante, est-ce que nous n'avons pas dans notre tête une idée de la providence qui consisterait seulement en ce que les anciens philosophes appelaient la fortune? Dieu, comme providence, c'est uniquement les choses heureuses qui nous arrivent. Et comme il n'y en a pas souvent, ben, les moments où Dieu ne nous donne rien d'heureux, il n'exerce pas sa providence, mais c'est faux. Il est notre providence tout le temps, donc il faut pouvoir rendre compte des choses heureuses et des autres aussi. Cela veut dire en réalité qu'il n'intervient pas directement pour troubler le cours des choses, y compris pour les rendre heureuses. Cela veut dire qu'il laisse toujours agir les choses à leur niveau. Ben, le type est arrivé en voiture, il était quand même prudent, mais la dame a été imprudente. Dieu n'empêche pas nos bêtises. Et c'est ça sa providence, c'est-à-dire qu'il a créé des êtres pour exercer leur sagesse, leur providence, leur vigilance, et là il y a eu une défaillance chez une créature. Je t'ai donné un porte-monnaie pour aller faire des courses, t'es revenu en ayant acheté n'importe quoi, je me suis fait ta providence, c'est toi qui as mal utilisé ma providence. La providence n'est pas à intermittence, et ça n'est pas seulement les événements heureux. Il y aurait beaucoup à dire là-dessus. Mais donc la prière, voyez, pour le coup, n'est jamais sans effet, mais pas forcément selon nos attentes. En tout et pour tout, une personne pour qui vous aurez prié une fois dans votre vie, sachez que devant l'éternité,
elle retrouvera un jour ce moment de prière. J'y pense de temps en temps, lorsqu'il m'arrive, ça n'arrive pas souvent, de passer dans la rue et de voir une prostituée, par exemple. Je récite à chaque fois un « Je vous salue Marie » pour elle, en disant « Ça ne te convertira pas aujourd'hui, mais devant le Seigneur, c'est peut-être seulement ce « Je vous salue Marie » qui te sauvera. Dans 20 ans, dans 30 ans, il y aura peut-être eu une seule personne dans ta vie pour prier pour toi. » Et ça, c'est très important. J'y crois, c'est notre foi. Vous connaissez l'histoire de Marie-Madeleine qui arrive au paradis, à propos. Non ? Oui, alors c'est Marie-Madeleine qui arrive au paradis. Et dans la grande salle, il y a le Christ au fond qui l'appelle, viens, viens. Et puis elle passe devant tout le monde, si vous voulez. Tous les autres saints qui sont rangés par catégorie, parce qu'au ciel, on est rangé par catégorie. Des stalles, puis on n'aime pas qu'il y ait des gens qui viennent s'immiscer. Bon. Alors elle passe devant les apôtres, Saint-Pierre et les autres, et tout le monde s'incline en disant « Marie-Madeleine, tu as porté le message de la résurrection à nous, tu es l'apôtre des apôtres, honneur à toi. » Elle passe devant les martyrs, « Toi tu es le premier témoin de la résurrection du Christ, honneur à toi. » Elle passe devant les docteurs de l'Église, Marie-Madeleine, etc. Elle passe devant les pasteurs, elle passe devant les rois, tout le monde acclame « Marie-Madeleine, entre au paradis, puis le Christ, viens, viens, viens. » Puis elle s'approche, puis elle passe devant le cœur des vierges. Et là, il y a des murmures. Ah ben, si on avait su. Alors, l'idée pour les martyrs de la vérité, l'idée d'évangélisation consiste bien sûr à sortir de soi, mais j'allais dire tout simplement aussi, n'hésitez pas à sortir de votre milieu. N'hésitez pas à sortir de votre milieu. Il serait dommage que d'aussi beaux évangélisateurs que vous ne s'évangélisent qu'entre eux. Qu'entre eux. Oh, sans jamais se le dire comme ça, simplement il aura manqué la curiosité d'un autre milieu, d'un milieu plus simple peut-être, et pas en allant le chercher seulement à l'autre bout du monde, même si c'est magnifique, maintenant en allant le chercher peut-être de l'autre côté de la rue, de la même ville, du même coin, un autre milieu. Car si nous n'y pensons pas toujours, les gens de cet autre milieu, eux, le voient et le sentent, et le disent. Voilà, nous avons un petit temps pour les... Question. Allez-y, commencez.

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J'ai la chance d'être le recteur de cette belle basilique Sainte-Marie-Madeleine. Et nous avons tous les jours un, deux, trois groupes qui viennent de partout pour prier Marie-Madeleine. Je vois que Marie-Madeleine est vraiment une femme universelle qui fascine, mais qui fascine tout le monde, les femmes d'abord, mais aussi les hommes. Et chacun a sa Marie-Madeleine. Et c'est vrai qu'on demande qu'est-ce qui attire les gens à venir prier ou se recueillir ou visiter. Eh bien, on découvre qu'il y a beaucoup de raisons très diverses hein, qui attirent les gens. On va dire qu'il existe plusieurs Saintes Marie-Madeleine. Et à nous de savoir à qui on s'adresse. De temps en temps, on allait. Là, c'était les pèlerinages des mères de famille. Donc, on avait les Versaillais par bus de 50 qui débarquaient, tradis, voilà, parfaitement, voilà, tout bien, etc. Et puis après, on a les orthodoxes. Alors, il y a un peu moins d'orthodoxes depuis la guerre en Ukraine, parce qu'avant, on avait beaucoup de Russes qui venaient ici et qui aimaient beaucoup prier Sainte Marie-Madeleine, vu leur attachement aux reliques. Et c'est vrai qu'on a des reliques majeures de Marie-Madeleine. Et puis, on a beaucoup de groupes ésotériques. Et de temps en temps, j'ai un groupe de 50 femmes ésotériques, alors qui ne connaissent pas les évangiles, mais qui ont leur propre Marie-Madeleine et qui demandent quand même au recteur de leur parler de Marie-Madeleine. Donc, c'est assez courageux de leur part parce que, bon, on sait bien qu'on a des visions différentes, mais tout est une question de source. Hein. Quelle est, sur quoi on fonde la vérité, l'identité de Sainte Marie-Madeleine? Alors, il y a tous ces groupes qui voient en Marie-Madeleine la grande initiée. Vous savez, celle qui reçoit un secret lorsqu'elle est au pied de Jésus, lorsque Marthe, une âme un peu active, assez limitée, eh bien, travaille, est au service. Marie-Madeleine reçoit un secret au pied de Jésus et c'est ce secret qu'elle va cacher, qu'elle va transmettre simplement aux âmes d'élite. Voilà, ça c'est la base un peu de tout l'ésotérisme. Et moi je dis toujours, le secret de Marie-Madeleine, il n'y en a qu'un seul, c'est que Jésus est ressuscité. Elle n'a jamais gardé d'autres secrets pour elle-même. Mais voilà, c'est vrai qu'il y a cette dimension qui est très importante et on est confronté avec les dominicains ici à beaucoup de groupes ésotériques qui prennent pas l'évangile hein, directement comme la source. Ensuite, on a bien sûr aussi toutes cette Marie-Madeleine qui aurait, je mets ça au conditionnel évidemment, c'est faux, mais des gens prétendent ça, qui aurait vécu avec Jésus dans un coin reculé en Provence, heureux, qui aurait eu beaucoup d'enfants ensemble. Et encore, il n'y a pas longtemps, j'étais au téléphone, je reçois un Américain qui me dit « Je suis le descendant de Jésus et Marie-Madeleine, je veux venir à voir mon ancêtre à Saint-Maximin. » Alors, bon, voilà, ça arrive, c'est un peu surprenant quand même. On me demande si on a retrouvé le Saint Graal. Alors je dis oui, on l'a retrouvé. Le Saint Graal dans la basilique, c'est tous les dimanches sur l'autel, il y a le Saint Graal avec le précieux sang du Christ. C'est une expérience absolument inouïe. Il faut absolument venir. Hein, le Saint Graal, la coupe qui a tenu le corps, le sang du Christ. Voilà. Alors, on a beaucoup de choses bizarres. Et on a beaucoup aussi, c'est vrai, dans cet ésotérisme, et je vais fermer vite la parenthèse, de gens qui utilisent, vous savez, qui vont chercher comme source, non pas les évangiles, mais des textes apocryphes. Ce sont des textes qui ont été mis de côté, qui n'ont pas été retenus par les premiers évêques au IIIe siècle, dans un des conciles, lorsqu'ils ont fixé le canon des Écritures. Il existait beaucoup de textes des évangiles de Marie. Alors, c'est Marie-Madeleine, un évangile de Marie-Madeleine, donc vous comprenez, ça attire l'intérêt. Et puis, toutes sortes de textes tirés de la gnose. La gnose, c'est une doctrine eh bien, qui établit un salut sur la connaissance. Qui est transmise à certaines personnes, encore une fois, des âmes un peu plus intelligentes que les autres, mais c'est pas notre foi chrétienne. Nous, c'est le salut sur la charité. On sera sauvé, on sera jugé sur l'amour et non pas sur ma connaissance intellectuelle, théologique, le nombre de diplômes que j'ai.
Et dans la gnose, eh bien, on voit un moment, vous savez, c'est ce texte à partir duquel on va écrire tellement de romans, des romans de bizarres sur Marie-Madeleine. On voit que Jésus embrasse Marie-Madeleine sur la bouche. Vous voyez, avec ça, il y a de quoi, il y a matière, hein, à écrire plein de choses. Mais il faut comprendre que dans l'esprit de la gnose, en fait, on retourne la gnose à l'envers, parce que dans l'esprit de la gnose, c'est Jésus qui donne son souffle. Hein, c'était le souffle qui était sacré, le corps était méprisé, et donc en fait Jésus donne son souffle à Marie-Madeleine pour donner sa connaissance, et il n'y a aucune dimension sensuelle dans la gnose, c'est le contraire, et aujourd'hui on utilise la gnose pour dire le contraire de... Bref, toutes sortes de choses qui sont incohérentes, on va dire. Alors, pour nous chrétiens, et même pour des gens qui ne croient pas en Dieu, les évangiles restent les textes historiques qui ont le plus d'importance pour parler de Sainte Marie-Madeleine. D'accord? Lorsqu'on veut connaître quelqu'un, on va chercher les sources les plus proches de la vie de la personne. Et en plus, dans les évangiles, on a beaucoup plus d'éléments historiques concrets sur la vie de Sainte Marie-Madeleine que dans ces textes ultérieurs de gnose qui sont très bizarres, très compliqués et très très paradoxaux et incohérents. Alors c'est pour ça que à nous de visiter un petit peu les textes d'évangile pour connaître cette femme. Et comme vous disait hier le père Patrick Marie, dans le registre cette fois chrétien, il y a deux traditions, tradition plutôt orientale qui a voulu distinguer trois figures qui ne sont pas explicitement nommées en disant ces trois femmes différentes, une pécheresse, une amie de Jésus, Marie de Béthanie, et une apôtre qui est d'abord libérée de ses démons, qui accompagne Jésus de ses biens, qui est au pied de la croix et qui est témoin de la résurrection. Donc les orthodoxes ont préféré, je dis préféré, c'est le courant majoritaire, les distinguer, alors que les latins, c'est nous, les occidentaux, à partir de saint Augustin, qui l'a déjà quand même fondé, mais surtout saint Grégoire le Grand, ont voulu identifier ces trois figures en disant c'est la même femme. Et surtout à travers les traits psychologiques. C'est ça qui est intéressant. C'est en regardant les textes, et je vais essayer de faire un petit parcours très simple, mais enfin avec ces textes-là, pour montrer pourquoi en fait, eh bien, c'était comme une évidence que cette pécheresse anonyme doit être cette grande amie et disciple de Jésus, modèle de la générosité, et cette amie qui aime, eh bien, ensuite va annoncer. Quand on aime quelqu'un, on l'annonce. Hein, c'est l'évangélisation qui est un débordement de l'amour avec le Christ. C'est pas quelque chose qui est extérieur ou forcé, mais quand j'aime, j'annonce, et Marie-Madeleine va nous montrer ça. Alors, c'est intéressant parce que il faut regarder un peu la psychologie de cette femme. Alors moi, je me dis souvent dans ma prière, moi, je suis un homme et je passe mon temps à parler d'une femme et souvent à des femmes. Alors là, je me trouve un peu à côté de ma place. Alors, nous, les prêtres, vous savez, on est célibataires, on vit pas avec une femme, mais on vit quand même avec beaucoup de femmes, hein, parce que dans notre vie de prêtre, il faut reconnaître que la plupart des personnes qui sont au service, eh bien, sont des femmes et on collabore avec beaucoup de femmes. Mais ça n'empêche que c'est bien que vous ayez une théologienne qui vous parlera en tant que femme de cette femme. Elle pourra certainement mieux percer, hein, le cœur de cette femme. Mais j'aimerais quand même relever ce qui a été dit, hein, dans la tradition par les pères de l'Église, parce que tout est une question de geste. C'est le langage, non pas de la parole, c'est le langage du geste. Et on sait que le geste est beaucoup plus fort que le langage. Hein. On communique beaucoup plus à travers le geste qu'à travers le langage. Et on va voir que cette femme ne parle jamais. Mais elle s'exprime à travers des gestes très forts, extrêmement fort, qui ont une forme de sensualité, on peut quand même le reconnaître, mais qui sont son langage. La seule fois où elle va s'exprimer, parler, eh bien, c'est lors pour dire que Jésus est ressuscité. Voilà, c'est beau, hein, de se dire qu'en fait, son langage avec Jésus, c'est au pied de Jésus, il y a le parfum, il y a les larmes, il y a les cheveux, il y a cette posture d'humilité.
Et puis cette posture de se mettre à la suite du Christ, mais elle va parler hein, pour dire Jésus est ressuscité. Et lorsque les gens viennent à la basilique, on est devant une basilique inachevée. Alors on me dit, alors quand est-ce que vous allez finir la façade et tout ça? Moi je dis, on va déjà essayer de restaurer un peu l'intérieur avant de penser à faire la façade. Mais pour moi, c'est comme un signe hein, que, vous savez, c'est la mission de Marie-Madeleine qui est inachevée. L'Église est apostolique, ça veut dire quoi? Ça veut dire fondée sur le témoignage des apôtres. Si aujourd'hui je crois que Jésus est ressuscité, c'est que je l'ai su de quelqu'un, qu'il a su de quelqu'un, qu'il a su de quelqu'un, qu'il a su de quelqu'un, qu'il a su de Sainte Marie-Madeleine. C'est la première qui a dit, hein, qui a lancé cette transmission apostolique, et première apôtre, et même apôtre des apôtres. Et donc, quand on voit cette église inachevée, c'est pour nous rappeler que c'est à nous de continuer hein, cette mission d'annoncer la bonne nouvelle de la résurrection. D'abord, de rencontrer, à travers la miséricorde, d'aimer Jésus pour être les nouveaux apôtres hein, qui continuons cette mission de Sainte Marie-Madeleine. Alors, Marie-Madeleine, c'est bien sûr la sainte de l'amour, hein, comme disait le père Patrick Marie. C'est la deuxième femme la plus connue dans l'Évangile, la Vierge Marie, et ensuite c'est Sainte Marie-Madeleine. Lorsqu'on regarde l'art chrétien, on a Marie-Madeleine, il y a Jésus en premier, c'est sûr, après il y a la Vierge Marie, et je crois qu'en numéro 3, hein, et largement au-dessus des autres, c'est Marie-Madeleine. Elle est représentée partout, et c'est vrai que cette l'art chrétien, surtout dans la Alors, dans la basilique où je vis, hein, eh bien, a toujours voulu quand même en Occident identifier tantôt c'est la pécheresse qui pleure aux pieds de Jésus, tantôt c'est la fidèle amie de Jésus qui suit Jésus, hein, et puis tantôt c'est la femme de la résurrection qui va annoncer cette bonne nouvelle. Alors, reprenons un petit peu ce parcours. De ces trois, et essayons de voir pourquoi, surtout Saint Augustin et Saint Grégoire le Grand, c'est eux qui ont fixé hein, cette identification, eh bien, on voulait dire, mais vous savez, même si c'est pas nommé explicitement, les journalistes, non, les évangélistes n'étaient pas des journalistes au sens moderne du terme, eh bien, nous indiquent que c'est le même cœur, un même cœur avec différentes onctions, mais une seule femme, une seule personne qui a fait tous ces gestes. Sinon, ça reste incompréhensible de regarder ces gestes et tout est basé dans ces gestes. Alors, il faut commencer par la pécheresse anonyme. Encore une fois, donc, c'est Luc chapitre 7, une femme, on ne nous dit pas le nom, qui était dans une ville pécheresse. Hein. Alors le mot pécheresse ici, c'est le sens général du péché. Amartolos, c'est pas porné, c'est pas le péché de la chair. Ça, on a toujours, on s'est dit une femme pécheresse. Il fallait bien que ça soit le péché de la chair. On voyait pas ce que ça pouvait être d'autre. Hein, mais c'est pas l'Évangile, en tout cas. C'est pas l'Évangile. On nous dit une femme pécheresse. Vous connaissez peut-être la tradition de Brugberger, un fameux dominicain qui disait que c'était une femme qui avait acquis la science, la connaissance réservée aux hommes. Et une femme qui a la science, ça, c'est le péché. Alors, vous savez, on a toujours raconté tout et n'importe quoi. On me dit toujours, c'est quoi le péché de Marie-Madeleine? Moi, je dis, je sais pas. J'y étais pas. Et puis, en plus, on sait une chose, c'est que Jésus a pardonné. Quand Jésus pardonne, même lui ne se souvient pas. Hein, quand on est pardonné, on est vraiment pardonné. Jésus ne sait plus quel est le péché de cette femme. Hein, donc nous, ça nous intéresse pas. Ce qui nous intéresse, eh bien, c'est comment elle a reçu la miséricorde et comment la miséricorde a fait d'elle cette sainte que nous vénérons, que nous voulons suivre, hein, et qui est un modèle d'espérance. Et c'est vrai que à la basilique, moi je vois, on a quand même beaucoup de groupes qui viennent prier Marie-Madeleine, surtout pour cette première dimension de sa vie, témoin de la miséricorde, hein, qui Jésus qui vient réparer les cœurs, qui vient bénir, qui vient relever, qui donne une espérance lorsque la vie est brisée par des mauvais choix, par des voilà. Donc c'est d'abord, elle est connue quand même d'abord pour l'expérience de la miséricorde, avant d'être connue pour le modèle de l'amitié. Et le côté apôtre. Alors une pécheresse, mais on peut dire que c'est vrai que le péché, si elle est anonyme,
défigure profondément quelque chose de notre identité de Dieu, non, d'enfant de Dieu. Hein. Le péché brise, détruit, efface, abîme, hein, ce que nous sommes dans notre dignité profonde. Alors, c'est une pécheresse. Et alors, on la voit, elle s'invite chez Simon le pharisien. Simon le pharisien, c'est quelqu'un qui n'est pas sympathique. Jésus n'allait pas simplement chez les gens sympathiques, comme Béthanie, chez ses amis, pour se reposer. Il allait aussi chez les gens au cœur dur, hein, pour essayer de les évangéliser, pour apporter l'évangile à tout le monde. Et ici, il est chez quelqu'un de profondément antipathique, dur, et quelqu'un qui n'arrive pas à laisser son cœur être touché par le message de Jésus. C'est Simon le pharisien. Alors elle s'invite, elle n'est pas invitée, alors elle va pas passer par la fenêtre, hein, ou par la cheminée comme le Papa Noël, mais on peut imaginer un repas. Vous savez, il y a les maisons, voilà, avec une petite cour qui passait à côté de la rue. On peut imaginer que c'était un repas pas loin de la route. Elle passe sur la rue et puis elle rentre, elle vient, elle s'invite. Bon, donc on peut imaginer comme une grande liberté cette femme, hein, et une certaine forme de quand j'ai envie de faire quelque chose, je le fais, hein, que ça vous plaise ou non. Alors elle s'invite chez cet homme et elle vient avec son parfum. Alors ici, il faut rappeler cette pratique commune, courante au temps de Jésus, lorsqu'on voulait honorer un hôte, une personne distinguée, c'était un geste assez courant, eh bien, de répandre de l'huile sur la tête de la personne. C'était une manière d'accueillir de manière assez solennelle.

il va se passer quelque chose qui n'était pas prémédité. Il va pas, elle va, comme on dit, elle va pour la première fois pleurer comme une Madeleine. Merci. Voilà, on va voir que trois fois elle va pleurer comme une Madeleine. Hein, la première fois, c'est lorsqu'elle s'est perdue à cause du péché. La deuxième fois, c'est quand elle a perdu Lazare. Et la troisième fois, quand elle a perdu Jésus. C'est ça, hein, pleurer quand on se perd, péché, pleurer quand on perd quelqu'un ou perd Jésus. Eh bien, c'est là qu'elle pleure. Et nous, souvent, on pleure pour des choses futiles, secondaires, inintéressantes. Et Marie-Madeleine nous montre qu'en fait, par ses larmes, avec Jésus, elle retrouve son bien, elle se retrouve elle-même, le pardon, elle retrouve Lazare, on va voir, et elle retrouve Jésus à la résurrection. Alors ici, elle pleure et on voit qu'il y a quelque chose qui n'était pas prévu, prémédité encore une fois. Il y a une rencontre avec ce regard de Jésus. Elle se laisse regarder par Jésus. Elle va faire une expérience de miséricorde incroyable. Hein. Elle, voilà, en se plaçant par derrière, elle se sent indigne en fait de venir devant, de mettre le parfum sur sa tête. C'était ce qu'elle avait voulu faire au début, mais elle se retrouve finalement aux pieds de Jésus, tout en pleurs, et elle arrose les pieds de Jésus de ses propres larmes, et ensuite elle va les essuyer de ses cheveux. Alors, c'est ça qu'il faut essayer de rentrer hein, dans la psychologie de cette femme. On voit bien que autant pleurer, ça peut arriver à tout le monde, et cette rencontre avec Jésus crée, eh bien, ces larmes, et elle se laisse regarder par Jésus. Fait l'expérience de ce regard de Jésus, qui était certainement du regard qu'elle avait dû recevoir des hommes qu'elle avait pu rencontrer ou de toute personne, un regard complètement différent, un regard qui aime, un regard qui donne confiance, un regard eh bien, qui aide la personne à se plonger dans la miséricorde. Et alors, si je dis que c'était pas prémédité, eh bien c'est qu'en fait, quand elle est aux pieds de Jésus, elle pleure sur ses pieds. Et voilà que les pieds de Jésus sont inondés des larmes de cette femme. Pour l'instant, on ne sait pas qui est cette femme. Et alors, qu'est-ce qu'elle fait? Elle n'a pas ses mouchoirs. Hein, si on sait qu'on va pleurer quelque part, on va à un enterrement, on prend ses mouchoirs dans la poche. Là, elle n'avait pas du tout prévu de pleurer. Elle a rien sur elle. Ses habits, bien sûr. Mais elle a, qu'est-ce qu'elle fait? Eh bien, voilà qu'elle prend ses cheveux. Alors ça, d'essuyer les pieds de Jésus avec ses cheveux, je pense que ça s'est fait qu'une fois dans l'histoire de l'humanité, c'est cette femme sur Jésus-Christ. Je ne pense pas qu'il y ait d'autres femmes qui aient fait ça, peut-être en voulant faire enfin une pièce de théâtre sur Marie-Madeleine, mais à part ça, je ne pense pas que ce soit quelque chose qui ait été fait par quelqu'un d'autre. Alors, elle essuie les pieds de Jésus de ses cheveux, elle les couvre de baisers. Et elle va déposer finalement le parfum sur les pieds. Donc vous voyez ici, on a des gestes très forts, très forts. Hein. On peut imaginer que le pharisien ait été choqué. Hein. Il y a de quoi être choqué quand même hein, par cette liberté, par ce geste. Et voilà que il y a cet homme, hein, le pharisien dit, si cet homme était prophète, il saurait qui est cette femme qui le touche. Elle n'est qu'une pécheresse. Alors ici, on a le regard de l'anti-miséricorde. C'est le contraire. Le regard du pharisien, le regard de Jésus, c'est les deux extrêmes. C'est-à-dire que le pharisien identifie la personne à son péché. Tu n'es qu'une pécheresse. Elle n'est qu'une pécheresse. Cette femme est égale à son péché. Et donc, il enferme cette femme dans sa vie ancienne, dans ses erreurs, quelles que soient les erreurs qu'elle ait faites. Hein, et voilà. Alors que Jésus libère. Jésus va dire, va, ne pêche plus. Hein, donc, ce que tu as fait, c'est pas bien. Péché. Il faut plus faire le péché. Il faut suivre le Christ. Mais tu es unique. C'est distinguer la personne qui est toujours sacrée du péché, qui est bien sûr à éviter, hein, et nous sommes invités à nous convertir. Donc nous aussi, la question, c'est comment moi je regarde la personne qui a fait une bêtise? Est-ce que je lui dis, tu es un gros,
nul, hein, ça c'est le pharisien, c'est-à-dire ce que tu as fait,

c'est toi, tu es nul. Ou est-ce que je dis tu, ce que tu as fait est nul? Bon, ben là, ça va. Là, j'ai le droit de dire ce que tu as fait, c'est nul, parce que si quelqu'un fait une bêtise, il faut bien lui dire. Mais ce que tu as fait et non pas ce que tu es. Bref, alors elle fait cette rencontre avec cette miséricorde. Et ensuite, on a une phrase un peu particulière. C'est que Jésus, alors il y a cette parabole, Jésus m'a expliqué, vous savez, entre le pharisien, entre quelqu'un qui doit beaucoup et quelqu'un qui doit peu, les deux, on leur remet la dette, qu'est-ce qui va aimer davantage? Alors, celui à qui on a remis beaucoup. Et Jésus répond à cette petite parabole, elle a beaucoup aimé. Alors, attendez, il faut que je retrouve le verset exact. Tes péchés sont remis. Alors voilà, à cause de cela, ses péchés, ses nombreux péchés lui sont remis parce qu'elle a montré beaucoup d'amour. Alors ça, c'est très beau quand on le lit, mais en fait, c'est une faute théologique. Jésus va faire une faute théologique. Si un séminariste écrit ça sur son devoir de théologie, eh bien, on va lui dire, tu n'as rien compris à la théologie. Alors là, c'est embêtant parce que c'est Jésus qui se plante, hein. Si Jésus fait des fautes théologiques, qu'est-ce qui va se passer? Alors, en fait, c'est quoi le problème ici? Jésus lui dit, elle a beaucoup aimé, donc elle est beaucoup pardonnée. Vous voyez, qu'est-ce qui est premier? Est-ce que c'est d'abord la grâce, le pardon de Dieu, et ensuite l'amour est une conséquence, ou est-ce que quand j'aime beaucoup, Dieu dit, bon, ben, je te pardonne? Hein? Alors nous, dans notre foi chrétienne, on apprend que la grâce, c'est premier. Il y a d'abord une action de Dieu, un pardon. Et ensuite, comme je suis pardonné, je vais aimer. Mais ici, Jésus dit le contraire. Alors, soit c'est Jésus qui a rien compris, mais ça, c'est pas possible, hein, parce que c'est Dieu. Il est la vérité en plus. Soit c'est Saint Luc. Bon, ben, il était un peu distrait au moment où il a écrit ça. Et alors, le problème, c'est que si on commence à dire que les évangélistes disent se sont trompés, on perd la parole de Dieu. Soit c'est que il y a quelque chose d'autre. Et donc ici, les exégètes sont quand même bien embêtés. Hein, c'est quand même un vrai problème, cette phrase. Et donc, l'échappatoire, on va dire, c'est de dire que cette femme, elle est quand même arrivée avec de l'amour. Donc, elle a dû déjà rencontrer Jésus avant. Hein. Et donc, ici, on peut peut-être, un petit indice, se dire que c'est, est-ce que cette femme, ça serait pas une certaine Marie de Magdala, vous savez, qui a été libérée de ses démons? Un exorcisme, c'est sept démons. Les sept démons, ça peut être soit les démons, le diable, hein, le vrai diable, voilà, des démons, une possession, hein, soit c'est les péchés capitaux, un attachement, hein, viscéral, profond, aux péchés capitaux, mais les deux, c'est lié de toute façon. Alors, on pourrait dire que, mais pour l'instant, on va pas le dire, mais on pourrait dire que cette femme a été d'abord libérée, exorcisée, et ensuite elle aime parce qu'elle a plus cet esclavage, ces chaînes du démon, et ensuite elle vient demander pardon pour les péchés qui l'ont poussée à être esclave du démon. D'accord? Mais là, je vais un peu vite. En tout cas, on peut pas l'affirmer comme ça. Alors, on va rester sur une femme qui a fait l'expérience de la miséricorde à travers et à travers ce geste très fort. Alors maintenant, on va prendre une autre femme qui s'appelle Marie, sœur de Marthe de Béthanie. On va faire comme si c'était une autre. On n'a pas de... L'évangile ne dit jamais Marie de Béthanie. On dit Marie, sœur de Marthe de Béthanie. C'est-à-dire, c'est pareil. Donc moi, par raccourci, je dirais Marie de Béthanie. Mais en fait, c'est il y a une Marie, hein, sœur d'une Marthe de Béthanie. Et ici, alors là, on a, autant la première femme, c'est vraiment la pécheresse, anonyme, on parle que de son péché, elle a même pas de nom, donc c'est vraiment la femme qui est le plus loin possible, hein, dans le plan de Dieu, qui est à une extrémité, mais l'extrémité tout en bas. Et ici, Marie de Béthanie, eh bien, on a l'autre opposé. On a la femme, alors, qui est le modèle de la sainteté, de l'amitié avec Jésus,
c'est celle qui va accompagner Jésus et c'est celle qui va exprimer ce très grand amour pour le Seigneur. Alors, on a, c'est vrai, à la base, deux extrémités. Hein, c'est ça qui va être intéressant. Alors, on la trouve, Marthe et Marie, Marie au pied de Jésus, lorsque Marthe est au service. Marthe, Marthe, tu te préoccupes de beaucoup de choses. Marie a choisi la meilleure part, elle ne lui sera pas enlevée. C'est ce qu'on appelle, hein, dans notre jargon théologique, le primat de la vie contemplative sur la vie active. C'est-à-dire mon petit temps de prière du matin, même si c'est 5 minutes, c'est plus important que tout ce que je vais faire dans la journée. Ma relation personnelle, de prendre un temps tout à Jésus, où je fais une pause, je m'arrête pour la prière, que ce soit l'office, que ce soit la messe, que ce soit un temps de prière, de méditation de la parole, c'est être au pied de Jésus. Et donc ici, cette Marie de Béthanie nous montre hein, que c'est ce qui est premier, ou c'est Jésus qui le rappelle à Marthe, et que notre activité apostolique doit être, encore une fois, un débordement, on pourrait dire, de notre le service des autres doit être un débordement du service de Jésus. Je sers Jésus dans la prière pour ensuite servir les autres avec cette charité que j'ai reçue de ma prière, hein, de mon union avec le Christ. Voilà, donc j'insiste pas trop sur ce passage-là. Ensuite, on a la résurrection de Lazare. Alors, qu'est-ce qui se passe? Vous vous souvenez, Lazare est mort. Marthe dit, si tu avais été là, mon frère ne serait pas mort. Si tu avais été là. Et qu'est-ce que fait Jésus à la prière de Marthe? Il fait un grand discours théologique. Alors là, c'est incroyable. Je suis la résurrection, la vie. Celui qui croit, même s'il meurt, vivra. Hein? Et donc, il y a ces paroles lumineuses, enfin extraordinaires, sur la résurrection. Mais Lazare, il est toujours dans le tombeau. Donc, on appelle la frangine, comme on dit, la petite sœur Marie. Et qu'est-ce qu'elle fait? Elle va pleurer comme une Madeleine. Voilà. Et à ce moment-là, on nous dit que les entrailles de Jésus sont retournées. Alors là, Jésus est touché par les larmes hein, de cette femme. Son cœur, ses entrailles, donc ça touche les larmes hein, de cette femme qui touche le cœur profond de Jésus, comme nos larmes touchent aussi le cœur profond de Jésus. Et Jésus va faire ce signe qui préfigure, qui anticipe, qui annonce la résurrection, sa résurrection et notre résurrection en sortant Lazare du tombeau. Hein, c'est pas une résurrection, mais c'est un retour à la vie, une réanimation. Enfin, voilà, il sort du tombeau, mais il va remourir. Hein. C'est pour ça qu'on dit, je crois que c'est le patron des pompes funèbres, parce qu'il est mort 2 fois. Donc, il a fait 2 fois. Ils ont dû payer les frais. Voilà. Bon, bref. Alors, c'est pas les larmes de Marie-Madeleine qui font sortir Lazare du tombeau. On est d'accord, c'est Jésus qui avait prévu, hein, c'est Jésus qui fait ce qu'il veut. Mais ces larmes de Marie de Béthanie, pardon, eh bien, ont poussé Jésus à faire ceci. Bien. Alors, encore une fois, je vais pas trop m'arrêter sur ce texte-là, mais on va venir sur le texte qui nous intéresse le plus, c'est la deuxième onction à Béthanie. Alors, on l'a, vous savez, on a Les textes synoptiques, c'est Matthieu, Marc et Luc qui ont en gros une source commune, plus ou moins, et qui sont des textes qui se ressemblent. Il y a beaucoup de liens, souvent ces mêmes histoires qui sont racontées 3 fois avec des petites nuances. Chacun le raconte avec sa perception et sa manière propre. Mais ce sont des textes qui sont très très proches, très souvent. Et puis Saint Jean, lui, va écrire un peu après. Et en fait, il connaît les textes synoptiques et souvent, il va rajouter des éléments qui, en fait, vont donner du sens à des choses qui sont pas tout de suite évidentes. Et ici, on va dire que c'est vraiment Saint Jean qui va nous aider à identifier. Hein, s'il y avait pas le texte de Saint Jean, ça serait vraiment pas possible d'identifier ces 3. Alors, on nous dit en Matthieu, Marc,
eh bien, que on est cette fois juste avant la mort de Jésus. Okay? Donc, avant à Béthanie, c'est après l'onction de Béthanie, ça sera les rameaux, Jésus qui rentre à Jérusalem, Jésus qui est condamné, qui meurt et qui ressuscite. Donc, on n'est plus en Galilée comme la première onction avec Simon le pharisien, mais on est chez Simon le lépreux. Alors, vous voyez, autant les femmes, c'est toujours Marie, les hommes, c'est toujours Simon. Donc, avec ça, c'est compliqué. Il n'y a pas beaucoup de diversité dans les prénoms, dans l'évangile, hein, et ça porte un peu à confusion pour nous, c'est vrai. Mais là, c'est un autre Simon. Là, c'est le gentil. Hein. Alors, Simon lépreux, quelqu'un qui a peut-être été lépreux guéri par Jésus, un ami de la famille de Béthanie, on ne sait pas trop. Bref, ils sont à Béthanie et voilà qu'on nous dit une femme pardon, s'approche, ça c'est Matthieu, hein, de Jésus avec un flacon d'albâtre contenant un parfum très précieux. Il y a le parfum. Le parfum très précieux. Alors, il y a le nard, la myrrhe. Alors, je sais pas trop qu'est-ce qui est le mieux entre les deux, hein. Et il y a des termes différents en grec. Ce qui est sûr, c'est que c'est un parfum qui vaut 300 deniers. Alors, un denier, c'est une journée, pardon, c'est une journée de salaire. Donc, ça veut dire qu'avant, on partait le matin, travaillait une journée dans les champs, et à la fin, on avait notre denier, hein. Voilà. Et donc, 300 deniers, c'est 300 jours de salaire. Vous rajoutez les week-ends et les vacances, ça fait une année, en gros. Hein. Donc, une année de salaire, il faut dire qu'elle a mis le prix. Je pense qu'elle a acheté le parfum le plus cher qu'elle pouvait trouver à Jérusalem. Il n'y avait pas mieux. Elle s'est dit, pour Jésus, je vais prendre le plus cher. Je casse la tirelire, je mets tout mon cœur, tant pis si après j'ai plus rien à manger, mais au moins j'aurais mis le plus beau. Voilà, c'est le modèle ici, cette Marie de Béthanie, de la générosité. Hein, Dieu premier servi, je donne tout largement, hein, sans compter. Voilà. Alors, ici, elle vient faire, d'abord en Matthieu et en Marc, l'onction sur la tête. Cette fois, elle fait les choses de manière, courante, un parfum sur la tête de Jésus pour exprimer son amour, son grand amour pour Jésus. Et puis ensuite, on a Jean en chapitre 12 qui reprend ce même repas et qui va nous donner des petits indices supplémentaires pour nous aider à comprendre ce qui se passe. Alors, 6 jours avant la Pâque, c'est Jean 12, Jésus vint à Béthanie où était Lazare, que Jésus avait ressuscité des morts. On lui fit un repas, Marthe servait, Lazare était un des convives, et Marie prenant, alors cette fois il nous dit que cette femme, hein, c'est Marie, alors c'est Marie de Béthanie, prenant un parfum de nard pur de grand prix, oigny, c'est du verbe oindre, hein, c'est l'onction, les pieds de Jésus et les essuya avec ses cheveux. Alors, là, Jean 12, 3, on lit ça très vite, mais c'est quand même, il faut s'arrêter dessus. Hein, je relis, Marie prenant une livre, donc c'est une quantité assez importante, hein, de parfum de nard pur, de grand prix, oignit les pieds de Jésus et les essuya avec ses cheveux. Alors, d'abord, c'est l'onction sur la tête. Et ensuite, ça va être l'onction sur les pieds. Alors, on peut dire ici, c'est un témoignage de foi. C'est une onction royale. C'est-à-dire que par ce geste, cette femme, Marie, annonce haut et fort, eh bien, que cet homme est le roi d'Israël. Le roi attendu est son roi. D'accord? Donc, c'est d'abord une onction royale. C'est un témoignage de foi. Mon Seigneur et mon Dieu, mon roi. Hein, c'est toi. Donc, c'est un témoignage extrêmement fort de cette femme qui, en mettant l'huile sur toute la personne de Jésus, affirme que Jésus-Christ est son roi. Alors, il y a l'onction sur la tête et ensuite, on revient à l'onction sur les pieds. Et donc, elle se met aux pieds de Jésus. Mais cette fois, eh bien, elle met l'onction sur l'huile sur les pieds. Et la grande question, c'est pourquoi elle va prendre ses cheveux pour essuyer de l'huile, du parfum qu'elle a mis en quantité abondante sur les pieds de Jésus. Elle va prendre ses cheveux.
Alors, c'est là où on a à la fois un vrai sujet de questionnement, de chacun peut répondre avec voilà son cœur, mais c'est sûr que les exégètes, hein, ceux qui essaient d'étudier un peu plus la parole de Dieu, ils sont quand même embêtés. Et je sais que le grand Lagrange, qui a dit voilà, qui est un grand dominicain, un des plus illustres dans les dominicains, entre autres, il est un peu gêné. Alors là, il faudrait demander aux dominicains. J'espère, je vais pas dire une bêtise, mais enfin, sinon vous me corrigerez après. Eh bien, entre autres, une des raisons, c'est qu'elle voulait pas salir les tapis ou les coussins. Alors, est-ce que Marie-Madeleine ne voulait pas salir les tapis, les coussins, donc elle prend ses jouets? C'est peut-être pas la première raison. C'est peut-être une des raisons, hein, mais c'est pas la première. Alors, pourquoi elle fait ça? Eh bien, c'est là où il faut essayer d'imaginer, de comprendre, parce que c'est un geste quand même très unique, très particulier, et c'est là que, on va dire, les pères de l'Église, eh bien, vont montrer qu'en fait, elle veut simplement reproduire le geste intimement lié à sa conversion, non plus dans les larmes et la contrition, mais dans l'action de grâce et par amour pour remercier Jésus-Christ. Je répète, elle reproduit le geste intimement lié à sa conversion, non plus dans la contrition et les larmes, mais dans l'action de grâce et dans l'amour. En d'autres mots, elle aurait pu dire, mais Jésus, il y a 3 ans, mais c'était une expérience absolument extraordinaire. Jésus, j'ai pleuré comme une madeleine, toutes les larmes de mon corps, tu m'as pardonné, ça a changé ma vie, je suis une nouvelle femme, maintenant je suis libre de t'aimer, d'annoncer, je sais pas quoi. Elle aurait pu le dire comme ça. Eh bien ici, alors selon les pères, après on n'est pas obligé de prendre cette interprétation-là, mais moi c'est celle que je préfère et je trouve celle qui a le plus de sens en tout cas, eh bien de dire elle va simplement refaire le geste. C'est son langage, langage du corps, langage, enfin, du corps, langage du geste, hein, où elle refait la même chose, mais il n'y a plus les larmes, la contrition, mais vous avez le parfum et le plus cher pour signifier l'action de grâce. Alors, ici, si on fait ça veut dire que là, on va vouloir identifier, vous comprenez bien, une pécheresse anonyme avec la super sainte, hein, Marie de Béthanie, comme je vous disais, c'est la plus sainte. Si on enlève la Vierge Marie, un peu hors catégorie quand même, hein, mais après c'est Marie de Béthanie, le sommet de la sainteté. Vous n'avez pas mieux que Marie de Béthanie dans l'Évangile. Alors bon, il y a Joseph, bon, enfin bref, on va dire voilà. Alors le problème, on dit souvent à tout péché miséricorde, mais quand même. On était un peu gêné pour identifier la grande pécheresse avec la grande sainte. Hein? Et c'est ici saint Augustin, dans un des textes, alors là je le paraphrase, j'ai plus en tête, eh bien certainement suite à sa propre expérience, nous dit, ben si, la plus grande pécheresse peut devenir la plus grande sainte, c'est-à-dire que Jésus est venu pour ça, c'est ça l'œuvre de la miséricorde, c'est de prendre le pécheur et d'en faire un saint. Quand on dit est-ce que Jésus aimait Marie-Madeleine? Oui, mais Jésus n'est pas venu chercher une femme, hein, pour l'épouser et avoir beaucoup d'enfants. Jésus est venu pour sauver l'humanité. Et Marie-Madeleine, Jésus aime Marie-Madeleine parce que, eh bien, elle se laisse profondément sauver, elle qui était si loin, peut-être la dernière, et voilà qu'elle a doublé tout le monde, hein, dans sa course de géante là, et elle se retrouve tout en haut dans la sainteté, modèle, eh bien, de l'amitié avec Jésus-Christ. Donc, vous voyez, ce geste ici, c'est Jean 12, 3, le fait qu'elle prenne ses cheveux pour essuyer les pieds de Jésus, de ce parfum, nous pousse très fortement. Eh bien, à dire que ce geste, il est tellement unique, là on fait de la psychologie de base, hein, eh bien que en fait, il faut que ça soit la même femme, parce que sinon ça reste
incompréhensible. On ne comprend pas pourquoi, eh bien, cette femme aurait pris ses cheveux, parce que si une femme qui aime Jésus veut faire son onction royale sur la tête et les pieds, bah là, elle a prémédité, elle a ses linges, elle a son truc, tout ce qu'il faut pour essuyer, mais elle va pas prendre ses cheveux, ça n'a pas de sens. Hein. Et donc, on identifie, vous voyez, la pécheresse à la sainte. Et c'est ça qui est beau, on va dire, dans la figure de Marie-Madeleine, et c'est ça qui est un sujet d'espérance pour nous tous, c'est de voir que c'est ça la miséricorde. La miséricorde peut faire ça, c'est ça le miracle de la miséricorde, et c'est ça qui fait que Jésus, bien avec cette femme, il se dit... Je ne suis pas venu pour rien, hein, parce que si le plus grand pécheur peut être le plus grand saint, eh bien, voilà, hein, l'humanité est sur la bonne voie dans la mesure où on laisse la miséricorde faire son travail. Alors, en même temps, c'est vrai qu'il y a quand même un indice fort. En Jean 11, Marie, alors c'est Marie de Béthanie, était celle qui avait oint le Seigneur du parfum et avait essuyé les pieds de ses cheveux, dont le frère Lazare était malade. Donc en fait, avec le verbe, alors je ne sais plus comment, je me souviens plus du grec, mais c'est le verbe qui nous dit que c'est une action qui s'est passée avant, c'est un passé, alors je ne sais plus exactement, là, j'ai plus le terme exact, mais qui nous montre que le Jean 11, il nous parle d'une action passée, non pas d'une action future qui est exprimée en Jean 12, donc ça renvoie à l'autre onction, hein, et comme disait Lacordaire, deux actions ou deux onctions différentes, mais un seul cœur pour les concevoir. Hein, c'est beau. Un seul cœur. Il n'y a qu'un seul cœur qui peut faire ça, mais ce sont deux onctions ou deux actions différentes. D'accord? Donc, dans notre parcours, l'anonyme, ça devient Marie de Béthanie. Mais vous comprenez que c'est quand même un truc de malade quand on y pense, hein, parce que on identifie les opposés, les extrêmes opposés, quoi. C'est fou. C'est quand on y réfléchit, c'est ça qui fait que c'est si difficile, hein, d'identifier la pécheresse avec la sainte. Et pourtant, Jean, il nous pousse un peu, voire beaucoup, hein, passionnément à le faire, si on veut donner sens à ses gestes, hein, les cheveux. Voilà. Alors, ensuite, pour continuer notre petit chemin, on dit que on a parlé de la pécheresse et Marie de Béthanie, on n'a pas trop parlé de Marie de Magdala. Alors, comment on fait maintenant pour, vous savez, faire boucler la boucle? Alors, ici, on n'a pas d'éléments aussi forts que ce que je peux dire, mais on a ce qu'on appelle des indices convergents. Moi, je me souviens, quand je faisais des maths, on me disait qu'on ne peut pas prouver que A égale B, on a suffisamment d'indices, et puis à un moment, c'est la preuve par convergence, quand il y a suffisamment de preuves par convergence, non, d'indices qui convergent, on dit, bon, ben, ça suffit, on va dire qu'on est d'accord, A égale B. Hein? Donc ici, on a des indices convergents qui vont essayer, qui vont nous montrer, à partir de l'Évangile et de la Bible, eh bien, que Marie de Béthanie, la disciple, d'accord, l'ami, modèle de générosité, eh bien, ça devient l'apôtre. Alors, le plus fort, moi, j'en prendrai juste deux. C'est d'abord, on revient à cette onction de Béthanie, où vous savez, Judas, il aime pas trop cette histoire de parfum, parce qu'on sait qu'il s'occupait de la bourse, l'argent. Et il s'en mettait, je crois, la moitié, hein, si je me souviens plus, dans la poche, ou une partie. Donc, 300 deniers qui partent dans un parfum et tout versé sur Jésus, c'est un gâchis absolument épouvantable. Ça, c'est une expérience traumatisante pour le pauvre Judas, de voir tout cet argent gaspillé, hein, dans un parfum qu'on met sur Jésus. Et il en est tellement outré qu'il peut même pas contenir sa colère, hein, et il faut que Jésus la défende. C'est intéressant, cette femme... elle est défendue par Jésus. Jésus la défend parce qu'en fait, elle se défend pas, hein, mais tout le monde la critique parce qu'en fait, elle cherche pas à se protéger, mais elle cherche simplement à aimer le Christ. Elle est défendue par Jésus auprès de Simon le pharisien, quand elle pleure. Elle est défendue par Jésus auprès de Judas, qui la critique avec ce parfum. Et elle est défendue par Jésus auprès de Marthe, qui lui dit, mais elle perd son temps, elle fait rien. Donc, vous voyez, c'est Jésus qui devient son défenseur. Hein, c'est intéressant, parce qu'elle, tout ce qui compte, c'est Jésus.
hein, et c'est d'aimer Jésus. Et ce que les gens pensent d'elle, elle s'en fiche, mais alors royalement. Donc, ici, elle met ce parfum et Jésus prophétise. Laisse-la, elle fait cela pour mon ensevelissement. Alors, vous comprenez bien ici que elle s'est pas dit, bon, Jésus, quand tu seras mort, on risque de pas trop avoir le temps de faire le geste, le rite de funérailles, donc on va le faire avant. Comme ça, dès que tu es mort, hop, dans le tombeau, c'est fini. Et puis après, on va. Voilà. Non, elle peut pas évidemment imaginer ceci, mais Jésus prophétise que c'est quand même ça qu'elle fait. D'accord? Et il sait Jésus, hein, dans sa science divine, qu'on pourra pas le faire. Hein. Et alors, c'est exactement ce qui va se passer. Vous vous souvenez, Jésus, donc, sur la croix. Alors, ici, on a Marie de Magdala, qui est au pied de la croix, et qui, eh bien, on parlait de miséricorde avec la pécheresse anonyme. Ici, la miséricorde, c'est plus simplement sur une personne. Mais ici, elle voit le miséricordieux qui pardonne à l'humanité. Un père pardonne-leur. Pas simplement les soldats, les juifs, les gens de l'époque, etc. Mais pardonne-leur, ils ne savent pas ce qu'ils font. Donc la miséricorde est déployée pour l'humanité sur la croix. Donc témoin de cette miséricorde. Mais voilà que lorsque Jésus meurt, eh bien on nous dit que le sabbat arrive. Et le sabbat, c'est le soleil qui se couche. Et entre coucher du soleil jusqu'à coucher du soleil, un bon juif, il bouge pas, il a le droit de rien faire, à peine de manger, mais il a pas le droit de faire la cuisine, il peut absolument rien faire. La seule chose qu'on a le droit de faire, c'est de prier. On prie, hein. Et les juifs rigoristes, eh bien, enfin, aujourd'hui encore, le sabbat, c'est sacré, hein. Et c'est bien en même temps. Nous aussi, est-ce que notre dimanche, il est sacré? Déjà une heure le dimanche pour aller à la messe, hein, c'est déjà difficile. Mais nous aussi, hein, je pense, chrétiens, on doit rappeler, hein, combien le jour du Seigneur est sacré. C'est le temps de la prière. D'abord Dieu, premier servi. Alors si j'ai pas le temps d'aller à la messe le jour sacré du dimanche, c'est vrai que c'est embêtant. Alors ici, qu'est-ce qui va se passer? Donc lorsque Jésus va mourir sur la croix, on nous dit qu'il y a soudain un moment de précipitation, parce qu'il faut aller vite, parce que le soleil commence à descendre, et il faut absolument qu'on ait tout fini, hein, lorsqu'il y aura le sabbat. Alors, Joseph d'Arimathie, il arrive, il prend le corps de Jésus, et à ce moment-là, alors c'est le Saint-Suaire, il met le corps de Jésus dans ce suaire. La Vierge Marie, elle fait ce qu'elle peut pour refermer peut-être quelques plaies de Jésus, pour embrasser son fils, enfin la dépouille, hein, de son fils. Et puis, de manière précipitée, on nous parle, alors dans un des textes synoptiques, que tout ça se fait dans la précipitation, de manière hâtive. Et on nous dit par contre que Marie de Magdala, elle regarde ça de loin avec les femmes et elle dit « ça, ça va pas ». Là, ce que Joseph d'Arimathie est en train de faire, ça va pas, hein. Et on va refaire, parce que là, il fait ça trop vite, et c'est pas ce qui est digne de Jésus-Christ. Et donc, Marie de Magdala, 3 jours après, c'est-à-dire, alors, bon, c'est vendredi soir, après samedi, sabbat, et ensuite, le sabbat, il est fini quand le soleil se lève. Donc, la première heure du lever, elle retourne avec les femmes, avec le parfum. Et c'est là qu'elle se dit, mais mince, qu'est-ce qui va nous ouvrir, hein, le tombeau, parce que la pierre est roulée. On a oublié le problème que la pierre est roulée. Comment on va accéder à la dépouille de Jésus pour finir ce rite funéraire qui a été complètement massacré par Joseph d'Arimathie, hein, oui, qui a été fait de manière trop hâtive. Et on veut, nous aussi, rendre ce dernier hommage et faire ce geste, nous. Et donc, en fait, elle va au tombeau, non pas d'abord pour faire l'expérience de la résurrection, non, mais pour finir un geste qui a été fait un peu rapidement. Alors, qu'est-ce qui va se passer en arrivant au tombeau? On connaît la suite, hein, la suite, eh bien, c'est qu'elle ne va pas rencontrer, la pierre sera déjà ouverte, Jésus sera ressuscité, et à ce moment-là, eh bien, elle va
rencontrer le ressuscité, d'abord pensant que c'est le jardinier, enfin d'abord les anges, après le jardinier, et finalement elle reconnaît le ressuscité. Est-ce qu'elle pourra faire cette onction d'ensevelissement? Non, mais Jésus avait prophétisé, une certaine Marie, sœur de Marthe de Béthanie, laisse-la faire, elle fait cela pour ma sépulture. C'est-à-dire qu'elle ne, Jésus a dit qu'en fait, elle l'a déjà fait, et c'est pour ça qu'elle ne pourra pas le faire. Alors c'est ce qu'on appelle un indice qui veut identifier Marie de Béthanie avec Marie de Magdala. D'accord ? C'est pas très fort, mais quand même, on se dit après tout, c'est intéressant. D'accord ? C'est intéressant eh bien, de montrer que la Marie de Magdala, c'est la Marie de Béthanie. Hein, laisse-la, elle fait cela pour mon ensevelissement. Et quand elle vient au tombeau avec son parfum, elle ne pourra pas le faire, mais Jésus lui a dit, tu l'as déjà fait, donc tout va bien. Alors, ensuite, l'autre indice qui est fort, c'est l'identification avec la bien-aimée du Cantique des Cantiques. Alors là, on est dans les livres de la sagesse. Dans le Cantique des Cantiques, on a une femme qui est à la fois la femme au parfum, la femme qui aime passionnément, et en même temps, la femme qui cherche celui qu'elle a perdu. « Avez-vous vu celui que mon cœur aime ?» Cantique 3. « Je cherche, demandez aux gardes, aux gardiens de la ville, j'ai cherché celui que mon cœur aime, je ne trouve pas celui que mon cœur aime. J'ai cherché encore celui que mon cœur aime, j'ai trouvé celui que mon cœur aime, je le saisis et je ne le lâcherai pas. » Et donc, ici, en fait, dans le Cantique des Cantiques, eh bien, nous avons ces deux figures. Il y a à la fois la femme au parfum, qui nous fait penser à Marie de Béthanie, la femme qui aime passionnément, et en même temps, Marie de Magdala, hein, qui, vous savez, quand Saint Jean a écrit son chapitre 20, versets 11 au 18, en fait, on pourrait presque dire qu'il a fait un copie-coller, un peu de plagiat, hein, en reprenant Cantique 3. Il a repris la même structure. Hein, il y a un phénomène littéraire qui est très fort, où en fait, il reprend les mêmes choses que Cantique des Cantiques et il l'applique à Marie de Magdala. Elle vient au tombeau, elle voit le jardinier. Avez-vous vu, hein, alors il dit pas celui que mon cœur aime, mais celui que Jésus, qui a été crucifié. Je ne sais pas. Ensuite, elle voit, elle le reconnaît, elle se jette à ses pieds, elle le saisit. Et ici, ça change parce que dans le Cantique, je ne le lâcherai pas. Mais ici, Jésus lui dit, laisse-moi, ne me retiens pas, ne me touche pas. Je monte vers mon Père et votre Père, mais va annoncer la bonne nouvelle. Hein, vous savez, dans la basilique, il y a la relique du Noli Me Tangere, ne me touche pas, ne me retiens pas. Hein, on voit toujours dans les représentations de la résurrection, Jésus qui repousse un peu Marie-Madeleine à ses pieds, elle est toujours au pied de Jésus, Marie-Madeleine. Hein, et ne me retiens pas, je monte vers mon Père, mais va annoncer. C'est-à-dire désormais, c'est pas le toucher physique, le contact physique qui compte, mais c'est par la foi que je vais toucher Jésus, hein, être en contact avec le Seigneur. Voilà. Alors, ici, vous voyez, Cantique des Cantiques, entre le Cantique chapitre 1 et chapitre 3, on a nos deux figures, mais qui sont dans la même personne. Donc, Saint Jean, eh bien, ici aussi, nous montre à travers ce phénomène littéraire que pour lui, la femme au parfum, c'est la femme qui trouve, qui tient, hein, celui qu'elle aime, celui qui est ressuscité. Voilà. Donc c'est un autre indice convergent, hein, qui veut identifier Marie de Béthanie avec Marie de Magdala. En d'autres mots, que la femme qu'elle aime, enfin la disciple devient l'apôtre. Hein, le pape François disait on doit être des disciples missionnaires sans faire du prosélytisme. Ici, cette femme est une figure qui nous parle vraiment. C'est-à-dire que celui que je vais aimer, eh bien, c'est celui-là que je vais annoncer. Alors, je disais un peu plus tôt, hein, quand je parlais de Jean chapitre 7, vous vous souvenez, elle a beaucoup aimé, donc elle est beaucoup pardonnée. Ça aussi, on peut aussi utiliser cet indice-là en se disant, après tout, c'est tout à fait possible qu'il y ait une libération de ses chaînes, de son esclavage. Elle vient, donc elle aime parce qu'elle est libérée. Quand vous êtes libéré d'une prison par quelqu'un gratuitement, vous n'avez rien fait, ben vous aimez la personne qui vous a libéré. Et ensuite, vous allez demander pardon pour
les péchés qui ont pu être faits. Alors, j'ai fini. Je vois que le père Patrick Marie a pris son micro. Alors, juste en conclusion, hein, ce que disait Grégoire le Grand, il l'a donné comme modèle aux chrétiens, de, aux chrétiens, aux, voilà, au VIe siècle, en disant que tout chrétien doit suivre ce parcours hein, spirituel de Marie-Madeleine, voyez, qui consiste, un, à faire l'expérience de la miséricorde, pour ensuite devenir un ami, un disciple, et ensuite, celui que j'aime, je vais l'annoncer, je deviens l'apôtre. Et donc, je pense que c'est la grâce de Marie-Madeleine qui nous aide à faire ce chemin de l'identité, en montrant que la pécheresse pardonnée, c'est l'expérience de la miséricorde, qui devient la disciple, c'est Marie de Béthanie, et qui devient l'apôtre, c'est le chemin de Marie-Madeleine, et c'est notre chemin à nous tous.

les organisateurs de la session m'ont demandé de faire quelque chose sur le pape François. Vous voyez, pour donner une petite note d'actualité, même si nous sommes ici d'abord pour des raisons spirituelles, profondes et un peu intemporelles, il a paru bon de nous incarner un peu dans le contexte actuel de l'Église, puisque nous formons un peuple bien réel, bien concret, qui marche derrière le Seigneur, mais à une époque précise, avec des responsables précis. Donc, c'est l'idée de parler un petit peu et de réfléchir ensemble sur le pape François, en particulier autour de sa première grande lettre, qui est une exhortation apostolique, qu'on appelle la joie de l'Évangile. Exhortation apostolique, le nom le dit bien, ce n'est pas une encyclique, c'est-à-dire ce n'est pas d'abord un enseignement doctrinal qui vise à approfondir tel ou tel aspect de notre foi. Il s'agit plutôt d'une exhortation, comme le nom le dit, c'est-à-dire un texte plus pastoral qui vise à mettre en route, à exhorter, c'est-à-dire à donner une feuille de route. Et on peut dire que ce texte, qui ne traite pas d'un sujet particulier, souvent les encycliques, elles traitent d'un thème. D'ailleurs, récemment, le pape a sorti sa deuxième encyclique, vous savez, sur le thème de l'écologie. Bon, l'exhortation, elle n'a pas un thème particulier, c'est plutôt une feuille de route. On pourrait dire que c'est une espèce de grande homélie, un grand sermon, un peu fervorino, qui vise à réveiller les cœurs, qui est un peu la feuille de route du pontificat du pape François. Donc il est intéressant parce que vraiment, il nous permet d'essayer de cerner non seulement la physionomie spirituelle du pape, mais surtout ce qu'il nous dit. Ce qu'il veut dire à l'Église pour la remettre en route, en tout cas durant son pontificat. Alors, vous voyez donc, c'est un peu une invitation pour nous à réfléchir sur le mystère du ministère pontifical du pape François, et en particulier le rôle que peut représenter pour nous le pape, l'évêque de Rome, qu'est-ce qu'il a à nous dire pour aujourd'hui. Alors, en préparant ce texte, je me remettais en mémoire que souvent, quand on parle à nos frères des confessions non chrétiennes, des confessions chrétiennes non catholiques, nos frères protestants ou orthodoxes, parfois ils nous disent « Oh là là, mes pauvres catholiques, vous n'avez vraiment pas de chance d'avoir un pape, c'est une institution pénible, très lourde, qui est contraire à l'Évangile. » Vous savez, ils sont assez sévères, même les orthodoxes. La conception actuelle que vous avez du pape, ça n'est pas conforme à l'Évangile. La primauté pontificale est beaucoup trop lourde, elle empêche le Saint-Esprit de travailler. Bon, vous savez que souvent, les non-catholiques sont assez sévères sur le ministère. Les protestants disent que ça vient du diable, c'est une invention du diable. Voilà. Bon. Et malgré tout, il y a quelques années, je crois il y a 2 ou 3 ans, un ami protestant m'a dit « Officiellement, je dois dire que je suis contre le ministère pontifical, mais je tiens à te dire que vous avez beaucoup de chance d'avoir un pape. » Bon. Alors ça m'a amené à réfléchir effectivement un peu plus concrètement sur ce mystère du ministère de Pierre, c'est-à-dire cette idée que l'Église est gouvernée au sommet par une seule personne, même si il y a avec lui des milliers d'autres évêques qui gouvernent collégialement, ce n'est pas une monarchie absolue, mais malgré tout il y a un évêque qui est un peu plus évêque que les autres. Et cet évêque, c'est l'évêque de Rome, même s'il a 3000 autres évêques autour de lui. Et évidemment, le fait d'avoir un évêque de Rome qui est vraiment le chef visible de l'Église, on voit très bien que c'est un principe d'unité, ça nous aide à être unis. Et le protestant me disait, vous avez la chance, vous restez unis, au fond, parce que vous avez un pape. Alors que nous passons notre temps à nous diviser, chacun fonde son Église. Bon. Unité doctrinale, un homme qui peut parler au nom du Christ à un moment donné, pour dire quelque chose qui rassemble les catholiques. Alors que nous, les protestants, nous nous éparpillons. Bon. Principe de stabilité aussi. Mais, et c'est là que cet ami protestant m'a invité à réfléchir, c'est aussi intéressant parce que le ministère pontifical, on pourrait imaginer que stabilité, unité, c'est aussi un facteur d'immobilisme. Vous savez, on dit souvent quand il y a un régime monarchique, une seule personne qui a beaucoup de pouvoir, ça ne facilite pas souvent les réformes. En particulier par le mode de désignation. Comment est-ce qu'est désigné notre pape ? Ça n'a rien de démocratique. C'est même
On peut dire que l'Église, qui est une des plus grandes communautés humaines sur la Terre aujourd'hui, hein, 1,3 milliard, je ne sais pas combien, 400 millions de catholiques, est dirigée par une personne qui n'est pas du tout élue par la base, qui est élue par un tout petit collège d'une centaine de personnes. On peut dire que ce n'est pas très démocratique. Ça va être un facteur de sclérose. Un petit groupe de gens va toujours élire le même genre de profil, le même genre de personnes, ça ne va pas bouger. Ça pourrait être le risque. Des institutions humaines, souvent, quand elles sont trop fermées sur elles, vous voyez les monarchies humaines, parfois, on a des rois qui finissent par être un peu dégénérés. Bon, parfois, il y a un roi génial, et puis après... Eh bien, qu'est-ce qu'on s'aperçoit ? C'est que nous avons la grâce dans l'Église, et c'est vraiment le signe pour moi que c'est le Saint-Esprit qui est derrière, c'est que les papes passent et ne se ressemblent pas. Vous serez frappé avec moi de ce fait. On pourrait dire... Les sociologues disent toujours le phénomène d'endogamie, on se reproduit dans le même milieu, c'est le mimétisme qui se reproduit, toujours le même genre de pape. Eh bien, c'est tout à fait faux. Et c'est tout à fait magnifique de voir ça, que les papes se succèdent et ne se ressemblent pas. Eh bien, avec le pape François, évidemment, nous avons une illustration. Le pape François, il ne ressemble, avouez-le, à aucun autre. Mais avant lui, le pape Benoît ne ressemblait à aucun autre. Dites-moi, depuis quand on n'avait pas eu un pape qui était un grand théologien professionnel ? Depuis 5 siècles. C'est la première fois qu'on avait un pape théologien, vrai. Le pape Jean-Paul II, à quoi ressemble-t-il ? À personne d'autre. Bon. Donc c'est frappant de voir que les papes se succèdent sans se ressembler, et en particulier, et je vais prendre simplement les derniers, enfin depuis le XXe siècle, le pape Pie XII, le dernier pape, on dira d'autrefois, pour ceux qui l'ont connu, il a eu comme rôle assez providentiel de préparer lointainement le concile. C'est un pape qui a préparé un certain nombre de réformes. Les réformes liturgiques ont été préparées au temps de Pie XII. Les réformes de l'Église, la réflexion sur l'Église, ça date du temps de Pie XII. Après, il y a eu le pape Jean XXIII, un pape tout rond. D'ailleurs, on dit que les papes se succèdent souvent. Il y a un gros et un mince, un gros, un mince. Bon. C'est plus ou moins vrai, d'ailleurs. C'est bon. Le pape François a tendance à être un petit peu fort. Benoît était maigre. Jean-Paul II était plutôt fort. Paul VI était plutôt maigre. Et Jean-Paul Ier aussi. Bon. En tout cas, Jean XXIII, lui, on voit vraiment son rôle providentiel, ça a été l'audace d'ouvrir le concile. Audace stupéfiante, un pontificat bref, mais révolutionnaire. Après, il y a eu le pape Paul VI, qui a eu la tâche très difficile de conduire l'Église dans la tempête. Parce que le concile, qui a produit des fruits magnifiques... On va le voir, aujourd'hui encore, nous vivons du Concile, et le pape François reste un pape du Concile, dans la lignée du Concile. Paul VI, il a eu, lui, à tenir la barre en pleine tempête. On a l'impression que tout change, que tout se détruit, que tout se disloque. Il y avait des crises terribles, doctrines, des crises disciplinaires, plus personne n'obéissait, des intégristes, des progressistes. Heureusement, le pape Paul VI, qu'est-ce qu'il a vu venir ? Le renouveau charismatique, qui a aidé sa consolation. Hein, au moins des catholiques qui croient au Saint-Esprit, qui croient à l'Église, qui ne sont pas conservateurs, qui ne sont pas progressistes. Bon. Paul VI a beaucoup souffert, il a tenu la barque dans la tempête. Après est arrivé Jean-Paul II. Quelle était la mission principale de Jean-Paul II ? Ça a été de remettre l'Église debout, de faire repartir l'Église. Souvenez-vous, cette grande espoir qu'on a eu quand on a vu arriver ce pape polonais qui va remettre un petit peu d'ordre, non pas disciplinaire, mais rendre à l'Église la fierté d'elle-même, lui redonner des convictions, des certitudes. D'ailleurs, on a pu dire le retour des certitudes. Un pape qui nous a redit où est-ce qu'il fallait aller, comment est-ce qu'il fallait aller, et qui a pu couvrir un peu tous les grands domaines de l'Église dans un pontificat qui est un des plus longs de l'histoire. Un pape, donc vraiment, on peut dire qu'il a eu pour mission de conforter l'Église. Moi, étant adolescent sous Paul VI, je peux vous assurer que ce n'était pas facile d'être un jeune catholique. On dit où ça part, où ça va. Il partait des prêtres. On annonçait toutes les semaines qu'un prêtre était parti se marier, qu'une paroisse fermait, qu'une paroisse était en révolution. Ce n'était pas facile d'être chrétien sous. Est arrivé Jean-Paul II, pour nous, à l'époque, j'étais adolescent. Enfin, un pape, on peut se référer à lui. Il tient la barre, c'est un fort timonier, il nous dit ce qu'il faut faire, où est-ce qu'il faut aller, il traite toutes les grandes questions de l'Église. Voilà, donc un pape qui fortifie l'Église dans le Concile Vatican II. Benoît XVI est un peu de la même chose, surtout d'un point de vue doctrinal. Conforter l'Église, la consolider dans sa doctrine, pour qu'elle puisse faire face à toutes les tempêtes et avancer. Le pape François, on voit très bien qu'il a une autre mission. Donc on commence à deviner. Une mission très, très forte qui est toujours dans la ligne du Concile Vatican II, qui consiste toujours à mettre en pratique, à appliquer ce que le Concile, le plus formidable événement de l'histoire religieuse contemporaine, mondiale,
2500 évêques qui se rassemblent pour dire ce qu'est la foi, ce qu'est l'Église, ce que doit être l'Évangile aujourd'hui, bon, en produisant des très beaux textes, mais il faut les mettre en pratique, et pour ça, il faut des décennies. Le pape François, lui, on voit très bien que son invitation principale, et c'est ça qui frappe quand on le lit, c'est une invitation qui s'adresse d'abord à l'Église, mais c'est moins aujourd'hui de conforter l'Église, de la remettre sur ses bases, de la consolider, que de l'inviter à la conversion. Et ça, c'est tout à fait frappant, le pape François est un pape qui invite viscéralement l'Église à se convertir. Ouh là là, vous direz, mais alors est-ce que l'Église ne s'est jamais convertie ? Eh bien, on peut dire que son intuition, et je pense qu'il a vraiment été élu par le Saint-Esprit pour ça, ça va être de rappeler à l'Église qu'il ne suffit pas d'avoir un beau concile, il ne suffit pas d'avoir des certitudes profondes sur ce qu'elle est, ça c'est très bien, il le faut, mais il faut que l'Église, qui est un être vivant et qui est composée d'hommes, se rappelle qu'elle doit sans cesse se convertir. Non pas changer, tout changer, il ne s'agit pas de tout bouleverser du tout. Il s'agit que spirituellement, l'Église se convertisse. Qu'elle se rappelle qu'elle doit sans cesse modifier sa manière de se comporter, d'être, pour être plus conforme à l'Évangile. Et c'est vraiment le pape de la conversion. À mon avis, ça me frappe beaucoup plus encore que les autres papes, on va voir, et c'est ce qui apparaît dans ce texte. D'où le sentiment aussi d'un pape dérangeant. Vous devez commencer à vous rendre compte, je m'en aperçois, que c'est un pape qui passe pas aussi facilement que les deux prédécesseurs, en tout cas dans les milieux catholiques. Alors, il suscite une immense popularité. Je vous assure que moi qui vais très souvent à Rome, je suis étonné et soufflé du contraste même qu'il y a entre le pontificat du bon pape Benoît, où c'était sympathique, il y avait du monde, mais sans plus. Maintenant, il y a des foules qui viennent. Les hôteliers sont ravis, les restaurateurs sont ravis, les chauffeurs de taxi ravis, parce qu'avec François, ils ont multiplié leur chiffre d'affaires par 3. Bon, les gens viennent, donc d'énormes attentes pour le pape François. Mais en même temps, et ça n'est pas contradictoire, vous remarquerez que c'est un pape qui suscite des interrogations à l'intérieur de l'Église. C'était déjà un peu le cas de Paul VI. Mais c'est fortement, ça me frappe beaucoup, c'est le cas du pape François, plus encore, je pense, que de Paul VI, non pas des critiques. Grâce à Dieu, quand on est catholique, on sait qu'il ne faut pas critiquer le pape. Mais des questions, des interrogations, des incompréhensions. Qu'est-ce qu'il fait ? Je ne comprends pas vraiment ce qu'il veut. Où est-ce qu'il veut en venir ? Pourquoi est-ce qu'il dit ça ? Qu'est-ce qu'il nous prépare ? Et on a même l'impression que parfois, plus on se rapproche des cercles catholiques, plus une certaine incompréhension se fait jour. Alors, le sommet, c'est au Vatican. À l'intérieur du Vatican, je peux vous dire que ouh là là, ça tangue discrètement, doucement, poliment, à la manière romaine, mais on vous fait comprendre qu'on ne sait pas trop où on va. Bon. Mais aussi en France, quand on parle dans un certain nombre de milieux, on voit qu'il y a des interrogations. Et il n'est pas, jusqu'à ce grand événement qui va avoir lieu en octobre prochain, vous le savez, la deuxième session du Synode sur la famille, qui ne va pas sans provoquer des questions, des grands débats dans l'Église, très virulents, qui me font repenser à ce qu'ont pu être les débats à l'époque du Concile. Avec des partisans, des adversaires, on commence à... Et le pape François, d'ailleurs, a voulu cela. Il veut un débat. Donc c'est un pape un peu dérangeant. C'est un pape qui ne répète pas exactement la même chose que ses deux prédécesseurs. Ni d'ailleurs que Paul VI. Il ne dit pas du tout le contraire, mais il ne dit pas exactement les mêmes choses. Il les dit un peu différemment. Et il nous invite à regarder un certain nombre de points nouveaux. Donc, c'est pour ça que je pense que vraiment, le ministère de François, et en cela il est très courageux, il est un petit peu... c'est cette notion de conversion, ou de transformation de l'Église. Comment l'Église, cette, l'Église qui sait qu'elle est la même depuis le Christ jusqu'à la fin des temps, depuis la Pentecôte jusqu'à la fin des temps, sera la même, une seule et même Église. Cette même Église dans son identité, dans la même foi, dans les mêmes dogmes, la même discipline, elle doit malgré tout changer. Elle doit changer son cœur, elle doit se convertir, elle doit se modifier afin d'être plus conforme à la mission du Seigneur. Et je crois que c'est vraiment ça, une des clés du ministère du pape François. Donc ne vous étonnez pas si c'est un pape qu'il faut prendre au sérieux et qui peut être un peu dérangeant. Alors, c'est pour ça que je vais rapidement présenter quelques thèmes de l'encyclique et puis de l'exhortation, et puis ensuite nous pourrons un peu dialoguer pour avoir aussi vos sentiments. Il faut se laisser interpeller par le pape, c'est son rôle d'ailleurs, il est là un peu pour nous réveiller, pour nous provoquer. Alors, cette exhortation apostolique, elle a pour titre, on le voit, la joie de l'Évangile. Donc on voit très bien le thème de la joie,
qui est très beau, qui est fondamental chez le pape François. D'ailleurs, c'est un pape qui est, on le voit très bien, qui donne toujours un visage de joie. Il essaie d'être toujours très souriant, très proche, même s'il paraît qu'avant d'être pape, il était assez sévère. On m'a dit que le pontificat l'a transformé. Il passait, quand il était archevêque de Buenos Aires, pour un homme austère, très exigeant avec lui, mais pas toujours très facile d'accès. Il paraît que depuis qu'il est évêque de Rome, il est transfiguré, souriant. Bon. En tout cas, on voit très bien ce thème de la joie qui est fondamental, mais la joie de l'Évangile. Alors, cette idée, chez le pape François, c'est de dire que l'Église doit être joyeuse parce qu'elle a reçu l'Évangile et parce qu'elle doit annoncer l'Évangile. C'est une joie qu'elle reçoit du Seigneur et qu'elle doit communiquer. Mais pour bien communiquer l'Évangile, elle doit être joyeuse. Donc il veut inviter l'Église à redevenir profondément missionnaire. Et un des éléments fondamentaux de son appel à la conversion, c'est la conversion missionnaire. L'Église doit se convertir pour devenir davantage missionnaire. Et pour cela, elle doit être plus joyeuse. Et plus elle sera joyeuse, plus elle sera missionnaire. Ça, c'est un peu l'intuition de base de l'encyclique. C'est un thème spirituel très fort, bon, qui est assez jésuite. Hein, cette idée que la mission, vraiment, est le but fondamental de l'Église, et que pour être vraiment missionnaire, il faut être joyeux. Et que plus on sera joyeux, plus on sera missionnaire. Et plus on sera missionnaire, plus on sera joyeux. Plus on donne, plus on reçoit. Alors, rapidement, d'où vient cette joie profonde ? Alors là, c'est là qu'il ne faut pas oublier que le pape François est un grand jésuite qui connaît très bien les exercices spirituels et qui nous ramène toujours au cœur de l'Évangile. La joie, dit-il, naît de la rencontre avec Jésus. Et on voit très bien qu'avec cette idée de rencontre, il y a toujours cette idée de faire attention à un catholicisme ou une foi un peu trop conformiste, un peu trop routinière, qui consiste à répéter son catéchisme, son credo, ses prières, mais qui oublie qu'elle est d'abord et avant tout une rencontre. Une foi qui doit devenir vraiment existentielle. Être chrétien, pour nous, c'est vivre avec Jésus que nous rencontrons tous les jours. Ah, mais je ne l'ai jamais vu. Un chrétien qui vous dit « je ne l'ai jamais vu », bien sûr qu'on ne l'a jamais rencontré comme je l'ai rencontré, mais Jésus, on le voit, on l'entend, il nous parle par la prière, par la vie spirituelle. C'est vraiment, pour nous, être chrétien, c'est avoir la certitude que Jésus, nous le rencontrons dans la prière, dans l'Église, dans nos frères. Et donc, vous voyez, donner vraiment de la chair au fait que notre foi, c'est la foi qui consiste à être unie à une personne. Ce n'est pas un code de valeurs, ce n'est pas un ensemble de codes moraux, ce ne sont pas simplement des convictions dogmatiques ou philosophiques, c'est véritablement la vie concrète avec une personne. Et tant qu'un chrétien n'a pas fait cette expérience de renouveau dans le Christ par l'Esprit, alors, dit le pape, il n'est pas vraiment chrétien. Voilà pourquoi tant de chrétiens sont si peu joyeux. Il dit, ce sont des chrétiens qui ont une tête de carême sans Pâques. Il est très sévère là-dessus, vous voyez. Un chrétien, oui, j'obéis, je fais mon carême, je vais à la messe tous les dimanches, je fais mes prières. Mais il n'y a pas beaucoup de rencontres de Jésus, au fond.

J'invite chaque chrétien à renouveler aujourd'hui sa rencontre personnelle avec Jésus-Christ, à prendre la décision de se laisser rencontrer par lui chaque jour. Il ne le déçoit pas parce que Jésus est celui qui le pardonne. J'insiste encore une fois, Dieu ne se fatigue jamais de pardonner, c'est nous qui nous fatiguons de demander sa miséricorde. Ce thème central, nous nous fatiguons de lui demander ce qu'il doit nous donner fondamentalement, son pardon. Et c'est pour ça que nous sommes si peu joyeux, parce que nous oublions de nous laisser pardonner par lui. C'est donc une rencontre qui nous rend joyeux parce que nous avons fait l'expérience de la miséricorde, tous, du pardon qui nous vient de Dieu. Du coup, nous découvrons que Jésus nous délivre de l'enfermement, il nous délivre de l'isolement intérieur. Je suis isolé dans mon péché, mais Jésus vient faire sauter cet isolement. Il vient me sauver de ma tristesse individualiste. Alors, vous voyez déjà un certain nombre de thèmes caractéristiques du pape François. Le vide intérieur, le repli sur soi. La tentation de l'homme, c'est toujours se replier sur son péché, sur son isolement. J'ai péché, je me ferme sur moi. C'est comme Adam qui, après avoir péché, va se cacher sous des fourrés. Et c'est Dieu qui doit lui dire « Où es-tu ?» Et l'autre se cache parce qu'il a peur. Bon, c'est l'isolement du vieil homme. Eh bien, Jésus vient nous sortir de notre vide intérieur, de notre tristesse individualiste. Et il nous remet sur la route. Et donc, la joie est fondamentalement la joie d'être sauvé. Et cet accueil de la joie du chrétien, dont il nous faut refaire sans cesse l'expérience, d'où l'importance extrême du pardon, du sacrement du pardon, la joie qu'on a d'avoir été pardonné par Jésus, nous pousse à partager. Il dit, si l'Église n'est pas assez missionnaire, c'est parce qu'elle n'a pas assez conscience qu'elle est pardonnée, et que les chrétiens oublient que chaque jour, Dieu leur pardonne. Si vraiment on a conscience d'être pardonné, on se précipite pour partager cette bonne nouvelle du pardon, la communiquer, et c'est ça qui fait grandir l'Église. Annoncer l'Évangile redonne la joie. Voilà ce qu'il appelle la joie sans cesse renouvelée, la joie toujours neuve de l'Évangile, parce que sans cesse nous faisons l'expérience du pardon, une éternelle nouveauté. C'est une constante créativité divine, dit-il. Dieu passe son temps à nous recréer. Mais c'est nous qui ne voulons pas être recréés. Nouveauté ancrée dans l'initiative de Dieu qui vient sans cesse nous sortir. Alors voilà, ça c'est le grand thème, la joie missionnaire, parce que c'est une joie d'être pardonné. Et si vraiment on a la conscience d'être pardonné, on veut partager cette joie, parce que c'est vital. Alors, aussitôt ça enchaîne sur le thème clé que vous connaissez bien de son pontificat. Le chrétien qui a fait l'expérience profonde de la miséricorde, la communique, doit donc apprendre à sortir. Alors vous savez que c'est aussi un des maîtres mots du pape François, qui le répète sans cesse, pratiquement toutes ses homélies. Les chrétiens et l'Église tout entière, nous devons sortir. C'est une Église en sortie. C'est le thème de toute une partie de son exhortation. Hein, une Église en sortie. Alors qu'est-ce que ça veut dire, une Église en sortie? Ça veut dire que chacun d'entre nous, nous devons apprendre à sortir. Et entendez bien que ce qui vaut de l'Église, ça vaut de chacun de nous individuellement. C'est là quand je dis qu'elle nous appelle à nous convertir. Se convertir pour le pape François, c'est d'abord sortir. Mais sortir de quoi? Écoutez cette très belle phrase qui nous dit, c'est un beau résumé au numéro 20 de l'encyclique. « Tout chrétien et toute communauté discernera quel est le chemin que le Seigneur demande, mais nous sommes tous invités à accepter cet appel, à savoir sortir de son propre confort et avoir le courage de rejoindre toutes les, autres mots qui revient tout le temps, les périphéries qui ont besoin de la lumière de l'Évangile. » Retenez bien cette phrase, sortir de son propre confort et rejoindre toutes les périphéries qui ont besoin de la lumière de l'Évangile. Alors ce thème est tout à fait fondamental, il est très profondément spirituel. Jésus est sorti, d'où? Du sein du Père, est sorti du confort de la Sainte Trinité, pour venir marcher avec nous, prendre nos faiblesses, nos fragilités, nos souffrances. Jésus a envoyé ses apôtres, les invités de sortir, et il nous invite en permanence, nous aussi, à sortir. Alors voyez, on devine par derrière cette grande invitation, qui est aussi un reproche que le pape François nous invite à nous faire nous-mêmes. Nous avons trop tendance à rester enfermés, à ne pas vouloir bouger. Nous sommes très bien, nous sommes de bons chrétiens, nous avons de bonnes communautés paroissiales, de bonnes équipes pastorales, de bons prêtres, nous faisons un bon travail, de bonnes liturgies, nous avons nos œuvres, c'est pas la peine d'aller plus loin. Eh bien, on voit très bien que le pape veut réveiller ce qui est une tentation qu'il appelle pharisienne.

de dire qu'au fond, nous avons déjà bien réussi et que nous pouvons nous satisfaire de nous-mêmes. Eh bien non, il faut résister à cette tentation et nous rappeler que nous devons sortir, aller plus loin et laisser grandir en nous ce désir très fort de sortir et d'entrer donc dans ce qu'il appelle lui-même un chemin de conversion pastorale et missionnaire, écoutez bien, qui ne peut pas laisser les choses comme elles sont. Et vous savez que le pape François a dit par humoristique, vous les jeunes, vous devez faire la révolution dans l'Église. C'est toujours cette idée, les choses ne peuvent pas durer comme elles sont. Ça ne veut pas dire qu'il faut casser l'Église, bien évidemment. Ça ne veut pas dire qu'il faut changer la foi. Ça ne veut pas dire qu'il faut changer les dogmes. Ça ne veut pas dire qu'il faut changer la morale, du tout. Ça veut dire qu'il faut changer nos dispositions intérieures. C'est le même Christ, la même Église, la même foi, les mêmes morales, le même dogme. On ne change rien. Malheur à ceux qui veulent changer. On appelle des progressistes, ils veulent détruire l'Église. C'est pas ça. Il faut changer notre cœur, notre manière de vivre tout cela. Et ce qui est vrai de toute l'Église, c'est vrai de tous les chrétiens en particulier, et c'est vrai en particulier des responsables dans l'Église. Alors c'est là que j'aborde aussi un autre aspect. Le pape François, de fait, il me semble qu'il est d'autant plus sévère qu'il s'adresse à des personnes qui sont plus au cœur de l'Église. Un prélat au Vatican m'a dit « J'ai jamais vu un chef qui maltraite autant ses collaborateurs. » Bon. C'est vrai que le pape François, il est d'autant plus sévère que vous êtes proche de lui. Donc, avec qui est-il le plus sévère? Avec les cardinaux. Après les cardinaux, avec qui est-il le plus sévère? Les évêques, évidemment. Il leur fait des exhortations. Vous n'êtes pas là pour mener carrière, vous n'êtes pas là pour vivre comme des mondains, vous n'êtes pas là pour vous enrichir, vous n'êtes pas là pour exercer du pouvoir. Bon. Après, il est sévère avec les prêtres. Et avec qui est-il le plus gentil? Avec tous ceux qui sont à la marge, avec tous ceux qui ne sont pas encore dans l'Église. D'où le sentiment qu'il peut nous donner, ben nous, alors les catholiques, ils passent son temps à nous faire des reproches, et par contre, les autres, ils laissent faire des bêtises. C'est ce qu'on entend dire. Oui, oui, il est tellement miséricordieux qu'il ne dit rien aux pécheurs, et par contre, nous qui sommes de bons catholiques, il nous gronde. Il y a parfois un peu de ça chez le pape François. Parce que précisément, il sait que nous sommes dans l'Église, comme un bon père de famille, et en particulier les évêques. Et donc, il sait qu'il faut être d'autant plus exigeant qu'ils sont déjà plus proches du Seigneur et qu'ils ont une responsabilité plus grande et qu'il faut les aider à être plus fidèles à leur responsabilité. D'où ce sentiment d'une certaine exigence qui peut parfois être sévère. Et y compris pour nous, fidèles. C'est un homme qui veut vraiment nous réveiller. Et j'ai été frappé de voir Monseigneur Lossot tout à l'heure, vous avez vu, quand il vous dit toujours... Mettez-vous debout, réveillez-vous. Il n'y a pas de plus grand honneur. Le plus grand honneur, ce n'est pas de recevoir beaucoup, c'est que Dieu nous demande beaucoup. Mais c'est exactement ça. Dieu nous demande beaucoup, nous n'avons encore rien donné par rapport à ce que nous sommes appelés à donner. Alors c'est très sympathique à entendre, mais évidemment, quand vous le prenez en pleine figure, que vous êtes évêque, on vous dit, vous n'êtes pas suffisamment bon évêque, vous passez votre temps dehors de votre diocèse. Quand il reçoit les évêques d'Afrique, il est très sévère. Vous êtes des évêques d'aéroport, vous êtes tout le temps à bouger, au lieu d'être au cœur de votre troupeau, auprès des pauvres de vos diocèses. Sans cesse, il réveille. Bon, il dit des choses qui ne sont pas agréables à entendre, mais dont on voit qu'elles sont de l'ordre de la conversion. Être plus radicalement donné au Seigneur. Alors, un des aspects, du coup, autre que cette sortie, dans son texte qui est très intéressant à lire et qui, il faut dire ce qui est assez décapant, c'est lorsqu'il analyse les obstacles à la conversion missionnaire. Qu'est-ce qui fait obstacle à ce que l'Église soit davantage missionnaire? Qu'est-ce qui fait qu'aujourd'hui l'Église manque un peu de zèle missionnaire? Alors il analyse, c'est intéressant, ce qu'il appelle les obstacles externes, la culture ambiante. Il est très lucide sur la culture d'aujourd'hui, la culture médiatique, hein, une culture relativiste, une culture du subjectivisme. Il a des pages très fortes là-dessus. L'homme moderne est guetté par la maladie du subjectivisme, tout rapporté à lui. Tout rapporter à la conviction que ce n'est vrai que ce que je perçois pour être vrai. Pour ça, il cite beaucoup Benoît XVI, il est exactement dans la lignée de Benoît XVI. C'est une maladie d'aujourd'hui. Je dois éprouver, ressentir que c'est vrai, sinon ce n'est pas vrai. C'est une maladie très grave, ce qu'on appelle le subjectivisme. C'est le sujet qui décide de la vérité. Je veux que l'avortement ne soit pas un meurtre. Eh bien, ce ne sera pas un meurtre. C'est moi qui le veux. Ben non, ce n'est pas ça. Il y a une vérité de l'homicide. Bon, c'est vrai pour tout, on peut tout rappeler comme ça. L'individualisme, le relativisme, également aussi... très sévère, c'est le pape François, la critique du culte de l'argent, l'idolâtrie de l'argent. C'est un pape, vous savez, qui s'engage beaucoup sur ces questions-là. Une culture de l'exclusion, qui se veut en apparence démocratique, mais qui en fait exclut beaucoup de gens, qui sont les laissés pour compte de la modernité. Bon. Donc il analyse tous ces obstacles. Mais après, le plus important, ce ne sont pas les obstacles externes, c'est ce qu'il appelle les obstacles internes, c'est-à-dire internes à l'Église.
qu'est-ce qui, dans l'Église, fait obstacle à cette conversion missionnaire? Je n'ai pas lu un texte pontifical qui soit aussi sévère, mais au sens revigorant pour nous, chrétiens, depuis très longtemps. Peut-être monter au pape de la réforme médiévale, à l'époque où le clergé était complètement dissolu. Les grands papes médiévaux, vous savez, devaient lutter contre un clergé dissolu. Bon, et parfois, ça fait... Le clergé n'est pas dissolu, mais on sent que le pape veut le réveiller comme un peu, au Moyen-Âge, on voulait le réveiller. Alors, quels sont les obstacles? Eh bien, c'est ce qu'il appelle les tentations des agents pastoraux. Les agents pastoraux, c'est-à-dire tous ceux qui sont dans la pastorale. Eh bien, ils sont victimes d'un certain nombre de tentations auxquelles ils cèdent trop souvent. Et le pape dit, ils sont rendus malades par l'influence de la culture mondiale actuelle. Ça va très loin. Les agents pastoraux, c'est-à-dire tous ceux qui sont en responsabilité, c'est bien sûr au premier chef les évêques, les prêtres, les diacres, mais aussi les fidèles qui s'engagent dans les paroisses. Tous les catéchistes, toutes les personnes qui font la liturgie, tous ceux qui ont des responsabilités sont des agents pastoraux. Eh bien, dit-il, il y a un certain nombre de tentations qui nous guettent, sous l'influence de la culture mondialisée moderne. Alors, quelles sont ces tentations? Intéressant, il nous parle du relativisme, non pas dogmatique, même s'il existe, il dit qu'il est très dangereux, mais plus dangereux encore, il y a le relativisme moral. Qu'est-ce qu'il entend par relativisme moral? Eh bien, ou relativisme pratique. Je cite, « Ce relativisme pratique consiste à agir comme si Dieu n'existait pas. » Vous me direz, mais les agents pastoraux, ils sont convaincus que Dieu existe. Et comme si Dieu, bien sûr, ça veut dire, dans ma tête, je sais qu'il existe, mais j'agis concrètement comme si Dieu n'existait pas. Vous voyez, c'est pratique. Je confesse Dieu tous les dimanches, je fais ma prière tous les jours, mais dans mon comportement pratique, je fais comme si Dieu n'existait pas. À décider comme si les pauvres n'existaient pas. Je suis chrétien, mais je continue à dépenser comme s'il n'y avait pas des pauvres autour de moi. À rêver comme si les autres n'existaient pas. J'ai ma foi, j'ai ma sécurité, j'ai ma famille, tant pis pour les autres. À travailler comme si tous ceux qui n'avaient pas reçu l'annonce n'existaient pas. Comme si j'ignorais qu'il y avait encore autour de moi quantité de personnes qui n'ont jamais pu rencontrer Jésus. Mais voilà le relativisme. Je m'accommode de tout cela. Je m'accommode qu'il y ait des pauvres, je m'accommode qu'il y ait des gens qui ne soient pas croyants. Je fais comme si je ne les voyais pas. Oui. Eh bien ça, dit-il, c'est une maladie des agents pastoraux. On s'occupe trop de soi-même. Nos communautés s'occupent d'elles-mêmes, elles oublient de regarder autour. C'est ce qu'il appelle un relativisme pratique. Première tentation. Ensuite, ce qu'il appelle, d'un mot un peu technique, l'acédie égoïste. L'acédie. Bon, peut-être vous devez savoir, ou en tout cas je vous le dis, ça fait un mot du vocabulaire spirituel. L'acédie, c'est une maladie de l'âme qui est caractérisée par une forme d'ennui, de perte de goût. Finalement, je m'ennuie. Je m'ennuie avec Dieu, je m'ennuie avec l'Évangile. C'est une maladie, on sait depuis toujours, qui guette surtout les consacrés. C'est-à-dire ceux qui se donnent entièrement à la prière, ils sont tôt ou tard confrontés à cette maladie, qui est normale. À force de vouloir trop prier, on finit par être dégoûté de prier. C'est une étape nécessaire dans la vie chrétienne. Franchir, passer au-delà de ce dégoût. Eh bien, dit le pape, il y a une acédie égoïste pastorale. Ceux qui sont en responsabilité finissent par être ennuyés de ce qu'ils ont à faire. Ils manquent de motivation. Ils manquent d'ardeur, ils sont trop conformistes, ils répètent toujours les mêmes choses, on a toujours fait comme ça, ils n'ont plus de créativité. Vous voyez, on finit par être ennuyé, on répète toujours les mêmes choses. On perd cette disponibilité d'accueillir du nouveau. Ça s'appelle l'acédie égoïste, et parce qu'au fond, on est toujours soucieux, dit-il, de préserver son espace d'autonomie. Je veux bien servir le Seigneur, mais à cause de ce soit moi qui soit le chef, qui décide ce que j'ai à faire, et je ne veux surtout pas faire plus, ça me fatigue de faire plus. Préserver leur espace d'autonomie, comme si un engagement d'évangélisation était un venin dangereux qui allait menacer ma vie, au lieu d'être une réponse joyeuse à l'amour de Dieu. Cette acédie pastorale a de nombreuses origines, des projets qui passent pour irréalisables, on y renonce, parce qu'on n'a pas envie d'évoluer, parce qu'on n'a pas envie de changer. Parce qu'on est impatient et que ça ne marche pas, donc on se décourage. Ce qu'il appelle l'acédie. Autre péché, très grave, le pessimisme stérile. Des chrétiens pessimistes. Qu'est-ce que c'est que des chrétiens pessimistes? C'est des chrétiens qui disent tout va mal, le monde va mal, il n'y a plus rien à faire, il n'y a plus qu'à nous enfermer entre nous, il y aura quelques élus qui seront sauvés, tant pis pour le monde. Ce qu'il appelle le pessimisme stérile. Alors ici, on voit très bien qu'il vise
certains courants catholiques un peu nostalgiques qui ont dit dire tout va mal dans l'Église parce qu'on a changé quelque chose et qu'il fallait rien changer et que du coup tout va mal. Bon. Eh bien, le pape veut nous mettre en garde contre ce qu'il appelle le mauvais esprit de l'échec qui fait que l'on condamne toujours les autres, on condamne toujours l'extérieur au lieu de voir que le problème, il est en soi. On manque de zèle intérieur. Du coup, on se réfugie en condamnant extérieurement, en se barricadant. Bon, il rappelle ici une très belle phrase de Jean 23 avant le Concile, hein, contre les prophètes de malheur qui, dans l'Église, disent que tout va de plus en plus mal, comme si le problème, ce n'est pas en eux que ça allait de plus en plus mal. Bon. Jean 23 avait beaucoup étonné quand il avait dénoncé les prophètes de malheur, c'était aussi pour viser un peu trop les tentations intégrisantes, qui ne voulaient rien changer dans l'Église. Bon. Les prophètes de malheur. Bon. François nous invite justement à sortir de cet état d'esprit, à retrouver la joie d'accueillir la nouveauté de l'esprit. Mais enfin, la tentation la plus grave, et c'est celle sur laquelle je veux m'arrêter, de cette tentation, c'est celle qu'il appelle d'un nom très jésuite, la plus grave tentation des agents dans l'Église, mais donc ainsi un peu de nous, ce qu'il appelle la mondanité spirituelle. Mondanité spirituelle. Paragraphe 93. Vous savez ce que c'est que quelqu'un quand on dit qu'il est mondain? Il passe son temps à s'occuper de ses beaux vêtements, de sa belle maison, ses beaux meubles, quelle image il va donner de lui, qu'est-ce que les autres vont penser. Bon, c'est la mondanité. Eh bien, le pape François reprend un thème qui vient de Saint-Ignace, c'est ce thème de la mondanité que beaucoup développait le cardinal de Lubac. Le danger le plus profond qui guette l'Église, c'est la mondanité spirituelle, c'est-à-dire profiter de ce qu'elle est, de toutes les grâces qu'elle a reçues, pour les tourner à son propre profit au lieu de les rapporter à Dieu. Saint-Ignace avait dit ça, c'est la mondanité spirituelle. Ça consiste, dit le pape, à rechercher au lieu de la gloire du Seigneur, la gloire humaine. J'ai reçu de Dieu des grandes richesses, des pouvoirs, des missions. Eh bien, au lieu de les faire servir à la gloire de Dieu, je les fais servir à ma gloire. Regardez comme je suis un grand évêque, comme je prêche bien, comme je fais de la bonne théologie, comme je suis un bon pasteur. Regardez-moi, j'exerce bien le pouvoir. Bon. C'est la tentation de la mondanité spirituelle. Au fond, c'est ma gloire qui importe plus que celle du Seigneur. Eh bien ça, c'est bien le jésuite qui parle, c'est un des virus les plus profonds dans l'Église, surtout dans le personnel ecclésiastique. La course au pouvoir, la course aux honneurs, le fait de se faire reconnaître, au lieu de s'abandonner complètement pour le service du Seigneur. Eh bien ça, c'est ce qu'il appelle la mondanité spirituelle. L'apparence de religiosité. Je ne crois pas être trop sévère, en disant que quand vous vivez un peu à Rome, vous vous apercevez que ça existe vraiment. La mondanité spirituelle. Des monseigneurs qui aiment bien qu'on les voit avec des belles soutanes, avec des dentelles, des froufrous, des titres. Et puis si on ne les a pas, ils ne sont pas contents. Et ça pérore, pourquoi lui là? Bon, la mondanité spirituelle, ça existe vraiment. Ça peut exister, on le sait très bien. C'est un danger grave. Et le pape François veut vraiment alerter l'Église sur ce danger de mondanité spirituelle. Alors, il nous dit, cette mondanité se manifeste sous deux aspects principaux. Alors, il utilise des termes un peu techniques, mais qui se comprennent facilement. L'une, dit-il, c'est l'attrait du gnosticisme. Bon. C'est-à-dire le goût de la connaissance pour elle-même. Une foi renfermée dans le subjectivisme. Toujours ce subjectif, le sujet qui se ferme sur lui. Où seul compte une expérience déterminée ou une série de raisonnements ou de connaissances que l'on considère comme pouvant réconforter, mais où le sujet reste enfermé dans l'immanence de sa propre raison ou de ses sentiments. Ça, c'est sa critique forte, hein, d'un quelque chose qui est très important dans la modernité, c'est le sujet qui se met au centre de tout. Eh bien, dit dans l'Église, trop souvent, les agents pastoraux se mettent au centre. C'est ça qu'il appelle un peu le gnosticisme subjectiviste. Je suis au centre, regardez-moi. Seul compte mes sentiments, ma propre raison, l'image que je donne, au lieu de toujours tout rapporter au Seigneur. L'autre, dit-il, c'est le néo-pélagianisme auto-référentiel. Bon, c'est un terme un peu technique. Qu'est-ce que ça veut dire, néo-pélagianisme? C'est moi-même qui vais sauver l'Église. Si la paroisse est une bonne paroisse, c'est parce que je suis un bon curé. Je suis le meilleur des curés. S'il y a du monde, c'est parce que je suis le meilleur des prédicateurs. C'est ça, le pélagianisme. C'est par moi, grâce à moi, que tout réussit. Et non pas par la grâce de Dieu. Auto-référentiel, ça veut dire que ça se rapporte à moi. Regardez-moi, je suis le meilleur. Et prométhéen, ça veut dire qu'au fond, je vais remplacer Dieu. Un Prométhée qui croit devenir l'égal de Dieu. Des agents pastoraux qui... Ça, c'est cette idée que certains catholiques, trop zélés, ne font confiance, dit-il, qu'à leur propre force et se sentent supérieurs aux autres. Moi, je suis le vrai catholique. Moi, je suis la vraie communauté qui va renouveler l'Église. Les autres vont disparaître.
Il faut bien avouer que parfois les communautés nouvelles n'ont pas été vierges de ce péché. Hein. Tout ce qui est vieux va disparaître, c'est nous qui sommes l'avenir de l'Église. C'est toujours un peu cette tentation néo-pélagienne, c'est nous, autoréférentiels, et regardant les autres avec un peu de mépris. Et alors ça, le pape est très sévère, c'est une présumée sécurité doctrinale ou disciplinaire, un certain élitisme. Nous sommes les vrais catholiques, et ça le pape est très sévère, et ceux qui ne sont pas des bons catholiques ne méritent pas d'être dans l'Église, et sont dangereux pour l'Église, il faut les exclure. Une Église de purs, une Église de gens parfaits. Il est très sévère. C'est une présumée sécurité doctrinale ou disciplinaire qui donne lieu à un élitisme narcissique. Je suis un très bon catholique. Tous les autres sont des mauvais catholiques. Bon. Et autoritaire. Donc faites ce que je vous dis. Ou au lieu d'aller évangéliser, on analyse, on classifie les autres. Lui, c'est un bien-pensant. Lui, c'est un mal-pensant. Lui, c'est un peu bien. Lui, c'est pas très bien. Oui. Au lieu de faciliter l'accès à la grâce, les énergies s'usent dans le contrôle. Une église qui veut tout contrôler au lieu de donner. Vous savez, il dit parfois, l'église, ça ressemble à un corps de douanier. Le pape dit, l'église, nous ne sommes pas des douaniers. Nous ne sommes pas là pour empêcher l'entrée. Nous sommes des portiers qui sommes faits pour faire entrer. Attention à la tentation de fermer les barrières. Alors, il emploie encore un terme technique, ce sont les manifestations d'un immanentisme anthropocentrique. Ça veut dire qu'au fond, une église purement humaine, sur des critères humains. Est-ce que vous êtes bon catholique ou pas ? Je vais vous juger, si vous êtes digne d'entrer, vous entrerez. Si vous n'êtes pas digne, vous resterez dehors. Anthropocentrique, c'est moi qui me mets au centre. Il n'est pas possible d'imaginer que ces formes réductrices de christianisme puissent surgir une authentique dynamisme évangélisateur. Vous voyez, il nous invite à une prise de conscience. Est-ce que nous sommes une église de pure, fermée sur elle, ou au contraire une église ouverte et prête à donner ? Cette obscure mondanité se manifeste dans la propension à dominer l'espace de l'Église. Alors là, il est très sévère sur les conflits de pouvoir. Vous connaissez assez comme moi les communautés chrétiennes pour savoir qu'aucune d'elles n'est à l'abri des conflits de pouvoir. Souvent, au motif de bénévolat, on vient en fait exercer son désir de commander les autres. Et on sait très bien que dans le sacrement de l'ordre, la tentation est là aussi. Je suis le chef, obéissez-moi. Et je vais jalouser des laïcs qui vont vouloir prendre mes pouvoirs. Ou inversement, des laïcs qui voudront prendre les pouvoirs. Bon. Une guerre des pouvoirs. Le pape est très sévère sur cette maladie. On veut toujours regarder le pouvoir qu'a l'autre, au lieu, dit-il, de sortir de soi, de se donner en profondeur. Donc, voyez, je n'avoue pas plus sur ces... D'où, dit-il, non à la guerre entre nous. Un des grands méfaits de l'Église, c'est les guerres intestines. Des guerres de sensibilité, des guerres... Oh là là, celui-là, il a communié dans la bouche. C'est un conservateur, il n'a pas le droit d'être ici. Ou celui-ci, communié dans la main, c'est un hérétique. Ben, parfois, on entend ça. Oh là, celui-ci, le prêtre, il est habillé bizarrement. C'est un mauvais prêtre, sans doute. Oh là là, ces laïcs font des réunions bizarres. Mais toujours cette guerre, ce jugement qu'on porte sur les autres prématuré, en voulant se cloisonner soi-même, comme si on avait soi-même la vérité. Cet esprit de chapelle, bon, il développe longuement ça, et je crois que ça fait beaucoup de bien de le relire, hein, parce qu'on est tous guettés par cela. Alors, voilà pour ces tentations, ce qu'il appelle les obstacles à la conversion missionnaire. Maintenant, pour terminer l'exposé, parce qu'il faut être quand même positif, qu'est-ce que le pape nous donne en positif en vue de ce qu'il appelle le moteur, je cite, d'une impulsion missionnaire renouvelée. Bon, il a fait le diagnostic. Il ne faut pas en sortir accablé. Vous savez, une fois, il était très sévère sur les cardinaux, il leur a fait une espèce de liste, je crois, de... Terrible, bon. Mais il a dit, mais je vous dis ça parce que comme un bon médecin, je vous dis quel est votre mal, mais je ne suis pas là pour vous tuer, je suis là pour vous guérir. Bon. Mais c'est pareil ce qu'il fait ici. Quand on dit ça, on dit, mon Dieu, il est sévère, mais en fait, il a raison. Voilà. Et après, quelles sont les médications ? Quel est le remède ? Quels sont, dit-il, les moteurs d'une impulsion missionnaire renouvelée ? Alors, on sent très bien chez le pape François une de ses préoccupations majeures, et là, qu'il répète beaucoup, mais que j'essaye un petit peu de résumer. Au fond, l'attitude juste, c'est de savoir allier très profondément la radicalité spirituelle, revenir toujours plus radicalement à la recherche du Christ, à l'écoute du Christ, à la suite du Christ, une radicalité spirituelle à une radicalité sociale. Ça, c'est très frappant chez lui. On ne peut jamais séparer le spirituel et le social.
Ça aussi, c'est assez... Je ne dis pas que c'est nouveau, mais en tout cas, c'est une insistance très forte chez lui, parce qu'on dit souvent, ah, ça, c'est un pape spirituel, ça, c'est un pape social, ou ce prêtre, il est très social, mais il n'est pas spirituel, ou il est spirituel, mais il n'est pas social. Bon. Le pape François veut inviter à casser ces distinctions pour dire, il faut être radicalement spirituel, prima absolu de la prière, de la contemplation. Sans ça, nous ne serons, dit-il, vous savez, qu'une ONG. Alors parfois, il se trouve qu'il est un peu sévère pour les ONG, parce que les ONG, il faut quand même du bon travail. Bon. Mais il dit toujours, l'Église n'est pas une ONG, c'est-à-dire des gens qui passent leur temps à vouloir faire du bien, mais qui ne pensent jamais à prier, qui ne mettent jamais Jésus au cœur de leur vie. Si, il y a beaucoup d'ONG chrétiennes, d'ailleurs, grâce à Dieu. Mais enfin, quand il dit ONG, vous voyez, c'est de l'humanitaire sans Dieu, sans le Christ. Pour lui, c'est du pélagianisme. On croit qu'on va sauver l'humanité sans Dieu, c'est impossible. On va faire des totalitarismes. Bon, donc il faut un humanitarisme spirituel. Et en même temps, surtout pas d'un spirituel qui ne soit pas immédiatement relayé dans du social. Alors, je vous lis au numéro 262. Évangélisateur avec esprit signifie évangélisateur qui prie et travaille. Tiens, tiens, ça vous dit pas quelque chose ? 11 juillet... qui prie et travaille, aura et labora. C'est Saint-Benoît. Bon, des évangélisateurs qui prient et qui travaillent. Mais prier, c'est spirituel, travailler, c'est social. C'est-à-dire ce qui nous permet de vivre en homme et en femme en ce monde, le travail. Des évangélisateurs qui prient et qui travaillent. Il n'y a pas besoin, écoutez bien, de propositions mystiques sans un fort engagement social et missionnaire. Une mystique découplée du social et du missionnaire, c'est une fausse mystique. On n'a pas besoin de ces mystiques-là. Ils sont dans le ciel, ils oublient complètement d'être sur terre. Sans un fort engagement social et missionnaire. On n'a pas besoin de discours et d'usages sociaux et pastoraux sans une spiritualité qui transforme le cœur. Ça, c'est le danger du social sans spirituel. C'est un social qui fait tout sauf guérir l'essentiel, le cœur. Quelle est la cause première et fondamentale de tout ce qui ne va pas dans le social ? C'est le spirituel. C'est le cœur de l'homme qui est blessé par le péché. Si vous n'imitez pas Jésus, vous ne guérirez jamais rien. Pour ça, il est très sévère sur un prétendu humanisme sans Dieu qui prétend que le monde pourra marcher sans Dieu. Pour ça, il est vraiment dans la ligne des grands papes. Hein. Sans une spirituelle qui transforme le cœur. Vous pourrez guérir tout ce que vous voulez, ça ne marchera pas. Dès lors que vous ne mettez pas Jésus, le médecin des âmes, auprès de chaque homme, si vous n'amenez pas Jésus, auprès de chacun. Ce sera les utopies. Et vous savez que le pape était très, très sévère contre le marxisme quand il était... Le marxisme gangrénait beaucoup dans l'Église en Argentine dans les années 70. Il était très sévère contre ça. Contre certaines tendances de la théologie de la libération. Ces propositions partielles et déconnectées, c'est-à-dire soit spirituelles sans social, soit sociales sans spirituel, ne touchent que des groupes réduits et n'ont pas force une grande pénétration parce qu'elles mutilent l'Évangile. Il faut toujours cultiver un espace intérieur qui donne un sens chrétien à l'engagement et à des activités. Sans des moments prolongés d'adoration, de rencontres priantes avec la parole, de dialogue sincère avec le Seigneur, les tâches se vident facilement de sens. C'est très, très ferme là-dessus. Vous savez, moi j'ai connu cette époque où d'un christianisme post-conciliaire qui avait tendance à dire que le spirituel ça va bien, mais il n'en faut pas trop, il faut du social. J'ai été élevé un peu. Oh, vous, toi, les jeunes, il faut pas. La prière, c'est pas très important. Engagez-vous, vous êtes chrétien, aidez le tiers-monde. Et du coup, on nous enseignait absolument rien de la vie spirituelle. Moi, j'avais des prêtres qui ne m'enseignaient jamais à prier. La confession, c'est inutile. Rencontrer Jésus, ben oui. Dès lors que tu vas vers les pauvres, tu rencontres Jésus. Ben oui, mais si je le connais pas. Bon, oui. Il y avait facilement une tendance à découpler les deux. Le pape insiste beaucoup sur l'urgence de les rassembler. Un social qui soit fondé sans cesse sur la guérison que seul Jésus peut apporter, mais un spirituel qui ne s'éloigne jamais de l'urgence des pauvres qui nous entourent, qui sont un cri que Dieu nous lance. Alors après, il est très sévère. On doit repousser toute tentation d'une spiritualité intimiste. Ce que j'appelle toujours mon petit Jésus. Tous les jours, je rencontre mon petit Jésus, mais après, je ne m'occupe pas des autres. C'est mon petit Jésus. Intimiste et individualiste. Toujours cette critique de l'individualisme très forte. Ça, c'est une constante chez tous les papes, la critique de l'individualisme, depuis Léon XIII au moins, qui s'harmoniserait mal avec les exigences de la charité, pas plus qu'avec une logique de l'incarnation. Il y a un risque que certains moments d'oraison se transforment en excuses pour ne pas se livrer à la mission. Je dois avoir mes 2 heures d'oraison, je n'ai pas le temps d'aller évangéliser.
Ça, dit le pape, ça pose problème. Sauf pour les carmélites, dont l'évangélisation, précisément, c'est leur raison. Mais toute l'Église n'est pas carmélite. Heureusement qu'il y a des carmélites, mais il faut pour qui l'évangélisation, ce soit concrètement d'aller évangéliser. Et se réfugier dans des fausses spiritualités. La recherche maladive de soi-même dans une fausse prière. Et là, il est très sévère contre les mouvements qu'on appelait New Age. Se chercher soi-même, se trouver soi-même intérieurement, en s'enfermant en soi. C'est, dit-il, une recherche maladive de soi qui est un égoïsme confortable qui nous permet d'oublier les souffrances de l'autre. Du coup, retrouver le sens de la rencontre personnelle avec l'amour de Jésus, exigence contemplative, mais aussi, dit-il, le plaisir d'être un peuple. J'aime beaucoup cette phrase. Hein. Le meilleur remède pour l'Église, c'est qu'elle retrouve ce plaisir spirituel d'être un peuple. Ma joie, ce n'est pas d'abord d'être chrétien tout seul devant Jésus. Ma joie, c'est d'être constitué en un peuple par Jésus. Et Jésus me met au cœur d'un peuple et il m'envoie dans un peuple. C'est-à-dire, fondamentalement, être proche des gens. Alors là, on sent chez lui, le jésuite, hein, pour qui ce qui est fondamental, c'est d'aller toujours vers les autres, se rapprocher des autres. Alors, dans les numéros de 68 au 69, il parle sans cesse de ça. Se rapprocher de l'autre, sortir, aller rencontrer, aller parler, aller toucher la misère humaine, se rendre proche, prendre l'odeur des brebis. Tellement fréquenter les brebis qu'on finit par sentir mauvais comme les brebis. Enfin, mauvais. Si, ceux d'entre vous qui s'occupent de moutons ou de chèvres, on sait que ben, quand on s'en occupe, on prend leur odeur. D'accord. Et ben, dit le pape François, c'est pareil. On doit aller se rapprocher des autres et sentir mauvais avec eux s'ils sentent mauvais, sentir bon s'ils sentent bon. En tout cas, on doit s'imprégner des autres. Accepter vraiment d'entrer en contact avec l'existence concrète des autres, l'existence concrète de l'autre, de connaître la force de la tendresse. Il y a des accents très très forts chez le pape, hein. Ce contact d'aller vers l'autre, se laisser toucher par la misère de l'autre, d'être habité sans cesse par cette misère qui est au fond l'aliment de notre prière. Et alors il finit beaucoup là-dessus, hein. Une prière vraiment chrétienne, c'est une prière qui est habitée par la souffrance que l'on accueille en soi des autres, même si on sait qu'on ne peut pas la changer complètement, loin de là, on la porte en soi dans la prière. Et on passe son temps, alors il résume ça, c'est ainsi quand nous vivons ce qu'il appelle la mystique de nous approcher des autres. J'aime beaucoup cette expression, la mystique de nous approcher des autres. Qu'est-ce que ça veut dire la mystique? Ça veut dire qu'on rencontre Jésus, quand on va vers l'autre. C'est une rencontre de Jésus, donc mystique, parce qu'on ne voit pas Jésus. Qu'est-ce que ça veut dire mystique? Ça veut dire caché. Je rencontre Jésus de façon mystique dans le prochain, quand je vais aider le pauvre, je rencontre Jésus, et donc c'est une mystique de s'approcher des autres. Vous voyez, la mystique, ce n'est pas simplement de s'enfermer en silence pendant 3 ou 4 heures par jour. Ça peut être une mystique qui se trompe complètement. La mystique, c'est de vouloir s'unir à Jésus, que l'on retrouve aussi dans les autres, mystique de s'approcher des autres afin de rechercher leur bien. Ainsi, nous dilatons notre être intérieur pour recevoir les plus beaux dons du Seigneur. Cette dilatation intérieure, parce qu'on va vers l'autre concret, l'autre de chair et de sang qui est mon voisin. C'est lui qui me fait connaître vraiment Jésus et non pas un Jésus que je reconstitue dans ma tête, un Jésus idéaliste qui n'est pas le Jésus réel. Le pape François aussi, je ne l'ai pas dit, mais ça me touche moi comme théologien, a des passes très sévères sur ce qu'il appelle la maladie de l'idéalisme contre le réalisme. On se fait un Jésus idéal et on oublie le Jésus réel. L'idéal, c'est ce que construit notre esprit. L'idéalisme, c'est ce qu'on construit nous-mêmes, mais qui n'est pas le réel. Une des tentations modernes, c'est qu'on vit dans l'idéal et pas dans le réel. Le réel, c'est des gens qui m'entourent, qui sont là, à ma porte, ici et maintenant. Et c'est là qu'est Jésus. Alors que l'idéal, c'est mon Jésus idéal, de mon Église idéale, de mon Église parfaite, qui n'existe nulle part d'ailleurs, sauf dans ma tête, et je vais tout faire pour protéger cette Église qui n'existe pas, au lieu d'être dans l'Église réelle qui existe là, avec le curé qui m'est donné, même si je ne l'aime pas beaucoup, c'est mon curé, c'est mon pape, c'est mon évêque, c'est celui-là que j'aime, c'est le pauvre qui est là, c'est celui que je dois aimer, c'est le pauvre réel. Et vous voyez, c'est dans ce réalisme qu'on va avoir la vraie mystique. Rencontrer vraiment Jésus qui vient ici, maintenant, dans la chair de cette personne qui est à côté de moi. Mystique de nous approcher des autres. Pour partager la vie des gens, partager la vie, c'est très beau, c'est-à-dire on partage la vie. Et nous donner généreusement, nous devons reconnaître que chaque personne est digne de notre dévouement. Ce n'est ni pour son aspect physique, ni pour ses capacités, ni pour son langage, ni pour sa mentalité, ni pour sa sensibilité,
mais c'est parce que Dieu l'a créé à son image et qu'il reflète quelque chose de sa gloire. Oui. Cette mystique de rejoindre l'autre tel qu'il est, parce que c'est là qu'on rejoint le vrai Jésus et le vrai Dieu, et la vérité de la miséricorde de Dieu qui se donne à nous. Voilà donc cet élément fondamental pour le pape François de la mystique d'une église qui veut vraiment se convertir au vrai Christ en allant vers l'autre, hein, et renouveler l'église par ce réalisme du contact avec celui qui m'est donné. Voilà les aspects fondamentaux. J'ai voulu vous résumer à la fois le diagnostic et puis les éléments après le diagnostic, c'est l'ordonnance. Ce qu'il faut mettre en pratique pour se guérir. Et évidemment, on ne peut que souhaiter que ce soit reçu. Et là, je terminerai en disant, c'est très important, je vous disais tout à l'heure que les papes se succèdent et ne se ressemblent pas. Il est certain qu'il y a des papes qu'on préfère à d'autres. On est tous comme ça. De même qu'il y a des prêtres qu'on préfère à d'autres, il y a des évêques qu'on préfère à d'autres. C'est très bien, c'est légitime. Mais attention à ne jamais nous arrêter à ces préférences. Et je vois très bien que le pape François suscite chez certains certaines incompréhensions, certaines méfiances. Et oui, je l'entends souvent, hein, le pape François, où est-ce qu'il nous mène? Où est-ce qu'il nous embarque? Qu'est-ce qu'il va faire? J'ai dit, d'accord, on peut très bien être nostalgique des papes précédents, mais le pape d'aujourd'hui que Dieu nous donne aujourd'hui, c'est le pape François. C'est celui qui nous donnait pour maintenant. Et donc si on commence par dire, oui, mais ce qu'il dit ne m'intéresse pas beaucoup, je vais me boucher les oreilles, eh bien ça veut dire qu'on n'aime pas vraiment le pape. On n'est pas vraiment soucieux d'être docile à ce que l'Esprit dit à l'Église à travers celui qui a été choisi pour être le pasteur de l'Église. Alors on va aborder une période de turbulence avec le synode, c'est très important. Mais attention à ne pas trop vite fermer les écoutilles, n'écouter qu'un parti. Je crois qu'il faut vraiment, le pape François nous dit, il faut apprendre à dialoguer, à écouter. Nous devons être attentifs, hein, être dociles à ce qu'il nous dit, et accepter que le Saint-Esprit nous parle par lui, avec cette certitude qu'il est le successeur de Pierre, qui va conduire l'Église pour un certain temps, dans une certaine direction, et qui rappelle des choses qui peut-être n'avaient pas été suffisamment rappelées par les prédécesseurs. Et même si lui-même ne rappelle pas des choses qui avaient déjà été dites. D'ailleurs, il le dit souvent, ne me demandez pas de répéter ce qu'ont dit mes prédécesseurs, ils l'ont très bien fait. Tout ce qu'ils ont dit est vrai. Moi, je veux dire d'autres choses qu'ils n'ont pas dites. Sans jamais contredire ce qu'ils ont dit. Mais je crois que c'est... Et c'est là que nous montrons que nous sommes vraiment catholiques, quand nous apprenons à écouter des papes qui se succèdent, en les acceptant tels qu'ils sont, non pas simplement d'un point de vue humain, parce que ça me plaît ou ça me plaît pas, mais parce que c'est le successeur de Pierre qui parle. Et qu'à travers lui, c'est Jésus qui conduit son Église. Hein, que je dois, et moi, je dis toujours, j'aime tous les papes. Je suis un peu historien. Je suis facile. Quand j'étudie Jean-Paul II, c'est le plus grand pape de l'Église. Quand j'étudie Benoît XVI, c'est le meilleur qu'on a eu. Et quand je lis le pape François, je me dis, il est vraiment génial, ce pape. Donc je crois qu'il faut vraiment être attentif, hein, à bien écouter ce qu'il nous est dit, même si en apparence, ça ne suit pas exactement les mêmes chemins. En fait, c'est la même direction. Nous allons vers le même Christ au cœur de la même Église, dans la même foi, mais en étant attentif à écouter ce que le pape, à un moment donné, reçoit comme grâce de nous donner comme point d'assistance. Et nous devons être très attentifs à ça pour bien être au cœur de l'Église. Et c'est notre fierté, vous le savez, plus que jamais d'être catholique. La chance, et je terminerai par là, d'avoir un pape, non pas le pape actuel, mais un pape qui est là pour nous donner, au moment voulu, comme un bon capitaine de navire. Il y a des capitaines qui sont très bons dans la tempête, d'autres qui sont très bons pour faire sortir du port, d'autres qui sont très bons dans les grands horizons de mer tranquille. Il y a des capitaines adaptés à chaque époque. Je pense qu'à chaque fois, le Saint-Esprit nous donne le pape qu'il faut au bon moment. Voilà, écoutez, il faut nous arrêter. Merci de votre patience et surtout, repartez confortés. Dans le désir de nous laisser vraiment enseigner par le Christ à travers, entre autres, le successeur de Pierre. Voilà.

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2: À pleine main, l'homme de bien donne aux pauvres. Psaume 111, 9.

0: Voilà, alors on m'a demandé de vous parler de la manière de prêcher aujourd'hui. Eh bien, je pense que je ne vais pas parler du tout de ce que vous vous attendez sans doute. C'est un peu exprès, c'est pas la provocation, c'est simplement parce que c'est ce que j'ai constaté. On peut effectivement parler en chair à nos fidèles, mais nos fidèles sont de moins en moins nombreux. Donc je pense qu'aujourd'hui, il faut parler quand même à tout le monde. Et je vais partir un peu comme le faisait saint Paul, c'est-à-dire des rencontres que j'ai faites. Des rencontres que j'ai faites depuis un an ou un peu plus, même pour certaines fois. Et qu'est-ce que disent les gens aujourd'hui sur tout cela? Comment rejoindre les gens? Comment leur donner une espérance? Puisque c'est de ça dont il s'agit. Et pas seulement nos fidèles. C'est vrai que nos fidèles ont besoin d'entendre parler du paradis, de l'enfer et du purgatoire. On a entendu ce matin, on n'en parle plus beaucoup, donc il serait temps. Et même sans doute, si on les interrogeait sur cette question, nous entendrions quelque chose d'approximatif. Mais bon, nous n'allons pas interroger nos fidèles, mais plus globalement nos contemporains. Aujourd'hui, qu'est-ce qu'ils entendent? Qu'est-ce qu'ils sont capables de recevoir? Saint Paul, quand il prêchait aux gens qu'il rencontrait. Mais c'est un petit peu ce que je vais essayer de faire avec vous aujourd'hui, à partir des expériences que j'ai faites, pour voir... Après, d'abord, je vais pour voir un petit peu comment ce qui remonte de ce que l'on entend ici ou là. Je ne parlerai pas des émissions de radio, je parlerai des gens, vraiment des gens rencontrés. Tout d'abord, à partir de l'espérance. Après, je parlerai de la foi et peut-être de la charité. Mais à partir de l'espérance. Donc, au mois d'avril et mai, l'année dernière, je suis allé au village de François. Le village de François, c'est une ancienne abbaye où aujourd'hui on reçoit des gens qui sont dans les difficultés, dans la vulnérabilité. Il y a des personnes handicapées, des personnes qui sortent de la rue, des prostituées qui veulent s'en sortir et aussi des personnes âgées. Et donc, tout ce petit monde vit ensemble et j'ai été là pendant 2 mois parce que la maison démarrait. Elle n'était pas tout à fait démarrée d'ailleurs, mais elle commençait à démarrer. Et un jour, une dame passe et elle voulait rencontrer quelqu'un, elle voulait parler à quelqu'un absolument. Donc, eh bien, j'ai reçu cette dame, bien sûr, et je l'ai entendue. Et voilà ce qu'elle m'a dit. Elle m'a regardé, c'est une femme de 50 ans, visiblement bien mise, bien sûr elle, tout à fait cultivée visiblement, et me dit « mais je suis dévastée ». Elle venait de perdre un garçon de 18 ans, et elle me dit « mais quel est mon karma pour qu'il m'arrive une chose pareille ?» Alors évidemment, vous imaginez, prêcher les fins dernières, je ne pouvais pas citer le cardinal Ratzinger ni Urs von Balthasar, il fallait que je trouve autre chose. Donc eh bien, je l'ai accompagné sur son karma, c'est-à-dire non pas pour valider le karma, mais pour voir avec elle ce que ça signifiait, qu'est-ce que ça veut dire la samsara, la roue éternelle des destins, etc. On n'a pas été plus loin parce que visiblement elle ne connaissait pas le bouddhisme, le Hinayana, le Mahayana, le grand véhicule, le petit véhicule. Non, c'était vraiment quelle était ma vie d'avant pour qu'il m'arrive un malheur aussi épouvantable. Et donc j'ai fait tout un chemin avec elle jusqu'à lui poser la question fondamentale. Et ça m'est venu sans doute par l'Esprit Saint. Mais madame, la seule chose qui compte, c'est est-ce que vous pensez que vous reverrez votre fils un jour? Ah! Là, il ne s'agit plus de savoir ce la vie qu'on avait avant pour qu'on ait mérité une chose pareille. Non, il s'agissait de, est-ce que la seule question importante, c'est est-ce que vous pensez que vous reverrez votre fils un jour? Ah là, évidemment, elle a commencé à m'écouter. Donc, j'ai pu commencer à parler effectivement de notre espérance et de ce que nous croyons par rapport à ceux qui sont partis et ceux que nous avons aimés. Et puis, au fur et à mesure de la conversation, j'ai posé une deuxième question. Est-ce que vous pensez, madame, qu'aujourd'hui, maintenant, vous pouvez lui parler? Ah! Évidemment, ça ouvre une toute autre perspective que la samsara. C'est la communion des saints, bien entendu, et j'ai parlé de la communion des saints. Et cette dame, après 2 heures, est partie avec un évangile, et bien voilà, une Française, tout à fait cultivée, tout à fait instruite, qui n'avait pas ouvert un évangile de sa vie. Et c'est cela, c'est à cela que nous allons être affrontés. Nous pouvons toujours essayer de parler à nos fidèles, les quelques-uns qui veulent bien rester, parce que ce n'est pas aussi extraordinaire que cela. Même à Paris, je sais qu'il y a 2 prêtres de Paris ici au moins, donc je vais faire attention à ce que je dis. 3, je n'avais pas vu Luc,
1: Bonjour Luc.
0: Ben oui, parce que on a l'impression qu'il y a plein de monde dans nos églises, donc on est content, on a l'impression que ça marche bien chez nous, c'est autre chose que la province, tu parles. Il y a 100 000 pratiquants le dimanche et il y a 2 200 000 habitants. Vous voyez le déficit, hein? Alors on est content parce qu'il y a plein de monde, on a du fric et tout, enfin ça va bien quoi. Mais en fait c'est une illusion, c'est une illusion. Qu'est-ce qu'on va faire pour aller toucher les 2 200 000 qui restent? C'est quand même cela la question, ça a toujours été ma question. Il ne suffit pas simplement de catéchiser ceux qui veulent bien encore venir jusqu'à chez nous, mais c'est comment on va pouvoir parler aux gens d'aujourd'hui. Et je pense que c'est cela. Et vous voyez, à partir de cette question, hélas, qui nous touche tous un jour ou l'autre, c'est-à-dire de la mort d'un proche, de quelqu'un que l'on aime. Et c'est pour ça que je crois qu'il faut vraiment qu'on prenne soin de la pastorale et funérailles. Bien souvent, on déserte, ça nous ennuie, etc. Et c'est vrai que quand j'étais, avant que je sois prêtre, quand j'assistais à des obsèques, je plaignais le prêtre. Hein, je disais, oh, le pauvre vieux, il est tout seul, là, ils sont là comme des bouts de bois. C'est atroce, il est tout seul à chanter. Je disais, le pauvre vieux. Et puis, quand ça a été moi qui me suis trouvé là, chanter tout seul, j'ai trouvé ça formidable. C'est comme quoi, finalement, hein, voyez, la grâce, ça existe. Et donc, voilà. Et comment faire pour les rejoindre? Vous savez qu'autrefois, le parcours funéraire nous appartenait complètement. Et puis, depuis quelques lois du XXe siècle, eh bien, le parcours funéraire ne nous appartient plus. Ce qui nous reste, c'est vraiment la portion congrue, c'est-à-dire très peu de choses, en fait. C'est-à-dire le moment des obsèques, où quelquefois la messe n'est même pas présente. Et ce moment, plus il est réduit, j'ai remarqué, et plus on cherche à le faire sauter. Oh ben, les exemples sont nombreux. Pendant le Covid, par exemple, alors qu'on avait encore le droit d'accueillir des défunts dans nos églises à 30 personnes, eh bien, je me suis rendu compte que sur Paris, les obsèques, les pompes funèbres de la ville de Paris, eh bien, c'était octroyé le droit simplement de s'arrêter devant les églises, 2 minutes, montre en main, sans descendre le cadavre, évidemment, et de continuer. Sachant cela, évidemment, comme j'avais le numéro personnel de Madame Hidalgo, je me suis empressé de lui téléphoner. Ça m'a fait encore une amie de plus. Mais c'est formidable parce qu'en fait, on a beaucoup de chance. Hein. Il faut aimer ses ennemis. Et comme j'en ai de plus en plus, ça me fait beaucoup de gens à aimer. Et donc, j'en rends grâce. Enfin bref, donc j'ai dit à Madame Hidalgo, ça, c'est juste pas possible. C'est juste impossible. Et ça s'est arrangé, elle m'a dit « Non, mais Monseigneur, c'est une erreur, évidemment, je vais corriger cela. » Et donc, on a pu. Mais vous voyez, ce que je vois bien, ce que je pressens, c'est que nous sommes la partie fragile. Entre le matin, alors maintenant, on n'a plus besoin de brassards des policiers hein, pour les obsèques, mais, et les cimetières qui ferment à 5 heures, eh ben, nous, on est le maillon faible. Et on cherche à nous faire sauter. Comment reprendre la main sur cette question-là? Parce que le moment de la mort, c'est un moment crucial. Ça pose forcément des questions à tout le monde, et en particulier à ceux qui ont perdu un défunt cher. Qu'est-ce qu'on leur dit? Parce que souvent, effectivement, dans nos obsèques, où, bon, on laisse parler les gens, et c'est important que les gens puissent s'exprimer, expriment leurs émotions, leurs souvenirs. Mais enfin, nous, on a autre chose à dire. On n'a pas seulement à se pencher sur le passé, sur le karma ou sur je sais pas quoi, ou sur la mémoire de ce que nous avons vécu ensemble, qui peut être magnifique en effet, mais qui ne suffit pas de consoler les gens. Est-ce que cette personne qui est devant moi dans son cercueil, elle a un avenir, oui ou non? C'est la seule question qui est intéressante, le reste n'a aucun intérêt. On s'en fout, il est mort. Alors bien sûr, on va dire tout ce qu'on a à dire, et c'est important. Mais ceci dit, est-ce qu'il a un avenir, oui ou non? Et je pense que là, nous avons quelque chose à dire, et il ne faut pas rater cela. On peut dire plein de choses sur le bien de la personne, bien sûr, et je crois qu'il faut le dire. Il faut avoir beaucoup de délicatesse envers les proches. D'ailleurs, entre parenthèses, je crois que, enfin, c'est pas votre cas, bien entendu, mais j'ai vu à plusieurs reprises la manière dont on accueille pour les gens qui viennent. Alors, oh, je le cite souvent parce que je l'ai vu quelques fois. Vous savez, un monsieur vient de perdre sa femme. Alors, c'est vrai qu'il met pas beaucoup les pieds à l'église, c'est vrai. Mais il vient à l'accueil, il tombe sur une dame gentille. C'est vrai, elle est gentille. Hein. Mais la première chose qu'elle fait, elle prend un papier, puis elle note son nom. Ah bah attendez, je vais voir, etc. Mais non, ce n'est pas ce qu'il faut faire. Ça, c'est ce que font les pompes funèbres. Nous, ce que nous avons à faire, c'est... Monsieur, vous avez perdu votre épouse. C'est triste, monsieur. Parlez-moi d'elle. » Et puis, une fois qu'il a dit, justement, qu'il a exprimé son émotion, eh bien là, on peut peut-être lui proposer, est-ce que vous voulez qu'on fasse une prière pour elle ? Et je crois que c'est là notre valeur ajoutée, si j'ose dire, parce que s'il vient faire une prière avec nous, il voit qu'il peut parler pour elle, qu'il peut demander quelque chose pour elle, qu'il peut encore faire quelque chose pour elle. Sinon, on ne peut plus rien faire. Et je pense qu'il est important que nous reprenions la main, et alors ça peut être en allant au cimetière, ça peut être en accompagnant les gens, mais vous voyez, entre l'accueil et le suivi, je pense que si on pouvait élargir le parcours funéraire, ce serait quelque chose d'important, parce que si on reste à la portion congrue, ça va sauter tout simplement. Et ça sautera de plus en plus. Et ça saute déjà. J'avais essayé, mais c'est un échec, à Paris, d'élargir le compas en accord avec certaines pompes funèbres, c'est-à-dire d'accueillir le corps le soir pour le lendemain, de façon à pouvoir organiser le soir des veillées de prière. Autrefois, on faisait ça dans les familles, vous savez, on faisait des veillées de prière, on accompagnait les gens, on recevait les gens, on les accompagnait dans la prière. Là, ça aurait pu, si on a une chapelle ardente, de mettre le cercueil et s'arranger quelquefois les pompes funèbres. Donc ça s'est fait quelquefois, mais en fait, ça n'a pas marché. Mais vous voyez, ce que je veux dire, c'est que là, à ce moment-là, par rapport à cette question de la mort, nous avons une parole d'espérance. Et c'est vraiment là-dessus que je voulais parler, parce que il faut bien que ces gens comprennent que la vie n'est pas une impasse. Si Jésus nous a dit « Je suis le chemin, la vérité et la vie », donc Saint Jean 14, 6, « Je suis le chemin, la vérité et la vie », ça veut dire que la vie n'est pas une impasse, c'est un chemin. C'est un chemin, et la plupart des gens pensent aujourd'hui que la vie est une impasse. Et c'est terrible de penser que la vie est une impasse, parce que si la vie est une impasse, mais elle n'a plus de sens du tout. Et nous avons quelque chose à dire, je crois, et donc notre foi. Mais la question, donc, je reviens à la question essentielle qui est à poser, c'est où est-il maintenant ? Est-ce qu'il est heureux ? Est-ce que je le reverrai un jour ? Et notre foi permet de répondre à ces questions, même lorsque les gens n'osent plus les poser. Et je crois, donc, la foi conduit à l'espérance. Et je crois aussi, vous voyez que, donc, je parle souvent des fins de vie parce que, on me demande d'en parler. Les fins de vie, c'est un moment très important, c'est un moment extrêmement intense où il peut se produire des réconciliations, des mots qu'on ne s'est jamais dit, des mots d'affection, de tendresse et d'amour qu'on ne s'est jamais dit. Mais je crois aussi que dans notre foi, on peut dire aux gens qu'ils peuvent encore faire un chemin de réconciliation et de communion toujours possible en dépassant les regrets. Combien de gens j'ai vu, alors dans le Covid c'était évident, mais bien en dehors même du Covid, des gens dire « mais j'ai pas eu le temps de lui dire, j'ai pas pu lui dire que je l'aimais » ou bien je devais lui demander pardon, j'ai pas demandé pardon. Eh bien, justement, dans cette communion des saints, nous pouvons les accompagner pour le faire. Et ça, je pense que par rapport aux gens, nos fidèles, mais pas seulement nos fidèles, en général, les gens en général qui s'adressent encore à nous, même s'ils n'ont plus vraiment la foi, mais est-ce qu'on peut dire qui a la foi ou qui ne l'a pas, je ne sais pas. Mais en tous les cas, on peut leur dire cela, et je crois que c'est important. Après, je vais parler toujours des signes d'espérance. Alors, je vais changer complètement de sujet. Il y a des sujets d'actualité, des sujets à la mode, des sujets qui intriguent les gens, mais vraiment qui les intriguent. Et parmi les choses qui les intriguent, c'est la fameuse histoire des near-death experiences, c'est-à-dire des expériences aux frontières de la mort. Alors, ça peut paraître folklorique, n'empêche que moi, je m'y suis intéressé, au fait, par hasard. C'est encore le hasard d'une rencontre, toujours. C'est une fois une patiente, en 1980, elle venait du Canada, avec un bel accent canadien. Et puis, cette dame me dit, « Mais vous savez, docteur, moi, j'ai pas peur de la mort. » Bon, encore, enfin, des gens qui disent ça. Quand ils sont vivants, c'est facile. Bon, elle avait quand même frôlé la mort et m'explique ce qu'elle avait vécu. J'avais jamais entendu parler de ça, Donc, de ces fameuses expériences aux frontières de la mort. Elle m'a dit, j'étais pas du tout croyante et maintenant, vraiment, je suis croyante, etc. Ah bon, j'ai dit, moi, c'est ça, c'est bien, déjà. Et donc, elle me raconte tout cela. Voilà, bon, très bien, elle m'explique. Bon, vous savez, je ne veux pas rentrer dans les détails des near death experience, mais en fait, une expérience fondamentale d'une rencontre avec cet être lumineux qu'elle a pu nommer le Christ. Hein. Très bien. Bon, 6 mois après, elle m'appelle. J'arrive, douleur dans la poitrine, etc. Je lui fais un électrocardiogramme, infarctus massif. Donc, je lui dis, écoutez, j'appelle tout de suite le SAMU. Elle me dit non. Je dis, attendez madame, c'est une question de vie ou de mort. Docteur, je vous ai dit que je n'avais pas peur de la mort. Ah, j'ai vu que ce n'était pas du cinéma là. Et je dis, je ne veux pas retomber dans les mains du cow-boy du SAMU. C'est son expression, je ne me permettrai pas de dire ça. Ah bon, très bien. Enfin, j'ai fait ce que j'ai pu, elle s'en est sortie, mais j'ai vu là que ce n'était pas du cinéma, qu'il y avait vraiment quelque chose qui s'était passé chez cette femme. Et donc, j'ai commencé à étudier ça, voir exactement quelle était la réalité de cela et voir comment ça pouvait s'articuler avec notre foi. Et c'est comme cela qu'en 2001, puisqu'on a parlé effectivement de parler à nos fidèles du paradis, de l'enfer, du purgatoire, je me dis, il faut que je parle à mes fidèles de l'enfer, du paradis et du purgatoire, bien sûr. Mais si je fais ça tout à trac, ça ne va pas marcher terrible. Donc, j'ai fait 4 conférences et la première, c'était la Near Death Experience. C'était blindé. Il y avait du monde partout. Et au moins la moitié ou les 3/4 ne mettaient pas les pieds à l'église. Donc, voilà, c'est peut-être un artifice. Mais ceci dit, il faut se servir de tout ce que le bon Dieu nous donne pour pouvoir parler aux gens. Alors, j'ai parlé donc des Near Death Experience, mais les 3 séances suivantes, une consacrée au paradis, l'autre à l'enfer, et la dernière au purgatoire, et bien les gens sont restés. Seraient-ils restés autrement? Je n'en sais rien, mais en tous les cas, c'est aussi, vous voyez, à partir des questions que les gens se posent. Parce que c'est cela, parce que si vous répondez à des questions que les gens ne se posent pas, c'est sûr qu'ils ne vous écoutent pas. Mais en revanche, si ces questions-là nous sont posées, elles nous sont posées, elles nous sont posées, vraiment, je peux vous dire. Et qu'est-ce que vous en pensez, Père, de ces choses-là, etc. Qu'est-ce que nous sommes capables de répondre? Et je pense que, voilà, c'est important de partir de cela. Alors, à partir de cela, il y a un travail rationnel, oui, qui peut être assez compliqué. Vous savez que sur les dernières expériences, il y a beaucoup de choses qui nous obligent d'ailleurs à réfléchir à ce qu'on a vu tout à l'heure, entre le mince, l'animal, etc., l'esprit, la conscience, etc. Ça nous oblige à réfléchir. Et donc, qu'est-ce qu'on peut dire aux gens par rapport à cela? Qu'est-ce qui se passe au juste? La plupart des gens ne sont pas seulement ils sont en mort clinique, ils ne sont pas en mort biologique. Alors la différence de la mort clinique et la mort biologique que nous avons juste abordée ce matin sans l'approfondir, la mort clinique, c'est simplement le constat de l'arrêt cérébral, de l'arrêt cardiaque, etc. La mort biologique, c'est l'irréversibilité. Quand vous avez un arrêt cardiaque, il y a possibilité de réanimation. Entre la mort clinique et la mort biologique, il y a la réanimation. Après la mort biologique, c'est fini parce que c'est l'irréversibilité et le signe en est la décomposition du corps. Ce qui veut dire d'ailleurs pour nous, entre parenthèses, que Lazare, comme il sentait déjà, il ne s'agit pas d'une réanimation. Il s'agit bien d'une résurrection. Bref, enfin, je m'égare un peu, mais l'important quand même, c'est qu'est-ce qu'elles nous disent. Alors, d'après les neurologues, j'ai été voir un peu, Stanislas Dehaene, ils sont embêtés parce qu'il n'y a pas de lieu de la conscience dans le cerveau. Vous savez, on arrive à définir le cerveau exactement, on arrive à savoir ce qui se passe là, dans la mémoire, le système limbique, enfin je vous épargne toutes ces choses. Mais ils sont très embêtés parce qu'il n'y a pas le lieu de l'âme. Vous savez, comment il s'appelle, Charcot, je crois. Non, c'est pas Charcot. C'est un autre neurologue du 19e siècle qui disait « Sous mon scalpel, j'ai pas trouvé d'âme ». C'est peut-être pour ça d'ailleurs qu'en 1970, entre parenthèses, on a entendu tout à l'heure qu'on parlait plus d'âme, parce que comme il l'a pas trouvé sous son scalpel. Donc, mais alors l'âme, la conscience, l'esprit, c'est très compliqué, j'y reviendrai peut-être tout à l'heure, mais pour l'instant, je ne parle que de cela. Et cette conscience, ça, c'est quand même quelque chose d'à peu près concret. Il n'y a aucun lieu dans le cerveau qui me permet de définir la conscience. Et pour ça, le neurologue Stanislas

qui niait absolument les NDE. Il se trouve que cet homme a fait, il était persuadé que la conscience n'était rien d'autre qu'un programme informatique très complexe. Il a fait une expérience personnelle de NDE, une colossale. C'est-à-dire que c'est. Et il a repris toutes les explications scientifiques avancées pour l'expliciter sans trouver de réponse satisfaisante. Et maintenant, il affirme, et je le cite, rien dans la physique du monde matériel, et notamment les structures complexes du cerveau, ne livre la moindre clé pour éclairer les mécanismes de la conscience. Plus important, il affirme, et ça c'est important, avoir vécu une expérience de l'amour inconditionnel. Et je pense qu'au-delà, bon, des explications physiologiques ou autres qui peut-être qui peuvent convaincre ceux qui veulent être convaincus, mais je pense que à chaque fois, toutes ces personnes qui vivent une NDE parlent toutes d'un amour inconditionnel. Ils ne disent pas tous qu'ils sont sauvés. Ils disent qu'ils ont rencontré l'amour inconditionnel. Alors, je ne sais pas si on peut aller plus loin, mais au moins, si les gens nous posent des questions, on dit que de toute façon, ces expériences nous montrent quelque chose d'extraordinaire. Non pas un paradis, le paradis comme le paradis de Mahomet, non, non, non, mais quelque chose d'une rencontre avec l'amour inconditionnel. Voilà, je pense qu'on ne peut pas aller plus loin. Après, j'ai fait une autre rencontre, c'était en revenant de Toulouse, enfin une fois que je revenais de Toulouse. Et vous savez, bon, le train fonctionne. D'ailleurs, ce matin, il ne fonctionnait pas, c'est pour ça que je suis en retard. Eh bien, Toulouse, c'est pareil, à 6 h du matin, j'arrive, le train supprimé. Aucune indication, personne pour vous renseigner, bon, classique. Donc, je me retrouve avec deux jeunes femmes, là, qu'est-ce que ça, on est obligé de prendre le train pour aller à Narbonne, enfin, le cirque, quoi. Mais, voilà, on commence à discuter. Deux petites jeunes femmes, une petite fleuriste de Toulouse et une autre qui travaillait aux impôts. Et ils ont vu que j'étais prêtre, alors ils commencent à discuter, vous êtes prêtre, etc. Et on a discuté. Et j'ai bien vu que ce qui a chopé chez elles, c'est vraiment la question de la science et la foi. Et comment vous pouvez croire? Le problème de l'antinomie, pour la plupart des gens, hein, entre la science et la foi, est-ce que nous sommes capables de répondre à ça aussi? Ça aussi, ça fait partie de la prédication, parce que nous pouvons toujours parler de la structure même de la prédication dans ce que nous croyons, et nous le faisons, mais il faut d'abord donner les raisons objectives de croire, parce que là, il s'agit de la foi. Si la foi conduit à l'espérance, d'ailleurs c'est Benoît XVI qui dans Spe Salvi dit « La foi est espérance ». Et si la foi est impossible, où est l'espérance? Et donc il faut aussi rendre raison de notre foi et de pouvoir répondre aux questions contemporaines que les gens se posent. Et en particulier, ces dames de Toulouse avec qui j'ai fait un voyage, à la fin du voyage, ça allait beaucoup mieux. Mais au début du voyage, elles me disaient, non, c'est juste pas possible. Il y a une antinomie entre ce que la science découvre et la foi. Très bien. Eh bien, j'ai fait un petit voyage avec elles. Et je pense que c'est important parce que ce qu'on entend ça entre l'antinomie, la science et la foi, c'est la science du 19e siècle, mais pas celle du 20e siècle. Et que les gens vivent encore sur cette question. Vous connaissez le dialogue entre Simon de Laplace, le grand scientifique de l'époque, et Napoléon. Simon de Laplace essaye d'expliquer, évidemment, toutes les réalités de la science, que la science va tout expliquer, qu'on n'a besoin de rien. Et Napoléon lui pose la question, mais est Dieu dans tout ça? Et Simon de Laplace a répondu, eh bien, Dieu est une hypothèse dont on peut se passer. Aujourd'hui, aucun scientifique ne pourrait dire une chose pareille. Ça, tout ce que dit Simon de Laplace est vrai dans la physique newtonienne, c'est-à-dire macroscopique. Mais aujourd'hui, c'est complètement mis à mal. Alors, on ne démontre rien du tout. Je sais bien que deux scientifiques, là, ont essayé de montrer l'existence de Dieu. Ce n'est pas cela. En fait, je pense qu'il ne faut pas dire qu'on peut démontrer l'existence de Dieu à partir de la science. Mais je pense que la science est devenue beaucoup plus modeste. Beaucoup plus modeste, tout simplement. Je ne sais plus où est ma montre que Beaucoup plus modeste, tout simplement, parce que, bon, je vais vous passer beaucoup de choses, mais par exemple, avec Einstein, le temps et l'espace varient en fonction de la vitesse de l'observateur, ce qui fait que ça met plein de choses en cause. Et puis, plein d'autres choses, c'est-à-dire que au niveau, les théories Newton sont vraies dans nos déplacements habituels, mais absolument pas confirmées dans la physique quantique. Et c'est-à-dire dans l'infiniment petit. Aujourd'hui, on sait que toutes les particules sont en relation les unes avec les autres.
et que

et que, par exemple, l'observation suppose la participation du subject qui observe, c'est-à-dire que l'observateur interagit avec l'objet observé. Et donc, toute observation est accompagnée d'une indétermination, et c'est ça qui a donné le fameux théorème de la relation d'incertitude d'Heisenberg, qui d'ailleurs était croyant, entre parenthèses. Et donc, autrement dit, eh bien, ça remet beaucoup de choses. Ça veut dire que, je le cite, l'incertain apparaît ici coextensif, sinon du réel, du moins à la connaissance que nous pouvons en avoir. Donc la science est devenue beaucoup plus humble, beaucoup plus modeste que celle de Simon de Laplace. Bon, je vous passe. Ce principe d'incertitude d'Heisenberg montre qu'il est impossible de définir une théorie scientifique avec une absolue certitude. Vous savez que le dogme, en science, ça s'appelle le paradigme. C'est la même chose. Quand vous êtes avec un scientifique, quand il vous parle de paradigme, c'est comme nous quand on parle de dogme. Mais ça n'existe pas en science. Ou ça n'existe plus. Et c'est cette façon paradigmatique ou dogmatique de la science qui fait qu'aujourd'hui, la plupart des gens sont incapables de concilier la foi et la science et donc se ferment à l'espérance. Et ça, c'est grave. Et donc, il faut pouvoir rendre raison de cela. Alors, on peut continuer, hein. Par exemple, la première conclusion qui s'impose, c'est que l'incertitude est une donnée du réel. Elle n'est pas le produit de l'ignorance. Eh oui, l'incertitude, ça fait partie du réel. Je ne parle pas du monde immatériel, je parle que du monde matériel, hein. Alors, vous imaginez, le monde immatériel, c'est le monde de Dieu. Donc même dans ce monde que nous croyons complètement maîtrisé, eh bien, il y a une incertitude qui fait partie du réel et qui n'est pas le signe de notre ignorance, comme si on pouvait la dépasser un jour. Donc le réel est plus grand que la perception que nous en avons. Voilà la conclusion. Et donc, l'existence de Dieu ou l'hypothèse de l'existence de Dieu n'est pas l'explication d'une carence, mais une possibilité envisageable du réel. Eh ouais. Et donc ça change tout. Alors je sais bien qu'on ne peut pas expliquer ça tout à trac dans le train, quoique c'est ce que j'ai essayé de faire, et apparemment ça a un peu fait bouger les lignes de ces deux jeunes femmes. Et puis, même en mathématiques, c'était la science dure et absolue. La science exacte, c'est une mathématique. Eh bien, figurez-vous qu'il y a un Allemand, vous voyez les Allemands, ben, il y a Ratzinger, et puis il y a Kurt Gödel, qui est un mathématicien de 30 ans, qui a démontré que, c'est une démonstration mathématique, hein, eh bien, que les formules mathématiques ne représentent plus la réalité, mais la connaissance que nous en possédons. C'est-à-dire que là aussi, il y a ce qu'il appelle le principe d'incomplétude. Il y a des choses qui existent réellement et que nous ne serons pas capables de démontrer mathématiquement. C'est un problème mathématiques, c'est une démonstration mathématique. Ça veut dire que, tout simplement, que, eh bien, toutes ces vérités qui faisaient croire que la science allait dépasser complètement la foi, ou qu'il y avait une antinomie entre la science et la foi, eh bien, ne tiennent plus du tout aujourd'hui. Et si les gens sont encore à ce niveau-là, c'est parce que justement, ils n'ont pas la connaissance. Alors, je dis pas qu'il faut faire ça à chaque fois, mais c'est quand même les questions qui nous reviennent extrêmement souvent. Comment faire pour aller toucher les gens aujourd'hui? Parce que c'est ce qu'on me demande. Comment faire? Il faut quand même que, si la foi est possible et si la foi conduit à l'espérance, comme le dit Benoît XVI, il faut pouvoir aussi revisiter la foi. Non pas le contenu de la foi, mais dire que cette foi n'est pas une aberration. Et je pense que c'est pas grand-chose, mais c'est énorme par rapport à l'état des lieux, si j'ose dire. Et d'ailleurs, Benoît XVI, pour reprendre encore dans Spe Salvi, puisque c'est quand même l'encyclique sur l'espérance qui nous concerne donc pour aujourd'hui, ce n'est pas la science qui rachète l'homme, dit-il. L'homme est racheté par l'amour. Autre expérience qui m'a été donnée de vivre. Ah, cette fois, c'est quelqu'un de chez nous, c'est un prêtre. Qui a appris qu'il était condamné. Alors, évidemment, quand on apprend, on est bouleversé, même quand on a la foi. La question, c'est vous apprenez, vous êtes en pleine forme, ou vous vous croyez en pleine forme, et on vous annonce que vous avez un cancer avec des métastases partout. Et donc, que le pronostic est absolument terrible.
Eh bien, c'est très intéressant parce qu'en discutant avec ce prêtre, au départ, il disait, eh bien, moi, je ne veux pas rentrer dans la chimiothérapie, tout ça. Je ne veux pas prolonger ma vie pour prolonger ma vie de quelques mois, etc. C'est inutile, ça ne sert à rien. Je veux vivre vraiment ce que j'ai à vivre. Et ce qui est intéressant, c'est que il m'a parlé de quelque chose qui doit nous éveiller, c'est, il m'a dit plutôt le kairos que le chronos. Ah, c'est intéressant, ça vous dit quelque chose, hein? Eh oui, plus que le théorème de Gödel. Bon, enfin bref, donc, kairos, mais oui, c'est-à-dire la manière, l'expérience de ce que nous faisons au quotidien. Et puis, vous savez, il y a eu l'étude de la Cavimac sur la santé des prêtres. Alors, bien sûr, je l'ai reçu comme tout le monde, je regarde la santé des prêtres. Oh, finalement, ben, c'est pas mal, ils se portent pas si mal que ça, finalement, nos prêtres, c'est bien. Et puis, contrairement à ce que disent les mauvaises langues, ils sont pas du tout alcooliques, ils sont pas plus alcooliques que les autres. Par contre, il y avait le burn-out. Et ce burn-out, comparé à l'étude qui a été faite concomitamment avec les médecins du centre de la France, il y avait une différence. Vous savez qu'il y a trois causes de burn-out, en gros, c'est le surmenage, c'est la dépersonnalisation ou c'est la mésestime de soi. Chez les médecins, globalement, majoritairement, c'était le surmenage. Ni chez les médecins, ni chez les prêtres, c'était la dépersonnalisation. Heureusement, parce que la dépersonnalisation veut dire qu'on n'a plus d'empathie. Alors, si on n'a plus d'empathie quand on est prêtre et médecin, c'est quand même très embêtant. En revanche, 40%, c'était dû à la mésestime de soi. Et alors ça m'a frappé. Et surtout les verbatims. Quand j'ai lu les verbatims qu'il y avait, les commentaires des prêtres, alors, c'était pas que pour Paris, j'imagine. Mais enfin, bon, il y avait quand même mon évêque est plus un manager qu'un pasteur. Mon évêque ne s'intéresse pas à ce que je fais, etc. Et donc, quelque part, on a donné sa vie au Seigneur. Et on se retrouve complètement isolé, perdu. Trois grands-mères à la messe et puis deux enfants au cathé. Enfin, non, c'est une caricature, évidemment. Mais enfin, quand même, c'est très dur. Et puis, je me suis dit, j'ai vu les vicaires généraux, je dis, bon, ben, il y a quelque chose qui va, faut qu'on fasse le tour comme ça, faut qu'on comprenne ce qui se passe, parce que là, il y a quand même quelque chose à comprendre. Et voilà. Et bien peut-être parce qu'on vivait plus le chronos que le kairos, justement. Et je pense que dans ce que nous avons à prêcher des gens aujourd'hui, il y a ça. Pourquoi il y a tant de burn-out? Et je vois bien quand les vicaires généraux me disaient, mais on y est tout le temps dans les paroisses. Et puis les prêtres me disaient, on ne les voit jamais. Donc il y a quelque chose. Eh bien, j'ai regardé mon agenda et j'ai compris que moi, c'était pareil. C'est-à-dire que, évidemment, quand on est archevêque de Paris, dans la journée, c'est pas vous qui faites votre agenda. Il est fait un an avant sans que vous ayez le droit de dire quoi que ce soit. Donc, alors j'étais content parce qu'à la fin de la journée, j'ai fait ça, j'ai fait ça, j'ai fait ça, j'ai fait ça, j'ai fait ça, j'ai fait ça. Ah, j'ai fait tout bien. Ben non, c'est nul. C'est nul parce qu'on n'est pas là pour accumuler des choses à faire. On est là comme le Seigneur pour une présence réelle. À quel moment? J'ai vraiment passé du temps avec les gens. À quel moment j'ai perdu du temps avec les gens? C'est-à-dire que j'ai accepté d'entrer dans la gratuité. N'y a pas que le Seigneur qui doit être une présence réelle, mais nous aussi. Et je me dis que quelque part, les prêtres sont sollicités sans cesse, ils accumulent des choses à faire, mais à quel moment vivent-ils vraiment, non pas un chronos, mais un kairos? Et si c'est vrai pour nous, si c'est vrai pour nous, si nous ne sommes plus capables de vivre un temps qui sert à rien, le temps de la gratuité, qui sur, eh bien, je me dis, et on va rater la vie éternelle, parce que la vie éternelle, c'est pas après la mort, c'est maintenant qu'elle commence. À partir du moment où j'entre dans une véritable relation avec le Seigneur, si je prends le temps de l'oraison qui sert à rien, si je prends le temps de perdre du temps et d'être vraiment là, sans penser à ce que je vais faire avant ou ce que je vais faire après, ça, j'étais très attentif à ça. C'est parce que quand on a plein de choses à faire, la tentation, c'est au moment où je suis là avec vous, j'ai dit, ah, hier, j'aurais dû faire ça, pourquoi j'ai pas dit ça, etc. Ou alors, tout à l'heure, j'aurai quelque chose à faire, ou demain, j'ai ça à faire, etc. Donc, on n'est jamais présent là où on est. On est toujours dans le chronos, mais jamais dans le kairos. Et il faut être dans le kairos pour comprendre ce qu'est la vie éternelle.
pas la vie éternelle après la mort, mais la vie éternelle qui a commencé maintenant, parce qu'elle a commencé maintenant, c'est notre foi. Comment on peut dire ça aux gens qui aujourd'hui sont en burn-out, sont toujours en train de courir comme des malades, et dans une société, alors peut-être moins chez vous, mais à Paris c'est évident, quand je suis revenu de 2 mois au village de Toulouse, en prenant le métro, je me dis, ils sont tous fous, ils sont tous cinglés. Et puis, 15 jours après, j'étais aussi cinglé qu'eux, quoi. C'est-à-dire, oui. Mais quelque part, comment voulez-vous comprendre ce qu'est la vie éternelle? Parce que sinon, on comprend la vie éternelle comme une éternité. Or, il n'y a pas d'éternité. Il y a une vie éternelle. C'est-à-dire, comment nous allons rejoindre l'éternel? Un seul instant unique d'amour absolu. Ces instants que quelquefois nous vivons aussi. Les gens vivent tout cela. Une contemplation devant un beau paysage, un moment d'une relation absolument exceptionnelle, où on est sur la même longueur d'âme que la personne. On a l'impression que le temps s'arrête. C'est ça, la compréhension de ce que peut être l'éternité. Et malheureusement, on vit de plus en plus dans un chrono, c'est une succession du temps, une succession des choses à faire. Et du coup, on passe à côté de la compréhension de ce que peut être la vie éternelle. Et si nous arrivons à vivre cela, c'est-à-dire ce kairos plutôt que ce chronos, les gens comprendront peut-être. Il est plus important de vivre comme cela, parce qu'ils en font l'expérience eux-mêmes. Quel est celui qui, ne connaissant pas Dieu, n'a pas ces instants uniques, exceptionnels, où on a l'impression de vivre en plénitude. Et ce que le Seigneur nous dit, je suis venu pour qu'ils aient la vie en abondance, en Saint Jean 10. Je suis venu pour qu'ils... C'est quoi la vie en abondance? C'est ça la vie éternelle. Et d'ailleurs, Benoît XVI le dit, toujours dans Spes Salvi, puisqu'on a parlé de Ratzinger, je parle maintenant de Benoît XVI. Hein, bon, voilà ce qu'il dit. La vie apparaît plus comme une... Si, il ne faut pas se tromper sur ce qu'est la vie éternelle. Celle-ci, je le cite, apparaît plus comme une condamnation que comme un don, et l'immortalité est plus comprise comme un fardeau que comme un don. Il nous faut apprendre dès maintenant qu'éternel ne veut pas dire interminable. L'éternité n'est pas une succession continue des jours du calendrier, mais quelque chose comme le moment rempli de satisfaction dans lequel la totalité nous embrasse. On a parlé tout à l'heure de cette expression, le bien dans le tout et le tout dans le bien. La totalité nous embrasse et dans lequel nous embrassons la totalité. Il s'agirait du moment de l'immersion dans l'océan de l'amour infini. Spes Salvi numéro 12. Ça, c'est des langages qui peuvent rejoindre nos contemporains, parce qu'ils voient bien, la plupart des gens nous disent qu'on vit comme des fous, comme des imbéciles, etc. Et le faire rejoindre les moments où ils vivent quelque chose d'extraordinaire. Alors, c'est pas une prédication, et pourtant, c'en est une. Il ne s'agit pas, encore une fois, de prêcher en chair. Hein. C'est pas le but, c'est pas ce que je voulais faire aujourd'hui. Je peux le faire si vous voulez, mais il me semblait plus intéressant de voir comment on rencontre les gens et ce que nous disent les gens à partir de ce qu'ils vivent ou de ce qu'ils ne vivent pas, ou l'impression des frustrations qu'ils ont, parce qu'il y a beaucoup de frustrations aujourd'hui, justement à cause de cela. L'impression que la vie, c'est la vie qui nous possède et on ne possède plus la vie. Après l'expérience spirituelle, là, ça serait plutôt de l'ordre de la charité. Après l'espérance, la foi, la charité. Je crois que tout être humain, à un moment, fait l'expérience d'un besoin d'amour inconditionnel. Les vrais moments de bonheur que nous expérimentons viennent de ces moments partagés où l'amour semblait nous faire toucher la plénitude de l'existence. Mais aussi, nous faisons l'expérience de la fragilité de l'amour, ne serait-ce que dans nos sentiments, mais ne serait-ce aussi que par la survenue de la mort dont je parlais en commençant. Et de là naît la perception d'une nécessité d'un amour absolu, inconditionnel. Vous voyez, on rejoint l'inconditionnalité des expériences aux frontières de la mort. Tout ça rejoint, il n'y a pas d'incohérence dans tout cela. Pour lequel nous sommes faits pour un amour absolu, inconditionnel. Et le message de l'Évangile nous révèle justement un Dieu qui aime jusqu'au bout. Cet amour inconditionnel nous fait comprendre ce qu'est la vie en plénitude.
et nous fait pressentir la vie éternelle. La vie éternelle, dit Jésus, c'est de te connaître, toi, le seul vrai Dieu. La vie éternelle, ce n'est pas la vie organique qui se continue, c'est pas la même chose. C'est la vie éternelle, c'est de te connaître, toi, le seul vrai Dieu, et de connaître celui que tu as envoyé, Jésus-Christ. Connaître. Ben, connaître, co-naître, l'étymologie, c'est naître avec. Eh ben oui, naître avec Dieu en Christ, ça s'appelle le baptême, évidemment. Et lors d'un baptême d'enfant, vous savez, le prêtre demande aux parents, que demandez-vous à l'Église? Ils répondent, la foi. Et le prêtre continue, et que donne la foi? Les parents disent, la vie éternelle. Ah! Et ben voilà qui est intéressant, vous voyez. Donc, de cette nouvelle naissance vient la vérité de la vie, et qui n'est pas une simple expression de la matière biologique qu'on aurait par soi-même, mais qui est une relation qui trouve sa pleine manifestation dans une relation avec celui qui est la source de la vie. Et ça n'est pas une prédication, mais c'est que si. C'est pas seulement parce qu'ils viennent nous voir au baptême, mais quand on leur parle de la vie éternelle, qu'est-ce que ça veut dire connaître Dieu? C'est naître à nouveau. D'ailleurs, c'est ce que dit Jésus à Nicodème. Dieu est lui-même la vie et l'amour. La vie, on connaît la vie, l'expression organique de la vie. Mais ce qui est extraordinaire, vous voyez, quand Dieu crée l'homme, Adam, le glaiseux, il lui donne son souffle de vie. Et il dit dans la Bible, non pas que Dieu a créé la vie, mais Adam est devenu un être vivant. Et donc, quelque part, qui est porteur de la vie, mais parce que la vie lui a été communiquée. Alors, ce n'est pas la vie organique, c'est quelque chose de plus. C'est justement ce dont on peut parler à propos de l'âme spirituelle, puisqu'on a parlé de l'âme aujourd'hui. Bon, j'en reviendrai peut-être. J'ai encore plein de choses à dire. Je sens que je vais être à la bourre. Bon, j'abrège. Donc, ce qui est certain, c'est que tout le monde, les croyants, mais pas seulement les croyants, tout le monde fait l'expérience d'un besoin d'amour inconditionnel. On a besoin de ce bonheur qui nous comble. Et pour sortir de l'incertitude, il faut accueillir la foi. Pour sortir de l'incomplétude, pour reprendre les termes scientifiques, il lui faut accueillir l'espérance, et pour entrer dans la vie, il lui faut l'amour. Je me rappellerai toujours d'une dame de 50 ans à la sortie d'une messe qui vient me voir, on avait prêché sans doute sur l'amour de Dieu, et elle m'a dit, mais Monseigneur, mais moi j'ai pas été désiré par mes parents, ils m'ont jamais aimé, personne m'a jamais aimé, j'ai 50 ans, j'ai jamais été aimé par personne. Qu'est-ce que vous voulez répondre? Alors là, on est mal, là. Et alors j'ai dit, bah écoutez, en tous les cas, ce dont je suis sûr, c'est que vous êtes devant moi, que vous existez. Et si vous existez, il y a forcément quelqu'un qui a voulu votre existence. Si ce n'est pas vos parents, c'est quelqu'un qui, de toute éternité, a voulu que vous soyez là, là, tout de suite, là, devant moi. Et donc, qu'il y a un amour qui nous précède depuis toujours. Alors ça ne la console pas sur ses relations personnelles ici-bas, mais quelque part, ça la renvoie quand même, je pense, à l'essentiel, et que comprendre que si nous avons été voulus par amour, que notre destinée finale, on parle de fin dernière au pluriel, mais non, il y a une fin dernière, une finalité ultime, c'est d'entrer dans l'amour infini qui nous a voulu et qui a voulu notre existence. Et ça peut encore toucher les gens. Après, j'avais prévu quelque chose dans l'apprentissage pour la prière, etc. Mais puisqu'on a parlé de l'âme, j'ai simplement, qu'est-ce que les gens sont capables de comprendre aujourd'hui quand on parle de l'âme? C'est vrai que c'est pas évident. Si c'était déjà pas évident dans notre catéchisme et dans notre missel, comme on l'a entendu tout à l'heure en 70, eh bien, qu'en est-il des gens de dehors quand on parle de l'âme? Qu'est-ce qu'ils comprennent? Ils comprennent quelque chose, mais qu'est-ce qu'ils comprennent au juste? Je pense qu'il n'est pas ce qu'ils comprennent, ce que j'ai expérimenté, moi, c'est qu'on peut leur parler de l'âme comme un principe de vie. Anima, on a parlé tout à l'heure, donc c'est vrai que ça vient des Grecs, mais quand même, l'anima, le principe de vie, c'est-à-dire que ben, les végétaux ont une âme puisqu'ils sont vivants. Les animaux ont une âme parce qu'ils sont vivants. Et l'homme a une âme parce qu'il est vivant.
Mais l'âme de l'homme, justement, est une âme spirituelle, c'est-à-dire capable de Dieu. Et c'est Dieu qui lui a insufflé ce souffle, justement, au moment de sa conception. C'est bien ce qui est suggéré dans le livre de la Genèse, quand même. Et donc, cette âme capable de Dieu, parce qu'elle est capable de Dieu, elle échappe à la mort organique. Elle échappe à l'élément organique, de l'élément matériel qu'est le corps. Mais cette âme reste définitivement marquée par l'individualité corporelle à laquelle elle a donné vie. Cette âme que vous êtes, je suis, etc., eh bien, ce qui m'a permis justement de construire cette âme capable de Dieu, ce sont mes relations interpersonnelles. Et qu'est-ce qui me permet mes relations interpersonnelles? C'est mon corps. Et donc, même si le corps, l'âme, est immortel parce qu'elle est spirituelle, capable de Dieu, et qu'elle rejoint celui qui l'a insufflé dans cette humanité, ça sera toujours l'âme de monsieur et de madame un tel. Et c'est pour ça que la réincarnation, ça ne marche pas. Et alors le corps, c'est une relation complexe. Aujourd'hui, vous savez, il y a la question, la manière dont on se comprend dans son corps. C'est soit j'ai un corps, soit je suis mon corps. C'est Gabriel Marcel, je suis un corps. Et j'ai un corps. Mais beaucoup de gens agissent comme s'ils avaient un corps, comme une bagnole, quoi. C'est-à-dire que ils l'entretiennent, ils font de la muscu, etc. Et puis voilà. Mais on a l'impression qu'ils sont détachés, que leur corps est détaché d'eux-mêmes. La question, c'est comment on arrive à leur faire comprendre qu'il n'y a pas de corps sans âme et que ce corps, c'est eux. Je suis ce corps. Et ça, c'est quelque chose aussi, parce que sinon, on n'arrivera jamais à parler de l'âme, du corps et de l'immortalité de l'âme par rapport au corps qui meurt. C'est pour ça que les gens disent, ben, de toute façon, maintenant, il n'y a plus rien, on va partir en fumée. On en a parlé un peu ce matin. Bon, si c'est un péché dans l'Ancien Testament. Et l'esprit. Alors l'esprit, c'est plus compliqué parce que ça recouvre beaucoup de choses. Ça peut recouvrir la conscience, ça peut recouvrir l'intelligence. Quand il s'agit de l'esprit humain, il recouvre des réalités différemment comprises. La pensée humaine, on pense la pensée verbale, mais on sait qu'il existe une pensée non verbale, que quelqu'un est tout à fait capable de réfléchir, de penser avec une pensée non verbale. Bon, je vous passe les questions. J'aurais pu prendre des exemples précis dans la pédiatrie, etc., comment un enfant découvre la relation. Un enfant, vous savez, s'il n'est pas aimé à la naissance, il se laisse mourir. Il n'est pas pris dans les bras. Il y a plein de choses comme ça qui sont étonnantes. Il reconnaît sa mère à la façon dont elle lui parle, non pas sur le timbre de la voix, mais quand elle lui parle avec douceur, il la reconnaît. C'est la première chose qu'il reconnaît. Il reconnaît sa mère à la façon dont elle lui parle, et non pas sur le timbre de la voix. Enfin bref, tout ça pour vous dire que nous sommes fondamentalement des êtres de relation, et que cette pensée verbale, cette pensée non verbale, est-ce que c'est l'esprit? Je dis ça parce qu'il y a tellement de confusion, on l'a vu tout à l'heure d'ailleurs, hein. Mais je pense que si on voulait parler d'esprit pour nous, tout au moins, il faudrait parler de dire que c'est la fine pointe de l'âme capable de Dieu. C'est ce que je disais, l'âme, c'est le principe de vie. C'est le principe de vie commun à tous les vivants, avec une âme végétative, une âme sensitive, etc., etc. Vous connaissez les classifications, je ne vais pas revenir dessus. Mais l'âme spirituelle, eh bien peut-être qu'on pourrait définir l'esprit comme celui qui est capable de recevoir l'Esprit Saint, l'Esprit de Dieu. La fine pointe de l'âme capable de recevoir justement l'Esprit. C'est compliqué. Après, il y a la résurrection des corps, j'avais prévu, mais je pense que c'est quelque chose d'important, mais on vous en parlera sans doute dans la suite, et donc je m'abstiens. Mais la résurrection des corps parvient de notre foi, et je me demande si beaucoup de nos catholiques qui disent le credo croient vraiment à la résurrection des corps, mais je laisse ça en suspens.

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2: Celui qui m'accueille, accueille celui qui m'a envoyé. Luc 9, 48.

Alors, bonjour à tous. Je viens de la Suisse. Ma langue maternelle, c'est l'allemand. Alors, je m'excuse, je ne parlerai pas parfaitement le français. Je me débrouillerai. J'essaie de m'exprimer et que vous m'entendez. Je commence avec une prière en latin. C'est l'hymne Veni Sancte Spiritus. Viens l'Esprit Saint. C'est une improvisation. Il y a un refrain, Veni Sancte Spiritus, et un rythme. Vous pouvez claquer les mains et chanter avec. Quand il y a le refrain, hein, à plusieurs voix, vous pouvez improviser. Mais c'est une prière, hein, ce n'est pas une production. C'est une prière que l'Esprit Saint me donne les mots qui vous apportent la vie dans le cœur, la consolation. Hein? D'accord. Un peu plus proche, un peu plus proche. Je vais plutôt prendre la voix. D'accord.

Alors, très chers jeunes, j'espère que vous m'entendez aussi au fond de l'église. La foi, croire à Dieu, est-ce que Dieu existe, est-ce qu'il n'existe pas? Tout change. Quelquefois, je suis très oppressé de voir que beaucoup des jeunes ne se sont plus conscients de l'importance de cette question, si Dieu existe ou s'il n'existe pas. J'ai déjà eu des rencontres avec des groupes de confirmation où j'ai dit, mais un jeune m'a répondu, mais même si Dieu existe, ce n'est pas important pour moi. Mais tout change. Dieu, il est la vérité. Il sera aussi le juge de ma vie. Il veut quelque chose de moi. Il veut se révéler. Si Dieu existe, il veut se révéler. Il veut se faire montrer à chaque cœur. Parce que la lumière qui est venue dans le monde pour illuminer chaque conscience, il est là, cette lumière du Christ, encore cachée pour beaucoup du monde, mais la lumière de l'Esprit dans la conscience de chaque homme est là pour lui donner une intuition de la vérité et une intuition aussi pour son propre être. Qui suis-je? D'où je viens? Où est le but de mon existence? Et chacun est unique. Chacun est quelqu'un en face de Dieu. On ne peut pas le remplacer. Là où Dieu m'a mis, c'est moi qui dois aimer là. Il m'a donné la vérité, la liberté, et il me donne une conscience de la vérité et de l'appel de Dieu et qui parle doucement. Vous savez, la vérité vient de dedans. C'est dans le centre de ma personnalité, le centre de mon cœur. C'est là où la vérité commence à briller et la voix divine s'adresse à mon cœur. Pour moi, c'était le cas avant tout à 13 ans. Je suis allé auprès d'un moine, un professeur de moi, et je lui ai dit, mon père, je ne peux plus croire à Dieu, je ne peux pas croire à Dieu. Et il m'a donné un conseil. Il a dit, écoute, ne décide pas encore, reste ouvert dans cette question. Parce qu'il y a plus de raisons raisonnables qui sont pour l'hypothèse que Dieu existe qu'il y a des raisons raisonnables qui nient l'existence de Dieu, comme la souffrance de l'innocent. Alors il a dit, prie Dieu, si tu existes, je veux te trouver. Je veux croire à toi. Alors, je me suis décidé, avant de m'endormir, de prier un certain temps, de prier avec tout mon cœur et de crier dans l'univers, est-ce qu'il y a quelqu'un là? Est-ce que tu existes? Est-ce que tu m'entends? Si tu existes, entends ma voix. Alors j'ai commencé à prier, Dieu, si tu existes, je te cherche, je veux te connaître. J'ai continué comme ça pendant des mois avant de m'endormir. Et peu à peu, ma vie a commencé à changer. J'ai reçu des signes dans ma vie qui m'ont confirmé que ce qui arrive dans ma vie a quelque chose à faire avec cette prière. Et toujours, moi j'ai étudié les philosophes, j'ai,
Je suis passé maintenant, j'ai 56 ans, mais je suis passé par beaucoup d'épreuves. Et je me suis aussi égaré. J'étais aussi trompé pour 10 ans. J'avais l'impression d'avoir perdu Dieu. Je n'étais plus sûr si j'étais encore sur le chemin vers Dieu ou si je vais périr. Alors, il y a des épreuves. Mais toujours, toujours, je n'ai pas arrêté à crier vers Dieu, à chercher sa volonté. Et quand j'ai eu des doutes s'il existe, j'ai répété cette prière. Dieu, si tu es là, si tu me connais, si tu es mon Père, viens au secours de moi, aide-moi. Donne-moi une issue. Et il faut de la patience. Il faut, avec Dieu, de la patience. Dieu n'agit pas selon mes propres idées. Il est plus grand que l'émotionnel, que le cœur, que le psychique. Et quelquefois, ça semble qu'il n'est pas là, parce que je parle avec lui, mais je ne l'entends pas. Et je sais qu'il est là, mais je ne le ressens pas. Il m'entoure, mais je ne peux pas arriver auprès de lui. Alors c'est une souffrance. En chaque prière, il y a une espèce de nuit, une espèce de nuit d'esprit, parce que je ne peux pas voir Dieu avec les yeux comme ça, comme un objet de cette terre. C'est une connaissance d'une autre manière dans le cœur. C'est en vérité et en esprit. Mais pour le cœur humain que je suis, qui veut voir, toucher, sentir, entendre, c'est une souffrance en chaque prière de parler avec quelqu'un que je ne ressens pas et dont je n'entends pas tout de suite la réponse. Mais l'effet de la prière est toujours là. Toujours quand nous prions sincèrement, il y a une effusion de l'Esprit Saint d'une manière très secrète dans notre cœur et ça porte les effets, ça change quelque chose. Et tu vois aussi, si j'ai mon portable là, cet instrument, le iPhone, tu vois, les ondes électroniques qui sont dans cet espace, moi je ne les vois pas, je ne les ressens pas, je pourrais dire ça n'existe pas pour moi, ça n'existe pas, mais dès que j'allume, je vois, c'est réel. C'est une bonne image parce que Dieu est esprit et vérité. Il est là, je ne vois pas, je ne le ressens pas, mais il est malgré tout réalité. Et dès que j'allume, je peux le contacter. Et allumer, c'est allumer le cœur. C'est parler avec lui. Il ne faut pas se casser la tête. Comme le mot le dit, casser la tête, c'est destructif. Alors, pour reconnaître la vérité, il ne faut pas se casser la tête, parce que l'Esprit Saint va le révéler. Et dès qu'il est à l'action, il y a une évidence qui vient du cœur. Et ce que Dieu veut que je comprenne aussi maintenant, ce que Dieu veut que vous compreniez en cet instant, c'est le maître intérieur qui va le révéler. Et ça, là, il y a une compréhension, une évidence. La Samaritaine, quand elle a parlé avec Jésus de ces questions existentielles, où est le temple, le vrai temple, le vrai Dieu, la vraie religion, Jésus a répondu, le salut vient des Juifs, le temple est en Jérusalem, mais il faut adorer en vérité et en esprit. Et quand Jésus a dit, va appeler ton mari, elle a dit, je n'ai pas de mari. Alors elle a eu une évidence, une compréhension intérieure. Elle a dit,
Seigneur, je vois que tu es un prophète, un homme de Dieu. Alors, elle a reconnu Dieu dans le cœur. Il a eu une évidence. Alors, vous devez toujours suivre ce que vous comprenez. Dès qu'il y a une compréhension dans mon cœur, une évidence, là, je dois obéir parce que c'est l'Esprit Saint qui me prend à la main et qui me conduit tout personnellement. Alors, ne pas vouloir comprendre avant que c'est le moment. La Sainte Vierge, elle a conservé tout dans son cœur, elle l'a médité dans son cœur, mais elle n'a pas voulu pénétrer par violence dans des mystères de Dieu avant que l'Esprit ne le révélera, ne l'a pas révélé à elle. Alors elle l'a conservé dans son cœur, elle était ouverture, humilité, patience, acceptation, elle a supporté Dieu. Nous devons supporter avec patience les chemins de Dieu, même si ça nous fait du mal, s'il y a des passages qui nous font du mal. Je ne peux pas comprendre pourquoi je perds cet ami, pourquoi je ne reçois pas ce job, ce travail. J'ai prié, j'ai imploré Dieu, mais tout est arrivé d'une autre manière. Pourquoi Dieu ne m'a pas exaucé? Et bien souvent, ça c'est le commencement de quelque chose de meilleur. Parce que Dieu, il voit tout et il veut me purifier. C'est lui qui me prépare à sa propre révélation. Alors le Père va commencer à purifier la vigne qui je suis. Alors nous devons avoir patience avec la main du Père qui nous purifie, qui nous fait passer par des épreuves, par des souffrances, par des obscurités, mais aussi par des consolations. Et moi, j'ai fait l'expérience, chaque épreuve passe. C'est une vérité et une expérience. Chaque nuit, chaque épreuve passe. Deuxièmement, elle ne surpasse pas mes forces. Dieu ne demande pas trop de moi. S'il me purifie, il me donne la lumière, l'évidence du cœur, l'intuition, et il me donne la force. Et moi, j'ai fait l'expérience dans les obscurités les plus fortes de ma vie, prêt à me suicider. Il m'a donné des aides surabondantes. Des aides surabondantes. Il met des petites lampes partout pour que je trouve le chemin. Une petite lampe là, une petite lampe là, une petite lampe là. Et je marche jusqu'à la prochaine. Et dès que je suis arrivé à celle-là, je vois la prochaine. C'est comme ça que Dieu me guide. Alors, toute épreuve passe. Ça ne surpasse pas mes forces. Regarde les petits signes, les petites lampes qui t'inspirent la confiance et l'espérance. Ne pas désespérer, mais suis les pensées, les intuitions qui te encouragent vers la confiance et vers l'espérance. C'est là l'Esprit de Dieu. Et comme ça, tu peux tenir bon l'épreuve et aboutir après la nuit, dans la journée. Et tu vois, on ne peut pas raccourcir la nuit. Celui qui veille dans la nuit, le malade par exemple, il doit attendre 1 heure, 2 heures, 3 heures, 4 heures, 6 heures. L'infirmière arrive. Tu vois, la consolation arrive. Alors, il ne peut pas raccourcir l'épreuve. Alors, ne pas vouloir échapper trop vite de l'épreuve et des difficultés. De ne pas vouloir surmonter les difficultés trop vite, mais tenir bon, souffrir Dieu, supporter la sagesse divine, la main du Père qui repose sur moi, qui me purifie.
Alors, mais c'est sûr, chaque nuit passe. Et quand Jésus était en prière dans la nuit, il a regardé le lac de Génézareth, il a vu les disciples dans le lointain ramer comme des fous contre les vents, mais Jésus les a vus. Jésus les a vus et il est allé auprès d'eux en marchant sur les vagues. Mais Jésus les a vus. Jésus les a vus et il est allé auprès d'eux en marchant sur les vagues et il a changé toute la situation. Et pape Benoît dit, maintenant Jésus est auprès du Père, à la droite du Père. Il prie, il est dans la prière, il prie pour nous et il nous a dans le regard. Il te voit, il te voit. Il connaît tes difficultés, il connaît ton chemin, il connaît le but de ta vie, il connaît ta vocation, il veut se montrer et il vient auprès de toi pour changer la situation. Quand c'est le moment. Et jusqu'à ce moment-là, il faut ramer comme des fous et combattre contre toute désespérance. Espérer, avoir confiance contre toutes les raisons qui me découragent, qui me détruisent, qui me font douter de Dieu, qui me font douter du Christ ou du Dieu caché. Et même si j'ai des doutes, s'il est là, s'il existe, je peux toujours dire, Dieu, si tu existes, Jésus, si tu es vraiment le Fils de Dieu, si tu es vraiment ressuscité de la tombe, si tu es vraiment vivant, élevé, comme vous avez chanté, si tu es vraiment vivant, élevé dans ma vie, je te fais confiance. Ça, c'est une prière de Jésus que je répète très souvent dans mon cœur. Parce qu'il ne faut pas rester seul avec les ondes, avec les dangers, avec les tentations sexuelles et des autres, jalousie, doute de la foi, beaucoup de choses. Et le démon est aussi là, le vent qui fait l'orage, qui veut me perturber, qui veut me bloquer. Au Christ, je dis, Jésus, aide-moi. Saint-Pierre a dit, étends ta main. Jésus, je péris, aide-moi. Tout de suite, il a donné la main et changé la situation. Alors, moi, je constate, je fais l'expérience dans mes tentations. Si je ne prie pas, la tentation devient toujours plus forte. Et je m'affaiblis de plus long. Plus du temps passe, je m'affaiblis et à la fin, je tombe. Mais dès que je m'adresse au Christ, et je commence à prier, Jésus, je te fais confiance, ou Mère de Dieu, viens en mon secours. Il y a une force surnaturelle qui vient dans le cœur et tu deviens toujours plus fort à surmonter. Alors, l'existence de Dieu change tout. Et si je doute, je peux toujours dire « si tu existes » et après, je fais l'expérience de Dieu. Parce qu'on ne peut pas prier pour un certain temps avec confiance, avec tout ton cœur. « Seigneur, je veux te voir, je veux te trouver, je veux ton amitié. Dieu, je veux te reconnaître, je veux t'aimer, je veux faire ta volonté. » Si tu pries comme ça pour un certain temps, tu feras l'expérience de Dieu, je suis sûr, je suis sûr. Alors, est-ce que Dieu existe? Au commencement, il faudrait un étonnement. Pourquoi il y a quelque chose? Pourquoi il n'y a pas plutôt rien? Pouvez-vous m'expliquer pourquoi il y a quelque chose? Pourquoi il y a un homme qui est capable de réfléchir, qui connaît sa naissance et sa mort.
qui a une autoréflexion, une conscience de son commencement et de sa fin. Pourquoi il y a quelque chose et non pas plutôt rien? Alors les sciences nous disent, au commencement, il y a eu le Big Bang, une explosion, mais ça n'explique rien. Qu'est-ce qu'il y avait avant l'explosion? Et pourquoi quelque chose est explosé? Et pourquoi cette explosion était un tel chef-d'œuvre, hein, parce qu'il y a eu en millisecondes beaucoup, beaucoup de détails, des complexités qui ont dû jouer ensemble pour qu'à la fin a pu sortir un univers et un monde si merveilleux comme cette petite terre qui est vraiment un jardin de paradis au milieu du désert de toutes les étoiles et tous les espaces. Si les astronautes ont regardé la terre comme elle était bleu, merveilleux, un paradis. S'il n'y avait pas le mal, le péché, la terre est unique. Et pour que la terre a pu être réalité, on a eu besoin d'une complexité énorme. Et de dire ça c'est hasard, c'est par hasard, pour moi c'est vraiment une stupidité. Ce n'est pas raisonnable. Si je dis une phrase, par exemple, « Dieu, si tu existes, je t'aime », ça a peut-être 30 lettres. Alors si tu mêles les lettres tout le temps, tu donnes à un singe, un ordinateur, alors il commence à taper avec toutes les lettres pour aboutir finalement à écrire une seule phrase raisonnable, « Dieu, si tu existes, je t'aime », il va écrire pour des millions et des millions d'années. C'est mathématiquement, on peut le compter, ça n'arrivera jamais, ça n'arrivera jamais. Et ça, c'est une complexité très simple, 30 lettres, par hasard. Mais la complexité de l'univers et tout ce que les sciences nous montrent, parce qu'il y a d'intelligence partout, dans la physique, dans la chimie, dans la biologie, dans le cerveau, dans le corps, c'est un chef-d'œuvre de dire c'est l'hasard, ça vient de soi-même, ça s'est organisé autonomement, par hasard, comme ça, dans l'évolution. Pour moi, ce n'est plus raisonnable de croire à une telle hypothèse. Alors cet hasard, c'est comme un échappement, pour ne pas dire Dieu, pour ne pas accepter l'intelligence d'une volonté de créateur et d'une intelligence créatrice qui a voulu cette création. Alors moi, je ne crois pas à l'hasard. Oui, et même s'il y a dans cette évolution des événements dans la microphysiologie qui sont par hasard, ça ne veut pas dire que ça n'a pas du sens. Si j'ai un jeu de fortune et des boules avec des nombres, alors je laisse rouler, après on a des nombres par hasard. Oui, c'est l'hasard qui fait le nombre, mais le jeu en soi a un sens, a un but, que je gagne 1 million. Il y a une intelligence. Alors, même l'hasard peut être un détail dans une raison et dans un plan et dans un but très raisonnable, divin. L'histoire de Dieu avec sa création. Alors, il y a un espace pour la liberté, il y a un espace pour l'hasard, mais pour nous et pour mon histoire avec Dieu, il n'y a pas de hasard. Parce que Saint Paul dit, tout ce qui t'arrive et tout ce qui arrive à ceux qui aiment Dieu, c'est pour le bien de ces hommes. Alors, et lui, il a fait l'expérience, ce n'est pas une théorie théologique, parce qu'il a eu beaucoup d'épreuves dans sa vie. On l'a flagellé, on l'a lapidé, il était dans l'ouragan de la mer,
une trois nuits et jours sur la pleine mer, sur une planche. On n'a pas su s'il va être sauvé ou pas. Et il dit, tout ce qui arrive à ceux qui aiment Dieu, c'est pour le meilleur, c'est pour le bien de Dieu. Et aussi Joseph d'Égypte dit, à

0: caché avec le Christ vivant et ressuscité. Il n'y a pas de hasard. Tout sert à la main du Père. Tout sert aux intentions de Dieu avec moi. Moi, j'ai fait cette expérience en regardant en arrière dans ma biographie avec toutes les étapes, les épreuves, les troubles, les égarements et aussi les solutions. Derrière, il y a le fil rouge de la volonté de Dieu, de l'amour du Christ, de l'amour de Dieu. C'est lui qui veut se révéler à toi. Alors, tiens bon, crie vers le Seigneur, ne désespère pas, chaque épreuve passe, aucune épreuve surpasse tes forces, et Dieu te voit, Dieu t'aime. Il ne faut pas oublier dans l'épreuve cette vérité. Dieu me connaît, Dieu me voit, le Christ me main dans son regard, et c'est lui qui changera la situation quand ce moment est venu. Jésus, je te fais confiance. Merci.
1: Merci, Monseigneur. Voilà, comme annoncé, vous avez sans doute de multiples questions de compréhension ou d'approfondissement que vous voudriez poser à Monseigneur. J'invite à avoir un peu d'audace, à avancer pour prendre le micro et poser vos questions à Monseigneur qui y répondra. Voilà. Si déjà l'un ou l'autre désire s'avancer, qu'il le fasse. Je vous laisse deux petites minutes de réflexion. Sachez que ces questions peuvent être sur la conférence, mais aussi plus large. Elles peuvent toucher les JMJ. Qu'est-ce que ça signifie des JMJ pour un jeune? Qu'est-ce que le pape représente pour nous qui sommes chrétiens? Quel est l'apport particulier que l'Église peut donner à une vie spirituelle, à une vie qui veut tendre à une union de plus en plus intime avec Jésus? Les questions sont larges, ne vous laissez pas cantonner par ce que vous avez entendu. Soyez voilà, tout à fait libre d'apporter un petit peu ce que vous portez. Alexis.
2: Bonjour. Alors, mon père, moi j'aurais une question très spéciale, c'est est-ce que notre vie de chrétien sur Terre en vaut la peine? Est-ce que vous pensez que le Seigneur nous a créés, mais est-ce que c'est pas pour rien?
0: Comment? Je n'ai pas compris.
2: Est-ce que vous pensez que si nous sommes tous enfants de Dieu, est-ce que vous pensez que Dieu continue à veiller sur nous sans relâche?
0: Dans l'âge?
2: Sans. Est-ce que vous pensez que qu'il veille sur nous, qu'il pense à nous, même si on est seul?
0: Oui, naturellement. Si Dieu existe, il porte tous ses enfants dans son cœur. Il dit, même si la mère est capable d'oublier son enfant, moi je ne t'oublierai pas. Et avant que tu cries envers moi, je dis, je suis là. C'est le prophète qui nous a dit cela déjà dans l'Ancien Testament. Il a donné la voix à Dieu cachée. Il a laissé, et Dieu a parlé par la voix du prophète. Et il a dit, même si une mère humaine peut oublier son enfant, moi je ne t'oublie pas. Et avant que tu cries envers moi, je te dis, je suis là. Alors c'est impossible que Dieu te perde de vue et qu'il n'entend pas ta prière, même si tu es totalement abandonné. Et quelquefois, Dieu me déprive de tous les liens humains. Il y a toujours des personnes qui m'aiment, il y a toujours des amis qui m'aiment, mais il y a malgré tout des moments où je ne le ressens pas, où l'ami n'est pas là, où l'ami ne sait pas.

0: Ah, comment je me ressens, où je me sens totalement seul, même si j'ai des parents ou une parentèle ou des amitiés. Il y a toujours des moments où Dieu te déprive de toutes les consolations et des apports, des soutiens humains. Mais ça est aussi important parce qu'il est jaloux. Il veut que tu te fixes sur lui. Alors il t'enlève tous les appuis pour que rien ne te reste que lui. Et là, tu le choisis. Là, tu le choisis. Alors, parce que c'est lui le fondament sous tes pieds. C'est lui. Il n'y a pas d'autre. Tu ne peux pas construire sur les hommes. Tu ne peux pas construire sur tes copains, même s'ils t'aiment, mais ils sont faibles, ils sont des humains, ils sont limités, ils ne sont pas toujours là. Tu ne peux que construire sur ton amitié avec le Père et le Fils et le Saint-Esprit. Alors même si tu es abandonné ou tu as l'impression et le sentiment d'être abandonné de tout et tout seul, lui, il est toujours là. Tu es toujours dans la présence divine. Tu comprends? Merci.
1: Merci.
0: Tu dois me répéter la question.
1: La Jean-Pierre. Monseigneur, merci pour votre enseignement. Je voulais vous poser une question. Quel conseil donneriez-vous aux jeunes que nous sommes, qui sont souvent dans la société actuelle un peu, on va dire, perdus, à l'âge de leur, où ils forgent leur identité d'homme et de femme? On parle beaucoup de la théorie du genre. Est-ce que, en tant qu'évêque, vous avez un conseil à donner à des jeunes sur ces questions qui sont déterminantes pour notre vocation et donc notre foi? Non, au milieu même entre catholiques, c'est vrai qu'on a souvent du mal à avoir une identité d'homme et de femme qui soit dépendante de l'Évangile et donc qui soit finalement en rupture avec le monde.
0: Jésus a dit, je vous envoie comme des brebis parmi les loups. Alors les forces de cette société et du monde sont un peu ennemies. Ils nous donnent contrevent. Et des obstacles, ils nous demandent, ils nous questionnent, ils nous mettent en question. Alors, c'est toujours un dialogue, mais il faut malgré tout aimer le monde et être prêt à dialoguer avec ceux qui cherchent, qui ont des doutes et qui me contredisent. Et bien souvent, je reçois des emails très d'ennemis, opposition. Mais dès que je commence à parler avec ces cœurs, tout change, tout change. Alors, nous sommes des prophètes. Et un prophète n'est pas un mouvement de masse. Le prophète est bien souvent seul avec sa vérité contre tout le reste du monde. Jérémie, les grands prophètes, les grands hommes, et aussi Jésus, à la fin, il n'avait pas eu du succès. C'était après la résurrection, un succès surnaturel. Mais humainement dit, à la fin, il était abandonné, seul, et il a failli d'une manière. Et il a vaincu comme ça, à supporter cela, à souffrir cela, à être assimilé. Alors, vous êtes le seul, le sel, vous êtes le petit sable, le grain du sable. Non, sapin, le moutarde.
1: De CNV.
0: Oui. C'est petit. Et malgré tout, ça a une force surnaturelle. Alors, je suis toujours un peu comme Christ. Je suis toujours envahi, aussi blessé, parce que Jésus est un médecin blessé qui guérit par les propres blessures. Alors, ce n'est pas une histoire de triomphe et de succès. Maintenant, c'est une situation exceptionnelle. Je prêche, je ressens votre amour, mais c'est exceptionnel. Bien souvent, je prêche, mais les oreilles sont lourdes et le cœur fermé. Et ça m'accable. Ça me donne l'impression de faire quelque chose en vain. Et après, je me sens comme un stupide. Bien souvent, on ne s'intéresse pas. Je me sens comme quelqu'un qui propose un produit qu'aucun ne veut pas avoir. Et je dois être reconnaissant s'il prend mon produit. Mais c'est le contraire. On n'a pas un produit, mais c'est Dieu que nous portons. Mais nous sommes des prophètes. Et nous devons être prêts à être blessé, quelquefois, à jouer le rôle du stupide qui est malgré tout sagesse divine, de devenir dans la classe et dans le groupe de mes copains un scandale, une provocation, mais c'est une provocation salubre, une provocation qui fait du bien aux autres, même s'ils ne le avouent pas tout de suite, mais ils le ressentent parce que chaque cœur a une sensibilité pour le divin. Et si Dieu parle par moi, parce que je suis prophète, Christ, ça fait quelque chose avec l'autre. Et même si la réaction d'évidence est un peu obstination et contradiction, malgré tout, après ça travaille dans son cœur. Mais moi, je dois subir cette situation, souffrir d'être le stupide, le scandale, et malgré tout, tenir la main du Christ. Tenir la main du Christ. Et alors, moi, je prie toujours dans mon cœur. Je dis, Seigneur Jésus, aie pitié de moi. Ou je dis, dans un discours à la table où on me provoque, partout où j'arrive, on me provoque. Je ne peux pas arriver à quelque lieu, on commence à me demander, à me provoquer, à apporter des arguments contre Dieu, scientifiques, et je les connais tous, et c'est comme ça. Mais dès que ça m'arrive, je prie dans mon cœur, viens Esprit Saint, ô Mère de Dieu, sois mère pour moi dans cette situation. Et après, Dieu agit. C'est votre vocation d'être prophète. Et la force de Dieu suffit. Dieu dit à Jérémie, je fais de toi un mur inébranlable. C'est Dieu qui fait de moi un mur qui ne peut pas s'écrouler. Mais c'est ma mission. Mais il y a aussi les autres moments où on t'écoute, où on t'estime, où on t'apporte de l'amour, où on t'accueille. Jésus a fait toujours ses bains, les bains froids, les bains chauds. Chez les Samaritains, il est accepté. À Karitzim, il était chassé. Ou je ne sais pas, à Nazareth, il était chassé. Alors, il y a toutes les deux réalités. On fait toutes les deux expériences avec Dieu dans notre société, d'être accueilli chaleureusement, mais aussi d'être chassé.
2: Bonjour, je m'appelle Audrey et ma question ce serait, est-ce qu'on a un même Dieu pour toutes les religions ou est-ce que le Dieu serait différent pour chaque religion? Et si c'est le même Dieu pour toutes les religions, pourquoi on serait plus chrétien que musulman ou autre chose?
0: Est-ce qu'on a le même Dieu en toutes les religions? Les musulmans, ils prient aussi. Les chrétiens, ils prient. Alors, si Dieu existe et il a créé la création, naturellement, il n'y a qu'un seul Dieu qui est le même pour tous. Mais la compréhension de ce Dieu caché est très différente. Et là, il y a des erreurs dans les religions. Il y a des erreurs. Parce que Jésus le dit à la Samaritaine, parce que la Samaritaine a demandé ta question. Où est le vrai temple, la vraie religion? Qui connaît Dieu vraiment? Eux, ils disent, non, Dieu est comme ça, Dieu n'a pas de fils. Les musulmans disent, Dieu n'a pas de fils. Et les juifs disent, non, il n'y a pas de trinité, il y a un seul Dieu, pas de trinité, pas trois personnes. Les chrétiens disent, non, il y a un père, un fils, un esprit saint, il y a une trinité. Alors, la compréhension de ce Dieu caché est très différente. Finalement, aucun homme ne peut dire qui est Dieu. Aucun homme. Tu ne peux pas me montrer un seul philosophe, un seul scientifique, un seul être humain qui me pourrait dire qui est Dieu. Parce que nous sommes tous aveugles. Tous. Alors c'est, tu ne peux pas me connaître si je ne te montre pas mon cœur et mes pensées, mes émotions. Alors c'est Dieu qui doit commencer à se révéler. Et je te montre mon cœur, mes opinions comme ça. Alors c'est ça que Dieu a fait. Il a commencé avec Abraham, avec Moïse, avec les prophètes. À la fin, il s'est révélé en Jésus-Christ, le Fils divin. C'est un pas de foi de croire que là, Philippe, qui me voit, voit le Père caché. Montre-moi le Père, le Dieu caché. Philippe, qui me voit, voit le Père caché. Alors, mais naturellement, il faut accepter cela. Je vais prêcher après là-dessus. Alors, les idées de Dieu sont très différentes. Je ne peux pas dire que les idées de musulmans de Dieu sont les mêmes que les miens. Alors là, il y a des différences, mais Dieu a un chemin pour attirer chaque cœur de bonne volonté. Quand j'étais dans mon avion à Togo, dans le vol, à côté de moi, il y avait un marchand musulman, et il a vu que je suis un homme de Dieu, il a commencé à me parler, il a révélé sa souffrance à moi. Il a dit, Pourquoi Allah me punit parce que je prie chaque jour, je prie sa miséricorde, je supplie Allah, et malgré tout, tous mes magasins sont un échec. Pourquoi Allah me punit? Je ne comprends pas. Et j'ai dit, écoute, Dieu ne te punit pas. Il y a des épreuves. Quelquefois, on a un échec pour changer notre priorité. Quelquefois, Dieu transforme mes intentions, mes idées par une épreuve, par une souffrance, par un non-succès. Quelquefois, il ferme une porte pour ouvrir une autre, meilleure pour moi. Alors, ne considère pas tes épreuves comme une punition, parce que Allah, Dieu te voit, il t'aime, il répond à tes questions, mais il te guide, il te transforme, il te modèle, il te purifie, il t'éduque, il veut que tu changes tes idées par tout ce que tu expérimentes. Il a crié Allah est grand, Allah est grand, il était tellement soulagé dans l'avion, il a tout de suite, il a toujours crié Allah est grand, parce que c'est comme une pierre qui est tombée de son cœur. Alors il a commencé à comprendre la souffrance et les épreuves, et c'est cela que Dieu nous a révélé par son Fils. Alors ça vient toujours plus la connaissance de Dieu, du vrai Dieu. Jésus dit à la Samaritaine, vous adorez ceux que vous ne connaissez pas. Alors on peut dire, vous adorez un Dieu caché, le vrai Dieu qui a créé le monde, mais vous ne le connaissez pas encore à fond, parce qu'il s'est révélé dans son Fils. Mais ça, c'est un mystère à qui le Père révèle son Fils. Mais il suffit que chaque conscience cherche avec sincérité la vérité et agit selon les évidences et les possibilités que ce cœur a. Moi, j'ai trouvé au Corée des bouddhistes, des moines bouddhistes. J'ai parlé avec un jeune Et on a senti qu'il avait l'Esprit Saint dans son cœur, mais il était buviste. Mais malgré tout, il a eu des connaissances de vérité, des évidences, et il m'a tout de suite compris. Pas tout, mais beaucoup, il a compris. Et quand je me suis éloigné, il était à la porte de son monastère. Il a vu m'éloigner. Il s'est incliné envers moi. Je me suis éloigné, je me suis tourné. Il était toujours là. Il s'incline encore une fois. Je me tourne la troisième fois. Il est toujours là. Il s'incline trois fois. Alors, il y a eu une union d'esprit, une union de l'Esprit Saint. L'Esprit agit en chaque conscience qui cherche sincèrement la vérité et le Dieu caché. Mais le moment où Dieu se révèle pleinement avec son vrai visage et avec son Fils, c'est un moment dont Dieu seul dispose pour chaque créature. Alors, on a le même Dieu, mais pas les mêmes idées. Et on a aussi des idées fausses sur Dieu, nous tous, mais aussi eux. Alors, il faut être éduqué et purifié, et c'est à Dieu de le faire.
3: Bonjour, donc je m'appelle Mathieu, et tout à l'heure, vous avez beaucoup parlé de votre égarement au niveau de la foi. Et je voulais savoir si vous pouviez nous partager quelques signes concrets que vous avez reçus qui montraient l'existence de Dieu.
0: Des signes concrets où j'ai ressenti que Dieu est avec moi. Tu sais, dès que je suis enfant, j'ai eu l'intuition de me faire un jour prêtre ou médecin. Je n'ai pas connu des autres métiers. Alors j'ai toujours rêvé de devenir un chirurgien ou un prêtre à 6 ans. Et là, Dieu m'a donné une fois une évidence. Comme garçon, j'ai servi à la messe, non? Et quand je me suis endormi, j'ai eu dans mon cœur l'autel et l'Eucharistie, et ça m'a semblé inouï, incroyable que Dieu vient sur l'autel dans les mains du prêtre qu'il est présent. Ça m'a semblé incroyable. Alors j'ai prié: Jésus, si tu veux me faire prêtre, conduis-moi au sacerdoce. S'il y aura plus tard un moment où je ne veux plus être prêtre, ne me prends pas au sérieux, parce que je ne le comprendrai peut-être plus bien, et conduis-moi malgré tout au sacerdoce. C'était une prière à 6 ou à 7 ans, et j'ai oublié après. Après, j'ai eu un long chemin avec Dieu, avec beaucoup d'épreuves. Vous savez, à quel âge je suis devenu prêtre? À 40 ans. À 40 ans. Avec 19 ans, je me suis décidé à étudier théologie et de devenir un prêtre. Mais à cause des difficultés de ma vie, je ne suis jamais abouti. À 40 ans seulement. Ça, c'était pour moi un signe. Quand j'étais consacré prêtre, que Dieu ne m'avait pas abandonné.
4: Bonjour Monseigneur, donc Solène de Fédot. Je voulais savoir, faut-il avoir peur de l'islamisation dans le monde? Qu'est-ce que vous pensez de... L'islamisation.
0: Oui. Le peur, oui. Oui. Écoutez, oui, l'Europe n'aime plus le Christ. C'est un drame. Si les chrétiens ne sont plus fervents, si le sel devient...
1: Fade.
0: Si le sel devient fat, on va le jeter. Alors, toute l'Afrique du Nord était christianisée. Toute l'Asie mineure, la Palestine, la Syrie étaient christianisées. Les premières communautés chrétiennes étaient dans l'Asie mineure, dans notre Turquie, tout musulman. Alors, c'est clair que aussi nous pouvons perdre la lumière du Christ. Le lampadaire peut être déplacé. Dans ce sens, il faut craindre de perdre la lumière de Dieu. Et il y a un danger que l'Europe perd la lumière du Christ. Et malgré tout, vous êtes l'espérance, vous êtes le contraire. Ça m'encourage terriblement de voir ces jeunes, vous, enflammés du Christ. Et c'est de nouveau petit, c'est toujours un petit reste, c'est toujours un petit grain, c'est toujours un petit de cette pâte, tu sais, la pâte qui... La pâte.
5: Oui, avec le levain qui l'a fait gonfler.
0: Le levain est toujours petit, mais puissant. Alors, on ne sait pas ce qui va arriver à l'Europe. Selon la population, les islamiques ont beaucoup plus d'enfants et eux, ils sont fervents. Nous n'avons pas d'enfants et nous ne sommes pas fervents. Dans ce sens, il faut voir le danger, c'est clair. Mais il ne faut pas être terrorisé parce que c'est Dieu le chef de l'histoire. Dans l'Apocalypse, il y a toujours l'Antichrist. Il y a toujours le danger que le dragon avale l'enfant qui est le Christ dans notre cœur. Alors ça s'est déjà exprimé. Chaque siècle est apocalyptique. Chaque siècle, si tu regardes l'histoire, ce n'était jamais meilleur. Une génération peut perdre ce qu'a gagné la génération avant elle. Parce que tous sont libres. Et moi, j'ai dans ma même famille... Mon bon frère est un musulman. Ma belle-sœur est une musulmane. Alors j'ai la parentèle musulmane, islamique. Deux frères, une sœur, un frère qui ont marié des musulmans. Alors, et malgré tout, je les aime et ils m'aiment. Et quand ils ont des soucis, ils viennent auprès de moi, et ils me disent « prie pour moi ». Alors, ne pas chauffer les choses, mais être réaliste. Pas chauffer, mais réaliste. Voir les dangers, brûler, vivre avec le Christ et être conscient que l'Église est toujours vivante. L'Église ne peut pas périr. L'Église, là, elle meurt et elle enfante avec des douleurs. Là, elle fleurit et elle se réjouit de ses enfants. On ne connaît pas l'histoire de l'Église et l'histoire du salut et du monde. Nous devons nous efforcer, nous devons donner notre meilleur. Je dois être prêt à mourir pour le Christ avec sa grâce. Je dois être prêt à mourir pour lui. Je suis un témoin de Dieu dans ce monde. Je ne me soucie pas dans ce sens parce que c'est Jésus qui conduit l'Église et l'histoire. Et à la fin, on voit le Jérusalem céleste et toutes les larmes séchées. Et c'est Dieu qui réalise son royaume. Nous ne pouvons pas le réaliser nous-mêmes. Alors, c'est toujours... Une lumière d'espérance qui est contredit, qui est mis en danger, qui est faible. Et malgré sa faiblesse, elle a une force en soi qu'on ne peut pas surmonter. Parce que finalement, le démon est derrière tout. C'est l'antichrist, c'est l'esprit du démon qui veut enganer, qui veut tromper le monde entier. Et finalement, le Christ l'a déjà vaincu. J'ai vu le démon, le Satan, tomber
5: comme un éclair.
0: Comme un éclair, je l'ai vu tomber de sa puissance. Alors, avec cet courage, nous ne devons pas craindre, mais être réaliste. Il y a le danger que c'était déjà le cas dans l'histoire. Mais peut-être nous réveillerons.

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2: Enseigne-moi, Seigneur, le chemin de tes ordres. À les garder, j'aurai ma récompense. Psaume 118, 33.

On va parler de la famille et de la joie dans la famille, de la joie du ciel. Alors, on ne peut pas parler de la famille sans se tourner vers maman. Je vous salue Marie, pleine de grâce. Le Seigneur est avec vous. Vous êtes bénie entre toutes. Et Jésus, le fruit de vos entrailles, est béni. Sainte Marie, Mère de Dieu, priez pour nous. Et à l'heure. Notre-Dame de Lourdes, notre maman du ciel. Vous n'avez pas l'air motivé, vous avez plus mieux. Hein. Notre-Dame de Lourdes. Ah voilà, ça ressemble à quelque chose. Oui, je reviens de Paris, mais via Marseille en fait, parce que j'habite à la Sainte-Baume, qui est un couvent qui est perché dans une montagne au-dessus de Marseille, où nous gardions un sanctuaire qui est dédié à Sainte Marie-Madeleine. Alors la joie de la conversion, ça, on connaît. On va parler un peu de cette joie dans la famille. Je voulais commencer par vous raconter un petit peu quelque chose, je ne peux pas ne pas vous le raconter ici. Ça se passe le 14 août 91, juste à côté, dans l'ancien bâtiment qui existait, qui était un accueil pour nos frères malades. Il y avait un sous-sol. Et nous étions une quarantaine de jeunes réunis. Ça faisait 4-5 ans que nous venions tous en pèlerinage pour servir les malades. Et nous avions entre 18 et 30 ans. Et on a fait un petit témoignage. Et pendant ce témoignage, on a découvert que parmi nous, il y avait à peu près 7 ou 8 couples qui s'étaient formés. Alors certains étaient juste... ils venaient de se mettre ensemble, comme on dit. D'autres allaient se fiancer, d'autres venaient de se fiancer, d'autres venaient de se marier. Enfin, il y avait un peu de tout comme ça. Et ce soir-là, le Seigneur m'attendait à travers... C'était même pas des témoignages. On disait, comment as-tu passé ce pèlerinage? Et le Seigneur m'attendait à travers le témoignage de ces couples. Ce soir-là, j'ai fait l'expérience, parce que c'était mes amis, de la sainteté, de la présence de l'Esprit-Saint, de Dieu, dans l'appel au mariage, à fonder une famille qu'ils avaient reçue. Et ce soir-là, c'était merveilleux. Et je suis parti en courant, je ne sais pas où j'allais. Ne me demandez pas, il y avait la procession, c'est le 14 août au soir. Je suis parti en courant, j'étais ému. Alors je passe le pont, et puis je vais au-dessus de la grotte. J'avais deux amis qui couraient après moi. « Où vas-tu ? Venez, venez, je sais où je vais. » Jusqu'à aujourd'hui, je ne sais pas pourquoi j'allais là. Hein. Et quand je suis arrivé au-dessus de la grotte, à l'entrée des lacets, j'avais fait une expérience intérieure de la présence de Dieu. Et quand j'arrive au-dessus de la grotte, là, je vois arriver un monsieur habillé en blanc, comme ça. Et j'arrive, je dis « Vous êtes dominicain ?» Il me dit « Oui, c'est la deuxième fois que je voyais un dominicain. » Et je lui dis « Je veux venir dans votre couvent. » Et trois jours après, j'étais dans son couvent à Toulouse, et là, le Seigneur m'a parlé très clairement, en 30 secondes. Je suis arrivé dans l'église. Quand je suis rentré dans cette église, je n'avais pas de vocation particulière. J'avais 21 ans. Et le Seigneur m'a dit, c'est ici. J'ai dit, ok, d'accord. Si tu as décidé, Seigneur. Et quand je suis ressorti 5 minutes après de cette église, je savais que j'allais... En tout cas, j'étais persuadé, je le suis encore, que le Seigneur m'appelait à devenir religieux, prêtre, dominicain, à quitter la Martinique, à devenir missionnaire chez les sauvages. Bon. Béni soit le Seigneur. Et je vous raconte ça parce que cette expérience justement d'un appel surnaturel, de la présence surnaturelle, cette émotion surnaturelle, ben je l'ai faite à ce moment-là parce que des amis entraient dans ce projet de fonder une famille. Et le thème de la famille et de la joie, c'est pas un thème parmi d'autres. On peut dire la joie surnaturelle et le pique-nique au bord du Gave. Bon, c'est un thème, pourquoi pas. On peut dire la joie surnaturelle et les fraises Tagada. Ça, je vous promets que je peux l'aborder aussi. Bon. Mais quand on parle de la famille et de la joie surnaturelle, on est au cœur même du machin, du truc, quoi. On est dedans. On est au cœur de cible.
C'est le lieu même de la joie surnaturelle. Alors, je vais vous donner une preuve négative. Dernièrement, on va dire dans un autre monde, dans un autre pays, il y a un ministre qui voulait faire campagne contre un parti politique. Et comme les sondages révélaient que ce parti politique allait gagner dans tel coin, dans tel autre, etc., le ministre en question, il est allé faire des meetings dans chaque ville pour lutter contre ce parti politique qui était son ennemi. Eh bien, je crois que l'on peut faire la même chose avec le démon pour voir où sont les lieux où Dieu veut se rendre présent, là où Dieu va gagner, là où Dieu a déjà gagné d'ailleurs, mais enfin, il n'est pas très... Il veut lutter contre Dieu, donc le démon, je vais dire qu'il n'est pas très intelligent. Si, il est très intelligent, mais malheureusement, il sait très bien qu'il est perdant, mais il essaie de grappiller quand même. Et où est-ce que le démon attaque le plus fort, le plus violemment, avec le plus de haine? C'est la famille. C'est pour ça que ce n'est pas un thème parmi d'autres, la joie du ciel dans la famille. C'est un thème qui est au cœur même de ce que Dieu veut pour le monde, au cœur même de ce que nous devons vivre, au cœur même de notre chemin de sainteté, de l'expérience, et je dis bien, je choisis mes mots, frères et sœurs, de l'expérience de la joie et de l'expérience de la joie du ciel. Si le démon attaque si fort, avortement, euthanasie, sexualité, etc., au cœur même de la famille, c'est que, précisément, c'est le lieu même où Dieu flamboie, le lieu où Dieu se révèle, le lieu même où Dieu fait faire son expérience, l'expérience de lui-même, de ce qu'il est, de ce qu'il veut pour l'être humain, pour son salut. Car le démon est terriblement jaloux de ce bonheur que nous avons de connaître Dieu, de vivre en Dieu, de ce projet que Dieu a pour nous, de nous passer l'habit de fête, de nous donner un anneau alors que nous étions perdus, que nous étions partis. Le projet de Dieu, hein, de faire tuer pour nous le veau gras. Ça doit être bon, le veau gras, moi. J'ai l'intention de commettre beaucoup de péchés parce qu'on ne m'a jamais offert de veau gras encore à manger. Mais je veux le veau gras pour moi tout seul, hein, je vous préviens tout de suite. Hein. On reviendra tout à l'heure à justement la jalousie entre frères et sœurs. Bon, alors, la famille, donc c'est ce lieu même que Dieu veut que nous fassions l'expérience de sa présence. Donc, un autre personnage très important pour nous nous a donné ce thème de la famille comme central. Très récemment, il se définissait lui-même comme le pape de la famille, c'est Jean-Paul II. Et je me suis amusé à relire la lettre de Jean-Paul II aux familles, une lettre de 94, et puis un discours qu'il a prononcé à Sainte-Anne-d'Auray, certains d'entre vous y étaient peut-être, pour les familles. Et j'ai eu la surprise, en scrutant ces textes, de voir dans la parole de ce prophète, qui est Jean-Paul II, de voir dans sa parole qu'il assigne à la famille un rôle central que l'on pense être celui des communautés religieuses. Donc, finalement, les prêtres, les religieuses, les religieux sont faits pour manifester dans le monde, et c'est vrai, pour être un signe de la gloire de Dieu, de la présence de Dieu, de l'amour de Dieu. C'est vrai, une sœur en train de chanter, en train de danser. C'est trop beau. C'est vrai. L'accueil et la formation des jeunes, l'accueil des personnes handicapées ou des personnes malades, tout ça, c'est des trucs de bonnes sœurs. Le pardon, c'est des trucs de curé. Et voilà que Jean-Paul II dit, non, c'est d'abord des trucs de famille. D'abord, dans la famille. D'abord le lieu de cette expérience de la famille. Et il va, vous connaissez cette expression qui n'est pas de Jean-Paul II, elle est de Paul VI, mais lui, il a énormément développé, Saint Jean-Paul II, l'expression de la civilisation de l'amour. Et sa définition de la civilisation de l'amour, c'est une civilisation de famille. La civilisation de l'amour, c'est une communion de famille. C'est un ensemble de familles unies. Et c'est dans la famille que naît la civilisation de l'amour. Alors, ce n'est pas un scoop non plus. Dès les origines, Dieu a voulu que la famille soit au centre même de
du royaume de Dieu, que la famille soit centrale, qu'elle soit le noyau, hein, l'atome minimal. L'atome, c'est Dieu qu'on ne peut pas couper. Donc l'atome, justement la famille, l'unité familiale. Et c'est pour ça que le démon, il veut couper l'atome. Et quand on coupe un atome, ça donne une bombe atomique, c'est ça, hein. Moi, je ne suis pas un grand scientifique non plus, hein. Je suis plutôt théologien que scientifique, mais enfin bon. Et donc la famille est au centre de la civilisation de l'amour. Et Jean-Paul II, qui n'a pas eu de famille, ou nous a, comme beaucoup de personnes, malheureusement, nous a énormément insisté sur la famille qui vient répondre finalement à des grands projets sociaux, enfin, on dit maintenant sociétaux, hein, des grands projets. On a l'impression que la société va être changée, vous savez, par des gens qui font des grands projets politiques. Je suis archi partant pour la politique, j'encourage les chrétiens à s'engager en politique. Voilà. Mais pour changer le monde, il faut se méfier plutôt des familles, en particulier des petites grand-mères. Alors ça, c'est les pires. Hein. Ah, moi, si j'étais un ennemi de l'Église, je serais un ennemi des petites grand-mères. Mais la petite grand-mère qui, depuis des années, au lieu de regarder Santa Barbara à la télé, dit son rosaire. Enfin, ça n'existe plus Santa Barbara, mais Amour, Gloire et Beauté, enfin, j'en sais rien. Et qui dit son rosaire. Elle a déjà évangélisé ses enfants. Elle a déjà évangélisé ses petits-enfants. Et là, elle s'attaque déjà à ses arrière-petits-enfants. Eh bien, les petites grand-mères, méfiez-vous. Et la famille, ça commence par là. Et c'est vrai. C'est vrai. Quand aujourd'hui, vous savez, il y a quelques milliers de catéchumènes dans notre pays, des jeunes, et j'ai eu la joie quand j'étais à Bordeaux de préparer à peu près chaque année une dizaine de catéchumènes au baptême, et quasiment tous disaient, ben je suis là parce que ma grand-mère m'emmenait. Mes parents n'ont pas voulu que je sois baptisé, ils m'ont laissé ceci, ils m'ont fait ça, bon, etc. Bon, bref, on ne juge pas les parents, on ne juge personne d'ailleurs. Mais ma grand-mère m'emmenait de temps en temps allumer une petite bougie. Et alors, maintenant que j'ai grandi, maintenant que je suis adulte, je demande le baptême, je demande la foi, je me rends compte que ce qu'elle me donnait était très fort. Et vous voyez, la famille, ça paraît tout fragile, la petite grand-mère, là, mais ça, c'est beaucoup plus efficace qu'un gros dominicain. Pourquoi vous riez là? Je le prends très mal. Bon, alors... La joie du ciel, c'est quoi cette joie du ciel? Alors, si je me lance dans cet enseignement sur la joie, on risque de passer tout l'enseignement là-dessus, alors que je veux quand même montrer, essayer de vous partager avec vous comment la famille est le lieu de cette expérience. La joie du ciel, c'est la joie d'avoir tout donné. C'est la joie de tout donner. Hein? J'écoutais l'enseignement hier sur le sourire, parce que grâce à la radio Espérance, on peut écouter les enseignements que l'on donne. Ça tombe bien. Enfin, rien ne vaut la présence à la session, hein, c'est sûr. Mais quand on n'y est pas, on essaie de goûter comme on peut. Et Mgr Lagoutte vous parlait de cette définition de Thérèse, aimer c'est tout donner. Hein. Aimer c'est tout donner. Eh bien, justement, cette joie de... tout donner. C'est une joie extrêmement importante. Parce que le monde, lui, définit la joie comme la joie, non pas de tout donner, mais de tout prendre. On avait un vieux père au couvent de Bordeaux qui est décédé cette année, le père Ranquet, qui était un grand spirituel, et disait, il y a deux façons. Il y a d'aimer l'amour qui prend et l'amour qui donne. Et il faisait le geste. Il dit, regardez bien, l'amour qui prend et l'amour qui donne. Et l'amour qui donne, c'est l'amour qui reçoit. Et à partir de ça, on a tout compris. On a tout compris. Parce que l'amour qui prend, hein, c'est le plaisir. Le plaisir, j'ai rien contre. Vous voyez bien que j'ai rien contre les plaisirs, moi. Vraiment. Mais c'est une joie éphémère.
C'est une joie éphémère, c'est une joie qui disparaît. Et donc on va définir le bonheur dans ce monde, et on va mettre ça dans nos têtes à coup de publicité, à coup d'affaiblissement, justement à coup de destruction de la famille. Et donc une fois que je suis privé de ma famille, j'ai plus autour de moi la seule source de joie que j'ai, c'est de consommer, c'est de suivre les publicités, de dire tu seras joyeux si tu achètes la belle voiture. Je n'ai besoin de personne. Oh, les David sonne. Ah, c'est ça. Je n'ai besoin de personne. Tout est dans la chanson. Je n'ai besoin de personne. Oh, les David sonne. Donc pas de famille, pas de machin, pas de Dieu. J'ai la source de ma joie. Vous voyez, j'ai la source de ma joie. Et si je suis en famille, par contre, justement, j'ai l'autre joie, la joie de donner et de recevoir. C'est pas une joie facile. Vous le savez très bien. C'est pas une joie facile. Et aujourd'hui, qu'on soit catholique, chrétien, converti ou pas, la famille restera toujours un combat. Comme me disait un de mes pères maîtres, la famille, ça commence avec Caïn et Abel, et ça commence mal, quoi. Donc c'est un combat. Or, précisément, la famille, même imparfaite, parce que la famille parfaite, mais on s'en fiche, je vais rester poli. La famille parfaite, impeccable, machin. Mais bien sûr que c'est beau et c'est réalisable. J'ai cette joie de préparer quelques dizaines de couples au mariage. C'est un bonheur de leur montrer le chemin de la perfection. Mais c'est un bonheur plus grand encore. Et je leur dis pour les familles ici, pour ceux qui ont des familles brisées, pour ceux qui ont des familles qui n'existent plus, ou dont les membres sont au ciel, pour ceux qui ont des familles qui ont été abîmées par je ne sais quelle drogue, par je ne sais quel problème d'argent ou de séparation, de division. Je le dis pour des familles religieuses, je le dis pour tous, le chemin de l'imperfection est un chemin qui est plus fort encore aux yeux du Seigneur. Lorsqu'au cœur de l'imperfection, le Seigneur est présent et se révèle quand même. Lorsque le démon a tout fait pour briser une famille, pour briser un couple, pour briser... Et que malgré les imperfections et les divisions, on reste sur le chemin de l'amour et du don de soi. Ça, c'est encore plus fort de la part de Dieu. Oui, c'est encore plus fort. Parce que c'est une grâce immense. Et donc la famille, même abîmée, reste le lieu de la révélation de la joie de Dieu, de l'expérience de la joie qui vient de Dieu. Et donc je vous disais, il y a deux joies. Hein. Il y a cette joie de prendre, qui est la jouissance. Elle n'est pas mauvaise, encore une fois, mais quand elle devient le centre, le tout, l'alpha et l'oméga de nos vies, bien, cette joie-là, elle est destructrice. Et puis, il y a la joie de donner. La joie de se donner. Et même, on va franchir un pas de plus, parce que c'est la joie que nous aurons dans le ciel, ça s'appelle la béatitude, c'est la joie de ne plus rien avoir. Ça, c'est une joie. Je n'ai plus rien. J'ai tout donné. J'ai découvert ça un jour, j'étais très fatigué, parce que j'ai une vie très calme, les doigts de pied en éventail, au bord d'un fleuve. Un jour, j'ai épuisé, et je monte, j'avais pas pu célébrer la messe avec mes frères, donc j'avais un garçon qui m'attendait, j'allais célébrer la messe dans un petit oratoire, et je monte l'escalier, je me dis là, je célèbre la messe, et après je ferme, je vais dans ma cellule, je ferme la porte à clé, je mets « do not disturb », ne me dérangez pas, en créole c'est « pas déranger moins », et ensuite je me couche et je dors pendant 10 jours, je ne veux voir personne. Alors je monte, tac, tac, je mets mon homme, je commence à célébrer la messe et la première lecture était la veuve de Sarepta. Et là, vous savez, la farine qui ne s'épuise jamais, la jarre d'huile qui ne s'épuise jamais. Et j'ai découvert ce jour-là que le Seigneur ne donnait pas à cette veuve une jarre remplie de farine et une cruche remplie d'huile. En lui disant, maintenant tu fais des économies, tu gères jusqu'à la fin de la famine. Hein. Allez. Donc, avec parcimonie, elle serait allée chaque jour dire, allez, un petit peu de farine, comme ça on va gérer jusqu'à la fin. Non, non, pas du tout. Le Seigneur lui a donné chaque jour exactement ce qu'il faut pour vivre.
pour donner à manger au prophète, à son fils et à elle. Et donc, chaque jour, elle arrive et la farine est épuisée, l'huile est épuisée. Et donc, chaque jour, elle doit refaire un acte de confiance et se donner à Dieu. Et chaque jour, elle arrive le matin et... Ah, youpi, il y a de la farine et de l'huile. Donc, la joie est une joie de chaque jour. Pas la joie d'un coup en disant, ah, j'ai un gros tas à gérer, j'ai un capital, j'ai des économies. Maintenant que j'ai mes économies, je suis comme l'oncle Picsou, pour ceux qui regardent des bandes dessinées, et je suis devant avec mon capital, et ma joie, c'est mon trésor. Non, c'est pas ça. D'où la pauvreté, et même les blessures de nos familles, qui sont encore plus fortes finalement que la plénitude. C'est la joie d'être chaque jour nourri d'amour par le Seigneur. La joie de dire chaque jour, ben on y est arrivé. Je suis arrivé à ne plus rien avoir. Je suis père de famille, mère de famille. J'étais au bout de mes limites. J'ai dû pardonner à mon mari qui est insupportable. Il regarde ses matchs à la télé alors qu'il y a plein de choses à faire. Pardonner à ma femme qui parle dans ma tête pendant que je regarde mon match. Non mais des trucs importants quand même, hein. Ah non, mais c'est du lourd, ah ouais. Et on se couche en se disant, bon, malgré ça, je l'aime quand même. Ma jarre de farine est épuisée. Je suis fatigué, j'ai l'impression d'être à bout. Et tout le jeu du démon sera de dire, mais tu sais, ailleurs, tu pourras avoir une cruche remplie. D'ailleurs, si tu es tout seul, si tu es sans famille, si tu laisses ça tomber, si tu n'as pas d'enfant... Si tu n'as pas de mari, pas de femme, pas de parents, tu seras tellement plus heureux parce que ce que tu as, ce sera pour toi. T-O-U-A. Je ne sais pas si c'est traductible en... Pour toi. Voilà. Et alors, vous voyez, le mensonge, hein, le mensonge, c'est terrible, cette expérience menteuse de l'ennemi. Et encore une fois, c'est une révélation profonde du projet que Dieu a sur la famille. Le projet pour la famille, qu'elle soit le lieu même de l'expérience, hein, l'expérience de la joie du ciel. Cette joie de tout donner, hein, et qui est très profonde parce qu'elle s'inscrit dans des choses très naturelles précisément. Et c'est là qu'on se dit, mais si c'est si naturel... c'est qu'il n'y a pas de surnaturel. Alors, il n'y a rien de moins catholique que la phrase que je viens de prononcer. On se dit, si c'est naturel, la famille, par exemple, les relations sexuelles, il n'y a rien de plus naturel. Alors, on nous dit, mais non, vous êtes des animaux. Si vous avez des relations sexuelles, c'est que vous êtes comme les animaux, comme les bonobos. Vous connaissez les bonobos ? Ce sont des grands singes. Ça, c'est plus facile à traduire quand même, hein ? Les grands singes. Alors les bonobos, c'est extraordinaire parce que le bonobo est capable d'avoir plusieurs centaines de relations sexuelles au cours de la journée. Ah ben c'est un modèle. Pour l'homme moderne, c'est pas la joie, c'est le pied. Enfin c'est vraiment extraordinaire. C'est ce que je veux. Hein? Le problème, c'est que le bonobo, quand il a une relation, d'ailleurs, ce n'est pas une relation sexuelle du tout, il utilise ses organes génitaux pour dominer un autre individu de son espèce. Vous voyez comment le vice s'introduit, parce qu'on parle de sexe, mais justement, le mensonge du démon nous dit votre modèle dans les relations sexuelles, il n'y a rien de plus naturel, etc. Ce n'est pas du tout comme la prière qui est très surnaturelle. La relation sexuelle, au contraire, c'est vraiment, parce que c'est à la racine de la famille, la relation sexuelle. C'est le lieu, là encore, c'est le foyer, c'est le feu dans lequel nous naissons. Vous voyez, vous pensez que Dieu est absent de ce feu ? Mais au contraire, il ne peut qu'être présent dans le feu de la relation sexuelle. Et le démon, lui, son but, c'est de chasser Dieu, d'où le bonobo. Et donc le bonobo va introduire une dimension de la sexualité extrêmement égoïste, de domination, et que l'on retrouve à la Genèse. Ton époux dominera sur toi, c'est le fruit du péché, c'est le fruit du mal, si vous préférez. C'est quelque chose qui est une perversion, un détournement de la vérité.
Et moi, je n'appelle pas ça des relations sexuelles, d'ailleurs. Les relations sexuelles, c'est la capacité d'un homme et d'une femme à s'aimer sexuellement, c'est-à-dire dans la totalité de leur être, corps, âme et esprit. S'il vous plaît, si ce n'est pas une expérience de Dieu, que Dieu a voulu pour l'homme et la femme, et qui est au cœur même de la famille, de la complémentarité homme-femme. Et donc, l'ennemi a voulu dire, mais non, a détourné notre regard sur la sexualité. Détourner notre regard. Et donc la relation sexuelle, c'est la recherche, encore une fois, du plaisir. Pour moi, M-O-U-A. Alors que Dieu nous donne au contraire une toute autre direction, car le modèle pour nous de la sexualité, c'est la Sainte Trinité. S'il vous plaît, les deux ne feront qu'une seule chair, dit l'Écriture, parce que les trois ne font qu'un dans la Sainte Trinité. Et ce n'est pas simplement une sublimation parce que ce dimanche matin, on est dimanche, il fait beau et qu'on est à Lourdes et que j'ai des envolées lyriques. C'est une expérience et quand je l'enseigne, j'ai la joie de l'enseigner à des couples chrétiens et que je vois que ces couples témoignent, et je ne suis pas le seul à enseigner, c'est l'Église qui l'enseigne. Enfin, mon expérience est la suivante, et qui me disent « Mais David, c'était donc ça !» Je me rappelle cette jeune femme, qui avait vécu loin de Dieu une relation avec un homme extrêmement désastreuse pendant 7 ans, qui l'avait abîmé intérieurement, et ne croyait plus en l'homme, la sexualité, n'en parlons pas. Pour elle, c'était quelque chose d'horrible, des souvenirs, mais odieux. Et je la vois encore convertie avec son fiancé. On en parle et elle n'arrivait pas à se marier, elle n'arrivait pas à accepter d'entrer dans le mariage parce qu'elle avait des souvenirs de sexualité où les gens, ils ont tout fait. Enfin, ils ont fait n'importe quoi surtout. Et donc, puis c'était tout sauf le lieu où elle se sentait aimée, désirée. C'était tout sauf ça. Et pourtant, la sexualité de ce monde, c'était « je te prends ». Tu me prends par la barbichette. Enfin, la barbichette, vous voyez, dessus, voilà. Hein. Donc c'était censé être plutôt fun. On essaie ça, on essaie ci, machin, etc. Enfin, tout est permis, tout est possible, dès que, etc. Mais cette fille, en réalité, elle avait vécu, et comme beaucoup, beaucoup, beaucoup d'autres, je donne un exemple, mais c'est tellement général, l'expérience d'une sexualité où elle était dominée. Ou dominer, je te domine, tu me domines, par la barbichette aussi, où on est complice ensemble de mal, mais où on ne se donne pas, on est là pour prendre. Et donc pas de joie, beaucoup de plaisir, et encore de moins en moins de plaisir, surtout du côté féminin, où le plaisir féminin

Imaginons simplement avoir des relations sexuelles avec le garçon qu'elle aimait. Parce que c'était l'horreur. Il fallait passer par là. Puis on a travaillé, on a parlé, etc. Et après le mariage, je vois arriver une jeune femme. On aurait dit une sœur des béatitudes qui venait de louer Dieu pendant 2 heures. Et elle me dit, mais c'était donc ça. C'était donc ça, faire l'amour. C'était donc se sentir aimé entièrement par l'homme que j'aime et me donner entièrement à lui dans la confiance. C'était ça alors, mais je ne savais pas. J'ai rien vécu alors ça pour avoir des relations. Elle en avait eu, mais pas vivre l'amour. Et donc au cœur de cette relation sexuelle, il y a précisément le modèle de la Trinité. J'ai envie de dire, l'icône. Une icône de la Trinité. La famille est une icône de la Trinité, puisque justement, l'union d'un homme et d'une femme, ouverte à la vie, va donner un fruit, et le schéma qu'on pourrait faire en parlant de la Trinité, schéma limité, eh bien ce schéma s'applique aussi à la famille. C'est le même schéma. Sur Terre, la famille est, en étant ce qu'elle est. Et même la famille au sens naturel du terme, je ne parle pas encore de la famille chrétienne qui célèbre, qui célèbre son Dieu, qui se tourne vers Dieu, mais déjà en étant, et c'est ça toute la force, la puissance du Seigneur dans sa création, en créant la famille, en créant l'homme et la femme, il les créa à son image et à sa ressemblance, il nous donne en étant homme et en étant femme de faire déjà une expérience au sein de la famille, au sein de l'union, une expérience de sa joie de donner, sa joie de tout donner, sa joie de ne plus rien avoir. Évidemment, il y a ce chemin qui bien est parfait pour nous par rapport à la Trinité, parce qu'il y a le péché, le péché originel en nous, il y a les égoïsmes, et donc on n'y arrive pas toujours, mais la joie que Dieu nous donne reste là malgré le péché, si on sait la découvrir, si on sait la rechercher, voyez. Si on sait la rechercher, si on sait toujours la contempler, et c'est là que nous avons besoin effectivement de l'expérience de la vie théologale, de la vie dans la foi, parce que malheureusement beaucoup n'en font pas l'expérience, parce qu'ils ne le savent pas. Ça me touche beaucoup. Les couples chrétiens ne sont pas pires. Les familles chrétiennes ne sont pas pires ou meilleures que les autres. Je me disais bien si on était le club d'élite, le meilleur. On ne serait pas nombreux, mais enfin bon. Mais le Seigneur a voulu l'inverse de tout temps. Il a voulu parfois qu'on n'ait pas forcément les gens les mieux éduqués, les plus riches, les plus regardés parmi vous, dit saint Paul. Il n'y a pas des gens bien nés, etc. Et souvent, il y a en nous des blessures guéries, certes, par la grâce, mais qui laissent des traces dans nos vies. Et nous entrons dans nos familles, nous sommes dans nos familles, comme ça, quoi, avec ces blessures. Alors, quand on regarde les statistiques, on dit qu'il y a un mariage sur trois qui se termine par un divorce en France, et un mariage sur deux. Alors, quand je prépare des couples au mariage, je dis, bon, alors, un mariage sur deux, alors, un, deux. Enfin, là, sur trois. Un, deux, trois. Ah, raté. Bye bye. Un, deux, trois. Allez, hop, oups. Je dis, mais c'est pas vrai. C'est pas automatique. C'est comme les antibiotiques. C'est pas automatique. Un couple qui va à la messe le dimanche, c'est pas un couple sur trois. C'est peut-être un couple sur 20, sur 30. Je dis pas qu'on n'a pas de blessure aussi, qu'il n'y a pas d'imperfection. D'ailleurs, nous savons. Nous allons vers Dieu personnellement, mais aussi en famille, en boitant avec nos imperfections. Et un couple qui prie, il y a aussi des couples qui prient, qui se séparent. Mais c'est 1 sur 50, 1 sur 100 peut-être. C'est pas 1 sur 2 ou 3. Pourquoi ? Parce qu'aujourd'hui, justement, raison de plus, à cause du péché, la famille a absolument besoin que Dieu la tienne. De faire l'expérience surnaturelle de Dieu pour être elle-même ce qu'elle est. Elle en a besoin. J'aurais aimé pouvoir dire à toutes les familles de la terre, mais allez-y, faites comme vous voulez, comme vous pouvez, etc. C'est même pas la peine d'avoir Dieu dans votre vie. Votre nature suffit.
Elle aurait su

sacrifice, s'il n'y avait pas le péché, s'il n'y avait pas le mal, s'il n'y avait pas la culture de mort. Notre nature est faite pour le bonheur, elle est faite pour imiter Dieu. J'en ai parlé un instant dans la sexualité, donc il n'y aurait pas eu de problème. Le problème, c'est qu'il y a le péché, il y a le mal, il y a le vieillissement. Il y a un truc que je ne comprends pas. Je me brosse les dents le dimanche, et le vendredi suivant, quand je dis bonjour à quelqu'un, la personne tombe dans les pommes. Ça devrait suffire. Je me suis brossé les dents, je n'ai pas mangé quelque chose qui sent mauvais, j'ai mangé que des choses bonnes, vous voyez. Si on ne renouvelle pas le pardon régulièrement, ça finit par s'en poussiérer, par sentir mauvais. Et pour pardonner, hein, c'est les fameuses trois bûches qu'il faut mettre dans notre foyer. La première bûche, c'est le don. Et la famille est le lieu du don, d'abord de l'époux à l'épouse, puis l'enfant qui arrive comme un don de Dieu, et qui apprend à être un don lui-même, se définir soi-même. Et Jean-Paul II insiste là-dessus, j'ai pris une citation de Jean-Paul II que je voudrais vous citer. Ça, c'est le bruit de la recherche de la citation. Plus que toute autre réalité humaine, la famille est le milieu dans lequel l'homme peut exister pour lui-même par le don désintéressé de soi. L'enfant fait don de lui-même à ses frères, à ses sœurs, à ses parents et à toute sa famille. Vous imaginez l'expérience que l'on fait dans la famille. L'enfant se définit comme un cadeau. Voilà le projet de Dieu, mes amis. L'enfant se définit comme un cadeau. J'arrive et je me dis, mais je suis un cadeau. Je suis un cadeau pour mes parents. Je suis un cadeau pour mes frères et sœurs. Je suis un cadeau, un don que Dieu fait. Et non seulement je m'offre, mais j'apprends à recevoir l'autre comme un cadeau. Alors ça, l'ennemi, il n'est pas d'accord du tout. Aujourd'hui, l'enfant, c'est une catastrophe, un accident. Un homme... bêtement. Je reste poli, on est dans une église, il y a des sœurs, elles peuvent tomber dans les pommes. Oui, comment notre mentalité, au fur et à mesure, la haine pour l'enfant. Il y a un député de la majorité actuelle en France qui a dit qu'au bout de 3 enfants, on devrait supprimer, il l'a dit, c'est écrit, il devrait supprimer les allocations familiales parce que avoir 3 enfants, plus de 3 enfants aujourd'hui, mais c'est vraiment une honte. Ça détruit la planète. Ça détruit la planète. C'est une catastrophe. Alexandre et Anne, vous avez combien d'enfants, vous? 4? Oh là là là là, mais c'est une honte, là. Arrêtez! Vous avez cassé vous avez détruit la planète, là. Et puis ça va vous coûter trop cher. Gardez votre argent pour faire autre chose. Vous irez en boîte de nuit, tout seul devant un miroir avec des lumières. La boîte de nuit, hein. Ça dit tout le programme d'ailleurs. Là aussi, c'est comme, j'ai besoin de personne en Harley Davidson, une boîte de nuit. C'est-à-dire, tu es enfermé dans une boîte de nuit. Le démon, il ment presque pas parfois. Il nous dit la vérité, mais c'est nous qui ne la voyons pas. Hein. C'est là. Alors que cette expérience de la béatitude, de la joie du ciel. Et voyez, Dieu a inscrit ça dans la nature même. Et c'est ça qui est beau. La famille devient un sacrement de la Trinité, une icône de la Trinité. Le mot sacrement est un peu fort, mais comme le mariage est le sacrement de l'union du Christ et de son Église, de Dieu et de l'humanité, j'étends un peu le mot. Vous ne direz pas ça à des théologiens, hein. Une icône, en tout cas. La famille est une icône de la Trinité, de l'union qui existe en Dieu. Alors, le problème, c'est que pour nous, à cause de ce chemin de l'imperfection dont je parlais, eh bien, la famille doit construire cette unité. Elle le reçoit par sa nature, mais il faut qu'elle devienne ce qu'elle est, d'une certaine façon. Parce que le péché l'a détournée. Il faut devenir... cette unité que nous sommes par nature, mais désormais on a besoin de la présence de Dieu, encore une fois, pour nous tirer vers le haut, j'en étais là. Alors comment on fait? Mais par des choses très naturelles. Par exemple, la table, le repas. Ah,
C'est mon passage préféré dans l'écriture. Pourquoi vous riez? Il faudrait vérifier. C'est premier livre des rois, chapitre 19, verset 7, je crois, ou c'est deuxième livre, chapitre 7, verset 19. Enfin, c'est quelque chose comme ça. À un moment donné, il y a Élie qui est complètement découragé. Il est tout seul dans le désert parce que la reine Jézabel veut l'assassiner. La veille encore, Élie, il a détruit 450 prophètes de Baal. Il les a passés par le feu, il a remporté une immense victoire, il a fait descendre le feu du ciel, etc. Mais le lendemain, c'est la déprime totale. Et il arrive dans le désert, il voit un genêt. Alors un genêt, c'est un arbuste. On imagine le désert total et puis un genêt, tout seul. Et comme il a besoin d'amour, eh bien, il va vers le genêt parce qu'il n'a que ça. Bon. Et il se couche au pied du genêt, où il y a un petit peu d'ombre. Et il s'endort et il veut mourir. Il veut mourir. Et là, l'ange arrive, et c'est mon passage préféré de l'écriture auquel je pense chaque matin. Et l'ange lui dit, lève-toi et mange. C'est pas beau, ça. Ça, c'est des coups. C'est des coups à devenir croyant. Hein, c'est des coups à devenir chrétien. Lève-toi et mange. Seigneur, tu penses à moi, vraiment. Tu me connais. Dès le sein maternel, je t'ai formé. Oui, Seigneur. Mais la table, et vous voyez, c'est un objet simple. Comme me faisait remarquer un philosophe dernièrement, la table, c'est un objet beaucoup plus simple qu'une tablette électronique là, ou un smartphone. Et pourtant, lorsque le Seigneur nous réunit, lorsqu'il réunit ses enfants, ce n'est pas autour d'une sainte tablette électronique, ni d'un sacré smartphone, mais il nous réunit autour d'une sainte table. Et vous voyez, c'est très naturel. Hein, on est dans le fondement même de l'expérience de Dieu dans ce monde. On est dans la source même. La table, le repas, la tradition familiale, le nom de famille, les petits noms que l'on se donne dans la famille. Moi, j'étais en train de réfléchir l'autre jour, je me suis rendu compte que je ne connaissais quasiment pas les prénoms de mes tantes parce qu'elles avaient toutes des surnoms. Il y a Tati Kikine, Tati Lila. Tati Pompon, Tatane. Je ne connaissais même pas les prénoms parce que dans la famille, on donne des petits noms. On crée cette unité, elle doit se créer humainement, par des petites choses, hein, par cette finesse des parents en particulier, hein, de trouver les moments sacrés de la famille. Il y a dans la famille des moments sacrés. Les époux, les parents, c'est deux fonctions différentes, être époux et parent. Mais enfin, dans ce rôle qu'ils reçoivent le jour de leur mariage, reçoivent le ministère de trouver ces moments sacrés, ces lieux sacrés où la famille se retrouve. Et ces moments sacrés sont sacrés. Sacré, ça veut dire qu'on ne touche pas. On ne touche pas à un moment sacré. L'anniversaire de maman d'aînée, c'était ma grand-mère. Bon, je connaissais quand même son prénom, je crois que c'est René, mais enfin bon. C'est sacré. C'est noté dans l'agenda et on n'y touche pas. On ne fait pas autre chose ce jour-là. Comment la famille va créer ce moment sacré? Puis au cours de ce moment sacré, bien finalement, il faut toujours qu'il y ait un bon repas. Hein. Ça, c'est la petite recette du père Macaire. Il faut toujours qu'il y ait un bon repas. Enfin, le meilleur possible, si on n'a que des nouilles et des nouilles, eh bien, on fait des nouilles et des nouilles. Mais un petit côté, surtout les femmes, vous avez ce don-là, je ne sais pas comment vous faites, pour trouver un moyen de rendre joyeux le petit moment qui pourrait être banal, qui pourrait être purement efficace. On va bouffer. Vous vous rappelez, on nous promettait qu'en l'an 2000, on n'aurait plus besoin de manger. Hein. On aurait des pilules nutritives. On se lèverait le matin, on aurait trois pilules, hop, on a l'aliment pour la journée, c'est bon, tout ira bien. Bon, Dieu merci, ça ne s'est pas passé. Et va toujours demeurer justement l'invention du moment sacré qu'il faut créer, qu'il faut trouver le moment joyeux. Et au sommet de ce moment sacré, c'est le dimanche. J'ai souvenir, en étant un sabbat, avec la communauté des Béatitudes,
que c'est la mère de famille ou une sœur qui allume les bougies comme dans le sabbat juif. Je ne me trompe pas. Hein? C'est la femme, et là c'est le rôle des femmes maintenant. J'ai parlé de la sexualité, j'ai parlé des petits moments, mais le rôle des femmes. Hein, pour créer ce sacré dans une famille, pour qu'on n'ait pas cette réduction à l'efficace. Cette vision masculine, avec des guillemets si vous préférez, mais qui, l'efficacité, la vision efficace du monde masculine, la femme va au-delà de l'efficacité, elle a une vision non pas de l'efficacité mais de la fécondité. Ça tombe bien, l'Esprit Saint est de ce côté-là aussi. Hein, l'Esprit Saint, lui, il est beaucoup plus fécond qu'efficace, mais la fécondité est beaucoup plus efficace. Oui. C'est la différence entre fabriquer une fleur en plastique et faire pousser une fleur dans son jardin. La fleur en plastique, je l'ai fabriquée, elle est là, elle va tenir à tout jamais. Mais la fleur du jardin, je l'ai laissée pousser. J'ai attendu, mais elle est beaucoup plus belle quand même. Vous êtes d'accord avec moi? Eh bien, c'est ça. Ces moments sacrés qui vont pousser dans la famille. Une famille, c'est comme un enfant, c'est comme toute réalité vivante. On ne tire pas sur une plante pour la faire pousser. Et ce moment sacré après moment sacré, qu'il faut choisir, qu'il faut connaître, qu'il faut repérer dans sa famille. C'est tel repas, telle date, tel lieu, telle coutume, telle joie. Moi, c'était le moment sacré, c'était la prière du soir avec maman. Papa n'était pas là, mais il y avait maman. Et maman était infirmière, donc on avait la prière des malades. Alors, Seigneur Jésus, merci pour cette journée bien passée. Fais que nous passions une bonne nuit, sans danger, ni accident, ni mort subite. Et alors, à mort subite, parce que ma mère avait été infirmière, donc elle était infirmière avec des religieuses, et donc on priait pour les malades, pour qu'il n'y ait pas de mort subite pendant la nuit. Alors, à mort subite, c'était la tradition, c'était un moment sacré, mon frère et moi, on éclatait de rire pendant la prière, voilà. Sans danger, ni accident, ni mort subite. Regardez mon frère, là on éclatait de rire, c'était le code. Bon, c'était pas très pieux, mais quand même, c'était un moment sacré. Moment sacré avec papa, j'oublierai jamais. Papa, lui, il me lisait la Bible le soir pour m'endormir. Il prenait une parole de la Bible et puis il me la lisait. Parce qu'il avait, lu quelque part où son aumônier lui avait dit que les petits juifs apprenaient à lire dans l'Écriture. Et il avait trouvé ça merveilleux. Apprendre à lire dans la parole de Dieu. Les premiers mots que je lis sont la parole de Dieu. Et donc du coup, lui, le soir, quand je m'endormais, il venait me lire la parole de Dieu. Et je rends grâce à Dieu pour mes parents, qui n'étaient pas parfaits, mais enfin, bon, comme ce sont mes parents, ils devaient être un petit peu parfaits quand même. Autre expérience. Je dis, ces moments sacrés que l'on crée pour ressembler ressembler à la Sainte Trinité. Voilà ce que dit Jean-Paul II. Le « nous » divin constitue le modèle du « nous » humain. Le « nous » de Dieu, quand il parle dans l'Écriture, qui dit « nous hein, ». Cela correspond à le modèle du « nous » humain de la famille. Formé de l'homme, de la femme, créé à l'image de Dieu et à sa ressemblance. Et donc, encore une fois, il y a des choses qui font cette unité. Ces choses-là sont sacrées. Je disais la table, les traditions, l'humour. Hein, chaque famille a son humour. Ah bien, il faut le cultiver, il faut savoir le faire. Les souvenirs, les photos de famille, c'est très à la mode, mais c'est très important quand même. Hein. Il y a quelque chose qui crée l'unité parce que cette unité, elle est attaquée. Le diable, c'est bien le diviseur, celui qui veut diviser. Et je crois qu'il n'a pas perdu totalement son temps en attaquant la famille. Hein. C'est un bon tacticien, le diable. Et encore une fois, en attaquant la famille, il a réussi un grand coup. Et il l'a attaqué de tout temps. Hein. La première chose qu'il a attaquée, c'est l'union, effectivement, du couple. Hein, Adam et Ève qui se séparent à cause de la convoitise, puis Caïn et Abel, puis la famille humaine à Babel. Alors, deux autres expériences, s'il me reste un peu de temps, c'est bon. Deux autres expériences surnaturelles et de la joie surnaturelle dans la famille. L'expérience de la procréation. Bon, on en a déjà un petit peu parlé, mais le mot dit tout ce qu'il dit. Hein. L'homme et la femme procréent, Dieu est créateur. L'homme et la femme participent à la création de Dieu. Et là aussi, vous voyez, la différence entre l'efficacité par laquelle on construit aujourd'hui, hein, on va vouloir absolument rentrer dans une efficacité. D'un côté,
et je n'ai pas besoin de vous le dire, vous le savez mieux que moi, on va supprimer des petits êtres qui ne sont pas nés, et de l'autre côté, on va tout faire pour fabriquer des enfants, pour les fabriquer. Donc on va passer, encore une fois, on va rejeter la fécondité, parce que la fécondité, c'est un acte d'humilité profonde. Je tends les mains vers toi, Seigneur, je reçois de toi cette fleur pour la faire pousser, il a fallu de l'humilité. J'ai découvert ça en allant camper une fois avec mes guides dans une famille d'agriculteurs. Il pleut, ben, on répare les tracteurs, il pleut pas, on va moissonner. On est humble, c'est-à-dire qu'on attend aussi, évidemment on met des produits pour que ça pousse mieux, on travaille, on bosse, ça c'est sûr. Mais quand on est devant cette nature, devant la vie, on est obligé de laisser Dieu pour faire pousser les choses. Inversement, en ville, c'est la naissance d'un certain athéisme. Après tout, quand je regarde ici, s'il n'y avait pas la nature, je pourrais croire que tout ce qui est ici est fait par la main de l'homme. Heureusement, je cache les fleurs. Tout ce qui est ici, c'est l'homme qui l'a fait. Donc du coup, je n'ai pas besoin de Dieu pour construire Sainte-Bernadette si je n'ai pas la foi. C'est pas vrai. Fondamentalement, si Dieu n'avait pas créé tous ces matériaux, je ne l'aurais pas fait. Mais vous voyez, ce projet inhumain, athée, de tout construire par ses mains et de ne pas laisser les choses pousser. Je sens que j'ai de la concurrence. Viens prêcher avec moi. La fécondité, c'est ça. Et la procréation, les parents, justement, doivent accepter cette humilité de laisser venir la vie. Une jeune femme que j'accompagne au mariage, qui a été très loin de Dieu, elle reste encore marquée par cet éloignement de Dieu, physiquement, dans sa façon, pas de s'habiller, mais de se maquiller avec des trucs très noirs. Elle a été dans des choses très sombres. Elle est allée très loin, elle a fait des expériences de stupéfiants, des expériences sexuelles, enfin, etc. Très éloignée, évidemment, de Dieu, mais de débauche très complète. Et voilà qu'un jour, elle est tombée enceinte. Et malheureusement, il faut le dire les choses comme ça aujourd'hui, elle a gardé l'enfant. Enfin, je suis très heureux qu'elle ait gardé l'enfant. Mais ce qui me désole, c'est qu'on puisse simplement déjà se poser la question, tu vas le garder ou pas? Déjà ça vient de l'ennemi. Comment on peut ne pas garder la vie qui vient, plus la vie humaine? Bon. Et cette expérience, elle me l'a dit, c'était cette semaine. C'est tout frais comme témoignage. Elle m'a dit, j'ai rencontré Dieu dans cette expérience, de donner la vie. Qu'est-ce qu'elle a rencontré en fait? Eh bien l'humilité. L'humilité d'offrir son corps, d'offrir toute sa vie. La joie dont je vous parlais là, la joie de tout donner. La joie de ne plus regarder son nombril. Pour certains, c'est plus difficile que d'autres. Enfin bon, d'être tout le temps centré sur soi. Quel mensonge! Et voilà encore une autre expérience, d'être procréateur, de dire « Seigneur, tu m'as choisi, moi, pour donner la vie. Tu m'as choisi, moi, pour transmettre la vie. » Alors, rassurez-vous, c'est une expérience que nous qui sommes consacrés à Dieu, nous faisons aussi. Seigneur, tu m'as choisi moi. Je vois ces prêtres là en train de confesser. Tu m'as choisi moi, Seigneur, pour donner ton pardon, pour engendrer à la vie tes enfants. Je me rappelle ma première confession, ma première messe, j'ai attendu pendant des années. À chaque fois que je voyais un prêtre tenir l'hostie comme ça, je dis oh, moi. M-O-U-A. Enfin, toi, Seigneur. T-O-U-A. Bon. Mais je ne m'attendais pas à ma première confession. Et là, c'est quelque chose que vous ne savez pas, si vous n'êtes pas prêtre. Mais sachez le bonheur du prêtre de confesser. Quand je ne vais pas bien, je vais confesser. Non pas pour me réjouir des péchés des autres, mais c'est extraordinaire de voir le pardon. Quand il y a des gros poissons, vous savez, des gens qui arrivent avec des gros péchés qui sentent mauvais, là. Les gros péchés qui puent. Et vous voyez tout ça se transformer en sacrifice de bonne odeur pour le Seigneur. Mais vous faites une expérience du regard de Dieu lui-même. Le prêtre, c'est d'abord un confesseur. Et un chrétien, c'est d'abord un confessé.
C'est vraiment une expérience extraordinaire. Quel malheur le jour où nos prêtres ont arrêté de confesser parce qu'ils n'avaient pas le temps, ils font des réunions à la place. Ça ne nourrit pas son homme. De moins en moins, Dieu merci. Ça ne nourrit pas spirituellement son homme. Et donc nous participons... 20 minutes, c'est bon. Alors, ça ne participe pas, si vous voulez... On n'a pas cette joie de progrès, parce que le prêtre, hein, qui est le père, qu'on appelle les pères, hein, le père qui donne la vie. Et donc, le prêtre n'a pas d'enfant, mais il transmet la vie. Alors, je ne suis pas religieuse, mais j'aurais bien aimé être religieuse pour voir comment ces religieuses m'ont transmis la vie à moi. Moi, j'ai été éduquée par des sœurs. Il y en a encore une qui vit avec moi à la Sainte-Baume, c'est une dominicaine. Elle a 74 ans. Hier, on était avec un groupe de jeunes à minuit en train de danser. Elle donne la vie, cette femme, depuis 40 ans. Je la connais depuis... J'ai 45 ans. Et je la connais depuis 42 ans, quand même. Hein. Et bien, elle n'a pas changé. Elle donne la vie. Elle donne l'amour. Elle transmet la vie de Dieu. Donc, cette expérience de procréation, nous la faisons de façon surnaturelle, les consacrer. Mais dans la famille... On fait cette expérience, justement, de participer par notre corps. Mais voyez comment Dieu est puissant, mes enfants. Amen. On participe par notre corps à la création de Dieu. Bien sûr, par notre intelligence, par notre travail, par les actes que nous posons. C'est la fonction royale, la prophétie, par nos paroles, la fonction... prêtre, prophète et roi, prêtre, nous offrons à Dieu le monde, ça ce sont des fonctions, mais en étant un homme et une femme dans l'acte même de donner la vie, par notre corps, Dieu passe par là pour nous faire faire l'expérience de sa joie, qu'il soit béni le Tout-Puissant, amen. Dernière expérience, celle qui pour moi est la plus importante aujourd'hui, compte tenu du monde dans lequel nous vivons, c'est l'expérience... que j'appellerais celle de la bénédiction. Parce qu'aujourd'hui, ce dont le monde souffre, c'est la malédiction. Et je l'ai découvert ici même, lors du voyage du pape Benoît XVI. Monseigneur Perrier, l'ancien évêque de Lourdes, a accueilli le pape Benoît en lui disant « Très Saint-Père, je suis très content que vous vous appeliez Benoît. » Parce que Benoît, ça veut dire « béni ». Et il a dit, ce monde se croit maudit. Et c'est le mal du siècle, les enfants. C'est le mal de ce monde. Un démon que les anciens avaient appelé l'acédie. J'ai pas le temps d'en parler, mais c'est le mal de la tristesse, de la malédiction. J'ai l'impression que l'amour de Dieu ne peut pas me toucher. Comme m'a dit un jeune sataniste une fois, je suis persuadé que Dieu me déteste. Et c'est ça qui le maintenait dans les ténèbres. Le monde est persuadé de n'être pas aimé par Dieu, de n'être pas béni. Personne ne dit du bien de moi. Et ce garçon me disait, tu sais David, quand je croise quelqu'un dans la rue, je suis persuadé que cette personne me déteste. Alors moi je lui réponds, ouais, tu sais, moi, je me rends compte au moment où il me dit ça, je lui dis, ben moi c'est l'inverse, quand je rencontre quelqu'un, a priori c'est quelqu'un que j'aime et qui m'aime. Et je lui dis ça comme ça, je relève les yeux. Et je le vois qui pleure. Je vois, il a mis du rimmel sur ses yeux, vous savez, pour être bien noir, etc. Enfin, noir, pas noir comme ça, enfin, bon, ouais, c'est pas grave. Et je voyais les larmes qui coulaient comme ça, sur ses joues. Simplement parce que je lui avais dit, mais non, eh oh, on n'est pas maudit, certainement pas par Dieu, on se maudit nous-mêmes. Tu as l'impression que tu as fait tellement de bêtises, que tu allais tellement loin dans le mal. Qui est une auto-malédiction. Mais Dieu te bénit. Or, cette expérience de la bénédiction, on l'a fait d'abord en famille. C'est une expérience de dire, mais je suis aimé pour moi-même. Je peux être pardonné quand je fais une erreur. J'ai droit à l'erreur. J'ai droit de ne pas être tout le temps un père de famille idéal. J'ai droit de ne pas être tout le temps une mère de famille parfaite. Je peux mettre trop de sel dans mes nouilles. Et je suis aimé quand même. Comme disait une épouse, mais qui était un cordon bleu, je dis, mais c'est merveilleux ce que vous faites. Elle m'a dit, mais si vous saviez, mon père, au début du mariage, c'était l'horreur. Je faisais très mal à manger, j'avais honte. Et mon mari est toujours revenu manger à la maison, alors qu'il ne peut plus aller au restaurant. Il est toujours revenu et il disait, je mange ce que me donne ma femme. Eh bien, elle était devenue un cordon bleu. Et si on pouvait devenir
joyeux, heureux, parce qu'on avait droit à l'erreur dans la famille. On a droit à être béni. Et cette première expérience, on doit la faire dans la famille. On peut la faire dans la famille. On est aimé pour soi-même. On n'a pas droit à l'erreur à l'école. Vous êtes en quatrième. Vous ratez le devoir de maths du deuxième trimestre. C'est bon, votre vie est foutue. Vous n'allez pas passer au lycée. Vous n'avez pas votre emploi. C'est la catastrophe. Les jeunes vivent avec... Il y a des enfants de CM2 qui sont sous antidépresseurs. Parce qu'on n'a pas droit à l'erreur. Dans le monde, nulle part. Il faut être une super épouse, un super mari, un super professionnel et même un super catho, une super religieuse. Ce que Dieu veut faire de nous, ce sont des saints. Et un saint, ce n'est pas un super machin. Un saint, c'est un pécheur pardonné. C'est quelqu'un de béni. Et ce sont les familles qui fabriquent des saints. Amen. Gloire à toi, Seigneur.

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2: Jésus menaça le vent et dit à la mer : Silence, tais-toi. Le vent tomba, il se fit un grand calme. Marc 4, 39.

Onzième dimanche du temps ordinaire, le Seigneur soit avec vous. Évangile de Jésus-Christ selon saint Matthieu. Gloire à toi, Seigneur. En ce temps-là, voyant les foules, Jésus fut saisi de compassion envers elles parce qu'elles étaient désemparées et abattues comme des brebis sans berger. Il dit alors à ses disciples, « La moisson est abondante, mais les ouvriers sont peu nombreux. » Priez donc le maître de la moisson d'envoyer des ouvriers pour sa moisson. Alors Jésus appela ses 12 disciples et il leur donna le pouvoir d'expulser les esprits impurs et de guérir toute maladie et toute infirmité. Voici les noms des 12 apôtres. Le premier, Simon, nommé Pierre. André, son frère. Jacques, fils de Zébédée, et Jean, son frère. Philippe et Barthélemy. Thomas et Matthieu, le publicain. Jacques, fils d'Alphée, et Thaddée, Simon le Zélote, et Judas l'Iscariote, celui-là même qui le livra. Ces 12, Jésus les envoya en mission avec les instructions suivantes. Ne prenez pas le chemin qui mène vers les nations païennes et n'entrez dans aucune des villes des Samaritains. Allez plutôt vers les brebis perdues de la maison d'Israël. Sur votre route, proclamez que le royaume des cieux est tout proche. Guérissez les malades, ressuscitez les morts, purifiez les lépreux, expulsez les démons. Vous avez reçu gratuitement, donnez gratuitement. Acclamons la parole de Dieu, louange à toi Seigneur Jésus. Vous avez reçu gratuitement, donnez gratuitement. C'est une phrase étonnante qui va à l'encontre de tout ce que nous pouvons entendre aujourd'hui. Notre société est essentiellement basée sur la réciprocité. Vous savez, les phrases rituelles du genre « tout s'achète et tout se vend » et tout ce qu'on apprend dans les grandes écoles de commerce, c'est ça, c'est basé sur ce qu'on appelle le win-win, c'est-à-dire le gagnant-gagnant. Il faut que ça rapporte, quoi. Et dans notre société humaine, voilà, tout est basé comme ça et tout le monde sait que, et on le dit, hein, on n'a rien sans rien. Ah ben, c'est pas vrai. C'est pas vrai, c'est inexact. Il y a une chose qui est gratuite, une seule chose peut-être, mais celle-là elle est gratuite, c'est l'amour de Dieu. Mais oui, l'amour de Dieu, nous l'avons entendu, voilà, vous avez reçu gratuitement, donné gratuitement, nous avons reçu l'amour de Dieu gratuitement, il n'est pas question de mérite. Vous savez, dans la deuxième lecture que nous avons lue ce dimanche, saint Paul dit « La preuve que Dieu nous aime, c'est que le Christ est mort pour nous alors que nous étions encore pécheurs ». Et donc, ça veut bien dire que l'amour de Dieu est absolument gratuit, qu'il ne vient pas de nos mérites. Voilà, il est mort pour nous alors que nous étions pécheurs. Il n'a pas attendu que nous soyons des saints pour donner sa vie. Non, pas du tout. Donc, nous disons souvent que nous rendons grâce à Dieu parce que nous sommes en train de célébrer la messe. Ça s'appelle l'Eucharistie, c'est rendre grâce à Dieu. Ça veut dire que c'est l'action de grâce. Dieu n'attend rien de nous, on ne peut rien lui donner, ça va, rien ne va compléter la plénitude qui est déjà en Dieu. Par contre, lui, il nous aime et il nous donne tout son amour. La grâce, c'est-à-dire le don de Dieu, est la même étymologie d'ailleurs que le mot gratuité. Ça va ensemble. Et depuis que nous sommes enfants, on a toujours besoin de mériter, voyez, mériter l'affection de ses parents, mériter quelque chose. Mais avec Dieu, il ne s'agit pas du tout de conquérir l'amour de Dieu par notre vertu, par nos bonnes actions. Il s'agit d'abord de se laisser aimer. Est-ce que vous êtes capable de vous laisser aimer? Ah, mais je ne mérite pas. C'est pas la question. Vous ne méritez pas, bien sûr. C'est pour ça que d'ailleurs on dit toujours « je ne suis pas digne de te recevoir ». Mais la question n'est pas là. Est-ce que vous avez envie d'être aimé? Est-ce que vous voulez vous laisser aimer d'un amour que vous ne méritez pas, qui vous dépasse infiniment, pour lequel vous n'avez rien fait? C'est la gratuité totale. Est-ce que nous sommes capables d'entrer dans cet amour qui nous précède? Et alors, nous devons nous laisser aimer. Et nous devons accueillir avec gratitude ce grand amour qui nous enveloppe avant même notre naissance. Et nous pourrons à ce moment-là déployer aussi notre amour. Si nous recevons cet amour, c'est bien pour le partager. Et cet amour nous fera grandir dans les vertus les plus hautes. Je ne dis pas qu'il ne faut pas être vertueux. Mais les vertus ne viennent pas de nos efforts considérables encore. Bien sûr qu'il faille faire des efforts, ce n'est pas la question. Mais si je fais des efforts, c'est par amour.
C'est pas pour montrer que je suis capable de faire des choses exceptionnelles. Non. En prenant la mesure de mes faiblesses et de mes péchés, je mesure combien j'ai besoin de la grâce de Dieu, de l'amour de Dieu, que j'en ai absolument besoin. Et que c'est parce que j'accepterai de recevoir cette grâce infinie de Dieu que je pourrai à mon tour, eh bien, déployer la grâce que j'ai reçue. Et que ces vertus que j'essaie d'obtenir me seront beaucoup plus faciles à obtenir parce qu'elles viennent de Dieu, justement. Et vous voyez bien, d'ailleurs, c'est Dieu qui nous choisit. Et il nous a dit, ce n'est pas vous qui m'avez choisi, parce qu'en général, les amis, on les choisit parce qu'ils nous ressemblent. Vous savez, ah, il pense comme moi, il est comme moi. Non, c'est pas ça. Là, le vrai ami, c'est Jésus. Je vous appelle mes amis, et il rajoute, ce n'est pas vous qui m'avez choisi, c'est moi qui vous ai choisi. Donc, voilà, on a un ami qui nous a choisi de manière antécédente. Mais ça, c'est un vrai ami. Vous voyez, il est pas comme nous, il nous ressemble. C'est pas la question. C'est que cette amitié va nous transformer de fond en comble. Regardez qu'il choisit parmi ses disciples. Nous avons entendu, hein. Il les a choisis parce que c'est des gens extraordinaires, à cause de leur vertu. Et regardez ce qu'il y a parmi eux. Un renégat, un traître, deux ambitieux, un terroriste, un collaborateur, un homme plein de présupposés. Et pour les autres, nous ne savons pas trop parce que l'Évangile en parle peu. Ben voilà, il ne les a pas choisis parce qu'ils étaient parfaits, parce qu'ils étaient des gens extraordinaires. Non, il les a choisis pour qu'ils deviennent des saints. Grâce à lui, grâce au don qu'il fait de sa vie, de son corps et de l'esprit qu'il va envoyer auprès du Père. Voilà ce que nous avons fêté dimanche dernier à la Pentecôte. Donc, nous devons totalement réviser notre façon d'entrer en relation. Tout d'abord, avec Dieu, dont nous recevons tout, accepter de n'avoir rien à offrir en réponse à l'amour infini qui nous précède, et c'est comme cela que vous apprendrez vraiment à aimer. Alors c'est en accueillant cette charité infinie que nous-mêmes allons apprendre à aimer en vérité, comme le Christ nous l'a dit. Et nous comprendrons vraiment ce que veut dire qu'il n'y a pas de plus grand amour que de donner sa vie pour ceux qu'on aime, et surtout cette autre phrase de Jésus dans ce même évangile de Jean, « Aimez-vous comme je vous ai aimé, aimez comme Jésus aime. » Voilà, quelle belle vie que celle des chrétiens, frères et sœurs.

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2: Celui qui a, on lui donnera. Celui qui n'a pas, on lui enlèvera même ce qu'il a. Marc 4, 25.

réussir sa vie dans le Seigneur. Comment faire ? J'ai 5 attitudes clés à vous proposer. Alors, on n'a qu'une seule vie, et elle est précieuse. On peut traverser des moments difficiles, des moments douloureux, par certains moments, peut-être d'autres moments, des moments de joie, des moments faciles, des moments de réussite. Mais je me disais, ce qui pourrait nous arriver de pire, ce serait de gaspiller le temps que le Seigneur nous a donné. Ce temps si précieux qu'il nous a donné, qui est le temps de notre vie. Alors il dépend de nous de cultiver des attitudes qui vont nous permettre de réussir notre vie dans le Seigneur. Ou au contraire, de laisser des mauvaises habitudes, des mauvaises attitudes faire en sorte, s'installer et qui vont gâcher nos vies. Alors c'est ce que je voulais regarder avec vous aujourd'hui au cours de ce topo. J'ai cherché sur internet pour préparer et j'ai trouvé quelles sont les meilleures habitudes pour être sûr de rater sa vie. J'ai plein de suggestions. Par exemple, passer sa vie devant la télé. Ça peut être son téléphone ou internet. On dit qu'en moyenne un Français regarde la télé 4 heures par jour. Ce qui fait qu'à la fin de l'année, c'est comme si on avait passé 2 mois entiers, nuit et jour, devant sa télé. Première idée. Deuxième idée, cultiver des pensées négatives sur nous-mêmes. Par exemple, je suis nul, je ne sais rien faire. Vous répétez ça tout le temps. Au bout d'un certain temps, vous êtes convaincu, puis vous ne faites rien. Voilà. Ou alors sur les autres. Tout le monde est nul, ils sont tous nuls. Voyez. Abandonner à la première difficulté. Autre bonne idée. Tout remettre à demain. Ça s'appelle procrastiner. Il y en a qui sont spécialistes. Moi-même, j'ai un certain talent dans ce domaine. Voyez. Se coucher hyper tard tous les soirs. Comme ça, on ne peut jamais se lever, on ne peut jamais faire ce qu'on doit faire. Laisser des addictions se développer dans notre vie, de plus en plus. Ne jamais prendre de risques. Ne jamais se remettre en cause. Ne jamais s'engager. Faire un travail qui nous barbe au plus haut point. Voilà, si vous faites ça, franchement, vous avez une très bonne probabilité de rater complètement votre vie. Alors, comment faire pour ne pas rater sa vie? C'est ça notre question. Alors, il faudrait d'abord qu'on s'arrête un instant pour dire c'est quoi une vie réussie? C'est une question intéressante parce que quand je parle de réussir sa vie, ça ne veut pas dire réussir sa vie selon ce que le monde nous propose. Le monde a en gros 3 valeurs qui sont 3 critères de réussite. Ces 3 valeurs, c'est la richesse, la gloire et les plaisirs. Donc vous aurez, selon le monde, réussi votre vie si vous accumulez des richesses, si vous arrivez à une haute place sociale ou si vous accumulez la gloire des hommes, voilà, et si vous recherchez les plaisirs du monde. Alors en fait, si vous faites ça, mais c'est à peu près sûr aussi que vous raterez votre vie. C'est-à-dire que c'est une vie où il n'y aura pas de joie, il n'y aura pas de fruits, il n'y aura pas de don de soi aux autres. Parce que pour un chrétien, réussir sa vie, qu'est-ce que ça veut dire? Ça veut dire, c'est une vie où on a donné le meilleur de nous-mêmes aux autres et à Dieu. Vous voyez, c'est ça pour nous réussir sa vie. Ou alors c'est une vie où on a déployé le maximum de nos talents pour rendre le monde meilleur, vers les autres. Ou alors c'est une vie où on n'a pas gaspillé, on pourrait dire, la moindre parcelle de grâce que Dieu nous a donnée. Je pense à la parole de saint Paul qui dit « La grâce n'a pas été vaine en moi ». Il veut dire « Je n'ai pas gaspillé la grâce de Dieu ». Ou alors, c'est une vie qui porte un grand fruit pour le royaume, comme le grain qui tombe, qui meurt et qui donne du fruit 30, 50, 30, 60 ou 100 pour 1. Le fruit peut être visible au moment de notre mort, il peut être invisible au moment de notre mort. Il y a des saints, quand ils sont morts, on avait l'impression que leur vie avait porté aucun fruit et tout a été rendu visible après. Voilà. Du coup, quelles sont les 5 attitudes clés, ou en tout cas je vous propose 5 attitudes clés qui peuvent nous permettre de réussir notre vie en tant que chrétien. À chaque attitude, il y aura un petit exercice que je vous proposerai. Première attitude, découvrir qui je suis. Ça veut dire se connaître, apprendre à se connaître, travailler à bien se connaître. Chacun de nous est unique. C'est incroyable, sur la Terre, il y a 7 milliards d'habitants et il n'y en a pas 2 qui sont pareils. Dieu nous a tous fait uniques. Ça veut dire que notre empreinte
de doigt est unique, le ton de notre voix est unique, notre iris est unique, notre ADN est unique, il n'y en aura jamais deux comme nous sur la terre. Et le Seigneur nous dit à chacun qu'on a une mission unique et un rôle unique à remplir dans notre vie. Du coup, la première chose qu'on doit arrêter de faire, c'est arrêter de vouloir être comme les autres. Voyez, quand on va mourir et qu'on va arriver devant Dieu, il va pas nous dire pourquoi tu as été un peu plus, pourquoi tu n'as pas été comme machin ou comme machin. Il va nous dire, mais pourquoi tu n'as pas été plus toi-même? Je t'avais fait de manière unique et mon désir, c'est que tu réalises ce que tu es. Ok? Il n'y a que nous qui sommes nous-mêmes. Voyez? Je pense aux trois derniers papes qu'on a eus, mais on pourrait remonter plus en arrière. Le cardinal Barbarin, il disait, quand on les voit, on dit, c'est pas des clones. Quand on compare Jean-Paul II, Benoît XVI et François, voyez, ils sont tous très différents et ils remplissent leur fonction de pape, leur mission de pape, eh ben, en fonction de qui ils sont. Et ils ne cherchent pas à s'imiter les uns les autres. Voyez. Quand on accepte qui on est, mais c'est un grand soulagement pour nous. C'est un grand soulagement. D'un coup, ça va mieux. Voyez. Il y a énormément de choses qu'on n'a pas choisies. On n'a pas choisi nos parents, on n'a pas choisi d'être un homme ou une femme, on n'a pas choisi notre époque, on n'a pas choisi notre pays, le lieu où on est né, voyez. Et en fait, tout ça, ça nous a été donné comme un cadeau qui fait notre unicité. Alors, comment faire pour découvrir qui on est? Il y a des outils humains qui existent, il y en a pas mal. Ils sont, franchement, il y a des très bonnes choses là-dedans. Des profils de personnalité et tout. Après, ça peut, voyez, un outil humain, ça reste un outil humain. C'est-à-dire, ça peut apporter que ce que ça peut apporter, c'est-à-dire un éclairage. Voilà. Mais nous, chacun d'entre nous, on dépasse tous les outils. Moi, je sais que ça m'a aidé d'utiliser des outils parce que ça a été comme un miroir pour moi. Enfin, voilà, ça m'a appris des choses sur moi-même. Voilà. Première manière d'apprendre à se connaître. Deuxième manière, qui est aussi très, très utile et très féconde, ce sont les autres. Les autres voient beaucoup mieux que nous-mêmes qui on est, quels sont nos talents, quelles sont nos limites. C'est étonnant comme on a du mal à bien se percevoir, voyez. Et du coup, la vie fraternelle, la vie avec les autres, nous révèle à nous-mêmes. Nous aussi, on est invités, par exemple, à dire des paroles aux autres en leur disant « c'est incroyable le talent que tu as pour ceci ». Parce que peut-être on n'en est pas conscient, voyez. Ça nous aide. Dans le couple aussi, notre conjoint, et c'est peut-être la personne qui nous connaît le mieux, peut nous aider à mieux nous connaître nous-mêmes. Voilà, alors ça c'était se connaître, toujours dans ce premier point, découvrir qui je suis. Il y a aussi s'aimer avec nos forces et nos faiblesses. Ça veut dire, premièrement, ne pas se sous-estimer. Dieu nous a donné beaucoup de talents. Si vous vous souvenez de la parabole des talents, il y a celui qui reçoit un talent, trois talents et cinq talents. Vous vous souvenez de ça? On se dit, un talent, c'est pas beaucoup. En fait, un talent, c'était un poids qui mesurait une quantité d'argent. Je crois que c'est 39 kilos d'argent. Donc c'était une somme fabuleuse, l'équivalent d'une somme fabuleuse. Donc dans la parabole elle dit tout le monde a reçu un très grand nombre de talents. Même celui qui en a reçu un, c'est au minimum l'équivalent de 39 kilos d'argent pur, voyez. Du coup c'est énorme. Donc on a vraiment à guérir parfois d'un regard sur nous-mêmes où nous nous sous-estimons, voyez. On dit que c'est de l'humilité, c'est pas du tout de l'humilité, c'est la mauvaise estime de nous-mêmes. Le Seigneur est triste hein, quand on dit « je suis nul, je ne sais rien faire ». Parce que c'est un mensonge. Il nous a dit au contraire « regarde la merveille que tu es ». Voilà. Deuxième chose, ne pas se surestimer. Être conscient de ses limites, de ses faiblesses, de nos fragilités. À la fois, on a pas mal de talents et en même temps, on a pas mal de limites. Il faut le reconnaître. Vous voyez ? C'est une grande marque de sagesse que de savoir reconnaître nos limites. Je suis frappé, moi je suis dans une paroisse et j'essaye d'aider les gens à trouver leur place. Je suis frappé comme il y a les deux phénomènes. D'un côté, certains se sous-estiment en disant « mais non, je ne serais pas capable de faire ça ». Or, ils sont tout à fait capables de faire, et même peut-être beaucoup plus. Et d'un autre côté, parfois, les personnes demandent aussi des rôles qu'elles ne peuvent pas tenir. Par exemple, il y a des personnes qui voudraient être chef, alors ça n'est pas leur grâce. Voyez ?
Et du coup, c'est compliqué pour elles, parce que si jamais on les met à ce poste-là, ça ne va pas bien se passer. Ou alors, elles ne sont pas conscientes de leurs limites et elles voudraient faire plus. Ou alors faire... Enfin, vous voyez. Du coup, on a vraiment à apprendre à la fois nos forces et nos faiblesses. Et troisième chose, dans s'aimer avec nos forces et nos faiblesses, discipliner notre vie. Discipliner notre vie, ça veut dire développer des vertus qui vont nous permettre, qui vont permettre à nos qualités de s'épanouir et à nos défauts d'être contenus. Il y a un carrefour cet après-midi sur ce sujet. C'est hyper important. Vous avez beau être la personne la plus talentueuse du monde, si jamais vous ne vous levez pas le matin, bah, ça ne va rien donner. Donc, si vous êtes paresseux, c'est comme ça qu'on peut le nommer, ou si vous arrivez... Enfin, voilà, la première chose à faire, c'est arriver à me lever le matin, donc à me coucher plus tôt, du coup, à mettre une certaine discipline dans ma vie. Ce truc-là est un travail de toute la vie, et c'est une chose très importante, ça se fait par les petits pas. Les vertus, c'est la méthode des petits pas. Vraiment. Un pas après l'autre, mais on travaille avec la grâce de Dieu. Hein. Sinon, parce qu'on peut dire « Dieu m'a fait comme je suis ». Très bien, très bien. Mais enfin, il m'a aussi demandé de me convertir. Voyez, et il me donne la grâce pour me convertir. C'est moi qui gaspille la grâce. Voilà. Dernier point dans « Découvrir qui je suis », c'est un exercice. Enfin, le point, c'est « Offrir à Dieu ce que nous sommes ». Je vous propose un exercice tiré de la vie de Moïse. C'est l'exercice du bâton. La parole de Dieu, c'est Exode 4, versets 1 à 5. Vous pourrez noter et aller voir dans votre Bible, Exode 4, livre de l'Exode, chapitre 4, versets 1 à 5. Je vous lis le petit passage. Le Seigneur dit à Moïse, « Que tiens-tu en main ?» C'est le moment où Moïse est dans le désert. Dieu l'appelle. « Que tiens-tu en main ?» Moïse répond, « Un bâton. » Le Seigneur lui dit, « Jette-le à terre. » Moïse jette le bâton à terre, le bâton devint un serpent, et Moïse s'enfuit devant lui. Le Seigneur dit à Moïse, étends la main et prends-le par la queue. Il étendit la main, le saisit, et dans sa main, le serpent redevint un bâton, et Dieu reprit, ainsi croiront-ils que le Seigneur t'est apparu. Alors je vous propose une explication symbolique de ce petit passage. Pourquoi Dieu dit à Moïse, pose la question à Moïse, que tiens-tu dans la main? Quand Dieu pose des questions, c'est pas parce qu'il connaît pas la réponse, non? Il connaît la réponse. Donc il pose la question pour Moïse, pour que Moïse réfléchisse à ce qu'il tient dans la main. Moïse répond, je tiens un bâton. Qu'est-ce que c'est pour Moïse, ce bâton? C'est le signe de ce qu'il est. Vous savez, chaque profession a son symbole. Pour le médecin, c'est le stéthoscope. Pour l'évêque, c'est la mitre ou la crosse, comme le bâton de Moïse. Et pour le berger, c'est son bâton. C'est avec son bâton qu'il garde son troupeau. Donc, le bâton de Moïse représente qui il est, son identité, sa compétence, c'est un berger, il a des talents, il sait conduire les moutons, et aussi sa source de revenus, parce que c'est avec son métier qu'il gagne de l'argent. Qu'est-ce que ça signifie, jette ton bâton? C'est comme si Dieu voulait dire à Moïse, offre-moi ce que tu es. Voyez, redonne-le-moi. C'est moi qui te l'ai donné, redonne-le-moi, rends-le-moi. Qu'est-ce que ça veut dire que le bâton devient un serpent? Alors le serpent, souvent pour nous, c'est associé au diable. C'est vrai que c'est l'image du diable, hein, le serpent. Mais ça peut être aussi un symbole qui n'est pas forcément négatif. Hein. Par exemple, le serpent d'airain. Moïse fait un serpent en bronze et en le regardant, on est guéri. Donc le serpent d'airain, c'est une image de Jésus. Et donc là, on peut dire, en fait, le bâton devient vivant. Symboliquement. Donc, l'exercice que Dieu fait faire à Moïse, c'est de lui dire, regarde qui tu es, donne-moi qui tu es, et ça va devenir vivant. Et je vais te bénir, et ça va porter du fruit. Du coup, sur le premier point, qui est qui suis-je, découvrir qui je suis, vous pouvez méditer sur cet exercice à l'adoration, en faisant le même exercice que Moïse, c'est-à-dire, qu'est-ce que j'ai dans les mains? En vous posant la question, quelle est mon identité? Quels sont mes talents, mes compétences, mes charismes, mes dons? Quelles sont mes expériences aussi, joyeuses, douloureuses? Les remettre au Seigneur pour lui donner ma vie. Premier point, du coup, découvrir qui je suis. Deuxième point, choisir où je vais.
choisir où je vais. Deuxième attitude clé pour réussir ma vie dans le Seigneur. Pourquoi est-ce que c'est si essentiel de donner à ma vie une direction ? Ou on peut dire, pourquoi c'est si essentiel que ma vie ait une direction ? Sans direction, ma vie se perd. Je voulais illustrer ça par une parole d'Alice au Pays des Merveilles. Vous voyez mes références, très élevées. Alice croise le chat et elle lui dit ceci. « Pourrais-tu m'indiquer dans quelle direction je dois partir ?» Le chat lui dit, ça dépend largement de l'endroit où tu veux te rendre. Réponse d'Alice, je ne m'en soucie guère. Réponse du chat, dans ce cas, toutes les directions sont bonnes. Voyez, si vous voulez aller nulle part, eh bien, ne donnez aucune direction à votre vie. Du coup, il y a une série de questions qui est très importante pour nous, qu'on est invité à se poser. Quel est mon but ? Quel est le but que je me fixe dans ma vie ? Après quoi est-ce que je cours ? Au fond, qu'est-ce que je voudrais être devenu ? Qui je voudrais être devenu à la fin de ma vie ? Quel genre de saint je voudrais être ? Quelle œuvre je voudrais avoir réalisée ? Bon, c'est assez difficile de répondre à ces questions. C'est un petit peu l'exercice qu'on a eu hier. Hein ? C'est écrit sur une feuille, mon désir. Hein ? Mais si on ne répond pas à ces questions, ma vie n'a pas d'axe, elle se disperse. Hein ? Et en fait, qu'est-ce qui va déterminer la perspective de ma vie ? Ce sont les événements, les circonstances de la vie. Alors, comment se pose la question pour nous ? On ne part pas de rien. Hein ? Si on est chrétien, si on est dans la foi, on connaît déjà le point d'arrivée. N'est-ce pas ? Le but ultime. Qu'est-ce que c'est ? La vie éternelle. Ça change déjà énormément. Parce que du coup, tout s'oriente. Hein ? Voir Dieu face à face. On connaît aussi la raison de notre passage sur la terre, apprendre. Apprendre à aimer Dieu, apprendre à aimer les autres. Si vous voulez, la terre est comme un stage, un CDD, avant la vie éternelle, qui est le CDI, et c'est un CDD pour apprendre à aimer. Voilà. Du coup, notre vie est invitée on se prépare dans notre vie à vivre ce qu'on vivra dans l'éternité. Mais ce que nous ne connaissons pas, c'est la façon propre dont chacun d'entre nous on va le vivre. Puisque chacun d'entre nous est unique, ça va s'incarner d'une manière unique pour chacun d'entre nous. Et c'est ça qu'on doit trouver. C'est ça aussi qui fait le charme de notre vie, c'est qu'on doit chercher et qu'on doit trouver. Qu'est-ce qui me convient ? Qu'est-ce que je voudrais faire ? Hein ? La réponse est différente pour chacun. Elle dépend, ça comprend la question de notre vocation. Mais c'est plus large encore. Hein ? Elle se pose différemment selon que j'ai 20 ans, 50 ans ou 80 ans. Mais elle se pose toujours, hein ? À tous les âges de la vie. On peut dire aussi qu'il n'est jamais trop tard. Il n'est jamais trop tard. Parfois, on se dit, zut, si j'avais su ça plus tôt, si j'avais connu le

travailler au Cambodge. Lui, Christian, va être très touché en allant sur une décharge où il voit les enfants qui cherchent des choses pour manger. Il va se dire, il faut que je fasse quelque chose. Et ils vont décider, ils vont écouter ce que demandent les enfants. Les enfants disent, nous avons besoin d'un repas par jour et d'une école. Et ils vont dire, eh ben, c'est ce que nous allons faire. Quand il commence à faire ça, il a 65 ans. Si vous regardez ce film, franchement, c'est dingue. Et ils font une œuvre qui est ahurissante. Eh ben, il commence à la retraite. Donc ça veut dire que, voyez, il y a un appel pour nous à chaque moment de notre vie. Il y a aussi un appel pour nous en couple. Quelle cause avons-nous envie de servir en couple? Je pense à Raoul Folraud et Madeleine. Raoul disait de sa femme, la plus grande chance de ma vie, ça a été ma femme. Elle m'a accompagné dans toutes les léproseries du monde. Elle fut mon soutien pour toujours et parfois ma consolation. À deux, on est invincible. Madeleine et Raoul Folraud n'eurent pas d'enfants, mais dans tous les pays où ils se rendaient, on leur donnait le surnom de Papa Raoul et Maman Madeleine. Ça veut dire que dans leur vie, ils ont une épreuve qui était la stérilité physique. Ils n'ont pas eu d'enfants. Eh bien, ils ont donné un sens nouveau à cette épreuve et ça leur a donné une fécondité incroyable. Ils l'ont vécu en couple à deux. Voilà. Quels sont les avantages d'arriver à voir clairement la direction de ma vie, d'arriver à la nommer? C'est très puissant. C'est très puissant. On y arrive plus ou moins, hein, mais bon, c'est vraiment une grâce que d'arriver à dire, moi je sens dans mon cœur que c'est ça l'axe de ma vie. Voilà. Pourquoi? Ça unifie ma vie. Du coup, je sais quelles sont les choses essentielles et quelles sont les choses secondaires. Et tout va du coup s'organiser. La vie est pleine de choix, la vie est complexe, en permanence, je dois hiérarchiser, faire passer en premier ce qui est le plus important. Du coup, ça m'aide de savoir. Ça augmente aussi incroyablement notre énergie et notre motivation. Ça nous permet de courir sans nous fatiguer, comme dit Isaïe 40. Je pense à Saint Bernard de Clairvaux. Saint Bernard est il a vécu 1090-1153, donc 11e, 12e. C'était un homme incroyable, Saint Bernard. À lui tout seul, il a emmené 30 membres de sa famille dans les couvents. Ses cousins, ses frères, ses sœurs, 30. Vous voyez? J'espère que c'est des familles nombreuses. Hein, voilà. Il va fonder donc Clairvaux et 68 abbayes filles de Clairvaux. Qui donneront elles-mêmes naissance à d'autres abbayes. Il va passer son temps à marcher pour se déplacer. Il va devenir le conseiller spécial du pape. Il va être le secrétaire du concile de Troyes. Il conseillait le pape directement, si bien qu'on disait, le pape disait, écoutez, c'est quand même gênant parce qu'on dit que c'est même pas moi qui gouverne l'Église, c'est vous. Vous voyez ? Eh bien, tous les matins en se levant, c'est là le point que je voulais vous citer, il se disait cette phrase, Bernard, pourquoi es-tu ici? Pourquoi es-tu ici? Pourquoi es-tu sur la terre, Bernard? Tous les matins en se levant. Donc je pense que tous les matins, il se disait, enfin je ne sais pas comment il répondait à cette question, mais il se remettait devant l'axe de sa vie. Vous voyez? Je pense à l'image de la lumière, la lampe torche. Vous voyez, ça éclaire. Quand la lumière est concentrée, ça éclaire fort. Quand la lumière est dispersée, ça n'éclaire plus. Si elle est complètement dispersée, ça n'éclaire plus rien. Quand la lumière est ultra concentrée, c'est un laser. Qu'est-ce que ça fait un laser? Ça perce les métaux. Voyez la force? Du coup, avoir un axe dans sa vie, ça concentre notre vie, ça lui donne une force. Comment découvrir l'axe profond de notre vie? Hier, on a fait la démarche de donner nos désirs profond, c'est la même idée. Je pense que l'axe profond de notre vie, il est à la convergence de plusieurs choses. Ce que Dieu m'a donné, mes talents, mes dons, mes qualités, voilà, tout ça. Deuxième chose, mes expériences. Les expériences que j'ai vécues dans la vie. Heureuses ou douloureuses, heureuses en positive ou douloureuses. C'est frappant comme les expériences douloureuses, quand elles sont offertes au Seigneur, guéries par la grâce de Dieu, deviennent la source de fécondité de la personne. Vous voyez Raoul Folraud? C'est de leur stérilité qu'est venue leur grâce. Ce n'est pas du tout une exception. Souvent on pense que l'axe de notre vie provient de nos forces. En fait, en grande partie aussi de nos faiblesses. Quand on a

traverser par exemple une épreuve de la vie, qui peut être de toutes sortes, hein. Peut-être c'est l'épreuve de l'alcool, peut-être c'est l'épreuve de la maltraitance, peut-être c'est l'épreuve de ne pas avoir été aimé, peut-être, enfin voilà, peut-être c'est l'épreuve du divorce. Eh bien, si on arrive à la vivre dans le Seigneur, on devient aussitôt capable d'aider d'autres qui vivent la même épreuve. Et ça devient pour nous une mission, voyez ? Parce que on devient un témoin. Si toi, tu l'as fait, moi aussi, je peux le faire. Du coup, ça me redonne de l'espérance. Donc, les talents, les expériences que j'ai vécues, positives ou négatives, les passions de mon cœur, là où les passions de mon cœur. Qu'est-ce qui me fait vibrer ? Pour quelle cause j'ai envie de me battre ? Pour quelle cause je serais prêt à mourir ? Vous voyez, pour vivre notre vie, on a besoin d'une raison de mourir. Qu'est-ce que je porte en moi ? Qu'est-ce qui m'importe plus que tout ? Qu'est-ce que j'ai envie de faire dans ce monde pour qu'il soit meilleur ? Du coup, il y a un travail à faire de discernement entre mes désirs superficiels et mes désirs les plus profonds. Parce que ce qui apparaît d'abord, ce sont les désirs peut-être les plus superficiels. Quand le Seigneur m'a appelé, quand le Seigneur m'a secoué un peu pour m'appeler à être prêtre, j'ai pressenti l'affaire, je ne vous raconte pas les détails, parce que, mais je voudrais juste vous partager une chose. Quand je me suis dit, j'ai l'impression que le Seigneur m'appelle, aussitôt j'ai dit non. Parce que j'avais envie de faire autre chose. Donc je commençais une école d'ingénieur, j'avais envie d'être ingénieur, et je me disais, c'est un scandale, pourquoi Dieu intervient dans ma vie, parce qu'il est intervenu, vous voyez, et pourquoi il ne me laisse pas faire ce que je veux. 3 ans plus tard, quand j'ai terminé mon école d'ingénieur, j'avais plus envie d'être ingénieur. Et j'ai dit, si je fais ce métier, je vais m'ennuyer toute ma vie. J'avais fait une option centrale nucléaire, j'ai dit, si je fais ça, franchement, peut-être il y en a qui travaillent dans les centrales nucléaires, je ne voudrais pas... Et je me suis dit, moi j'ai envie de travailler sur le centre, sur le problème névralgique du monde qui est l'amour de Dieu. Que Dieu nous aime et les gens ne le savent pas. Si je fais ça, franchement, ça va épanouir ma vie à son maximum. Je suis entré au séminaire après et je suis devenu prêtre 10 ans plus tard en fait. Et aujourd'hui ça fait 12 ans et il n'y a pas un moment où je me dis j'ai fait le mauvais choix. Tous les jours je me dis j'ai fait le bon choix, franchement. Mais au départ, ce n'était pas tout à fait ce que j'avais vu. Vous voyez, parce que j'étais encore à la périphérie et qu'en creusant profondément, j'ai compris en fait ce que Dieu avait mis dans mon cœur. Vous voyez ? Du coup, on a besoin d'être accompagné, vraiment pour distinguer les désirs superficiels des désirs les plus profonds. Et puis ensuite, il y a besoin de mettre en œuvre des priorités dans ma vie. Parce que si je vois l'axe de ma vie, il faut que je mette en œuvre les priorités qui s'imposent. C'est-à-dire, ça influe sur mon rythme de travail, sur mon rythme de vie, sur mes engagements et tout ça. Je pense à Saint Paul, connaître l'axe de notre vie, enfin donner à notre vie un axe, le recevoir de Dieu, enfin le trouver, ça donne, comme je disais, une énergie de fou. Je pensais à Saint Paul. Je vous cite 2 Corinthiens 11, versets 26 et 29. Paul dit ceci. Souvent à pied, sur les routes, avec les dangers des fleuves, les dangers des bandits, les dangers venant de mes frères de race, les dangers venant des païens, les dangers de la ville, les dangers du désert, les dangers de la mer, les dangers des faux frères, j'ai connu la fatigue, la peine, le manque de sommeil, la faim, la soif, souvent le manque de nourriture, le froid et le manque de vêtements, sans compter tout le reste, ma préoccupation quotidienne, le souci des églises. Saint Paul, il dit, j'ai tout supporté. J'ai tout fait. J'ai affronté des dangers, j'ai eu faim, j'ai eu soif. Tout ça, pourquoi ? Parce que j'avais en moi un feu qui était de fonder des églises pour le Seigneur et de m'occuper d'elles. Voyez la force ? Exercice sur ce deuxième point. Un exercice un peu bizarre, vous n'êtes pas obligé de le faire, mais c'est l'exercice de l'enterrement. Donc vous vous mettez dans un endroit calme et vous imaginez que vous assister à l'enterrement d'un être cher. Donc vous vous rendez à la chapelle, vous garez votre voiture, vous en sortez, vous entrez dans l'église, vous regardez les fleurs, les gens, l'orgue, les visages de la famille, des amis, vous ressentez la peine, vous avancez dans l'église et en fait, c'est votre enterrement. C'est à votre propre enterrement que vous assistez et toutes les personnes, elles vous rendent hommage. Que disent-elles ? Elles disent ce qu'elles vont apprécier en vous. Et donc, on peut imaginer qu'il y a des personnes qui parleront, qui diront vraiment, moi j'ai aimé cette personne parce qu'elle a fait ça, parce qu'elle a fait ça, parce qu'elle a fait ça. Qu'est-ce qu'elles disent à ce moment-là ? Qu'est-ce que vous aimeriez qu'elles disent ? Quel genre d'ami vous avez été ? Quel collègue au travail ? Quelle mère ou quel père de famille vous avez été ? Quel genre d'époux, d'épouse ? Voyez ?
Voilà. Deuxième attitude fondamentale, choisir où je vais. Troisième attitude fondamentale, m'engager. M'engager. Beaucoup de gens aujourd'hui ont peur de s'engager. Ils se disent, est-ce que vraiment c'est le bon choix? Est-ce qu'il ne vaut pas mieux attendre? Je ne suis pas trop sûr. Et si je me trompe, qu'est-ce que ça va donner? Alors s'engager, c'est vraiment une étape indispensable de notre liberté. Rien ne se passe s'il n'y a pas d'engagement. En fait, l'engagement permet de passer du rêve, de la pensée, à la réalité. Aujourd'hui, il y a beaucoup de rêveurs et pas forcément beaucoup de gens qui s'engagent. Du coup, qu'est-ce qui se passe-t-il? Ils ne réalisent pas. Ils ne réalisent pas leur rêve. Leur rêve reste un rêve. Qu'est-ce qui fait la différence entre un rêve et le fait qu'il soit réalisé? L'engagement. Nos engagements disent qui nous sommes. Ils définissent notre vie. On pourrait dire, dis-moi où tu es engagé, je te dirai ce que sera ta vie. Si vous êtes engagé dans rien, c'est probable que votre vie sera insignifiante. Sans engagement, notre vie n'est rien. Elle est dominée par les événements, les circonstances, et du coup on est guidé à droite, à gauche, comme ça, au gré des circonstances. Dieu cherche des gens qui soient prêts à s'engager complètement à sa suite, pour changer le monde. Notre liberté, qui est peut-être notre bien le plus précieux, est faite pour s'engager. Parfois on dit je préfère conserver toutes les options. En fait, dans la liberté, il y a 4 temps. Et le temps où j'ai toutes les options, c'est le premier temps. Pour mener à bien une action, regardez comment va se déployer la liberté. Premier temps, je choisis. Je choisis le but. Deuxième temps, je choisis les moyens pour atteindre le but. Troisième temps, je mets en œuvre. Quatrième temps, je recueille le fruit. Mais si je dis, je voudrais conserver toutes les options, je reste dans le moment du choix au départ et je ne fais rien. Du coup, dans l'engagement, il y a prendre des risques. Prendre des risques. S'engager, c'est choisir. Choisir, c'est prendre des risques. Parce que c'est le risque de se tromper. On dit parfois, un mauvais choix vaut mieux que pas de choix du tout. Je crois qu'on dit ça dans le business. Pourquoi? C'est pas vrai pour tout. C'est pas vrai pour tout. Parce qu'il y a vraiment des mauvais choix, faut pas les faire. Mais quand on est face à plusieurs possibilités, on ne doit jamais faire le mal. Je suis professeur de morale, je ne vais pas vous dire de... Voilà. Non, on ne doit jamais faire ce qui est mauvais. Par contre, parfois on est en face de plusieurs bonnes possibilités, on ne sait pas laquelle choisir. Et on dit j'attends de savoir, j'attends. Eh bien, ce n'est pas la bonne méthode. Parfois, il vaut mieux se lancer. Pourquoi? Si vous vous lancez, vous allez voir, et soit ça marche, et c'est bon, et soit ça ne marche pas, et qu'est-ce que vous faites? Vous changez. Mais si vous ne vous lancez pas, qu'est-ce que vous faites? Vous attendez. Et la situation pourrit. Et quand ça pourrit, bof. Vous voyez? Donc, prendre des risques, prendre une option, même avec le risque de se tromper. S'engager. L'indécision tue le monde. Ça tue surtout notre vie. Voilà. Alors, exercice, sur ce point 3, exercice de méditation. J'aime bien faire cet exercice. Ça me détend. C'est méditer sur l'erreur de Joseph, Saint Joseph. Vous connaissez la vie de Saint Joseph? Oui. Marie reçoit la visite de l'ange. Elle tombe enceinte sous l'action de l'Esprit Saint. Joseph est au courant et se dit, que dois-je faire? Qu'est-ce que vous faites à sa place? Premier choix, je me marie quand même avec ma femme, bien qu'elle soit enceinte et que Dieu l'ait choisie. Deuxième choix, je décide de renoncer à mon mariage. Joseph se dit, je ne peux plus me marier avec Marie, elle a été choisie par Dieu. Je me retire et donc il décide de la répudier sans bruit pour ne pas lui faire de tort en secret. Est-ce que c'est la bonne décision? Non. Joseph s'est trompé. L'ange vient le visiter la nuit et lui dit, Joseph, ne crains pas de prendre chez toi Marie, ton épouse, car c'est elle qui portera le sauveur du monde. Qu'est-ce qu'il fait? Il se lève, il prend Marie pour épouse.
Donc se tromper n'est pas un problème, même Joseph s'est trompé. Dieu est miséricordieux avec nous, si nous nous trompons et que nous venons faire le bien, il va nous montrer que c'est une erreur et on va se corriger. On apprend beaucoup des erreurs en plus, hein. Voilà. Matthieu 1, versets 19 à 20. Du coup, si vous êtes angoissé par le fait de vous tromper, vous demandez à Saint Joseph, lui qui s'est trompé sur une décision fondamentale, de vous donner la paix et de vous donner l'énergie pour prendre le risque. Voilà. Quatrième attitude clé pour réussir notre vie dans le Seigneur, regarder le monde avec les yeux de la foi. C'est lié à nos peurs. Dans S'engager, il y a la question des peurs. Dans le thème de notre session, il y a « N'ayez pas peur ». Du coup, je voulais m'arrêter un instant là-dessus. Certains peut-être se disent « J'ai peur de m'engager. J'ai peur d'ouvrir mon cœur à Jésus. Si j'ouvre mon cœur à Jésus, que va-t-il se passer ?» Peut-être, il va... Parfois, on se dit « Si jamais je donne ma vie à Jésus comme un chrétien, je vais devoir souffrir beaucoup. » D'où vient cette idée ? C'est pas écrit que quand on devient chrétien, on souffre plus, hein ? Parfois, on se dit si je donne ma vie à Jésus, peut-être il va m'inviter à être prêtre ou bonne sœur. Le drame, c'est ce qui m'est arrivé. Donc, je peux vous témoigner de ça. Ben, si c'est ça qu'il y a dans le fond de votre cœur, c'est la plus grande chance de votre vie. Franchement. Voilà. Donc, n'ayez pas peur. Ou alors, j'ai peur de m'engager. Enfin, voilà, j'ai peur de ne pas être capable de tenir mon engagement. Vous voyez, j'ai commencé puis je vais m'arrêter, je sais bien. Bon alors, comment faire ? Eh bien, vous avez le choix de regarder votre vie ou le monde, soit avec les yeux de la foi, soit avec les yeux de la peur. Vous avez le choix de regarder le monde ou votre vie, soit avec les yeux de la foi, soit avec les yeux de la peur. Et ça change tout. Que se passe-t-il lorsque je regarde le monde avec les yeux de la peur ? Je voulais vous donner une illustration biblique, la conquête de la terre promise. Juste après la sortie d'Égypte, vous voyez, Moïse passe la mer avec tout le peuple. Il arrive de l'autre côté et Dieu leur a donné une terre. Moïse envoie des espions pour voir si on peut conquérir le pays que Dieu a donné. On est dans le livre des Nombres, au chapitre 13. Je vous lis en résumé des passages de ce chapitre. Le Seigneur parle à Moïse, il dit « Regardez le pays, comment est-il ? Regardez la population qui l'habite, est-elle forte ou faible, nombreuse ou pas ?» Ils envoient des espions. Au bout de 40 jours, ces envoyés revinrent après avoir exploré le pays. Caleb imposa le silence au peuple qui faisait face à Moïse et il dit, donc c'est un des envoyés, « Allons-y, montons, prendre possession de ce pays, oui, nous nous en rendrons maîtres. » Donc Caleb il dit « Allez, on y va ». Et le Seigneur va nous le donner, c'est le pays qui nous a promis, on va l'avoir. Mais les autres hommes de l'expédition répliquèrent. Nous ne pouvons pas marcher contre son peuple, le peuple qui habite dans la terre promise, car il est plus fort que nous. Et s'adressant aux fils d'Israël, ils se mirent à dénigrer le pays qu'ils avaient exploré. Le pays que nous avons parcouru pour l'explorer est un pays qui dévore ceux qui veulent s'y installer. Tous les hommes que nous y avons vus sont de très haute taille. Nous y avons vu des géants, les fils d'Anak, des descendants des géants. À côté d'eux, nous avions l'air de sauterelles. C'est bien ainsi qu'ils nous voyaient. Du coup, il y a comme deux groupes, Caleb, qui se dit dans la foi, on peut le faire, et les autres qui disent, c'est impossible. Qu'est-ce qui se passe quand on regarde le monde avec les yeux de la peur ? Premièrement, je sous-estime ce que Dieu peut faire. Quand je regarde ma vie ou le monde avec les yeux de la peur, je sous-estime ce que Dieu peut faire. Bien que Dieu ait promis ce pays, bien que Dieu leur ait dit « Vous pouvez vous en rendre maître », ils disent « Nous ne pouvons pas. Nous ne pouvons pas marcher contre ce peuple, il est plus fort que nous. » Ils ne prennent pas en compte la puissance de Dieu. Ce qui est incroyable, c'est que s'est-il passé juste avant, pour eux, que s'est-il passé juste avant ? Vous vous souvenez ? Ils sont sortis d'Égypte. Ils se sont trouvés face à la mer, Moïse a frappé la mer avec son bâton, la mer s'est ouverte, ils sont passés et Dieu a englouti les Égyptiens. Ils viennent d'avoir une victoire contre la nation la plus puissante de l'époque, l'Égypte. Et ils ont comme oublié déjà ce que Dieu peut faire. C'est comme nous, souvent on voit les signes de Dieu et après, dès qu'on est face à une difficulté, on a peur et on se dit « ça y est, je ne sais plus quoi faire, Dieu m'a abandonné ». Vous voyez ?
Ce qui est aussi encore plus fou. Finalement, ils vont rester 40 ans dans le désert à cause de cette affaire. Hein. Parce qu'ils ne vont, ils vont pas entrer. Hein. Ah. Ce qui est fou, c'est que 40 ans plus tard, Josué entre dans la terre promise. Josué 2, versets 8 à 11. Il envoie des espions, quelques personnes, qui se cachent chez Rahab, une prostituée, qui leur dit ceci. « Je sais que le Seigneur vous a donné ce pays, que la terreur s'est abattue sur nous et que tous les habitants du pays ont été pris de panique à votre approche. Nous avons entendu dire que le Seigneur avait asséché devant vous l'eau de la mer des roseaux lors de votre sortie d'Égypte. Et ce que vous avez fait au roi des Amorites, nous l'avons entendu dire et notre courage a fondu. Devant vous, chacun perd le souffle, car le Seigneur, votre Dieu, est Dieu là-haut dans les cieux et en bas sur la terre. » Donc 40 ans plus tard, ils se cachent chez quelqu'un, une prostituée, qui leur dit « En fait, dès qu'on a entendu parler de vous, on a été dans une terreur, parce qu'on savait que Dieu avait vaincu les Égyptiens et que Dieu est avec vous et qu'on allait se prendre la raclée. » Donc qui avait peur ? Les autres avaient peur. Voyez les trucs ? Donc, premièrement, quand avec les yeux de la peur, je sous-estime ce que Dieu peut faire, avec les yeux de la peur, je sous-estime ce que je peux faire. Ça, c'est la suite. Tous les hommes que nous y avons vus sont de très haute taille, nous y avons même vu des géants. À côté d'eux, nous y avons l'air de sauterelles, et c'est bien ainsi qu'ils nous voyaient. Ils se disent, en fait, les habitants de ce pays, c'est des géants. Et nous, on est tellement minuscules qu'on a l'air de sauterelles à côté de géants. C'est intéressant parce qu'ils sortent d'esclavage et ils projettent en fait, enfin avec la peur, je me vois plus petit que je ne suis. Vous voyez ? C'est ça l'effet que ça leur fait sur eux. Et deuxièmement, je projette sur les événements, sur les autres, en fait, mes peurs. Pourquoi ? Parce qu'en fait, quand Caleb fera la conquête de la terre promise, il n'y aura pas de géants. Il n'y a pas de géants dans ce pays. Et les habitants, ce n'est même pas des guerriers. Vous voyez ? Donc il n'y a pas de quoi avoir peur. Mais eux, eh bien, ils se sont vus plus petits qu'ils n'étaient en réalité. Donc, l'histoire de la conquête de la Terre Sainte nous montre qu'ils ont été vaincus non pas par leurs ennemis, mais par leur peur. Ce ne sont pas des problèmes qui sont des vrais problèmes pour nous. Hein, ce ne sont pas des problèmes de nos vies qui sont des vrais problèmes. Dieu se joue des problèmes. Ce qui sont nos problèmes, c'est la manière dont on regarde les situations. Est-ce que je regarde les situations qui sont difficiles avec les yeux de la peur ou avec les yeux de la foi ? Comment regarder le monde avec les yeux de la foi ? On voit que dans la conquête de la terre promise, Caleb regarde avec les yeux de la foi. Donc, qu'est-ce que c'est les yeux de la foi ? Ça veut dire regarder le monde avec un regard spirituel. Saint Paul, dans Éphésiens, il dit qu'il demande à Dieu d'ouvrir les yeux de notre cœur pour qu'on puisse voir. Pour qu'on puisse voir l'action de Dieu. Je voulais illustrer ça par un exemple. Dans la conquête spatiale. En 1961, 12 avril 1961, Yuri Gagarin, cosmonaute russe, fait le premier vol spatial. Il rentre sur Terre et il dit ceci, « J'ai volé dans l'espace et je n'y ai pas vu Dieu. » Et tous les athées applaudissent. 10 mois plus tard, John Glenn, premier cosmonaute américain, effectue lui-même le premier vol spatial pour les Américains. Il rentre sur Terre et dit ceci, « J'ai vu Dieu partout. J'ai senti sa présence, j'ai senti sa gloire, j'ai senti Dieu avec moi, je l'ai vu partout. » Qui avait raison ? Les deux. Les deux. Jean 3:3 nous dit « À moins de naître d'en haut, on ne peut pas voir le royaume de Dieu. » À moins de naître d'en haut, on ne peut pas voir le royaume de Dieu. Si on n'a pas la foi, on ne peut pas voir les signes de Dieu. Du coup, c'est vraiment une grâce à demander que de voir, que de regarder le monde avec la foi. Je vous donne deux illustrations dans la Bible. Agar, servante d'Abraham, qui est envoyée dans le désert avec Ismaël pour y mourir. Il veut s'en débarrasser. Elle prie en disant, elle dit « Je ne veux pas voir mourir mon enfant ». Elle est assise à côté de lui, elle élève la voix, elle pleure. Dieu envoie un ange qui lui dit « Qu'as-tu, Agar,
Sois sans crainte, car Dieu a entendu la voix de ton enfant sous le buisson où il était. Debout, prends le garçon. Alors Dieu ouvrit les yeux d'Agar et elle aperçut un puits. Donc, elle est dans le désert, elle pense qu'elle va mourir, elle est désespérée, elle se tourne vers Dieu. Qu'est-ce que fait Dieu ? Il ouvre ses yeux, elle voit un puits. On ne dit pas que Dieu a créé un puits. Le puits était là, mais elle ne voyait pas. Je vous donne un autre exemple, 2 Rois 6, versets 14 et 17. C'est Élisée, son serviteur, qui sont cernés dans une ville, avec des ennemis tout autour, avec des chars et des chevaux. Le serviteur de Dieu dit à Élisée, « Ah, mon Seigneur, comment allons-nous faire ?» La peur. Se dit, là, on est mort. On est cerné par des gens, par des cavaliers. Et Élisée répond, « N'aie pas peur, car ceux qui sont avec nous sont plus nombreux que ceux qui sont avec eux. » C'est incroyable comme parole. Élisée lui dit, « Tu vois cette armée ? Ceux qui sont de notre côté sont bien plus nombreux que ceux que tu vois là. » La suite, il pria en disant, « Seigneur, daigne lui ouvrir les yeux et qu'il voie. » Le Seigneur ouvrit les yeux du serviteur et celui-ci vit la montagne couverte de chevaux et de chars de feu tout autour d'Élisée. Donc il voit l'armée céleste autour d'Élisée. Du coup, l'exercice, c'est de méditer sur un de ces passages. Nombre 13, avec Josué 2, ou alors Genèse 21, ou alors 2 Rois 6, et se dire, est-ce que je regarde ma vie, est-ce que je regarde le monde avec les yeux de la foi ou avec les yeux de la peur ? Ce dont nous avons besoin dans l'Église, ce sont des personnes qui voient le monde avec des yeux de la foi et qui voient non pas des obstacles, mais des opportunités. Voyez ? Non pas des problèmes, mais des défis. Enfin voilà. Ça n'est pas être optimiste, hein. C'est avoir la foi. Avoir la foi que Dieu peut tout faire. Impossible n'est pas un mot du vocabulaire de Dieu. Voyez ? Du coup, je voulais vous mettre au défi aujourd'hui de regarder votre vie, les situations difficiles, les personnes qui vous entourent avec les yeux de la foi. Et de vous dire dans votre cœur comment Dieu veut procéder pour changer ça. Et demander à Dieu l'audace de vous lancer, de faire quelque chose. Peut-être un petit pas, de faire un petit pas dans la foi. Si on est aujourd'hui ici, à Paray-le-Monial, hein, et qu'il y a 20 ou 30 000 personnes qui viennent chaque année, c'est parce qu'en 1975, des gens se sont lancés dans la foi. Et c'était pas trop nombreux, hein. Mais voilà ce que ça a donné. Voyez ? Dernier point, et je m'arrête par ça, il faut que je me dépêche un peu, c'est le plus important, c'est que Jésus soit notre tout. Que Jésus soit notre tout. La vie avec Jésus n'est pas quelque chose de périphérique, vous voyez, comme le sel qu'on rajouterait dans la soupe, voyez. La vie avec Jésus, c'est Jésus veut être le centre. Tant qu'il n'est pas le centre de tout, qu'est-ce qui se passe ? Eh bien, on est angoissé, on a peur, c'est difficile. Saint Augustin nous a dit, « Tu nous as fait pour toi, Seigneur. » C'est une prière qu'il fait au Seigneur. « Tu nous as fait pour toi et notre cœur est sans repos tant qu'il ne demeure en toi. » On est fait pour le Seigneur et tant qu'on n'est pas en lui, eh bien, on est sans repos, on est inquiet. Voyez ? Du coup, la cinquième attitude, c'est centrer notre vie sur Jésus. Que Jésus soit l'essentiel de notre vie. Il y a deux paroles que j'aime bien, c'est « Hors de moi, vous ne pouvez rien faire. » Jean 15, 5. Et Saint Paul, Philippiens 4, 13, qui dit « Je peux tout en celui qui me rend fort. » Vous voyez comme ça va bien ensemble ?« Hors de moi, vous ne pouvez rien faire. » Parole de Jésus. « Je peux tout en Jésus qui me rend fort. » Alors la question que je voulais vous poser, c'est « Où en êtes-vous avec Jésus ?» Où en êtes-vous avec Jésus ? Il se trouve que vous êtes venu à Paray-le-Monial. Pourquoi êtes-vous venu à Paray-le-Monial ? Il y a deux réponses, il y a deux manières de répondre à cette question. La première, c'est pourquoi, pour quelle raison moi je suis venu ? Quelle raison je donne ? Et la deuxième manière, c'est de dire pourquoi est-ce que Dieu a voulu que vous veniez ? Quand je suis venu à Paray-le-Monial, moi j'avais 17 ans. C'était l'année de mon bac. Et en fait, je suis venu parce que je connaissais, j'étais déjà venu quand j'étais plus petit, mais je suis venu un peu poussé par le Seigneur, mais sans bien comprendre. En même temps, j'avais très peur, puis j'étais tout seul. Et vraiment, je me souviens très bien, quand j'ai pris le train, que la porte du train s'est fermée, je me suis dit, mais qu'est-ce que j'ai fait ? Pourquoi je suis parti à Paray-le-Monial ? Je ne connais personne et je ne sais même pas ce qui va se passer. Du coup, je suis arrivé ici avec cette question, pourquoi suis-je ici ? En fait, ma question, c'était, qu'est-ce que je fous là ? Et qu'est-ce que je fous là ?
Et alors, il y a eu la première veillée. Et alors, Dieu a répondu vite à ma question. En fait, pendant la première veillée, j'ai pas eu de vision, mais j'ai compris que si j'étais là, c'est parce que Dieu m'avait invité. De toute façon, j'ai dit, c'est simple, je connais personne. Personne m'a invité, je connais personne. Donc, c'est Dieu qui m'a invité. Et il m'attendait ici. Et j'ai compris qu'il m'aimait, je le savais, mais je l'avais oublié, et j'ai tout redécouvert. Cette rencontre a été déterminante pour ma vie. Déterminante. Ça s'est passé. Je suis entré dans la tente. Je me suis dit, qu'est-ce que je fais là? Je suis sorti, je me suis dit, en fait, c'est simple. C'est pour Dieu. Vous voyez? Et c'était le premier soir. J'ai dit, ben, qu'est-ce que je vais faire maintenant? Il reste 5 jours encore pour la session. Voilà. Du coup, je voulais vous dire, avez-vous fait l'expérience de cet amour inconditionnel que Dieu a pour vous? Quand je parle de ça, peut-être c'est bizarre, hein, mais je parle d'une espèce de, enfin, je parle d'une relation personnelle avec Dieu, je parle d'une expérience de son amour. Je voulais faire un sondage. Première réponse. J'ai une relation personnelle avec Jésus. Lorsqu'on parle de rencontre de Dieu, ça fait écho dans mon cœur, je vois des événements, je vois des choses que Dieu a fait pour moi. Réponse 1. Réponse 2. Je vois pas trop de quoi on parle. Lorsqu'on parle de rencontre avec Jésus, j'ai pas l'impression d'avoir fait l'expérience de Dieu. J'ai pas l'impression d'avoir fait fortement l'expérience de l'amour de Dieu pour moi. Réponse 2. Vous vous sentez comment? Je voulais faire vraiment le sondage. On le fait? Réponse 1. Levez la main. Ok. Réponse 2. Levez la main. Ok. Sans opinion. Tout le monde a voté. Hein, quelques-uns. Si vous avez déjà fait l'expérience de l'amour de Dieu, c'est une grâce pour vous. Vous êtes ici pour approfondir et pour être fidèle à cette grâce que Dieu a faite. Si vous ne l'avez jamais faite, si vous avez l'impression de ne pas l'avoir fait, peut-être ça fait des années que vous êtes à l'église, hein, ça n'a aucun rapport. Vraiment, si vous ne l'avez pas faite, c'est la question prioritaire de votre session. C'est le point prioritaire de mon topo, vous pouvez oublier tout le reste. En fait, vous pouvez ouvrir votre cœur en faisant une prière très simple qui dit « Seigneur, je ne connais pas ton amour, j'aimerais le rencontrer. » Pourquoi je vous dis ça? Parce qu'on est ici à Paray-le-Monial. À Paray-le-Monial, c'est quoi? C'est la ville où Jésus a manifesté son amour pour nous. C'est la ville où il a montré son amour à Marguerite Marie en lui disant « Je suis passionné d'amour pour toi et pour chacun des hommes en particulier. » Du coup, c'est la grâce à recevoir ici. Donc, vous ne pouvez pas repartir de Paray-le-Monial sans cette grâce. Franchement. Du coup, allez à la chapelle de la Visitation. Vite. Courez. Et faites cette prière. J'ai terminé.

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2: Quand les hommes aiment Dieu, lui-même fait tout contribuer à leur bien. Romains 8, 28.

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0: Ah
1: À
0: oui.
1: propos que Myriam entre dans le profond du sujet pour parler de l'âme et du cœur du chemin de la consolation, je vais faire une petite introduction qui nous permettra de voir comment on arrive à ce chemin-là. Donc, comme l'a dit le frère, le chemin a vu le jour en 2015 et il est né dans un berceau particulièrement hospitalier, c'est la grotte basse de la grande grotte de la Sainte-Baume. Regardons maintenant ce cadre si exceptionnel où il a pu naître et s'épanouir. Avec la mémoire de Marie-Madeleine, c'est l'un des plus anciens lieux de la Provence chrétienne. Avec une forêt relique dominée par une magnifique paroi rocheuse, celle que nous avons sous les yeux, c'est un paysage réellement naturel. Avec la prière continue de religieux et la venue de toute l'Europe de pèlerins, c'est un sanctuaire où la liturgie rend grâce à Dieu depuis plus de 1000 ans. Avec cette grotte haute et large, c'est une nef d'église qui nous accueille. Mais c'est au plus profond de la petite grotte basse que le chemin de la consolation arrive à son terme. Ce qu'on appelle physiquement le chemin de la consolation commence quelques dizaines de mètres avant la grotte. À la fin des grands escaliers, il monte sur la grande esplanade. Il franchit les quelques marches pour entrer dans la grotte haute et il se poursuit ensuite jusqu'au fond de la grotte basse. Il est balisé par des petites plaques portant chacune des paroles qui invitent à un petit pèlerinage pour entrer dans une démarche de consolation. J'aimerais maintenant vous montrer comment le visiteur du chemin est accompagné. On aurait pu dire qu'il est mis en condition, mais ça n'est pas juste. C'est bien d'un accompagnement qu'il s'agit. Un accompagnement historique, physique et spirituel, on va le voir. Mais d'abord, qui est ce visiteur qui arrive sur le chemin de la consolation? Il est venu pour certains d'une façon volontaire. D'autres sont là par hasard, ce sont des touristes. Et quelques-uns guidés par la Providence, comme nous le disent certains témoignages. Souvenons-nous d'abord que nous sommes en Provence, où sont arrivés les premiers amis du Christ au début du premier millénaire. Depuis cette époque antique, un flux variable mais ininterrompu de croyants est venu en pèlerinage jusqu'à cette grotte. Les Provençaux et les visiteurs d'aujourd'hui savent que ce lieu est habité par la présence spirituelle de Marie-Madeleine. Ils se sentent déjà d'une certaine façon accueillis. À son départ de la route, le visiteur doit d'abord traverser la forêt, une forêt qui est maintenant protégée au sein d'un parc naturel. Mais ce qu'il faut savoir, c'est que depuis plus de 1000 ans, les rois de France avait protégé cette forêt contre la coupe des arbres. C'est une forêt sainte. Le visiteur qui commence à monter traverse donc cette forêt relique. Il est accompagné par des odeurs végétales, par le bruit des arbres, par le chant des oiseaux. Lorsqu'il atteint le pied des 150 marches qui conduisent à la plateforme du sanctuaire, il comprend que ce lieu est habité. Alors 150 marches, C'est le nombre des grains d'un chapelet. C'est ainsi que le père Vessières, qui les a bâtis entre les deux guerres, les a calculés. Il va bientôt découvrir que cette grotte est habitée par Marie-Madeleine, mais il comprend d'abord que ce site est habité par des hommes. Effectivement, le site de la grotte est gardé par des religieux, cassianites depuis la fin de l'Antiquité, et depuis le XIIIe siècle par des frères dominicains. C'est seulement au moment de la Révolution que le site sera saccagé pour extirper la foi, mais la vie religieuse reprendra son cours au milieu du XXe siècle. Aujourd'hui, des frères dominicains sont présents sur l'esplanade et ils sont disponibles pour recevoir ceux qui veulent les voir. Quatrième point, c'est un lieu saint qui est encore vivant. La grotte que notre visiteur découvre n'est pas une grotte artificielle en béton. Prenons l'exemple de la grotte Cosquer à Marseille que tout le monde visite. Ici, c'est une vraie grotte où on vient depuis environ 2000 ans lorsqu'a commencé le pèlerinage à Marie-Madeleine. Cette grotte n'est pas non plus un boyau de spéléologue, c'est une grande nef qui accueille un sanctuaire où sont célébrés les offices et la messe. Et en faisant le tour de celle-ci, le visiteur découvre le reliquaire de Marie-Madeleine et un environnement de statues et de bougies qui révèle une prière continuelle. Il est dans un lieu saint. Mais il n'est pas encore arrivé au terme du chemin de la consolation. Il faut que sa curiosité, aidée d'une plaque indicatrice, le guide pour aller plus loin, plus bas. Il faut encore qu'il descende dans la grotte basse, d'une certaine façon dans les entrailles de la terre. Il est alors invité à descendre en lui-même dans son cœur profond. Marie-Madeleine est là, figurée par une statue, mais il est tout de suite accueilli par des centaines de prénoms inscrits sur des plaques dorées qui recouvrent progressivement le grand mur de pierre qui soutient la grotte haute. Après 10 ans, on a déjà la moitié de ce grand mur qui est couvert de plaques. Il y en a déjà des centaines. Il y a ceux qui ne comprennent pas et qui se demandent de quoi il s'agit. Il y en a qui pleurent spontanément, mais le plus grand nombre reste respectueusement en silence. En effet, chaque être humain, dans sa grande dignité, a droit à un nom et à un lieu où reposer une fois mort. Les enfants qui ne sont pas nés ont souvent ces droits ignorés. Mais dans beaucoup de civilisations, les enfants qui ne sont pas nés ne sont pas ignorés et sont souvent considérés comme des êtres humains. Ainsi, à l'autre bout de la planète, Myriam vous dira dans quelques minutes comment Jean-Paul II avait découvert, lors de sa visite au Japon, un jardin de petites statuettes d'enfants non nés. C'est ainsi qu'au début des années 2010, des responsables de Mère de Miséricorde portaient dans leur cœur le désir d'un lieu de mémoire. Ils pensaient à un jardin de la consolation, un peu à la façon du Japon, pensaient-ils d'abord. Mais la présence des sessions Stabat, ici, tous les étés, et l'accueil bienveillant des dominicains vont faire naître ici le chemin de la consolation à la grotte de la Sainte-Baume. Et il sera mis en œuvre donc en 2015, il y a 10 ans. Après avoir vu la façon dont le visiteur est accompagné, je laisse maintenant la parole à Myriam, qui va raconter ce que sont l'âme et le cœur du chemin de la consolation.
0: Alors, comme l'a dit Xavier, le pèlerin ou le randonneur est d'abord saisi au fond de la grotte par ces petites plaques. Et ces petites plaques interpellent, et bien souvent, il comprend pourquoi il est là. Il est venu pour se promener, il est venu pour rencontrer Marie-Madeleine, et il découvre ces petites plaques, et il se souvient qu'il y a quelques années, voire 10 ans, 20 ans, 30 ans, il y a eu un événement dans sa vie, et que cet événement est bien refait surface. Et que là, devant ces petites plaques, ce qui est incroyable, c'est qu'il n'y a pas de condamnation. C'est la miséricorde de Dieu qui vient montrer que nous avons un petit auprès de lui. Alors, les chemins de la consolation n'ont pas, là, je vous démarre par la fin. Quand je recevais ces personnes, je les encourageais vivement à faire ce qu'on appelait une stabat. Et maintenant, je suis obligée de vous dire ce qu'est Mère de Miséricorde. L'association. Alors, excusez-moi, je rembobine. Ouais, je vais faire voir, pas une clip, c'est un peu long. Voilà, donc l'association Mère de Miséricorde est née en 82. Elle a été créée par des médecins qui étaient confrontés à la détresse de la femme en début de grossesse, elle qui était confrontée au choix de l'avortement. Et ces médecins connaissaient la fragilité particulière de ces femmes en début de grossesse. Une fragilité d'abord physique, physiologique, puisque il y a une petite hormone qui se déclenche quelques heures après la fécondation. Cette hormone n'existe pas dans le corps de la femme naturellement, et c'est l'œuf qui sécrète cette hormone. Elle s'appelle l'HCG. Elle a, je vous fais grâce du terme anglophone, c'est hormone, bref, l'HCG. Et cet HCG a pour but de stimuler la progestérone, qui est l'hormone présente dans le corps de la femme, et qui a pour but d'aider à la nidification de l'œuf. C'est-à-dire que l'œuf ira s'implanter dans l'utérus grâce à la progestérone, et la progestérone qui est à un niveau stable et même très élevé grâce à l'HCG. Autant vous dire que l'apparition de cette hormone dans le corps de la femme crée en elle un énorme bouleversement. C'est une explosion de vie incroyable en elle. Elle ne se reconnaît plus. Moi qui ai eu 4 enfants, je l'ai vécu, donc je vous parle en connaissance de cause. On est extrêmement fatigué. On est épuisé. Tout ce qui se passe dans la vie prend des proportions énormes. Et si on n'a pas à côté de soi un mari qui vous dit « ne t'inquiète pas, je vais t'aider », eh bien, on se dit « je n'arriverai jamais à finir ma journée et tout va très mal ». Alors, autant vous dire que lorsque l'on a des problèmes affectifs, des problèmes économiques, des problèmes de tout genre, eh bien, accueillir le fait d'être enceinte au premier trimestre, pendant le premier trimestre, est très très compliqué. Cette hormone qui nous déstabilise au niveau physique, nous déstabilise bien sûr au niveau psychologique. Des blessures de l'enfance qui ne sont pas résolues vont remonter à la surface, et on va rentrer dans un état que l'on va appeler, que les psychologues appellent l'ambivalence. Alors vous voyez là, le repos comme Gaston, c'est ce qu'on aspire, mais bien souvent, on n'y arrive pas. Alors au niveau psychologique, on a les peurs, le besoin de sécurité aussi qui est important. Et si tout n'est pas satisfait dans notre environnement, eh bien on peut vivre cet état d'ambivalence. Et quand bien même, on peut être complètement satisfait, mais aussi connaître cet état, puisqu'il faut se réapproprier son corps de femme et se redécouvrir. Et cet état d'ambivalence, c'est tout simplement à la fois cohabite en moi. Je veux le garder, mais je ne veux pas. Et là, on a eu le témoignage. Alors tout ce que je vais vous dire, se base sur des témoignages que nous avons reçus au fil des années et des nombreuses femmes, d'hommes aussi, que nous avons écoutées à l'association. Alors, je ne parle pas en tant que Myriam ou Xavier David, moi-même, mais je parle aussi et je parle surtout au nom de nos précédents modérateurs, de ceux qui ont fait que Mère de Miséricorde et ce qu'est l'association aujourd'hui avec les Chemins de la Consolation. Ce sont Jean-Marc et Sabine Poujade, et Paul Palot aussi. Et d'ailleurs, le PowerPoint, les trois quarts du PowerPoint, c'est Sabine qui me l'a passé. Alors, au niveau de l'ambivalence, là, on a un témoignage très clair d'une femme qui nous l'écrit.
1: Il m'a suffi de quelques minutes, dès que j'ai soupçonné être enceinte, au plus profond de moi, pour prendre la décision d'interrompre cette grossesse. Je n'ai pas envie, absolument pas envie, désespérément pas envie. J'ai choisi de garder un contrôle sur ma vie, sur mon bonheur, sur mes projets. Je prenais simplement conscience de la gravité que représentait cette décision et souhaitais l'étouffer le plus rapidement possible. Ma conscience me parlait, des mots résonnaient dans mon cœur entre peur, malheur, humilité, orgueil, égoïsme, accueillir la volonté du Seigneur, foi, espoir, crime, colère de Dieu. Je me souviens avoir été presque prête à faire chemin inverse, et puis la peur de la difficulté, des soucis à survenir, d'être malheureuse l'ont emporté. Il fallait faire vite, vite pour ne pas changer d'avis, vite pour passer à autre chose. Vite, ça doit appartenir au passé. En quelques jours, c'était fait, l'irréparable.
0: Voilà, donc on va vite pour ne pas changer d'avis. Et les nouvelles lois le savent très bien. Alors, j'arrive à dire. Voilà, donc Mère de Miséricorde, l'association s'appuyait sur la miséricorde de Dieu en accueillant les personnes. On les accueille sans jugement, avec un profond respect pour son histoire, pour ce qu'elle est en train de vivre. Et s'appuie aussi, à l'époque, il y avait Jean-Paul II a sorti l'encyclique sur la Divine Miséricorde et le journal de qui était écrit à partir du, entre autres, je ne sais pas très bien, mais Jean-Paul II était un compatriote de Sœur Faustine qu'il a lui-même canonisé. Et Sœur Faustine dit, et Jésus dit à Sœur Faustine, « Aujourd'hui, je t'envoie vers toute l'humanité avec ma miséricorde. Je ne veux pas punir l'humanité endolorie, mais je désire la guérir en l'étreignant sur mon cœur miséricordieux. » Donc, c'est vraiment ce désir qui a animé l'association dès le départ. Et c'est pour cela que lorsque, au début de l'association, dans les années 80, on accueillait donc ces femmes confrontées à l'avortement, nombre d'entre elles choisissaient l'avortement. Et donc on s'est dit ensuite qu'on ne pouvait pas les abandonner au nom de la miséricorde de Dieu. On ne les juge pas, on ne connaît pas leur parcours, leur histoire. Et donc a été prise la décision de continuer à suivre celles qui le désiraient. Il faut savoir aussi que cette association, la colonne vertébrale de cette association, ce sont des chaînes de jeûne et de prière, c'est-à-dire des personnes qui se relayent. Une chaîne, c'est une dizaine de personnes qui se relayent dans la prière et le jeûne pendant une dizaine de jours. Donc, on s'est mis à écouter les personnes qui avaient vécu une IVG. Et puis sont venues à nous des personnes qui avaient vécu en fait ce qu'on a appelé ensuite l'expérience d'un enfant non né, c'est-à-dire mort par fausse couche, mort in utero. Alors, je ne sais pas si vous arrivez à lire, ce qui a marqué dessus.
1: Oui, oui.
0: Voilà. Et donc, vous vous rendez compte que les chiffres, alors ce sont des chiffres que j'ai pris hier sur le site internet de l'ANRES. C'est un site du ministère de la Santé. Donc, tout ce qui est public, les chiffres datent de 2023. Donc, il y a eu environ 240 000 IVG par an En 2023, il y a eu un peu plus de 240 000 IVG. Mais en moyenne, c'est 240 000 par an. Soit 35 IVG pour 100 naissances, soit une grossesse sur trois se termine en IVG. À peu près une femme sur cinq connaîtra une IVG pendant sa vie. Environ 200 000 fausses couches par an. La fausse couche, le terme médical de la fausse couche, c'est un avortement. La différence, c'est qu'il n'est pas provoqué. Soit une grossesse sur quatre se termine en fausse couche et une femme sur trois fera une fausse couche dans sa vie. Les fausses couches, autrefois, on n'en parlait pas, c'était un sujet tabou. Donc, on attendait que le premier trimestre se passe pour annoncer la nouvelle de la future naissance. Donc, les personnes qui ont fait l'expérience d'un enfant non-né, vous le voyez, sont extrêmement nombreuses. Les mamans qui ont fait cette expérience sont extrêmement nombreuses. Je pense que c'est plus d'une sur deux. Alors, il n'y a pas les statistiques très précises parce que les fausses couches ne sont pas déclarées, ce qui n'est pas le cas de l'IVG. Et donc, si l'on tient compte du tissu familial et social, on se rend compte que la maman, le père, les grands-parents, les enfants, les frères et sœurs, tout le monde, les amis proches aussi. Moi, je sais que des amis ont fait une IVG, ça m'a profondément bouleversée. Et donc, beaucoup de monde au niveau sur le tissu social sont donc touchés par cette perte d'enfant non-né. Alors aujourd'hui, la société a évolué. Il y a eu la loi sur l'entrave à l'IVG. Il y a eu aussi l'inscription de l'IVG dans la Constitution française. Les précautions que Simone Veil avait mises ont disparu. Et paradoxalement, aujourd'hui, on parle beaucoup de la fausse couche. On fait beaucoup plus attention à la fausse couche. Même si ce petit que personne n'a vu, que personne, même la maman ne l'a pas vu, personne ne m'a vu enceinte, eh bien, la maman gardait dans sa mémoire cette expérience douloureuse. Et même les psychologues se sont penchés là-dessus. Alors, curieusement, vous verrez sur le site Amélie que j'ai aussi, que j'ai, sur lequel j'ai pris là, les quelques phrases que je vais vous montrer. C'est très clair. Alors, autrefois, on disait, dans le cadre d'une fausse couche, c'est un œuf clair, la nature fait bien les choses, puisque c'était un enfant handicapé, donc la nature a éliminé, et puis vous en aurez d'autres, ou vous en avez déjà eu quatre, c'est rien, c'est un accident de parcours, donc la fausse couche passait à la trappe. J'ai un témoignage qui est assez long d'une personne qui a découvert le chemin de la consolation, qui en fait, dans la soixantaine, elle avait perdu son mari et elle faisait une psychothérapie. Et pendant sa psychothérapie, cette fausse couche est remontée. Elle avait fait sa fausse couche quelques jours après, quelques semaines après son mariage. Donc, c'est relativement banal comme événement. Et tout le monde lui a dit que c'était banal, qu'elle en aurait d'autres. Effectivement, elle a eu deux autres enfants. Et quand elle a fait la psychothérapie, eh bien, cette fausse couche est remontée et elle s'est surprise à pleurer des torrents de larmes. Et au même moment, puisque le bon Dieu fait bien les choses, elle avait lu un article dans Famille Chrétienne sur le chemin de la consolation. Elle a fait donc le chemin avec ses deux filles. Elle avait eu deux filles après. Et donc, ça a été extrêmement guérissant, non seulement pour elle, mais aussi pour celle qu'elle pensait l'aînée de ses filles, qui en fait n'était pas bien psychologiquement. Elle-même avait été suivie aussi par un psychothérapeute. Et en fait, cette jeune femme découvrait qu'elle n'était pas l'aînée de la famille, mais la seconde. Et de fait, de se resituer dans sa fratrie, eh bien, intérieurement, lui a fait beaucoup de bien. Alors, sur le site d'Amélie, j'ai eu ceci. C'est tout récent, hein, donc Amélie, concernant le suivi médical après une IVG, si vous avez des difficultés dans votre vie quotidienne, le médecin ou la sage-femme peut vous proposer un entretien psychosocial. Bon, je vous ai fait abstraction des problèmes purement médicaux et physiques. Je m'attache aux problèmes psychologiques là. Par contre, dans le cadre de la fausse couche, c'est un peu plus conséquent. Si votre état de santé le nécessite, votre médecin vous prescrit un arrêt de travail pour maladie, qui dans ce cas sera sans application du délai de carence. Faire une fausse couche est une épreuve difficile. Si vous ressentez de la tristesse, un sentiment de vide ou de culpabilité, si vous êtes déprimé, n'hésitez pas à demander un soutien psychologique. Votre entourage et votre médecin

0: En fait, c'était, elles étaient toujours au même point et que rien ne se passait. Alors là, j'ai un témoignage de quelqu'un qui le dit très clairement. Ça doit être là. Voilà. Je suis donc allée voir un prêtre. Pardon.
1: Je suis donc allé voir un prêtre avec qui j'ai longtemps discuté. Malgré le pardon qu'il m'avait donné, je n'arrivais pas à me considérer comme pardonné. C'était une faute trop grave. Je suis allé voir un autre prêtre qui, à son tour, m'a pardonné. Pour en être bien certaine, j'ai même rencontré un troisième prêtre qui m'a dit: vous étiez pardonné dès la première fois. C'est vrai. Mais le plus dur est le pardon à soi-même.
0: Là, elle encore est allée se confesser que 3 fois. Hein. Donc, à partir de cette constatation, ont été créées des retraites, qu'on appelle stabat, qui sont des retraites de 5 jours. Parce que psychologiquement, il faut un certain temps pour accueillir ce qui s'est passé et accueillir le pardon, faire la vérité. Voir que le bon Dieu nous aime d'une façon inconditionnelle, non pas pour ce que j'ai fait, pour ce que je fais, mais pour ce que je suis. Et que il est important de, ensuite, de remettre cet enfant au bon Dieu, de le lâcher, de le laisser partir. Lui, il a été créé aussi à l'image et à la ressemblance de Dieu. Et c'est pas pour rien que Jésus n'a pas fait l'économie de la conception. Et le 25 mars, 95, Jean-Paul II a écrit l'Évangile de la vie. Et au numéro 99 de l'Évangile de la vie, il s'adresse aux femmes qui ont eu recours à l'avortement. Et il dit ceci: l'Église sait combien de conditionnements ont pu peser sur votre décision. En réalité, ce qui s'est produit a été et demeure profondément injuste. Sachez plutôt comprendre ce qui s'est passé et interprétez-le en vérité. Si vous ne l'avez pas encore fait, ouvrez-vous avec humilité et avec confiance au repentir. Le Père de toute miséricorde vous attend pour vous offrir son pardon et sa paix dans le sacrement de réconciliation. C'est à ce même Père et à sa miséricorde qu'avec espérance vous pouvez confier votre enfant. Et en fait, ça venait confirmer un peu, enfin un peu même beaucoup, ces sessions en stabat, parce qu'en fait, c'est la pédagogie des stabat. De prendre le temps de voir ce qui s'est passé en vérité, de voir aussi que la femme est dans une situation injuste, dans le sens où elle porte toute seule le poids de ce qui s'est fait, de ce qu'elle a fait, de ce qu'elle met entre guillemets, et que il est important donc de faire la vérité, et ces 5 jours le permettent. Alors, à la fin de ces stabat, en fait, ces personnes ont demandé, il manquait quelque chose. Il y avait, à la fin de la stabat, il y a une petite célébration d'offrande, de remise de l'enfant à Dieu. Et là, une fois la stabat finie, il manquait quelque chose. Il dit, mais ces enfants n'ont pas de sépulture. On ne sait pas où aller se recueillir. Il n'y a pas de lieu mémoire, de lieu où on peut se ressourcer auprès de lui. Et c'est ainsi que le premier désir au départ du chemin de la consolation, c'était de consoler. De consoler donc les pères, les mères, les frères, les sœurs, les grands-parents, ceux qui avaient perdu un tout petit in utero, un enfant non né, qui était mort sans sépulture. Alors, les anciens responsables sont tombés un jour sur une photo de Jean-Paul II au Japon, qui allait visiter un cimetière de Gizo. Les Gizo, ce sont ces petits bambins, là, des petits bouddhas, avec un visage d'enfant, et à qui on remet des attributs d'enfant, des bavoirs. Et en fait, ces enfants n'ont pas vécu suffisamment de temps pour pouvoir traverser le fleuve Sansong, qui permet aux morts

0: d'accéder au paradis. Bon, je ne suis pas une spécialiste de leur culture, mais en gros, c'est ça. Et donc, ces enfants, n'ayant pas une vie assez longue pour faire des bonnes actions, ils passaient leur temps sur la berge du fleuve à faire des petites pyramides de pierre. Mais les démons venaient démolir leurs pyramides et donc ils ne pouvaient jamais terminer leurs pyramides, donc ils ne passaient jamais le fleuve. Et ces petits gisots étaient les protecteurs de ces enfants. Et au fil de l'évolution de la société japonaise, eh bien, il est devenu aussi le protecteur des enfants avortés. Et donc, il y a des cimetières de gisots, et Jean-Paul II a visité l'un de ces cimetières. Alors malheureusement, j'ai pas réussi à retrouver la photo de Jean-Paul II, mais c'est un fait qu'il a bien visité ces cimetières de gisots. Ils sont avec des couleurs chatoyantes, des couleurs, c'est très enfantin, c'est très gai. Et c'est ce cimetière de gisots, ces gisots qui ont donné l'idée aux Poujades de créer le chemin de la consolation, de faire un lieu mémoire. Donc ils en ont, voilà, vous avez une jolie photo d'eux, et ils en ont parlé, ils ont donné un premier projet aux deux frères dominicains de la Sainte-Baume, puisque les sessions Stabat avaient lieu ici depuis longtemps, et le premier projet a été donné en 2011. Donc Monseigneur Macaire était prieur, il était déjà prieur, je crois, et donc comme il était émerveillé par la vie, il nous a bien dit que c'était de Dieu. Alors, il a foncé avec beaucoup d'enthousiasme. On y est allé. Mais seulement, ça a un petit peu duré. Il y a eu plusieurs projets, donc ça a duré plus de 4 ans. Et enfin, il y a eu lumière. Un frère dominicain a eu un jour l'idée de mettre les plaques, non pas au niveau du calvaire, comme on l'avait suggéré au départ, mais au fin fond de la grotte, qui pour lui symbolisait un peu, c'était comme les entrailles maternelles. Alors pour y avoir travaillé, à poser un certain nombre de plaques là-haut, c'est même non seulement des entrailles maternelles, mais en fait, j'ai envie de dire qu'on passe de la ténèbre à la lumière quand on sort de la grotte aussi. Voilà, donc dans cette grotte, et pas n'importe quelle grotte, puisque c'est celle de Marie-Madeleine. Donc cette femme qui est venue, donc cette pécheresse à qui Jésus a dit « je ne te condamne pas ». Et celle qui est restée jusqu'au bout auprès de Jésus, au pied de la croix. Voilà, celle qui est montée au Saint-Pilon grâce aux anges 7 fois par jour. Voilà, donc le chemin de la consolation, c'est finalement donc a été créé avec ces petites, ces plaques, ces indications qui sont assez discrètes. Là, c'est le grand panneau qui est tout en bas des escaliers. Et donc, parfois, même certaines personnes ne le voient même pas, rencontrent les plaques, mais n'ont pas vu qu'il y avait quelque chose avant. Donc voilà, le chemin commence au niveau du calvaire. Et donc, vous voyez ces plaques. Moi, je n'arrive pas à lire ce qui est marqué. Je ne sais pas si vous arrivez à lire, mais je n'ai pas noté.
1: Oui, oui.
0: Voilà. Et donc, on suit une progression à partir du calvaire. Le chemin nous emmène au fond de la grotte, au pied de Marie-Madeleine. Puis, il descend dans la grotte basse. Bon, ça, ce sont les travaux de préparation. Vous voyez le banc en bas. Ma souris marche là. On passe sur le blanc. Le banc. Et en dessous de l'escalier seront posées les plaques. Donc là, c'est vraiment le tout début des premières plaques qui auront été posées à Pâques 2015. Avec la grande croix, autour de la grande croix que l'on porte en stabat. Parce que lors d'une stabat, il y a un chemin de croix jusqu'à la grotte. Et avec une soirée dans la grotte. Voilà, sur ces plaques, il y a un prénom et pour certains, une date de naissance au ciel. Alors, pour moi, j'étais très... Enfin, je le dirai peut-être plus tard. Alors, l'église... Alors, ce lieu de recueillement a été inauguré par Monseigneur Rey, qui a aussi accueilli très chaleureusement le projet. Donc, il a été inauguré le 6 décembre 2015. Donc, vous voyez mon seigneuret, là, ici. Et en fait, avec l'écoute des pèlerins, il y a quelque chose qui s'est vraiment révélé. C'est que le chemin de la consolation, il aide et il autorise les parents à reconnaître et à proclamer l'existence de leurs enfants non nés. Voyez la chape de plomb que la société oblige sur ses enfants. Et donc le fait de voir ces petites plaques avec le prénom de l'enfant dessus, eh bien en fait, c'est crier au monde, oui, cet enfant-là, Jean, Emmanuel, Sylvie, eh bien, existe. Et il est passé, il est resté quelques heures, quelques semaines sur la Terre, mais il est passé sur la Terre. Et l'Église elle-même, à travers Monseigneuret, à travers les Dominicains, reconnaît l'existence de ses enfants. Et ça, c'est important aussi. Ces enfants ne sont pas des riens, comme on peut l'entendre parfois.

0: Voilà la communauté de l'époque. Donc, vous reconnaissez certains frères. Alors, conséquence de l'accueil de ce chemin de la consolation, on se rend compte, alors, ce que je peux dire aussi, au niveau de ces petites plaques avec le prénom des enfants, quand je m'occupais du chemin, je faisais très attention aux personnes qui me donnaient un prénom tel que Ange, Emmanuel entre parenthèses LE, Raphaël, Gabriel, Michael, Michel, etc. Parce que ce sont des prénoms qui peuvent être attribués soit à un garçon, soit à une fille. Et je me suis rendu compte qu'en fait, le bon Dieu faisait monter dans notre cœur le fait que c'était bien un garçon ou bien une fille. Et là, il y a une personne particulièrement, elle voulait l'appeler Ange, donc je l'ai un petit peu travaillé au bout du téléphone, au bout du fil. Et voici ce qu'elle m'a écrit. Je pensais avoir été au bout de mon deuil, avoir digéré ma culpabilité et mes regrets, plus de 8 ans après avoir perdu mon bébé en début de grossesse. Vous avez pointé du doigt, avec tact et bienveillance, mes difficultés à intégrer dans ma vie ce drame que je considérais jusque-là comme étant très abstrait, parfois même banal, oubliant qu'il s'agissait d'une âme et pas seulement d'une image sur une échographie en noir et blanc. Mes réticences à lui donner un prénom témoignaient d'une distance posée volontairement entre lui et moi. Et j'ai compris en vous écoutant que je voulais avant tout éloigner le chagrin. J'ai beaucoup pleuré, des larmes toutes fraîches d'acceptation et de pardon, des larmes pour dire « je t'aime, pardonne-moi » et aussi « à bientôt ». En lui donnant un prénom, je l'ai rencontré enfin, 8 ans après. Il n'est jamais trop tard. Et elle l'a appelé aimé et non plus ange. Devant ces plaques aussi, pour les hommes, c'est qui sont, je pense, bon, je veux pas être caricatural, mais quand même fort connus, qui sont un peu plus visuels que nous. Eh bien, il y a des papas qui s'effondrent. Là, il y a un monsieur de 75 ans qui nous raconte comment il est monté à la Sainte-Baume, à la grotte.
1: Nous sommes allés à la messe de 11h45 dans la chapelle des Dominicains. Puis nous nous sommes dirigés vers la grotte de la Sainte-Baume. La montée parut difficile pour ma femme et pour ne pas trop l'obliger, je lui ai proposé de monter seule ensuite à la grotte. Elle pourrait ainsi prier en bas des marches en attendant mon retour, car je désirais très fort une rencontre avec l'apôtre des apôtres. D'autant que nous avions eu l'onction de Béthanie comme évangile du jour. Tout commencera à l'entrée de la grotte, lorsque je découvrirai la première étape du chemin de la consolation, regrettant évidemment que ma femme ne soit pas là. Car cela se rapportait avec ce que nous avions dit sur nos filles, que nous n'avions pu garder après 4 mois et demi de grossesse. Devant Marie-Madeleine, pour qui j'ai une grande vénération, une grande attirance spirituelle, j'ai craqué. La présence de la croix sur la roche de la grotte, avec toutes ces petites plaques portant les prénoms d'enfants morts avant la naissance, portera mon émotion à son comble. Ce furent des larmes que mon mouchoir n'en pouvait plus dessuyer. Un très grand amour aussi. Pour le discernement et l'explication de ce moment de grâce étonnant, je ne suis pas très fort. Il me semble cependant qu'il y avait comme une correspondance avec l'onction, comme des larmes de profonde joie, de remerciement peut-être. Je ne sais. J'ai vraiment eu l'impression que j'étais attendu par nos filles, par Sainte Marie-Madeleine. Ce qui est certain, c'est la compréhension de l'onction de Béthanie comme on ne peut l'imaginer, la joie de la miséricorde aussi.
0: Voilà, alors c'est vrai que c'est une question que je me suis posée. Est-ce que c'est Marie-Madeleine qui appelle les pèlerins ici ou ses petits-enfants sur les plaques? Alors, moi, je vous dirais quand même que c'est Marie-Madeleine parce que nombre de personnes qui viennent ici viennent parce que c'est une forêt bénie, sainte, avec des bonnes ondes, une bonne énergie, etc. Et que en fait, ils découvrent les plaques. Et nombre de ces personnes ne savent pas qu'il y a le chemin de la consolation et tombent dessus, entre guillemets, mais vraiment par hasard. Donc c'est bien Marie-Madeleine, mais je pense quand même aussi qu'elle est un peu aidée par cette joyeuse colonie là-haut. Parce que moi, en tant que, quand je posais les plaques, je peux vous dire que j'ai vraiment éprouvé beaucoup, beaucoup de joie à poser ces plaques. Et souvent, je me rendais même compte que ce devait vraiment être des copains entre eux. Mais c'est pas de la blague, hein. C'est-à-dire que si vous voyez un trou, alors je ne sais pas si encore aujourd'hui il y a des trous dans le sur le mur avec les plaques, mais il m'est arrivé, par exemple, il y a une femme qui pose X plaques ou deux trois plaques, puis elle en fait une fausse couche. Et en fait, entre deux ans plus tard, bon, le mur s'est allongé. Donc son petit, il se retrouve très loin par rapport aux frères et sœurs. Donc c'est pas terrible. On essaye de laisser les fratries ensemble quand même. Eh bien, à ce moment-là, il y a une autre maman qui m'appelle pour me dire, écoutez, moi j'ai encore deux plaques à poser. Est-ce que vous voulez pas prendre celle que j'avais déjà posée et vous me la mettez à l'autre bout? Et comme par hasard, ça me fait juste le trou pour que la fratrie de la maman précédente puisse se retrouver. Ou alors j'ai aussi une maman qui, elle, ne voulait pas être loin de la croix. Elle était désespérée, elle arrivait après 5 ans, donc le chemin était déjà bien, enfin, le mur était déjà bien rempli, et elle voulait pas être loin de la croix. Je lui dis, écoute, je suis désolée, mais je peux pas déménager les plaques pour te laisser de la place. Et comme par hasard, eh bien, j'ai une maman qui m'a téléphoné, pareil, qui voulait se mettre au bout parce qu'elle avait d'autres plaques à poser. Et mieux que ça, c'est que la plaque que je posais, cette jeune maman, elle avait été suivie par un prêtre qui s'appelait Pierre, par une femme qui s'appelait Paul, et elle avait à droite et à gauche Pierre et Paul. Donc, vous dire que je n'invente pas, c'est la réalité, et qu'il y a une joyeuse petite bande là-haut. Certaines personnes aussi n'hésitent pas à... Alors là, c'est une personne qui avait eu connaissance du chemin de la consolation, qui nous avait demandé des plaques et qui a fait 1700 km dans le week-end pour venir ici à la Sainte-Baume. Elle a fait l'aller-retour. Elle habitait en Bretagne. Elle a fait l'aller-retour sur le week-end. Donc rien n'arrête ses mamans. Sur les prénoms aussi, il y a un homme qui nous a raconté qu'il est tout simplement ici en randonnée et en montant, comme vous aviez dit tout à l'heure, dans cette forêt enchanteresse qui est vraiment magnifique, il s'est retrouvé à se faire un monologue en se disant, bon, c'était un homme qui avait une soixantaine d'années, si j'avais, bon, il avait pas d'enfant, il était célibataire, si j'avais eu un enfant, je l'aurais appelé comme si, j'aurais fait ci, j'aurais fait ça, etc. Et il est arrivé devant le chemin de la consolation. Et là, il a réalisé, eh bien, qu'il avait fait avorter sa copine quand il avait 20 ans et qu'il avait un enfant. Donc, il l'a appelé, c'est un petit garçon qui a eu son prénom et sa petite plaque posée. Alors, au fur et à mesure de la pose de ces plaques, on voit aussi qu'on est en présence, je dirais, d'une grande armée entre guillemets, armée de ces petits-enfants qui sont très puissants sur le cœur de Dieu. Et qu'ils sont là, ce sont des priants, des adorateurs, des intercesseurs pour leurs parents. Et là, la photo que vous voyez, en fait, c'est une photo qui a été prise à Lourdes, dans la chapelle, dans l'église de la basilique du Rosaire. avec tous tes petits-enfants autour de Marie. Et donc, on reconnaît, alors ils ont des ailes, hein. Nous, nos petits-enfants n'ont pas d'ailes, ils ne sont pas des anges, même si on les appelle les petits anges. Mais voilà, ce sont vraiment des adorateurs. Et l'une de des personnes qui a posé les plaques a eu ce mot très très juste. Elle les a appelés des petits prophètes de la vie éternelle. Et en fait, ils viennent vraiment nous donner le goût du ciel. Enfin, quand le père Patrick Marie nous a demandé de vous faire ce témoignage et de donner un titre, moi c'est venu comme ça, hein, le désir du ciel. Franchement, bon, puis en plus c'est l'ascension, mais ça c'est fortuit. Mais vraiment la joie de ces enfants que je ne vois pas, que je n'entends pas, hein, j'ai pas de vision, hein, j'ai rien du tout. J'ai juste une joie intérieure et j'avais vraiment une grande joie quand j'allais poser ces plaques. C'était voilà. Et vraiment, ils m'ont donné le goût du ciel. Alors, ça fait un petit peu référence à ce psaume 8, jusqu'aux cieux, ta splendeur est chantée par la bouche des enfants, des tout-petits, rempart que tu opposes à l'adversaire où l'ennemi se brise en sa révolte. Alors, j'aime bien la référence à la première épître de Saint Jean. Attends, je ne l'ai pas noté. Attends, je pose Saint Jean, voilà. La référence de la première épître de Saint Jean au chapitre 3, c'est « Vous voyez quel grand amour nous a donné le Père pour que nous soyons appelés enfants de Dieu. Et nous le sommes. Voici pourquoi le monde ne nous connaît pas, c'est qu'il n'a pas connu Dieu. Bien-aimés, dès maintenant, nous sommes enfants de Dieu, mais ce que nous serons n'a pas encore été manifesté. Nous le savons. Quand cela sera manifesté, nous lui serons semblables, car nous le verrons tel qu'il est. » Alors, dans ces chemins de la consolation, une personne de Mère Miséricorde a fait une expérience assez incroyable. Elle était en charge de mettre en place un nouveau chemin de la consolation. Et puis, en fait, elle était vraiment devant des difficultés titanesques. Et puis, un jour, elle s'en est plainte à Jésus, mais dans sa prière. Donc, elle a dû être un peu sévère dans sa prière, parce qu'elle en avait vraiment assez. Et subitement, elle a été éclairée intérieurement. C'est comme si Jésus lui a montré que dans ce chemin de la consolation, c'était lui qui souffrait. Et donc, elle n'était plus seule à souffrir. Et la demande de Jésus était, la demande pour elle était très claire. Elle lui demandait de le consoler. Et elle était un peu démunie parce que ce chemin de la consolation, elle n'arrivait pas à le sortir. Et en fait, elle dit, mais comment puis-je te consoler? Et donc, il lui a répondu tout simplement d'être présente, d'être priante, d'être une présence priante, d'être des consolateurs comme Marie au pied de la croix qui l'a consolée. Et ça, cette motion intérieure l'a remplie dans une grande joie et l'a consolée de ça, je dirais, de comment dire, de son ennui, de sa tristesse de ne pouvoir voir ce chemin de la consolation déboucher. Donc, être tout simplement avec Jésus dans ses tout-petits. Dans le psaume 68, on peut lire « J'espérais la compassion, mais en vain, et des consolateurs, je n'en ai pas trouvé. Donc, est-ce que j'accepte d'être un consolateur ?» Sur le site, là, Père Patrick Marie, vous aviez mis les textes d'Edith Stein et de Georgette Blaquière. J'ai beaucoup aimé deux paragraphes, mais je ne sais pas si on a le temps de le lire. Oui, on a le temps. Si chaque femme devenait à la ressemblance de la Mère de Dieu, chaque femme une sponsa Christi, chaque femme un apôtre du cœur divin, chacune réaliserait alors sa vocation de femme, quelles que soient ses conditions de vie et quelle que soit l'activité remplissant extérieurement sa vie. Et Georgette Blaquière nous dit, par rapport à l'onction de Béthanie de Marie-Madeleine, mais la compassion qui l'anime est prophétie. Il faut donner à la compassion sa dimension plénière. Certes, elle est communion aux souffrances de l'autre dans les larmes et dans l'amour, mais elle va plus loin. Elle devient communion au mystère de l'autre, c'est-à-dire au projet de la miséricordieuse tendresse du Père s'accomplissant en lui. Plus loin que la souffrance et la mort, les yeux de la compassion anticipent la victoire de Dieu et la gloire qui revêtira, qui revêt déjà mystérieusement le souffrant d'aujourd'hui. Et moi, je dois vous avouer que quand j'ai des amis qui ont vécu une IVG autour de moi ou qui ont fait une fausse couche, mais qui ne veulent pas prendre le temps de s'arrêter pour faire le deuil de cet enfant, eh bien, ça me remplit de tristesse dans le sens où je redouble de prières, dans le sens où je me dis, mais elles ne réalisent pas le cadeau que le bon Dieu veut leur faire. Le bon Dieu, comme ce matin dans l'évangile, il veut changer nos pleurs, notre tristesse sera changée en joie. C'est la pleure, la tristesse qui est changée en joie. Le frère qui a fait l'homélie l'a très bien redit. La situation n'a pas changé, mais des pleurs, on est passé à la joie. Jésus a dit à Sœur Faustine, parle au monde entier de ma bonté, ainsi tu consoleras mon cœur. Alors ce mémorial, Jésus a une sépulture, Jésus est présent dans ses tout-petits. Ces tout-petits n'ont pas de sépulture, sauf au chemin de la consolation. Et on s'est rendu compte en fait que avec le chemin de la consolation, le fait de poser ces plaques, eh bien, ça, ce sont des mamans qui nous l'ont dit, c'est comme si elles se déchargeaient d'un fardeau. Alors, fardeau entre guillemets, parce que les enfants ne sont pas un fardeau en tant que tel, se déchargeaient et elles ont pu laisser place à des maternités ultérieures. C'est-à-dire que je connais deux femmes qui n'ont pas pu avoir d'enfants et qui le jour où elles ont déposé leur plaque, donc leur enfant, la distance entre elles et l'enfant est devenue une distance normale. Elles n'étaient plus, comment dire, omnubilées par ces enfants. Elles ont retrouvé une relation saine et sainte puisque ces enfants sont auprès de Dieu. Ils prient pour nous. Eh bien, elles ont pu retrouver une nouvelle maternité. Et là, ce qu'on dit, le cerveau et le cœur des mères étaient le premier lieu mémorial de ces enfants non-nés. Et à partir du moment où il y a ce chemin de la consolation, eh bien, il y a comme un déplacement de l'intérieur vers l'extérieur. Et cette présence devient réelle, devient visible. Et elle permet de faire le deuil de ces enfants. Donc, ces petits sont le corps du Christ. Ils font partie de l'Église triomphante, de l'Église du ciel. Et c'est un mémorial qui est très guérissant pour les enfants. Parce que l'unité de la famille est retrouvée. Les enfants retrouvent dans leur fratrie leur place. On prie ces petits-enfants qui sont au ciel. Ils font partie des personnes que l'on invoque. Et l'unité de l'Église aussi est retrouvée.

Le commandement du Seigneur est limpide, il clarifie le regard. Psaume 18, 9.

Voilà, nous nous retrouvons pour la quatrième méditation de notre session sur la beauté, que vous pouvez accueillir aussi bien ici au Lot que par la radio ou par Internet, comme une conférence en soi, mais aussi une conférence qui va apporter une nouvelle étape, et vous allez voir qu'elle est essentielle dans notre parcours de réflexion sur la beauté. Lequel parcours a commencé simplement en constatant ce qui se passe en nous devant le beau. Voilà. Quand on voit quelque chose de beau, qu'est-ce qui se passe dans notre être? Sentiment d'apaisement, de joie, de confiance en nous-mêmes, parce que quand je dis c'est beau, je me dis j'ai raison de le croire. Une forme de liberté aussi que l'on ressent face au beau. Et finalement, à travers toutes ces réalités de beauté créée, nous avons été invités à remonter jusqu'à l'origine incréée de tout ce qui est créé. Dans la deuxième méditation, on a fait le chemin inverse. On est parti de la beauté incréée, hein, confesser Dieu comme infiniment et suprêmement beau, et voir même la beauté comme l'être même de Dieu, et à partir de cette beauté de Dieu, de voir comment elle peut trouver un écho dans l'ensemble de sa création, et jusque dans la beauté de l'être humain, en voyant également comment cette beauté de l'être humain, elle est pour nous une vocation de la beauté de nos gestes, hein, le bien agir, mais aussi une vocation de la beauté de nos corps. De voir que dans l'être humain, il y a une mission de parachever par nos choix, la façon dont on s'habille, dont on se coiffe, parachever par nos choix cet appel à la beauté qui, chez les autres créatures, est inhérente à leur être. Un chien n'a pas besoin de se coiffer le matin. Enfin, je ne sais pas, si votre chien se coiffe le matin, je m'inquiéterais sur son équilibre psychologique. Mais voilà, on reconnaît qu'on n'a pas le même regard sur la beauté que les animaux. On pourrait même dire que ce qui fait une des particularités essentielles de l'être humain, c'est qu'il est capable de dire « c'est beau ». Je ne sais pas si mon chat était capable de dire « oh, quel beau paysage aujourd'hui ». Je ne crois pas, vous voyez. Et je crois que c'est quelque chose qui est laissé à l'être humain. Et c'est intéressant de voir que Darwin, qui est quand même le grand penseur de l'évolutionnisme, il va dire que c'est une différence essentielle entre l'être humain et l'animal, c'est que l'être humain est capable de dire « c'est beau ». Voyez, est capable de se positionner devant le beau. Tandis que l'animal, il vit dans le beau sans le savoir, pour ainsi dire. Voyez. Dans une troisième méditation, nous avons vu que la beauté trouvait une forme de déploiement particulier et essentiel en même temps dans la miséricorde de Dieu, dans sa capacité à nous pardonner. Et qu'à la fois, toute démarche de pardon, et nous avons insisté sur le sacrement du pardon, était en fait une ouverture à la beauté, qui a une conséquence qu'on reverra dans la prochaine méditation, c'est l'appel à faire de notre vie une œuvre belle. On se rend compte que cet appel est plus large, plus complet, et peut-être plus encourageant, plus réjouissant que de dire simplement « il faut faire, il faut respecter des règles ». Non, on est appelé à faire du beau. Dans la quatrième méditation, celle qui nous rassemble maintenant, j'aimerais vous emmener sur le chemin de la beauté tragique et de la beauté sauvée. Qu'est-ce que je veux dire par là? C'est qu'en fait, notre regard de chrétien sur la beauté n'est pas une forme de naïveté sur la vie. Voyez, on dit pas « oh, les jolies fleurs et les jolis petits oiseaux » pour oublier les tsunamis, les cancers et les coronavirus, qui font aussi partie de la création. Voyez. Donc on se rend bien compte que quand on aborde la question de la beauté, on doit aussi aller voir du côté de la beauté abîmée et du côté de la laideur. Et en même temps, confesser en Jésus-Christ celui qui est venu rejoindre cette laideur est celui qui est venu sauver la beauté. C'est pourquoi j'ai appelé cette méditation « Beauté tragique, beauté sauvée, beauté éternelle ». Oui. Alors pour nous y préparer, comme à chaque fois, nous allons nous mettre à l'écoute d'un poème de saint Augustin. Donc à chaque fois, le poème qui est dit par Roland Giraud, suivi de son expression musicale par les chanoinesses de la Mère de Dieu d'Asile. Cette fois-ci, c'est l'hymne au Christ qui nous conduit justement de la beauté à la manière dont il a endossé la laideur pour nous apporter une beauté nouvelle. C'est ce que nous écoutons maintenant.

Tu crois et tu viens. Tu aimes et tu es attiré. La brebis n'est-elle pas attirée lorsque, affamée, on lui présente de l'herbe ? Présente des noix à un enfant et tu l'attireras. Il court là où il est attiré. Il est attiré parce qu'il aime. C'est par la chaîne du cœur qu'il est attiré. Ainsi, toi aussi, viens au Christ. Personne ne vient à moi si mon Père ne l'attire. Ne te prépare pas à un long voyage. Tu viens là où tu crois. C'est lui qui est partout. On arrive par l'amour et non par un long voyage. Et cependant, au cours d'un tel voyage, secousses, tempêtes, épreuves de toutes sortes, mais crois dans le crucifié pour que ta foi puisse te hisser sur le bois de la croix. Tu ne risques pas de tomber, c'est le bois qui te porte.

0: Voilà, j'espère que cette proposition, hein, d'entrer dans nos méditations par la prière et par le chant, ça vous porte?
1: Moi, ça me porte, je vous avoue.
0: Et je trouve vraiment cette mise en musique absolument magnifique, hein, par les chanoines de la Mère de Dieu. Voilà, donc à travers ce poème chanté, hein, vous avez vu, on a la confession de la grandeur du Fils de Dieu, après de son humilité, hein, de l'incarnation, et puis de son entrée dans le mystère de la Passion. Et, on a les deux grands mystères, les trois grands mystères de la foi, hein, la Trinité, l'incarnation, la rédemption. Justement, on va s'appuyer là-dessus pour méditer cette beauté tragique, sauvée et éternelle. D'abord, la beauté tragique, c'est important pour nous de la regarder bien en face. C'est ce qui est magnifique dans notre foi chrétienne. C'est pas une foi qui fait comme si on n'avait pas vu le mal. Vous voyez? Notre foi chrétienne, elle met le mal au cœur. Hein, au cœur de notre foi. On a un crucifix devant les yeux, quoi. Vous voyez? On n'est pas dans une logique, ouais, le mal, bon, Inch'Allah, quoi. C'est Dieu qui gère, on sait pas, on n'en sait rien. Non. Il y a quelque chose d'assumé, quelque chose de regarder bien en face. C'est vraiment la beauté de notre foi et ce qui révèle quelle est la vérité, en fait. Hein. La beauté tragique, quatre causes principales que je repère. Peut-être que vous en trouverez d'autres, et ça m'intéresse d'ailleurs si vous en discernez personnellement d'autres. Hein. On est là pour réfléchir ensemble. Hein. Je ne suis pas celui qui sait et vous celui qui ceux qui doivent écouter, mais on est ensemble à avancer dans la foi et l'accueil de la vérité. En réfléchissant, j'ai trouvé quatre causes principales au fait que la beauté porte du tragique. La première raison, c'est qu'elle est toujours éphémère. Oui. Même quand on se réjouit, je sais pas, de voir un beau coucher de soleil, on sait que ça va pas durer. Le soleil va partir et puis fini, quoi. Et on sera sur le souvenir, mais le souvenir ne portera pas l'intensité de l'événement vécu. C'est vrai aussi quand on contemple une belle œuvre d'art. Hein. Devant l'œuvre d'art, tchao, on est saisi. On peut se souvenir après de l'œuvre d'art, voire la retrouver dans un livre ou sur Internet, mais il n'y a pas la même chose qui se passe. Et en fait, on goûte cette réalité que toute beauté est éphémère. On a un grand psaume là-dessus dans la Bible, c'est le psaume 89, hein, qui contemple même la nature, hein, sa beauté, et qui dit de la fleur, elle fleurit, le matin elle change, le soir elle est fanée, desséchée. Ouais. Le soir même que la fleur a exprimé toute sa beauté, elle se retrouve desséchée, et on comprend bien que le psalmiste, à travers la fleur, il évoque en fait la vie humaine. Notre vie humaine, elle fleurit, puis au moment, ça se dessèche. Hein. Ouais. Beaucoup plus vite qu'on l'imagine. On voit arriver notre avancée en âge, on voit les années défiler, et on se dit souvent, j'ai pas vu le temps passer. Ouais. Souvent, il y a des minutes qui sont longues, mais la vie, elle est courte. Ouais. Paradoxe de notre existence. Hein. Et donc, la beauté porte toujours ce caractère éphémère qui nous rappelle quoi? Ben, le tragique de la mort. Non seulement tout flétrit, mais tout va vers sa fin. Et là, nous avons cette loi inexorable de l'existence, qui nous est rappelée d'ailleurs à chaque entrée en carême. Des fois, on choisit une autre formule. Je trouve que c'est pas mal qu'on n'oublie pas cette formule du livre de la Genèse quand on reçoit les cendres. Tu es poussière et tu retourneras à la poussière. Ça peut nous aider à revoir certaines priorités de nos vies et à nous rendre compte que investir dans l'éphémère, c'est jamais le bon calcul. Parce que de toute façon, ça ira à la poussière. Voyez. La deuxième cause du tragique de la beauté, ben, c'est en fait son caractère mélangé. C'est ce que je disais un petit peu dans l'introduction. Hein. Oui, il y a des beautés dans la création. Mais allez dire à quelqu'un qui a perdu un proche dans un tremblement de terre que la création est belle. Il vous dira, ben non, hein, la création, elle porte du lait, quoi. Les tremblements de terre, les tsunamis, les coronavirus. La nature n'est pas seulement belle. Elle porte aussi du lait. Autrement dit, elle est aussi abîmée. Alors bien sûr, on peut se dire, pour le tremblement de terre, oh, c'est les lois de tectonique des plaques et tout ça. Ça ne retire rien au fait qu'on constate une laideur dans la beauté. Une laideur dans la création. Ce qui fait que le splendide et l'horrible se côtoient dans la création. Et on ne peut pas uniquement jeter un regard du côté du splendide. On a l'obligation de regarder aussi, bien en face, l'horrible. Étant entendu, et je crois que c'est philosophiquement important, de constater qu'il n'y a quand même pas une égalité entre le beau et le laid dans la création. Le philosophe Fabrice Hadjadj, dont je vous ai déjà parlé, dit qu'au regard de l'être, non pas de l'expérience, au niveau de l'expérience, on peut avoir l'impression que beauté et laideur sont à l'équivalence, voire même peut-être que la laideur l'emporte sur la beauté. Mais au niveau de l'être, dit-il, c'est pas la même chose. Le sublime et l'horrible ne sont pas sur le même plan. Dans le texte numéro 2 de vos feuillets, vous trouvez ceci. Hein. Il dit « Il y a une relation d'ordre où l'une présuppose l'autre, où l'une se fonde sur l'autre, où donc l'autre est plus foncière nécessairement. Oui. De fait, le mal me fait crier, mais il ne m'apparaît comme scandaleux et par conséquent anormal que parce qu'il vient ruiner une beauté première. » Saint Thomas d'Aquin dira que le mal est une privation de perfection requise. Il dira pas le contraire. Voyez ? Autrement dit, c'est pas le bien qui est une anomalie par rapport au mal existant, c'est le mal qui est une privation par rapport au bien qui doit être. De même, le lait est une privation par rapport au beau qui doit être. Voyez ? Donc cette vive conscience au niveau de l'être que la laideur n'est jamais la normalité d'où jaillirait parfois une exception de beau, mais c'est la laideur qui est l'exception par rapport à un beau qui devrait toujours être. Voyez ? Ça, c'est important pour nous, même, je vous l'ai dit hein, hier, dans la façon de se regarder, de regarder les autres. La laideur n'est pas le normal, dont des fois il y a une sorte d'appendice de beau. C'est le beau qui est là et la laideur qui est toujours anormale. Quand on a parlé du sacrement de la réconciliation, on va se confesser parce qu'on reconnaît aussi que c'est pas normal ce lait auquel on a contribué. Voyez ? Attention aux conceptions un peu fatalistes. Bon ouais, hein, je suis un être humain donc je suis pécheur. Donc amis, je ne peux pas me confesser parce que je ne vais pas aller confesser ma nature d'être humain. Attention, le péché ne fait pas partie de notre nature. Ce qui fait partie de notre nature, c'est de faire du beau. Voyez ? Et faire du lait, c'est l'anomalie. Voilà, la deuxième cause, hein, c'est vraiment que la beauté porte quelque chose de mélangé. Enfin, la création porte quelque chose de mélangé, si bien que tout n'est pas toujours beauté, même si au niveau de l'être, la beauté est plus essentielle que la laideur. Troisième cause de ce tragique de la beauté, eh bien, c'est parfois le sentiment qu'on peut avoir qu'il y a quelque chose d'inaccessible. Justement, pour reprendre ce que je viens de dire sur notre rapport au péché, on peut des fois se dire, une vie belle, c'est « j'y arriverai jamais ». Quand je vois qu'à chaque fois, j'ai le désir de m'améliorer, bah, je retombe dans les mêmes travers, je me dis que le beau est inaccessible. Et finalement, quand je contemple du beau, parfois, au lieu de m'encourager à vouloir faire du beau de ma vie, ça me confronte plutôt au fait que ma vie n'est pas belle. Vous voyez ? Et donc, il peut y avoir une forme de découragement. Même si, rappelez-vous, dans la première méditation, si vous étiez déjà avec nous, on a évoqué le fait que l'une des réalités enthousiasmantes du beau, c'est qu'à la fois, on se rendait compte qu'on en était loin, mais que notre communion avec le beau, pour ainsi dire, notre relation au beau, fait que ça nous apparaît pas quand même inaccessible. Et je trouve que c'est important, comme chrétien, qu'on ait cette vive conscience. Non pas de dire « Ah, le beau, c'est pas fait pour moi », mais le beau, j'y suis à distance, mais c'est possible, c'est accessible, c'est le chemin vers lequel je dois avancer. Quatrième cause du tragique de la beauté, eh bien, c'est sa possible perversion. On l'avait vu quand on a parlé de la beauté physique avec ce mot « séduire », en latin « seducere », « conduire à soi ». Et là, on en vient à pervertir la beauté, et donc en fait, à pervertir l'amour pour le transformer en un bien de dévoration. Alors que le témoignage, l'expérience même de la beauté nous montre que je peux contempler paisiblement du beau à partir du moment où j'accepte de ne pas me l'approprier. Si je contemple une montagne et que je dis « Ah, cette montagne, je veux me l'acheter » et tant que je la possède pas, je serai pas satisfait, je ne pourrai pas être disponible à contempler la beauté de cette montagne parce que je serai dans la logique de me l'approprier. Voyez ? Et c'est vrai de toute relation humaine, c'est finalement vrai de tous les biens matériels. Voyez ? La beauté, on la goûte à partir du moment où on ne rentre pas dans la dévoration, où on ne rentre pas dans la logique d'appropriation. Cette perversion, elle vient aussi du fait que on sent que la beauté subit des attaques. On peut le dire au niveau de l'art. Alors c'est toujours difficile hein, d'aborder l'art, mais le pape Benoît XVI avait fait une très belle analyse en parlant de beauté authentique et de beauté inauthentique. Et il disait que des fois, l'art peut revêtir une prétention de beauté qui prend les visages, je cite le pape Benoît XVI dans une rencontre avec les artistes en 2009, beauté qui prend les visages de l'obscénité, de la transgression ou de la provocation pour elle-même. Et on se rend compte d'ailleurs qu'il y a, je vais dire des courants pour pas généraliser, dans l'art actuel, où le but n'est plus de viser le beau, mais de viser le fait de choquer. Voyez, je crois que l'art, parce que la beauté, a une mission de provocateur, voyez, au sens où Jésus est provocateur. Quand vraiment on voit la manière de parler de Jésus, il provoque, c'est-à-dire qu'il interpelle, il vient nous interroger. Jésus, c'est pas un somnifère, hein, c'est moins qu'on puisse dire. Voyez, bah de même, l'art n'a pas à être somnifère. Mais si l'art ne vise plus la beauté, est-ce qu'on est dans quelque chose d'authentique? Voyez, donc c'est vraiment une grande question. Au niveau de l'art, mais aussi au niveau de la vie. Hein. Je prends un exemple, et pardon d'oser l'aborder, sentiment tragique de la beauté pervertie, ben, je trouve dans tous les drames de pédophilie dans l'Église. Voyez. Il y a la beauté de l'enfance qui est pervertie, et il y a la beauté du sacerdoce qui est pervertie. Et on sent bien que là, il y a une beauté qui est abîmée et qui nous fait mal. Et j'évoque cela parce que je trouve très beau de voir, et c'est important de le dire parce que les médias n'en feront pas forcément cas, que notre Église, par rapport à cela, elle a réagi et elle réagit fermement. Autrement dit que, devant une perversion de la beauté, il y a une possibilité, alors on va utiliser volontiers aujourd'hui le mot de résilience. Dans un vocabulaire chrétien, on pourrait parler de conversion. Pour se dire, c'est pas normal, on peut pas en rester là. Et sur les questions de pédophilie, on voit à quel point notre Église, elle s'est dit, c'est pas normal, on peut pas en rester là, et elle a pris les moyens de rebondir, de réagir par rapport à cette beauté pervertie. Et c'est justement le deuxième aspect que j'aimerais aborder avec vous. Cette beauté, elle porte du tragique, mais il y a quelque chose d'une rédemption, d'un rebond qu'on voit même finalement dans des situations tragiques, hein, un sursaut pour le bien. Je prends un exemple, dans les catastrophes naturelles, voilà qu'elles éveillent à une beauté de solidarité, voyez. Alors que quand tout va bien, on a tendance à être chacun dans son coin et puis à pas trop se préoccuper des autres. Et même dans l'art, hein, c'est beau de voir la capacité de résilience qu'on voit chez certains artistes. Pensez à Beethoven. C'est que drame de Beethoven, c'est qu'il est devenu sourd. Pour un compositeur, c'est quelque chose de terrible. Et c'est au moment où il commence à devenir sourd qu'il produit, si on peut dire, ses plus belles œuvres. Ouais, c'est quand même intéressant de repérer ça. Ou alors un contemporain de Benoît, Rembrandt. Rembrandt, la plus belle œuvre qu'on lui connaît, même s'il y en a d'autres, c'est Le Retour du Fils Prodigue. Voyez, cette œuvre, il la réalise en 1668, donc on est à la quatrième année des apparitions du loup, hein. Mais c'est pas en lien avec le loup, hein, mais c'est la même période, c'est pour ça que je le note. Et il se trouve que Rembrandt a à ce moment-là perdu 5 de ses 6 enfants, et il se retrouve dans une situation financière catastrophique. Voyez, et c'est au cœur de cette, de ce dépouillement, pour ainsi dire, qu'il est capable de peindre ce visage de la miséricorde du Père. Et on peut estimer que dans une situation où tout allait bien, cette manière de saisir le visage de la miséricorde du Père, il l'aurait pas eu. Parce que la miséricorde, on l'a vu hier, c'est la façon dont Dieu vient nous rejoindre dans notre misère. Et donc, c'est dans cette situation de misère qu'il a pu le faire. Je parle des artistes, on pourrait parler sur le plan spirituel, c'est la même chose. Regardez Saint Paul. Saint Paul, c'est quand même une drôle de figure, hein. Ouais, vraiment une drôle de figure, hein. Qui, je trouve, est pour nous, en un sens, consolante, quoi. De voir que le Seigneur a pas choisi le plus parfait, il a pris un persécuteur. Voilà. Et après, il a choisi un homme qui avait un zèle formidable, une intelligence sublime, et en même temps, ses propres contradictions et paradoxes. Et Saint Paul a cette révélation devant la prise de conscience de ses paradoxes, Je l'ai mis au texte numéro 5, c'est la deuxième aux Corinthiens, chapitre 12. Le Seigneur m'a déclaré, ma grâce te suffit, car ma puissance donne toute sa mesure dans la faiblesse. Et voilà ce que saint Paul reçoit comme révélation. Autrement dit, c'est lorsque tu es dans ta pauvre faiblesse, Paul, que je peux exercer ma puissance. Et ça, saint Paul le comprend, et c'est pourquoi il déploie lui-même cette parole du Seigneur. C'est donc très volontiers que je mettrai plutôt ma fierté dans mes faiblesses, afin que la puissance du Christ fasse en moi sa demeure. C'est pourquoi j'accepte de grand cœur pour le Christ les faiblesses, les insultes, les contraintes, les persécutions et les situations angoissantes, car lorsque je suis faible, c'est alors que je suis fort.
2: Ouais. Wow.
0: Voilà, là. La phrase d'après que dit saint Paul, je suis devenu insensé, mais c'est vous qui m'y avez poussé. Ouais. Donc il a conscience qu'en disant ça, il dit quelque chose, mais qui a un sens. Mais voilà, il a été contraint par les Corinthiens, qui est une communauté chrétienne compliquée. Hein. Il y a beaucoup de divisions, beaucoup de chamailleries. Il est contraint d'aller jusque-là dans la confession de son expérience personnelle. Voilà. Lorsque je suis faible, c'est alors que je suis fort. C'est dans le tragique du beau abîmé que la puissance du Seigneur peut se manifester. Oui. Parce que je sais très bien que c'est plus moi qui peux tenir le pinceau. Oui. Il n'y a que le Seigneur qui peut tenir le pinceau, et moi, j'ai plus qu'à être la toile sur laquelle il peut faire une belle œuvre. Mais je ne peux pas tenir de manière crispée le pinceau quand je suis dans la situation de la faiblesse. Voyez. Et finalement, le pape Jean-Paul II, qui aimait beaucoup s'adresser aux artistes avec sa propre sensibilité artistique à lui, hein, leur rappelait leur vocation justement à réveiller le monde dans ce sursaut de beauté pour lutter contre les aspects du mal. Je vous ai mis notamment un extrait de sa lettre aux artistes au texte numéro 6 sur vos feuilles. Cette beauté vers laquelle on est attiré, vous voyez, cette sorte de beauté de résilience, elle trouve son point culminant central, à la fois l'origine et le terme,

la croix, Jésus n'était pas beau. Son corps lacéré, on peut imaginer, et nos représentations sont souvent un peu prudentes par rapport à cela, pour représenter la laideur du Christ en croix. Mais en même temps qu'il y a laideur, il y a beauté. Et justement, ce qui est beau, c'est que le Christ ne nie pas la laideur. Il la surplombe pas, voyez. Il l'intègre dans son offrande. Et c'est pour ça que la beauté tragique est sauvée. Elle n'est pas surplombée par un Dieu beau qui dirait « Oh, moi je suis supérieur à tout ça ». Elle est infusée par le Dieu beau qui vient la rejoindre. C'est vraiment le mystère, hein. C'est un mystère qu'on n'a jamais fini de comprendre. Benoît, devant le mystère de la Passion, il faut qu'à la deuxième apparition du crucifié, il y ait les anges qui deviennent catéchistes. Et on lit dans les manuscrits du Lot que les anges lui font comprendre le mystère de la Passion. Oui. Parce que à la fois on perçoit que c'est la vérité, et puis en même temps on sent que ça nous dépasse toujours un peu, et que le mystère de la croix, on passe toujours un peu à côté. Voyez. Et donc de voir que cette beauté, elle n'est pas surplombante. Si la beauté du Christ avait été une beauté planant au-dessus du tragique, elle ne nous aurait pas touchés et elle ne nous aurait pas sauvés. On n'a pas besoin d'être surplombé par une beauté, on a besoin d'être rejoint dans notre laideur. Et c'est ce que fait le Christ dans sa passion. Et dans sa passion, justement, il prend tout. Hein. J'aime bien mettre le mot « beau et laid » sur cette parole que saint Paul emploie avec le vocabulaire « pauvre et riche ». Je vous l'ai mis au numéro 7, hein, c'est la deuxième lettre aux Corinthiens, où saint Paul dit ceci « Vous connaissez le don généreux de notre Seigneur Jésus-Christ. Lui qui est riche, il s'est fait pauvre à cause de vous, pour que vous deveniez riche par sa pauvreté. Ouais. » On parlera d'un admirable échange qu'on retrouve dans les mystères de l'Eucharistie. Hein. Comment il s'est appauvri? Bah d'abord dans l'incarnation, puisqu'il était et il est resté Dieu, hein, mais il a abandonné ses prérogatives divines pour assumer pleinement notre humanité. Et puis bien sûr que cet appauvrissement, il l'a vécu totalement dans sa passion. Lui qui était riche, il s'est fait pauvre. Mais pourquoi? Pour que vous deveniez riche par sa pauvreté. Vous voyez, si on met beau et laid, ça donne, vous connaissez le don généreux de notre Seigneur Jésus-Christ, lui qui est beau, il s'est fait laid à cause de vous, pour que vous deveniez beau par sa laideur. Allez, quelque chose de complètement paradoxal et en même temps d'absolument essentiel de saisir à quel point le Christ est venu prendre toute la laideur sur la croix afin de nous en sauver. Allez. Et ça, pourquoi c'est possible ? Parce que celui qui rejoint notre laideur, c'est pas simplement un homme exceptionnel, c'est le Fils éternel. Voyez, c'est la deuxième personne de la Sainte Trinité. C'est donc Dieu dans toute sa beauté sublime et éternelle. Voyez. Et saint Augustin dira, texte numéro 8, « S'il a été temporairement sans beauté dans la forme d'esclave, il n'a jamais perdu de la beauté qu'il possède dans la forme de Dieu. » Et c'est pourquoi, rejoignant notre laideur par sa beauté divine, ah, c'est la beauté qui l'emporte, pour ainsi dire. Voyez, c'est la beauté qui l'emporte. C'est la divinité qui arrive à tout rejoindre, tout infuser et tout élever. Voyez. Et donc, non seulement cette beauté que le Christ manifeste en sa passion, ça rejoint tellement le tragique et le laid que ça fait pas que restaurer la situation première. Jésus, c'est pas un réparateur, hein. Jésus, c'est pas un plombier où la tuyauterie aurait été abîmée par la chute originelle et ensuite par nos complicités avec le mal. Et vite, il faut faire appel à un plombier qui va colmater les fuites. Non, Jésus, il vient pas simplement restaurer un tableau, il vient ennoblir. Oui. Et nous obtenons par le Christ bien plus qu'un retour à une situation d'avant péché. Nous devenons Dieu. Oh, c'est bizarre comme expression. Bah, on la trouve dans la parole de Dieu. C'est dans la deuxième lettre de saint Pierre, texte numéro 9. Nous sont accordés les dons promis, si précieux et si grands, pour que par eux, vous deveniez participants de la nature divine. Nous, on est de nature humaine, hein. On n'est pas de nature divine. Il n'y a que Dieu qui est de nature divine, pardon de le dire ainsi, c'est évident. Hein. Mais sauf que par le mystère de Pâques, par la façon dont le Christ, dans toute sa beauté de Fils éternel de Dieu, est venu rejoindre notre laideur, non seulement nous sommes

redevenu beau parce que libéré du mal, mais nous sommes beaux de la beauté de Dieu, au point que nous sommes participants de la nature divine. C'est quand même quelque chose de grandiose. On n'est pas trop à l'aise avec ce vocabulaire. L'Église chrétienne d'Orient est plus à l'aise avec cela. Elle parlera et dira plus volontiers, comme saint Paul le dit à un moment, vous êtes des dieux. Nous, si on le dit comme ça, on se rend compte qu'il y a quelque chose qui ne va pas. On a l'impression d'une forme de paganisme. Alors qu'en fait, si on n'accueille pas cela, on passe à côté de ce qui nous attend au ciel. Au ciel, il y a Dieu, hein. Et notre vocation, c'est quoi? C'est d'être participant de la vie de Dieu, participant de son amour trinitaire. Et comment on participe à l'amour trinitaire de Dieu? En étant en Dieu, et donc en étant Dieu. Donc là, et c'est pourquoi la mort n'aura plus sur nous aucun pouvoir, le mal n'aura plus sur nous aucun pouvoir, parce que nous participerons à la divinité, hein, nous serons participants de la nature divine, mais c'est pas qu'un futur, c'est déjà une réalité présente, parce que c'est ce qui est arrivé au jour de notre baptême. Voyez, nous sommes participants de la nature divine. Et c'est pourquoi nous pouvons confesser avec saint Paul que nous sommes temple de l'Esprit Saint. S'il y avait en nous que la nature humaine, ce serait impossible. Voyez. Pourquoi on peut être porteur de Dieu? Parce qu'on est Dieu. Avec les guillemets, hein, vous mettez bien les guillemets, sinon on peut tomber dans une conception qui n'est pas du tout ajustée, anthropolatrique, où on va dire l'être humain est Dieu. Voyez, non, attention. Un des plus grands dangers, c'est de se prendre pour Dieu. Voyez. D'accord? Et justement, à partir de là, je vous propose que on regarde ce qu'est la beauté d'une vie en Dieu. C'est le troisième aspect, hein. On a vu la beauté tragique, on a vu la beauté de la rédemption. Je vous propose maintenant d'accueillir la beauté sauvée, la beauté éternelle. La beauté du ciel, c'est important de désirer le ciel sous l'angle de la beauté. C'est une expérience que Benoît a faite, hein. Elle a eu la grâce d'avoir une visite du paradis. Alors on se doute bien, hein, que cette visite du paradis, c'est une expérience mystique qu'a eu Benoît, et qu'à cet égard, la manière dont elle la relate, elle le fait avec tout son bagage culturel. Voyez. Donc ce serait pas juste de prendre le récit de la visite du paradis de Benoît pour dire ah, le paradis c'est comme ça. Non, c'est pas une représentation physique. Et d'ailleurs, c'est intéressant de voir quand on lit le récit qu'en permanence on oscille entre une manière de le dire et l'assurance qu'on ne peut pas en parler. Voyez. J'ai plus en tête. Je cherchais un passage des manuscrits du Lot où c'était vraiment bien exprimé, mais je ne retrouve pas. En fait, voilà, où elle dit d'une beauté telle qu'on ne peut pas en parler. Et ben alors, pourquoi vous en parlez? Oui, mais voilà, ça dépasse absolument tout ce qu'on peut imaginer. Et ça, je trouve que c'est fondamental pour nous, pour avoir une vraie aspiration vers le ciel, de nous dire que ce qui nous attend, c'est infiniment plus beau que tout ce qu'on peut imaginer. Et qu'à cet égard, quand vous faites une expérience de beauté, voilà, contemplez un beau paysage, contemplez la beauté d'un enfant qui dort, par exemple, hein, que c'est magnifique, un petit bébé qui dort. Et dites-vous que cette beauté nous parle du ciel, mais est un fragment infime par rapport à la beauté qu'on va contempler au ciel. Voyez. Au ciel, ce sera la béatitude de la contemplation de la beauté éternelle de Dieu. C'est quand même génial ce qui nous attend. Voyez. Et c'est pourquoi, plus on vit dans la beauté, plus on se prépare au ciel. Et j'ose croire que le purgatoire, c'est finalement un temps de miséricorde qui nous sera donné pour nous habituer au beau, parce que sur terre, on s'habitue trop au laid. Voyez. Et qu'il y a besoin de cette purification qu'on appelle purgatoire pour que tout notre être ne soit plus que disponibilité au beau, pour pouvoir véritablement vivre dans l'éternité. Voyez. Pensons à la beauté de la Vierge Marie. Là aussi, lorsque Benoît en parle, elle n'a pas les mots. L'apparition de Pindreau est significative. Elle dit que la belle dame lui apparaît plus éclatante que le soleil, tellement lumineuse qu'elle peut même pas distinguer ses traits. D'ailleurs, on n'a jamais cherché à représenter le visage de la Vierge tel que Benoît l'a vu, parce que d'une certaine manière, on peut dire qu'elle l'a jamais vu. Intéressant. Elle a eu une apparition de Marie, et en même temps, elle ne pouvait pas distinguer les traits de son visage tellement Marie était lumineuse. C'est quoi cette lumière? C'est les rayonnements de sa beauté. Voyez. Donc c'est intéressant de voir que
La beauté de Marie est tellement plus grande que tout ce qu'on peut imaginer. C'est aussi comme ça que j'interprète cet événement qu'on pourrait considérer comme paradoxal dans l'histoire du Lot. On a vu dans le pèlerinage à Pindreau que, avant d'avoir des apparitions de Marie, Benoît a une apparition de Saint Maurice. Saint Maurice qui la prépare à rencontrer Marie. Et quand Benoît rencontre Marie, elle la reconnaît pas. On peut dire, bah quand même, quoi, elle a été informée, et puis, non. Pourquoi elle la reconnaît pas? Parce que Marie est certainement tellement plus belle que tout ce que Benoît pouvait imaginer, qu'en la rencontrant, ça dépasse tout ce qu'elle pouvait penser, et donc elle se dit, tiens, c'est ce qui arrive comme Saint Maurice me l'avait annoncé. Vous voyez, quelque chose de tellement plus grand, tellement plus beau. Pensons à la beauté des saints. Ce qui est beau, c'est que Marie est la reine des saints, donc on pourrait dire que de cette manière, en Marie, on trouve la beauté que tous les saints vont décliner d'une manière particulière. Saint Jean-Paul II est un beau reflet de la beauté divine dans son courage à affronter sa vieillesse et sa maladie sans la cacher. Okay. Saint Thomas d'Aquin est un reflet de la beauté divine par sa façon de réfléchir, par son intelligence, le mystère de la foi. Saint Vincent de Paul est un reflet de la beauté divine par sa façon de se tourner vers les plus pauvres. On pourrait même faire une sorte de litanie des saints, voyez, en ajoutant reflet de tel aspect de la beauté divine. Hein. Saint Pierre, reflet de la beauté divine par ta vigueur, prie pour nous. Saint Paul, reflet de la beauté divine par ton zèle apostolique, prie pour nous. Et ainsi, voyez, décliner comme ça tous les saints comme un aspect de la beauté divine. Et un aspect seulement. Et ça peut nous aider, nous, à nous rendre compte que notre propre sainteté n'est pas de vivre tout de la beauté divine, mais de vivre cet aspect de la beauté divine qui est propre à notre vocation spécifique. Voyez. Posez-vous la question, quel est mon chemin spécifique de beauté? Autrement dit, personnellement, qu'est-ce que je suis appelé à donner à voir de la beauté du Christ? Voilà. Le Seigneur m'a donné des charismes, le Seigneur m'a donné une vocation avec un devoir d'État et tout ça. Et comment, dans tout cela, je peux discerner que moi, je suis appelé à refléter tel aspect de la beauté du Christ? Ça nous aide à la fois à assumer notre vocation et à ne pas nous désoler de ne pas avoir toutes les vocations. Oui. Parce que ce serait désespérant de vouloir refléter toute la beauté de Dieu. Là, on dit « j'y arrive pas ». Oui. Mais bon, moi je peux refléter un aspect de la beauté de Dieu, dans ma vie ici, de prêtre à Notre-Dame du Lot. Et puis, il y a certains aspects de la beauté de Dieu que je manifeste moins. Mais je sais qu'il y aura à côté de moi un autre chrétien qui va manifester cet autre aspect de la beauté de Dieu. Et c'est tous ensemble qu'on va manifester en communion de manière plus complète la beauté de Dieu. Ouais. Qui nous rappelle d'ailleurs qu'on n'a jamais la foi tout seul. Vous voyez cette beauté à laquelle à la fois nous aspirons, hein, la beauté du ciel, la beauté de Marie, la beauté des saints. Voilà. Et en même temps, cette beauté, elle a quelque chose de déjà présent sur cette terre. Moi, je trouve que dans mes plus belles expériences de beauté, j'ai toujours été profondément touché par un enfant qui vient d'être baptisé. C'est toujours très beau, un petit enfant. Mais quand il vient d'être baptisé, je trouve que rayonne de lui une beauté particulière. Voilà. Pour moi, c'est la beauté de l'état de grâce, en fait. Vous voyez, on peut déceler une beauté chez la personne qui vient de se confesser. Quelqu'un sort du confessionnal, regardez sa beauté. Il y a quelque chose qui fait que on porte cette beauté de l'état de grâce. Benoît en a fait une expérience particulière. Je vous l'ai mis au texte numéro 12. Benoît va voir une malade qui avait pris beaucoup de soins pour faire une bonne confession générale de toute sa vie. Dieu, qui ne laisse rien sans récompense, lui fit voir la beauté d'une âme qui est dans sa grâce. Le visage de cette malade brillait comme un soleil, ainsi que ses yeux, qu'elle compare aux yeux d'une colombe, ce qui la console grandement. Ouais. Là, elle perçoit vraiment que cette personne en état de grâce est quelque chose qui rayonne d'elle. Ouais. C'est ce qu'on dira à une personne rayonnante, c'est quoi? C'est pas tellement une personne qui a des super capacités. Les gens qui sont très forts peuvent nous impressionner, mais peuvent difficilement rayonner. On sera touché par le rayonnement d'une personne humble. Voyez. On sera touché par le rayonnement d'une personne discrète.
Voilà, il y a quelque chose là qui est important pour nous à accueillir et peut-être à nous rendre sensibles à cette beauté qu'on peut voir chez les autres et en nous-mêmes quand notre vie est en correspondance à la grâce. On a un peu laissé tomber cette attention à l'état de grâce. C'est pourtant tellement essentiel. On est fait pour vivre en état de grâce. Beauté de la charité aussi. Hein. Voilà. Dès qu'on pose un acte beau, bon, il y a cette beauté de la charité qui est davantage visible. Je pense à la première lettre aux Corinthiens, chapitre 13, fameuse hymne à la beauté, à la charité, pardon, de saint Paul. Ben, c'est intéressant que je me trompe, parce que c'est en fait ça que je voulais dire. Quand saint Paul dit « J'aurais beau parler toutes les langues des hommes et des anges, si je n'ai pas la charité, s'il me manque l'amour, je ne suis qu'un cuivre qui résonne, une cymbale retentissante. » Voyez, saint Paul aurait pu dire « J'aurais beau parler toutes les langues de la terre, si je n'ai pas la charité, s'il me manque l'amour, je suis pas beau. » Voyez, j'aurais beau distribuer toute ma fortune aux affamés, j'aurais beau me faire brûler vif, s'il me manque l'amour, je ne suis pas beau. Parce que seul l'amour donne à nos actes cette véritable beauté, voyez, qui nous invite justement à discerner nos intentions. Voyez, j'aurais beau distribuer toute ma fortune aux affamés, on peut dire ben c'est très bien, quoi. Il y a des affamés qui vont être nourris, je réponds profondément au Christ, Matthieu 25, j'avais faim, vous m'avez donné à manger. Oui, mais si je le fais pas par amour, ben à ce moment-là, ça sert à rien. Et donc l'acte n'est pas beau. Bon, ça pourra servir parce que les affamés vont de fait être nourris. Mais fondamentalement, l'acte en lui-même, comme élan d'union au Christ, il sera pas là parce qu'il manquera cette beauté de la charité. Voilà, je passe un petit peu là-dessus, je sais pas où j'en suis, oh, bah oui, tiens, ça va être l'heure. Alors j'aurais juste, peut-être sous mode de conclusion, abordé une question peut-être un petit peu compliquée, mais à mon avis essentielle. C'est le fait que cette beauté, par le mystère de l'offrande du Christ et de sa résurrection, elle rejaillit donc sur les sauvés, sur les saints, sur l'état de grâce, sur notre manière de vivre la charité, mais elle rejaillit aussi sur l'ensemble de la création. Parce qu'on a commencé là-dessus en disant la création, elle porte du beau et du tragique. Qu'en est-il de ce tragique? Et je trouve important, en tout cas j'adhère à cette approche théologique d'un théologien protestant qui s'appelle Moltmann, qui est né en 1926 et qui va développer, on pourrait dire, une sorte de prémisse à l'écologie intégrale telle que notre pape François en parle beaucoup et avec raison, en considérant que l'être humain n'est pas sur terre comme dans une prison dont il devrait se libérer, mais comme dans un jardin qu'il doit cultiver. Et ça donne un autre rapport d'ailleurs aux réalités créées, et qu'à cet égard, continue Moltmann, la rédemption, c'est pas que l'être humain soit extirpé de sa réalité de maintenant pour aller au paradis, mais que ce soit l'ensemble de la réalité qui soit introduite auprès de Dieu. Voyez ? Autrement dit, de reconnaître d'abord que c'est toute la création qui a été abîmée par le mal. Voyez ? Et là, finalement, on apporte non pas une réponse, mais une piste par rapport à si Dieu est bon, pourquoi il a fait les tremblements de terre? Mais Dieu n'a pas fait les tremblements de terre. Ouais. Les tremblements de terre et tous les drames de la création sont une conséquence de cette laideur consentie par les anges qui ont refusé Dieu, hein, les anges déchus, et l'être humain dans son consentement au péché. Ouais. Et ça nous montre cette solidarité qu'on a à la création. Ce n'est pas simplement trier nos déchets, la solidarité avec la création. Mais c'est de dire finalement que le mal choisi a aussi un impact sur l'ensemble du créé. Et ça nous montre cette solidarité que nous avons avec le créé et de reconnaître que la nature a été abîmée par le mal. Et les racines du mal sont tellement imbriquées dans la création ben qu'il faut un déracinement complet pour les extirper, et c'est là où nous avons notre Sauveur Jésus-Christ. C'est ainsi que j'interprète personnellement les paroles de saint Paul en l'épître aux Romains, texte numéro 14. « La création attend avec impatience la révélation des fils de Dieu. » La création, la révélation des fils de Dieu, c'est l'accomplissement de tout en Dieu. Hein. « Car la création a été soumise au pouvoir du néant, non pas de son plein gré, mais à cause de celui qui l'a livré à ce pouvoir. »
entendez l'esprit du mal. Voyez. Pourtant, elle a gardé l'espérance d'être elle aussi libérée de l'esclavage, de la dégradation, pour connaître la liberté de la gloire donnée aux enfants de Dieu. Vous voyez, là, saint Paul, il parle de toute la création, et dès que la création, elle attend quelque chose, c'est quoi? C'est de participer à cette libération des êtres humains, libération de la souffrance du mal et du péché, pour participer à la vie éternelle. Donc saint Paul nous dit, c'est pas seulement les êtres humains qui sont en aspiration d'être sauvés, c'est l'ensemble du créé. Donc aussi les papillons, les fleurs, tout ça fait partie de la création qui aspire à un salut. C'est intéressant, vous voyez, à voir dans cette perspective de vision globale sur l'ensemble du créé. Parce que la finalité divine, c'est pas de détruire le monde dans lequel nous sommes pour nous faire participer à la béatitude éternelle, c'est d'intégrer le monde dans lequel nous sommes à son déploiement de beauté éternelle. Voyez ? C'est comme ça aussi que je lis une prophétie comme Isaïe, chapitre 11. Le loup habitera avec l'agneau, vous connaissez hein, ces paroles. Hein, le léopard se couchera près du chevreau. Et quelque chose que, quand le Messie viendra et accomplira toute chose, la création rentrera dans des relations d'une beauté qu'elle n'a pas actuellement. Voyez. Et à cet égard, de voir, et là je reprends une expression de ce théologien, un protestant, Moltmann, qui parle de l'inhabitation divine de Dieu dans toute sa création. Autrement dit, la puissance de vie de Dieu va rejoindre l'ensemble du créé qui, pour l'instant, n'est pas encore dans son total déploiement de vie. Voyez. Et qu'au ciel, donc encore une fois, cherchons pas à nous le représenter, mais au ciel, on peut avoir l'assurance que tout le créé va être dans son déploiement total de vie. Qu'est-ce que ça voudra dire pour une tulipe? J'en sais rien. Mais assurément, la tulipe au ciel sera dans son déploiement total de vie qu'elle n'a pas sur terre. Voyez? Parce que sur terre, elle fane. Au ciel, elle fanera pas. Voyez? Pas caricature, mais je prends un petit angle d'approche pour essayer de nous faire saisir cette réalité qui nous permet, vous voyez, de nous dire finalement le respect que nous avons de la création maintenant, c'est dans la conscience que nous participons à sa préparation, à son déploiement éternel. Vous voyez, c'est pas simplement il faut laisser de l'oxygène pour les générations suivantes, même si c'est important. Il y a quelque chose encore plus profond pour nous. Et d'ailleurs, ça permet de répondre. Des fois, moi, quand j'étais catéchiste, j'étais toujours un peu gêné par un enfant qui me disait « Mon chat est mort et il est au ciel ». Alors, au début, un peu zélé, je disais « Non, ton chat, il n'a pas d'âme, il n'est pas au ciel. Point. » Et l'enfant, si on dit ça à un enfant, c'est pas très... Non seulement c'est pas très sympa, mais je pense que c'est pas juste. Parce que, de fait, la relation qu'il a eue à son chat portait quelque chose de beau, d'authentique, qui se déploiera au ciel. De quelle manière, on n'en sait rien. Voyez. Mais donc, à cet égard... Gardons-nous d'une sorte de mépris à l'égard de la création en disant « Mais non, hein, ton chat, il n'a pas d'âme, il n'est pas sauvé, point. » Voyez ? Non, il y a quelque chose, ton chat fait partie de cette création qui recevra éternellement de Dieu son déploiement total de vie. Qu'est-ce que ça voudra dire pour ton chat ? J'en sais rien, mais il est sûr que c'est ça qui nous attend. Voyez ? Et vous comprenez qu'à travers cela, nous sommes vraiment dans une relation à l'ensemble du créé beaucoup plus complice en un sens. Voyez, le monde dans lequel nous sommes, on se prépare avec lui au déploiement éternel. Et non pas le monde dans lequel nous sommes, il va passer donc on s'en fout, et on pense juste à notre âme qui va avoir un déploiement éternel. Voyez, ça donne vraiment une assise fondamentale à notre regard sur l'ensemble du créé et donc aussi à notre attention écologique. Voilà, je voulais terminer là-dessus pour que ça fasse partie de notre regard sur les beautés créées. Voyez. Quand on regarde une belle fleur ou un bel oiseau, non seulement elle nous parle de la beauté de son créateur, mais elle nous parle aussi de son déploiement éternel auprès de son créateur. Et finalement, à chaque fois qu'on regarde une beauté créée, ça peut nous ouvrir à notre déploiement éternel. C'est vraiment ce que je vous souhaite de vivre. Gloire au Père et au Fils et au Saint-Esprit, comme il était au commencement, maintenant et toujours, et dans les siècles des siècles. Amen.

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3: Celui qui veut sauver sa vie la perdra, mais qui perd sa vie à cause de moi la trouvera. Matthieu 16, 25.

Je suis heureux d'être avec vous. Depuis plusieurs années, on m'a invité à cette session et c'est la première fois que j'ai répondu oui. Et c'est avec grande joie. Ce matin, il m'a demandé de parler de l'adoration. C'est difficile. Avec un titre bizarre d'ailleurs que je n'aime pas. Et qui est l'adoration sacrement de la charité. L'adoration n'est pas un sacrement. L'adoration est un commandement, le premier commandement. L'expression sacrement de la charité, elle a été mise en valeur récemment par le pape Benoît XVI dans son exhortation apostolique post-synodale. Après le synode de 2005, il a écrit en 2006 une exhortation sur l'Eucharistie. Et il a appelé le sacrement de la charité. On voit d'ailleurs que c'est une constante dans son enseignement. Il veut montrer comment la charité, c'est comme le pôle unique dans le christianisme. Il n'est pas le premier à dire cela. Vous vous souvenez de l'hymne aux Corinthiens, quand saint Paul dit « C'est très bien tout ça, d'avoir le don des langues et de la foi et tout ça, mais enfin, il n'y a que la charité. » quoi. Et de fait, nous faisons une première encyclique sur... Dieu, il a dit Dieu, Deus Caritas, Dieu c'est la charité. Écrit dans la Bible d'ailleurs. Ou tout récemment, il nous dit si nous devons mener une action familiale, sociale, politique, internationale, pour la paix. Ça se résume dans la charité. C'est le déploiement de la charité. Et il faut que ce soit ancré dans la vérité de Dieu. Donc on a la charité dans la vérité, caritas in. Veritate, sa dernière encyclique. L'adoration, c'est un mot qui n'a pas les mêmes racines en hébreu, en grec ou en français. C'est donc le premier commandement, Deutéronome 5, Exode 20, est formulé de façon négative. Lo tishtachawi, dit en hébreu. Tu ne te prosterneras pas devant les différentes idoles qui existent à l'époque, des veaux d'or et des choses comme ça, ou aujourd'hui ou de tous les temps, l'argent, le pouvoir, le corps humain, etc. C'est-à-dire que ce verbe adorer a un seul complément d'objet direct. On a appris ça quand on était petit. Nos mamans nous disaient qu'on n'adore pas le chocolat. Comme le verbe créer n'a qu'un seul sujet. Quand on dit, c'est à la frise, ça frise le blasphème, vous savez. Celui-là, c'est un créateur, j'ai créé mon entreprise. Oh. Je dis non. Le verbe créer n'a qu'un seul sujet, comme le verbe adorer n'a qu'un seul complément d'objet direct. J'attire l'attention sur le fait que c'est le premier commandement. Premier commandement. Un peu comme la prière de Deutéronome 6, c'est la première prière. Écoute, Israël, le Seigneur, notre Dieu, le seul Seigneur. Quand je dis premier, je le dis dans un sens extrêmement fort, qui est, d'une certaine manière, il dit tout. C'est pas la peine de dire la suite. Enfin, si on comprenait ce que ça veut dire, ce serait pas la peine de dire la suite. Mais comme on ne comprend pas, c'est quand même pas inutile qu'on nous dise aussi « Tu ne voleras pas, tu ne mentiras pas, tu ne pas ceci, tu ne pas cela. » On en a besoin. Mais imaginez, que vous ayez vraiment compris le premier commandement, tu adoreras le Seigneur ton Dieu, tu l'aimeras de tout ton cœur, de toute ta force, de toute ton énergie, de tout ton esprit. Est-ce que vous croyez qu'on aurait besoin de vous rajouter aussi, tu ne tueras pas? Inutile. Les autres commandements sont rendus inutiles par le premier. Ils nous sont utiles parce que nous ne comprenons pas le premier. D'où l'utilité de ne pas passer à pieds joints sur le premier commandement, mais de prendre le temps d'intérioriser ce qu'il veut dire, parce que je suis sûr que si je vivais ce premier commandement en profondeur, tout irait bien. Et que quelqu'un qui est vraiment dans un esprit d'adoration, il va pas mentir comme il respire, quoi. Pas beaucoup de chance. Puisqu'il est face à Dieu qui est la vérité,
C'est pas la peine de lui dire aussi et qu'il ne faut pas être jaloux, envieux, etc. Cette remarque que je fais pour le premier commandement dans le rapport aux 9 suivants, je peux le faire avec tout ce qui est premier dans les textes majeurs et essentiels du christianisme. Tenez, par exemple, si je vous fais lever le doigt en vous disant, bon, dites quelle est la phrase la plus importante du Notre Père, ou la plus difficile du Notre Père. Alors, il va y avoir 40 doigts qui vont se lever pour que ta volonté soit faite, 90 pour pardonne-nous nos offenses, parce que ça, tout le monde sait que c'est le plus dur. D'ailleurs, Jésus le sait. Jésus dit, on a l'impression qu'après le Notre Père, il se prend la tête entre les mains, puis il dit, si vous ne pardonnez pas tout votre cœur... Hein. Il sait très bien que c'est la demande la plus difficile. Il y en aura beaucoup qui vont dire, non, que ton règne vienne, il faut qu'on se batte pour faire venir son règne. Résister à la tentation. Il y en aura 1%, 1,5% qui aura pensé à la première demande du Notre Père. Vous pouvez faire le test un jour. Vous êtes avec un groupe de 100 personnes. Alors, les doigts se lèvent à que ta volonté soit faite, à donne-nous aujourd'hui notre pain de ce jour. Quand même bien partager le pain avec cette injustice dans le monde. Il y en a qui cherchent à se faire maigrir, il y en a d'autres qui n'ont même pas de quoi manger. Enfin bon. Donc tout le monde est dans les autres demandes du Notre Père. Il n'y a personne dans la première. Est-ce que vous savez pourquoi ? Est-ce que vous savez pourquoi personne ne pense jamais à la première demande du Notre Père ? Qu'on passe dessus à pieds joints, on la chante bien sûr, que ton nom soit sanctifié, sans faire attention. Parce qu'elle est très difficile. C'est les anges, vous voyez. Qui c'est qui chante Kadosh, Sanctus, Sanctus, Dominus, Deus, Sabaoth ? C'est les anges. Vous n'êtes pas tous des anges. Et donc on voit bien que cette demande extrêmement élevée, trop difficile pour nous, compte beaucoup pour nous. Nous savons à quel point c'est important de sanctifier le nom de Dieu. Et concrètement, nous allons essayer aujourd'hui de faire sa volonté, de partager notre pain, de manger l'Eucharistie, de résister à la tentation, de pardonner les offenses, de construire son règne. On va oublier la première demande. La première demande, si c'est la première, c'est bien parce que c'est la première. Et donc elle est très difficile pour nous. Et il est clair que celui qui vit comme un ange dans la sanctification du nom de Dieu, il n'a pas trop de mal à pardonner les offenses, à résister à la tentation, à partager son pain. Cette remarque que j'ai faite à propos du premier commandement, je la fais donc aussi à propos du Notre Père. Je vais continuer. Je vais la faire à propos des béatitudes. Il y a 8, 9, 10 béatitudes si on met le sel de la terre et la lumière du monde. Et il y en a une qui résume tout, c'est la première. Heureux les pauvres en esprit, car le royaume des cieux est à eux. Alors là, il vous donne la totalité du cadeau au présent de l'indicatif. Dans les autres, il met le futur, vous savez. Ils seront consolés, ils seront appelés fils de Dieu, ils seront rassasiés.